0: Anne, les taxis, les tramways, les autobus, les bateaux-mouches cherchent en vain à se dépasser. Mes livres vont exploser. Puis six coups sonores s'abattent. Intrants, liberté, presse!
1: Philippe Soupeau est lancé dans l'aventure. Il fait la connaissance de Guillaume Apollinaire. Guillaume Apollinaire présente à Soupeau l'élève médecin auxiliaire André Breton. Breton présente à Soupeau Aragon et Théodore Frankel. Belles amitiés de la jeunesse. Qu'importe que par la suite, elles aient été lacérées par les injures. Elles ont donné le départ à la plus utile des subversions dans l'ordre des idées établies. Qu'apportait personnellement Soupeau dans ce groupe? André Breton l'a dit dans ses entretiens.
2: L'apport de Soupeau consiste dans un sens aigu du moderne. Il paraissait en particulier en être quitte avec la vieillerie poétique que Rimbaud, de son propre aveu, n'avait jamais réussi à éliminer. Sans doute, à cette heure, était-il le seul à laisser le poème comme il venait, à le tenir à l'abri de tout repentir, n'importe où, au café, le temps de demander « garçon, de quoi écrire ?» Il pouvait répondre à la demande d'un poème. Ce qui résultait d'une telle méthode, ou absence de méthode, était d'intérêt assez variable, mais du moins valait toujours sous l'angle de la liberté et de la fraîcheur.
3: Dimanche. L'avion tisse les fils télégraphiques, et la source chante la même chanson. Au rendez-vous des cochers, l'apéritif est orangé, mais les mécaniciens des locomotives ont les yeux blancs. La dame a perdu son sourire dans les bois.
1: Il n'était plus question dans un poème de faire joli, mais de se délivrer, de saccager le conformisme des règles, d'être sans cesse en garde contre le frein de la logique, d'accepter toutes les images offertes sans la moindre discrimination, d'afficher dans le domaine de l'écriture la plus impérieuse liberté.
4: 1918, la fin de la guerre. 1919, Philippe Soupeau fonde avec André Breton et Louis Aragon la revue intitulée « Littérature ».
1: Drôle de littérature qui allait déferler dans les lettres françaises. Nos trois mousquetaires allaient faire parler d'eux. Un quatrième arrive de Zurich, Tristan Tzara. Tzara qui est un génie d'imprésario du scandale, et qui va déclencher dans Paris le plus beau des chahuts. Paul Éluard s'ajoute au turbulent petit groupe.
4: Début 1920, les manifestes d'Ada. Voici le manifeste rédigé par Philippe Soupeau.
0: On m'a répété plus de 200 fois, peut-être 300, que 2 et 2 font 4. C'est tant mieux, ou tant pis. Mais la main qui est là, ouverte devant vous, ces 5 doigts existent ou n'existent pas? Je m'en moque, comme de l'an 40. Les beaux mots bordés de plumes ou de petites fusées odorantes, les périodes construites avec des cailloux transparents, ne valent pas les 2 sous que je vous jette à la figure. Qui donc osera semer dans vos cervelles plus maigres et plus petites que les feuilles des saules cette plante ridicule qu'on appelle l'ivraie ou le blé? Qu'on s'amuse, si l'on veut, à m'arracher les yeux et à regarder ce qui pousse sur le fumier qui me sert de cerveau, vous n'y verrez rien, parce qu'il n'y a rien. Vous tous qui êtes gonflés d'idées et de principes comme des oies et qui me ressemblez comme des frères, allez vous promener dans les champs et rappelez-vous que le blé qui lève est un roman de Monsieur René Bazin. Mais moi, qui suis ici tout seul devant ces murs de plâtre, j'ai compris que tous mes amis, assassins ou littérateurs, sont aussi bêtes que moi. Les plus coupables sont ceux qui s'amusent à se prendre au sérieux. Pourquoi avez-vous écrit un manifeste? M'a-t-on crié. J'écris ce manifeste parce que je n'ai rien à dire. La littérature existe, mais dans le cœur des imbéciles. Il est absurde de diviser les écrivains en bons et en mauvais. D'un côté, il y a mes amis, et de l'autre, le reste.
1: Époque frénétique, époque folle. On écrit des poèmes qui n'en sont pas, ou du moins qui sont très loin de tout canon esthétique, comme ces litanies que Philippe Soupeau donne en 1920 à la revue de Francis Picabia, Cannibale.
0: André Breton n'est pas malade. Philippe Soupeau est interné. Louis Aragon est fou. T.H. Frankel est malade. André Breton est malade. Francis Picabia ressemble à Francis Picabia. Paul Éluard est malade. Philippe Soupeau est mort. Aragon Louis n'est pas mort. Éluard a perdu sa montre. Tzara est à Paris. André Breton est parti en voyage. T.H. Frankel, c'est T.H. Frankel. André Breton n'a jamais dit merde. Paul Éluard boit quelquefois. Philippe Soupeau est un raseur. Aragon Louis n'est pas à Paris. Il habite Neuilly-sur-Seine. Tzara a perdu sa montre. Tzara a perdu sa montre. Soupeau a perdu sa montre. Breton a perdu sa montre. Éluard a perdu sa montre. Bis. Frankel a perdu sa montre. Breton n'est pas garçon de café. Soupeau n'est pas garçon de café. Frankel n'est pas garçon de café. Louis Aragon, Louis n'est pas garçon de café. Breton n'est pas indifférent. Soupeau à la bonne place. Louis Aragon demande l'heure qu'il est. Éluard lit doucement. Frankel a dit assez. Breton regarde mieux sans lunettes. Picabia n'a pas la vérole. Frankel ne porte pas de lorgnon. Soupeau ne porte pas de lorgnon. Aragon Louis ne porte pas de lorgnon. Frankel ne porte pas de lorgnon. Frankel ne porte pas de lorgnon. Frankel ne porte pas de lorgnon. Tristan, Tzara a besoin d'un docteur. Breton oublie son porte-monnaie. Et puis, merde.
1: 21 mai 1920, bataille dans la salle Gaveau. Philippe Soupeau exécute devant le tout Paris un étrange numéro d'illusionniste. Paul Éluard et Théodore Frankel tirent chacun une malle sur la scène. De l'une jaillit Soupeau en peignoir de bain, de l'autre on extrait des ballons rouges dont l'illusionniste proclame l'identité Clémenceau, Millerand, Jean Cocteau, et que Paul Éluard, armé d'un immense couteau de boucher, crève sauvagement. La baudruche de Cocteau retombée à terre est furieusement piétinée comme un crachat. Benjamin Perret surgit de la salle et monte sur les planches pour hurler « Vive la France et les pommes de terre frites !» Le public, rapidement déchaîné, marchait à fond dans le sens voulu par les organisateurs. À l'entracte, il fit ses emplettes chez les commerçants du coin, fort surpris de cette soudaine et collective fringale. Et la vaseline symphonique de Tristan Tzara, jouée par les dadaïstes coiffés de hauts cylindres de Bristol, ainsi que le sketch « Vous m'oublierez » de Breton et Soupeau, déclenchèrent un violent tir de barrage de légumes, d'œufs et de biftecs. Frappé de plein fouet par un entrecôte, ça fait très mal, paraît-il, Philippe Soupeau grimpa dans une loge pour invectiver les spectateurs et pour inviter notamment les journalistes du Crapouillot à venir s'expliquer sur la scène s'ils n'étaient pas des lâches. La confusion atteignit son comble avec la terriblement insolente conférence d'Aragon sur le maréchal Foch. Le lendemain, la concierge de l'immeuble du quai Bourbon où demeurait Philippe Soupeau, ayant lu dans le Petit Parisien que son locataire était un assassin virtuel, se montra à son égard d'une extrême froideur. Elle prévint discrètement la police, qui ne donna pas suite à ses doléances. Le commissaire s'était probablement fait expliquer le sens du mot virtuel.
4: Un des grands mérites de Philippe Soupeau aura été à cette époque de tenter de faire passer la poésie dans la vie et de montrer qu'elle n'était pas seulement littérature.
5: La poésie dans la vie.
6: Philippe Soupeau dans la rue arrête les passants et leur dit
0: « Savez-vous où habite Monsieur Philippe Soupeau ?»
5: Philippe Soupeau saute sur la plateforme d'un autobus et l'arrête en tirant sur la chaîne. Il s'adresse aux voyageurs de la plateforme.
0: « Messieurs, votre date de naissance ?»
6: Philippe Soupeau entre chez une concierge.
0: « Bonjour, madame. Je voudrais un kilo d'orange. »
5: Philippe Soupeau entre dans une parfumerie.
0: « Je voudrais un saucisson de Lyon. »
6: Philippe Soupeau au café.
0: « Pardon, monsieur... Voudriez-vous échanger votre picon grenadine contre mon carvichy ?
5: Philippe Soupeau, chez une fleuriste.
0: Madame, je voudrais une plante grimpante. Une plante grimpante qui pousse très vite. Qui pousse très vite avant ce soir, jusqu'au deuxième étage de l'immeuble à côté, pour dire à la dame qui habite ce deuxième étage que je l'aime.
5: C'est l'époque des proverbes et des slogans dada.
6: Vous qui ne voyez pas, pensez à ceux qui voient.
0: Lavez vos seins comme vos gants.
6: La propreté est le luxe des pauvres. Soyez sales.
1: Tout cela ne paraît pas très sérieux. La fantaisie dans la vie et la pratique systématique du scandale étaient des tâches sérieuses et dont la portée ne fut pas si vaine qu'on veut parfois le faire croire. En cette après-guerre où triomphaient la bourgeoisie et le chauvinisme, il n'était pas de mince importance que des jeunes gens ardents et purs bafouassent ouvertement des valeurs prétendues éternelles. Nous avons parlé tout à l'heure des Chants magnétiques, écrits en 1919 en 15 jours. André Breton et Philippe Soupeau écrivirent ces textes dans une merveilleuse ivresse. Les trouvailles de l'écriture automatique les faisaient s'esclaffer. Mais tout n'était pas drôle dans cette expérience. C'était la première mise en application consciente, après Rimbaud et Lautréamont, de ce système d'investigation de la pensée subconsciente qu'est l'écriture automatique.
5: C'est pour désigner le mode d'expression qu'ils avaient utilisé dans les Chants magnétiques que les deux auteurs lancèrent le mot « surréalisme » qu'ils avaient emprunté à Guillaume Apollinaire, mais sans qu'Apollinaire ait donné à ce mot la signification exacte et si riche qu'il devait prendre avec les manifestes d'André Breton.
1: Philippe Soupeau, poète surréaliste, fait paraître en 1922 au Sans Pareil un long poème intitulé « West We Go ». Étrange voyageur, voyageur sans bagage, je n'ai jamais quitté Paris. Ma mémoire ne me quittait pas d'une semelle, ma mémoire me suivait comme un petit chien. J'étais plus bête que les brebis qui brillent dans le ciel à minuit. Il fait très chaud. Je me dis tout bas et très sérieusement, j'ai très soif. J'ai vraiment très soif. Je n'ai que mon chapeau. Clé des chants, clé des songes, père des souvenirs. Est-ce que j'ai jamais quitté Paris? Mais ce soir, je suis dans cette ville. Derrière chaque arbre des avenues, un souvenir guette mon passage. C'est toi, mon vieux Paris. Mais ce soir, enfin, je suis dans cette ville. Tes monuments sont les bornes kilométriques de ma fatigue. Je reconnais tes nuages qui s'accrochent aux cheminées pour me dire adieu ou bonjour. La nuit, tu es phosphorescent. Je t'aime comme on aime un éléphant. Le soleil a bien changé depuis 6 mois. Il y a tant de choses qui dansent devant moi. Mes amis endormis aux 4 coins, je les verrai demain. André, aux yeux couleur de planète, Jacques, Louis, Théodore, le grand Paul, mon cher arbre, et Tristan, dont le rire est un grand pan, vous êtes vivant, j'ai oublié vos gestes et votre vraie voix, mais ce soir je suis seul. Je suis Philippe Soupeau, je descends lentement le boulevard Saint-Michel, je ne pense à rien. Je compte les réverbères que je connais si bien en m'approchant de la Seine. Près des ponts de Paris. Et je parle tout haut. Toutes les rues sont des affluents. Quand on aime ce fleuve où coule tout le sang de Paris et qui est sale comme une sale putain, mais qui est aussi la Seine, simplement, à qui on parle comme à sa maman. J'étais tout près d'elle, qui s'en allait sans regret et sans bruit. Son souvenir éteint était une maladie. Je m'appuyais sur le parapet comme on s'agenouille pour prier. Les mots tombaient comme des larmes, douces comme des bonbons. Bonjour Rimbaud, comment vas-tu? Bonjour Lautréamont, comment vous portez-vous?
7: Tout ça ne rime pas beaucoup.
0: Ah oui, parce que la poésie, c'est la rime. Vous voulez de la rime? En voici.
8: Je ne dors pas, Georgia. Je lance des flèches dans la nuit, Georgia. J'attends, Georgia. Je pense, Georgia. Le feu est comme la neige, Georgia. La nuit est ma voisine, Georgia. J'écoute les bruits, tous, sans exception, Georgia. Je vois la fumée qui monte et qui fuit, Georgia. Je marche à pas de loup dans l'ambre, Georgia. Je cours, voici la rue, les faubourgs.

0: C'est dans ce recueil de Georgia que l'on trouve des sortes de chansons, des sortes de comptines très naïves, très pures.
1: Recherchons les enfants, les parents des enfants, les enfants des enfants, les cloches du printemps, les sources de l'été, les regrets de l'automne, le silence de l'hiver.
2: Un éléphant dans sa baignoire et les trois enfants dormants. Singulière, singulière histoire, histoire du soleil couchant.
0: Pour des raisons de principe, André Breton est un homme à principe, et pour des incompatibilités d'humeur, Dada et le surréalisme n'ont pas fait longtemps route ensemble. Des tiraillements de plus en plus fréquents ont opposé Zara et Breton au cours de l'année 1922, et en 23, c'est la rupture. Le surréalisme s'affirme comme mouvement autonome. Philippe Soupeau écrit Le Bon Apôtre et Les Frères Durandeau, un roman qui frôle le prix Goncourt en 1924. Mais il écrit toujours des poèmes, des petits poèmes impertinents qui se fichent du tiers comme du quart.
3: Quand les éléphants porteront des bretelles, quand les magistrats auront des chapeaux, quand les escargots seront des chamelles, quand les asticots boiront du bovril, quand les chemisiers auront des autos, nous crierons merci.
1: Le petit Édouard Maisonnet vit dans sa petite maison. Il pêche les poissonnets de son ami le forgeron.
4: Monsieur Miroir, marchand d'habits, est mort hier soir à Paris. Il fait nuit, il fait noir. Il fait nuit noire à Paris.
0: Toujours des poèmes très désinvoltes d'allure. Mais authentique poésie de la vie intérieure, relevée de la météorologie de la pensée.
5: Petit moi, petite fumée, et l'oubli en robe de laine. Une porte s'ouvre tendrement près du mur où naît le vent, près du jardin bienheureux où les saints et les anges ont peur des saisons. Les allées n'ont pas de nom. Ce sont les heures ou les années.
0: Philippe Soupeau publie beaucoup dans ses années 20. Des romans, des essais sur Guillaume Apollinaire, Lautréamont, Henri Rousseau, William Blake, un livre de souvenirs autobiographiques, Histoire d'un blanc. Le mouvement surréaliste est devenu une église, avec ses défenseurs de l'orthodoxie et ses hérétiques, ses encycliques et ses exclusions. Philippe Soupeau se montre de plus en plus indocile et rétif. 1929 marque la date de la rupture définitive avec le mouvement.
6: Philippe Soupeau a été un des pionniers du surréalisme. L'aventure surréaliste a eu une influence si déterminante sur la vie intellectuelle de notre siècle que les jeunes générations d'aujourd'hui ne sont pas toujours en mesure de voir de quelle extraordinaire, de quelle scandaleuse nouveauté brillaient certaines découvertes du mouvement. De 1919 à 1929, Philippe Soupeau a été l'un des combattants de l'avant-garde littéraire pour renverser la vieillerie poétique.
7: Si nous relisions quelques jugements de ce temps-là sur votre héros...
0: Que nous importe, en voici.
1: Jugement d'époque sur Philippe Soupeau.
3: André Breton, 1922.
8: Seul, à l'heure actuelle, Philippe Soupeau n'a pas désespéré de Dada.
3: André Breton, 1929.
9: Philippe Soupeau, l'infamie totale.
3: André Breton, 1952.
6: Philippe Soupeau était comme sa poésie, extrêmement fin, un rien distant, aimable, aéré.
3: Monsieur Henri de Régnier dans Le Figaro à propos du Bon Apôtre.
8: Un fort intéressant roman, qui, mis à part quelques excentricités, est écrit dans une prose des plus intelligibles.
3: Toujours à propos du même roman, François Mauriac écrivait dans la NRF de 1923.
8: Monsieur Philippe Soupeau nous montre ici son incroyable richesse spirituelle.
3: Mais Louis Aragon, dans Le Paysan de Paris, s'adressait à Philippe Soupeau en ces termes ironiques.
10: Monsieur

0: le directeur de la revue européenne...
1: Car Philippe Soupeau était effectivement devenu directeur de cette revue qui eut son importance.
0: Monsieur le directeur de la revue européenne, à divers signes d'intelligence que vous me faisiez, j'ai cru plusieurs fois saisir que vous aviez une certaine notion de l'inutile et du dérisoire de tout effort. Et l'idée s'est vérifiée en moi que vous ne vous préoccupiez pas le moins du monde de ce que vous donniez à lire au monde.
1: Monsieur André Berge, des Cahiers du Mois, à propos du bar de l'amour.
2: Soupeau a le don de percevoir tous les battements du cœur de son époque. Et c'est pourquoi il crée des personnages profondément actuels.
1: Paul Soudet, dans Le Temps, à propos de la lettre adressée par les surréalistes à Paul Claudel et du scandale du banquet Saint-Paul-Roux, article paru en 1925.
3: Lorsque Monsieur Louis Aragon ou Monsieur Philippe Soupeau se présenteront à l'Académie française dans une trentaine d'années, ils seront un peu gênés si un concurrent exhume leurs tristes élucubrations.
1: Dictionnaire abrégé du surréalisme, 1938.
2: Soupeau, Philippe, né en 1897. Cresson de Pissotière.

Eh bien non. De tous ces jugements contradictoires, il y a peu à retenir, sinon le climat d'extrême passion dans lequel vivait la poésie d'alors. Les injures ont passé et les éloges prouvent que ces hommes avaient une action efficace. Philippe Soupeau est devenu un grand voyageur, parcourant l'URSS et les États-Unis, approchant Roosevelt et Staline, interviewant Chaplin et Hitler, visitant le Pérou et le Congo, le Kenya et Cuba. Philippe Soupeau est devenu un grand homme de radio, considérant que cette forme nouvelle de diffusion n'était pas indigne de servir la connaissance de la vraie poésie. Soupeau a écrit d'autres poèmes, d'autres essais, d'autres chansons, dont celle-ci qu'il destine au baptême.

0: Je pense à cet homme insaisissable qui glisse comme le vent. Homme clair et secret, gentil et cruel, courtois et insolent, léger et profond. Je pense à ce voyageur sans bagage qui a traversé tant de pays, tant de relations, tant de lectures. Je songe à l'ami fidèle, disponible, toujours ouvert sur autrui, attentif à ce qui s'éveille, merveilleusement à l'aise dans le climat de la jeunesse parce que inlassablement jeune lui-même. Je songe au poète désinvolte et sincère, badin et pathétique, celui des aveux angoissés, des heures grises, et celui qui s'ébroue en riant au grand vent de l'amour et de la liberté. Je songe au Philippe alerte et gai que je viens de quitter après 2 heures de conversation à bâton rompu dans son appartement de la rue de l'Université. Nous sommes descendus rue du Bac. Il s'est engouffré dans un taxi. La ville gronde. Les lunes glauques des horloges s'allument au carrefour. Des hommes, des femmes passent. La vie bourdonne. Philippe Soupeau vous dit bonsoir au coin de la rue. La ville disparaît, voici les champs. Il dit bonsoir et c'est l'aurore. Ou midi, ou 14 heures.
1: Que la lune est belle à midi. C'est l'été au coin du feu. Quand le vent ronfle dans le désert. Et qu'il fait nuit dans vos cheveux. Arbres plantés comme l'espoir au bord des routes en rang d'oignons. Pluie qui protège la pensée. Petites sources infatigables, dormez-vous. Au matin gris suivi de tous les escargots de la veille et du lendemain, j'avance au son des trompettes. Dormez-vous. Dormons-nous. Dormirons-nous encore comme les sacristains. Les rêves ne finissent jamais. Vous dormez, les yeux ouverts et les membres en désordre. On a frappé à votre porte. C'est déjà le matin. C'est toujours le matin.

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0: Billy Persan est né en 1948 à Rome. Il est un des compositeurs français contemporains parmi les plus raffinés et d'ailleurs reconnus. Peut-être est-ce le hasard de cette naissance en Italie qui fait qu'une grande part de son inspiration puise dans les racines du répertoire et des textes sacrés de la période baroque. Il est à juste titre couvert de prix et fut ainsi, par exemple, Grand Prix musical de la ville de Paris en 1990, Prix Nouveau Talent de la SACD en 1993 ou encore Grand Prix musical de la Fondation Simone et Cino Del Duca en 2001 et compositeur de l'année aux Victoires de la Musique en 2005 puis à nouveau en 2010, etc., etc. Pour la petite histoire et faire un peu de people culturel, ajoutons que les auditeurs de France Culture connaissent aussi très bien son frère, Yves Versan, spécialiste de la pensée et des arts de la Renaissance européenne. Auteur, éditeur et traducteur, par exemple de l'œuvre de Giordano Bruno, c'est Yves Versan qui a composé le livret de l'opéra Le Moine Noir, dont la musique fut composée par son frère Philippe. Pour mieux connaître ce compositeur intelligent et raffiné, vous pouvez lire ses entretiens avec Jean-Marc Bardot, paru en 2003 chez Cigare Édition. Dans cette émission datant de 2002, il s'entretient avec la philosophe et musicologue Danielle Cohen-Lévinas.
1: Nocturne avec Philippe Persan. Qu'est-ce que la mémoire ? Qu'est-ce que le souvenir ? Comment se rappeler et comment arracher à la mémoire des moments d'émotion ? C'est peut-être une des préoccupations les plus récurrentes du compositeur Philippe Persan, pour qui la musique est chargée de ces messages ou affinités secrètes et indissociables du vécu et par conséquent de la création musicale. Philippe Persan, en effet, j'ai tout à fait envie d'amorcer ce dialogue avec vous en évoquant la question du souvenir et la question de la mémoire. Parce qu'en parlant un petit peu de cette émission, en la préparant avec vous, c'est quelque chose qui est ressorti de façon assez éloquente.
2: Disons que la mémoire, le souvenir musical est devenu pour moi comme un élément constitutif de mon langage, comme le souvenir musical est, je crois, le déclencheur de mon imagination. Souvenir qui vient souvent, en général, tout à fait par hasard. Il n'est pas convoqué,
1: Il
2: n'est pas volontaire, oui. Mais je sais qu'il nourrit complètement. Il est à l'origine de mon acte créateur, si on veut.
1: Est-ce que cela vous oblige à chaque fois à en analyser les ressorts ou à l'objectiver ? Parce que, en général, tout ce qui est lié à la mémoire, ça ramène à des événements plutôt intimes, plutôt secrets. Ça réveille des choses qui sont souvent extrêmement émotionnelles.
2: Oui, bien sûr, ça réveille des choses
1: obsessionnelles.
2: Voilà, j'ai lâché le mot sans le vouloir. Ça réveille des choses émotionnelles et obsessionnelles. Mais disons, ce qui m'intéresse dans le souvenir, c'est je le traite en fait comme un objet, oui, façonné par le temps. C'est-à-dire que je ne cherche pas du tout la citation exacte. Je cite souvent des œuvres, mais ce n'est jamais exact. C'est toujours déformé par le temps. Ce qui m'intéresse, c'est l'émotion qu'a suscité cet objet musical il y a longtemps. Et comment je l'ai transformé. Comment, si vous voulez, d'une certaine façon, je me le suis approprié. Parce que j'ai l'impression que toutes ces musiques que j'entends finissent par faire partie de moi-même, en fait, faire partie de mon univers, et une démarche peut-être un peu borgésienne. Mais je sais que c'est de plus en plus ce qui déclenche chez moi l'acte de création.
1: Autrement dit, le souvenir est sédimenté par le temps.
2: Oui, il est érodé, il est enrichi, il est appauvri, enfin, en tout cas transformé, quelquefois très transformé, comme on pourra peut-être l'entendre au cours de cette émission.
1: Philippe Hersant, Éphémère.

0: Éphémère de Philippe Hersan.
1: Alors, c'est une des pièces de ce cycle de... Il y aura peut-être 30, 40 pièces pour piano, je ne sais pas encore. C'est un cycle en cours d'élaboration qui est basé, enfin inspiré, disons, par des haïkus d'un moine japonais, Basho.
0: Basho.
1: Voilà. Le poème s'appelle Vent d'automne. Et j'aime beaucoup ce journal de voyage qu'a écrit Basho parce qu'en fait, son journal, c'est une suite de haïkus qui. Où il se penche sur des détails infimes. Quoi. Il ne décrit pas de paysage, mais il décrit une émotion minuscule.
0: Alors il faut dire que les haïkus, ce sont des tout petits textes, en fait, voilà, extrêmement brefs.
1: Et celui-ci dit « Est ou ouest, même tristesse, vent d'automne ».
0: Je voudrais revenir, Philippe Hersan, sur cette notion du souvenir, hein, du temps, qui s'impose à vous de manière un peu érodée.
1: Je pense que l'œuvre la plus représentative, c'est en tout cas celle, le moment où je me suis rendu compte vraiment du rapport que j'avais avec le temps et cette façon de jouer avec le temps. C'est mon trio qui est une sorte de grande variation sur une pièce baroque, la sonnerie de Saint-Joseph du Mont, de Marin Marais, qui est une pièce très, très obsédante. C'est une sorte de passacaille, mais sur un thème de trois notes seulement. C'était le carillon que Marin Marais entendait de ses fenêtres et qui on avait donc trois notes, Fa, Mi, Ré, Fa, Mi, Ré, Fa, Mi, Ré. Et Marin Marais écrit une pièce d'une dizaine de minutes uniquement sur ces trois notes qu'on entend tout le temps à la basse. Donc, une pièce extrêmement obsédante et d'une beauté qui m'a vraiment fasciné.
0: Alors, on va écouter ces sonneries de Sainte-Geneviève.

0: Philippe Hersin, on écoutait donc ces sonneries de Sainte-Geneviève, de Marin Marais, qui ont joué pour vous de manière obsessionnelle et dont vous vous êtes souvenu au moment de la composition du trio.
1: C'est-à-dire que je travaillais depuis un mois sur ce trio sans trouver la moindre idée, la moindre porte d'entrée. C'était des suites d'esquisses de brouillon, un peu sans queue ni tête. Je commençais à être un petit peu inquiet de ce manque total d'inspiration, de cette page qui restait pratiquement blanche. Un matin, en relisant un peu toutes ces esquisses, je me suis aperçu qu'il y avait un petit motif obsessionnel qui se glissait là, par-ci, par-là. Et je me suis dit, tiens, c'est la sonnerie de Sainte-Geneviève à laquelle je ne pensais plus depuis une dizaine d'années au moins.
0: Vous avez réalisé après.
1: Donc j'ai réalisé que inconsciemment, je m'étais, j'avais repris ce petit motif. Et à partir de là, tout a été très vite. Quand j'ai décidé qu'en fait, ça serait une sorte d'hommage et de très grandes variations amplificatrices de ce simple motif de Marin Marais, la composition s'est achevée très très rapidement. Puis, en cours de route, il y a d'autres carillons qui sont venus se greffer là-dessus, d'autres souvenirs de carillons de l'Arlésienne de Bizet, les carillons de Boris Godounov de la Grande Porte de Kiev, d'autres musiques obsessionnelles comme le Joueur de Vielle à la fin du Voyage d'hiver de Schubert. Donc tout ça s'est finalement réuni, toutes ces musiques de style, d'époque complètement différentes.
0: Et en même temps, ce n'est pas citationniste du tout.
1: Non, parce que les citations ne sont pratiquement jamais exactes. Oui. Parce que je n'avais pas vu la partition de la sonnerie de Sainte-Geneviève. Les citations de Moussorgski sont, c'est plutôt des allusions que des vraies citations. La citation pour elle ne m'intéresse pas, c'est vraiment ce que mon souvenir en a fait et ce que je peux en faire moi-même dans l'œuvre qui est en cours d'élaboration.
0: Et vous vous laissez porter, vous vous laissez guider par ces intuitions du souvenir hein?
1: Je contrôle beaucoup après. C'est-à-dire, c'est assez complexe. Je suis à la fois intuitif dans la mesure où je ne cherche pas du tout à avoir un plan préétabli, où j'élimine toute rhétorique, tout discours contraignant. Mais je contrôle ensuite énormément sur tout ce qui concerne les durées, l'harmonie. Et je peux passer deux jours à chercher un accord qui fasse transition entre un épisode et un autre.
0: Surtout l'harmonie qui est un domaine très important.
1: Voilà, qui est le domaine pour moi, avec le timbre, le domaine le plus important. Donc il y a à la fois c'est à la fois instinctif, intuitif dans l'aspiration et ensuite extrêmement contrôlé.
0: Alors on va écouter un extrait de ce trio, donc c'est une œuvre qui date de 1998.
1: C'est la fin du trio dans lequel le carillon de Marin Marais apparaît de façon plus évidente, mais qui est superposé à un autre carillon, alors lui plutôt russe, disons, que joue le piano.

0: un extrait du trio de Philippe Hersant. Philippe Hersant, en effet, vous avez une attirance certaine pour, c'est vous-même qui le disiez, pour les pièces, pour les œuvres obsessionnelles, qui ont des structures comme ça, répétitives, litaniques.
1: Oui, ça c'est certain. Et aussi pour les télescopages temporels. Ce qui m'intéressait dans cette pièce, c'est de tisser des liens entre le passé et le présent. En plus, il se trouve que la sonnerie de Sainte-Geneviève est une des premières pièces qui a été écrite vraiment pour un trio. C'est-à-dire qu'il y a la basse continue, le clavecin qui a un rôle quand même assez réduit. Là-dedans, un rôle vraiment de basse continue. Et puis, il y a la viole de gambe et le violon. Finalement, c'est un effectif qui ressemble un petit peu à celui du trio romantique, disons piano, violon, violoncelle, l'effectif que j'avais choisi. Et j'étais justement gêné par cette référence romantique, parce que pour nous, le trio, c'est Schubert, Beethoven, ouais. Brahms. Et finalement, là, en remontant à quelque chose de plus ancien, de l'époque baroque, j'évitais ce piège... de tomber dans la référence romantique. Maintenant, je suis remonté un peu plus loin.
0: Et en fait, cet effet d'érosion temporelle provoque quelque chose d'assez intéressant. C'est ce que vous appelez le télescopage. C'est-à-dire ça gomme absolument toute la chronologie des événements.
1: C'est ce que j'aime faire, effectivement. Parce que, en même temps, il y a le mélange... contemporain de deux musiques du passé qui seraient, disons, ce côté assez russe que joue la partie piano, je crois, qui est assez clair. Il y a même, on peut dire, une sorte de souvenir de la fin des noces de Stravinsky. Et puis cette pièce baroque qui date du XVIIe siècle. Et mon trio commence par une grande phrase de violoncelle qui, elle évoquerait presque, je dirais pas Dvorak, mais enfin, une musique romantique du... Donc,
0: en tout cas, une tradition
1: façon de brouiller les pistes, qui est quelque chose que j'aime beaucoup faire dans mes œuvres, parce que je le ressens comme ça, en fait, parce que j'ai des passions pour des tas de choses très différentes et d'époques très éloignées, et après tout, le réunir à l'intérieur d'une pièce est quelque chose que j'aime faire.
0: Vous avez cette attitude uniquement avec la musique, ou vous pouvez l'avoir avec la littérature également?
1: Je peux l'avoir avec la littérature, mais c'est beaucoup plus difficile à expliciter. Disons que là, quand il y a une référence musicale, on peut la faire entendre, en littérature, disons que je suis très très intéressé par ce que fait actuellement Pascal Quignard dans les livres qu'il vient, Le Dernier Royaume, là, dont il vient de publier 3 volumes. J'ai pas encore tout lu.
0: Mais réflexion sur le temps.
1: Voilà, c'est une recherche qui m'a... Enfin, une recherche, c'est une démarche qui me...
0: La distinction entre le jadis et le passé.
1: Voilà, qui me plaît beaucoup, dans laquelle je me sens... je me glisse très, très, très facilement. Il se trouve d'ailleurs que Pascal Quignard aime aussi beaucoup la musique baroque, évidemment, Tous les Matins du Monde, La Sonnerie de Sainte-Geneviève, mais aussi le moine japonais Basho. Et puis cette façon de construire son livre sur des événements récents, sur des choses très érudites concernant des événements complètement oubliés de l'histoire, ce côté imprévu, impromptu qui existe dans ces livres est quelque chose qui m'intéresse beaucoup.
0: Alors il y a un autre phénomène que vous aimez dans la proximité avec la question du temps, du souvenir, de la mémoire, c'est la façon dont le souvenir vous parvient, mais de façon absolument... déformé, vous avez utilisé le mot tordu. Et il y a une œuvre de vous qui exprime cette déformation du temps.
1: Oui, effectivement. Il y en a deux. Il y a une pièce pour basson qui s'appelle Opi, qui est inspirée par un chant indien. Malheureusement, j'ai jamais retrouvé le disque qui m'a inspiré cette pièce. Je ne sais pas où je l'ai entendu. Puis alors une autre pièce, là par contre, j'ai retrouvé le disque après. Alors, il s'agit des 5 miniatures pour flûte alto, et la dernière est... Enfin, chacune des miniatures est un souvenir d'une musique extra-européenne. La 5e est un souvenir d'une flûte berbère que j'avais entendue sur disque longtemps avant, un disque que je n'ai pas chez moi. Donc j'ai écrit cette pièce avec le souvenir d'une flûte berbère du Maroc.
0: Alors on va d'abord écouter la 5e miniature, donc votre pièce, et ensuite on écoutera la source inspiratrice.

0: Bravo à Jean-Luc Menet.
1: Oui, c'est exactement ce que j'avais envie de dire. C'est, vous ne lui, vous avez pas facilité la tâche. Hein,
0: non, c'est effectivement une pièce très difficile qui doit se jouer en respiration circulaire, c'est-à-dire sans reprendre son souffle, selon une technique beaucoup pratiquée, notamment par les charmeurs de serpents. Et moi, donc, j'avais souvenir d'une pièce de flûte berbère, très rapide comme ça, très, très volubile, et en respiration circulaire. Et puis, j'ai voulu rechercher le disque pour le faire entendre à Jean-Luc Menet, retrouver effectivement la source inspiratrice. Alors, j'ai fini par retrouver le disque et j'étais quand même assez surpris parce que ma mémoire avait complètement déformé la source originale.

0: Philippe Hersant, est-ce que vous écoutez beaucoup de musique?
1: J'écoute énormément de musique, oui, de toutes sortes et souvent de façon un peu compulsive. J'ai des œuvres comme ça qui m'accompagnent pendant 15 jours, 3 semaines. Bon, en ce moment, ce sont les fantaisies pour viol de Purcell. Ça peut être Mahler, ça peut être des musiques extra-européennes comme celle-ci.
0: Vous choisissez ou vous prenez ce qui...

0: ce qui vous arrive
1: Non, c'est bah, ça peut être lié à, disons, à mon métier, puisque je travaille aussi à la radio, donc j'ai écouté beaucoup de, découvert beaucoup d'œuvres comme ça. C'est un des grands plaisirs de, plaisir, de travailler à France Musique ou à France Culture. Non, c'est un petit peu comme ça, au fil des, du hasard. Des...
0: Et qu'est-ce que l'écoute intensive de la musique apporte à la composition? Vous continuez d'écouter de la musique lorsque vous composez?
1: Non, au moment où j'écris, j'ai beaucoup de mal à écouter de la musique, par contre. C'est forcément, elle me dérange dans mon travail. C'est le bruit, en général, ne me dérange pas, sauf la musique, justement. C'est un petit peu incompatible. Je crois qu'il y a un moment où il faut vraiment se renfermer en soi et chercher des choses à l'intérieur de soi. Bon, donc je me sers de ce que j'ai entendu avant, de toutes ces alluvions, enfin, tout ce qui a pu se déposer dans ma mémoire, mais je n'écoute pas de musique nouvelle du tout à ce moment-là. Il y a un nécessaire besoin de repliement sur soi.
0: Alors, vous dites, Philippe Hersant, que vous aimez ces phénomènes de bifurcation, d'accident, d'intrusion, d'événements que vous n'avez pas prévus et que vous les laissez volontiers entrer dans le travail de composition.
1: Il y a une phrase de Stravinsky qui m'avait frappé dans La Poétique musicale, où il dit que... Il lui arrive quand un accident, disons, en jouant du piano, le doigt qui glisse, qui se trompe de touche, il est arrivé de tirer parti de cet accro, de cet accident. Mais ça, il m'arrive aussi de faire des fautes de copie et de trouver que finalement, c'est aussi bien comme ça, sinon mieux. Mmh. Il m'arrive de trouver des accords que je cherche, notamment une transition entre deux épisodes, des accords que je cherche depuis 15 jours, de même mettre au piano et ils me tombent sous les doigts brusquement. Donc moi, j'aime beaucoup ces irruptions comme ça de quelque chose d'imprévu, d'irrationnel. Je suis contraire d'un compositeur qui doit tracer un plan et baliser vraiment son parcours, le parcours de son œuvre au départ. Moi, j'accueille de plus en plus les choses comme ça, comme elles me viennent. Et il m'est arrivé de tirer parti même d'un couac. Ça m'est arrivé avec des pièces que j'ai écrites pour Pascal Gallois, des pièces pour basson, basson principal et donc un petit ensemble. Et Pascal m'avait joué plusieurs sons multiphoniques. Bon, parce que tous les instruments avant ont la possibilité de jouer plusieurs sons en même temps, si on adopte certains doigtés ou qu'on souffle de telle ou telle façon, c'est ce qu'on appelle des canards, en fait. C'est ce qu'on apprend aux instrumentistes à ne pas faire. Bon. Et lui, s'intéresse énormément à son instrument, qu'il connaît merveilleusement, et il m'a fait entendre un son multiphonique assez étrange, avec une sorte de balancement entre le grave et l'aigu. Et là, je l'ai arrêté. Il y a d'autres sons qui ne m'avaient pas intéressé, mais celui-là, brusquement, m'a intéressé. Je ne savais pas pourquoi il me rappelait quelque chose. Donc il y a la mémoire qui se mettait en route. Donc il l'a rejoué, et puis je me suis souvenu, oui, c'est le balancement qu'il y a dans la lugubre gondole de Franz Liszt. J'adore les dernières pièces pour piano de Liszt, parce que je trouve qu'il a un langage là qui est extrêmement novateur du point de vue harmonique. C'est à l'opposé du Liszt brillant et virtuose. C'est un Liszt très dépouillé, très bon, nuage gris, où toutes ces pièces-là sont par moments annonces de Debussy. Mais enfin, ce qui m'intéresse, c'est pas qu'elles annoncent Debussy, en fait, c'est cet univers comme ça, crépusculaire, et très étrange qu'on trouve dans ces pièces. Donc j'ai réécouté la lugubre gondole et je dis oui, effectivement, il y a une parenté entre ce son bizarre de basson et puis la pièce de Liszt, et du coup le morceau s'est construit complètement là-dessus. C'est-à-dire, ça a déterminé sa forme, son effectif instrumental. Donc c'est vraiment, je dirais, une pièce qui est née d'un accident.
0: Alors on va peut-être écouter un extrait de la lugubre gondole de Franz Liszt.

0: La lugubre gondole de Franz Liszt et ce fameux balancement que vous avez retrouvé, Philippe Hersant, dans le couac, le son multiphonique du basson.
1: Oui, c'est-à-dire que brusquement, j'ai eu l'impression que la lugubre gondole se trouvait à l'intérieur de ce son, qu'elle était comme prisonnière de ce son et qu'il fallait la
0: libérer.
1: Beaucoup de gens, à vrai dire, en entendant ce son multiphonique, m'ont dit « Non, je vois pas trop le rapport. » Faut dire que les sons multiphoniques sont pas très stables. Donc
0: non, mais on n'a pas encore entendu la pièce. On va l'entendre dans quelques instants. Je me demandais, Philippe Hersant, alors c'est vrai que dès lors qu'on est sur le terrain du souvenir, du ressouvenir, de ce qu'il reste du souvenir et comment le capter, comment le canaliser dans...

0: dans la création artistique, on est d'emblée ramené en quelque sorte à une démarche ou à la référence proustienne.
1: Bien sûr, oui. Bon, je pense qu'on a tous vécu l'histoire de la fameuse Madeleine. Ce qui différencie, disons, ces souvenirs musicaux ne sont pas liés forcément à des souvenirs personnels. C'est-à-dire le souvenir de la sonnerie de Sainte-Geneviève ne m'a pas replongé dans l'époque à laquelle j'avais découvert cette
0: pièce. C'est dissocié du vécu.
1: C'est souvent dissocié du vécu. C'est simplement une sorte d'émotion qui est restée gravée à l'intérieur, qui peut-être a été en sommeil, souvent a été en sommeil comme ça pendant 15 ans, et qui brusquement ressurgit. Mais ça ne fait pas ressurgir devant moi...
0: Le gâteau au chocolat.
1: Mais l'église... C'est assez dissocié de la vie personnelle, pas toujours.
0: Donc vos souvenirs sont vraiment de nature musicaux.
1: Oui.
0: Oui. Alors on va l'écouter, cette quatrième pièce pour basson, née de ces accidents qui sont pour vous à l'origine parfois de trouvailles et de développement compositionnel.
1: Et c'est un autre exemple de télescopage, vraiment de deux époques, puisque le son multiphonique... C'est quelque chose qu'on utilise dans la musique que depuis fort peu de temps. Ce sont des sons comme ça très étranges qui ont intéressé les musiciens à partir des années 60-70. Et lié donc au souvenir de Liszt, lequel Liszt se souvient lui-même de Wagner et de Tristan. Donc il y a une sorte de mise en abîme comme ça, d'hommage à Liszt et à travers Liszt à Wagner. Et tout cela avec cette partie de basson qui est en respiration circulaire aussi, comme la pièce pour flûte de tout à l'heure, c'est-à-dire qui ne respire jamais, ce qui crée un son très étrange, qu'on pourrait presque croire un son électroacoustique, en fait.
0: Ouais.

0: Philippe Hersant, on écoutait la quatrième pièce pour basson, une œuvre que vous avez composée en 1995 avec cet arrière-fond listien, la lugubre gondole, donc on entend bien ce balancement en effet, et puis ce son multiphonique dont vous disiez qu'il n'était déjà plus totalement instrumental.
1: Oui, nous, on peut penser, je ne sais pas, à une sirène de bateau ou à un son produit électroniquement.
0: Et pourtant, je n'ai jamais. On vous connaît méfiant par rapport à sa question.
1: Voilà, ouais. Sans doute que j'ai peur de ne pas contrôler vraiment bien cet univers qui me semble immense et un peu, comment dire, oui, difficile à cerner. Il est vrai aussi que j'aime le geste instrumental et je suis souvent gêné par la distorsion du son effectué en direct, c'est-à-dire lorsqu'on. Même les micros HF me gênent un peu, oui. Au théâtre. Lorsque le son part d'un autre endroit que la source sonore, enfin, on oui. voit un acteur sur scène et on entend sa voix qui se part de
0: qui
1: derrière. Et j'avais vu un spectacle comme ça de Peter Sellars qui m'avait beaucoup gêné, qui était Le Marchand de Venise, où j'avais finalement l'impression d'être à la télévision, comme si personne n'était là sur scène. On avait des écrans partout, il y avait les surtitres de chaque côté de la scène. On entendait les voix venir de partout et on oubliait complètement qu'il y avait des personnages sur scène. On ne les regardait même plus. Mmh. Bon, c'est à la fois intéressant, déroutant, mais je suis pas très attiré par ce. Il y a quelque chose qui me gêne dans le phénomène.
0: Préférez vous concentrer sur un artisanat plus classique, voilà. De facture oui. plus classique. Philippe Hersant.
1: On a déjà bien du mal à maîtriser.
0: Philippe Hersant, les références. Que vous avez évoqué depuis le début de cette émission, en dehors de Marin Marais, ne sont pas strictement des références liées à un héritage de tradition musicale française. Vous avez été l'élève de Jolivet. On vous voit plutôt d'un autre côté, c'est-à-dire, il y a Liszt, évidemment, vous avez évoqué Moussorgski. Plutôt l'école russe, l'école hongroise.
1: Effectivement, j'ai l'impression que je me situe dans un héritage, un double héritage, disons, qui est, bon, d'une part, la musique française, Debussy, Ravel. Oui. Je me dirais que je ne me rends pas vraiment compte, ça fait partie de mon langage. Je ne fais pas spécifiquement référence à Debussy ou à Ravel, mais je sais que ça fait partie de mon bagage.
0: C'est
1: intégré. Et d'autre part, la musique d'Europe centrale. Qu'elle soit tchèque, russe ou hongroise, qui est une musique avec laquelle je me sens beaucoup d'affinité. Je dirais tout particulièrement avec Janáček.
0: Et il y a deux compositeurs difficiles.
1: Qui est un compositeur difficile, mais qui m'émeut profondément. Je dirais qu'il y a deux compositeurs que j'aime autant l'un que l'autre, mais qui sont radicalement différents. C'est Bartók et Janáček. Bartók qui, lui, avait besoin de construire de façon extrêmement précise ses œuvres d'après le nombre d'or. Il y a même des quatuors à cordes où les mouvements ils donnent la durée au centième de seconde près. Donc il y avait un découpage du temps extrêmement précis. Je crois qu'il ne pouvait pas écrire s'il n'avait pas fait cet exercice comme ça, cette sorte de contrainte temporelle. Et puis vous avez Janáček où là on a l'impression que c'est au fil de ses émotions, quoi. Il résiste complètement à l'analyse parce qu'il peut passer d'une chose à l'autre sans transition. De façon très déconcertante et on se demande comment ça tient debout, ça tient debout. Mais c'est extrêmement difficile de décortiquer, disons entre guillemets, une partition de Janáček. On a l'impression qu'elle vous file entre les doigts. Et c'est un peu ce que Debussy disait à propos de Moussorgski, qui est quelqu'un qui Janáček admirait beaucoup. Enfin, je le sens très proche. Il parlait des enfantines Moussorgski en disant qu'il avait l'impression qu'il était hors de tout système de langage et qu'il se laissait guider comme ça. C'était au fil de ses émotions. Je n'ai plus la citation exacte en tête, mais

0: Alors j'ai remarqué ça notamment avec ses quatuors à cordes. Mais lorsque c'est bien joué, il y a cette sorte de liberté qui est tout à fait extraordinaire.
1: Et là, vous avez choisi un extrait du Souvenir de la Maison des Morts.
0: Oui, c'est le dernier opéra d'Jana Tchèque, oui, pour lequel j'ai une tendresse particulière, qui est quand même une gageure, parce qu'il n'y a pas de film narratif, il n'y a pas d'histoire, c'est une galerie de personnages en fait. Mais j'aurais pu choisir aussi le journal d'un disparu, qui est... il a une façon étonnante de faire de la musique avec juste des sentiments humains, sans avoir besoin d'artifice. Voilà. Je crois que c'est ça surtout qui me plaît beaucoup chez lui. Et la première fois que j'ai entendu l'ouverture de La Maison des Morts, je me suis dit, c'est incroyable comment on peut passer d'un... C'est comme une suite de microclimat. On a l'impression que rien ne les relie, et pourtant si, il n'y a pas une note à changer, tout est à sa place, mais tout est vraiment complètement guidé par l'émotion, par l'amour qu'il a des gens, de ses personnages.

0: Avec l'ouverture du souvenir de la maison des morts de Jan Hatschak, fini par sang, là on se trouve, c'est un extrait donc que vous avez choisi, un compositeur que vous aimez, et vous nous avez dit pourquoi. Là on se trouve confronté à un autre domaine, à la lisière de l'image, de l'allégorie, de la narration, de l'éclatement de la narration. Tous ces univers et tous ces aspects que vous aimez également intégrer et faire venir dans votre musique.
1: Oui, alors je parlais tout à l'heure de Pascal Quignard, donc il me semble une démarche comme ça que je trouvais, avec laquelle je me sentais en phase, si on veut dire. Il y a quelqu'un d'autre qui a beaucoup compté pour moi, c'est alors dans un tout autre domaine, c'est Fellini. Que j'ai découvert à l'âge de 15 ans en voyant 8,5 en italien non sous-titré. Et bon, je dois dire que j'ai absolument rien compris, mais je suis resté à regarder le film deux fois de suite. Et je me suis souvent posé la question de pourquoi Fellini avait tellement d'importance et pourquoi je me sentais si proche de lui, parce qu'il y a tout l'aspect, disons, le plus folklorique, enfin le Fellini... qui est devenu proverbial, quoi, le créature monstrueuse, baroque échevelée, bon, tout ça me semble pas très proche de moi, mais je crois qu'en fait c'est la façon qu'il a de construire ses films, notamment à partir de la Dolce Vita, en éliminant pratiquement la narration linéaire, et en axant tout, disons, sur un personnage, un fil conducteur ou un groupe de personnages, et puis aussi pour le rapport qu'il a à la mémoire, c'est-à-dire que dès 8,5, on voit ce personnage incarné par Mastroianni, un peu envahi par des rêves, par des souvenirs d'enfance qui sont complètement déformés par l'imagination de Fellini, et parce que je crois que lui aussi le souvenir exact précis ne l'intéressait pas du tout, n'était pas la question, c'était plutôt ce qu'il pouvait en faire, comment adulte il pouvait utiliser dans ses films des souvenirs comme ça transformés et usés et érodé par le temps. Et il se trouve que j'ai, au moment d'écrire mon concerto pour violoncelle, le deuxième, j'ai trouvé en Italie le scénario d'un film que Fellini n'a jamais tourné, un film qu'il a voulu tourner de nombreuses fois, qui serait appelé le Voyage de J. Mastorna.
0: Avec Mastroianni, justement.
1: Avec Mastroianni. Mastorna, d'ailleurs, voudrait dire Mastroianni torna, le retour de Mastroianni. Et c'est un film qui n'a jamais tourné, mais dont le scénario a été distribué, enfin redécoupé comme ça par petites scènes, et qui a nourri la plupart de ses films suivants. Donc on trouve des bouts de ce film dans les films postérieurs. En fait, ça raconte l'histoire d'un violoncelliste qui est en avion, qui rentre à Florence pour donner un concert, et puis l'avion donne des signes de faiblesse. Il est obligé de se poser en catastrophe sur le parvis de la cathédrale de Cologne. Là, il suit des scènes d'affolement, etc. Et puis le personnage principal se rend compte bientôt qu'en fait, il est mort. Et il est là absolument envahi par des souvenirs qui viennent de tous côtés, des souvenirs d'enfance, des rêves, des angoisses. On voit bien ce que Fellini a pu faire là-dessus. Et le scénario est d'ailleurs magnifique, écrit en collaboration avec Buzzati. Et moi, quand j'ai écrit ce concerto pour violoncelle, je me sentais un petit peu dans la même situation. C'est-à-dire envahi par des souvenirs musicaux, une sorte de bout de valse, de comptine, une danse que j'avais entendue au Mexique dans une fête de village. Bon. Et tous ces souvenirs, je les ai finalement accueillis volontiers, alors que d'habitude, je les élimine, je leur coupe le cou, je leur dis bon. Enfin, je le faisais en tout cas quand j'ai commencé à écrire de la musique. Maintenant, je le fais plus du tout, au contraire. Et disons que c'est venu nourrir comme ça ce concerto qui a pris des proportions beaucoup plus importantes que celles que je prévoyais au départ, parce qu'il dure plus d'une demi-heure et que je pensais écrire une œuvre assez courte.
0: Mais vous considérez déjà que c'est un petit peu un opéra, ce concerto?
1: Et oui, pour moi, c'est un petit peu un opéra dont le personnage principal serait le violoncelle. C'est-à-dire, c'est comme une sorte d'opéra sans parole, où le personnage est vraiment le guide, le fil d'Ariane, et tout repose, enfin, disons, la construction qui est pas du tout rigoureuse, mais enfin, il y a quand même une construction et totalement axée autour du fil, quoi, que représente le violoncelle.

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1: Oublions les chansons de variétés italiennes que nous avons en mémoire. Les tubes d'un été, disons, étaient de la fin du siècle précédent. Les musiques, les chants que nous proposent Jacques Pauliac et Hubert Neumann dans leur émission Tour du monde autour d'une table sont beaucoup plus anciens et ils racontaient l'Italie à leur façon, plus folklorique. Première diffusion sur la chaîne nationale le 16 octobre 1949.
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0: Eh bien, mon cher Hubert, pour la première fois depuis bien des mois, nous sommes un petit peu tristes de nous trouver en tête-à-tête tous les deux dans ce studio. Comme vous le savez, nos amis du Tour du Monde autour d'une table effectuent véritablement le Tour du Monde. William Maguet est toujours en voyage, enfin, nous espérons le récupérer à la fin du mois. Oui. Ça, pour nous, vraiment un gros avantage. Cécilia arrive, elle-même se promène. Je ne sais pas très bien où, mais enfin, elle se promène.
1: Mais reviendra.
0: Oui, ça certainement. Oui, voilà. Et quant à Simon Coppens, eh bien, Simon Coppens, que l'on entend toujours sur les ondes de la radio française, eh bien, Simon Coppens, depuis quelques jours, est à New York. Évidemment, ce n'est pas très facile d'être à la fois à New York et dans notre studio.
1: Non, ça va.
0: Mais nous avons malgré tout une bonne nouvelle à vous annoncer, puisque nous avons près de nous un garçon qui est jeune, blond, qui a des yeux bleus, et qui est italien. Oui, ça peut surprendre un peu. Il est blond, il a des yeux bleus et il est italien. On imagine en général les Italiens comme étant des garçons très bruns et très sombres. Et c'est notre ami Dario Bartoletti de la section italienne. Eh bien, Dario, je vous remercie infiniment d'être venu nous rendre visite. Et vous allez nous faire effectuer une charge.

0: promenade, je n'en doute pas, en Italie.
1: Eh bien, puisque vous me proposez de vous faire faire un voyage en Italie, suivez-moi.
0: D'accord.
1: Ce voyage sera beaucoup plus musical que touristique, car j'ai l'intention de vous faire entendre plus de chansons folkloriques italiennes que de vous parler de monuments ou de sites pittoresques de l'Italie.
2: Oh, vous avez raison, car dans l'esprit de l'émission, il faut beaucoup de musique.
0: Oui, il a raison, Hubert, il a raison.
1: Eh bien, pour commencer ce voyage réduit à la vitesse d'un éclair, puisqu'en 25 minutes, nous allons parcourir ensemble une dizaine de provinces italiennes, transportons-nous immédiatement en Lombardie. La province la plus riche, la plus industrielle et la plus peuplée d'Italie.
0: Je crois d'ailleurs que c'est là que se trouvent les villes de Milan, de Pavie, et des lacs que les Français connaissent bien, et des rizières qui sont extrêmement fameuses, et sont d'autant plus fameuses qu'un film vient de leur accorder la plus grande notoriété. Je n'ose pas d'ailleurs prononcer le nom de ce film. En français, c'est Riz amer. Oui, comment?
1: Et en italien, on dit Riso amaro.
0: Riso amaro, comme ça.
1: C'est ça.
0: Bon, c'est parfait.
1: Eh bien, dans ce folklore lombard, j'ai choisi pour vous ce duo où l'homme et la femme se lancent réciproquement des pointes.

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1: La chanson que je vous propose maintenant est tirée du folklore de la province de Trente, pays essentiellement montagneux, qui doit vous rappeler le vôtre certainement, le man, non? Et naturellement, c'est la montagne qu'elle chante, cette chanson, montagne rieuse et pittoresque, où se trouve une cabane, habitée bien entendu par une belle jeune fille dont on tombe fatalement amoureux.

0: De Trente, il nous est facile de nous transporter rapidement à Vénétie, la province limitrophe. Est-il besoin de vous parler de Venise? J'aurais trop peur de répéter tant de choses que tout le monde connaît. Je préfère vous parler de Vérone. Car à Vérone, en 1882, si l'on en croit la chanson que je vous propose maintenant, il y eut une inondation. Le fait en soi n'a rien d'extraordinaire, c'est plutôt le fait que cet événement ait été mis en chanson.
1: Tiens, tiens, mais que se passe-t-il exactement alors?
0: Eh bien, d'après les paroles de cette chanson, il est dit que cette catastrophe, naturellement, a ému beaucoup les autorités, principalement le roi Humbert, toucha même le clergé, mais que les pauvres gens, pour tout recours, furent obligés de faire une prière à la Vierge. C'est une sorte de pamphlet contre les pouvoirs publics et la chose n'est pas rare en Italie, d'ailleurs comme en France.
2: Oui.
0: Cette coutume de raconter un événement en chanson est très ancienne en Italie et a subsisté jusqu'à la parution de la presse écrite. Les conteurs d'événements, successeurs de des troubadours français, allaient de place en place ou de ville en ville, racontaient l'événement qui s'était produit, se servant même parfois d'un tableau noir où ils commentaient visuellement ce qu'ils chantaient. Mais écoutez plutôt.

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0: et à quoi? Et ding-a-ding-a-dong, et
1: ding-a-dong. C'est excellent. Mais Dario, mais vos chanteurs sont exactement les précurseurs de nos compagnons de la chanson.
2: J'attendais justement cette remarque de vous. En effet, il ressemble étrangement aux compagnons de la chanson. Et bien maintenant, voulez-vous que nous poursuivions notre voyage en nous transportant en Toscane, où la beauté du paysage n'a rien à envier à celle de la Provence. J'ai choisi une chanson dans laquelle l'amoureux chante la beauté de l'ami en décrivant tous les traits de son visage.

En Italie, vous ne le savez peut-être pas, on exprime sa joie beaucoup plus par la danse que par la chanson. Le rythme endiablé de cet air populaire toscan qu'on appelle Trescone, vous le fera sentir.

cette danse que vous venez d'entendre, nous la retrouvons également à Rome. Le rythme en elle-même, il n'y a qu'une différence d'instrument et de nom. Dans le Latium, on l'appelle saltarello. Écoutez-le.

0: Kitty avait tort de ne pas venir, car je suis sûr qu'elle avait dansé avec plaisir la tarentelle.
1: Oh, ça, certainement, ça, Hubert, vous avez raison, elle aurait dansé.
2: Je suis certain, moi aussi. Eh bien, je ne voudrais pas vous faire quitter l'Italie sans vous avoir fait connaître rapidement l'Italie insulaire, ou tout au moins un coin de la Sicile. Quittons Naples et d'un vol, transportons-nous à Catane, en Sicile, en survolant Capri, le Stromboli, les îles Lipari et Messine. Catane se trouve au sud de l'Etna. Voulez-vous que nous fassions l'ascension de ce volcan en empruntant les routes tortueuses et pittoresques qui grimpent jusqu'à la cime?
0: À pied? Jamais. Il me faut une charrette, car c'est la voiture idéale pour contempler le paysage sans se fatiguer.
2: Hein? C'est exact. D'ailleurs, vous avez peut-être vu reproduite sur une carte postale une de ces charrettes pittoresques. Peintes souvent d'ailleurs par des artistes, avec comme couleur prédominante le jaune, le rouge et le vert. Souvent même, on y retrouve reproduits sur les côtés les principaux sujets historiques français, relatifs surtout aux croisades ou à la chanson de Roland.
1: Oui, je crois que c'est une survivance de l'influence française en Sicile, grâce à l'intermédiaire, peut-être, des troubadours provençaux, vous
2: oui,
1: ne pensez pas.
2: Oui, hein? C'est exact. Oui. On retrouve aussi ces mêmes personnages, des chansons de gestes français ou de la table ronde, dans les nombreux théâtres de marionnettes existants en Sicile. Laissons donc nous emmener par le charretier de Catane, lequel, pour que le chemin lui paraisse moins long, va chanter au rythme même de son attelage une sérénade.
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0: Mais vous ne trouvez pas, Hubert, que notre ami Dario nous a emmenés en Espagne à travers l'influence mauresque? C'est assez curieux,
1: c'est presque
0: chanson.
1: Une prière arabe, ça, mauresque.
0: Oui, c'est très curieux.
2: Mais c'est une influence, d'ailleurs, qu'on subit à peu près toutes les îles de la Méditerranée, aussi bien la Sicile, la Sardaigne, que même la Corse. Oui. C'est l'influence arabe sur toute la Méditerranée, enfin, que tout le monde connaît.
0: Tout à fait juste.
2: Eh bien, pour terminer, je voudrais vous faire écouter un arrangement d'une chanson folklorique, ou d'une danse folklorique italienne. Celle que vous avez entendue tout à l'heure, vous vous souvenez, le Trescone, ou bien le Saltarelle, ou bien la Tarantelle. Eh bien, écoutez cet arrangement, c'est un arrangement tout à fait moderne.

0: C'était le tour du monde autour d'une table. En compagnie de Dario Bartoletti, vous avez effectué une promenade en Italie.
1: Cette émission a été diffusée pour la première fois sur la chaîne nationale le 16 octobre 1949.
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9: Neptune est la dernière planète de notre système solaire. Elle possède plusieurs satellites naturels, mais une lune est particulièrement étrange, c'est Triton. Pourquoi Triton tourne-t-elle à l'envers ? C'est notre sujet renversant du jour.

0: Avec son sens de rotation inverse et une inclinaison très importante, Triton est la plus mystérieuse des lunes de Neptune. Selon une nouvelle étude, une grande partie de billard cosmique se serait jouée il y a 4 milliards et demi d'années. Triton a-t-elle écrasé la concurrence et détruit toutes les autres lunes primitives de Neptune? Est-elle née sur place ou a-t-elle été capturée plus loin? C'est ce qui va nous occuper dans l'heure qui vient. Tanguy Bertrand, bonjour.
1: Bonjour.
0: Vous êtes astrophysicien au laboratoire d'instrumentation et de recherche en astrophysique de l'Observatoire de Paris. Et Bruno Sicardi, bonjour.
2: Bonjour.
0: Vous êtes professeur émérite à Sorbonne Université et astrophysicien au laboratoire Temps et Espace de l'Observatoire de Paris. On commence avec le premier et dernier survol rapproché de Triton. C'était en 1989 avec la sonde Voyager.
3: Alors, la rencontre avec Triton a eu lieu 5 heures après celle avec Neptune. Et si c'était le dernier objet de grande taille, disons, visité par Voyager, ce n'était pas le moins intéressant et de très très loin.
2: Ça a été une révélation, hein, je crois, ce monde.
3: Aussi.
2: Oui.
3: C'est pareil, Voyager est passé très près de Triton. Il est passé à 40 000 km du centre de Triton, ce qui est extrêmement proche par rapport aux rencontres précédentes avec d'autres satellites des planètes. Alors avant Voyager, c'est toujours pareil, avant la sonde Voyager 2, on ne connaissait quasiment rien de Triton. Bon, un petit peu les paramètres de son orbite, sa taille. Et on voyait essentiellement un point jaunâtre, sans aucun détail, sur les photos. Le monde qui a été dévoilé par Voyager est vraiment un monde très très riche, très complexe, avec des terrains géologiques variés, peu de cratères.
2: Là on voit le sol vraiment, hein,
3: alors,
2: il faut le dire.
3: On voit le sol.
2: Oui.
3: Bon, je parle du sol, mais c'est une manière détournée de parler de l'atmosphère bientôt.
2: J'ai l'impression, oui, mais c'est bien.
3: Parce que si on voit le sol, ça veut déjà dire que l'atmosphère, s'il y en a une, est transparente. Bon, à Triton, on voit peu de cratères, des écoulements de lave, des calottes de glace, une grosse calotte polaire au sud, ce sont probablement des glaces d'azote. On voit des failles, et puis on voit des choses mystérieuses comme des traînées noirâtres sur la surface, et puis aussi des zones de couleur bleue. Alors, dans l'état actuel de ce qu'on comprend, les traînées noires, ce serait un espèce de volcanisme froid, c'est-à-dire des geysers de gaz de glace, en fait. C'est-à-dire, en fait, une éjection, une espèce d'éjection explosive de matière, qui se sublime, qui se transforme directement en gaz quand elle est éjectée, et qui donne des espèces de traînées qui montent dans l'atmosphère et qui vont en fait composer cette atmosphère.
0: On entendait Philippe Zarca au micro de Perspective Scientifique sur France Culture en 1990. Bruno Sicardi, on entend cette énonciation d'un point jaunâtre seulement, c'est-à-dire qu'avant Voyager, on ne savait pratiquement rien, en tout cas de la surface de Triton.
4: Non, Triton apparaissait comme un point dans le ciel. Donc, contrairement à la Lune, où on a une image, un petit télescope, ou même à l'œil nu, ou des planètes comme Mars, où on avait des détails, Triton était plus petit que la limite de résolution de n'importe quel télescope au sol. Et c'est d'ailleurs toujours un peu le cas. On arrive, sur les meilleurs instruments actuels, à résoudre un peu Triton, mais on ne peut pas, même aujourd'hui, voir des cratères, voir des structures fines de quelques kilomètres sur Triton.
0: On parlera dans le reportage du jour, après la musique, justement, des méthodes pour justement voir, essayer de voir en fait Triton d'aussi loin. Restons un petit peu sur la surface et sur ce qu'a vu en fait la sonde Voyager 2. Tanguy Bertrand, il y a cette appellation de peau de melon. Alors je ne sais pas si elle est reprise dans le monde scientifique. Qu'est-ce que ça veut dire exactement?
5: Oui, ça veut dire que Triton ressemble à un melon quand on regarde. Il y a des failles en fait, et qui sont liées sans doute à du diapirisme, en fait, que la surface, il y a eu des petites remontées d'eau, de glace d'eau relativement chaude par rapport au reste de la glace sur Triton, et tout ça, ça a créé une géologie à la surface qui, de loin, ressemble à un melon. Donc c'est pour ça qu'on parle de melon sur Triton.
0: En fait, d'ailleurs, un anniversaire, les 180 ans de la découverte de Triton, je vous l'apprends peut-être, c'était en 1846. Bruno Sicardi, comment est-ce qu'elle a été découverte en quelques mots? Elle n'a pas peut-être pris son nom aussi tout de suite?
4: Vous parlez de Triton.
0: Triton.
4: En fait, il y a eu la découverte de Neptune déjà, hein, les fameux calculs de gens comme Adams ou Le Verrier. Et ensuite, une fois que la planète a été découverte, évidemment, les gens sont précipités pour l'observer. Et là, on a vu Triton. Alors, c'est un certain Lassell, il me semble, un astronome qui a regardé. Alors, c'est un objet assez faible, mais à l'époque, c'est-à-dire 19e siècle, on avait déjà des télescopes pour le distinguer. Donc, c'était le premier satellite découvert. J'ai pas les dates exactes après la découverte de la planète elle-même, mais ça a dû être assez rapide vu la technologie de l'époque.
0: Et ensuite, c'est Camille Flammarion qui a proposé justement ce titre et ce nom de Triton.
4: D'accord. Okay, bon. vous me l'apprenez.
0: Je vous l'apprends aussi. En fait, vu que c'était un anniversaire, je me suis sentie obligée de repartir sur une historique un peu ancien. Mais rentrons finalement dans les caractéristiques justement un peu mystérieuses de Triton. La plus saisissante, et c'est ce que je disais en introduction, Tanguy Bertrand, c'est le fait qu'elle tourne à l'envers. Est-ce qu'il y a des astres, lune ou planète semblable dans le système solaire? J'ai que Vénus en tête.
5: Alors,
0: qui tourne à l'envers.
5: En termes de lune, par exemple, il y a d'autres lunes qui tournent à l'envers autour de leur planète. Par contre, Triton, c'est clairement la plus grosse lune du système solaire qui tourne à l'envers. Les autres petites lunes qui vont tourner à l'envers, elles vont être au moins 5 fois plus petites que Triton. Donc dans ce sens-là, Triton est vraiment un cas exceptionnel dans le système solaire.
0: Parce que théoriquement, ce serait plus facile de faire tourner à l'envers une petite lune qu'une grosse?
5: Non, alors a priori, si la Lune se forme dans le disque de débris autour de la planète, ou en même temps que la planète, elle va tourner dans le même sens de rotation que la planète elle-même. Donc c'est beaucoup plus facile d'avoir une Lune qui tourne dans le sens prograde qu'une Lune qui tourne dans le sens rétrograde. Et si une Lune tourne dans le sens rétrograde, on se pose des questions du coup sur l'histoire de cette Lune, s'il y a eu des collisions ou si elle était capturée.
0: Bruno Sicardi, justement, le fait qu'elle ait une rotation rétrograde, qu'elle tourne donc à l'envers, ça signe forcément un passé violent.
4: Oui, en fait, déjà pour compléter un petit peu ce que disait Tanguy, le fait qu'une orbite satellitaire soit rétrograde est un fort indication que ça a été une capture. Puisqu'on peut montrer assez facilement que lorsqu'on Neptune, par exemple, capture un corps qui vient de l'extérieur, la probabilité est beaucoup plus grande pour qu'il soit capturé sur une orbite rétrograde.
0: Plutôt qu'il soit né sur place et qu'il se mette pour d'autres raisons.
4: Ce que je veux dire, c'est qu'on pourrait imaginer que Neptune capture une Lune qui soit sur une orbite prograde. D'accord ? C'est pas le cas. Mais ce qu'on peut montrer, c'est que pour capturer un corps, pour que Neptune puisse capturer Triton, la probabilité est beaucoup plus grande que cette capture se fasse, c'est plus facile, disons, en guillemets, que ça se fasse dès le départ sur une orbite rétrograde. Donc, il y a deux indices. Il y a d'une part l'indice du fait qu'une planète, un satellite qui s'est formé avec la planète devrait avoir une orbite prograde. Et le deuxième indice, c'est qu'une capture se fait beaucoup plus facilement sur une orbite rétrograde. Donc ça, il y a deux indices qui confirment l'un l'autre. Alors ensuite, vous parliez de catastrophe, c'est ça?
0: De passé violent.
4: Alors c'est encore énorme, hein, Triton par rapport à Neptune. C'est un gros morceau, hein, c'est presque une petite planète. D'ailleurs, Triton est plus gros que Pluton, hein. Donc si Triton était éjecté du système neptunien, ça deviendrait une planète naine. Et un tel corps qui arrive et qui commence à tourner, alors on peut pas le capturer dans son orbite actuelle, qui est circulaire, donc c'est une orbite très elliptique, et ce qui fait qu'au début du mois, Triton va passer très très près de la planète, c'est-à-dire Neptune, et ça va mettre une pagaille folle dans tout système satellitaire qui existait auparavant. Donc on pense que au début de la formation de Neptune, des petits satellites se sont formés, comme autour de Saturne, de Jupiter, et qu'il y a eu, si vous voulez, une pagaille monstre, et que donc Triton a énormément perturbé, d'une part, à cause de cette orbite elliptique, il a fait rentrer très profond, si vous voulez, qu'il a fait approcher de
0: très
4: manière
0: proche
4: très proche
0: Neptune.
4: De Neptune, et d'autre part, à cause de sa masse. La masse qui est grande, hein, donc les perturbations gravitationnelles d'un corps comme Triton qui s'approche très près de Neptune vont être très violentes.
0: On va revenir justement sur la nouvelle étude en fait qui nous a donné envie de faire cette émission. On a entendu d'emblée une comparaison avec Pluton. C'est intéressant parce que je pense qu'on va faire beaucoup de comparaisons en fait avec Pluton. Tanguy Bertrand, on peut notamment comparer leur composition, c'est ça?
5: Oui, c'est ça. Donc les deux objets finalement se ressemblent énormément de part leur composition, leur densité, les glaces volatiles qui sont à la surface. En fait, si on regarde vraiment la composition, on a la même chose. Mais on voit bien que les paysages sont différents sur Pluton et sur Triton, parce que les deux ont une histoire différente. Donc, comme disait Bruno, Triton est probablement né dans la ceinture de Kuiper, tout comme Pluton, mais a plus tard été capturé par Neptune. Et dans cette histoire de capture, il y a eu du chauffage, il y a eu peut-être aussi des collisions, et tout ça, ça a changé finalement son histoire à l'intérieur. Et aujourd'hui, Triton est complètement différente de Pluton en termes de paysage, comme je disais. On voit bien que la surface, tout d'abord, est beaucoup plus plate, alors que sur Pluton, il y a des montagnes, il y a des vallées de 6 km de haut.
0: Il y a très peu de cratères aussi sur Triton.
5: Il y a très peu de cratères sur Triton, qui montrent que la surface est géologiquement jeune. Alors, elle est géologiquement jeune aussi parce qu'aujourd'hui, de par son orbite, il y a ce qu'on appelle des forces de marée, des marées d'obliquité, qui continuent à alimenter un chauffage à l'intérieur de Triton et donc de malaxer son intérieur.
0: Une forme de renouvellement.
5: Et donc, il y a une forme de renouvellement à la surface. Et donc, on voit bien qu'on a ici deux objets qui, à la base, étaient probablement similaires et deux histoires thermiques différentes qui ont mené à une évolution de la surface et de leur atmosphère complètement différente. Alors, je fais souvent l'analogie, par exemple, si vous avez Pluton et Triton, au départ, c'était comme deux gaufres, d'accord? Et donc, c'est la même recette, c'est deux gaufres identiques. Mais Triton, lui, il a été malaxé et chauffé, à la fin, ça fait une crêpe. Voilà, donc c'est un peu ça. Pluton, avec ses montagnes et ses plaines, ça reste une gaufre, alors que Triton, c'est devenu une crêpe plate.
0: C'est une bonne image qu'on va conserver. Bruno Sicardi, il faut aussi mentionner peut-être l'inclinaison orbitale de Triton par rapport au plan de Neptune, et puis l'inclinaison même de Neptune qui est un peu étonnante. C'est-à-dire que d'emblée, quand on a commencé à étudier Neptune, on a vu que son inclinaison n'était pas du tout semblable à celle des autres planètes. Et ça, c'est resté un peu une curiosité.
4: Non.
0: Pas tant.
4: Non. C'est Uranus.

0: Uranus est complètement couché sur son orbite, donc il y a une très grande obliquité, donc un angle très grand entre l'axe polaire de Uranus et sa propre orbite. Mais Neptune, je crois que c'est 25 degrés à peu près.
1: 28.
0: Donc, 28, d'accord.
1: C'est les réponses à mes questions, je triche.
0: J'apprends plein de choses aujourd'hui.
1: On a bien travaillé.
0: Très bien. Et donc, c'est des angles qu'on retrouve dans les autres planètes. Donc, il n'y a rien de, si vous voulez, de remarquable. Et donc, le fait que l'orbite de Triton soit inclinée, c'est dû au fait simplement qu'il n'y a qu'une raison que Triton soit capturé directement dans le plan équatorial de Neptune. Il aurait fallu un ajustement très très fin. Donc le fait qu'actuellement il est rétrograde et, si vous voulez, en dehors du plan de l'équateur de Neptune, n'est pas une surprise, puisqu'il n'y a aucune raison que cette capture soit faite exactement dans le plan équatorial de Neptune.
1: Ce qu'il faut mentionner également, ce sont la présence d'autres lunes qui gravitent actuellement autour de Neptune. Combien est-ce qu'il y a de lunes autour de Neptune? Et je crois comprendre que Triton représente quand même l'écrasante masse en fait.
0: Ah
1: de
0: oui,
1: ce
0: oui,
1: qu'il y a
0: non,
1: autour.
0: C'est énorme. Triton fait dans les 1350 km de rayon, donc c'est quand même un gros morceau. Toutes les autres lunes, c'est quelques dizaines de kilomètres au moins, hein, donc il y en a une dizaine, et ce sont des systèmes de lunes. Alors il y a Néréide entre les deux, on en parlera ensuite, mais tout près de Neptune, il y a toute une carrière, une petite collection de satellites qui se trouve juste à ce qu'on appelle la limite de roche de Neptune, donc l'endroit où les effets de marée brisent les satellites. Donc il y a tout un mélange autour de Neptune de satellites, d'anneaux, d'arcs de matière, qui ont été probablement reformés après la catastrophe de la capture de Triton. C'est-à-dire Triton est arrivé, a mis un désordre complet, si vous voulez, dans le système existant, et ensuite, à partir de ça, probablement un disque s'est formé autour de Neptune et des satellites sont réapparus, sont reformés. Donc il s'agit, si on peut dire, d'une deuxième génération de survivants qui se sont remis en place autour de Neptune.
1: Donc si, Tanguy Bertrand, j'essaye de me représenter en fait l'ensemble de ces lunes, Triton la plus éloignée, Néréide ensuite et les plus petites, un peu dans un panache autour de Neptune. Vous pouvez me dire non,
2: vous
1: pouvez corriger.
2: Tout à fait ça comme ça. Normalement, on a les petites lunes donc, qui sont très proches de Neptune avec les anneaux, comme vient de le mentionner Bruno. Après, il y a une sorte de gouffre où il n'y a aucune lune. Ensuite, il y a Triton, à cet endroit-là, qui est à peu près à 14 rayons de Neptune de distance. Et ensuite, il y a Néréide, qui a une orbite très elliptique, mais qui va beaucoup plus loin de Neptune que Triton. Et ensuite, il y a un ensemble de petites lunes, 5-6 petites lunes, qui sont d'une dizaine de kilomètres, qui sont aussi aussi loin que Néréide de Neptune.
0: Et sur orbite rétrograde, j'imagine
2: ou... Il y en a quelques-unes sur orbite rétrograde et d'autres sur orbite prograde. Il y en a deux en particulier qui ont été découvertes très récemment en 2024 et qui n'ont pas encore de nom.
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1: Une nouvelle étude parue dans Science Advances en mai dernier propose donc une gigantesque partie de billard et pulvériser les autres lunes primitives. Bruno Sicardi, vous avez commencé à nous expliquer un petit peu ce qu'il s'est passé, mais j'aimerais qu'on puisse parler de cette étude en particulier qui nous a donné envie de faire cette émission. C'était donc en mai dernier. Tanguy Bertrand, est-ce que vous pouvez nous expliquer un petit peu ce que disait cette étude dont les observations reposaient sur des données du James Webb Space Telescope?
2: Donc l'étude, si je me souviens bien, essayait de regarder ce qu'il y avait à la surface de Néréide pour savoir si on classifiait plutôt Néréide comme une lune de Neptune qui est née en même temps que les autres lunes de Neptune, donc avec une composition proche des autres petites lunes de Neptune, ou si c'était une composition plutôt proche d'un objet de la ceinture de Kuiper qui aurait pu être capturé dans les premiers instants de la formation de Neptune.
1: Bruno Sicardi, ça veut dire qu'avant ça, on pensait que Neptune, que Néréide, pardon, avait une histoire semblable à Triton, qu'elle avait une histoire différente. Est-ce qu'on avait un a priori ou des hypothèses?
0: Non, on n'avait pas vraiment d'explication satisfaisante. Donc c'est la première fois où là on dit bon, d'accord, on regarde Néréide, on voit sa composition et on s'aperçoit que ce n'est probablement pas un objet capturé qui vient de l'extérieur du système solaire, mais un objet qui était déjà autour de Neptune. Donc on essaye de reconstituer le crime, si on peut dire, avec les indices qu'on a. Et donc ce qui est ressorti de cette étude, c'est que Néréide était déjà là et que son orbite très elliptique est justement due au fait que...

0: passe à côté de Neptune soit capturé et que la capture soit définitive. Hein. Donc c'est des problèmes dynamiques assez compliqués en fait.
1: Mais justement, venons-en, Bruno Sicardi, aux différentes hypothèses quant à l'origine de Triton et à sa capture. Qu'est-ce qui est possible? Qu'est-ce qui est le plus probable à l'heure actuelle?
0: Alors, le plus probable, c'est que, en fait, il y a eu une sorte de partie de billard où Triton n'est pas arrivé seul. En fait, il y a eu d'autres corps. Et en gros, si vous voulez, si vous faites passer Triton près de Neptune, il va passer près de Neptune, repartir, et puis il se passe rien, quoi. Donc, il faut qu'il y ait un autre corps qui intervienne à ce moment-là, qui puisse être un catalyseur, si on peut dire, et qui provoque la capture de Triton. Voilà. Mais tout ça sont des études dans théorique. Hein. Donc, c'est pour ça que le fait de voir que Néréide lui-même était déjà là permet de reconstituer le puzzle petit à petit. Donc, de voir comment s'est passée cette capture. Mais en gros, l'idée qu'on a, c'est que ça n'a pas été une capture qui a été simplement un passage proche, si vous voulez, de Triton. Il a fallu qu'il y ait peut-être un autre corps, un autre objet transneptunien, objet de Kuiper, qui ait participé également à cette capture, mais qui lui, par contre, a été rééjecté, a disparu.
1: Et ça voudrait dire, Tanguy Bertrand, qu'il y avait donc des lunes primitives qui n'existent plus et qui ont été détruites, en fait, par l'arrivée et la restructuration, en fait, de Triton.
2: Oui, c'est ce qu'on pense, en fait, d'ailleurs. Il n'y a pas beaucoup de lunes autour de Neptune par rapport à ce qu'on voit sur Uranus. Par exemple, Uranus, je crois qu'il a une trentaine de lunes. Sur Neptune, il y en a 15-16. 15 plus Triton. Donc, on voit qu'il manque peut-être des lunes. Et donc, probablement, ces lunes-là ont été éjectées avec l'arrivée de Triton.
1: C'est intéressant parce qu'on se dit que c'est quand même compliqué de pouvoir prouver l'absence de quelque chose. C'est plus facile de reconstituer une histoire quand on a des preuves et qu'on peut tirer en fait de celle-ci que de prouver qu'il y avait X nombre de lunes en fait avant et d'aller chercher des traces de quelque chose.
2: Oui, bon, là pour le coup c'est le cas et on a une sorte de scène de crime et on essaie de récupérer le plus d'indices possible. Donc comme on a dit, le fait que Triton soit la plus grosse lune, que ce soit 99% de la masse parmi toutes les lunes, plus le fait qu'il manque des lunes, plus le fait qu'elle soit rétrograde, plus le fait qu'on ait Néréide avec cette orbite excentrique, tout ça c'est un faisceau d'indices effectivement qui permet de contraindre les modèles de capture et petit à petit, en étudiant de plus en plus le système, on pourra continuer à le contraindre et essayer de comprendre ce qui s'est passé.
1: Bruno Sicardi, est-ce qu'il y a d'autres hypothèses, d'autres scénarios qui sont encore en lice, mis un peu de côté par ces nouvelles études, mais
0: pas que je sache, non, parce que c'est difficile hein, de capturer un corps comme ça. Et en passant, je veux dire que c'est difficile, mais c'est très intéressant parce que en fait, Triton est un corps donc du système solaire externe, donc très lointain, qu'on appelle la ceinture Kuiper ou les objets transneptuniens. Et on a la chance, entre guillemets, d'avoir capturé ce corps qui a une distance relativement modeste dans le système solaire. Donc on peut y aller avec une mission spatiale. Mon Voyager, d'ailleurs, est passé. Donc, gratuitement, si vous voulez, la nature nous a fourni un objet du Kuiper. Elle a mis en orbite autour de Neptune, ce qui permet de dire quelle est la densité, la taille d'un objet comme cela. Si vous regardez Pluton, Pluton s'approche à une trentaine d'unités astronomiques, mais Pluton est en train de s'éloigner. Donc dans deux siècles, Pluton sera à 50 unités astronomiques du Soleil, donc très difficile à observer. Donc si on peut dire, Triton a été pris dans le filet de Neptune, et ça nous permet, nous, comme astronomes, d'avoir à notre disposition un corps qui a été capturé. Donc au lieu de faire des missions spatiales qui vont aller très très loin dans le système solaire, qui sont très longues, on a donc à notre disposition un corps qui était capturé, dont on peut mesurer des propriétés physiques intéressantes qu'on ensuite on peut appliquer à d'autres objets qui eux sont très lointains, donc beaucoup plus difficilement observables.
1: Ça devient une sonde en fait scientifique où justement on peut aller voir Kuiper en regardant finalement un peu plus proche de nous, à voir qu'on est quand même encore un peu lointain. Tanguy Bertrand, quelles sont finalement les conséquences de cette capture sur la géologie de Triton? J'imagine qu'on peut pas savoir par exemple quand Triton a été capturé, donc il y a 4,5 milliards d'années, si elle était semblable à ce qu'elle est aujourd'hui. Elle était certainement très différente si elle a été prise depuis Kuiper.
2: Oui, on peut imaginer qu'elle ressemblait à un objet de la ceinture de Kuiper, un peu comme Pluton, même si Pluton a aussi une histoire particulière avec notamment un impact qui a formé sa lune principale Charon.

0: Mais ensuite, ce qu'on apprend des modèles, c'est que le scénario de capture entraîne un chauffage très intense à l'intérieur de Triton. Et donc, qui dit chauffage, dit aussi que à l'intérieur de Triton, il va y avoir ce qu'on appelle la différenciation. Donc les matériaux lourds, la roche par exemple, va migrer vers l'intérieur du noyau, et donc on va avoir une structure interne très très bien différenciée, avec un noyau métallique, un manteau rocheux, et ensuite un manteau de glace, qui n'est pas forcément le cas, en tout cas pas aussi différencié dans d'autres objets transneptuniens. Et donc ensuite, ça a des implications sur la chimie à l'intérieur de l'objet. On peut avoir formation de différentes molécules, notamment CO2, méthane et autres molécules. Et le fait qu'aujourd'hui, Triton continue justement à avoir un intérieur chauffé par les marées d'obliquité de son interaction avec Neptune, on continue donc à la malaxer et à chauffer. On peut continuer à former ces volatiles, ces glaces volatiles, qui vont arriver à la surface, et donc ça va participer finalement à ce qu'on voit aujourd'hui, ou ce qu'on a vu avec les images Voyager, et au fait que la surface et l'atmosphère de Triton soient très différentes de ce qu'on a pu voir sur Pluton avec l'autre mission New Horizons.
1: Bruno Sicardi, notamment sur la question de ces geysers, finalement, dont on a parlé un petit peu dans l'archive, il y a la question de ces geysers, il y a la question de cet océan interne aussi, qui fait partie des caractéristiques propres de Triton, qui fait d'elle cette lune un peu étonnante et qui aurait pu exister sur Pluton si Pluton avait été plus proche d'un gros corps, finalement, c'est ça.
2: Alors, les geysers sont en gros des... Il faut imaginer que dans la glace de surface de Triton, il y a de la glace d'azote, et l'azote est extrêmement volatile. Sur Terre, l'azote est gazeux, vous n'avez pas de la glace d'azote le matin après une petite gelée. Donc ça veut dire que dès que la température augmente un tout petit peu, ça veut dire vers moins de 150 degrés, l'azote commence à devenir gazeux, il se sublime. Et donc, dès que vous avez un peu de chauffage à l'intérieur de la glace ou de chauffage dû au soleil, cette glace d'azote va se sublimer, se vaporiser, si on peut dire, et ça va exploser. Ça fait des poches de gaz qui explosent et qui éjectent donc ces plumes, enfin ces panaches de gaz et de poussière. Voilà. Alors, après l'océan, je dois dire, je connais pas trop. J'ai jamais entendu parler d'un océan à l'intérieur de Triton, mais peut-être que.
1: Tanguy Bertrand.
0: Oui, je peux en parler. Au sujet des geysers, pour commencer, il y a aussi des études qui montrent que c'est très difficile de former des geysers avec seulement justement le chauffage à l'intérieur de la glace d'azote, et donc des scénarios alternatifs seraient que ce soit du cryovolcanisme, que justement ça provienne de l'intérieur. Et qu'il y ait des remontées de poches de gaz à travers des failles, et que ça passe à travers la glace d'azote, et que ça fasse des geysers.
1: Donc ça veut dire une géologie propre et une tectonique aussi,
0: voilà, potentiellement. Voilà, un peu à l'image de ce qu'on peut avoir sur Encelade, par exemple, où on a aussi des geysers. Et ensuite, en ce qui concerne l'océan en sous-surface...
1: Parce que l'océan n'est pas forcément lié au cryovolcanisme.
0: Alors ça joue beaucoup. On pense qu'effectivement, plus si on a un océan, il y a plus de chances du coup d'avoir ce cryovolcanisme, puisque a priori on a quelque chose de plus chaud à l'intérieur. Mais ce qui concerne l'océan sur Triton, il y a une majorité de modèles qui font un consensus et qui proposent qu'il y ait un océan dans sous-surface à partir du moment où, justement, on calcule ce chauffage à l'intérieur par les ondes de marée d'obliquité, les forces de marée d'obliquité. Donc, a priori, il y aurait un océan en sous-surface, mais il n'a pas été, observé avec des instruments qui mesurent le champ magnétique, par exemple, comme ce qui a pu être le cas sur Ganymède. Mais peut-être que dans le futur, on enverra une mission sur Triton avec un instrument qui mesure le champ magnétique, et on pourra prouver effectivement que Triton a bien un océan.
1: Comment étudier Triton depuis notre Terre, ou presque, c'est la suite de notre programme juste après ça.

0: Neptune des guitares, vous écoutez la science, CQFD sur France Culture. Aujourd'hui, nous parlons de Triton, la plus surprenante des lunes de Neptune. Nous sommes en compagnie de deux astrophysiciens, Tanguy Bertrand du LISA à l'Observatoire de Paris et Bruno Sicardi du laboratoire Temps-Espace de l'Observatoire de Paris et de Sorbonne Université. Nous l'avons dit, dernier survol de Triton en 1989, il n'y aura pas d'autre de sitôt. Alors comment observer Triton de si loin? C'est l'heure de la science au labo. Triton arbore une atmosphère ténue qu'il est complexe de caractériser, mais des méthodes ingénieuses lèvent le voile sur sa composition et densité. Pour la science au labo, Céline Lozen, vous êtes allée au LESIA de l'Observatoire de Paris, à Meudon, où on déploie justement deux types d'approches pour la sonder. Bonjour Céline.
1: Bonjour Céline. Bonjour Alexandra, oui, par des méthodes spatiales et terrestres. Alors depuis la Terre, on peut faire de l'occultation stellaire consistant à mesurer la variation lumineuse lors du passage de Triton devant une étoile lointaine. L'autre technique repose sur la spectroscopie des gaz qui donne des signatures de la composition et des concentrations de l'atmosphère par des mesures de la pression, température et de l'évolution saisonnière. Emmanuel Lelouch, astrophysicien et grand expert de l'étude des atmosphères des petits corps du système solaire, nous dévoile ses méthodes.
2: Les occultations permettent essentiellement de mesurer la pression atmosphérique, c'est-à-dire la quantité totale de matière qu'il y a dans l'atmosphère. Et donc c'est le suivi des occultations qui permet de suivre l'évolution de la pression au cours d'une année pour l'objet en question. On peut comme ça suivre l'évolution saisonnière de cette atmosphère.
1: Donc on a cette donnée de pression, donc de densité peut-être?
2: Oui, exactement, densité, tout à fait, la concentration au sol ou la pression, le nombre de molécules par élément de volume au sol si vous voulez.
1: Et donc on arrive à suivre cette grandeur-là au cours de,
2: voilà, de, au cours des saisons. Années, au cours des années. Alors évidemment les saisons sont longues sur ces objets puisque ce sont des objets qui ont des périodes orbitales autour du Soleil qui sont très longues, 168 ans pour Neptune et Triton. Donc évidemment on ne s'attend pas à ce qu'il y ait des variations rapides de la pression. Mais quand même, il peut y avoir une évolution saisonnière lente qui est effectivement observée. L'autre méthode pour étudier les atmosphères, c'est la spectroscopie des gaz directement. Alors ça, c'est difficile parce que comme ces atmosphères sont très ténues, très distantes et les objets sont petits, il faut des spectromètres de très haute précision. Mais c'est possible. Alors ça a été fait d'abord par Voyager et ensuite ça a été fait du sol, en fait, dans l'infrarouge avec le Very Large Telescope à l'ESO. Et maintenant, ça peut être fait également avec le télescope spatial James Webb.
1: Qui observe en infrarouge.
2: Il a été fait pour ça, oui. Donc, effectivement, on a quelques mesures maintenant sur Pluton et également sur Triton, sur la composition de cette atmosphère. Alors, je parle toujours de Pluton en parallèle parce qu'en fait, on considère que Pluton et Triton, l'étude des deux ne peut pas être dissociée l'une de l'autre.
1: Elles ont la même origine.
2: Elles ont la même origine. Ce sont, on va dire, des cousins qui se sont séparés, ou presque même des frères siamois qui ont été séparés après leur naissance. Elles ont la même origine, ce sont deux anciens objets transneptuniens
1: de
2: la ceinture de Kuiper. Pluton est resté dans la ceinture de Kuiper, alors que Triton a été donc capturé par Neptune. Mais c'est la même formation, c'est la même physique, c'est à peu près la même taille. Et puis pourtant, il y a des différences remarquables également entre les deux, dont on essaye de comprendre l'origine.
1: À quoi ressemblent les mesures que vous compulsez pour arriver à tirer ces informations? Est-ce qu'on pourrait regarder des sets de données ou des...
2: Oui, alors faire un spectre de l'atmosphère, eh bien, on va mesurer la quantité de lumière soit réfléchi par l'objet une fois qu'il a été exposé à

0: au rayonnement solaire, soit la lumière émise dans la composante thermique, c'est-à-dire à grande longueur d'onde, qui correspond à l'émission des couches de l'atmosphère propre. Et on voit donc des signatures spectrales, c'est-à-dire que sur un spectre, il y a un continu plat, et par-dessus, il y a des raies qui peuvent être des raies d'émission ou des raies d'absorption, qui vont être très étroites parce que l'atmosphère est très fine, et à partir desquelles on peut mesurer essentiellement la quantité du gaz en question. Alors, tous les gaz ne sont pas visibles. Par exemple, l'azote, qui est le gaz principal de l'atmosphère de Triton, n'est pas visible en spectroscopie infrarouge, simplement parce que c'est un gaz qui n'a pas de signature spectrale dans l'infrarouge. Mais le méthane et le monoxyde de carbone le sont.
1: Alors, comment on arrive à quantifier les proportions dans l'atmosphère?
0: Eh bien, en gros, pour le dire simplement, on va dire la profondeur ou la hauteur des raies est directement reliée à la quantité de gaz présent dans l'atmosphère. Alors, pour cela, il faut connaître la pression totale. Mais on l'a justement grâce à l'occultation, par exemple. Et donc la spectroscopie permet à ce moment-là de mesurer l'abondance relative d'un gaz par rapport au gaz principal qui est l'azote. Donc il y a une vraie synergie en fait entre les deux techniques. Voilà, ce qu'on a ici, c'est un spectre qui a été acquis il n'y a pas très longtemps avec le télescope spatial James Webb. Et on voit une portion du spectre de Triton dans la région de 2 microns environ. Et on voit donc différentes choses. On voit des bandes d'absorption qui sont très larges et qui correspondent aux signatures spectrales des glaces. Et on voit superposées à cela, on voit des absorptions beaucoup plus étroites et plus, on va dire, discrètes, c'est-à-dire plus localisées, qui sont plus étroites et que l'on peut identifier comme étant des absorptions atmosphériques.
1: Avec des pics.
0: Avec ici, en l'occurrence, dans cette portion du spectre, c'est le méthane que l'on observe en absorption. Et il y a une autre région qui est intéressante où on voit le monoxyde de carbone. Lui, on le voit en émission. Donc, suivant les domaines spectraux, on peut avoir soit de l'émission, soit de l'absorption.
1: Et finalement, comment se passe toute la chaîne, la transition de données, donc le James Webb qui est en orbite, envoie les données. Comment ces données sont transitées
0: En fait, les données sont transmises d'abord, on va dire, au propriétaire des données. Le propriétaire des données, c'est celui qui a fait la demande pour que l'objet soit observé avec ce télescope.
1: Du temps de mesure.
0: Du temps de télescope, etc. Ensuite, au bout d'un certain temps, les données deviennent publiques, en général un an. Les données sont à la disposition de toute la communauté. Donc les données sont sur un serveur qui devient un accès libre quand la période de propriété est terminée. Et donc les données, on peut les télécharger en local sur son ordinateur. Les données, en général, sont déjà sous forme partiellement réduite, parce que les données, il y a toute une chaîne de traitement pour avoir des données avec des grandeurs physiques exploitables. Et à partir de là, à partir du moment où on a des spectres bien calibrés en longueur d'onde et en quantité de rayonnement, en flux, on va en faire l'analyse scientifique à partir de codes de modélisation adaptés à la question scientifique à laquelle on s'intéresse.
1: À titre plus personnel, qu'est-ce que ça vous fait de sonder cet objet si lointain et si mystérieux encore dans son atmosphère, même sa structure plus généralement?
0: Moi, ce que j'aime dans ce que je fais, en l'occurrence, c'est l'aspect découverte, c'est-à-dire qu'on a un moment, on a un spectre qui apparaît, que personne n'a jamais vu encore. On sait qu'on va utiliser un instrument très sensible, donc on se dit qu'est-ce qu'on va voir de nouveau, et puis le moment où on fait la première figure, où on regarde le spectre, on peut avoir une émotion. Il m'est arrivé, alors c'était pas sur Triton, mais il m'est arrivé de tomber de ma chaise, c'était Pluton en l'occurrence, de tomber de ma chaise en voyant la qualité des spectres que c'était le télescope James Webb a pu obtenir, parce qu'on voyait tout d'un coup des forêts de raies qui apparaissaient que personne n'avait jamais vu avant, et c'était vraiment stupéfiant. Et voilà. Donc il y a un aspect excitation qui reste présent. C'est vraiment on peut être évidemment des découvreurs, évidemment à notre niveau, on ne découvre pas des choses très importantes, mais à notre niveau c'est quand même très excitant.
2: Merci Céline. On retrouve toutes vos déambulations scientifiques dans le podcast La Science au Lab. Alors, des forêts de raies qui ont fait tomber Emmanuel Louche de sa chaise. Une réaction l'un et l'autre à ce reportage. Tanguy Bertrand, est-ce que vous aussi, vous êtes époustouflé par les performances du James Webb?
3: Oui, clairement oui. Le James Webb, en fait, il a cette possibilité de faire des spectres avec une sensibilité inégalée, enfin sans précédent avec ce qu'on avait avant. Bon, c'est aussi pour ça qu'on l'a construit et qu'on l'a envoyé dans l'espace. Mais oui, c'est frappant parce que sur Pluton, par exemple, son atmosphère possède une sorte de brume organique, un peu comme ce qu'on a sur Titan. Et quand justement on a obtenu ce spectre avec James Webb de l'atmosphère de Pluton, donc le fameux spectre qui a fait tomber Emmanuel de sa chaise, on s'est rendu compte que ça ressemblait un peu à ce qu'on avait vu sur Titan une dizaine d'années auparavant. Sauf que sur Titan, il y a 100 000 fois plus de flux. Donc on arrive à faire ce qu'on faisait sur Titan avant, mais avec 100 000 fois moins de flux maintenant. Donc on voit qu'on a progressé d'un facteur 10 puissance 5 en termes de qualité de spectre et donc d'information.
2: J'ai une question un petit peu naïve. Est-ce que entre 1989 et le lancement du James Webb, on n'avait aucun moyen d'aller regarder Triton, Tanguy Bertrand ?
3: Alors on avait différents instruments, différentes possibilités
2: avec Hubble,
3: comme ce que, alors dans l'imagerie visible par exemple, ou donc avec Hubble, oui, bien sûr, mais alors encore une fois Hubble, il pouvait faire des images de Triton, mais c'était 3 pixels. Mm-hmm. Donc comme disait Bruno tout à l'heure, impossible de résoudre des cratères ou des choses très intéressantes sur Triton avec ça. Et ensuite, il y a toutes les méthodes dont parlait Emmanuel, la spectroscopie infrarouge, les occultations stellaires, mais souvent, c'est plutôt une information globale, donc difficile d'avoir une observation sur une région en particulier de Triton.
2: Mm. Bruno Sicardi, sur justement les performances du James Webb.
4: Bah, c'est époustouflant. Oui. D'ailleurs, vous avez remarqué que le métier d'astronome est dangereux, hein, parce qu'on peut tomber. Donc, il faut faire attention dans son activité au quotidien. Oui, bah, c'est époustouflant. En fait, ce qu'il faut, je préciserai quelque chose quand même, c'est que James Webb est en orbite très loin de la Terre.
2: C'est pour ça que j'ai dit que, de la Terre ou presque, oui, tout à l'heure, j'ai un peu triché.
4: Et donc, pour préciser que ces spectres, on peut les faire qu'en dehors de l'atmosphère terrestre, parce que l'atmosphère terrestre a tendance à être opaque dans certaines régions de spectrales. Hein. Donc, alors c'est très cher de mettre un télescope dans l'espace, mais ça se justifie par le fait qu'on peut s'affranchir de l'opacité de l'atmosphère terrestre dans l'infrarouge. Une autre remarque, c'est que le James Webb va avoir un petit successeur, hein, qu'on appelle ELT, Extremely Large Telescope. Donc, la carrière de James Webb est prévue pour quelques années. Alors, je sais pas si ça va être prolongé ensuite, mais vous avez un télescope de 39 mètres qui va arriver sur le marché, qui est construit actuellement dans le désert d'Atacama au Chili.
2: Donc au sol.
4: Donc au sol, mais qui fait 39 mètres. Hein. 39 mètres et typiquement, si vous voulez, avec un tel instrument, donc un miroir de 39 mètres, vous pouvez commencer à résoudre des détails sur Triton.
2: À la surface, là on parle de surface,
4: oui.
2: Ou atmosphère,
4: oui. Non, la surface. Et ensuite, il y aura des choses, évidemment, sur l'atmosphère, mais ce que je veux dire, c'est que l'ELT, donc l'Extremely Large Telescope, va surclasser au point de vue résolution angulaire. Donc, on va commencer à avoir des images de Triton, peut-être 15 par 15 pixels, donc c'est pas énorme, mais on commence à avoir quand même des détails. Hein. Voilà. Donc, c'est pour dire qu'on vit une époque où sur 10 ans, on a des révolutions technologiques, alors en astronomie, mais dans d'autres domaines de la science. Hein. Donc moi, je me rappelle quand j'ai commencé mes études d'astrophysique en début des années 80, tous ces objets étaient des points. Hein. Donc Pluton était un point, on avait une très vague idée de sa taille, qui était sujette à controverse. Donc en fait, on a en permanence des révolutions, disons, scientifiques se produisent surtout parce que on a des énormes instruments qui font qu'au bout de 5 ans, on a une image totalement différente de ce qu'on avait à l'époque. Et sur des échelles de temps, moi que j'ai vu au cours de ma carrière, il y a eu la mission Voyager de la NASA qui a survolé Triton. Bon, là également, on est tombé de notre chaise. Je rappelle, j'étais à JPL à cette époque-là et on voyait les images arriver en temps réel. Donc, on voyait des geysers, des choses bizarres.
2: Et personne ne s'attendait en fait à avoir une surface aussi active.
4: Non. Donc, personne n'avait, disons, d'idée de ce que serait Triton. Donc là, pareil, on a des spectres qui arrivent et d'un coup, on voit des choses dans les atmosphères. Donc, tout ça pour dire qu'il y a quand même dans notre monde actuel des choses qui marchent bien. Hein. mais et qui font que la science avance. Et donc, c'est quelque chose d'absolument extraordinaire.
2: Bruno Sicardi commença à parler justement de cette atmosphère ténue sur Triton. Mm-hmm. Donc, elle est composée essentiellement d'azote. Mm-hmm. Que sait-on d'elle, justement, avec les études les plus récentes?
4: Alors, c'est une atmosphère très différente de ce qu'on a sur Terre. Hein. Sur Terre, on a également une atmosphère, comme vous savez, qui est à 80% d'azote, donc un petit peu comme Triton, mais Triton est beaucoup, beaucoup, beaucoup plus ténu. Donc c'est quelques millionièmes d'atmosphère de la Terre. Hein. Donc quand on parle d'atmosphère, il ne faut pas croire qu'il y a des...
2: Une enveloppe
4: épaisse comme pour nous. Donc pour vous donner une idée, si on condenser toute l'atmosphère de Triton à la surface de Triton, donc cette atmosphère d'azote, ça ferait une épaisseur d'à peu près 1 mm d'azote, une sorte de gelée blanche, si vous voulez, qui d'ailleurs va se produire probablement sur Pluton, lorsque Pluton va s'éloigner du Soleil, il va se refroidir. Donc c'est à peu près la même type d'atmosphère, de densité, de pression, et l'atmosphère de Pluton va se congeler, va se condenser et former une croûte, mais de 1 mm, donc c'est extrêmement, extrêmement ténu. Si vous condensez toute l'atmosphère d'azote sur Terre, vous aurez plusieurs mètres de glace d'azote, ce qui est impossible puisque la Terre est trop chaude. Donc c'est pour vous donner une idée des différences entre les deux atmosphères.
2: Tanguy Bertrand, justement, sur cette atmosphère, est-ce que c'est très courant pour une lune, même pour un astre dans le système solaire, d'avoir une atmosphère?
3: Alors, oui et non. C'est-à-dire que dans le système solaire, il y a environ 10 atmosphères, donc il y a 10 atmosphères, avec ensuite des subtilités. Donc on a, je peux les faire hein, si on veut, Vénus, Terre, Mars. Ensuite on a les planètes géantes, Jupiter, Saturne, Uranus, Neptune. On a Titan, le satellite de Saturne. Et ensuite, les deux dernières qu'on oublie souvent, c'est donc Triton et Pluton, qui ont une atmosphère, et comme l'a dit Bruno, très ténue, 1 pascal à la surface. Et ensuite, on n'a pas vraiment... d'autres atmosphères, même si sur Io, il y a le satellite de Jupiter.
2: Volcanique.
3: Voilà, il y a du volcanisme et aussi de la sublimation de certaines glaces à la surface qui crée une sorte d'atmosphère non collisionnelle, très localisée, de quelques millipascales, on va dire. Et puis sur d'autres objets de la ceinture de Kuiper, on a détecté une sorte d'exosphère sur Makemake faite de méthane. Et plus récemment, une atmosphère sur un objet très petit, d'environ 250 km de rayon. Et donc c'est très surprenant. Alors c'est encore sujet à débat, peut-être cette détection d'atmosphère, on ne sait pas de quoi elle est faite. Mais en tout cas, des observations sont prévues dans les mois à venir pour justement en savoir plus.
2: Et quelle est la météo justement sur Triton? Est-ce qu'il y a des saisons? Est-ce qu'il y a des choses qui changent en fonction des périodes de l'année, en fonction de la révolution de l'astre?
3: Alors oui, il y a des saisons très marquées puisque, on l'a dit tout à l'heure, Triton est très incliné sur son orbite autour de Neptune, et Neptune est lui-même incliné par rapport à son plan orbital. Et donc sur Triton, il y a des saisons qui durent environ 41 ans, avec donc des étés très marqués. Il se trouve que sur Triton, la géométrie est un peu particulière. Le cercle arctique, par exemple, va arriver jusqu'à 39 degrés de latitude. Donc c'est comme si ici, à Paris, je ne sais plus à quelle latitude on est exactement, mais on est peut-être pas très loin.
4: 48.
3: Voilà. C'est comme si on était dans le cercle arctique. Mm-hmm. Alors que les tropiques, eux, vont monter. Donc les tropiques, c'est-à-dire les endroits où le soleil peut être au zénith à un moment dans l'année, eux, ils vont monter jusqu'à 70 degrés de latitude. Donc c'est très, très particulier comme système saisonnier, parce que nous, on a l'habitude d'avoir les tropiques autour de l'équateur, le cercle arctique à des hautes latitudes, et les deux régions, finalement, ne s'intersectent pas.
2: Et là, on est quand?
3: Alors que là, sur Triton, ça s'intersecte.
2: Et là, dans quelle saison on est actuellement?
3: Alors,
2: à 41 ans près,
3: donc,
2: normalement.
3: Il se trouve que quand Voyager 2 a fait le survol de Triton en 1989, c'était à peu près un solstice d'été. Donc on était à un moment où tout l'hémisphère sud était illuminé par le soleil et on ne voyait quasiment pas l'hémisphère nord. C'est pour ça que les images de Voyager qu'on a aujourd'hui, c'est quasiment intégralement seulement l'hémisphère sud. Et l'hémisphère nord, c'est le grand mystère, on ne sait pas ce qui s'y trouve. C'est pour ça qu'il faudra absolument y retourner.
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2: temps et donc un monde glacé atypique, un volcanisme froid avec une sublimation de l'azote, peut-être un océan en dessous. Tout cela donne envie d'aller la voir de plus près. C'était l'objectif de la mission Trident qui a été abandonnée. Pourquoi a-t-elle été abandonnée, Tanguy Bertrand?
3: Alors, elle n'a pas été exactement abandonnée, mais disons qu'elle a, parmi une soixantaine de missions proposées à la NASA, elle a fini parmi les quatre finalistes. Donc c'était déjà très bien.
2: Oui, donc c'est pas un abandon pour
3: donc,
2: nous, c'est trop négatif.
3: Elle a, voilà, c'était une proposition qui était très cohérente. Et malheureusement, la NASA n'a sélectionné que deux sur ces quatre-là. Et elle a sélectionné deux missions sur Vénus. Enfin, heureusement aussi pour Vénus. Et malheureusement pour Triton. Mais on peut espérer que dans les années à venir, cette mission Trident soit à nouveau dans les petits cartons de la NASA.
2: Oui, d'accord. Donc, c'est pas parce qu'un choix n'a pas été fait sur cette mission-là qu'elle ne sera pas reprise à un moment donné, sachant qu'elle est dans les quatre finalistes.
3: Voilà, on peut très bien ressortir cette mission du carton et la proposer à nouveau. Et c'est souvent un problème d'argent. Effectivement, si la NASA avait tout l'argent du monde disponible, on enverrait des missions aux quatre coins du système solaire, mais ici, dans ce cas-là, il a fallu faire des choix et c'est Vénus qui a été la grande gagnante.
2: Bruno Sicardi, j'avais l'impression aussi qu'il y avait une question d'agenda. On vient de parler des saisons justement particulières et qu'il aurait fallu absolument arriver sur place avant 2040 pour justement être du bon côté du pôle. Je ne sais pas si vous avez d'informations là-dessus ou pas.
4: Non, moi, je m'occupe plus de l'évolution saisonnière de Pluton actuellement, qui est assez extraordinaire puisque c'est encore plus exacerbé que Triton. On s'est aperçu, par exemple, qu'en 1988, entre 1988 et 2015, c'est un projet sur lequel j'ai beaucoup travaillé par occultation stellaire, l'atmosphère de Pluton a été multipliée par 3 en densité, en pression. Donc, ce qui est énorme. Sur Terre, les variations de pression, c'est une fraction de pourcent. Donc, on a des hautes pressions, des basses pressions, mais c'est comme si sur Terre, la pression pouvait baisser ou augmenter d'un facteur 3. Donc là, il y a actuellement, on est dans une phase maximum de pression de l'atmosphère de Pluton. Et j'organise donc des campagnes d'observation par occultation stellaire, qui sont le seul moyen actuellement d'avoir une mesure précise de cette pression. Et on commence à sentir le frémissement d'une nouvelle saison sur Pluton actuellement, qui va conduire dans les 2 siècles à venir à un effondrement, une condensation de l'atmosphère de Pluton, qui fait actuellement une dizaine de microbars et qui va arriver à une fraction de microbars, donc qui va diviser par un facteur supérieur à 10. Donc tout ça pour dire que Pluton ressemble beaucoup à Triton, mais on a des cycles saisonniers complètement différents, avec des variations absolument gigantesques de pression. Donc c'est quelque chose d'assez remarquable par rapport en tout cas aux autres planètes du système solaire.
2: On arrive à la fin de cette émission. Bruno Sicardi, dernière question. On a beaucoup fait la comparaison en fait finalement avec Pluton. C'est toujours intéressant en fait de poursuivre et de continuer à toujours étudier les deux un petit peu en parallèle.
4: Alors ce qui m'a frappé moi en tout cas, c'est que Pluton et Triton sont des corps à peu près identiques en taille, en composition, en distance au Soleil, voilà. Et pourtant c'est des mondes complètement différents. Donc et ça a été quelque chose qui s'est répété dans les découvertes qu'on a fait du système solaire. On regarde 2 planètes de loin, à peu près la même taille, les mêmes caractéristiques. On s'approche, on s'aperçoit que c'est complètement différent. Donc ce qui est la règle dans le système solaire, en particulier pour Triton et Pluton, c'est la diversité en fait. Donc on prend 2 corps à peu près identiques et on s'aperçoit qu'ils évoluent et qu'ils ont des comportements complètement différents.
2: Tanguy Bertrand, qu'est-ce qu'on pourrait encore découvrir de Triton? Quelles sont les grandes questions?
3: Sur son atmosphère, notamment, il y a encore des grandes questions parce que on l'a observé par imagerie avec Voyager 2, mais on ne comprend pas encore très bien qu'est-ce qu'il y a dans cette atmosphère. On voit des nuages, on voit donc des geysers, des traînées, etc. On pense qu'il y a des brumes. Mais c'est très mystérieux parce que sur Pluton, justement, son jumeau, il y a aussi des brumes et l'atmosphère est très chaude à cause de ces brumes. Or, sur Triton, l'atmosphère, on l'a également pu mesurer sa température à l'aide de Voyager 2 et de méthodes d'occultation stellaire, elle est très froide. Et donc, pourquoi? Eh ben, ça, on ne sait pas. Et donc, je pense que ici, il y a un vrai mystère. Essayer de comprendre la composition de l'atmosphère et sa température et essayer de comparer avec Pluton et d'autres objets.
2: Merci infiniment à vous deux, Tanguy Bertrand, Bruno Sicardi, d'être venus nous parler de Triton. Il est temps de retrouver la chronique Avec Science. Toute la semaine, Alexandre Morales décrypte les travaux des lauréats du prix Nobel 2026 avec aujourd'hui Solide Physique.
5: C'est le Belge Francis Alzen de l'université du Wisconsin-Madison aux États-Unis qui a été récompensé par le prix Nobel de physique 2026. Il a conçu le spectaculaire détecteur Ice Cube qui a permis par la suite la découverte de neutrinos de haute énergie. Antoine Kouchner est professeur au laboratoire Astroparticules et Cosmologie de l'université Paris-Cité. Il travaille sur plusieurs projets d'observation de neutrinos, notamment la collaboration KM3Net.
6: Ce qui est récompensé par le prix Nobel aujourd'hui, c'est la découverte par un détecteur qui s'appelle Ice Cube, qu'on appelle télescope à neutrinos, mais on ne devrait pas parce qu'on ne peut pas le pointer. Mais on dit télescope parce qu'il s'agit de regarder l'univers avec des nouvelles particules que sont les neutrinos et qui permettent d'ouvrir une nouvelle fenêtre d'observation sur l'univers. Il est précisé qu'il s'agit de neutrinos de haute énergie, donc ça veut dire que sont effectivement des phénomènes violents qui entrent en jeu.
5: On sait que la Terre est bombardée par des particules de haute énergie qui sont produites par des événements astrophysiques qui impliquent des énergies colossales. On dit d'ailleurs qu'ils sont cataclysmiques. Et ce que nous en recevons, ce sont donc des noyaux d'atomes dont aujourd'hui encore on connaît mal la composition. Ce qu'on sait en revanche, c'est qu'ils sont chargés électriquement et donc ils sont défléchis par les champs magnétiques. En gros, ils nous arrivent de toutes parts, mais on ne peut pas en connaître la source. Heureusement, il y a les neutrinos, donc comme leur nom l'indique, ils sont neutres, ils n'ont pas de charge électrique et donc ils voyagent en ligne droite sans être influencés par les champs magnétiques. L'idée des scientifiques était que si on arrivait à les observer, on pourrait en retrouver la source et ainsi avoir accès à tout un univers d'événements extrêmes. Alors plusieurs prix Nobel de physique ont déjà récompensé des travaux liés aux neutrinos puisque ce sont des catégories de particules que le Soleil et les supernovas peuvent aussi produire, mais ici on se concentre sur ceux qui ont une très haute énergie, plus d'un million de fois plus élevée que ceux du Soleil. Pour les étudier, il faut un dispositif bien spécial et c'est là en 1988 qu'intervient Francis Alzen avec son projet Ice Cube.
6: En fait, le neutrino, il n'est visible que lorsqu'il a interagi. Et c'est pas le neutrino lui-même qu'on voit, c'est le produit de son interaction. L'effet qu'il a sur la matière. Mais il a un très faible effet, en fait. Il interagit très peu. C'est pour ça qu'il faut un volume très grand de détecteurs. Pour compenser, en fait, la faiblesse de la probabilité d'interaction, vous augmentez le nombre de noyaux avec lesquels ils peuvent interagir, en quelque sorte. Ce qui compte, pour les télescopes à neutrinos, c'est vraiment qu'ils soient le plus profond possible parce que ça diminue le bruit de fond parasite. Un milieu transparent parce que vous voulez voir la lumière. Et j'ajoute un milieu sombre, évidemment. Les premières idées d'utiliser les neutrinos comme des sondes du cosmos, elles datent plutôt du début des années 60. Et à ce moment-là, on se rend compte qu'il faudra faire des détecteurs très grands dans des milieux transparents. Et on pense plutôt en fait à l'eau de mer. Mais c'est très difficile d'instrumenter les abysses. Et la proposition de Francis Alzen, c'est d'aller justement dans la glace du pôle sud.
5: Et de disposer des détecteurs de lumière à intervalles plus ou moins réguliers sur tout un kilomètre cube pour capter le moindre flash de lumière découlant du passage d'un neutrino de haute énergie. Le chantier s'est terminé en 2011 et deux ans plus tard, la collaboration internationale a pu faire l'observation des tout premiers signaux de ce type de neutrino. Ice Cube n'a pas pu déterminer les sources de ces premiers neutrinos, mais il a ouvert la voie à une nouvelle forme d'astronomie et remporté un Nobel au passage.
6: Moi, ça me réjouit énormément, d'abord parce que je trouve que Francis Alzen est une personne très sympathique, je l'aime beaucoup. Par ailleurs, en plus, il est très humble et donc il sait très bien que c'est un domaine qui est récompensé autour de lui. Et je travaille depuis maintenant une petite trentaine d'années dans ce domaine-là et j'ai conduit pendant plusieurs années le télescope de première génération construit en mer Méditerranée. Donc on est un peu derrière sur les découvertes, mais on a même fait des publications communes avec Ice Cube, des données d'Antares. Donc on est vraiment une communauté qui s'intéresse aux neutrinos de haute énergie pour ouvrir une nouvelle d'observation sur l'univers. Donc je trouve que cette récompense est largement méritée et je suis certain qu'il y en aura d'autres dans l'avenir. On n'est qu'au début d'une nouvelle exploration.
5: Le problème néanmoins, c'est que la glace diffuse la lumière, donc le signal perçu par Ice Cube est entaché d'incertitudes. Ça veut dire qu'on ne parvient pas à reconstituer précisément la trajectoire et donc les sources des neutrinos. En revanche, l'eau produit moins de diffusion et un nouveau projet de télescope est en cours de construction. Il s'agit de KM3Net. Ce sera aussi des détecteurs disposés sur 1 km cube, mais cette fois au fond des abysses méditerranéennes. Il nous permettra d'identifier précisément ces événements cataclysmiques et peut-être même de mieux connaître ces messagers du cosmos encore bien mystérieux que sont les neutrinos.
2: Merci Alexandre et merci à toute l'équipe. Antoine Beauchamp, Chloé Rocher, Eve Etienne, Céline Lausanne, Noémie Naguet de Saint-Vulfranc et Loïc Dutoit. À la réalisation, c'est toujours Olivier Bétard et à la technique aujourd'hui, c'est Olivier Arnay. 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
9: Toute cette semaine, c'est le Phèdre de Platon que nous lisons avec philosophie. Et aujourd'hui, une question cruciale. Vaut-il mieux accorder ses faveurs, sortir, coucher, avoir une relation avec quelqu'un que l'on aime ou avec quelqu'un que l'on n'aime pas? Avec quelqu'un qui a des sentiments pour nous ou qui n'en a aucun? Telle est l'une des grandes interrogations de ce dialogue entre Phèdre et Socrate quelques siècles avant notre ère et qui se pose tout autant aujourd'hui. Mais ce qui tombe bien, c'est que Socrate, lui, a une réponse.
10: Je crois que je ne suis plus amoureuse.
11: Victor ? Pourquoi ? Qu'est-ce qui s'est passé ? Il a fait quelque chose ?
10: Non, bien sûr qu'il n'a rien fait, il est parfait.
11: T'as rencontré quelqu'un ?
10: Non, mais j'aurais préféré. Au moins, j'aurais une bonne raison de ne plus être amoureuse de lui. C'est peut-être ça qui est le plus dur. Je sais pas ce qui s'est passé. Je comprends pas ce qui s'est passé en moi. C'est comme si soudain quelque chose avait disparu, malgré moi. J'ai honte. On a un enfant ensemble, je devrais pas éprouver ce que j'éprouve, je devrais être satisfaite. J'y arrive pas.
11: Oui, mais l'amour, ça va, ça vient. Ah, tu vois, au bout d'un moment, la passion dans un couple, elle retombe, c'est normal. Et puis après, ça se transforme en autre chose.
12: Alors moi, s'il faut te dire la vérité, j'ai jamais été amoureuse d'Eric.
10: Comment ça?
12: Oui, tu m'as bien compris. Je peux dire que je l'aime beaucoup, mais pas au sens que tu te fais de l'amour. Avant Eric, oui, j'ai eu deux histoires où j'ai été à chaque fois très amoureuse. Mais c'est pas le cas avec Eric. Et les fois où j'ai été amoureuse, c'était beau. Mais c'était surtout l'enfer. Mon Dieu, c'était horrible, quoi. J'avais tout le temps peur de pas être aimée. C'est beaucoup trop intense pour moi. J'étais dépendante. Oh là là, tout le temps jalouse, tout le temps accrochée à mon téléphone, tout le temps à me séparer, à recoller les morceaux. C'était impossible, impossible. J'en avais marre, et puis je pensais que j'étais destinée à répéter ce genre d'histoire à l'infini, jusqu'à ce que je rencontre Eric. Là, j'ai compris qu'il y avait une autre forme de relation possible.

0: classe préparatoire au lycée Lacanal. Vous êtes spécialiste de Platon. Aujourd'hui, avec vous, nous continuons à parler de ce dialogue de Platon, le Phèdre, un dialogue entre Phèdre et Socrate. Est-ce que l'extrait du film d'Emmanuel Mouret, Trois amis, que nous venons d'entendre pour ouvrir notre discussion, pose bien la question de l'amour dans ce dialogue, à savoir, on peut tout à fait avoir une relation avec quelqu'un que l'on n'aime pas, et c'est même mieux.
1: En tout cas, cette thèse, sans être forcément celle de Socrate, est celle de Lysias, par lequel, ou par le discours duquel, le dialogue commence. Lysias tente de séduire le jeune Phèdre, et le séduit par un moyen un peu étrange, en faisant cette proposition suivante, ce discours, donc, d'après lequel il conviendrait d'accorder ses faveurs à celui qui précisément n'est pas amoureux, ou celui qui n'est pas pris par la passion amoureuse. Et Lysias, se pousse du col, se met en avant, c'est moi. Que tu devrais du même coup avec qui tu devrais finalement du même coup coucher ou en tout cas me donner toutes sortes de plaisirs charnels. Voilà.
0: Alors c'est un dialogue original, on peut le dire, ce Phèdre de Platon, puisque c'est un dialogue, on l'a dit hier, coupé en deux. Il y a une première partie sur l'amour qui discute donc cette thèse de Lysias, et puis il y a une deuxième partie sur ce qu'est un bon discours, sur la rhétorique. Les deux vont ensemble, pourquoi ?
1: Ah ben, il y a un deuxième discours qui est prononcé par Socrate après un premier discours qui est lui-même une amplification du discours de Lysias. Donc dans un premier temps...
0: Les auditeurs et auditrices aient bien en tête ce plan.
1: Discours. Voilà. Il y a trois discours dans le Phèdre. Alors de tailles différentes, évidemment, et aussi de profondeurs différentes. Hein. Il y a un premier discours donc de l'orateur Lysias qui... prétend donc défendre le paradoxe suivant, hein, il vaut mieux donc accorder ses faveurs à celui qui n'est pas amoureux plutôt qu'à celui qui l'est. Et Socrate est mis au défi par le jeune Phèdre de faire aussi bien, de proposer un discours qui soit de même ampleur et de même force que celui de Lysias. Et Socrate, qui est fondamentalement amoureux des discours, d'ailleurs qui a poursuivi en partie de son assiduité Phèdre pour entendre le discours que Lysias avait prononcé. D'ailleurs, le débriefing dont vous parliez tout à l'heure ne se fait pas à l'issue de la soirée. Très curieusement, il se fait le matin.
0: Oui. En fait, je resitue, Socrate tombe sur Phèdre. Voilà. Et il lui dit, que fais-tu là ? Il dit, je m'en vais me promener, je sors d'une discussion avec Lysias, avec qui je discute depuis l'aurore.
1: Voilà.
0: Donc ils n'ont pas discuté la nuit.
1: Ils n'ont pas discuté la
0: ils
1: nuit.
0: Ils ont discuté le matin, et on suppose qu'on est en fin de matinée.
1: On est en fin de matinée, et... Socrate lui fait observer que très certainement il a pris du temps pour coucher par écrit ce discours.
0: Et pas coucher tout court.
1: Et pas coucher tout court. ce discours que Lysias lui a prononcé, a prononcé devant lui. Et c'est d'ailleurs assez amusant parce que Phèdre restitue ce discours après l'avoir écrit. Socrate, d'ailleurs, lui réclame le discours tel qu'il a été écrit et non point la synthèse orale que pourrait lui en proposer Phèdre. Donc il veut le texte. Il veut le texte écrit alors qu'on sait, enfin peut-être que les auditeurs ne le savent pas, mais enfin à la fin du dialogue, il y a un mythe très important, le mythe de Teut, dans lequel est fait le procès de l'écriture. Hein, par Teut, et on voit ici étrangement Socrate, amoureux des discours, réclamer le texte écrit du discours de Lysias. Et donc ensuite le jeune Phèdre lui dit, mais toi qui es amoureux des discours, propose-moi un discours sur le même sujet, sur le même thème, et qui soit aussi bon, voire meilleur que celui de Lysias. Et on sent bien que l'amour que Socrate porte au discours est en même temps aussi un amour ou une inclination qu'il a pour le jeune Phèdre. Et donc, il ne veut pas complètement décevoir son ami et il lui propose donc un discours qui, prétend-il, en tout cas, sera plus profond, plus juste que celui de Lysias. Et puis, donc deuxième discours, le discours de Socrate. Et puis, Socrate est pris de remords. Il entend la voix de son démon qui lui dit, c'est une voix qui se prononce toujours de façon négative, et qui lui dit, ce que tu as fait n'est pas bien. Ce que tu as fait n'est pas bien.
0: Et il a eu un signal divin.
1: Il a eu un signal divin.
0: Vous vous dites démon, mais dans le texte, c'est un signal divin.
1: Oui, c'est un signal divin. Oui, oui. Signal divin, donc on peut imaginer que c'est le démon de Socrate,
0: oui.
1: Auquel il fait allusion aussi dans d'autres dialogues, qui s'est adressé à lui et qui lui a fait part de son mécontentement.
0: Mm.
1: Voilà. Son mécontentement parce que, au fond, il a mal parlé d'Eros. Mm. Et Eros est un dieu. On ne peut pas donc en rester à ce discours quelque peu dégradant à l'égard de la divinité. Et donc, il faut qu'il maintenant prononce, fasse sa palinodie, sa rétractation, et que il présente maintenant un véritable éloge de l'amour.
0: Et non plus un blâme.
1: Et non plus un blâme. Sauf que, entre-temps, c'est pas tout à fait le même amour dont il va être question.
0: Exactement.
1: Et oui, parce que le premier amour dont il a montré les dangers, c'est un délire humain, pourrait-on dire. Tandis que le second amour, c'est un aussi un délire, c'est un délire érotique, mais c'est un délire qui est conféré par les dieux. Et à ce titre, il ne peut être qu'excellent, et c'est une bénédiction aussi bien pour celui qu'il saisit ce délire que pour l'objet au fond de l'amour, c'est-à-dire pour l'être aimé. Donc pour l'amant comme pour l'aimé. Et c'est ce que va donc développer le deuxième discours de Socrate, qui lui s'étend sur je dirais, dans la partie centrale du Phèdre. Donc en fait, c'est le cœur du dialogue. Voilà.
0: On va écouter ces trois discours, et même en plusieurs fois, Fulcrante et Cinq, mais j'aimerais souligner une autre originalité de ce dialogue. Vous l'avez très bien dit, en fait, il ne s'agit pas tant d'un débrief, un débriefing de soirée, c'est-à-dire que déjà, ça ne se passe pas la soirée, ça s'est passé la matinée entre Lysias et Phèdre, et surtout en fait il s'agit d'un discours écrit, mais quand même l'originalité c'est qu'on parle sans cesse d'une thèse d'une personne qui n'est jamais là.
1: Ah ben oui.
0: Là il y a un côté débriefing, c'est-à-dire on parle de ce qui s'est dit, on rapporte des propos, il y a un côté ragot, potin, et il y a un enjeu malgré cette défense de l'amour, de cet autre amour, qui est que Phèdre est lui aussi au cœur de ce dialogue, on doit séduire Phèdre. Un discours qu'il porte sur l'amour ou sur autre chose doit avoir quelque chose de séduisant, même si c'est une séduction qui n'est pas intéressée, mais une séduction qui serait pour l'amour de la vérité.
1: L'amour de la vérité, l'amour tout court aussi, je pense qu'effectivement...
0: c'est vraiment un éloge de l'amour.
1: Oui, ouais. c'est un éloge de l'amour, et c'est un éloge qui favorise l'amour. C'est-à-dire aussi qui porte aussi bien les auditeurs que le locuteur à l'amour. Donc ici, il y a une dimension quasi performative de l'éloge. L'éloge est aussi l'expression même du désir amoureux.
0: Mais pourquoi avoir besoin de Lysias, où on sent quand même qu'il est... Est-ce que c'est pour régler ses comptes aussi? En fait, la question que je vous pose, Fulcrante et Cinq, c'est qu'il y a un côté incroyablement narratif dans ce dialogue. Se joue derrière ou à travers, en tout cas, ces échanges entre Phèdre et Socrate et ses discours, un enjeu amoureux de conquête. Pourquoi avoir besoin de discuter une thèse de Lysias? Pourquoi ne pas parler d'amour directement? Pourquoi avoir besoin de son discours? Et est-ce qu'il n'y a pas des règlements de compte, une rivalité qu'il faut aussi prendre en compte?
1: Il y a la rivalité de la philosophie et de la rhétorique. Lysias, c'est l'orateur. C'est un des grands orateurs attiques, et donc évidemment, alors c'est pas Isocrate non plus, mais enfin c'est quand même.
0: Isocrate, c'est un logographe, c'est ça.
1: C'est un logographe
0: qui écrit des discours,
1: voilà,
0: très flatteurs.
1: Très flatteurs, alors qui en prononce beaucoup moins, donc qui est moins l'homme de la parole que l'homme de l'écriture. Mais enfin, il fait partie Isocrate de ces grands rhéteurs qui ont développé donc l'art de la rhétorique. Et de ce point de vue, il y a quand même pour Platon une question aussi de défense de son précaré, c'est-à-dire la philosophie doit montrer sa supériorité à l'égard sa supériorité sur la rhétorique. Donc il y a à coup sûr un règlement de compte, et à mon sens, le premier discours de Socrate démontre combien un homme amoureux du savoir est capable de mieux parler, de mieux écrire à propos des mêmes choses qu'un simple orateur. Et l'écriture du premier discours de Socrate donc
0: qui est le blâme
1: plus fluide, oui. Est beaucoup plus fluide. Le discours de Lysias, c'est au fond un argumentaire très sec et avec
0: franchement, disons-le, il est nul.
1: Ah, il est pas très bon sur le plan du style, sur le plan oratoire. Enfin, c'est
0: un Platon discours... s'est quand même fait plaisir en restituant ce discours de Lysias, en plus en disant qu'il était écrit, parce que ça évitait quand même de faire passer Phèdre pour quelqu'un qui restitue mal des arguments, et de dire qu'il est écrit sur un papyrus. C'est-à-dire, franchement, c'est une accumulation de répétitions avec un autre point.
1: Il n'y a pas de transition. Alors que le discours de Socrate sera un discours beaucoup plus progressif, beaucoup plus vivant, avec une croissance quasi organique du propos. Donc
0: c'est là aussi l'amour passe par cette rivalité et par le fait de dire, regardez, avec un beau discours, bon, maintenant on pourrait parler de ceux qui font du blabla, ou vous voyez, qui essayent de séduire avec des grands mots, avec du baratin. Mais là, c'est pas du baratin, mais on voit bien qu'avec un très beau discours, l'amour peut se produire aussi. C'est ça qui est en jeu. Phèdre, c'est toi que j'aurai parce que c'est moi qui sais mieux parler que d'autres.
1: Et aussi parce que mon désir, qui est un désir de savoir, est en même temps un désir de parole. Le logos rassemble les deux. Et cette parole, c'est une parole qui séduit l'intelligence, bien sûr, mais aussi qui séduit le cœur, et qui est capable donc, du coup, d'approcher, d'apprivoiser le jeune Phèdre.
0: On va écouter justement ce premier discours dont on a parlé, c'est celui de Lysias, rapporté par Phèdre, dont j'ai dit, ce sont mes mots, je les assume, qu'il était un peu nul.
2: Lysias a composé un écrit qui porte sur la séduction d'un beau garçon, mais pas par un amoureux. Il soutient en effet qu'il vaut mieux accorder ses faveurs à celui qui n'aime pas, plutôt qu'à celui qui aime. Eh bien, écoute, Socrate. Concernant mes intentions, tu sais à quoi t'en tenir, et je t'ai dit que je considère que leur réalisation est dans notre intérêt. Or, j'estime que ma demande ne doit pas être rejetée, précisément parce que je ne suis pas amoureux de toi. Est-il bien raisonnable d'avoir une affaire de cœur avec une personne affectée d'une telle disgrâce? Ces gens-là conviennent eux-mêmes qu'ils sont plus malades que sains d'esprit, sans pouvoir se dominer? Comment, par suite, leur bon sens revenu, pourrait-il estimer bon les souhaits qu'ils formulent quand ils sont dans cet état? Il y a plus. Si tu avais à choisir entre ceux qui aiment, celui qui aime le plus, ton choix serait limité à un petit nombre. Mais si tu avais à choisir parmi les autres celui qui te serait le plus utile, ton choix porterait sur un grand nombre. Par ailleurs, tant de choses sont motifs à leur faire de la peine, et ils interprètent tout comme tendant à leur nuire. Aussi détendent-ils ce qu'ils aiment de tout commerce avec les autres. Le résultat, en te convainquant de te brouiller avec ces gens-là, ils te font un désert d'amis. Il t'appartient de devenir meilleur, en te fiant à moi plutôt qu'à un amant. Ces gens-là, en effet, font l'éloge de ce que tu fais et de ce que tu dis, même si cela ne correspond pas à ce qui vaut le mieux. Soit par crainte de se faire détester, soit parce que leurs désirs faussent leur jugement. Tels sont donc les effets que manifeste l'amour. Or, il faut éviter que de cette relation ne provienne un préjudice. Au contraire, nous devons tous les deux y trouver notre avantage.
0: Voici donc le discours de Lysias, lu par Phèdre sur la demande de Socrate. C'est Raphaël Laloum qui interprète Phèdre ici. Alors, on peut critiquer ce discours sur la forme, on va le faire, fulcrant étreint, on va pas s'en tenir juste à mon « c'est nul », mais il faut quand même reconnaître que la thèse de Lysias, accorder ses faveurs à quelqu'un qui ne nous aime pas, a quelque chose de tout à fait acceptable. On peut être d'accord avec cette thèse.
1: Ah mais je pense que si la forme est critiquable, le fond... On va bien voir que Socrate va le reprendre et va lui donner encore plus de force. Donc il n'y a pas d'opposition frontale, dans un premier temps du moins, de Socrate à Lysias, sur la question au moins du débattu, c'est-à-dire l'intérêt qu'il y aurait à accorder ses faveurs, disons-le franchement, coucher avec quelqu'un qui ne vous aime pas. Il vaut mieux coucher avec quelqu'un qui ne vous aime pas plutôt qu'avec quelqu'un qui vous aime.

0: de l'aimer que de privilégier celui qui ne l'aimera pas. C'est assez paradoxal, mais on peut comprendre quand même la thèse, étant donné que l'amour dont il est question, c'est un amour dont on va comprendre par la suite qu'il n'est qu'une figure ou qu'une forme de l'amour. Ce n'est pas l'amour, ce n'est pas tout amour qui est ainsi. C'est une espèce particulière d'amour qu'il va contraster avec une autre espèce d'amour. Et de fait, c'est un amour passion, un amour possession. Et cet amour passion et cet amour possession, un peu comme dans l'extrait que vous avez de film que vous avez décrit.
1: D'Emmanuel Mouret.
0: Voilà, c'est un amour qui va non seulement pour celui qui l'éprouve le mettre dans un état, disons, d'inconscience ou de folie, mais c'est un amour qui va avoir comme effet pour celui qui en est l'objet d'être complètement séparé, isolé. Et au fond, ramener à la figure ou à la situation la plus élémentaire, c'est un amour qui va rabaisser l'être aimé et qui va le rabaisser pour une raison simple, c'est qu'il en cherche, il cherche absolument à le posséder. C'est un amour possession, donc c'est un amour qui s'efforce d'accroître l'emprise de l'amant sur l'aimé.
1: Mais c'est intéressant que vous prononciez ce terme d'emprise, Fulcran Tesserinck, parce que c'est un mot qui est très actuel. Quand on décrit effectivement des situations d'emprise vécues par des femmes avec des hommes qui les isolent, qui les coupent de tout, qui les rendent inférieurs, qui les surveillent. Parce qu'il y a ça aussi qui est décrit à la fois dans le discours de Lysias et dans le premier discours de Socrate. On a là en fait une définition, quelques siècles avant notre ère, précisément de cet amour qui est destructeur.
0: Ah, ah oui, tout à fait,
1: C'est frappant, vraiment.
0: C'est un amour qui nuit sur trois plans, aussi bien chez Lysias que chez Socrate quand il prononce son premier discours. C'est un amour qui rabaisse l'âme. L'amant évite toute relation qui pourrait évite chez son aimé toute relation qui pourrait l'améliorer, qui pourrait le perfectionner, qui pourrait cultiver son esprit et son intelligence. C'est un amour qui rabaisse le corps aussi, parce que l'amant cherche absolument à avoir un être fragile, malléable,
1: mou, faible. Et le terme mou est employé.
0: Le terme mou est employé. Donc un être complètement à sa disposition, donc qui n'a pas de vigueur par lui-même. Troisièmement, c'est un amour qui vise aussi la ruine matérielle de l'être aimé. Il s'agit qu'il n'ait aucune ressource personnel qui pourrait lui conférer une quelconque indépendance et autonomie. Voilà. Donc, effectivement, la figure de l'emprise, de ce point de vue, me paraît tout à fait correspondre à ce que décrit ici d'abord Lysias et ensuite, avec plus de justesse et de profondeur, Socrate.
1: Alors, quel est le problème avec ce discours qui... effectivement, moi, j'aurais lu le Phèdre il y a quelques années. Je me serais dit, non, c'est bien, l'amour passion et tout. Les années ont passé, j'ai vieilli. Les choses ont changé d'un point de vue. Enfin, voilà, il est question quand même de remettre en question cet amour destructeur, cette conception unilatérale de l'amour et violente. Là, on peut être que d'accord avec lui. Donc, quel est le problème, finalement, de ce discours tel qu'on l'a entendu là? Qu'est-ce qui, dans la forme, va mettre en péril cette thèse pourtant si pertinente?
0: C'est un discours unilatéral. D'abord, c'est un discours qui n'examine la question, paradoxalement, que du point de vue de l'aimé. C'est-à-dire, au fond, qu'est-ce qui est avantageux ou pas pour l'être aimé? On laisse quand même de côté la condition de l'amant. Et donc, on peut reprocher à ce premier discours, ou à ces deux premiers discours, de se focaliser exclusivement sur la situation de l'être aimé, de ne pas explorer, au fond, aussi la condition de l'amant. Ça, c'est la première lacune. La deuxième lacune de ce discours, outre, alors chez Lysias, il y a évidemment l'aspect énumératif, des arguments qu'il

0: présente contre l'amour-passion. Donc ça, c'est un problème de forme et de rhétorique. Mais le deuxième problème, là, plus substantiel, c'est que l'amour dont il est question, cet éros tyrannique, c'est incontestablement une forme d'éros, mais c'est pas la seule. Voilà. Et donc l'unilatéralité de cette description tient à ce que on a pris l'espèce pour le tout.
1: Et ça, c'est une erreur rhétorique. Comme on l'a vu hier, il y a deux manières de produire un bon discours. D'une part, en définissant son objet. D'autre part, en opérant des divisions. Je vous propose, Fulcrant et Stringue, pour qu'on avance dans le texte, qu'on écoute la version similaire de Socrate, c'est-à-dire un blâme aussi de l'amour, qui veut rivaliser avec Lysias, mais en restant sur le même terrain d'argument. Et juste avant ça, un extrait, parce qu'il y a le fait de vouloir éviter les amours tyranniques et destructrices, mais il y a aussi en fait le plaisir de coucher entre amis.
2: Jamie,
3: ouais,
2: couchons ensemble comme si on jouait au tennis.
3: Arrête tes conneries.
2: Mais ris pas. Ça pourrait être bien, ça enlèverait justement toute ambiguïté.
3: On en a déjà parlé, je t'aime pas de cette façon-là.
2: Je t'aime pas non plus de cette façon-là, c'est pour ça que c'est parfait.
3: Mais qu'est-ce que j'en sais, moi, si je te trouve attirant?
2: Elle est mignonne.
3: En général, je suis abonnée aux crétins. Et toi d'abord, est-ce que tu me trouves attirante?
2: Elle est mignonne.
3: Avant que tu connaisses mon incroyable personnalité, juste mon physique. La première fois que tu m'as vue.
2: Tes yeux déjà. J'ai jamais vu de grands yeux aussi magnifiques.
3: J'ai aimé tes lèvres. Ouais, je me suis dit, il doit bien embrasser.
2: Je confirme.
3: Tu me promets que tu veux de moi rien de plus que du sexe?
2: Tu me jures que tu veux rien de plus de moi? Je vous connais, vous les filles. Tic, tac, tic, tac. Qu'est-ce que tu fais?
3: Je vais ouvrir mon application Bible.
2: T'as une application Bible?
3: Oui, j'ai une très bonne morale. Ta main sur l'iPad.
2: Ok.
3: Ni relation, ni sentiment, que du sexe.
2: Et quoi qu'il se passe, on reste amis.
3: Juré?
2: Juré, juré.
4: Que l'amour soit une espèce de désir, c'est évident pour tout le monde. Il faut encore prendre en considération le fait que, en chacun de nous, il y a deux espèces de tendances qui nous gouvernent et nous dirigent. L'une, qui est innée, c'est le désir des plaisirs. L'autre, qui est une façon de voir acquise, c'est l'aspiration au meilleur. Or, ces deux tendances qui sont en nous, tantôt s'accordent, tantôt se combattent. Quand c'est une opinion rationnelle qui mène vers ce qu'il y a de meilleur et qui domine, cette domination s'appelle tempérance. Mais quand c'est un désir qui entraîne déraisonnablement vers le plaisir et qui gouverne en nous, ce gouvernement a pour nom démesure. À quel désir, je pensais, en disant tout ce que je viens de dire? Cela maintenant est assez évident. Je dirais donc que c'est ce désir dépourvu de raison, désir qui domine l'élan de l'opinion vers la rectitude, qui, devenu penchant irrésistible et tirant son nom de sa force même, a été appelé Eros.
1: Voici le premier discours de Socrate, interprété par Axel Dubois, qui veut rivaliser avec le discours de Lysias et veut donc produire à son tour un blâme de l'amour, l'amour étant ici défini comme une forme de désir, et donc qui conduirait forcément à la démesure, ce qui va parfaitement dans le sens de l'extrait du film qu'on a entendu, Sexe entre amis, où on entendait effectivement deux amis qui décident de coucher ensemble pour éviter justement cette démesure. Pas d'amour, juste du sexe. Finalement, on avait déjà cette idée chez Platon.
0: Oui, à condition qu'on puisse faire l'amour sans désir.
1: C'est vrai. Alors là, vous m'avez couplé le sifflet, là.
0: Voilà. Parce que quand même, le désir dont il fait état dans ce début de discours, c'est quand même un désir charnel, c'est un désir sexuel. Mmh. Hein. C'est ce désir qui tend à la démesure et qui tend à la violence destructrice. C'est ça qui est remarquable. D'ailleurs, Socrate en dira quelque chose aussi dans La République, très curieusement, on ne fait pas souvent le rapport, mais au livre 9, il décrit l'éros tyrannique du tyran. du tyran politique. Ce tyran politique qui lui aussi cherche à accroître son emprise sur le peuple et qui ruine le peuple aussi bien sur un plan moral que sur un plan physique, matériel et intermédiaire, disons un plan psychologique. Donc il y a quelque chose d'extraordinairement puissant dans cette éros. Et ce qu'il y a d'intéressant précisément au début de ce discours de Socrate, c'est qu'il en fait précisément une espèce du désir. C'est pas la seule, il y en a une deuxième. Il y a une deuxième espèce de désir.
1: Qu'il donne dans ce texte.
0: Qu'il donne dans ce texte. Et on peut même dire qu'en fait il y a une troisième espèce de désir. Parce que l'amour dont il sera question dans le deuxième discours...
1: Dans son éloge
0: de l'amour, ce n'est pas tout à fait... La première espèce de désir, tempérance, dont parle ici Socrate, hein, ce n'est assurément pas l'éros tyrannique qu'il va critiquer dans son premier discours. Ça sera une troisième espèce de discours, troisième espèce de désir inspiré par les dieux, une folie inspirée par les dieux, et qui dépend aussi fondamentalement de la présence de la beauté. Hein. Somme toute, la beauté ne joue qu'un rôle tout à fait secondaire dans les deux premiers éros, enfin en tout cas assurément dans l'éros tyrannique. La beauté.
1: Peu importe quel corps vous voulez dire.
0: À la limite, la beauté n'est que le prétexte au plaisir, j'allais dire, au fond.
1: Une sorte de moyen, en fait.
0: Voilà, il s'agit simplement de posséder. Et il y a même une phrase de Socrate qui va jusqu'à dire que, au fond, c'est dans l'exercice du pouvoir qu'on exerce sur l'être aimé que se trouvent les jouissances. Donc c'est à la limite la recherche du plaisir, elle est là, bien sûr, elle est incontestablement là. Elle a, on pourrait dire que c'est en premier lieu le plaisir sexuel qui est ainsi recherché, mais petit à petit se glisse au sein de ce plaisir sexuel un plaisir qui est pris à la domination, hein, qui est pris à le plaisir de l'emprise. Voà. Et il dit il y a des jouissances extraordinaires qui accompagnent cette prise de possession par l'amant de l'aimer.
1: Voilà. Donc il y a cette deuxième forme de désir ensuite qu'il nous décrit ici. Oui. Et donc c'est là où en fait, vous m'avez coupé le sifflet tout à l'heure, mais dans l'extrait qu'on a entendu de ce film, il peut y avoir du désir, un désir purement sexuel, mais qui soit tempéré, car séparé d'une dimension justement de pouvoir tyrannique, de domination, qu'on pourrait retrouver dans l'amour.
0: D'accord. Alors, oui, entendu là. D'accord. D'accord. Si vous faites de cette pratique.
1: Je veux pas à tout prix. Je n'ai aucun marché
0: non, mais
1: dans
0: je, non, non, non,
1: le.
0: Je veux dire, pour comprendre oui. L'extrait que vous avez diffusé, peut-être qu'en effet, on devrait peut-être le ranger plutôt sous cette deuxième catégorie du désir que sous la première, oui.
1: Oui, sous la catégorie de. En fait, on arrive parfaitement. On se dit qu'en fait, c'est presque un besoin. C'est un besoin naturel. De la même manière qu'on va pouvoir réguler ses plaisirs, son rapport à la nourriture, à l'alcool, on va pouvoir réguler ses plaisirs sexuels, et donc la tempérance pourra dominer et ne s'entremêlera pas un désir, plaisir, une jouissance de la domination comme dans le premier désir.
0: Tout à fait.
1: Donc sexe entre amis.
0: Sexe entre amis, voilà. Donc sexe occasionnel.
1: Sexe occasionnel avec effectivement, et d'ailleurs on l'entend aussi, on l'a un peu entendu dans cet extrait, c'est-à-dire qu'il y a une sorte de contrat un petit peu factice, on imagine qu'il va y avoir un calendrier mis en place, j'ai plus trop de souvenirs de ce film précisément, mais il m'avait bien plu à l'époque. Ce qu'on entend aussi quand même, plutôt revenons sur le premier discours de Socrate, c'est qu'il arrive, lui, à l'inverse de Lysias, quand même déjà à produire une définition de l'amour. Ce qui n'était pas le cas dans le discours de Lysias. C'est-à-dire que, du point de vue rhétorique, on a quelque chose qui est fait, qui est que non seulement nous avons une définition, mais comme vous l'avez dit aussi, nous avons une division entre les désirs. Mais quand même, est-ce que c'est une bonne définition de l'amour que de l'identifier au désir ?
0: Alors, je dirais que Platon l'a toujours fait quand même. Hein.
1: Mais alors pourquoi ?
0: Mais parce que le désir chez Platon n'est pas, c'est un élan, c'est une énergie, c'est un mouvement de l'âme. Il faut pas le prendre d'abord comme étant seulement un appétit sexuel. Le désir n'est pas l'appétit. Le désir, c'est la forme générique à l'intérieur

0: de laquelle on pourra isoler peut-être l'appétit, à l'intérieur de laquelle on pourra mettre en évidence peut-être ce désir tempérant dont parle ici Socrate dans son premier discours, et à l'intérieur de laquelle on pourra aussi mettre le désir dont Socrate fait volontiers l'aveu, le désir du discours, le désir du logos, le désir de la parole. Donc vous avez toutes ces figures-là du désir qui sont très importantes chez Platon. Et du reste, la philosophie, c'est aussi une figure du désir. Il y a un amour qui s'exprime dans la philosophie.
1: Mais le désir, c'est aussi la manifestation d'un manque.
0: C'est la manifestation d'un manque.
1: Alors que l'amour pourrait être précisément l'inverse de ce manque.
0: Il y a quelque chose de très intéressant dans le Phèdre et qui contraste peut-être avec ce qui se passe dans le Banquet, qui est l'autre grand dialogue de Platon sur l'amour. Dans le Banquet, en effet, le désir est pensé sous la figure du manque. Hein, tout à fait. Et y compris la philosophie. La philosophie comme essant aussi ce désir d'un savoir
1: qui nous manque.
0: Qui nous manque, qui fait défaut. Bon. Mais dans le Phèdre, vous n'avez plus tout à fait cette figure du manque parce que d'abord, fondamentalement, il y a ce discours dont vous parlerez sans doute demain, il y a ce discours sur l'âme comme immortalité, qui est complètement absent du Banquet, qui même dans le Banquet, pourrait-on dire, dans le Banquet, il y a même l'idée inverse, que l'âme est fondamentalement mortelle. Et donc, une partie de son désir, sinon la partie principale de son désir, c'est ce qui va l'amener à persévérer dans l'être, à vouloir reculer les frontières de la mort, et donc à tendre à l'immortalité. Ce qui lui manque, c'est l'immortalité, et c'est cette immortalité qu'elle va rechercher. Et Eros est pris dans cette aspiration à l'immortalité. Et une des façons d'ailleurs d'atteindre l'immortalité, ça sera évidemment la reproduction, hein, ou la production tout court, hein, production d'œuvres ou production d'enfants, hein, pour simplifier à l'extrême. Vous n'avez pas ça du tout dans le Phèdre. Vous n'avez pas ça du tout. Et pourquoi vous n'avez pas ça du tout? Parce que l'âme est d'entrée de jeu immortelle. Donc elle n'a pas besoin de lutter pour l'immortalité. Elle n'aspire pas à l'immortalité. Elle est déjà immortelle. Et donc son désir érotique, c'est un désir qui va être suscité simplement par une rencontre. Et non point par un manque. C'est la rencontre de la beauté, de l'être beau, qui va éveiller son désir.
1: Le désir ne précède pas, le manque ne précède pas le besoin de connaître,
0: exactement,
1: de savoir.
0: C'est le besoin de vivre,
1: De persévérer dans son être. Ouais. Donc ça veut dire que là, le désir, parce qu'on réduit souvent la figure du désir chez Platon à un manque, c'est-à-dire une vision négative du désir, et donc de l'amour aussi. Or là, le désir serait une sorte de force qui s'éveille à la rencontre d'un corps, d'une idée, dans un dialogue.
0: Voilà, tout à fait. Et c'est le beau qui est le ressort de cet éveil.
1: L'étincelle. Ouais. On va écouter Fulcrante Serinck. Maintenant, un extrait de la palinodie de Socrate. J'aime beaucoup ce terme, j'aimerais qu'on l'emploie plus souvent. C'est-à-dire, c'est le moment où on se rétracte. Nous avons dit quelque chose et nous nous rétractons. Eh bien, Socrate, après avoir produit un blâme de l'amour, veut produire un éloge.

0: Il est terrible, Phèdre, terrible ce discours, celui que tu as apporté et celui aussi que tu m'as forcé à prononcer. En effet, il n'est pas conforme à la réalité, le discours qui déclare que si l'on a un amoureux, il faut de préférence accorder ses faveurs à celui qui n'aime pas, pour cette raison que le premier est fou, alors que le second est dans son bon sens. S'il était vrai, en effet, que la folie soit dans tous les cas un mal, ce serait bien parlé. Mais le fait est que les biens les plus grands nous viennent d'une folie qui est à coup sûr un don divin. De toutes les formes de possession divine, l'amour est la meilleure et résulte des causes les meilleures, aussi bien pour celui qui l'éprouve lui-même que pour celui qui est associé. Et c'est parce qu'il a part à cette forme de folie que celui qui aime les beaux garçons est appelé amoureux du beau. Comme je l'ai dit, en effet, toute âme humaine a, par nature, contemplé l'être. Sinon, elle ne serait pas venue dans le vivant dont je parle. Or, se souvenir de ces réalités-là, à partir de celles d'ici-bas, n'est chose facile pour aucune âme. Mais quand il arrive qu'elles aperçoivent quelque chose qui ressemble aux choses de là-bas, ces âmes sont projetées hors d'elles-mêmes, et elles ne se possèdent plus. Elles ne savent pas à quoi s'en tenir sur ce qu'elles éprouvent, faute d'en avoir une perception satisfaisante.
1: Socrate a quitté sa capuche de beau parleur, c'est un terme que je cherchais tout à l'heure, que je ne trouvais pas, que je viens de retrouver. Là, il veut faire un deuxième discours à découvert, car il a eu ce signal divin, son démon, comme vous avez dit tout à l'heure, Fulcrante Estrinque, qui lui a dit effectivement qu'il n'avait pas prononcé un discours conforme à la réalité. Et il faut entendre ici un discours pieux, c'est-à-dire qui puisse plaire aux dieux. Et donc, il s'en va prononcer cet éloge de l'éros. Et il fait aussi, là encore, une distinction, c'est-à-dire qu'il va redéfinir l'amour, il va rediviser l'amour et surtout la folie. Il y a une folie qui effectivement conduit à la démesure, c'est le premier type de désir, Fulcrante Estrinque. Et puis il y a une folie qui est bonne, un véritable en fait éloge de la folie avant de l'amour.
2: Il y a un éloge de la folie parce que la mania peut être d'origine divine. La folie, donc, il y a un premier partage qui est opéré au sein, disons, de cette idée même de folie, qui est la folie simplement humaine, et la folie qui vient des dieux. Voilà. La folie qui vient des dieux peut être à son tour divisée en quatre espèces. Hein, on peut répartir ce genre en quatre espèces. Il y a la folie divinatoire, celle des prophétesses, celle de la Sibylle, par exemple, qui donc est en mesure, quand elle est possédée par Apollon, de voir l'avenir, de comprendre l'avenir, de le dire. Il y a la folie rituelle qui permet, pour celui qui pratique ses initiations, de se purger des fautes archaïques. Qui peut se purger lui-même de ses fautes, qui peut donc obtenir la remise, en quelque sorte, de sa faute pour lui-même et aussi pour sa race, pour ses descendants. Songeons par exemple à la malédiction qui pèse sur Oedipe, par exemple. Et puis il y a une troisième espèce de folie, qui est la folie poétique. Hein, le poète est celui, le grand poète en tout cas, celui qui est possédé par un dieu, qui est enthousiaste, c'est ce que veut dire le mot. Hein, et s'il n'y a pas cette inspiration divine, sa poésie est morte, pourrait-on dire. Hein. Et puis, ultimement, dernière espèce de folie conférée par les dieux, la folie amoureuse, la folie érotique. Et cette folie érotique, c'est au fond peut-être le plus grand bien dont peut être gratifiée l'âme humaine.
1: Donc là, contre-intuitif. C'est-à-dire que lu comme ça, dit comme vous l'avez dit, on peut se dire c'est dingue que Socrate produise cet éloge en valorisant la folie. C'est-à-dire qu'il nous parlait de tempérance, il nous parlait de prudence n'est pas un terme qu'on trouve, mais c'est cette idée-là.
2: On la trouve d'ailleurs chez Lysias, hein, la notion de prudence.
1: Voilà, donc même on va entendre dans un dernier texte tout à l'heure, dans pas très longtemps d'ailleurs, l'idée quand même de résistance, de réserve. Et là, un éloge presque de folie. Voilà. Alors qu'est-ce qu'il faut entendre par là? Comment on peut détacher la folie de cette idée de démesure qu'on a tout de suite en tête?
2: Bien, il s'agit alors d'une démesure. Il ne s'agit pas de démesure dans cette folie-là. Il s'agit, dans la folie érotique, un peu comme d'ailleurs dans la folie poétique, dans la folie érotique, il s'agit d'une âme qui a perdu son assise, qui est fondamentalement donc déstabilisée, qui ne sait pas ce qui lui arrive, hein, et qui est perdue. Donc c'est en cela que c'est une folie. Elle n'est plus dans son bon sens. Hein. Elle ne se tient plus, elle ne se connaît plus, elle ne se maîtrise plus. Mais c'est justement la voie qui conduit à une forme de vie supérieure.
1: Hein. Pourquoi ?
2: Ah, mais parce que, en approfondissant précisément le trouble dans lequel l'âme est jetée par la rencontre du beau, de l'être aimé,

0: quand elle approfondit ce trouble, eh bien, elle devrait être conduite, en tout cas, à la découverte d'une vérité, ou la prise de conscience d'une vérité plus cachée, enfin, jusque-là, dont elle n'avait pas, dont elle avait peut-être vaguement l'intuition, mais qu'elle ne comprenait pas. Et maintenant, elle va pouvoir comprendre cela. Donc, il va y avoir une aventure intellectuelle qui va s'engager.
1: Entend à la fin du texte, c'est-à-dire oui. L'âme immortelle a chuté dans le monde terrestre. Et effectivement, on parle de problème de perception. Il n'a pas une perception, cette âme n'a pas une perception satisfaisante. Donc, c'est là le trouble. Elle voit un corps. La rencontre a lieu, l'étincelle.
0: Elle est émue par ce corps et elle ne comprend pas bien l'état dans lequel elle se trouve et elle ne comprend pas non plus ce qui l'émeut dans le corps de l'amant, de l'aimé. Elle ne saisit pas exactement d'où vient le trouble dans lequel elle est jetée. Et donc évidemment elle va s'efforcer. D'abord, elle va s'efforcer de s'approcher de l'amant. De l'aimer, excusez-moi, parce que elle sent bien que l'aimer est en train d'opérer quelque chose en elle, hein, en son âme, et donc il faut la présence de l'aimer pour que, somme toute, l'âme de l'amant soit délivrée. Et donc, vous voyez la différence avec le premier discours, et notamment le discours de Lysias, c'est-à-dire qu'ici, on va décrire fondamentalement ce qui se passe chez l'amant, au lieu de s'en tenir à ce qui se passe chez l'aimé. Hein. Et l'amant, au fond, c'est lui qui est le sujet d'une expérience extraordinaire. Par l'amour, il va être délivré, pourrait-on dire, presque de son corps de terre. Il va être, on va expliquer de façon évidemment fabuleuse, mythique, que des ailes vont lui pousser. En tout cas, ce qui est certain, c'est que il va retrouver une espèce d'énergie et de vitalité qu'il n'avait plus. Et une énergie et une vitalité qui est aussi bien une vitalité sensible qu'une vitalité intellectuelle.
1: Mais c'est merveilleux de décrire la rencontre amoureuse comme ça. Le problème, c'est que quand on tombe amoureux, on a envie de retrouver ce moment d'émerveillement et cette ouverture vers l'intellect s'enferme parfois dans des plaisirs terrestres. C'est-à-dire l'éveil est venant de la rencontre d'un corps. On pense que ça va être en re-rencontrant ce corps que le plaisir, le bonheur de cette rencontre va se rejouer.
0: Ah mais c'est
1: toute la difficulté.
0: C'est le cas. C'est-à-dire que il faut que l'amant retrouve l'aimé.
1: Oui. Hein.
0: Et d'ailleurs, si il est séparé, pourrait-on dire, de l'aimé, il y a quelque chose qui est bloqué en lui. Il y a quelque chose qui est arrêté. Donc le mouvement qui a été initié par l'aimé dans l'amant. Ce mouvement initié par l'aimé dans l'amant doit être poursuivi et il ne peut être poursuivi que par le commerce continu de l'amant
1: la
0: et de
1: fréquentation.
0: L'aimé. La fréquentation, voilà.
1: Mais
0: le rapprochement. Alors, ce rapprochement.
1: Parce que le risque, évidemment. C'est d'avoir uniquement une relation sexuelle et que ça soit. Le corps est à la fois l'éveil vers cette relation et cette élévation de l'âme, c'est-à-dire ce que vous décrivez, mais en même temps aussi un obstacle. On peut très bien s'en tenir qu'à cette rencontre.
0: Alors, en plus, évidemment, vous le verrez sans doute mieux demain, mais Platon décrit cette âme amoureuse comme étant une âme multiple, comme étant. Composé de diverses parties. Il y a la figure du chariot de l'âme, et donc il y a des chevaux qui sont supposés représenter, qui tirent ce chariot, qui sont supposés représenter aussi quelques-unes des parties de l'âme, et donc il y a évidemment des parties de l'âme qui cherchent, qui sont des exemples même de l'éros tyrannique dont nous avons parlé tout à l'heure, et donc il y a ces parties de l'âme qui s'efforce à obtenir satisfaction. Hein,
1: Jouissance corporelle.
0: Pure jouissance physique et corporelle. Et par ailleurs, vous avez d'autres parties de l'âme qui, elles, sont à la poursuite de la beauté dont elles viennent de sentir quelque chose dans l'être aimé. Hein, et qui poursuivent qui continuent dans cette direction-là et qui cherchent à s'approcher de plus en plus de cet aimé, de cette beauté qui se donne à voir dans la dans L'être aimé.
1: On va entendre un dernier texte, Fulcrand Tesserin, où justement est décrit cet élan à vouloir retrouver, à ne pas être séparé pour l'amant de son aimé, mais aussi cette réserve qui contribue à l'accès à cet amour tel que Socrate en fait l'éloge.
2: Lorsque l'amoureux fait preuve de tempérance, son âme est remplie de réserve autant que de crainte lorsqu'elle suit le garçon. Voilà donc que ce dernier devient, à l'égal d'un dieu, l'objet d'une dévotion sans bornes. Et l'aimé, de son côté, se prend naturellement d'amitié pour celui qui est à sa dévotion. Quand l'amoureux persévère dans cette conduite et qu'il approche le bien-aimé, en y ajoutant le contact physique que favorisent les gymnases et les autres lieux de réunion, le flot jaillissant que Zeus appela désir, quand il aimait Ganymède, se porte en abondance vers l'amoureux. Une part pénètre en lui, et lorsqu'il est rempli, le reste coule au dehors. Ainsi le flot de la beauté revient vers le beau garçon en passant par ses yeux, lieu de passage naturel vers l'âme. Il y parvient, la remplit, et dégage les passages par où jaillissent les ailes qu'il fait pousser. Et c'est au tour de l'âme du bien-aimé d'être remplie d'amour. Il éprouve le contre-amour, image réfléchie de l'amour. Dès lors, il y a bien des chances pour qu'ils ne tardent pas à partager leur couche. Tandis donc qu'ils sont étendus côte à côte, le cheval de l'amoureux, qui est indiscipliné, a quelque chose à dire à son cocher. En échange de toutes ses peines, il demande une petite compensation. Pour sa part, celui du garçon n'a rien à dire. Mais gonflé de désir et bien en peine d'en comprendre la raison, il entoure de ses bras celui qui lui veut grand bien. Et chaque fois qu'ils sont étendus côte à côte, il est prêt, pour sa part, à ne pas refuser ses faveurs à l'amoureux. Mais d'un autre côté, le compagnon d'attelage de ce dernier se joint au cocher pour s'y opposer au nom de la réserve et de la raison. Bienheureuse et harmonieuse est l'existence qu'ils passent ici-bas, eux qui sont maîtres d'eux-mêmes et réglés dans leur conduite. Eux qui ont réduit en esclavage ce qui fait naître le vice dans l'âme et qui ont libéré ce qui produit la vertu. Qu'ils soient heureux de faire ce voyage, l'un en compagnie de l'autre, et qu'ensemble, parce qu'ils s'aiment, ils reçoivent des ailes quand celles-ci seront données.
1: Voilà la description par Socrate de cet amour, existence harmonieuse de l'amant et de l'aimé, avec quand même une charge érotique extrêmement présente dans ce texte.
0: Ah, tout à fait, oui. Tout à fait. Mais vous voyez, c'est, la condition de l'amoureux est une condition multiple, parce que, comme le texte le rappelle, son âme est elle-même divisée, elle est plurielle, et donc il y a évidemment aussi une aspiration au plaisir charnel, en même temps qu'une immense réserve et pudeur de la part des autres parties de l'âme face à la beauté. Car phénoménologiquement, il y a quelque chose de très intéressant dans cette description, je trouve, c'est que d'une part, il y a l'idée que la rencontre amoureuse est une rencontre qui stupéfie, hein, qui plonge dans une sorte de d'égarement et d'étonnement celui qui la vit. D'autre part, il y a aussi cette idée que la beauté, quand elle est rencontrée, elle fait naître une sorte de crainte, d'effroi. Il y a le terme effroi qui revient à plusieurs reprises. Un être beau est un être qui inspire naturellement le respect. Enfin, il y a quelque chose comme une dimension sacrée qui se manifeste en lui par sa beauté. Et donc, du coup, l'amant est forcément empreint de réserve à l'égard de l'être qu'il aime. Hein. Il voit en lui une sorte de temple dans lequel se manifeste le dieu, justement. Hein. Et l'apparition d'un dieu ne peut faire que naître inquiétude dans l'âme de l'amant.

0: Merci beaucoup, Fulcran Tesrinck. Je vous ai un tout petit peu coupé le sifflet à la fin, mais ça allait comme très bien. De vous, on peut lire Langage et images dans l'œuvre de Platon. C'est aux éditions Vrin, le sophiste de Platon, aux éditions PUF. Vous avez aussi réalisé les dossiers et commentaires de deux autres dialogues de Platon, Le Gorgias et Le Banquet, respectivement disponibles en Garnier Flammarion et aux éditions Gallimard. Et maintenant, c'est l'heure de retrouver le pourquoi du comment de Frédéric Worms.
1: Pourquoi le pouvoir ne doit-il insulter personne? Nous sommes particulièrement sidérés aujourd'hui par des actes de transgression morale qui viennent du cœur même du pouvoir politique. Peut-être cela a-t-il toujours été le cas, mais il y a un respect en général, au moins formel, de ce que le philosophe Alain appelait les cérémonies. La cérémonie, c'est au moins les rituels de la politesse, c'est-à-dire vous n'insultez personne, justement, vous traitez les personnes de manière égale, en leur manifestant un respect, et l'insulte reste prohibée, reste un délit, plutôt sous le nom d'injure, contre lequel une personne peut porter plainte, précisément en la distinguant d'une accusation sur un acte précis, qui peut être une diffamation. L'insulte, c'est ce qui nous réduit à quelque chose d'injurieux, c'est ce qui affecte un mépris, une réduction aussi de notre personne tout entière à quelque chose, non seulement qu'on ne peut pas traiter correctement, mais qu'on devrait même traiter mal. L'insulte autorise des comportements violents. Si quelqu'un est par essence quelqu'un de nuisible ou de dangereux ou même de bête ou d'ignorant, alors il faut d'une certaine manière en tenir compte dans les actes, et l'insulte conduit de manière naturelle, même si elle n'est pas dans son contenu explicitement discriminatrice, à des actes de discrimination. Ainsi, l'insulte est un geste non seulement moral mais politique, et on comprend pourquoi au fond dans la vie non seulement inter-individuelle mais surtout dans l'exercice du pouvoir politique, du collectif et du public, il faut respecter tous les êtres humains, faire preuve de justice et au moins au minimum dans les formes et dans les comportements et dans le langage, ne pas leur manifester un mépris qui conduirait à des actes eux-mêmes violents, autorisés par le pouvoir politique, portés par une autorité qui doit au contraire être celle de tout le monde et ne léser personne. C'est pourquoi nous sommes particulièrement sidérés aujourd'hui quand nous voyons revenir dans le discours des autorités politiques, y compris dans des démocraties qui sont fondées sur le respect de toutes les personnes et de toutes et tous les citoyennes et les citoyens, quand nous voyons revenir l'expérience assumée, libéré, comme on dit, désinhibé de l'insulte. Quand on insulte tel ou tel adversaire politique en disant que c'est un idiot, un imbécile, un danger public, ou quand on insulte une catégorie entière de personnes, l'insulte va être toujours dans sa réduction de la personne tout entière à un être inférieur aux autres, va être aggravée par la dimension d'être proférée par ceux qui sont à la fois détenteurs d'un pouvoir qui leur donne déjà une dissymétrie avec celles et ceux dont ils parlent, et surtout d'un pouvoir politique où ils sont en principe obligés par une obligation fondamentale de respecter tout le monde de manière égale et juste. Alors l'insulte, qui est dans la vie humaine une sorte de soupape passionnelle, qui n'est pas forcément une injure indépassable, qui peut être un régulateur des passions. Dans une démocratie, peut-être ne peut-on pas toujours tout réprimer, et ne doit-on pas porter plainte contre toute injure, surtout, ou toute insulte quand elle est ponctuelle et qu'elle est réparable. Mais d'un point de vue moral et politique, il faudrait interdire au pouvoir politique toute insulte. Cela devrait peut-être faire partie d'une constitution démocratique.
0: Merci beaucoup Frédéric, et merci à toute l'équipe, Axel Dubois, Anna Fulpin, Pauline et Manon Delasselle et Anaïs Isbert, à la lecture des textes Raphaël Laloum et Axel Dubois, Raphaël Laloum en Phèdre, Axel Dubois en Socrate, à la réalisation Fan Monté, à la prise de son Olivier Arnay. 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
9: Crangé-Vrier, c'est une commune qui se trouve à l'ouest d'Annecy, en Haute-Savoie. Il y a 18 000 habitants. Ici aussi, les lycées ont été bloqués, quelques poubelles ont brûlé, la police s'est précipitée et les cours sont passés en distanciel vendredi. Mais dès hier, le lycée Baudelaire de Crangé-Vrier a rouvert. Politiquement, c'est intéressant parce que Crangé-Vrier, à la base, c'est plutôt une ville qui vote à droite aux élections nationales et à gauche aux scrutins locaux. Sauf que depuis 2017, la commune n'est plus indépendante. Elle a fusionné avec 5 autres pour former la commune nouvelle d'Annecy. Du coup, elle est devenue ce qu'on appelle une commune déléguée. Et aux élections municipales, une maire déléguée centriste a été élue sur la liste d'Antoine Armand, lui-même macroniste. On est ici aujourd'hui, place Jean Moulin, pour prendre un peu de température politique du pays. Mais je dois tout de suite vous prévenir que l'émission a été enregistrée avant les révélations de Mediapart sur Jordan Bardella et son antisémitisme que le journal qualifie d'obsessionnel. Du coup, certains propos auraient pu être nuancés ou pas. Et je dis ou pas parce qu'une des questions qu'on peut se poser aujourd'hui, c'est de savoir si ces révélations vont véritablement modifier les intentions de vote pour le RN. En attendant, ce qui préoccupe les gens sur la place Jean Moulin, de quoi sont faits leur vie, leurs rêves et leurs cauchemars, c'est un reportage de Valérie Borst.
10: Jean Moulin, ça évoque la résistance.
11: Entre ici, Jean Moulin.
12: Ici, il a une rue à son nom, c'est que c'est quelqu'un d'important.
13: Alors moi, je suis Nadia, j'ai 54. Je suis en formation et du coup, je suis venue acheter un sandwich avant de reprendre. Je suis assistante sociale et dans le cadre de mon travail, bah, je me forme régulièrement. Du coup, là, c'est une formation sur 3 jours et c'est accompagner les personnes en santé mentale. Voilà. Sinon, j'ai 2 filles, je suis séparée. Après, je me plains pas parce que elles ont des jobs d'été et tout ça, mais c'est compliqué quand même. 18 et 23 ans, c'est l'âge où elles aiment... Bah, les fringues, les sorties, les... Du coup, bah, tu dois forcément faire des arbitrages et c'est pas facile. Alors pour mes filles, j'en fais pas, parce qu'on vit qu'une fois sa jeunesse. Puis une fois qu'elles seront parties, bah, ce sera à elles. Mais là, moi, je veux qu'elles aient une belle jeunesse. On fait du ski, là, les filles, il y en a une qui va faire MMA, l'autre qui fait du tennis. Moi, je vais faire de la gym. J'ai fait de l'aquagym, bah ouais, hein. Faut vivre, du coup, bah, ça déborde. Mais comme il n'est pas question que je me prive ou que je prive mes enfants, la gym, c'est important. Bah, j'ai fait faire 3 chèques. Les MMA, bah, 3 chèques. Et voilà. Faut trouver des stratégies. Je ne peux pas payer d'un coup. Je ne peux pas. Mais c'est important. Par contre, on est parti 3 semaines au Canada. Moi, ça m'a ruiné. Je ne suis pas partie cet été. Là, j'ai plus de sous. Canada, je voulais le faire pour découvrir. En fait, c'est des pays, il faut que je vise des pays au pouvoir d'achat faible par rapport au mien. Et du coup, je passerai de bonnes vacances. Parce que là, c'était limite hein, pour manger tout ça. Hein. Manger la viande, on n'a pas mangé de viande. 35 euros, 40 euros l'entrecôte. Mais il faut être stratégique aussi, là. Dire, t'as envie de voyager, j'adore voyager. Mais il ne faut pas que j'aille aux États-Unis ou dans des pays où ça te coûte une blinde juste pour manger et pour te loger.

je n'ai vraiment pas à me plaindre. Hein. J'ai mon logement, mon travail, un petit salaire. Et... Par contre, je suis un découvert, quoi. Découvert 800, 900, mais depuis des années. Hein. J'ai 2300 euros par mois. Et je paye en tout, avec les charges plus mon loyer, j'en ai pour 1000 euros. J'ai une chambre et les filles, elles partagent leur chambre. Elles ont un lit superposé qu'elles partagent. C'était galère plus jeune quand même. Mais c'est sympa maintenant. Je regrette pas. Même si j'avais l'occasion d'avoir deux chambres, j'aime bien qu'elles partagent. Ça crée de la relation. Et puis je les entends rire, je les entends... Et je trouve que c'est bien. On aime bien chez nous. On profite. Mais du coup, voilà, il y a des petits trucs. Là, je mange un sandwich. J'aurais bien voulu me mettre un petit resto avec un petit rosé. Il fait beau, je suis enfant. Mais je me plains pas, je suis très bien là. J'ai ma radio. Mais bon, je me dis, il faut que j'arrête d'écouter les médias. On parle de tout, sauf de ce qui nous préoccupe en tant que salarié, en tant que mère de famille. C'est des discours stériles pour moi. Là, j'entendais parler encore du voile, des choses, voilà, l'immigration. Enfin, c'est toujours, tu sais, nous monter les uns contre les autres, là, à parler du voile. Mais qu'est-ce que je m'en fous, moi, du voile? Franchement... Ça me dérange pas. Je suis bien dans ma vie, ça me dérange pas. Du moment qu'ils empiètent pas sur ta liberté, on blablate, blablate, mais concrètement, à la fin du mois, t'as rien de plus. Pourtant, tu te lèves à 5 heures pour aller au boulot. J'existe pas, j'ai le sentiment. Et je suis à centre social dans un centre d'insertion. Donc, des mamans, des personnes en galère, où j'en vois tous les jours, ça fait 14 ans. Mais ils existent pas. On est sur le terrain, on essaye de faire avancer, mais politiquement, il n'y a rien. Je sais que je vais être obligée de voter entre la peste et le choléra, mais je ne me sens pas à ma place. Politiquement, citoyenne, je ne suis pas considérée.

0: Excusez-moi, bonjour.
1: Bonjour.
0: Vous êtes d'ici?
1: Oui, j'habite juste en face, en fait, là. Une place assez calme. Après, bon, on a la chance qu'elle porte le nom de Jean Moulin, et c'est déjà bien. Bon, c'est quand même une grande figure du 20e en France. Je pense que on n'en serait vraiment pas là en termes de, je pense, de liberté, d'éducation, de qualité de vie aussi, je pense. Donc, on est toujours admiratif de ce genre de personnage dans l'histoire. Je m'appelle Eugenio Mendes, j'ai 20 ans et j'habite à Annecy. J'habite avec ma famille, moi, ici. Et là, on habite juste là, moi, mon frère et ma grand-mère. J'ai toujours habité avec ma grand-mère, moi. Parce que ma mère a toujours travaillé à l'étranger. Elle travaille du coup dans un programme qui s'appelle le PAM. C'est un programme alimentaire qui a été créé du coup par l'ONU, je pense, il y a déjà plus de 40 ans, je pense, en soi. Et elle y travaille depuis que je suis né. Elle a été mutée à plusieurs endroits pour ces projets-là, parce que le projet consiste surtout aux cantines scolaires, à apporter des formations aux professeurs et je pense à donner la nourriture, et c'est quand même un gros projet. Et là, elle a été renouvelée d'ailleurs pour aller en Haïti, là. Elle y va, je crois, le début du mois prochain, en octobre. Et du coup, c'est pour ça que j'ai toujours habité quasiment avec mes grands-parents. Tous les jours, je l'ai au téléphone, même encore aujourd'hui, je pense qu'il n'y a pas un jour, elle m'a pas appelé, quoi.
0: Et votre papa dans tout ça?
1: Il habite en Afrique, là, en Guinée-Bissau, et il travaille au ministère de l'écologie. Vraiment, il est très, très, très écolo, mon père. Dans sa manière de vivre, de consommer la vie,

très bon lien avec lui parce que c'est une personne, tu peux discuter de tout avec lui, il est très à l'écoute, beaucoup plus que ma mère pour le coup malgré tout, il est très très à l'écoute mon père et c'est toujours bien de parler avec des gens qui coupent pas la parole. Sinon j'ai grandi avec mes grands-parents. Mon grand-père était prof, du coup les études à fond quoi. Le plus important c'est l'étude, l'éducation, étudier, lire. Ouais c'est vrai que c'est ce qu'on m'a inculqué depuis petit vraiment... Il n'y a pas de mauvaise lecture, n'importe quoi. Donc, pour ma famille, les études, c'est peut-être le plus haut, plus haut. Après, comme je dirais beaucoup de familles africaines, mais c'est vrai qu'ils ont peut-être mis le paquet. Ouais. Moi, j'ai vraiment été éduqué pour toute ma famille, dans le sens où j'ai toujours eu beaucoup de tantes et mon oncle aussi. J'ai mon oncle qui a été très très présent dans ma jeunesse et pour moi et mon frère, surtout au niveau administratif, école et tout, il a toujours été là. J'ai eu cette chance-là, je pense.

0: suis étudiant, moi, en aviation.
1: J'ai envie de faire pilote, mais j'ai pas vraiment de cadre spécifique où je veux intégrer. Je pense que tout est bien, en vrai. Que ce soit piloter des Canadair ou des Boeing ou des Airbus, moi, franchement, n'importe quoi. Hein. Même des hydravions, j'aimerais trop des hydravions. Donc, je suis ouvert à tout, personnellement. Même, j'ai commencé le planeur récemment. Et ça aussi, c'est totalement différent. Et parce que tu dois toujours essayer de trouver un ascendant thermique pour essayer de remonter. Et bah, c'est plus comme un oiseau réfléchir dans les mêmes problématiques qu'un oiseau, donc c'est trop bien.
0: Moi, j'ai pour objectif de finir dans 2 ans avec tout ce que j'ai à faire parce que t'as plusieurs diplômes à passer de base avant.
1: Et après, à part l'aviation, il y a plein d'autres choses qui m'intéressent. Donc là, je pars en Italie dans 6 mois. Je fais une école de sculpture à Carrare, qui est à côté. Carrare, c'est entre guillemets la cité du marbre là-bas. Parce que après, bon, à côté, là-bas, aussi à Pise, il y a une école, un aéroclub qui me permettra de finir mon CPL parce que j'ai beaucoup d'heures à faire quand même, et en même temps de faire une école de sculpture. Oui. Parce que après, je pense que ça sert à rien de me limiter dans ce que je veux faire. J'allais apprendre des choses, donc je peux vraiment y repousser à plus tard. Je pense que je peux le faire maintenant. Donc, pour moi, j'ai pas trop hésité en soi. Je travaille aussi un peu à côté pour le payer. Je travaille dans un hôtel en tant que réceptionniste. Donc oui, ça va, je préfère y aller avec plus, entre guillemets, et bien préparé.
2: Et il y a d'autres choses comme ça qui vous intéresseraient de...
1: Il y en a énormément, je pense que c'est trop de choses intéressantes à faire. Après, c'est peut-être le point fort de notre génération, c'est qu'il y a beaucoup plus d'accessibilité quand on veut étudier quelque chose. Je pense qu'il y a peut-être un siècle, c'était beaucoup plus compliqué. Donc après, je sais pas, qu'est-ce que j'aimerais faire aussi ? Peut-être faire des études aussi en histoire de l'art, ça m'intéresserait beaucoup. Peut-être, je sais pas si je pourrais le faire, mais je sais qu'il y a aussi l'école de la marine marchande que j'aimerais bien faire. C'est super intéressant. Il y a plein de choses, hein, honnêtement. Je sais même pas si je pourrais tout dire. Faire que de l'aviation, je pense que c'est un peu dommage de se limiter qu'à ça. En fait, peut-être vers 17 ans, que je sais énormément de cours pour aller à la bibliothèque. Et ça a été peut-être une révélation. Là, j'ai compris que peut-être que l'école, ça peut être intéressant. Il y a beaucoup plus de choses à étudier que je le pensais.

j'essaie quand même de m'intéresser toujours à la politique parce que la politique c'est quand même ce qui décide de, forcément de l'économie, qui va forcément décider de ton avenir en fait. Tu peux pas passer outre. Moi je sais que j'ai des amis, ils s'intéressent pas à la politique, je comprends pas comment. Tu peux pas passer outre de la politique, sinon en fait tu t'avances dans, au hasard et dans le mur. En plus, t'as quand même des programmes qui veulent supprimer beaucoup de subventions, que ce soit pour les étudiants, que ce soit pour les familles les plus précaires, ou même par rapport à tous ces systèmes Erasmus et tout. C'est, je trouve ça quand même dingue. Je pense qu'on est obligé de faire la politique pour juste comprendre bah, déjà où t'habites et où tu vas, quoi. Malheureusement, que ce soit un parti de gauche ou de droite, à la fin, on retrouve souvent les mêmes bavures, les mêmes histoires d'impôts pas payés, de tu gagnes 20 000 euros par mois mais tu travailles que 10 heures, ou tu dis que t'es contre l'Union Européenne mais bien sûr tu gardes l'argent de l'Union, voilà quoi. Donc à vrai dire non, je vois pas forcément la politique française d'un bon œil, parce que malheureusement c'est souvent énormément beaucoup de promesses et à la fin après c'est toujours compliqué la politique forcément, mais il y a peu de réalisation et surtout que je trouve qu'il y a aussi un gros décalage que eux, ce qu'ils gagnent, et ils ne connaissent même pas le prix du pain, ou ils ne connaissent pas le prix du taxi, ils ne connaissent même pas le prix de l'eau. Je trouve ça hallucinant, même techniquement. Moi, je comprends que, après avoir fait l'ENA, après avoir fait Polytechnique, je comprends qu'il faut avoir un salaire quand même décent pour pouvoir vivre, mais je trouve qu'ils ont un salaire qui est, abusé. Je trouve ça lunaire de gagner autant, pour si peu de travail, gagner autant.

jamais voté et je pense pas que je vais le faire un jour. Honnêtement, j'ai vraiment aucune attente envers la politique. Je me suis renseigné parce que je trouve que c'est très important de comprendre où tu vis. Mais sinon, j'ai vraiment aucune attente. Hein. Vraiment, je pense que bah, du coup, de là, 2027, que ce soit un parti de gauche ou de droite qui soit appliqué, je pense qu'il y aura peu de vrais résultats et il y aura peu de changements, honnêtement. Mais bon. Je crois aussi que c'est les élections, t'as le plus de candidats quoi. Tout le monde s'est présenté, t'as Ratayou je crois qui s'est présenté, t'as peut-être bientôt Villepin qui s'est présenté. D'ailleurs je pense que bah de base si je prends sur les élections, j'étais parti un peu pour Villepin quand même parce que bah, je sais pas, il représente une France que je pense beaucoup de gens veulent peut-être un peu retrouver, je pense. Et quand même quelqu'un qui a su se prononcer contre les grands États-Unis, le grand USA. C'est toujours louable et courageux de la France, le tout petit pays, de dire non, on n'a pas envie d'attaquer l'Irak, on va pas suivre. C'est très courageux, moi, je trouve. C'est très bien. Et je pense qu'il a peut-être eu un côté plus humaniste que de penser à ce qu'il avait à perdre à cause des États-Unis, quoi. C'est un gros point pour lui, mais je crois qu'il a toujours pas présenté. Je suis pas sûr qu'il va peut-être finalement le faire. Mais, bah, t'as vu le pain et ouais, il y a quand même énormément de candidats. Mais actuellement, j'ai l'impression de voir des pop stars. Je sais pas, des rappeurs qu'on voit même actuellement au Nino, je sais pas. J'ai l'impression que c'est ça que je vois. Ou en fait, ils font plus de médiatique, d'Instagram. Par exemple, même Bardella, j'ai pas eu le match une balle, mais il fait un livre où je crois il met ses mémoires. Je crois qu'il a pas 30 ans, tu fais des mémoires, je comprends pas. Il y a pas matière à faire des mémoires. J'ai l'impression qu'ils veulent plus de la gloire, qu'on retienne leur nom, que de travailler pour un pays en fait. Et ça me chagrine en fait. Je trouve parce que c'est un beau pays quand même où t'as beaucoup de gens, bah, comme Jean Moulin, qui ont donné leur vie pour un pays. Et j'ai pas la sensation de ces politiques-là qui seraient prêts, par exemple, à risquer leur vie pour leur pays.

0: Eugénio président, ça donnerait quoi alors?
1: Je sais pas. Peut-être en termes d'éducation, peut-être. Genre, j'aurais peut-être un mandat un peu comme Mitterrand, très axé sur la culture. J'ouvrirais plein de musées, plein de trucs, un quatrième Louvre, je sais pas. Déjà axé sur la culture et la tolérance. Parce que je pense que mieux on comprend les autres et plus on est peut-être dévoué à vivre en essayant de ne pas causer du tort aux autres. Et je pense qu'avec une politique plus axée déjà sur la jeunesse et la culture, tu crées peut-être une génération déjà peut-être plus intéressée par la politique parce qu'ils se sentent plus concernés par la politique et déjà aussi peut-être plus ouverts au monde à essayer de toujours aider, de créer beaucoup plus d'entreprises. Tu peux créer beaucoup plus d'associations. On peut peut-être re-avoir des Trente Glorieuses, hein, je sais pas. Hein. Et après... j'y prêterai pas trop d'attention. Genre quand j'entendrai des entrepreneurs me parler de l'industrie, laissez-moi s'il vous plaît. Vraiment, je n'aurai pas beaucoup d'importance. Alors je trouve que c'est important, mais c'est qu'ils ont ils ont souvent des faux problèmes, je trouve. Et peut-être que je baisserai le taux d'imposition, peut-être aussi, hein, parce qu'il est quand même super élevé. Et on taxe peut-être beaucoup, beaucoup trop et que ça, trop de fermetures là actuellement. Je crois que c'est des records depuis 2 ans de fermetures d'entreprises où, T'as personne qui arrive. Même il y a plein de commerces où on se demande même comment ils tiennent. Surtout les restaurants de plus de 3 ans, par exemple, parce qu'après 3 ans, t'as même plus l'ACRA. Je me dis, mais comment ils font? Du coup, tu favorises des gens à faire du black. Bah, énormément d'entreprises, je pense, sans le black, ils meurent. Moi, je sais que techniquement, qu'il y a n'importe qui se fasse élire, ça n'a pas forcément impacté mon quotidien, moi, personnellement. Parce que je compte pas forcément... J'adore la France, mais je compte pas forcément y rester.

0: je déconnecte tout. Je sais pas si je pleure, mais ça a vraiment me chagriné. Ah ouais, non, honnêtement, je serais pas en France pour le coup. Je ne suis pas sûr d'y revenir, à part pour venir à Annecy pour les vacances. Mais franchement, honnêtement, je ne reviens pas.
1: Vous voyez où vivre?
0: Je sais pas, je pense que je suis nomade. J'ai pas vraiment envie de me poser quelque part. Peut-être acheter un bateau et voyager, naviguer. Ce serait bien. Après une bonne carrière en aviation, je pense. Ou autre chose. Je pense qu'il y a pas mal de choses à faire et je m'ouvre à tout. Ouais. J'ai énormément de doutes, mais en même temps, je pense que si j'essaye pas, je peux pas le savoir. Je pense que t'as une vision du monde un peu différente quand t'as 20 ans.
2: Excusez-moi de vous déranger. Je suis handicapé, je dois la médicale à l'urgent à 14h à la pharmacie. Il me manque 3 euros. Est-ce que vous pourriez me dépanner de 3 euros? Est-ce que vous auriez 3 euros sur vous?
3: Écoutez, monsieur, j'ai juste peut-être 3 euros. Peut-être.
2: Oh, merci, monsieur. Merci infiniment, monsieur. Il a l'air charmant, ce monsieur, là. Ah, moi, j'avais mon porte-monnaie, il me manque 3 euros pour acheter mon médicament. Voilà.
1: Et vous habitez dans le coin?
2: Bah, j'habite un peu plus bas, à la rue du Jourdil. Et j'habite Annecy depuis 1958. J'aurai donc 80 ans dans 8 mois. Je suis retraité. J'ai enseigné l'histoire du XXe siècle. Prof d'histoire, voilà. Jusqu'en 2014. Donc ça faisait 50 ans, ouais. Ouais. Donc la classe des 6e à la classe terminale jusqu'au bac. Dans le lycée Berthollet, Annecy. Et j'étais attaché au lycée Berthollet. Bonjour Simone. Ça va, et toi? Bien, merci Simone. Je suis marié, mon épouse est très fatiguée, elle est diabétique. C'est une lourde charge pour moi, très lourde. D'avoir une femme handicapée à domicile, c'est très dur. Étant moi-même handicapé, comme vous pouvez le constater, régulièrement, nous avons une infirmière qui vient nous faire des injections toutes les semaines. Hormonothérapie, radiothérapie, etc. Enfin, toutes les thérapies. Nous sommes un couple d'handicapés, donc nous avons... des aides de la ville d'Annecy. Mon épouse, avec ses problèmes de santé, elle ne peut plus cuisiner. Elle a du mal à faire ses courses au marché. Donc, la ville d'Annecy a un service de portage de repas à domicile. C'est 260 euros par mois et par personne. Donc, 520 au total. Ouais. J'ai 1600 euros par mois. Ma femme n'a jamais travaillé parce que la pauvre, elle avait une maladie incurable, elle a été malade toute sa vie, elle a eu arrêt de travail sur arrêt de travail, donc elle n'a pas pu assumer une fonction professionnelle, donc elle n'a pas vraiment de retraite. J'ai pas de problème d'argent, mais je roule pas sur l'or, quoi. Je vis au quotidien. Ce que je crains, c'est le démantèlement de la sécurité sociale. Parce que là, moi, par exemple, qui ai une maladie de longue durée, avec des frais importants, je suis pris en charge à 100% par la Sécurité sociale. Et ça, ce que je redoute, c'est qu'un gouvernement puisse remettre en cause cette disposition, quoi. C'est possible. Pour faire des économies, oui. Mon épouse ne pouvait pas avoir d'enfant. Ça m'a pas gêné, hein. Moi, personnellement, j'étais pas pour les enfants, parce que j'avais trop peur de l'avenir. Je suis content de ne pas avoir d'enfants. J'ai craint que nous léguions aux générations futures une planète invivable avec ce dérèglement climatique en particulier qui m'affole. Voyez-vous, le temps que nous avons là, la sécheresse que nous vivons, ça risque d'être la sécheresse du siècle, sinon de l'histoire. Ça vous fait pas peur, ça? De voir les rivières s'assécher, nos agriculteurs, les pâturages disparaître, être grillés par le soleil, les fruits et les céréales qui n'arrivent pas à maturité. Mais si ça continue comme ça, il va y avoir de graves problèmes économiques et sociaux. Non, je suis inquiet. Il faut vraiment que le futur président, quel qu'il soit, se soucie du dérèglement climatique. Ça me fait vraiment peur. Je suis inquiet pour les générations qui viennent derrière nous. Les jeunes. Quel avenir, quel monde on va leur laisser ?

Je suis très déçu par le président Macron. Je n'avais pas voté pour lui, j'avais voté pour son adversaire, M. Jean-Luc Mélenchon. Je suis un homme de gauche. Malheureusement, l'état de la France me fait peur. Je suis assez désespéré. Je ne vote plus. Depuis les dernières élections municipales du mois de mars. Parce que je ne crois plus au poids du bulletin électoral, tout simplement. La gauche m'a tellement déçu que j'y crois plus, quoi. Je crois plus à la politique. Bon, je pense que le peuple français est fatigué. Il supporte plus la vie chère, il supporte plus, hélas, l'immigration. Or, l'immigration, c'est la chance de la France. La France a toujours accueilli tous les immigrés du monde, que ce soit les Algériens, que ce soit les Tunisiens, les Marocains, les Italiens, avant, dans le temps. La France a toujours accueilli les étrangers. Et là, malheureusement, les Français ne sont plus accueillants. Et comme dans le programme de Mme Le Pen et de M. Bardella, il y a non à l'immigration, eh bien voilà. Le choix des présidentielles est tout désigné. C'est soit Mme Marine Le Pen, soit M. Jordan Bardella. C'est ou l'un ou l'autre. Si c'est Marine Le Pen qui est élue présidente de la République, elle prendra comme Premier ministre M. Bardella. Et inversement, l'extrême droite, hélas, va arriver au pouvoir en France. Je pense que les jeux sont faits. La France va se donner à l'extrême droite, à travers les personnes de M. Bardella, de Mme Le Pen au printemps. Et pour la première fois dans son histoire, la France va renier ses idéaux de la Révolution française. Liberté, égalité, fraternité. Et ces idéaux vont devenir exclusion, rejet de l'étranger, que sais-je encore.

C'était avenue Jean Moulin à Cran-Gévrier, un reportage de Valérie Borst réalisé par Emmanuel Geoffroy. Merci à Nadia, Eugénio et André. L'attaché de production des Pieds sur Terre, c'est Valentin Rémy. Cette série est coordonnée par Karine Lelouette et notre stagiaire, c'est Louise Todd.

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3: Bonjour à toutes et à tous, merci d'écouter France Culture. Nous sommes le mardi 13 octobre. Le mouvement lycéen qui dure, la présidentielle qui approche, le budget examiné à l'Assemblée et cette question de la dette au cœur des préoccupations sur les marchés. Autant de sujets abordés à partir de 7h40 avec le président du MEDEF. Patrick Martin sera l'invité de Guillaume Herner. Avant cela, de l'actualité, du reportage des sciences. C'est parti pour une demi-heure ensemble, il est 6h30. À la une de ce premier journal, où en est-on du déploiement des 3000 enseignants remplaçants annoncés? Nous ferons le point alors qu'une nouvelle journée de mobilisation de la jeunesse est prévue aujourd'hui. L'opposant russe Vladimir Karamurza témoigne, il prévient, le président Vladimir Poutine a des ennemis à l'extérieur et à l'intérieur du pays. Et dans un quart d'heure, place au chantier de la recherche consacré ce matin à l'enfouissement des déchets dans nos sous-sols. Les quelques annonces du ministre de l'Éducation, Édouard Geffray, n'ont pas éteint le mouvement lycéen. Hier, à Saint-Denis, une dizaine de professeurs et surveillants de l'établissement Paul-Éluard avaient l'intention d'occuper le bâtiment toute la nuit. Aujourd'hui, une nouvelle mobilisation nationale est prévue en compagnie des étudiants. Le cortège parisien partira à 14h de la place d'Italie. L'Union syndicale des lycéens exige toujours la suppression de Parcoursup et un plan de 10 milliards d'euros. Quant aux 3000 professeurs remplaçant promis la semaine dernière et qui devait arriver d'ici aujourd'hui devant les élèves. Où en est-on? Dans certaines académies, ça n'a pas commencé. Édouard Barruet a contacté ses enseignants qui attendent une affectation depuis septembre pour préserver leur anonymat. Les prénoms et les voix ont été modifiés.
4: En Nouvelle-Aquitaine, Thomas est professeur d'anglais. Il est TZR, titulaire sur zone de remplacement. Depuis septembre, il n'a pas eu d'affectation. Il aide dans son collège de rattachement, mais attend toujours un coup de téléphone du rectorat.
5: Moi, je fais partie de ces 3024, je l'ai compris comme ça. Néanmoins, si vous voulez, il y a déjà dans ma zone des lycées, il n'y en a pas énormément, quoi. Je pense qu'il doit y avoir 2 ou 3 lycées avec peut-être 2 ou 3 profs d'anglais à chaque fois. Donc, je suis pas mobilisable pour partir dans un lycée en Seine-Saint-Denis.
4: Difficile donc de faire coïncider les professeurs remplaçants avec leur lieu d'affectation et les besoins des lycées. Alors Thomas ne croit pas aux 3024 professeurs disponibles, comme l'a annoncé le ministre.
5: La formulation des 3024 et la façon dont ça a été présenté par Édouard Geffray me paraît complètement trompeuse. Et en plus, il faut forcément qu'il y ait un vivier de remplaçants qui attendent, si on veut pouvoir répondre à la demande de remplacement comme ça, du jour au lendemain.
4: D'autres professeurs ont, eux, déjà été contactés. C'est le cas de Marie, contractuelle. Elle n'a pas voulu être enregistrée et pour cause, elle craint, dit-elle, les représailles de la part du rectorat. Hier, elle a refusé un potentiel poste de professeur d'anglais et de lettres en lycée professionnel. Problème, elle n'enseigne que l'anglais et au niveau collège. Aujourd'hui, Marie est très inquiète. Elle a peur de ne pas être rappelée ou de se voir proposer des postes qui ne lui correspondent toujours pas. Selon elle, depuis ses annonces, l'administration aussi est sous pression. Elle cherche à mettre un professeur face à chaque élève au plus vite, quitte à ce qu'il ne soit pas forcément compétent.
3: Les manifestants espèrent faire la jonction avec la mobilisation contre la vie chère prévue samedi le 17 octobre, au premier jour des vacances de la Toussaint. Notons aussi qu'à partir d'aujourd'hui, le budget 2027 de l'État sera examiné dans l'hémicycle de l'Assemblée. Quand des supermarchés se font hacker, hier, Leclerc, Super U, Monoprix et environ 300 Intermarchés ont vu leur chambre froide se mettre à surchauffer, parfois jusqu'à 50 degrés. Les hackers ont ciblé une entreprise danoise qui gère les systèmes de régulation frigorifique des magasins, de quoi interroger notre sécurité alimentaire. Marc Bertrand s'est rendu à Étréchy dans l'Essonne.
6: Devant l'entrée du magasin, un camion est en train de charger une benne de surgelés à jeter sous le regard des clients à la caisse.
7: Étréchy, petit ouais. Magasin.
8: Vous trouvez ça fou? On est d'accord.
9: Je savais même pas que c'était possible, moi.
10: Quel est l'intérêt de hacker des supermarchés et de changer la température
11: 31-20, s'il vous plaît.
10: À quoi ça sert de gaspiller autant de nourriture?
6: La patronne, Marie, nous emmène voir les chambres froides. Moins 30 degrés normalement. À 5 heures du matin, en arrivant, elle les a trouvées en surchauffe.
12: Au niveau de là, commençait à y avoir de la fumée qui sortait un petit peu. à cause d'une résistance qui a été poussée à des températures extrêmes. Ça aurait pu prendre feu.
6: Les hackers ont programmé les frigos en dégivrage forcé toute la nuit.
12: La température était positive à l'intérieur du frigo. Donc on a tout jeté. Des cartons complets de baguettes, de viennoiseries qui se sont retrouvés dans la benne dehors.
13: Il y en a pour
12: environ 60 000 euros. C'est une perte.

0: sèche.
1: Les chambres froides sont reliées à Internet pour que le frigoriste puisse repérer les pannes à distance.
0: Le problème, c'est que c'est une ouverture avec Internet. Et à partir du moment où c'est ouvert par Internet, on est susceptible d'avoir des attaques. Mais j'ai aucune idée de pourquoi on s'attaque à des congélateurs de supermarché, vraiment, je ne sais pas.
1: La gérante n'a plus qu'à prier pour que les assurances couvrent les pertes. En attendant, elle a arraché le branchement qui relie ses frigos à Internet.
2: Comment réduire les risques et savoir répondre aux catastrophes? À l'occasion de la Journée nationale de la résilience, Zoom ce matin sur le service civique. Il s'adresse aux 16-25 ans, étudiants, demandeurs d'emploi ou décrocheurs et permet à 80 000 jeunes de travailler chaque année dans une institution, un service public pour une mission d'intérêt général. Dans le contexte actuel, une formation aux crises majeures est lancée dans 9 départements d'abord. Aurélien Colli était hier à Calais pour les premiers ateliers.
3: Sierra Alpha de Leader Secours.
4: Pas d'urgence vitale, victime ramenée au poste.
5: Comment communiquer par radio? Que faire en cas d'évacuation d'urgence? Comment gérer une inondation, un accident industriel ou une attaque terroriste? Voilà le genre de questions abordées pendant 3 jours par cette nouvelle formation.
3: Quand vous entendez cette sirène, il va falloir vous informer. Savoir s'il faut fuir le lieu où vous êtes. Des fois, c'est mieux de rester à la maison et de se calfeutrer.
5: Dans la salle, ils sont une vingtaine, tous volontaires, comme Océane, en service civique dans une école de Calais.
6: On a conscience, on commence à prendre conscience justement de tous les risques qui sont autour de nous. C'est vrai qu'on en parle, mais on ne sait pas forcément comment on pourrait réagir.
5: Au programme aussi, désormais, les nouvelles menaces, des cyberattaques aux campagnes de désinformation, en passant par les actes malveillants. Tom fait son service civique à la sous-préfecture de Boulogne-sur-Mer.
7: On est surtout une génération qui évolue dans un contexte qui soit politique ou climatique, qui se dégrade assez rapidement. Ça peut être du sabotage, des cyberattaques, une panne généralisée à grande échelle. Donc il faut que nous, en tant que citoyens, qu'on soit mieux préparés et mieux informés aussi.
5: Les citoyens alertent pour aider plutôt que de peser. Une culture du risque que l'agence du service civique veut maintenant renforcer en formant 5000 jeunes cette année, avant de généraliser aux 80 000 volontaires qu'elle encadre tous les ans.
2: Le reportage d'Aurélien Colli. La Russie affirme avoir livré pour plus de 320 milliards de dollars d'hydrocarbures à l'Europe, et cela depuis 2022 et la guerre en Ukraine, malgré les sanctions contre Moscou. Le Kremlin, par la voix d'un conseiller, critique, je cite, « l'incroyable hypocrisie de l'Union européenne ». Hypocrisie, c'est aussi le mot employé dimanche par Scott Bessent, le ministre américain des Finances. Donald Trump, le président états-unien, a fait fi des sanctions et autorisé Moscou à livrer son diesel. C'est ce que dénonce celui qui est devenu l'opposant numéro 1 au Kremlin, l'ancien prisonnier politique Vladimir Karamurza. Il a survécu à 2 tentatives d'empoisonnement, a été arrêté en avril 2022 à Moscou, condamné à 25 ans de prison pour haute trahison, avant d'être libéré il y a 2 ans lors d'un échange historique de prisonniers. De passage à Paris pour rencontrer des députés français, il témoigne au micro de Virginie Pironon.
8: Non, tous les Russes ne sont pas derrière Vladimir Poutine. C'est ce que le Kremlin s'applique à faire croire via sa propagande, dénonce Vladimir Karamurza.
9: Dans un pays comme la Russie actuelle, où il n'y a pas d'élections libres, où il n'y a pas de médias indépendants, la seule façon en fait d'analyser l'état de l'opinion publique, c'est par les actions du régime.
8: Un régime qui, ce mois de septembre, a empêché le seul parti opposé à la guerre, Yabloko, de participer aux élections législatives.
9: Ils savent qu'il y a des millions de gens en Russie qui sont contre cette guerre, qui sont contre Poutine personnellement, et que même avec toute la censure, toute la propagande, ils ne pouvaient pas cacher le fait que ce parti anti-guerre aurait reçu des millions de votes.
8: Le Kremlin a agi par peur, selon Vladimir Karamurza. Le jour de l'interdiction de Yabloko, des milliers de personnes ont manifesté à Moscou, malgré la répression.
9: La plupart des gens étaient jeunes, très très jeunes, la génération de mes enfants, 18, 20, 22. Ils scandaient des slogans anti-guerre, ils chantaient des chansons. Il riait vraiment dans les visages de ces policiers. Et je pensais que cette jeunesse, anti-guerre et pro-démocratie, ça c'est l'avenir de la Russie. Et le dictateur septuagénaire au Kremlin ne l'est pas.
8: Sur la guerre en Ukraine, il ne faut faire aucune concession à Vladimir Poutine, poursuit Vladimir Karamurza, car quand un agresseur l'emporte, affirme l'opposant, il en veut toujours plus.
2: Les précisions de Virginie Pironon. Le ciel sera gris aujourd'hui dans l'Hexagone. Des averses du nord-est au sud-ouest, prévient Météo France. Du soleil dans le sud, pas plus de 16 degrés à Strasbourg cet après-midi. 19 à Brest, 21 degrés à Paris comme à Lyon, 23 à Bordeaux et Nice. 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
2: On continue à parler de la Russie. Cette semaine, la série Grand Reportage s'intéresse aux actions de déstabilisation menées par Moscou aux frontières de l'Europe. Aujourd'hui, Aurélie Kiefer, nous allons en Finlande.
11: Après l'attaque à grande échelle de l'Ukraine par la Russie en 2022,

0: La Finlande a abandonné sa politique de neutralité militaire et a rejoint l'OTAN. Elle s'est préparée méthodiquement à tout type de menaces. La population sait quelles consignes appliquer en cas de guerre ou de cyberattaque massive. Et un programme d'éducation aux médias sensibilise les élèves à la désinformation dès le plus jeune âge. Enquêteurs et journalistes sont d'ailleurs parmi les meilleurs au monde en OSINT, le renseignement de sources ouvertes, qui contribue notamment à déjouer des tentatives de cyberattaque ou de propagande. On retrouve Arnaud Contreras à Helsinki.
1: Alors Maxime Lebrun, je suis dirigeant de la société de conseil Stave Advisory qui est à Helsinki. Donc c'est vrai que le vocable menace hybride recouvre des campagnes qui cherchent à faire non pas plier un adversaire au sens militaire du terme, mais à emporter sa capacité de décision, sa cohésion interne, sa capacité d'agir en crise, sa capacité au final à prendre des décisions éclairées et qui vont dans le sens de ses intérêts stratégiques propres.
2: J'ai l'impression qu'on a toujours utilisé, depuis l'histoire de la guerre, ces différents leviers, avec d'autres termes.
1: Vous avez tout à fait raison que la ruse a toujours existé. La ruse militaire, de façon classique, je vais utiliser un raccourci facile, le cheval de Troie, ruse militaire classique. Voilà. Je pense que ce qui change de nos jours, c'est que le processus d'éclatement du champ de bataille est arrivé vraiment à son paroxysme. Parce que quand on parle de menaces hybrides, de campagnes hybrides, on parle vraiment de choses qui touchent toute la société. Ce n'est pas que des cibles militaires, c'est des cibles extrêmement dispersées, extrêmement éclatées.
2: Quel type de réponses ont été apportées face à ces menaces hybrides ?
1: Typiquement, l'attribution, c'est-à-dire détecter que quelque chose ou qu'une menace ou qu'une disruption provient d'un État hostile ou d'un acteur étatique hostile. Ensuite, l'un des outils qui a été le plus utilisé, c'est l'outil des sanctions. Alors la résilience est un autre grand mot de tout ce débat sur la meilleure façon de contrer les menaces hybrides. Parce que la résilience, au final, ça vise à rendre les coups de l'adversaire inefficaces, inutiles, à faire en sorte que nos systèmes soient en mesure de fonctionner correctement comme ils doivent l'être, malgré le fait qu'ils sont la cible de menaces hybrides. Il faut se représenter que nos sociétés, nos États, nos décideurs sont continuellement la cible de menaces de désinformation, que nos infrastructures critiques sont constamment la cible aussi d'essais de déstabilisation, de disruption. Les menaces hybrides, au final, ou les éléments de menaces hybrides, c'est faire en sorte de réduire la confiance dans la stabilité de nos sociétés.
3: La Finlande est devenue un modèle pour tous les pays scandinaves et baltes, en termes de mobilisation de sa société, afin de préserver leur mode de vie. Après une longue période de neutralité, le pays rejoint l'OTAN en avril 2023. Chacun s'investit pour comprendre les menaces, les anticiper, y répondre. Enquêteurs et journalistes sont parmi les meilleurs au monde en OSINT, l'Open Source Intelligence, le renseignement de sources ouvertes. Mais ces techniques d'investigation sont battues en brèche par les torrents de contenus falsifiés, produits et diffusés avec l'intelligence artificielle.
4: Je m'appelle John Ellin, je suis vérificateur de faits ainsi que journaliste d'investigation pour le journal Helsingin Sanomat. Je dirige également le Blackbird Group, une ONG spécialisée dans l'analyse des questions de défense. Comme vous le savez, la Russie mène une forme de guerre hybride informationnelle contre l'Occident. Nous avons tous entendu parler des tentatives russes d'influencer des élections en Occident. Ayant grandi en Finlande, je pense que nous baignons dans une culture empreinte d'une certaine méfiance envers la Russie, que beaucoup d'entre nous intègrent dès la naissance. C'est évidemment un atout précieux.
2: L'un des meilleurs comptes, on va dire, d'OSINT en France a lancé comme une provocation il y a un mois cette phrase « L'OSINT est morte ». En gros, parce qu'il y a trop de données corrompues via l'IA, par les ennemis qui utilisent l'OSINT aussi. Qu'est-ce que ça a comme résonance pour vous, cette phrase « L'OSINT est mort » ?
4: Je trouve que c'est une manière de voir très cynique. Cela dit, je constate effectivement bon nombre de nouveaux défis, notamment des acteurs qui cherchent à échapper à ce type de recherche de renseignement, en particulier des États, et qui tentent désormais d'inonder les réseaux d'information. Tant l'Ukraine que la Russie ont tenté de produire de la propagande par IA pour faire croire à leur présence dans des lieux où ils ne se trouvaient pas réellement. des choses comme ça. C'est une situation extrêmement complexe. Il est incroyablement difficile de faire le tri parmi toutes ces informations. Par ailleurs, pour les journalistes en général, la qualité des deepfakes ne cesse de s'améliorer. Les enregistrements vocaux peuvent être falsifiés. Je pourrais moi-même être une création artificielle. L'âge d'or de la vérification OSINT que nous avons connu au début de l'invasion russe, avec cette abondance d'images, de vidéos et de sources jugées fiables, ou du moins authentiques, pourrait bien ne jamais se reproduire.
0: Dans le prochain épisode, nous irons en Estonie, connue pour être un modèle en matière de cybersécurité. Mais le pays balte a aussi des faiblesses que la Russie cherche à exploiter.
5: Merci, à demain, Aurélie Kiefer. Restez avec nous sur France Culture, il est 6h45.
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5: Voici les chantiers de la recherche, une interview chaque matin avec celles et ceux qui la font vivre. Et notre invité aujourd'hui s'est intéressé à ce que nous ne voyons pas, au sous-sol dans lesquels sont enfouis nos déchets. Comment sont apparues ces décharges industrielles sous nos pieds? Quelles conséquences sur notre environnement et notre santé? Vous en parlez dans un livre qui vient de paraître, Lisa Klossmann. Bonjour.
7: Bonjour.
5: Vous êtes chercheuse post-doctorante en sociologie des techniques au Centre de sociologie de l'innovation. Votre livre s'intitule Sous le sol, dans les profondeurs d'une terre devenue décharge industrielle. Aux éditions Premier Parallèle, vous vous êtes intéressé au cas emblématique de Stockamine en Alsace, une ancienne mine de potasse devenue ensuite un site de stockage des déchets. C'était dans les années 90. Comment en arrive-t-on à exploiter ce site comme une décharge ?
7: Alors effectivement, je me suis intéressée à Stockamine, qui est, on parle de site de stockage géologique de déchets dangereux. Je parle aussi de décharges. Je retrace aussi dans mon travail la création de ce site comme une décharge qui avait vocation à accueillir l'ensemble des déchets industriels dangereux du territoire métropolitain en France. Il a été créé et négocié dans les années 80 et 90, à la suite du refus de plusieurs pays, notamment des pays d'Afrique et des Caraïbes, de recevoir les déchets industriels produits par les pays, notamment ouest européens.
5: Et donc on y enterre des déchets vraiment dangereux, lesquels ?
7: Alors, c'était une des raisons pour lesquelles ce site devait être créé. On parle des déchets qui sont les plus dangereux pour l'environnement et pour la santé humaine. Alors, ce sont dans les années 90, ce sont des catégories administratives qui n'existent plus aujourd'hui. Mais toujours est-il que ce sont des déchets qui contiennent plusieurs produits toxiques et dangereux, comme du cyanure, de l'arsenic, des terres polluées aux métaux lourds, et puis évidemment des résidus d'épuration de fumée d'incinération de déchets. De déchets d'ordures ménagères et puis de déchets industriels également.
5: Si on essaye de le décrire, à quoi ressemble le sous-sol de Stockamine, Lisa Klossmann ?
7: Alors on se trouve d'abord, on y descend par un ascenseur et en surface, ça ressemble à une ancienne mine en fait. Et puis dès qu'on arrive dans le sous-sol à 550 mètres environ, l'ascenseur nous descend à 530 mètres et puis ensuite c'est pas horizontal, donc on descend encore un petit peu. On se rend compte que les galeries sont bien plus, bien plus vastes que ce que j'imaginais. On est sur une hauteur de plusieurs mètres. On peut y circuler par des machines à moteur. Alors ça peut être des petites voitures, mais ça peut aussi être presque des camions. Et puis de part et d'autre, on y trouve des galeries dans lesquelles ou des blocs dans lesquels les déchets sont stockés, mais qui sont assez difficiles d'accès pour les visiteurs.
5: Donc les déchets sont invisibles. Qu'est-ce que ça dit de notre rapport à cet espace ? On a l'impression que le sous-sol, on ne le considère pas vraiment puisqu'on ne le voit pas.
7: C'est effectivement aussi une des raisons pour lesquelles ces déchets-là sont enfouis. Donc on parle des déchets qui sont considérés comme trop dangereux pour être stockés en surface, enfouis en surface ou incinérés. Et en fait, cette invisibilisation des déchets, elle est construite matériellement par le dispositif même du site d'enfouissement. à la surface, on le voit pas. Il faut y descendre pour se rendre compte. Et c'est aussi construit politiquement et socialement. Mais c'est une invisibilisation qui tient seulement lorsqu'on est à distance, dès qu'on discute avec les travailleurs, dès lors qu'on s'intéresse aux mouvements sociaux. Ces déchets sont bien là. Et en fait, cette invisibilisation des déchets, elle produit aussi une dépolitisation du problème des déchets industriels dangereux, en rendant très difficile à la fois la représentation qu'on peut se faire de ce que sont ces déchets, de ce qu'est l'espace dans lequel ils sont enfouis, et puis ça focalise l'attention sur un seul site, là en l'occurrence sur celui de Stocamine, ou sur un site, à d'autres types de déchets, mais on singularise les sites alors même que la question de l'enfouissement elle est beaucoup plus vaste que le seul site de Stocamine en l'occurrence.
5: Oui, vous parlez même d'un non-lieu, pourtant la question est très importante. En 2002, si on revient au cas de Stocamine en Alsace, un incendie s'est produit. Que s'est-il passé à ce moment-là ?
7: Alors le site de Stocamine a été exploité entre 1999 et 2002. Il avait été initialement autorisé pour une durée de 30 ans et devait accueillir bien plus de déchets que ce qu'il contient actuellement. Et en fait, l'exploitation s'est arrêtée à la suite d'un incendie qui a eu lieu entre septembre et novembre 2002. Et ce sont des déchets. Alors le tribunal de grande instance de Mulhouse en 2008, puis la cour la chambre des appels correctionnels de Colmar en 2009 ont montré que c'était l'incendie avait été provoqué par la descente de produits phytosanitaires organiques qui étaient initialement interdits. Et en fait, plus encore que cette gestion de l'incendie, ce qui est intéressant, c'est qu'il attire l'attention sur le fait que les déchets finissent par ressurgir et remonter à la surface, et qu'en fait l'enfouissement contribue principalement à reporter dans le temps le moment où la dangerosité de ces déchets-là, elle nous reviendra dans nos environnements quotidiens.
5: Ce sont des ouvriers eux-mêmes qui vous ont raconté cet épisode. Comment vous avez enquêté sur le sujet ? Vous avez d'ailleurs documenté les conditions de travail de ces ouvriers.
7: Alors effectivement, c'est une enquête que j'ai menée à la fois par entretien et par observation. Alors l'accès au site est contrôlé et parfois difficile d'accès, et notamment quand il s'agit d'événements plus historiques. C'est une parole qui est parfois difficile à laquelle c'est parfois difficile d'avoir accès. Et par ailleurs, c'est aussi un événement qui cristallise un certain nombre de tensions, notamment pour les anciens mineurs, puisque l'incendie de Stocamine a entraîné aussi la fermeture des mines de potasse.
5: Une dernière question. Dès le lancement du projet, Stocamine a été présenté comme réversible, c'est-à-dire que les déchets pouvaient être retirés. Qu'en est-il réellement ?
7: Cette réversibilité, elle est effectivement utilisée dans le cadre de Stocamine, mais elle a été pensée notamment pour dans un autre contexte de stockage géologique de déchets, qui sont les déchets nucléaires. Et elle permettait de reporter dans le temps le moment de la décision sur l'enfouissement définitif des déchets. Ce report dans le temps, il n'a pas été appliqué dans le cas de Stocamine, puisque les déchets ont été descendus. Aujourd'hui, cette question de la réversibilité, elle cristallise les controverses environnementales autour de l'enfouissement des déchets à Stocamine, puisque la nappe phréatique se trouve à quelques mètres sous la surface du sol et donc à quelques centaines de mètres au-dessus du site de stockage. Et il y a des risques d'infiltration des produits toxiques contenus dans les déchets. Et cette réversibilité, c'est une dimension clé de la controverse, et elle nous interroge aussi sur ce que peut réellement le stockage souterrain et sur notre responsabilité collective par rapport aux déchets.
5: Merci. Pour en savoir plus, il faut lire votre livre « Sous le sol, dans les profondeurs d'une terre devenue décharge industrielle », publié il y a quelques jours chez les Carnets Parallèles. Merci à vous, Lisa Klossmann. Je rappelle que vous êtes chercheuse postdoctorante en sociologie des techniques au Centre de sociologie de l'innovation. 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
5: C'est l'heure d'Avec Science avec vous, Alexandre Morales, bonjour.
10: Bonjour Margot.
5: Ce matin, vous nous parlez d'une nouvelle horloge qui serait la plus précise au monde.
10: Eh ouais, fini les... Oui, pardon.
5: Dis donc.
10: Fini les tic-tac, Margot, ici on parle d'horloges atomiques. Et celle qui a été présentée dans la revue Nature serait effectivement la plus précise au monde, 4 fois plus précise que le précédent record. Mais avant de rentrer dans les détails physiques, il faut déjà se demander comment définir le temps. On en a généralement une vision linéaire, c'est la flèche du temps qui avance inexorablement vers l'avenir, sauf que ça, on peut pas le mesurer. Donc les humains ont eu la très bonne idée de découper le temps en sections qui reviennent de manière périodique, ce sont les heures, les minutes, et l'unité de base de ce temps-là, c'est la seconde, c'est ce tic-tac dont la fréquence doit être très précise pour avoir une bonne mesure du temps. Caroline Champenois est directrice de recherche CNRS au laboratoire de physique des interactions ioniques et moléculaires à Marseille.
11: Historiquement, jusque dans le milieu des années 1950, les outils qui battaient la mesure et qui définissaient le temps étaient des oscillateurs mécaniques. Donc on pense aux horloges avec un pendule qui oscille périodiquement. Et puis après, il y a eu la mise en place d'oscillateurs de plus en plus compacts et précis. Mais tous ces oscillateurs mécaniques, et principalement la pendule qu'on a connue dans les salons des grands-mères, souffrent d'imprécision parce que le pendule se dilate et se rétracte en fonction de la température, en fonction de la pression. Et s'il y a du vent dans la pièce aussi. Donc en fait, ce sont des outils très précieux dans la vie quotidienne, mais qui se dérègle très vite et qui était très limité pour mesurer des phénomènes physiques.
10: Et puis vient le 20e siècle, c'est l'avènement de la physique quantique et on comprend de mieux en mieux comment les ondes électromagnétiques interagissent avec les atomes qui composent la matière. Il y a un phénomène précis qui a particulièrement intéressé les métrologues, je vous explique. Les atomes possèdent des électrons qui peuvent être excités quand on leur apporte de l'énergie et donc on dit qu'ils font une transition entre deux niveaux atomiques. Et cette énergie nécessaire à la transition, ça peut être une onde électromagnétique, c'est-à-dire de la lumière, qu'elle soit visible ou non.
5: Et cette lumière, Alexandre, a une fréquence, c'est ça qu'on mesure dans les horloges.
10: Exactement, Margot, la lumière, c'est une onde, et une onde, ça a une fréquence. Alors, ce que font les scientifiques, c'est qu'ils envoient un laser sur un atome et ils regardent quelle est la fréquence du laser qui produit l'excitation de l'électron de l'atome. Et voilà, Margot, vous avez une horloge atomique.
5: Donc, en fait, ces horloges permettent de définir précisément une seconde.
10: C'est ça, on compte en une seconde le nombre d'oscillations de l'onde électromagnétique qui excite l'atome. La grande difficulté, en revanche, c'est de choisir le bon atome et le bon laser. Souvent, il faut même concevoir le laser. Et pour l'atome, ici, les scientifiques ont choisi l'ion de lutécium.
11: Murray Barrett a commencé son projet à un moment où déjà toute une famille d'ions avait été explorée. Il a identifié le lutécium parce que il possède une transition très peu probable qui va permettre de servir de support à une horloge. Et par ailleurs, les niveaux atomiques que cette transition d'horloge relie sont très peu sensibles à l'environnement, qu'ils soient électromagnétiques, qu'ils soient liés au rayonnement de la chaleur des corps autour de soi, peu sensibles aux vibrations mécaniques. Et donc, il a identifié cet atome comme un atome robuste qui ne se laisserait pas beaucoup déranger par les perturbations de son environnement. Et ses résultats expérimentaux prouve qu'il avait raison.
10: Et pour s'assurer d'avoir raison, les chercheurs ont créé 2 horloges au lutécium qu'ils ont comparées entre elles. Les impulsions de leur laser correspondaient au 19e chiffre près, ce qui fait de ces machines les horloges atomiques les plus précises au monde. Alors, tout ça peut sembler abstrait, mais en fait, ça a plein d'applications et la plus importante, c'est probablement le GPS. Et oui, on met des horloges atomiques dans les satellites pour mieux localiser votre téléphone. Et puis, ces horloges sont essentielles en recherche fondamentale, sol, bien sûr, pour étudier la gravitation ou encore la physique atomique. On peut ajouter, pour finir, que les techniques de mesure du temps ont tellement progressé ces 60 dernières années que les métrologues veulent redéfinir la seconde, non plus grâce à une horloge unique, mais avec un consortium de machines. Et l'horloge au lutécium pourrait bien y trouver sa place.
5: Merci Alexandre Morales. 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Les matins de France Culture continuent jusqu'à 9h en votre compagnie. Guillaume Erner, bonjour.
12: Bonjour Margot Delpierre, bonjour à toutes et à tous.
5: Tout à l'heure, vous recevrez le président du MEDEF.
12: Oui, Patrick Martin, il est très inquiet pour vous. Très inquiet pour la jeunesse de France, génération empêchée, c'est comme ça que s'intitule son nouveau livre. Il explique pourquoi, selon lui, la jeunesse doit être une grande cause nationale. Vous voyez, il pense à vous, Marco Delpierre. Il explique que l'entreprise peut offrir un certain nombre de solutions à la jeunesse. Et puis nous lui demanderons, eh bien, on lui posera les problèmes de la France, notamment la question budgétaire, la question de la croissance, la question du chômage, et pas seulement la question du chômage des jeunes. Et puis, tiens, peut-être qu'on parlera aussi un peu politique avec lui. En attendant, sur notre horloge au lutécium, si j'ai bien compris,
10: absolument.
12: Il est 7h sur France Culture. Et voici le journal d'Anne-Laure Chouin. Bonjour Anne-Laure.
7: Bonjour Guillaume, bonjour à toutes et à tous. L'acte 5 de la mobilisation étudiante, lycéenne, doit avoir lieu aujourd'hui. Les lycéens estiment que leurs revendications ne sont pas entendues. C'est aussi ce que pensent les élèves de l'école des mines, prestigieuse école publique d'ingénieurs qui s'est mobilisée également, nous l'entendrons.
12: Dans ce journal également, reportage au collège La Canale d'Aubagne, où élèves et professeurs sont sidérés. Un collégien de 14 ans a blessé son proviseur et une enseignante avec un fusil de chasse. Ses motivations sont inconnues pour l'instant.
7: À Ceuta, enclave espagnole sur la côte marocaine, les habitants attendent aujourd'hui la visite du roi d'Espagne. Visite ultra sensible, la dernière d'un souverain espagnol, s'était soldée par une crise diplomatique. Le reportage de la rédaction à la fin de ce journal sur le campus de l'université Cornell aux États-Unis, où les fraternités, ces clubs d'étudiants masculins, sont dans le viseur après un viol collectif. Après ce journal, enfin, les enjeux internationaux, Guillaume.
12: Bien, vous savez, après l'accord entre Donald Trump et Vladimir Poutine, l'Ukraine peut-elle tenir sans les États-Unis? On posera la question à Alexandra Goujon. Elle est maître de conférences en sciences politiques à l'Université de Bourgogne-Europe.
7: Ils estiment n'avoir reçu que des miettes et confirment l'acte 5 de la mobilisation aujourd'hui. Les lycéens et étudiants réclament depuis plusieurs jours d'être reçus à l'Élysée. L'Union syndicale des lycéens demande par ailleurs toujours la suppression de Parcoursup ainsi qu'un plan de 10 milliards d'euros. De son côté, le gouvernement dit constater une décélération du mouvement. Hier, 130 établissements étaient fermés contre 172 vendredi, selon le ministère de l'Éducation nationale, qui ne communique pas sur le nombre d'établissements dont l'activité est perturbée par des blocages. D'autres établissements ont par ailleurs rejoint le mouvement. C'est le cas des étudiants des grandes écoles publiques, Centrale Nance, Normale Sup Agro et aujourd'hui Centrale Supélec, Télécom Paris ou encore plusieurs INSA. De nombreux étudiants, en effet, estiment que malgré les blocages et la médiatisation, les revendications lycéennes ne sont pas entendues. Vendredi, un tiers des étudiants de l'école des mines de Paris, par exemple, ont bloqué leur établissement. Un blocage filtrant, mais historique. Cécile de Kervas-Doué.
13: Oui, c'est plutôt vide. Les élèves sont pour la plupart en cours.
14: De mémoire de bibliothécaire, on n'avait jamais vu ça à l'école des mines de Paris. Car les étudiants ingénieurs, tout droit sortis de classe prépa scientifique, n'ont pas pour habitude de se mobiliser.
13: À titre personnel, je viens d'un petit lycée de campagne, mais si on regarde en moyenne dans la promotion, la plupart viennent de bons lycées. Donc oui, l'ascenseur républicain a du mal.
14: RL est étudiant en deuxième année. Et comme tous les élèves mobilisés, c'est la question de l'égalité des chances qu'il veut défendre.
13: On a eu la chance d'apprendre dans de très bonnes conditions, ce qui fait qu'on est aujourd'hui ici aux mines et on bénéficie de privilèges et on aimerait que ces privilèges soient accessibles au plus grand nombre.
14: Alors ces étudiants se font porte-voix des revendications des lycéens pour que l'État paye plus de professeurs et que les régions rénovent les lycées.
15: Rappelez que c'est aussi le rôle de l'État d'assurer l'éducation et la santé. Et pour moi, ça doit être les premiers postes de dépenses en conséquence.
14: Pour ce faire, ils pensent que leurs voix d'étudiants privilégiés seront mieux écoutées.
16: Quand on écoute les lycéens et les revendications des lycéens, vraiment eux, il n'y a absolument personne qui ne parle du téléphone portable. Mais c'est le genre de truc qui va détourner le débat sur les plateaux télévisés et on va décrédibiliser leur leur combat. Il y a un mois, les Outre-mer commençaient déjà à amener ces revendications, notamment à Mayotte. Et pareil, on les a pas écoutés. On a attendu des actions plus violentes en France pour parler de ça.
14: La violence, c'est le premier moteur de la mobilisation étudiante, parce qu'elle est asymétrique, s'insurgeait Mann.
17: En fait, on voit à quel point aujourd'hui les CRS sont déployés à tout bout de champ, avec un arsenal conséquent par rapport à la menace qui est en face. On parle quand même d'adolescents entre 15 et 18 ans qui affrontent des CRS qui sont armés jusqu'aux dents. Moi, personnellement, je trouve que c'est très inquiétant pour notre démocratie.
14: Aujourd'hui, ces étudiants viendront prêter main forte à un tout nouveau collectif d'écoles d'ingénieurs qui prévoit notamment de bloquer d'autres grandes écoles.
18: Cécile de Kervas-Doué et puis une dizaine de personnels du lycée Paul-Éluard à Saint-Denis, en Seine-Saint-Denis, ont décidé d'occuper leur établissement cette nuit pour porter les revendications des élèves et protéger testé contre les fermetures de lycées qui visent, selon une enseignante, à casser le mouvement. C'est un drame qui fait malheureusement souvent la une aux États-Unis. Mais hier, c'est en France, à Aubagne, qu'une fusillade est survenue dans un établissement scolaire, le collège La Canale. Une fusillade de la part d'un collégien qui n'a heureusement fait que des blessés. L'adolescente de 14 ans a blessé le principal et une enseignante. Il est en garde à vue, ses parents également. Il était inconnu des services de police. Ses motivations restent inconnues, elles aussi, pour l'heure. Une cellule médico-psychologique a été ouverte. Les élèves et les parents, encore sidérés, devraient s'y rendre nombreux. Sur place, le reportage de Jules de Kiss d'ici Provence.
19: Encore de la stupeur et le besoin de comprendre. Michel, élève de 3e, n'en revient toujours pas.
20: Encore serait dans un lycée en Amérique, ok. Mais dans le collège à Aubagne, c'est quelque chose quand même. On va pas l'oublier du tout, ça.
19: Pas oublier non plus des images choquantes imprimées dans la rétine de Michel qui a cherché à fuir dans les couloirs avec un ami juste après les tirs.
20: Il me dit, je te jure, retourne-toi, il y a du sang. Au début, je me dis, non, du sang ? Je me retourne, du sang, je cours dehors.
19: Comment réaliser ce que l'on vient de vivre quand on a croisé le tireur et son regard, quand on a parlé avec lui juste avant qu'il ne passe à l'acte? C'est ce qui est arrivé à Yazid dans les toilettes.
21: Il était en train de s'habiller. Vous voyez, on met les guitares là. Ouais. Il avait disposé son fusil à pompe à l'intérieur. Il était en train de l'ouvrir, attacher sa ceinture de munitions, gilet pare-balles, l'oreillette, etc. Il me dit, va vite te cacher, t'inquiète, pose pas de questions.
19: Aujourd'hui, personne ne parvient à expliquer le geste de cet ado. Certains camarades évoquent des différences avec des profs, mais il venait d'être élu délégué de classe, il avait des amis, même s'il restait souvent seul. Christophe Canasi le connaît un peu.
22: Oui, je l'ai comme élève.
19: Il est son prof d'espagnol.
22: Il s'est jamais fait remarquer, j'ai jamais eu de soucis avec lui. C'était un élève comme les autres.
19: À présent, cet enseignant a hâte de retrouver ses élèves, sûrement demain.
22: On va les accueillir, pas pour parler de maths ou d'espagnol, mais pour les écouter surtout, tenter de les tranquilliser.
19: Comment est-ce que vous allez aborder la chose pour lancer les échanges ?
22: Je vais improviser parce que ça, je ne sais pas faire, je n'ai pas été formé pour ça.
19: Mais des psychologues sont déjà là pour aider à évacuer le traumatisme qui, pour les parents, comme Nefissa, a commencé par un coup de fil.
23: C'est au son de sa voix, j'ai compris que c'était vraiment vrai, donc je suis arrivée.
19: Et elle a trouvé sa fille en état de choc.
23: Elle est tombée dans mes bras comme si elle avait 2 ans et demi. Elle tremblait de partout, elle était en pleurs, elle était paniquée.
24: Oui, je m'en souviens. Quand moi j'ai retrouvé ma mère, ça m'a fait du bien. Je sais pas trop ce que je ressens, c'est bizarre à expliquer, mais c'est juste choquant en fait. J'arrive pas à poser des mots. J'ai eu peur.
19: Aujourd'hui, Layana va peut-être retourner voir les psychologues. Sa mère aussi, elle craint un contre-coup. La cellule d'écoute va rester en place au moins 2 semaines.
18: Jules de Kiss de Ici Provence pour France Culture. Les députés vont procéder aujourd'hui au vote solennel de la proposition de loi intégrale. Un texte d'ampleur réclamé de longue date par une large coalition d'associations féministes et enfantistes qui entend apporter une réponse globale aux violences sexistes et sexuelles. Et puis l'ONG Oxfam dépose aujourd'hui également un recours en justice contre l'État, cette fois pour son manquement à prélever l'impôt de manière juste et égalitaire. Oxfam souhaite remettre le sujet de la progressivité de l'impôt dans l'agenda politique des candidats à la présidentielle. On y reviendra dans le journal de 8 heures. La France explose ses émissions de CO2 cette année, du fait notamment des incendies qui ont ravagé ces immenses puits de carbone que sont les forêts. Le CITEPA, chargé d'accompagner les acteurs de la transition écologique, publie ce matin son baromètre des émissions de carbone françaises et prévient qu'avec la multiplication l'apparition des épisodes caniculaires, le pays va s'éloigner de ses objectifs. On fait le point avec Estelle Caméraire.
0: La France va déjà rester légèrement au-dessus de son objectif climatique fixé pour 2026 par la stratégie nationale bas carbone. Et ce, malgré une baisse des émissions au premier semestre, notamment liée au secteur des transports ou du bâtiment. Mais le CITEPA prévoit une baisse bien plus modérée sur l'année globale, principalement en raison des feux de forêt majeurs de cet été. Environ 77 000 hectares ont brûlé, entraînant le rejet de près de 6 millions de tonnes de CO2, ce qui risque de se répéter, explique Mélanie Julliard, experte sur les puits de carbone au CITEPA.
1: Donc c'est vrai qu'on avait vu plus tôt dans les années 90 une diminution des incendies, tant en termes de surface que d'émissions, notamment avec la mise en place de stratégies de lutte contre les feux. Et là, on voit plus tôt, depuis les années 2015, notamment avec les sécheresses à répétition, là, on voit qu'en l'espace de 4 ans, 2022 et 2026, on a déjà deux années extrêmes avec des surfaces brûlées très importantes.
0: Le gouvernement français prévoit pourtant d'accélérer la baisse des émissions de CO2 chaque année jusqu'en 2030. Des objectifs climatiques difficiles à atteindre aujourd'hui, précise Mélanie Juillard.
1: Toute tonne de CO2 qui est relarguée en plus dans l'atmosphère, donc ça va mettre en difficulté les objectifs neutralité carbone. Et on voit notamment quand même sur les forêts même qui sont encore en place, une diminution des puits de carbone avec une mortalité forestière qui est quand même en augmentation. L'objectif maintenant, c'est plutôt de consolider les puits et de maintenir un état de puits de carbone.
0: Notamment en renforçant la lutte contre les feux dans de nouvelles zones jusqu'ici moins touchées, comme la Bretagne ou encore la forêt de Fontainebleau.
18: Estelle Caméraire, c'est une forme inédite de cyberagression. Plusieurs enseignes de supermarchés françaises ont été victimes d'attaques visant leurs installations frigorifiques qui ont provoqué leur surchauffe à distance, les obligeant à jeter des tonnes de produits alimentaires. C'est dans la nuit de dimanche à lundi. Des centaines de points de vente, Intermarché Netto, Coopérative U, Leclerc, Carrefour ou Monoprix. A priori, ce sont les frigos du fabricant danois Danfoss qui étaient ciblés.
12: 7h10 sur France Culture, c'est la suite du journal d'Anne-Laure Chouin. On passe à l'actualité à l'étranger avec cette visite symbolique du roi d'Espagne à Ceuta.
18: Oui, l'enclave espagnole du nord de l'Afrique, 2 mois et demi après l'afflux massif de migrants dans ces quelques kilomètres carrés d'Europe à la frontière marocaine. La visite est diplomatiquement sensible car le Maroc, justement, revendique la souveraineté sur ce territoire. L'ancien roi d'Espagne, Juan Carlos, le père de Felipe VI, avait provoqué une crise diplomatique en se rendant à Ceuta en 2007, Omar Waman.
2: La visite du roi Philippe VI à Ceuta était prévue de longue date, mais elle n'a jamais été effectuée malgré les demandes répétées des autorités locales. La crise migratoire et politique qui s'en est suivie a donc accéléré les choses. L'objectif de ce déplacement, réaffirmer la souveraineté de l'Espagne sur Ceuta, mais également sur Melilla, l'autre enclave où Philippe VI doit se rendre demain. Ensuite, il s'agit d'apaiser la colère des Espagnols. Après l'arrivée massive de migrants l'été dernier, des Espagnols majoritairement attachés à ces territoires que le Maroc revendique. Cet épisode a fragilisé la relation avec Rabat, partenaire incontournable dans la gestion de ses frontières. À ce stade, aucune réaction officielle du pouvoir marocain à cette visite de Philippe VI. En attendant, Madrid a fait place nette avant ce déplacement. Le dernier grand campement de migrants à Ceuta a été démantelé 2 jours avant l'arrivée du roi et de la reine d'Espagne.
18: Enfin, l'Arabie Saoudite se sent un peu seule. Elle essuie depuis des jours les attaques quotidiennes des rebelles houthis du Yémen voisin, des attaques qui s'intensifient depuis ce week-end, et pas seulement sur les sites gaziers et pétroliers. Désormais, l'aéroport de Riyad est fermé. Le royaume saoudien semble découvrir les failles de sa défense. Il compte sur ses alliés occidentaux et régionaux pour surmonter ce défi sécuritaire, mais Christian Chesneau, sans grand écho pour l'instant.
3: C'est dans les crises que l'on fait le compte de ses vrais amis. L'Arabie Saoudite a certes signé le pacte de défense commune de la Mecque, coalition qui regroupe la Turquie et le Pakistan, mais le soutien d'Ankara et d'Islamabad tarde à se matérialiser. La contribution pratique de cet accord dépendra de la mise en œuvre de ces clauses, relève Abdulaziz Saguer, analyste stratégique à Riyad, dans une tribune à un journal local. Les deux alliés de Riyad évoquent un soutien exclusivement défensif. Pas question pour eux de participer à des actions contre les rebelles sur le territoire du Yémen. Même son de cloche du côté des alliés occidentaux de l'Arabie. La France a ainsi annoncé le déploiement de radars, de batteries de défense anti-aérienne et de militaires pour protéger le port pétrolier de Yanbu sur la mer Rouge. Action là encore, défensive. Et puis il y a surtout l'attitude du grand allié américain. À ce stade, les États-Unis n'ont semble-t-il aucune intention de s'engager dans un nouveau bourbier, alors que rien n'est réglé avec l'Iran, d'où la frustration des Saoudiens qui espèrent toujours un engagement plus direct et plus massif de ses alliés.
12: 7h12 sur France Culture, la suite du journal d'Anne Norchouin avec le reportage de la rédaction. Retour à Cornell, la prestigieuse université de l'État de New York où la colère ne retombe pas.
18: Oui, après cette affaire présumée de viol en réunion, une jeune femme affirme avoir été violée par 7 hommes. 7 étudiants de l'université il y a 2 ans, lors d'une soirée sur fond de drogue et d'alcool, dans une fraternité. Ces groupes d'étudiants exclusivement masculins montraient du doigt pour leurs excès. Sa plainte avait d'abord été classée, mais l'enquête a été rouverte. Car l'administration de Cornell est soupçonnée d'avoir voulu étouffer l'affaire pour protéger sa réputation et celle de ses fraternités. Ces clubs de garçons sont clairement dans le viseur désormais. Notre correspondant aux États-Unis, Franck Madvon, s'est rendu à Cornell.
4: Les cloches de Cornell, un des emblèmes de la prestigieuse université de l'État de New York, 3 concerts par jour. Mais derrière ces mélodies et les splendides bâtisses du 19e, entourées de jardins parfaitement entretenus, la vie sur le campus a été bouleversée par cette affaire présumée de viol en réunion.
6: As a professor, I've been approached by many students, many alumni, staff.
4: Paul Ortiz est professeur d'histoire du travail à Cornell.
8: Who have talked about en tant que professeur, j'ai été approché par plusieurs étudiants, des anciens élèves, des employés qui connaissaient des amis, des gens qui ont été agressés sexuellement sur ce campus. L'affaire du moment, c'est une affaire parmi beaucoup d'autres, souvent passée sous silence, car il y a un climat de peur sur le campus.
4: On this campus. Sur les campus américains, il y aurait des centaines, des milliers de Jane Doe, nom générique donné à la victime dans les affaires judiciaires sensibles aux États-Unis. Ce soir d'octobre 2024 à Cornell, Jane Doe a rejoint un ami dans le bâtiment d'une fraternité, un de ces groupes de jeunes hommes très répandus dans les facs américaines. L'alcool, la drogue et la soirée tournent au cauchemar. Pour Paul Ortiz, ces fraternités peuvent être dangereuses.
8: Toutes les fraternités ne sont pas mauvaises, mais il y a des fraternités dans ce pays qui sont en fait des gangs. Donc certaines doivent être fermées, parce qu'elles n'améliorent pas le climat sur nos campus. C'est tout l'inverse. Elles encouragent des niveaux dangereux de criminalité. Par exemple, l'abus d'alcool chez les mineurs, la prise de drogue. Des gens sont si intoxiqués qu'ils ne parviennent pas à se protéger et à protéger les autres.
4: Each other safe. L'affaire Jane Doe braque les projecteurs sur le rôle de ces fraternités. C'est ce qu'on appelle sur les campus américains la Greek life, la vie grecque. Fraternité pour les garçons, sororité pour les filles. Chaque organisation a un nom composé de lettres grecques. À Cornell, 1/3 des élèves appartiennent à cette communauté que certains étudiants jugent toxique, comme cette jeune femme qui proteste masquée en soutien à Jane Doe.
9: Greek life is a very uniquely American thing.
11: La Greek life, c'est un truc très américain et c'est très puissant. Les fraternités apportent beaucoup d'argent au campus et c'est pour ça que la plupart des universités les soutiennent autant. C'est toxique à cause du groupe et de cette sorte d'énergie. Hey, on est tous potes, on va faire des trucs de malade ensemble.
4: Alcool, drogue, bizutage qui tourne mal et agression sexuelle, la Greek life est régulièrement citée dans la rubrique des faits divers. Quand on se promène sur les collines à côté du campus, on ne peut pas manquer les logements des fraternités. Souvent les plus belles maisons, lettres grecques sur la façade. Leurs membres fuient les médias, mais un jeune Brésilien en costume accepte de parler. Si on ne donne ni son nom ni celui de sa fraternité, il regrette que l'affaire Jane Doe donne une si mauvaise image de la Greek life.
25: Ce qui m'attriste le plus, c'est de voir que ça devient un sujet national, voire mondial, que c'est un problème lié aux fraternités. Et il y a certainement des fraternités où ils font ces mauvaises choses et il faut punir les coupables, mais ça entache l'image de toutes les fraternités et au fond, ma fraternité et la plupart des fraternités ici ne sont pas comme ça.
4: On estime à 750 000 le nombre de participants à la Greek life aux États-Unis, une communauté puissante dans des universités d'élite comme Cornell. Les appels à mettre fin à cette vie grecque se multiplient depuis l'affaire Jane Doe. Ariane Hakim est professeur de musique à Cornell.
26: Débarrassons-nous de la Greek life. Pourquoi avons-nous besoin de ça? On peut créer des communautés, des liens, des amitiés qui durent une vie entière sans cela. Je serais favorable au démantèlement de ces fraternités. Et je sais que c'est un sujet très controversé. C'est un élément de la vie universitaire américaine. Mais je pense que la Greek Life n'a rien à faire ici.
4: Cornell est accusé d'avoir étouffé l'affaire Jane Doe pour préserver son image et celle de ses fraternités, mais aucune fac n'échappe à la tourmente. La semaine dernière, l'Université de l'Arizona a suspendu les activités de ses fraternités à la suite de signalements de comportements répréhensibles.
18: Un reportage de la rédaction signé Franck Madvon à Cornell à réécouter sur le site de France Culture. La douceur est de retour pour la journée, en tout cas, sous un ciel majoritairement gris et pluvieux au nord de la Loire et sur les plaines d'Aquitaine. Temps plus calme vers le sud. Il fait 17 degrés d'est en ouest ce matin, 20 à 25 en moyenne cet après-midi. 7h18, c'est la suite des Matins de Culture avec vous, Guillaume Erner.
12: Merci beaucoup, Anne Lorchois. On vous retrouve à 7h30 pour votre journal de l'économie. Il y aura beaucoup d'économie, d'ailleurs, dans les matins, puisque nous serons en compagnie du patron des patrons, Patrick Martin. On va lui parler des jeunes, puisqu'il parle des jeunes dans son dernier livre « Génération empêchée, pourquoi la jeunesse doit être une grande cause nationale ?» C'est aux éditions de l'Observatoire. Et pour l'instant, on va évoquer l'Ukraine, les États-Unis et bien sûr la Russie, 7h18.
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12: Vendredi dernier, Donald Trump a scellé avec Vladimir Poutine un accord d'importation de gazole dans l'objectif de faire baisser les prix de ce carburant. Ce fut une surprise, je dois dire, pour tous les observateurs. Bonjour Alexandra Goujon.
7: Bonjour.
12: Vous êtes maître de conférence en sciences politiques à l'Université Bourgogne-Europe. On ne s'y attendait pas du tout. Enfin, moi, je ne m'y attendais pas.
7: Alors, c'était un peu inattendu dans le contexte de la

0: C'est pour ça que d'ailleurs, il y a un petit peu de réaction, y compris au Congrès américain, où un certain nombre de membres du Congrès disent que cette décision contredit en fait la loi votée précédemment.
1: Bon, alors évidemment, on est dans le cadre de la fameuse phrase si j'ai été compris, c'est que je n'ai pas été suffisamment clair. Alexandra Goujon, la première hypothèse, la plus simple, c'est qu'il s'agit d'un calcul électoral cynique.
0: Oui, alors je pense que il y a à la fois l'idée que les midterms se rapprochent, que Donald Trump est dans une dans une mauvaise passe, et aussi quelque part une utilisation du discours russe, une récupération à son compte du discours russe. Il avait quand même, il y a quelque temps déjà, dit que en fait les frappes dans la profondeur de l'Ukraine augmentaient le prix du pétrole, un petit peu faire quand même oublier l'aventure iranienne qui se passerait mal.
1: Oui, mais c'est puisque d'après le Financial Times, cet accord sur le diesel, alors le diesel, il faut rappeler que c'est principalement utilisé par des camions. Aux États-Unis, il y a pas de voitures domestiques fonctionnant au diesel, donc on n'est plus sur les camionneurs, des camionneurs qui sont censés voter républicains, donc Donald Trump doit les amadouer, mais d'après les calculs du FT, ça représente 500 000 tonnes par mois, le diesel russe, c'est-à-dire 4% de la consommation mondiale, donc c'est une goutte d'eau, et il est fort probable que ça ne contribuera pas à faire baisser les prix.
0: Alors, en fait, on sait aussi que Donald Trump est dans cette idée de l'art du deal. Donc, il y a aussi cette volonté de montrer que les choses avancent, même si en fait elles stagnent complètement. C'est-à-dire que sur la guerre russo-ukrainienne, en fait, on peut revenir à cet aspect-là quand même. Donald Trump est arrivé en disant que il allait résoudre ce conflit, ce qui n'est toujours pas le cas. Ça patine parce qu'en fait les Russes n'ont aucune volonté aujourd'hui de négocier. Et il reprend finalement à son compte cette idée que la responsabilité du non-aboutissement ou de la non-évolution vers la paix viendrait du côté ukrainien. On retrouve, j'allais dire, cette rhétorique chez Donald Trump, qui s'est installé, qui a pu reculer, j'allais dire, par moment, un peu forcé peut-être aussi par les alliés européens finalement qui sont derrière l'Ukraine. Et d'ailleurs, il y avait des Européens également lors de cette visite de la délégation ukrainienne.
1: Alors ce que disent les diplomates américains, Alexandra Goujon, c'est en substance cette guerre est de toute façon une sorte de conflit gelé en attendant les frappes sur les infrastructures énergétiques de part et d'autre font du tort à l'économie mondiale. Est-ce qu'on peut imaginer que ces frappes cessent aujourd'hui?
0: Alors ouais, c'est pas un conflit gelé. On a un nombre de morts extrêmement important et des frappes, une intensification des frappes sur l'Ukraine qui sont très très fortes depuis cet été. On a des frappes dans la profondeur aussi des Ukrainiens sur la Russie. Sur la question du front, c'est peut-être ça qu'on pourrait évoquer.
1: C'est ça, parce qu'en fait, conflit gelé, c'est plutôt effectivement le front qui évolue peu. C'est cela qui est pointé du doigt.
0: Tout à fait. Et vous avez raison de le mentionner. Alors justement, en fait, là aussi, c'est intéressant de voir que ces frappes russes, elles s'intensifient parce que sur le front, les Russes sont à la peine. Et j'allais dire, là, les Ukrainiens ont réussi à récupérer à peu près 173 km², ce qui n'est pas très important, mais qui, d'un point de vue stratégique, est important, puisque les Russes cherchaient à encercler les fameux 20% de cette région de Donetsk qu'ils n'arrivent pas à prendre et qu'ils voudraient qu'on leur donne. Dans les négociations, qui voudraient que les Ukrainiens leur donnent dans le cadre des négociations, et ça a permis notamment de faire reculer sur une des pinces, de faire reculer l'armée russe. Donc effectivement, ce que la Russie n'arrive pas à obtenir sur le terrain depuis 2022, y compris, j'allais dire, n'oublions pas qu'en 2022, la Russie cherche à kidnapper, voire à faire fuir Zelensky. Eh bien, elle cherche à l'obtenir par d'autres moyens, à travers cette rhétorique que Zelensky ne serait pas légitime, d'où cette annonce annonce en même temps que l'accord. C'est ça aussi qui est important, cette annonce de Trump sur le président ukrainien doit partir, ce qu'il avait déjà suggéré à plusieurs reprises.
1: Mais alors, là aussi, qu'est-ce qui peut se passer?

0: Et maintenant, est-ce que l'hypothèse d'élection en Ukraine est envisageable? Ça fait partie d'une rhétorique, hein. On l'entend chez Trump, on l'entend dans une partie de l'extrême droite, des extrêmes droites. Zelensky n'est pas un démocrate puisqu'il n'a pas été élu depuis longtemps.
1: Alors cette question électorale, alors Zelensky a répondu assez fermement et je crois que c'est aussi important de le rappeler, c'est-à-dire que ce sont les Ukrainiens qui décideront lorsqu'ils organiseront des élections. La question des élections n'est absolument pas taboue en Ukraine. C'est une question qui est discutée, mais à minima, il faut un cessez-le-feu. Et aujourd'hui, les députés travaillent à une refonte hein, de la loi électorale pour l'adapter à une situation qui ne serait pas une situation nécessairement de paix, mais à une situation de cessez-le-feu. Aujourd'hui, il y a un consensus en Ukraine pour dire que des élections ne peuvent pas être tenues, et j'allais dire l'intensification des bombardements vient le confirmer. Donc voilà, il y a un consensus, j'allais dire, dans l'opposition et dans la population. Et donc en fait, ce type d'accord, hein, ce qu'est en train de faire Trump, c'est-à-dire au moment où il peut y avoir en Ukraine des critiques à l'égard du président Zelensky, hein, des critiques à l'égard d'une démission jugée arbitraire, à l'égard d'une concentration des pouvoirs ou d'une faiblesse dans la lutte contre la corruption, et bien là, ce que vient faire Trump, ça va avoir un phénomène d'effet drapeau, c'est-à-dire qu'il va y avoir une concentration, une adhésion autour du chef de l'État ukrainien, parce que précisément, il défend les intérêts de l'État ukrainien.
0: Et alors, que peuvent faire aujourd'hui les Européens? J'y songe parce que Marco Rubio a prononcé un discours important à Athènes le 7 octobre dernier. Il a exhorté l'Europe à sortir de sa torpeur, à avoir une véritable politique, à retrouver l'esprit politique né dans la Grèce. Qu'est-ce que ça voulait dire? Est-ce que ça veut dire que les Européens doivent, par exemple, se positionner sur ce conflit en appelant les Ukrainiens à faire la paix, quoi qu'il en coûte?
1: Alors, je ne sais pas ce qu'avait en tête précisément Rubio. En tous les cas, les Européens, j'allais dire, sont en ordre de marche depuis 2022. Il y a deux aspects dans la politique à l'égard de ce conflit. Une aide à l'Ukraine qui se prolonge, qui doit être soutenue. Et puis le maintien des sanctions à l'égard de la Russie. Il y a eu justement au même moment là ces derniers jours donc une augmentation de la liste des personnes et entités qui sont sanctionnées par l'Union européenne et notamment de personnes ou entités qui sont impliquées dans la production de missiles balistiques en Russie. Donc ça, cette stratégie, on la voit, elle est continue. Ce dont les Européens ont un peu peur, si je puis dire, depuis le début, et qui est un enjeu, c'est le maintien de l'unité, en fait, des États membres de l'Union européenne. Et à travers les échéances électorales qui vont se dérouler prochainement, bien évidemment, c'est la question de cette unité qui va être en jeu pour maintenir cette politique étrangère de soutien à l'Ukraine et de sanctions de la Russie.
0: Mais oui, d'ailleurs, il y a une proposition de renommer ce qu'on appelle souvent guerre hybride, guerre politique. Car la guerre que nous mène la Russie est une guerre politique, Alexandra Goujon.
1: Tout à fait. C'est-à-dire que c'est une guerre informationnelle, mais un des objectifs...
0: Pas que informationnelle.
1: Non. C'est ce que j'allais dire. C'est-à-dire, c'est une guerre informationnelle, certes, mais un des objectifs de Vladimir Poutine, c'est de briser le soutien à l'Ukraine, pour pouvoir mettre la main sur l'Ukraine. Et pour cela, c'est bien évidemment, en ligne de mire, quelque part, l'objectif, ce serait de faire éclater l'Union européenne, de la rendre divisée au point où elle ne pourrait même plus subsister.
0: Merci beaucoup, Alexandra Goujon. Je rappelle que vous êtes maître de conférence en sciences politiques à l'Université de Bourgogne, Europe. Dans quelques instants, on va évoquer la jeunesse de France, que le patron des patrons, Patrick Martin, appelle « Génération empêchée ». C'est le titre de son dernier livre, « Pourquoi la jeunesse doit être une grande cause nationale ». C'est aux éditions de l'Observatoire, évidemment. Tout cela percute l'actualité, car je crois qu'il y a des manifestations lycéennes en ce moment. 7h30 sur France Culture. Le journal de l'Écho d'Anne-Laure Chouin. Bonjour Anne-Laure.
2: Bonjour Guillaume.

0: Bonjour à toutes et à tous. On continue ce matin notre série de décryptage éco consacrée toute la semaine aux dettes publiques dans le monde. Hier, on se demandait si la France était proche ou non du défaut de dette. Ce matin, du défaut de paiement plutôt. Ce matin, on s'intéresse au pays qui a sans conteste la plus grosse dette publique au monde pour un pays développé, le Japon. On estime cette dette à environ 260% du PIB, mais elle appartient en majorité au Japon lui-même via des obligations domestiques, ce qui réduit sa dépendance aux marchés internationaux. Cela étant, cet endettement déjà gigantesque grossit encore. On fait le point avec notre correspondante à Tokyo. Bonjour Karine Nishimura.
1: Bonjour Anne-Laure, bonjour à tous.
0: Ce schéma extraordinaire qui jusqu'à présent avait permis au gouvernement japonais de ne pas trop s'inquiéter pour ses finances publiques est-il toujours valable aujourd'hui, Karine ?
1: Et non, il évolue. Pourquoi ? Eh bien parce que l'inflation est de retour, notamment une inflation importée due à la chute du yen face au dollar et à l'euro qui s'est accélérée durant un an et en raison aussi des crises énergétiques liées aux guerres en Ukraine et en Iran. Donc la Banque centrale du Japon a durci sa politique monétaire. Elle a d'abord réduit les achats de titres de dette de l'État japonais. Ensuite, elle a commencé à ajuster progressivement son taux directeur au jour le jour pour éviter un emballement inflationniste. Ce taux a longtemps été à zéro, voire négatif, mais il est désormais à 1,25% et l'on s'attend à d'autres hausses dans l'année à venir. Quant au taux d'intérêt auquel le Japon se finance sur le marché, il était de 1,26% il y a un an. Il évolue désormais autour de 3% au plus haut en 30 ans, donc emprunter coûte plus cher.
0: Et est-ce qu'on peut attribuer cette accélération de l'endettement japonais à la politique de la première ministre Sanae Takaishi, en poste depuis tout juste un an ?
1: Non. Et oui, les premières raisons sont conjoncturelles. Par exemple, la très forte hausse des cours du pétrole due au blocage du détroit d'Ormuz et d'autres facteurs qui forcent la banque centrale à agir pour éviter une inflation trop forte. Cependant, il est exact que les marchés sont prudents vis-à-vis de la politique de Sanae Takaishi, craignant une perte de contrôle qui pourrait déclencher une crise. Le gouvernement américain suit la situation de près, car la première ministre promet des investissements publics massifs dans 17 secteurs jugés porteurs comme l'IA, la robotique, la défense. Cependant, l'origine des financements n'est pas encore très claire. Surtout que parallèlement, elle prévoit de baisser la TVA sur l'alimentation à 1% au lieu de 8% actuellement. Une mesure pour le pouvoir d'achat des ménages, mais qui va créer un sérieux manque à gagner dans les recettes de l'État. Trou qu'il faudra bien combler d'une façon ou d'une autre. Tout cela alimente les craintes des marchés envers la tenue des comptes publics.
0: Et tout cela, Karine, est-il un sujet d'inquiétude pour le gouvernement japonais qui voit la charge de sa dette s'alourdir ?
1: Pas vraiment, non. La première ministre juge que la situation n'est pas pire qu'avant. Elle pense même qu'elle va s'améliorer, bien que l'endettement équivale déjà à 230% du PIB et que nombre d'économistes s'interrogent sur les risques d'une politique aussi dispendieuse. En fait, chaque année, depuis longtemps, le gouvernement intègre dans ses calculs de recettes un montant qui correspond en réalité à des emprunts sur les marchés, donc de l'endettement. Cela représente environ un quart des revenus escomptés aux côtés des rentrées liées aux taxes et aux impôts. Sans cette dette nouvelle, son budget est déficitaire à hauteur de plus de 4% du PIB. Sur le volet des coûts, la charge de la dette passée pèse lourd aussi, environ un quart du total des dépenses de l'État. Mais pour rassurer les investisseurs, la première ministre promet justement de limiter plus que ses prédécesseurs le recours à l'endettement. Elle mise par exemple sur les réserves que le Japon détient en dollars ou en euros. Mais cela ne suffit pas à tranquilliser les investisseurs ni la presse. On a déjà vu des journaux titrer « La prochaine crise financière viendra-t-elle du Japon ?»
0: Merci Karine Nishimura depuis Tokyo. Et on continue demain notre série. Nous irons aux États-Unis, également champion en termes de dette publique. On passe à l'actualité économique en bref. Et on parle encore de dette, la dette française, qui est la raison pour laquelle le FMI, qui montre des signes d'optimisme pour la croissance de la zone euro n'en montre pas pour la France. Le Fonds monétaire international estime à 1,1% la croissance en 2026 dans la zone euro, portée par l'Allemagne et l'Espagne. En revanche, la France progresserait de seulement 0,4% en 2026 et 0,7% l'an prochain. La France, où le budget 2027 est pourtant tout entier tourné vers la réduction des déficits. Hier, dans un rare moment d'unanimité, tous les groupes parlementaires ont adopté un amendement de la gauche pour que l'État compense intégralement à la sécurité sociale les allègements temporaires de cotisations consentis aux entreprises ou aux travailleurs indépendants dans les communes évacuées pendant les incendies de cet été, communes situées en Gironde, dans les Landes et dans le Var, ce qui revient à faire assumer par l'État le manque à gagner qu'il décide pour la sécurité sociale. C'est ce qu'indiquent les députés de la Commission des affaires sociales. Enfin, les tickets restaurants pourront continuer à servir au supermarché. Les députés ont voté hier une proposition de loi en ce sens, malgré les inquiétudes des restaurateurs. L'Union des métiers et des industries de l'hôtellerie, l'UMI, principale organisation patronale du secteur, s'inquiète de voir ses dépenses alimentaires leur échapper au profit de la grande distribution. 7h35, vous écoutez France Culture et c'est la suite des matins avec vous, Guillaume Herner.
2: Merci beaucoup, Anne-Laure Chouin. On reviendra sur ce que vous venez de dire, évidemment, avec Patrick Martin. Il dirige le MEDEF. Il publie Génération empêchée, pourquoi la jeunesse doit être une grande cause nationale aux éditions de l'Observatoire. En attendant, voici la revue de presse internationale.
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2: Votre revue de presse internationale, Marie Maheu, bonjour.
4: Bonjour Guillaume, bonjour à tous.
2: À moins d'un mois des élections de mi-mandat aux États-Unis, focus ce matin sur la violence vis-à-vis des élus.
4: Des élus américains qui vivent dans la peur. Voilà le titre de cette enquête menée par le New York Times. Les menaces violentes sont devenues monnaie courante envers les démocrates comme les républicains. Elles bouleversent leur vie privée, les poussent à dépenser des milliers de dollars pour leur propre sécurité. Certains finissent même par démissionner. Alors oui, le rôle d'élu n'a jamais été simple, mais la situation s'est considérablement aggravée ces deux dernières années aux États-Unis, assure le New York Times, qui a eu accès à des documents judiciaires, interrogé des dizaines de représentants à tous les niveaux, élus locaux, gouverneurs, sénateurs, jusqu'à des secrétaires d'État. Certains ont accepté de témoigner, comme le gouverneur démocrate du Minnesota, Tim Walz, et la républicaine Carly Copes, élue dans le Colorado. J'ai dû être la plus discrète possible au sujet de ma grossesse, de mes deux grossesses même, parce que dès que ça s'est su, j'ai reçu des menaces très perturbantes sur l'enfant que j'allais mettre au monde. La plupart, ce sont juste des gens qui se défoulent en ligne, mais on est obligé de les prendre au sérieux. Hier, quelqu'un a écrit « Attends de voir ce que j'ai pour toi » avec une photo prise devant ma maison. C'est sans cesse. Des mots aux actes. Tim Walz parle aussi de l'assassinat de ses amis proches, la démocrate Melissa Ortman et son mari Mark, en juin de l'année dernière. Il y a aussi eu l'invasion du Capitole, le meurtre du conservateur Charlie Kirk, les tentatives d'assassinat contre Donald Trump ou encore l'attentat à la bombe sur la résidence du gouverneur démocrate Josh Shapiro. Les causes de cette violence politique sont multiples selon le New York Times. La polarisation du paysage politique, l'anonymat d'Internet et l'opinion bien ancrée selon laquelle les politiciens n'améliorent pas la vie des Américains. Tout cela alimente le feu des menaces, le tout presque guidé par Donald Trump et son administration aux propos de plus en plus débridés. Alors comment faire face ? Certains modifient leurs habitudes, changent leurs enfants d'école, ne font plus leurs courses au même endroit. D'autres engagent des gardes du corps, déménagent même ou jettent l'éponge. La police du Capitole a doublé ses effectifs, mais les plaintes contre ces menaces aboutissent à peu de condamnations. Résultat, les partis démocrates comme républicains peinent à recruter, notamment des femmes particulièrement visées. Un vrai défi pour l'avenir démocratique des États-Unis.
2: Retour en France, Marie, on va évoquer ces manifestations lycéennes qui sont attendues aujourd'hui, alors que notre invité Patrick Martin, le patron des patrons, publie justement un livre sur la jeunesse Génération empêchée. La presse internationale, elle, cherche des solutions.
4: Oui, comment faire pour que l'école se passe bien, se questionne le journal suisse Le Temps, qui nous emmène chez nous, au collège Saint-Exupéry dans les Alpes-Maritimes, où l'on estime que plus les élèves éprouvent du plaisir choisir à l'école, mieux ils réussissent. Alors Le Temps ne dit évidemment pas que les manifestations des lycéens sont liées à des problèmes internes aux établissements et à la pédagogie. Il l'écrit dans d'autres articles. La question des moyens est fondamentale face à des lycées délabrés et aux professeurs non remplacés. Mais se pencher sur la façon dont nous pensons l'école est aussi importante face au stress, par exemple, généré par Parcoursup. Et en cela, le fonctionnement de ce collège Saint-Exupéry fait du bien à lire. Madame B, professeure de lettres, commence son cours par un quart d'heure de lecture plaisir. À la fin, les élèves sont calmes et leur réception au cours qui suit est excellente, dit-elle. Des grands frères et grandes sœurs en troisième accompagnent aussi les plus jeunes. Les parents sont intégrés au projet du collège et les professeurs soutenus activement par leur direction. L'idée, c'est de créer du bien-être et de la bienveillance en cascade. Un prof qui va bien est en capacité d'aider ses élèves. Les enquêtes de l'OCDE indiquent clairement que les élèves réussissent mieux quand ils sont heureux à l'école, note simplement le principal du collège, Mourad Ixernali. Prenons-en de la graine.
2: On va faire réagir dans quelques minutes notre invité Patrick Martin, le patron des patrons à ce que vous venez de dire. Et puis, on va terminer avec une fleur, Marie.
4: Oui, pas n'importe quelle fleur, Guillaume, puisqu'il s'agit d'un magnifique iris blanc et roux, l'iris Lortetii, menacé d'extinction. Récit très poétique dans L'Orient le jour, la quête d'une botaniste libanaise, Magda Boudaguer Karat, pour le préserver. L'iris Lortetii a été découvert au sud du Liban en 1875 par un médecin lyonnais. 150 ans plus tard, Magda Boudaguer Karat passe une décennie à essayer de le retrouver sur un terrain déjà dangereux, mais elle y arrive en 2020 dans le village de Meis El Jabal, où poussent plusieurs iris Lortetii. Mais le manque d'argent et de temps pour les collecter font que depuis 3 ans, il est impossible d'y retourner. Les bombardements israéliens ont détruit une grande partie de la zone, mais certains y croient encore. À la faculté de biologie de l'université américaine de Beyrouth, une assistante de recherche, Manal Amar, est justement originaire de Meis El Jabal. Elle montre des photos de sa maison dévastée où l'eucalyptus de son jardin est resté debout. Les iris, elles aussi, renaîtront peut-être avec la paix.
2: Merci beaucoup, Marie Maheu. Dans quelques secondes, nous serons en compagnie de Patrick Martin. Il dirige le MEDEF et l'on verra avec lui comment le patronat observe la révolte lycéenne. 7h42 sur France Culture.
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2: Bonjour Patrick Martin.
9: Bonjour.
2: Vous êtes chef d'entreprise et patron des patrons. Vous publiez Génération empêchée. C'est un livre, une charge sur la condition de la jeunesse de France. Il est sous-titré Pourquoi la jeunesse doit être une grande cause nationale, parce que vous considérez que la jeunesse est aujourd'hui en France une population martyrisée. On va revenir là-dessus. Vous dirigez une quincaillerie, Martin Bélézou, une entreprise familiale fondée en 1829 à Bourg-en-Bresse. Alors je dis une quincaillerie, c'est une grosse quincaillerie. Hein. Elle fait un peu plus d'1 milliard d'euros de chiffre d'affaires. On y trouve notamment tous les produits qu'il faut pour la salle de bain, le chauffage, la climatisation. Et donc c'est à la fois en tant que chef d'entreprise et également dirigeant du MEDEF que vous exprimez cette révolte lycéenne. On entendait il y a quelques instants ma camarade Marie Maheu évoquer la manière dont les étrangers la voyaient.
9: Les étrangers voient la France d'une manière générale, pas seulement ce mouvement lycéen, avec une forme d'inquiétude, de curiosité pour certains, d'amusement pour ceux qui nous aiment pas, il y en a quelques-uns. Mais oui, ça ne contribue pas à la bonne image de la France. Bon, ça n'enlève rien à la réalité, ce mouvement existe. Alors mon livre, je me permets de nuancer un petit peu vos propos, hein. Je ne parte pas d'une jeunesse martyrisée, et ça n'est pas un livre charge, c'est au contraire un livre qui dessine des solutions, parce que je considère que dans les politiques publiques françaises, dans l'imaginaire collectif, dans les actions de la nation, la jeunesse n'est pas suffisamment prise en considération alors qu'elle le mérite infiniment.
2: Bon, je peux vous citer quelques phrases de vos livres. Vous considérez par exemple que on fait aux jeunes des promesses mensongères, que un certain nombre de protections qui jadis pouvaient être considérées comme légitimes deviennent aujourd'hui des verrous qui bloquent leur entrée dans la vie adulte. Alors, jeunesse martyrisée, on peut discuter du mot, mais en tout cas, vous considérez que cette jeunesse, elle est maltraitée par les adultes.
9: Elle n'est pas suffisamment considérée, elle n'est pas suffisamment aidée, elle n'est pas suffisamment accompagnée. Alors je précise que c'est pas une lubie que j'ai eue récemment, il y a des années déjà que je travaille ce sujet-là. Le MEDEF Rhône-Alpes, dont j'étais président, avait par exemple lancé les semaines école-entreprise. Le MEDEF globalement accueille à ce titre 200 000 lycéens chaque année dans nos entreprises. J'avais, il y a maintenant un peu plus d'un an, fait des propositions sur l'orientation. Mes vœux 2026, je les ai prononcés avec des jeunes. Donc voilà, j'ai de la suite dans les idées et j'ai commis ce livre-là. Pourquoi ? Parce que tout le monde n'en est pas suffisamment conscient. Il y a une profonde anomalie française. Quand on compare le taux d'emploi ou le taux de chômage des jeunes de la France avec des pays immédiatement voisins, je prends un exemple, 7 fois moins de jeunes au chômage en Suisse, en proportion de la population bien sûr, 3 fois plus de jeunes en emploi aux Pays-Bas qu'en France, tout ça devrait, pardon, nous péter à la figure, pour les jeunes eux-mêmes, mais pour le pays, parce que si on règle ce sujet de la jeunesse, on règle en définitive beaucoup des problèmes sociétaux, financiers, économiques, sociaux, territoriaux de notre pays.
2: En tout cas, vous écrivez donc que ces jeunes ne sont pas suffisamment considérés. Vous avez des enfants et des petits-enfants.
9: Absolument.
2: Qu'est-ce qu'ils font ? Comment, justement, les choses se sont passées pour eux ? Patrick Martin.
9: Alors j'ai 3 filles qui ont des profils très variés, une sociologue qui en particulier s'est occupée d'insertion et d'inclusion en Guyane, vaste sujet, une qui travaille dans un cinéma associatif et puis la dernière qui est avocate et qui a rejoint mon entreprise, elle est une des 3000 salariés de mon entreprise, donc c'est aussi en tant que père et puis dorénavant grand-père que je m'intéresse comme tout le monde devrait le faire à cette jeunesse. Il y a une distorsion de traitement, si vous voulez, entre cette jeunesse et les seniors dont on doit s'occuper. On parle beaucoup des retraites, et il le faut. Mais comparativement, on n'est pas assez focalisé sur la jeunesse qui, par définition, incarne l'avenir de notre pays.
2: Alors, cette jeunesse, elle incarne l'avenir de notre pays, écrivez-vous. Mais alors, vous dites, par exemple, qu'on demande en France à des jeunes de choisir à 15 ans la vie qu'ils veulent mener. Mmh. Or, bien sûr, à 15 ans, on ne sait pas comment le monde est fait, mais... Est-ce que ça n'est pas justement la faute des entreprises ? Parce que quand on regarde les offres d'emploi, Patrick Martin, on se rend compte que bien souvent dans les offres d'emploi, on demande des gens évidemment jeunes, évidemment diplômés, avec évidemment 30 ans d'expérience dans le poste.
9: Bon, je parlerai pas de faute, hein, je me situe pas sur un champ moral à l'égard de qui que ce soit. Hein. Non, je crois que c'est tout l'inverse. Les entreprises sont très demandeuses d'une meilleure collaboration entre le monde de l'enseignement, dans toutes ses formes et à tous les niveaux, et précisément le monde de l'entreprise. Je vais juste vous dire, vous citez cet exemple-là, où sont les apprentis ? On a eu un grand succès sur l'apprentissage, j'allais dire. Enfin, eh bien, à 98%, ces apprentis sont dans les entreprises privées, alors même qu'elles ne représentent que 75% de l'emploi. A contrario, les fonctions publiques n'ont pas accueilli les apprentis. Quand le ministre de l'Enseignement de l'Éducation nationale de l'époque a souhaité que les élèves de seconde soient accueillis dans les entreprises en stage, séance tenante, j'ai donné mon aval, séance tenante, on a mis en place des dispositifs, séance tenante, dès la première année, on a accueilli là aussi 200 000 lycéens dans nos entreprises. Donc nous, notre propos, c'est de dire qu'il faut s'inspirer en définitive de ce qui marche dans d'autres pays, en Grande-Bretagne, j'ai évoqué la Suisse, on pourrait parler de l'Allemagne, c'est-à-dire éclairer les jeunes, éclairer les enseignants aussi, pour qui j'ai beaucoup de respect, singulièrement pour ceux qui subissent des violences, on l'a encore vu cruellement hier, éclairer donc les uns et les autres sur ce qu'est l'entreprise, ce qu'est l'économie, parce qu'effectivement, demander à des jeunes de 15 ans un choix d'orientation alors même qu'ils ont une vision très abstraite et très lointaine de la réalité de l'entreprise, qui est quand même le gros pourvoyeur d'emploi, eh bien on ne les aide pas.
2: Mais Patrick Martin, enfin, sans jeter la pierre aux uns ou aux autres, et ce sont aussi les entreprises qui demandent justement des gens spécialisés. C'est bien connu qu'en France, on n'a pas véritablement le droit à une seconde ou à une troisième chance.
9: Ben, c'est précisément ce que je vous dis. Le fait qu'on accueille le plus tôt possible des jeunes, des enseignants, c'est un moyen de leur montrer ce que sont les entreprises, ce que sont les secteurs d'activité. Le vrai problème qu'on a actuellement, c'est qu'il y a beaucoup d'orientation par défaut. Et il y a une espèce de mythologie qui voudrait que plus on poursuit des études, plus on se rapproche de l'emploi. Moi, je suis très frappé par ça. On a 1 500 000 NEETS, ces jeunes qui ne sont ni en emploi, ni en études, ni en formation. Parmi eux, il y a plus de 20% de diplômés de l'enseignement supérieur. Ce sont des

0: gens qui ont fait des efforts, leurs familles ont fait des efforts pour poursuivre des études longues, mais dans des formations qui n'ont pas, en tout cas pas suffisamment de débouchés. Donc voilà, c'est une meilleure intelligence collective que j'appelle de mes voeux, et ça marche quand c'est en place. J'évoquais le cas de la Suisse, où on a 3,2% de taux de chômage des jeunes versus 21 à 22% en France. En Suisse, vous avez les deux tiers de chaque classe d'âge qui passent par l'apprentissage. Donc il faut balayer ces espèces de prévention, de procès d'intention réciproque d'ailleurs entre l'entreprise et l'enseignement, parce qu'à la fin des fins, ce qui compte pour les jeunes, c'est d'avoir un avenir et de pouvoir faire des choix éclairés.
1: Bon, alors, par exemple, vous n'êtes pas d'accord avec la secrétaire générale de la CFDT, Marie-Lise Léon, qui a appelé les entreprises il y a quelques jours sur France Info à faire, je cite, « plus confiance aux jeunes ».
0: Mais je fais totalement confiance aux jeunes.
1: Vous, oui, mais les autres patrons.
0: Mais où sont 98% d'apprentis dans les entreprises? C'est combien? C'est 800 000 jeunes qui sont en apprentissage dans les entreprises. Quand vous avez, je parle là en tant qu'entrepreneur, quand vous avez un apprenti dans votre entreprise, vous vous en occupez, vous le mentorez, vous l'accompagnez. C'est un investissement réel. Donc, faut pas nous faire dire des contre-vérités.
1: Non, les apprentis, c'est très bien, mais je prenais par exemple le cas du Vietnam. Au Vietnam, donc pays de 100 millions d'habitants, donc plus que la France, il y a une politique qui vise à créer 50 000 ingénieurs processeurs par an. En France, vous avez 80 000 ingénieurs en tout, et donc évidemment une absence de planification et une incapacité à se projeter dans l'avenir. Patrick Martin, tout le monde ne peut pas être apprenti, il faut aussi des gens qui fassent des études longues, par exemple pour fabriquer des processeurs. Est-ce que vous n'avez pas besoin, vous, chef d'entreprise, mais nous, Français, d'études longues qui permettent aux jeunes de fabriquer des objets qui sont des objets techniques complexes?
0: Mais c'est très intéressant ce que vous dites, parce que implicitement, vous signifiez que l'apprentissage n'existe pas dans l'enseignement supérieur. C'est précisément le segment d'études où l'apprentissage s'est le plus développé. Donc ça existe, y compris pour des études d'ingénieur, des études de commerce, des études longues d'une manière générale. Là où on a un vrai problème, c'est qu'on regarde une économie qui mute de plus en plus vite, qui est de plus en plus technologique, on a effectivement un manque d'effectifs, de formation dans les formations scientifiques et techniques. Comment répondre à ça? D'abord, il faut qu'on rehausse notre niveau PISA, parce qu'on voit qu'on se déclasse singulièrement dans les matières scientifiques et les mathématiques. C'est quand même la base de tout. Ensuite, j'évoquais l'imaginaire collectif tout à l'heure, il faut casser un certain nombre de stéréotypes. On a mis en place au MEDEF ce qu'on appelle Code F, qui est une plateforme qui interface des femmes qui, ayant suivi des études scientifiques et techniques, occupent dorénavant des postes très intéressants dans les entreprises et qui deviennent des référentes pour des jeunes femmes, des jeunes filles qui elles-mêmes, par conformisme, considèrent ne pas être faites pour ça. Et elles passent à côté d'opportunités très intéressantes pour elles et bien nécessaires pour notre pays. On a dorénavant moins de 25% de femmes dans nos écoles d'ingénieurs. C'est aberrant. Et ça baisse. Vous allez au Maroc, où il y a d'excellentes écoles d'ingénieurs. Il y a 49% de femmes, parce que le travail a été fait pour casser ces stéréotypes et pour inciter, encourager en tout cas, les jeunes femmes à s'orienter vers ces formations. Donc on se rejoint complètement. Il faut, parce que l'économie en a besoin, parce que ce sont de belles opportunités professionnelles, encourager les jeunes à s'orienter vers ces métiers scientifiques et techniques, et singulièrement les femmes.
1: Tous les journaux, évidemment, reviennent sur la question donc de la révolte lycéenne, les uns insistant sur leurs revendications, les autres sur la montée des violences. Est-ce que vous soutenez les lycéens, Patrick Martin?
0: Je comprends, à vrai dire, j'étais un peu en avance de phase en écrivant ce livre, je les comprends. Alors il y a des enjeux, il y a des mots d'ordre, il y a des revendications sur les installations. Bon, j'avoue que c'est pas tellement mon propos, j'ai pas d'avis éclairé là-dessus. En revanche, je les rejoins totalement.
1: Il y a des vidéos qui sont édifiantes.
0: Je suis pas un spécialiste de l'immobilier des lycées et des collèges. Il doit y avoir des sujets, même si les régions ont beaucoup investi sur les lycées en particulier. Non, là où je les rejoins, c'est précisément quant au fait que on ne leur donne pas suffisamment de visibilité quant à leur avenir. Or, il y a un avenir dans ce pays. Moi, je crois dur comme fer à la réussite de la France. Et donc, il faut arrêter de les égarer, de les couper du monde, d'une certaine manière, comme on le fait, animé par de bonnes intentions pour les protéger. Mais à trop vouloir les protéger, en définitive, on les fragilise.
1: Vous revenez là-dessus souvent dans ce livre, Génération.
0: Là où je ne suis pas du tout d'accord, c'est avec les violences J'évoquais tout à l'heure le sort des enseignants, mais c'est vrai des pompiers, c'est vrai des forces de l'ordre. Là, on dépasse les limites, c'est le fait d'une minorité qui est parfois instrumentalisée ou récupérée. C'est inadmissible.
1: Par qui ?
0: Par certains mouvements politiques extrémistes qui mettent en péril en fait la cohésion nationale et qui égarent ces jeunes, qui les exposent, y compris physiquement. Ça, c'est inadmissible. Donc je distingue bien un fondement que je partage en partie de contestation parce qu'il faut redonner des perspectives d'avenir à ces jeunes et des expressions qui sont horriblement dangereuses.
1: Mais alors, et Patrick Martin, justement, vous revenez souvent sur le fait que les jeunes en France sont trop protégés, qu'il y a effectivement un certain nombre de dispositions qui ont été faites pour leur bien-être, dites-vous, mais qui aujourd'hui, eh bien, constituent de véritables boulets qu'on leur a mis aux pieds. C'est de quoi parlez-vous ?
0: Par exemple, quand on prend des jeunes en stage ou en apprentissage, il y a un certain nombre de tâches qu'on ne peut pas leur confier. Alors, ça les prive d'une certaine expérience, ça prive l'entreprise de sa capacité à apprécier le talent de ces jeunes. Donc, on va trop loin dans une espèce de surprotection. Alors, je ne méconnais pas qu'il y a des périls dans la société actuelle, mais il y a toujours eu des périls dans la société. Il faut être attentif à ce que les jeunes n'y soient pas exposés. Mais on les coupe du monde. Il faut que les jeunes puissent faire plus de sport. Il faut qu'ils puissent être plus souvent à l'extérieur de leurs établissements scolaires. Il faut qu'ils puissent être beaucoup plus en contact avec les entreprises. Parce qu'il y a des jeunes qui, de par leur origine sociale ou l'origine professionnelle de leurs parents, a fortiori quand les parents sont au chômage, qui n'ont pas conscience de la réalité du monde et se privent à partir de là de beaucoup d'opportunités.
1: Bon, mais c'est un peu paradoxal ce que vous dites, parce que des jeunes protégés, mais à la fois, vous le dites, hein, vous en êtes évidemment conscient, 22% de chômage chez les 15-24 ans, et un problème de santé mentale, vous en parlez, 20% des jeunes ont des pensées suicidaires, ils sont pas très protégés quand même.
0: Mais je suis pas psychanalyste ou psychologue. Hein. Moi, je suis un praticien avant toute chose, en tant que chef d'entreprise, en tant que président du MEDEF, en tant que père.
1: Vous connaissez les êtres humains.
0: Mais oui.
1: Puisque un chef d'entreprise a l'habitude de parler avec beaucoup de gens.
0: Mais il me semble, je vais être très prudent et très modeste, hein, il me semble qu'une des raisons pour lesquelles cette jeunesse éprouve des problèmes de santé mentale, mais pas que, c'est précisément qu'on ne lui donne pas de perspective. C'est pas très engageant de devoir faire des études sans savoir sur quoi elles vont déboucher, si on aura un épanouissement, un accomplissement personnel, et puis si on pourra assumer un certain train de vie. Les difficultés de logement des jeunes, par exemple, sont absolument scandaleuses. Donc c'est un horizon un peu bouché, et le fait qu'il y ait une meilleure collaboration entre toutes les parties prenantes, dont les entreprises et le monde de l'enseignement, ça débloquerait beaucoup de choses. Il y a un certain nombre de précédents à travers la planète qui le démontrent. Il faut casser ces espèces de barrières qui existent encore trop, même si progressivement elles tombent. Moi, j'ai signé, par exemple, une très belle convention avec France Université, tous les présidents d'université. C'est très concret, c'est opérationnel. On avance, mais il faut accélérer.
1: Nous avions déjà beaucoup de problèmes, mais alors en plus maintenant, on a l'intelligence artificielle. Et pour un grand nombre de jeunes qui voulaient être, je ne sais pas, par exemple, traducteurs, faire un certain nombre d'emplois, probablement même aussi dans le domaine de la comptabilité, bref, des tâches qui sont particulièrement exposées à l'intelligence artificielle, vous imaginez leur détresse, et j'imagine que ça, c'est des sujets très importants pour vous au MEDEF.
0: Bien sûr, d'une manière générale pour l'emploi, pas spécifiquement pour les jeunes, mais c'est une raison supplémentaire pour que on élabore ensemble des cartes des formations. Je prends le cas des lycées professionnels, qui est un sujet absolument passionnant, et là aussi un peu un scandale français. Eh bien, le fait que les entreprises ne soient pas associées à la carte des formations qui décide de l'offre de formation dans ces lycées professionnels, c'est une erreur fondamentale. Je ne dis pas que les entreprises détiennent la vérité révélée, mais sur l'intelligence artificielle, on a une compréhension des choses, un éclairage, notamment parce qu'on est très ouvert sur le monde, qui permettrait d'optimiser l'orientation des jeunes, là où parfois on les égare encore dans des formations qui n'ont plus de débouchés.
1: Vous trouvez ça change tous les trois mois ? Ça change tous les trois mois ? Je suis frappé comment des tâches qu'il y a un an et demi demandaient, par exemple, un développement en code, sont aujourd'hui intégrées dans n'importe quel logiciel LLM.
0: Mais c'est un grand défi. On a trois grands défis. On a le défi climatique, qui n'est pas neutre, hein. Il est existentiel. On a le défi du digital et de l'intelligence artificielle. On a le défi démographique. J'ai proposé au syndicat, il y a maintenant 2 ans et demi qu'on travaille ensemble sur ces sujets-là. Et ben, je peux vous dire qu'on n'avance pas très vite. Et moi, je veux avancer vite.
1: On en reparle dans quelques minutes. Patrick Martin, Génération empêchée, pourquoi la jeunesse doit être une grande cause nationale. Vous êtes le dirigeant du MEDEF. Votre livre est publié aux éditions de l'Observatoire. On va évoquer avec vous dans quelques minutes de la politique. Vous nous direz pour qui vous allez voter. On m'a dit que vous alliez me le dire. Et puis, vous allez également évoquer la dette de la France, puisqu'il paraît qu'on est endetté. Patrick Martin, 8h sur France Culture. Le journal de Margot Delpierre. Bonjour Margot.
2: Bonjour Guillaume, bonjour à toutes et à tous. Le long et difficile parcours du budget pour 2027 arrive aujourd'hui dans l'hémicycle de l'Assemblée avec des camps politiques toujours divisés.
1: Oxfam attaque l'État en justice. L'ONG dénonce une injustice fiscale, une façon d'inscrire le sujet à l'agenda politique des candidats à l'Élysée.
2: Et les lycéens et les étudiants encore mobilisés aujourd'hui. Nous ferons le point dans ce journal sur les 3000 enseignants remplaçants annoncés la semaine dernière par le gouvernement.
1: Et puis on reviendra sur la déclaration de la Russie qui affirme avoir vendu aux pays européens pour plus de 286 milliards d'euros d'hydrocarbures depuis 2022.
2: Son parcours parlementaire est devenu au fil des ans un véritable chemin de croix. Le budget de l'État 2027 pour la partie recettes arrivera en fin de journée à l'Assemblée nationale. Rejeté en commission des finances par les députés, la copie initiale du gouvernement vise un déficit public à 5% du PIB l'an prochain afin de rassurer les marchés financiers. Pour y parvenir, l'exécutif prévoit un effort de 43 milliards d'euros de mesures nouvelles en s'appuyant sur les retraités ou en gelant certaines aides par exemple. Mais à quelques mois de l'élection présidentielle, et alors que le chef du gouvernement, Sébastien Lecornu, ne dispose d'aucune majorité parlementaire, l'adoption du texte semble difficile. Dans les couloirs de l'Assemblée, Marion Ferrer, chacun campe sur ses positions.
3: Du côté du Bloc central, un seul maître mot.
4: Il faut un budget à notre pays, c'est la priorité absolue.
3: Jean-René Cazeneuve, député Ensemble pour la République, le répète, il vaut mieux un mauvais budget qu'une absence de budget.
4: En aucune manière... On ne peut faire moins bien qu'un déficit de 5% l'année prochaine, qui est vraiment le minimum du minimum pour les marchés, mais pas simplement pour nos concitoyens qui doivent réaliser que ce que nous payons aujourd'hui en intérêt de la dette est devenu absolument colossal. Et j'en appelle à la responsabilité de tout le monde.
3: Un appel que n'entend pas l'insoumis Éric Coquerel, président de la Commission des Finances.
5: Pas d'accord avec ça, parce qu'après, les résultats sont mauvais.
3: Le dialogue semble d'ores et déjà rompu et les députés LFI sont formels. Ils ne voteront pas ce texte injuste, selon eux.
6: C'est un texte qui utilise les mêmes recettes que les différents budgets macronistes. Baisser les dépenses publiques, d'impacter le pouvoir d'achat des Français en attaquant les retraités, les minima sociaux, etc. Au lieu de faire taxer là où il y a de l'argent, c'est-à-dire du côté des ultra-riches.
3: Avis partagé par les socialistes qui ont déposé une motion de rejet. En cas d'adoption, le texte ne sera pas débattu et envoyé directement au Sénat. Arthur Delaporte, député PS du Calvados.
7: Il y a eu des débats en commission où tous nos amendements, toutes nos propositions pour essayer de chercher plus de justice fiscale ont été balayées d'un revers de la main. Il y a eu des courriers au Premier ministre qui sont encore à ce jour sans réponse. C'est un moyen de dire que si le gouvernement n'a pas un budget significatif, il est évidemment inenvisageable de voter quoi que ce soit.
3: La motion de rejet sera examinée en début de soirée, même si elle est soutenue par l'ensemble de la gauche. Les voix du Rassemblement national sont nécessaires pour la faire adopter. Le gouvernement est déjà en train de négocier avec le RN pour se sauver, dénonce des insoumis.
2: Justice fiscale, voilà ce que reproche Oxfam France à l'État. Après l'affaire du siècle en 2021, où avec d'autres ONG, elle dénonçait les manquements de l'État français dans la lutte contre le réchauffement climatique, Oxfam dénonce cette fois son manquement à prélever l'impôt de façon juste et égalitaire. La procédure devrait prendre plusieurs années, mais le sujet pourrait tout de même intégrer l'agenda des candidats à la présidentielle, Annabelle Grelier.
8: Suppression de l'impôt sur la fortune, la flat tax, les holdings ou bien encore le pacte Dutreil, à force de mécanismes d'allègements fiscaux, il arrive qu'en France, un milliardaire paie proportionnellement moins d'impôts qu'une infirmière. Un constat qu'Oxfam n'est pas le seul à faire, assure sa directrice générale Cécile Duflot.
9: Tous les organismes, l'INSEE, l'IPP, ont tous confirmé que ce que nous craignions, c'est-à-dire que ces choix fiscaux aggravent les inégalités, était avéré.
8: C'est donc sur les manquements de l'État à garantir l'égalité fiscale que l'ONG va s'appuyer pour engager un recours en justice que mènera l'avocat Joseph Bréham.
10: La France s'est engagée à assurer l'égalité. C'est la base du contrat social en France. C'est l'article 1 de la Constitution. Et pour autant, le droit fiscal français est tout sauf égalitaire. Et c'est cette violation, ce coup de canif, ce coup de machette grave au contrat social français que l'on dénonce dans cette procédure.
8: Et techniquement, ce ne sont pas les niches fiscales qui seront visées, mais la carence de l'État, nous explique-t-il.
10: Chaque niche fiscale en soi n'est pas forcément gênante. Ce qui est gênant, c'est que, un, l'État n'ait pas anticipé les détournements possibles de ces niches fiscales, et deux, qu'une fois que ces détournements sont connus, qu'il n'ait pas lutté contre.
8: L'ONG déplore aussi le manquement de l'État à évaluer ses politiques fiscales et tout simplement de permettre l'accès aux informations, nous explique Cécile Duflot.
9: On se souvient du débat sur les contribuables qui étaient assujettis à l'impôt sur la fortune immobilière, mais qui ne payaient pas d'impôt sur le revenu. Il n'y avait pas vraiment de données très précises. Et donc, en fait, en n'ayant pas ces données, l'État ne se donne pas les moyens de pouvoir identifier bien les trous dans la raquette. Alors, nous, on pense que c'est volontaire, mais là, pour le coup, le tribunal peut obliger l'État à être très transparent et très documenté sur la réalité des exonérations fiscales qu'il accorde aux uns ou aux autres.
8: Le recours a été déposé devant le tribunal de Paris. Pétitions et mobilisations citoyennes sont aussi au programme d'Oxfam qui souhaite notamment que la taxe Zucman sur le patrimoine des ultra-riches revienne dans le débat sur le budget 2027.
2: Tandis que le budget arrive dans l'hémicycle, l'Union syndicale des lycéens exige toujours la suppression de Parcoursup et un plan de 10 milliards d'euros. Les annonces d'Edouard Geffray la semaine dernière n'ont pas suffi à éteindre le mouvement. Environ 200 établissements seront fermés aujourd'hui selon le ministre de l'Éducation nationale. Une nouvelle mobilisation est prévue aujourd'hui en compagnie des étudiants. Où en est-on des 3000 professeurs remplaçants promis qui devaient arriver d'ici aujourd'hui devant les élèves? Dans certaines académies, ça n'a pas commencé. Édouard Barruet a contacté ses enseignants qui attendent une affectation depuis septembre. Pour préserver leur anonymat, les prénoms et les voix ont été modifiés.
11: En Nouvelle-Aquitaine, Thomas est professeur d'anglais. Il est TZR, titulaire sur zone de remplacement. Depuis septembre, il n'a pas eu d'affectation. Il aide dans son collège de rattachement, mais attend toujours un coup de téléphone du rectorat.
12: Moi, je fais partie de ces 3024, je l'ai compris comme ça. Néanmoins, si vous voulez, il y a déjà dans ma zone des lycées, il n'y en a pas énormément, quoi. Je pense qu'il doit y avoir 2 ou 3 lycées avec peut-être 2 ou 3 profs d'anglais à chaque fois. Donc, je suis pas mobilisable pour partir dans un lycée en Seine-Saint-Denis.
11: Difficile donc de faire coïncider les professeurs remplaçants avec leur lieu d'affectation et les besoins des lycées. Alors Thomas ne croit pas aux 3024 professeurs disponibles, comme l'a annoncé le ministre.
12: La formulation des 3024 et la façon dont ça a été présenté par Édouard Geffray me paraît complètement trompeuse. Et en plus, il faut forcément qu'il y ait un vivier de remplaçants qui attendent si on veut pouvoir répondre à la demande de remplacement comme ça du jour au lendemain.
11: D'autres professeurs ont eux déjà été contactés. C'est le cas de Marie, contractuelle. Elle n'a pas voulu être enregistrée et pour cause, elle craint, dit-elle, les représailles de la part du rectorat. Hier, elle a refusé un potentiel poste de professeur d'anglais et de lettres en lycée professionnel. Problème, elle n'enseigne que l'anglais et au niveau collège. Aujourd'hui, Marie est très inquiète. Elle a peur de ne pas être rappelée ou de se voir proposer des postes qui ne lui correspondent toujours pas. Selon elle, depuis ses annonces, l'administration aussi est sous pression. Elle cherche à mettre un professeur face à chaque élève au plus vite, quitte à ce qu'il ne soit pas forcément compétent.
2: Édouard Barruet, notons qu'au lycée Paul-Éloire de Saint-Denis, en Seine-Saint-Denis, l'un des établissements les plus médiatisés au début du mouvement. Une dizaine de professeurs et surveillants bloquent le bâtiment depuis hier soir. Et d'ici quelques minutes, 2 collectifs d'avocats devraient organiser sur place une chaîne en robe pour protéger les élèves. Le cortège à Paris partira à 14h cet après-midi de la place d'Italie avec toujours un enjeu de sécurité. On apprend que la Ligue des droits de l'homme a lancé il y a une semaine une plateforme pour recenser les accusations de violences policières pendant le mouvement des lycéens. Et elle a déjà reçu une centaine de signalement. La classe politique sur plusieurs fronts en ce moment. Il y a aussi cet après-midi le vote solennel de la proposition de loi intégrale à l'Assemblée. Les députés doivent se prononcer sur un texte d'ampleur réclamé de longue date par une large coalition d'associations féministes et enfantistes qui entend apporter une réponse globale aux violences sexistes et sexuelles. Une loi cependant amputée de plusieurs mesures importantes, regrette des associations et des parlementaires de gauche, Julie Pacaud.
13: Oui, à commencer par les dispositions concernant la protection des femmes étrangères. En particulier, l'article interdisant de prononcer une OQTF, une obligation de quitter le territoire français envers une personne ayant déposé plainte pour violence sexuelle. Invoquant un risque de contournement de cette mesure, le RN et plusieurs élus du Bloc central ont présenté des amendements pour la supprimer. Également supprimé, l'article permettant d'autoriser l'accès au marché du travail aux demandeurs d'asile ayant déposé plainte pour violence sexuelle. Autant de reculs inacceptables pour Sokhna Fall, de Femmes Entraide et Autonomie, association membre de la coalition.
14: La loi, elle n'aura d'intégrale que le nom, parce que véritablement, elle laisse sur le bord de la route une partie des femmes qui résident sur le territoire français, et malheureusement, les femmes les plus vulnérables.
13: La coalition appelle donc à rétablir ces dispositions de protection pour les femmes étrangères. Autre mesure rejetée, la création d'un congé spécifique pour les salariés victimes de violences sexuelles, mais une nouvelle délibération sur cet article aura lieu cet après-midi avant le vote solennel. Un vote solennel au cours duquel les élus insoumis devraient s'abstenir, déplorant entre autres que les mesures répressives aient été aggravées en séance. Mais face aux avancées que prévoit ce texte, sa rapporteuse générale Céline Thiébaud-Martinez se montre confiante.
15: Ce texte, il est important parce qu'il concerne beaucoup de familles, beaucoup d'enfants, beaucoup de femmes, et que quand on est victime un jour, on est en fait victime jusqu'à la fin de son existence. Je ne sais pas quel député retourne dans sa circonscription mercredi en disant « Ouais, super, j'ai pas voté pour la loi intégrale, j'ai même voté contre. »
13: Mais cette adoption à l'Assemblée nationale ne sera qu'une victoire d'étape pour les associations féministes et enfantistes qui se préparent déjà à la bataille du Sénat, où le texte doit être examiné en janvier prochain.
2: Le collège Lacanal d'Aubagne, près de Marseille, au sein duquel un élève a ouvert le feu hier, ne rouvrira pas ses portes aujourd'hui. Un adolescent de 14 ans a blessé le principal et une enseignante avant d'être désarmé, sans lien a priori avec le mouvement qui secoue les lycées. Son père et sa mère ont été placés en garde à vue pour tenter de comprendre comment ce mineur a eu accès à un fusil de chasse qu'il a dissimulé dans un étui de guitare.
1: 8h10 sur France Culture, c'est la suite du journal de Margot Delpierre. Hypocrisie, c'est le mot qui revient dans la bouche du ministre des Finances américain et dans celle d'un conseiller du Kremlin.
2: Oui, une hypocrisie qui concernerait l'UE. La Russie a déclaré hier avoir vendu aux pays européens pour plus de 286 milliards d'euros d'hydrocarbures depuis 2022, malgré les sanctions adoptées à son encontre en raison de la guerre en Ukraine. Ce nombre surprenant a été donné par le vice-premier ministre russe chargé de l'énergie, qui précise que les exportations ont continué cette année, Nathanaël Charbonnier.
16: Pendant la guerre, les affaires continuent, c'est le message que veut faire passer la Russie, alors que dans l'esprit de tous, elle devrait être au régime sec. Mais pas du tout, explique Alexandre Novak, le vice-ministre à l'énergie, qui chiffre même les exportations pour 2026 à déjà 19 milliards d'euros, une déclaration qui intervient comme par hasard après l'accord sur la vente de diesel russe par Poutine à Trump, que nombreux critiquent en Europe. Et c'est une réalité, malgré les sanctions, les exportations continuent avec des achats directs de gaz, y compris par la France, mais surtout par des pays comme la Slovaquie et la Hongrie, qui bénéficient d'une exemption pour acheter du pétrole russe acheminé par oléoduc. Autre façon pour les Russes de nous vendre leur production, faire transiter leur hydrocarbure de manière indirecte après transformation dans des pays tiers, tels que l'Inde et la Turquie, qui nous le revendent ensuite. De quoi agacer certains en Europe, comme les Suédois, qui aimeraient que l'on cesse ces achats pour s'en prendre directement aux avoirs russes.
2: Donald Trump, le président états-unien, lui, a fait fi des sanctions et autorisé Moscou à livrer son diesel. C'est ce que dénonce celui qui est devenu l'opposant numéro 1 au Kremlin, l'ancien prisonnier politique Vladimir Karamurza. Il a survécu à deux tentatives d'empoisonnement, a été arrêté en avril 2022 à Moscou et condamné à 25 ans de prison pour haute trahison avant d'être libéré il y a 2 ans lors d'un échange historique de prisonniers. De passage à Paris pour rencontrer des députés français, il témoigne au micro de Virginie Pironon.
17: Non, tous les Russes ne sont pas derrière Vladimir Poutine. C'est ce que le Kremlin s'applique à faire croire via sa propagande, dénonce Vladimir Karamurza.
18: Dans un pays comme la Russie actuelle, où il n'y a pas d'élections libres, où il n'y a pas de médias indépendants, la seule façon en fait d'analyser l'état de l'opinion publique, c'est par les actions du régime.
17: Un régime qui, ce mois de septembre, a empêché le seul parti opposé à la guerre, Yabloko, de participer aux élections législatives.
18: Ils savent qu'il y a des millions de gens en Russie qui sont contre cette guerre, qui sont contre Poutine personnellement, et que même avec toute la censure, toute la propagande, ils ne pouvaient pas cacher le fait que ce parti anti-guerre aurait reçu des millions de votes.
17: Le Kremlin a agi par peur, selon Vladimir Karamurza. Le jour de l'interdiction de Yabloko, des milliers de personnes ont manifesté à Moscou, malgré la répression.
18: La plupart des gens étaient jeunes, très très jeunes, la génération de mes enfants, 18, 20, 22. Ils scandaient des slogans anti-guerre, ils chantaient des chansons. Il riait vraiment dans les visages de ces policiers. Et je pensais que cette jeunesse, anti-guerre et pro-démocratie, ça c'est l'avenir de la Russie. Et le dictateur septuagénaire au Kremlin ne l'est pas.
17: Sur la guerre en Ukraine, il ne faut faire aucune concession à Vladimir Poutine, poursuit Vladimir Karamurza, car quand un agresseur l'emporte, affirme l'opposant, il en veut toujours plus.
2: Virginie Pierronon, les émissions de gaz à effet de serre devraient baisser de 2,8% en France cette année, annonce ce matin le CITEPA, soit un recul un peu plus marqué que celui enregistré en 2025 selon les prévisions de cet organisme chargé d'établir le bilan officiel des émissions françaises. D'après ce rapport, le secteur des transports contribue fortement à ce recul, une diminution liée à la forte baisse des ventes de gazole en lien avec la guerre au Moyen-Orient et à la flambée des prix à la pompe. Le ciel aujourd'hui sera gris dans l'Hexagone, avec des averses du nord-est au sud-ouest, prévient Météo France. Du soleil, en revanche, dans le sud-sud-est, les températures pas plus de 16 degrés attendues à Strasbourg cet après-midi. 19 à Brest, 21.

0: 21 degrés à Paris et Lyon, 23 à Bordeaux et Nice. 8h15, les matins, la suite, Guillaume Herner.
1: Merci Margot Delpierre. Dans quelques minutes, nous allons retrouver notre invité, le dirigeant du MEDEF, Patrick Martin. Il publie « Génération empêchée » aux éditions de l'Observatoire. On va discuter bien de la situation économique de la France et puis des choix politiques dans la perspective des présidentielles. On va parler de politique d'ailleurs avec vous aussi, Jean-Lémarie. Bonjour.
2: Bonjour à toutes et à tous.
1: Et la présidentielle dans les médias.
2: Vincent Bolloré va-t-il pirater la présidentielle?
1: Vous allez nous expliquer ça dans quelques secondes.
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1: Le biais politique Jean-Lémarie avec une enquête dans les coulisses de la présidentielle.
2: Oui, côté droite et extrême droite, c'est la nouvelle enquête des journalistes Gérard Davet et Fabrice Lhomme. Le complot contre la France qui paraît chez Flammarion. Vous les connaissez tous les deux. Depuis 36 ans, ils écrivent ensemble. Il y a 10 ans, leur livre sur François Hollande avait coûté cher au président socialiste. Eh bien, les revoilà pour une très bonne enquête sur cette période brûlante que nous vivons, les derniers mois avant la présidentielle, avec notamment cette question, Marine Le Pen entrera-t-elle à l'Élysée? Mais ici, ne cherchez pas de révélation sur le Rassemblement National. Les deux journalistes regardent juste à côté, au carrefour des affaires et de la politique, chez Vincent Bolloré, le milliardaire qui met ses entreprises au service de ses idées. Les entreprises, ses médias, ses news, Europe 1, le JDD, JD News, ses maisons d'édition, ses idées, un projet ultra-conservateur, catholique, identitaire. On l'évoquait à la rentrée avec cette belle enquête publiée par deux autres journalistes, Clément Lacombe et Camille Vigogne-Lecoat, La droite de Dieu aux éditions Les Arènes. Dans le livre qui paraît demain, Le complot contre la France, vous découvrirez des dizaines de témoignages, des salariés ou d'anciens salariés de ces médias, quelquefois en larmes. Ils racontent la reprise en main de leur journal, de leur chaîne, la reprise en main idéologique. Comment soudain on leur a demandé de faire autre chose que leur travail pour défendre une cause ou un individu. Un exemple, la défense de Nicolas Sarkozy, très proche de Vincent Bolloré. Il y a un an, l'ancien président est condamné dans l'affaire libyenne. À Europe 1, un chef de service envoie un SMS à un journaliste. « Peux-tu tourner un reportage avec des gens de droite scandalisés par la condamnation de Sarkozy et qui peuvent dire aussi que pendant ce temps-là, les racailles ne mettent pas un orteil en prison ?» C'est ce qui s'appelle une commande.
1: Des témoignages de politiques aussi.
2: Oui, certains opposés à cette reprise en main ou d'autres très favorables au contraire. Le plus frappant, sans doute le récit d'Éric Ciotti, l'ancien patron des Républicains, soudain rallié à Marine Le Pen il y a 2 ans, vous vous en souvenez. Avant de l'annoncer, qui est-il allé voir? Vincent Bolloré. Je cite le député des Alpes-Maritimes. Vincent Bolloré est à la tête d'un groupe de médias qui fait beaucoup bouger les lignes sur le plan idéologique dans ce pays. Il a énormément de courage pour cela. Ça me paraissait normal que je l'informe de ma démarche. Le milliardaire, point de passage obligé entre la droite et l'extrême droite. Quel candidat ou candidate soutiendra-t-il dans quelques mois? Marine Le Pen ou un autre, encore plus proche de ses idées? Il va mobiliser son énergie et sa fortune. Va-t-il pirater la présidentielle? Dans le livre, Alain Minc est interviewé lui aussi, lui qui connaît par cœur le pouvoir en France. Que dit-il? Les seuls patrons qui pèsent en politique sont les patrons qui contrôlent des médias.
1: Et il y a toujours eu une presse de droite, Jean, et puis une presse de gauche, c'est quand même pas très nouveau.
2: Non, c'est la vitalité démocratique. Vive la liberté d'expression sur

0: engagement sur le pluralisme, l'équilibre, l'honnêteté. Qui encadre ces médias? Eh bien, c'est le deuxième problème, le deuxième sujet. La frilosité du régulateur, l'ARCOM, l'autorité chargée de l'audiovisuel, et la frilosité de l'État. Dans le livre, le président de l'ARCOM, Martin Ajdari, rappelle les sanctions qui ont frappé CNews. Et c'est vrai qu'il y en a eu plusieurs. Mais qu'ont-elles changé, ces sanctions? Ont-elles stoppé les dérives? Non. Les règles doivent être les mêmes, pour tous. À 6 mois de la présidentielle, c'est urgent.
1: Merci Jean-Lémarie. Bon, écoutez, on va faire réagir un autre patron à ce que vous venez de dire.
2: 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Guillaume Erner.
1: 8h21, nous sommes avec vous, Patrick Martin. Vous dirigez le MEDEF, vous publiez Génération empêchée aux éditions de l'Observatoire, où vous plaidez pour une meilleure prise en compte de la jeunesse dans notre pays. Mon camarade Jean-Lémarie vient de consacrer son billet politique à ce livre de Davet et l'Homme qui vient d'être publié, qui parle beaucoup apparemment d'un autre patron, Vincent Bolloré. C'est un patron comme les autres pour vous?
3: Je ne l'ai jamais rencontré. Mais à vrai dire, si je le rencontrais, je discuterais avec lui comme avec qui que ce soit. Non, j'ai bien entendu la chronique, je vais lire le livre. Quelle est la part de marché du groupe Bolloré dans les médias? Moi, je pense que ce qui est important pour notre pays, et il y a un certain nombre de menaces, celle-là, mais peut-être d'autres, c'est qu'on ait une pluralité de l'information. Je crois pas beaucoup me tromper en disant que la part de marché donc, dans les différents médias de Bolloré, c'est quelques pourcents. Alors, on peut dire c'est trop. Il y a toutes les sensibilités.
1: Il n'y a pas que le quantitatif, il y a aussi la guerre culturelle. Et cette guerre culturelle, elle est menée de manière particulièrement agressive par le groupe Bolloré.
3: Je pense qu'il y a d'une manière générale une agressivité dans le débat public qui augmente et c'est très préoccupant. Alors est-ce que c'est du fait des médias du groupe Bolloré? Je ne le dirais pas comme ça, mais plus généralement, quand on en arrive à des menaces personnelles, sur certains personnages de l'État. Je pense à ce qui a été dit, par exemple, sur le gouverneur de la Banque de France. Tout ça est extrêmement grave pour la démocratie, alors que les médias sont forcément des caisses de résonance pour ces expressions-là. Mais nous, on appelle à beaucoup d'abord du respect et beaucoup plus de modération dans les expressions.
1: Est-ce que l'extrême droite vous fait peur, Patrick Martin?
3: À certains égards, l'extrême droite nous fait peur, effectivement. Nous, on est pour, d'abord, on est pour l'Europe, on est pour la liberté, d'une manière générale. On est très décalé des positions de l'extrême droite, par exemple, sur l'immigration économique choisie, j'insiste, économique choisie. Et puis, on est libéraux en toute chose. Les positions d'une certaine extrême droite sont très étatistes et on pense que ça va à contresens des intérêts du pays.
1: Mais alors, justement, Jordan Bardella apparemment avait essayé de vous séduire. D'ailleurs, vous-même, personnellement, Patrick Martin, il vous a convaincu, Jordan Bardella?
3: Non, il n'a pas essayé de me séduire personnellement.
1: Mais il a essayé de faire en sorte que le MEDEF soit convaincu de son orthodoxie.
3: Bah, qu'il a essayé, c'est de bonne guerre, je dirais, et d'autres ont essayé aussi. C'est dans l'ordre des choses. Qu'il y soit parvenu, non. Et d'ailleurs, moi, je
1: pourquoi observe... Qu'est-ce qui vous rend sceptique dans la démarche?
3: Mais c'est les points que je viens d'évoquer. La sincérité de l'engagement européen du Rassemblement National, son libéralisme ou son étatisme. Nous sommes libéraux, ils sont encore largement étatistes. Et puis un certain nombre d'autres sujets qui sont très sensibles, y compris sur le plan des valeurs.
1: Jean-Lémarie.
0: Au cœur du projet du Rassemblement National et de Marine Le Pen, il y a la préférence nationale ou priorité nationale. Qu'est-ce que ça signifie pour vous?
3: Alors, je vais commencer par vous dire qu'on ne se lève pas tous les matins en pensant au Rassemblement National, pas plus d'ailleurs qu'à LFI ou à qui que ce soit d'autre, parce que notre préoccupation numéro un en ce moment, c'est la croissance, l'emploi et la compétition internationale. C'est à travers cette grille de lecture qu'on apprécie les uns et les autres. La préférence nationale, moi j'ai toujours pas bien compris ce que c'était. Je viens de m'exprimer à l'instant sur l'immigration économique choisie, parce que la démographie fait que le manque d'efficacité qu'on a pour offrir des débouchés professionnels aux jeunes fait que. Tout ça, sur le plan du principe et sur le plan de l'opérationnalité, nous interroge. À tout le moins, nous interroge.
0: Vous évoquez là le Rassemblement National, mais c'est à propos d'une déclaration sur Jean-Luc Mélenchon, encore une fois, que vous avez suscité des commentaires récemment, Patrick Martin, en expliquant que si LFI était au pouvoir, vous fuiriez le pays. Si le Rassemblement National accède au pouvoir, fuirez-vous le pays ?
3: Alors d'abord, je ne me livre jamais à des attaques personnelles. C'est pas Jean-Luc Mélenchon que je m'en suis pris, je ne me le permettrai pas plus que à qui que ce soit d'autre. Jordan Bardella y compris.

0: c'est terrible que dans notre pays on en soit là. Hein. Ça rappelle d'ailleurs un petit peu ce qui se passe aux États-Unis, hein, et que certains dénoncent en faisant la même chose chez nous. Bon, quand à l'époque M. Trump a accablé le président de la Réserve fédérale, qui est la banque des États-Unis, et que je vois aujourd'hui que le gouverneur de la Banque de France est nominativement pris à partie et menacé de poursuite, je trouve ça effrayant. Effrayant. Donc je n'attaque pas les personnes. Ensuite, LFI, qui est très habile, a tronqué une de mes déclarations de la semaine dernière, où je disais que oui, en réponse à une question d'un auditeur, que oui, certains chefs d'entreprise pourraient être tentés de quitter la France, que ça ne serait pas mon cas, mais que comme d'autres, par nécessité, je serais très attentiste en matière d'investissement et en matière d'embauche. C'est une évidence. Que voulez-vous, quand on vous accable, quand on vous stigmatise, quand on ne prend pas en compte le fait que ce sont les entreprises qui tirent le pays. Enfin, j'évoquais tout à l'heure le fait que 75% des emplois, et ça n'est d'ailleurs pas assez, se trouvent dans les entreprises privées et qu'on vient canarder les entreprises privées. Je trouve ça incompréhensible. Et s'en prendre à ma personne, c'est d'une facilité. J'allais dire, c'est d'une lâcheté extraordinaire.
1: Alors, il y a Sophie,
0: en dénaturant mes propos.
1: Il y a Sophie Binet, justement, qui n'est pas contente de vous. C'est la secrétaire générale de la CGT. Elle s'exprime longuement aujourd'hui dans Libération. Dans Libé, on lui dit, Patrick Martin, donc vous-même, s'inquiète de voir la CGT politisée à outrance, je cite, et elle répond, j'ai été scandalisée par cette déclaration. Patrick Martin n'est pas mon patron. Nous n'avons pas de lien de subordination avec le MEDEF. Il n'a pas à dire ce qui peut s'inscrire dans la démocratie sociale ou pas.
0: Alors je n'ai jamais eu ni la prétention ni l'ambition d'être le patron de Sophie Binet, mais la réciproque est vraie. Hein. Chacun est à sa place, chacun est dans son rôle.
1: Mais alors apparemment, vous considériez que la CGT n'était pas à sa place.
0: Non, alors d'abord, il n'y a rien de personnel, elle s'en prend à moi nominativement, enfin ça devient une manie. Hein.
1: Vous êtes le patron des patrons.
0: Oui, mais enfin moi je ne prends pas à partie Sophie Binet avec qui on travaille, on a des désaccords de fond, objectifs, c'est dans l'ordre des choses, ça a toujours été le cas avec la CGT, c'est pas nécessaire de monter dans les tours ainsi. Moi ce dont je me suis ému, c'est du fait que certaines organisations syndicales qui, pour des raisons qui leur appartiennent et que je ne juge pas, sont très focussées sur le politique, par voie de conséquence, soient un peu moins engagées en matière de démocratie sociale. Or, moi, je pense que la démocratie sociale est plus que jamais nécessaire, précisément au regard d'une forme de dérive du débat politique à proprement parler. Et donc, si nous, partenaires sociaux, nous n'assumons pas nos responsabilités, j'évoquais tout à l'heure les grands chantiers du dérèglement climatique, de l'intelligence artificielle, de la démographie, d'autres le feront à notre place, et les premiers à s'en plaindre le jour venu, ce seront les syndicats qui n'auront pas pleinement assumé leur rôle de démocrates sociaux.
1: Patrick Martin, pour en terminer avec la politique, presque la politique politicienne, vous allez voter Raphaël Glucksmann ?
0: Non, je n'ai pas voté. Ni Raphaël Glucksmann, ni qui que ce soit dans cette primaire.
1: Et à la présidentielle ?
0: Ah ben, je voterai à la présidentielle, c'est un choix personnel, et pour tout vous dire, à ce jour, il n'est pas fixé.
1: Pas fixé, vous hésitez entre qui et qui. Donc, vous pouvez nous le dire, entre nous.
0: Entre nous. Ça ne sortira pas d'ici. Non, enfin, il y a une offre qui n'est pas stabilisée, c'est le moins qu'on puisse dire. Il y aura peut-être de nouvelles candidatures qui émergeront. Non, mais plus fondamentalement, ce qui me préoccupe à titre individuel, mais en tant que président du MEDEF, c'est qu'on ait une meilleure prise en compte de la réalité de la situation, et en particulier de la brutalité, de la violence, de la compétition internationale, y compris sur le plan économique. Je suis très choqué et très inquiet, à vrai dire, de voir qu'on a un débat politique français qui est très auto-centré. Or, y compris par rapport à des pays directement voisins, je pense à l'Espagne où j'étais il y a une semaine, on est en train de décrocher. On ne réglera pas les problèmes d'emploi et de pouvoir d'achat si on ne génère pas de la croissance. Qui parle de croissance ?
1: Jean-Lémarie.
2: Et à cet égard, je reviens, c'est mon tropisme à la politique. Encore une fois, dans le programme du Rassemblement National, vous voyez, Patrick Martin, à la fois du bon et du mauvais, y a-t-il une attraction fatale vers le Rassemblement National au sein du MEDEF aujourd'hui ?
0: Aucune. Aucune. Alors je ne vous cache pas que certains de nos adhérents, par défaut, pourraient s'orienter vers le Rassemblement National de peur que LFI accède au pouvoir. Je l'assume, je le dis, je l'ai dit la semaine dernière, je le redis ici, en insistant sur le fait que LFI a déformé mes propos, ça devient une manie chez eux. Mais il n'y a pas un engouement, je dirais, pour le RN. D'abord, on attend tous de voir quelle sera l'offre politique à ce moment-là. J'ai simplement signalé que sur les impôts de production, une profonde anomalie française qui pénalise notre compétitivité, qui pénalise notre croissance, qui pénalise l'emploi, il y a une avancée du Rassemblement National qui va dans le sens de ce que demande le MEDEF depuis plus de 10 ans.
1: Alors justement, Patrick Martin, on va parler de la situation économique de la France avec la question de la dette, une dette qui pèse de plus en plus lourd. Et alors, peut-être faut-il l'expliquer aux auditeurs. Donc, la France emprunte à 10 ans à 5%. C'est un chiffre qui peut paraître assez abstrait. C'est moins abstrait quand on est chef d'entreprise et qu'on emprunte de l'argent. Vous empruntez à quel taux, vous ?
0: Bon, ça dépend des... On a toute une série... Dans mon entreprise, vous voulez dire. Hein. On est sur des taux variables. La BCE a augmenté ses taux. Et puis, il y a les marges des banques. On emprunte à 3,5, 4, 4,5, selon les tranches d'emprunt qu'on a pu contracter.
1: Justement, 4,5, c'est déjà élevé. Jusqu'à quand ? Puisqu'il y a un lien évident entre le taux d'endettement de la France et le taux auquel les entreprises, par exemple, souscrivent des prêts. Jusqu'à quand on considère que ces taux sont soutenables ?
0: D'ores et déjà, ils ont un effet très négatif sur l'ensemble de l'économie. On parle de la dette publique, qui est quelque chose d'assez abstrait en définitive, et les montants eux-mêmes sont assez abstraits quand on arrive à des milliers de milliards, mais ça impacte d'ores et déjà les particuliers à travers le crédit à la consommation, le crédit immobilier, les entreprises sur leur crédit d'investissement et leur crédit de trésorerie. Donc il y a un phénomène d'étouffement à la fois de la sphère publique et de la sphère privée. Raison supplémentaire pour qu'on mette bon ordre dans les finances publiques qui sont en pleine dérive.
1: Alors qu'est-ce qu'il faut faire ?
0: Mais il faut faire des économies pour commencer. On est rattrapé par la patrouille actuellement par les taux d'intérêt. Moi, je ne pronostique pas l'arrivée du FMI, de la BCE dans les mois qui viennent.
1: Économiste le fait pour vous, j'ai la couverture sur la crise obligataire.
0: Alors je m'incline.
1: Vous pouvez ne pas vous incliner devant les économistes, mais il faut que vous m'expliquiez pourquoi, pour vous, les taux vont baisser si vous considérez que...
0: Je ne dis pas que... Baisser. Non, mais il y a une composante internationale dont on n'est pas maître, qu'il y ait notamment au prix des hydrocarbures, bon, tout ça on le subit comme tout un chacun. Mais il y a une composante spécifiquement française qui est extrêmement grave et sur laquelle on a la main. Donc à un moment donné, il faut prendre acte du fait que nous avons des politiques et notamment des politiques sociales dont on n'a plus les moyens. Je ne m'en réjouis pas, c'est un état de fait. Le creusement des déficits et de la dette tient essentiellement à nos régimes sociaux. Alors on peut se dire que rien ne nous arrivera jamais, on peut imaginer qu'on va effacer la dette, ce qui est une vue de l'esprit. À un moment donné, il faut prendre acte de ceci et faire des choix courageux. Mais faire des choix courageux, c'est surtout se mettre en perspective. Je reviens à ce que je disais sur la jeunesse tout à l'heure. Il faut donner un projet à ce pays qui, à un moment donné, et pour les entreprises y compris, un moment plus difficile parce qu'il va falloir remettre de l'ordre dans nos finances publiques, comme tous les autres pays l'ont fait. J'étais en Espagne donc la semaine dernière. Les Espagnols nous regardent avec une forme de condescendance. Mais ils ont porté l'âge de départ en retraite. Les socialistes ont porté l'âge de départ en retraite à 66 ans. L'Espagne, cette année, va avoir un taux de croissance 6 fois supérieur au nôtre. Et là, on a moins de problèmes de pouvoir d'achat. Là, on a moins de problèmes d'emploi.
1: Alors, qu'est-ce qu'il faut faire? C'est des réalités. Monter l'âge de la retraite à 66 ans?
0: Mais certains ont proposé 65 ans.
1: Vous proposez quoi, Patrick Martin?
0: Alors, je commence par dire que c'est pas un sujet directement pour les entreprises. Moi, j'ai des adhérents qui me disent...
1: Vous avez des opinions.
0: Non, mais, alors, je vais y venir. Mais j'ai beaucoup d'adhérents qui me disent... On se fout du sujet des retraites, c'est pas notre sujet direct. Non, mais c'est le sujet...
1: Ah bon ? Ils s'en fichent ?
0: Mais, alors, je complète et je corrige. C'est un sujet macroéconomique, précisément lié au fait que le déficit chronique, abyssal et croissant des retraites pèse sur les finances publiques, pèse donc sur les taux d'intérêt, pèse sur la solvabilité de la France. C'est en cela que ça intéresse les entreprises. Une fois que j'ai dit ça, il y a une autre dimension, c'est que le fait qu'on travaille plus dans ce pays, les jeunes, pour commencer, je réinsiste là-dessus, mais également les seniors, ben ça génère de la richesse, et à la fin des fins, c'est la quadrature du cercle, si vous voulez. Si on veut pas travailler plus, faut pas s'étonner que le pouvoir d'achat souffre, ce qui est terrible, bien sûr, pour les particuliers, mais pour le pays d'une manière générale. Faut pas s'étonner que la compétitivité de la France se dégrade. Tout ça, c'est le béaba de l'économie. À un moment donné, ça serait peut-être bien que nos politiques parlent d'économie et au passage parlent d'entreprise.
1: Mais alors, justement, hier, il y a eu le prix Nobel d'économie qui a été attribué à deux Américains, Hall et Woodford. Leurs travaux portent notamment sur la manière dont le discours des banques centrales et des États peut être performatif, donc peut avoir une conséquence sur la réalité. Aujourd'hui, pour faire baisser les taux, on attend un discours qui ne reste pas uniquement que discursif, de la puissance publique qui, peut-être évoquerait une forme d'austérité et de rigueur. Donc concrètement, il y a le levier de l'âge de la retraite, il y en a mille autres, mais si on considère d'évoquer, si on veut d'abord évoquer les dépenses... On

0: va parler aussi des économies, mais pour les dépenses, elles vont dans les retraites, dans la branche maladie de la sécurité sociale. Donc,
1: le chômage.
0: Il faut couper dans quoi ?
1: Le chômage.
0: Non, vous voulez couper dans le chômage ?
1: Il faudra.
0: Avec 22% des jeunes au chômage ?
1: Mais je vais commencer par là, cher monsieur.
0: Je m'en souviens.
1: Par dire, il faudrait qu'on ait plus de gens qui soient au travail. Et donc, si on a des jeunes mieux formés, mieux orientés, il y aura plus de jeunes au travail.
0: Mais
1: et ça contribuera pour partie. Non, mais ça peut aller assez vite. Moi, mon objectif et mon engagement, c'est qu'on divise par deux le taux de chômage des jeunes, qui est de 22%, c'est-à-dire le double de la moyenne européenne dans les 5 ans. Bon, c'est ambitieux, mais c'est pas irréaliste. Donc, si on a plus de gens qui travaillent, on équilibre mieux nos régimes sociaux et on crée de la richesse. Dans la réforme des retraites proposée par Madame Borne et malheureusement suspendue, le principal rendement, il n'était pas sur l'équilibre direct du régime, il était dans la création de richesse et d'emplois. Donc, il faut se mettre ça en tête, ça plaît, ça ne plaît pas, c'est une réalité. Mais la préoccupation des Français, la première préoccupation des Français, quelle est-elle ? Le pouvoir d'achat. Il faut générer de la richesse. Et pour générer de la richesse, il faut deux choses. Travailler plus, travailler mieux par ailleurs. Et par ailleurs, attirer et faire s'investir des capitaux. On ne prend pas exactement cette direction actuellement.
0: Alors, moi je vais vous proposer des pistes d'économie. Le CICE, les entreprises sont très aidées. On pourrait par exemple diminuer le CICE, diminuer le pacte Dutreil. Alors, c'est un peu technique, mais le pacte Dutreil, il partait d'une intention qui était d'aider la transmission d'entreprises, et puis il a été largement ou en partie détourné de son utilisation. On est trop généreux vis-à-vis des entreprises en France, Patrick Martin.
1: Alors, je vous invite à prendre connaissance, si vous ne l'avez pas déjà fait, d'un rapport sénatorial qui est sorti il y a 15 jours, qui confirme que les entreprises françaises sont parmi les plus taxées au monde.
0: Alors sur le pacte Dutreil, je pense que tout le monde reconnaît aujourd'hui qu'il y a eu un dévoiement du processus.
1: Mais regardez le nombre de pays où il n'y a pas de droit de succession sur les entreprises. Et je ne vous parle pas de pays exotiques, je vous parle de pays européens. Je vous parle par exemple de la Suède, qui est un pays social-démocrate exemplaire et emblématique. Donc, on peut discuter de ça.
0: Je veux bien qu'on rentre dans un débat technique, mais vous savez bien qu'aujourd'hui...
1: Vous sur un débat technique. Typiquement, le CICE n'existe plus. On a en face des allègements de charges. Très bien. Qu'est-ce que fait le gouvernement? Qu'est-ce que prévoit le gouvernement pour 2027? Il prévoit, à travers le rabotage de ces allègements de charges et à travers un transfert aux complémentaires santé de dépenses de santé, donc un transfert aux entreprises et aux salariés, un renchérissement du coût du travail de plus de 12 milliards d'euros. Au même moment où, à bon droit, les salariés nous demandent des augmentations de salaire au regard de l'inflation, au regard en particulier du prix du carburant. Quand vous amputez les marges de manœuvre des entreprises de 12 milliards d'euros, c'est autant d'argent qui est plus disponible. Je finis là-dessus en vous disant que je ne comprends pas que certaines formations politiques, certains syndicats se réjouissent de la réduction des allègements de charges, alors que, précisément, ils demandent des revalorisations salariales. À un moment donné, un euro reste un euro.
0: Tout simplement parce que, disons que la libération des bénéfices entre le capital et le travail s'est fait au détriment du travail depuis de nombreuses années, et c'est ça, en fait, qu'ils demandent de rééquilibrer.
1: Je ne sais pas d'où vous sortez ce chiffre.
0: Alors, je vais vous donner un autre exemple.
1: Non, je développe. Très intéressant, cette discussion, elle est fondamentale, si je peux me permettre. Vous pouvez prendre des chiffres dans tous les sens. Ce qu'on appelle le partage de la valeur ajoutée est en France un des plus équitables au monde. On en a pris acte avec les organisations syndicales, ça a d'ailleurs donné lieu à un accord national interprofessionnel. Bien, non seulement c'est un des plus équitables au monde, mais il ne s'est pas déformé au détriment des salariés et au bénéfice des actionnaires sur les dernières décennies. Donc à un moment donné, bien sûr qu'il peut y avoir des comportements individuels qu'on peut apprécier diversement.
0: Voilà, c'était à ça que je voulais vous entraîner.
1: Faire d'un cas individuel une généralité, alors que la généralité n'est pas celle-là. Moi, je veux crever cette baudruche. Ça n'est pas vrai que les entreprises françaises sont inéquitables, je dirais, dans la répartition de la valeur ajoutée.
0: Non, ce que je voulais évoquer avec vous, c'est le comportement. Alors, évidemment, on n'est pas dans le cadre des PME, on est dans le cadre des grandes entreprises, mais vous le savez fort bien, en matière de taxation en France, il vaut mieux être milliardaire plutôt que d'être salarié.
1: Mais on parle de quoi ? Des entreprises ou des actionnaires ?
0: Non, là, on parle des actionnaires et de ceux qui possèdent les moyens de production.
1: Je vous parlais des entreprises. Je ne suis pas d'accord avec vous. Parce que c'est délibéré. Il y a cet amalgame qui est fait entre les patrimoines et les revenus. Moi, je vais prendre un cas que je connais bien.
0: Mais les inégalités,
1: Je vais prendre le cas de mon entreprise, qui apparaît-il une certaine valeur. Elle n'est pas à vendre, elle est
0: 100%. Elle fait un milliard de chiffre d'affaires.
1: Elle apparaît-il une certaine valeur. elle n'est pas à vendre, elle est 100% familiale, nous en sommes à la 8e génération, je l'assume et je le revendique, et je n'ai pas prévu de quitter la France. Bien, donc cette entreprise a une certaine valeur théorique. Il faudrait, en application de ce raisonnement, que je paye chaque année, prenons la taxe Zuckmann,
0: 2%.
1: 6, 7, 8 millions d'euros. Ça tombe mal, je ne me distribue pas de dividendes, je suis l'actionnaire majoritaire. Quelle serait la solution ? D'abord que l'entreprise arrête d'investir, ensuite que je la vende, bien, c'est pas du tout mon projet. Quoi qu'il en soit, on appauvrirait l'entreprise et moi je n'aurais pas les moyens de payer ça. Vous voyez, je vais pas chercher ça dans les livres, c'est mon cas. Siège social à Bourg-en-Bresse depuis 1829. Donc si on veut avoir la démonstration in concreto que ce raisonnement est absurde, la voilà.
0: Mais vous savez bien qu'aujourd'hui, les inégalités de patrimoine...
1: Quoi une inégalité de patrimoine ? À nouveau, moi, 95%...
0: Je ne sais pas, on peut demander à Bernard Arnault ce que c'est.
1: Mais moi, 95% de mon patrimoine est dans mon entreprise. Je viens de vous dire que je ne me distribuais pas de dividendes.
0: Non, mais je ne parle pas de vous.
1: Mais si, parce que c'est la vraie vie. Moi, j'ai pas besoin de parler de Bernard Arnault pour que j'ai un infini respect.
0: La vraie vie, enfin...
1: Je suis le premier président du MEDEF d'origine provinciale à la tête d'une entreprise familiale intégralement depuis 8 générations.
0: Vous considérez vous-même que vous êtes une singularité à cet égard.
1: Mais non. Au MEDEF, nous avons 240 000 entreprises adhérentes. Donc beaucoup de petites, de moyennes entreprises. Donc, 95% de ces entreprises sont des entreprises patrimoniales, familiales. 95%. On s'honore d'avoir d'autres entreprises. Mais c'est ça la réalité du tissu économique français. Donc si vous voulez dissuader l'entrepreneuriat, vous appliquez ce genre de taxes.
0: Patrick Martin, est-ce que ça veut dire que dans le cadre, si la dette doit être résolue, il faudra que les Français fassent des efforts, nous dit-on, est-ce que vous êtes en train de me dire que les entrepreneurs ne feront pas d'efforts, ne prendront pas part à cette politique de rigueur si elle survient ?
1: L'année prochaine, 20 milliards de taxation supplémentaire sur les entreprises. On nous raconte beaucoup de choses.
0: Je ne parle pas des entreprises, je parlais des entrepreneurs. Autrement dit, des personnes physiques qui possèdent les moyens de production, pour parler en bon marxiste.
1: Il y a un certain nombre de mesures qui ont été adoptées il y a déjà un an ou deux sur la taxation des hauts revenus. Et il y a un resserrement du dispositif Dutreil.
0: Je ne parlais pas des revenus, je parlais des patrimoines.
1: Et je parle du Dutreil, ça concerne les patrimoines. Donc, à la fin des fins, est-ce que ça va générer 1 euro de richesse de plus dans ce pays ?
0: Non mais là, l'idée, c'est pas de générer des richesses, c'est de générer de l'argent pour payer les déficits.
1: Moi, si vous voulez, chacun sa grille de lecture. Moi, mon objectif, c'est que ce pays soit plus prospère. Voilà. Et pour qu'il soit plus prospère, il faut générer plus de richesses. Comment peut-on générer plus de richesses ? Est-ce que c'est en piquant systématiquement dans la poche de l'un pour mettre dans la poche de l'autre ? Ça ne créera pas 1 euro de richesse de plus, pas de croissance, pas d'emploi. Au contraire, il y a des gens qui lèveront le pied.
0: Patrick Martin, Génération empêchée, pourquoi la jeunesse doit être une grande cause nationale, aux éditions de l'Observatoire. Une certaine jeunesse se met en place dans ce studio. Lucille Comeau, François Saltiel et Anne-Laure Chouin pour le journal dans quelques instants.
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0: Lucille Comeau, François Saltiel, bonjour à tous les deux. François,
5: bonjour,
0: de quoi allez-vous nous parler ?
5: Je vais vous parler des aperçus IA qui font beaucoup de mal aux sites d'information dont la fréquentation baisse de manière drastique.
0: Lucille ?
6: Et oui, il y a Patrick Martin, mais il y a aussi Patrick Modiano qui sort un nouveau livre en cette rentrée littéraire.
0: Dans quelques instants, 8h45 sur France Culture. Le journal d'Anne-Laure Chouin. Bonjour Anne-Laure.
7: Bonjour Guillaume, bonjour à toutes et à tous. Nous serons en direct du campus de Saclay dans ce journal, au sud-ouest de Paris, où plusieurs élèves de grandes écoles d'ingénieurs notamment ont décidé de rejoindre le mouvement lycéen. Ils bloquent ce matin les bâtiments de Centrale Supélec. Et puis la question du monde du mardi nous emmènera dans les hôpitaux britanniques où les soignants d'origine étrangère sont victimes d'un racisme généralisé. 200 établissements scolaires sont fermés aujourd'hui alors que débute l'acte 5 de la mobilisation lycéenne et désormais étudiante. Le chiffre est donné ce matin par Édouard Geffray, le ministre de l'Éducation nationale. Une marche est organisée à Paris cet après-midi et désormais les grandes écoles entrent dans la mobilisation sur le campus de Saclay, près de Paris. Cela fait une semaine déjà que l'université du même nom est bloquée sans beaucoup de médiatisation. Ce matin, les étudiants de l'école d'ingénieurs centrales Supélec, sur le même campus, rejoignent le mouvement. Bonjour Cécile de Kervas-Doué.
8: Bonjour Anne-Laure.
7: Vous êtes en direct sur place. Les étudiants ingénieurs donc ont décidé de bloquer plusieurs bâtiments.
8: Oui, plusieurs centaines d'étudiants de Centrale Supélec. Alors comme ils le disent ici, c'était les derniers à se mobiliser. Ils ont ce matin déménagé vers 5h30 des poubelles, des barricades. Et puis ils ont couvert les portes de leur bâtiment tout neuf de slogans. Du fric pour les services publics, moins de fric pour les CRS, plus pour le CNRS. Financer l'éducation, plateau de Saclay en lutte. Ici, les étudiants qui se disent privilégiés ont décidé de bloquer en solidarité avec les lycéens, vous l'avez dit, mais aussi avec les étudiants de la fac ou un peu plus loin dans la vallée, bien les locaux sont délabrés et les 20 000 étudiants de l'université s'assoient tous les jours par terre sans chauffage l'hiver et dans des salles surchauffées l'été. Tout ça alors qu'ici on a encore rénové un bâtiment à hauteur de 137 millions d'euros parce que c'est central, me dit un étudiant, et que les entreprises nous sont très attachées. Derrière lui, un groupe de jeunes affiche des drapeaux français avec une devise tronquée, liberté, égalie, blablabla, fraternie, blablabla. Notre devise, ce ne sont que des mots aujourd'hui. Presque un mensonge, s'emporte une étudiante qui compte, comme beaucoup ici, aller manifester cet après-midi à Paris.
7: Merci beaucoup Cécile de Kervas-Doué. Et puis la Ligue des droits de l'homme a lancé une plateforme pour recenser les violences policières subies, observées au cours du mouvement des lycéens. Elle aurait déjà reçu une centaine de signalements par le biais de vidéos et de témoignages, selon nos collègues de France Inter. L'ONG Oxfam France annonce attaquer l'État en justice pour manquement à prélever l'impôt de façon juste et égalitaire. Un moyen pour l'ONG d'inscrire la justice fiscale à l'agenda politique en vue de la présidentielle de 2027. L'association fonde son recours sur trois manquements de l'État, son incapacité à garantir l'égalité devant l'impôt, à lutter effectivement contre la fraude fiscale et à évaluer les effets de ces politiques fiscales. Les émissions de gaz à effet de serre devraient baisser de 2,8% en France cette année. Non seulement c'est moins qu'attendu, mais c'est en partie à cause de l'effet dissuasif du prix du gazole. Au total, la France est loin de tenir le rythme de ses engagements climatiques. Le chiffre masque une tendance irrégulière. Les émissions avaient nettement baissé au premier semestre avant de repartir à la hausse du fait de l'industrie de l'énergie. Et puis à l'étranger, les Houthis du Yémen menacent d'une riposte rapide et douloureuse en cas d'intervention américaine. Riyad, en effet, a réclamé du soutien de Washington face aux combattants pro-iraniens qui multiplient les frappes sur le royaume saoudien. L'ampleur des attaques sur la pétromonarchie du Golfe a atteint ces derniers jours un niveau sans précédent et révélé les fragilités défensives du pays qui investit pourtant des sommes considérables dans des équipements militaires de pointe. Hier soir, de fortes explosions ont encore secoué la capitale saoudienne.
0: 8h49 sur France Culture, voici le dossier du mardi, une question du monde qui nous emmène au Royaume-Uni.
7: Où les rapports se succèdent et dressent tous le même constat, le racisme est devenu un problème majeur dans les hôpitaux britanniques. Infirmiers, radiologues, urgentistes, près de 3 soignants sur 10 issus d'une minorité ethnique disent avoir été harcelés, intimidés ou agressés par des patients. Le phénomène est inquiétant, voire dangereux. Gaëlle Joly, notre correspondante à Londres, a recueilli les témoignages de certains de ses soignants. On écoute son reportage.
9: Il a accepté de se confier à condition de rester anonyme. Cet infirmier en chirurgie exerce depuis 25 ans dans le nord du Pays de Galles, au sein du NHS, l'hôpital public britannique, et il l'assure, les comportements racistes se sont multipliés.
10: Quand je travaillais comme responsable de nuit, un patient avait demandé à voir un manager parce qu'il voulait se plaindre. Quand je suis arrivé, il a demandé à voir un manager gallois. Je lui ai expliqué, je suis désolé, c'est moi qui suis de garde ce soir. Mais il a refusé de me parler. Il est devenu très raciste. Certains me disent, retourne dans ton pays, qu'est-ce que tu fais ici? Et c'est vraiment douloureux, après 25 ans ici, de devoir encore se battre pour prouver que nous avons notre place ici.
9: En 5 ans, les incidents racistes signalés par les infirmiers ont augmenté de 78% selon leur syndicat, même constat chez les radiologues, comme ce médecin qui préfère taire son nom lui aussi.
11: On m'a notamment traité de singe. Les gens ont tendance à vous faire porter la responsabilité de leurs difficultés. Le pire, c'est surtout depuis environ un an et demi. On me dit, est-ce que vous avez déjà fait ça? Où avez-vous été formé? Vous avez été formé ici, au Royaume-Uni? Alors tout cela vous affecte mentalement, émotionnellement et aussi psychologiquement.
12: It affects you mentally, emotionally, psychologically.
9: Et face à l'ampleur du phénomène, la question est désormais portée devant le Parlement britannique. Lisa Elliott, la directrice régionale du syndicat infirmier, le RCN à Londres, a témoigné cette année sur les violences visant les soignants.
13: On voit l'impact du discours anti-migrant que l'on entend de plus en plus. C'est un phénomène qui touche la société dans son ensemble, mais qui évidemment influence aussi les comportements au sein du NHS et envers les professionnels de santé.
9: Le syndicat infirmier estime que ces chiffres sont largement sous-estimés. Alors pour tenter d'enrayer la flambée du racisme, le NHS assure vouloir renforcer son dispositif de prévention avec des formations obligatoires pour les 1 500 000 salariés, un meilleur suivi des incidents et la publication des résultats dans chaque établissement. Il prévoit aussi le recrutement d'agents de sécurité et l'installation de nouvelles caméras dans les hôpitaux.
7: Une question du Monde signée Gaëlle Joly. Un mot de météo, il fait particulièrement doux ce matin, sauf sur l'est de la France, mais gris et nuageux au nord de la Loire. Cet après-midi, toute l'Hexagone sera sous des températures de 20 à 25 degrés, plus de soleil dans le sud-est et le centre. 8h52, c'est tout à fait l'heure de la suite des Matins de Culture, Guillaume Erner.
0: Tout à fait, absolument, Anne-Laure Chouin.
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0: François Saltiel, ce matin, la chute vertigineuse du trafic sur les sites d'actualité.
5: Et oui, Guillaume, la profession est inquiète et peine à se remettre de la baisse de fréquentation enregistrée au mois de septembre, alors que l'actualité nationale ne manque pas entre le mouvement lycéen et la course à la présidentielle. 23% de chute en moyenne en un an pour les principales marques d'information. Exemple, le Parisien, enfin le site du Parisien qui accuse une baisse de 40% des visites, 21% pour le Figaro, moins 28% pour BFM, et le champion du genre Ouest France glisse avec moins 9,6%. Alors qui est le responsable de cette dégringolade? Indice, l'heure du crime s'est produite un certain 22 juillet 2026, au moment où Google a lancé en France son outil résumé IA, connu sous l'appellation AI Overuse. Cette fonction installée dans le ventre mou de l'été, vous la connaissez, hein, vous faites une recherche sur Google, et une fenêtre gentiment intitulée Aperçu IA vous offre au sommet de la page des éléments de réponse synthétisés, une réponse conçue par Gemini, l'assistant conversationnel de Google. La réponse est là, et par flemme, vous n'allez ni voir les sources qui sont à l'origine du résultat, ni consulter les autres liens d'actualité proposés en dessous. Un court-circuitage de notre effort en bonne et due forme. Cette économie de la flemme, le secteur de la presse l'a subi depuis plus d'une vingtaine d'années. Rappelez-vous, hein, l'époque où nous nous déplaçions dans les rues pour trouver un kiosque et acheter un journal. Mais si, vous l'avez connu ça, Guillaume.
1: Pas du tout.
5: Et puis,
1: parlez pour vous, vous êtes très âgé. Mais...
5: Et puis, plus besoin de bouger. Les articles du journal arrivaient sur notre écran, mais cela demandait encore un petit effort, hein, 2-3 clics pour accéder à l'information. Maintenant, elle arrive toute fraîche dans une sorte de prêt à consommer qui annule notre démarche de synthèse, de sélection et de hiérarchisation. La victime, les sites d'information dont le contenu est capté par l'IA puis reformaté sans laisser de traces. L'audience baisse, les revenus publicitaires avec, et l'argent des annonceurs file vers les plateformes.
0: Quels sont les moyens d'action pour les médias ?
5: Alors, première défense, l'opt-out, ou plus simplement un droit de retrait. Un média peut décider de retirer l'accès à ses contenus. C'est par exemple le choix qu'a fait Radio France. Problème, les IA contournent ce blocage en exploitant les contenus du média publié sur ses réseaux sociaux, comme Facebook et YouTube. Si on publie sur YouTube, eh bien d'un coup, l'IA peut récupérer ce contenu, ce qui veut dire que ce droit de retrait semble bien théorique. Autre solution, la jouer cavalier seul et négocier en direct avec les agents IA pour obtenir des licences d'utilisation. C'est un moyen de récupérer de l'argent à court terme, mais cette solution ne garantit en rien la survie du modèle économique. Sinon, il reste la démarche collective, où bon nombre de médias se réunissent pour faire pression face à Google et exiger d'être rémunérés pour leur juste labeur. Dès le départ, Google avait donné des gages et promis une rémunération en fonction du nombre de mentions utilisées dans les réponses, mais cela reste flou et assez théorique. Une coalition de médias internationaux, de la BBC à AP, en passant par Guardian ou Radio France, veulent un cadre pour une rémunération équitable et une traçabilité des contenus dans la moulinette de l'IA. Une nouvelle bataille

0: législative est lancée, elle sera longue, et en attendant, les utilisateurs font chaque jour des aperçus IA leur nouveau canal d'accès à l'information. Le crime est presque parfait.
1: Merci François Saltiel. Lucille Comeau, le Modiano nouveau.
2: Oui, la sortie d'un roman de Patrick Modiano, prix Nobel de littérature, reste un rituel très respecté de la rentrée littéraire. On apprenait ce week-end qu'il détrônait désormais celui controversé de Télisson Aurélien au classement des ventes. L'éléphant, paru chez Gallimard, est à rebours de son titre, un livre mince que d'aucuns jugeront indigent, car à sa brièveté s'ajoute une économie radicale dans la narration et le style, mais qui, à mon avis, est au contraire un concentré de la manière modianesque et qui se révèle très fort et même très émouvant. Un éléphant, c'est ainsi que se voit le personnage de cette histoire, un homme vieux, grand et gros, qui promène d'un pas mélancolique sa silhouette imposante dans les rues et avenues de l'ouest parisien. Il ne sort guère de son quartier, ralliant seulement le bureau où il officie comme correcteur et traducteur pour une petite maison d'édition, depuis son appartement près de l'école militaire. Von Valeu, de son vrai nom, semble au crépuscule de sa vie, en proie à une grande tension, qui le pousse d'un côté à éviter absolument certains lieux, bondés de touristes ou hantés par des souvenirs angoissants, et de l'autre à entrer chez autrui presque par effraction. Depuis que son patron lui a offert une paire de jumelles hyper performantes, il se poste chaque soir à sa fenêtre pour observer en face deux appartements. Dans le premier vit un homme âgé comme lui qui reçoit parfois un ami pour jouer aux cartes. Dans le deuxième se dessine un étrange triangle formé de deux femmes et un jeune homme dont il ne comprend pas les relations. Ces silhouettes l'obsèdent et le ramènent à son propre passé, alors que l'éditeur pour lequel il travaille le pousse doucement mais fermement à écrire ses mémoires au prétexte que, je cite, il a eu une vie intéressante.
1: Bah, pourtant, elle n'a pas l'air très passionnante, sa vie.
2: Oui, et on sourit en lisant cette supposition, car en fait, d'intérêt, ce qui intéresse clairement Modiano, c'est de creuser plutôt que de remplir. Il manie ainsi un art qu'on pourrait dire pauvre, écriture à l'os, référence et toponyme déjà largement poncés par ses précédents romans. Le garage du 16e arrondissement s'appelle comme toujours Béaviour et les éditions du Sablier, pour raconter le quotidien d'un homme qui, de ses propres dires, ne fait pas grand-chose, sinon regarder le monde depuis le derrière d'une vitre. L'éléphant est un animal qui n'a pas de mémoire, qui refuse parfois de la convoquer parce qu'il a peur ou parce qu'il est fatigué de remonter le fil des souvenirs. Par conséquent, c'est une créature hantée. Les personnages qu'il observe ressemblent de manière troublante à des gens qu'il a connus dans sa jeunesse sans qu'il ne sache vraiment quelle relation il a entretenue avec eux. Plus inquiétant, si lui a vieilli, eux semblent être les mêmes et le reconnaître parfois davantage qu'il ne se connaît lui-même. Finalement, la matière grise du roman se nuance. On perçoit dans le livre une angoisse noire du retour au passé et des anachronismes qui d'un coup provoquent une panique diffuse chez le personnage et le lecteur. Ce Paris, certes peuplé de Franprix et de touristes, reste aussi celui du téléphone fixe, de la belote et de possibles rafles. Les autres sont peut-être des fantômes, à moins qu'ils ne soient une des manifestations d'un collage effrayant. Le temps ne passerait donc pas. Sous les quelques pages, les quelques lignes, la sobriété et le presque rien se dérobent tout un monde, comme un iceberg. Un monde pachydermique, moins éléphant peut-être en surface que mammouth en profondeur.
1: Bon, Lucille Comeau, vous savez que Malraux dit exactement l'inverse, hein, que l'éléphant est le plus sage des animaux, qu'il a une mémoire, s'il se souvient de toutes ses vies antérieures.
2: Donc, c'est ça, c'est l'ironie.
1: Et voir, voilà, 23 novembre prochain d'ailleurs, il faudra évoquer d'une manière ou d'une autre la mémoire de Malraux, puisque c'est son anniversaire. On commémorera cela. Merci, Lucille Comeau. D'autres choses à entendre sur l'antenne de France Culture. Géraldine Mosna-Savoie, avec philosophie, évoquera eh bien la neurologie. Que fait-on quand on dort? Mais bon, ici, on ne sait pas très bien ce que c'est que dormir. Le Yuan, une ambition sans réserve. 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Et puis, dans les pieds sur terre, à 13h30, ça sera une rentrée sous pression, ma vie de prof contractuel. Est-ce que vous êtes sous pression, Xavier Mauduit? Bonjour.
3: Bonjour Guillaume Erner. Non, mais ça va très bien. Je vous parle, je suis heureux.
1: Et alors, comme vous êtes heureux, vous allez parler de bonheur, peut-être, dans quelques minutes.
3: Loupé. 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
3: Et aujourd'hui dans le cours de l'histoire, les Tinchants, itinéraire d'une famille marquée par l'esclavage. Bonjour à toutes, bonjour à tous et bienvenue dans le cours de l'histoire.
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3: Itinéraire d'une famille marquée par l'esclavage, les Tinchants, Rosalie, Elisabeth et Jacques, Édouard et tous ses frères, et jusqu'à Marie-Josée. Une histoire à travers les générations.

0: destinations à travers le monde aussi. Saint-Domingue, Haïti, Cuba, la Nouvelle-Orléans, mais aussi le Béarn en France et Anvers en Belgique. Avec des coups de fouet et des cigares, une histoire entre esclavage et lutte pour la liberté, pour l'indépendance et pourquoi pas pour la réussite, une histoire qui débute évidemment en Afrique.
1: Xavier Mauduit.
2: Au cœur de la Guinée française s'élève le Fouta Djallon, appelé aussi l'Eldorado de l'Afrique. Son lourd massif montagneux est un riche réservoir d'eau. Trois fleuves y naissent, le Sénégal, le Gambie qui suit la course du soleil et le Kinkiso.
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2: Le Fouta Djallon est riche aussi de splendeurs végétales et minérales, de troupeaux et des hommes qui n'ont pas voulu migrer vers le Niger, la Haute-Volta ou le Sénégal, naissent, vivent et meurent fièrement accrochés à la montagne. Ce sont les Peuls.
0: Les Peuls, peuple fier, c'est Anne Carrère qui, en 1955, présentait ici à la radio ce peuple d'Afrique. Et nous allons, en partant d'Afrique, suivre plusieurs générations d'une famille. Jean Hébrard, bonjour.
3: Bonjour.
0: Vous êtes professeur, chercheur au département d'histoire de l'université Johns Hopkins. Et puis vous êtes chercheur associé à l'école des hautes études en sciences sociales. Et avec vous aujourd'hui, Rebecca Giscott, bonjour.
4: Bonjour.
0: Rebecca Scott, vous êtes professeure émérite d'histoire et de droit à l'université du Michigan. Dites-moi, tous les deux vous avez écrit cet ouvrage, De l'esclavage à la liberté, l'Odyssée des Tinchants, 1793-1945. C'est publié chez Gallimard. Combien de générations traversez-vous, Rebecca Scott, dans cet ouvrage ?
4: Alors, on a commencé les recherches un peu au milieu de l'histoire, c'est-à-dire que nous sommes tombés sur une lettre écrite en 1899, et puis on a suivi deux générations, c'est-à-dire le père, mère et les grands-parents de l'homme qui a écrit cette lettre, et puis on a suivi dans l'autre direction les descendants. Alors, c'est cinq générations en total.
0: Cinq générations, Jean Hébrard qui nous relie à l'Afrique. Nous venons d'entendre la présentation du peuple Peul. Alors qui sont-ils et pourquoi commencer par les évoquer ici ?
3: Nous ne savons très peu de choses de la première personne, de cette personne qui est à l'origine de cette lignée, qui s'est appelée Rosalie quand elle est arrivée comme esclave à Saint-Domingue. Mais nous savons par un des actes qu'elle est de nation Poulard. À Saint-Domingue, de nation Poulard voulait dire Peul. Donc, nous sommes partis à sa recherche. Nous sommes allés à Dakar et nous avons essayé de retrouver. Mais bien sûr, nous n'avons rien retrouvé.
0: La première personne de cette histoire, c'est Rosalie. Jean Hébrard, qui est-elle alors ? Nous savons rien de sa jeunesse. Elle a été enlevée d'Afrique, déportée très jeune ?
3: Certainement adolescente ou peut-être ce qu'on appelait une négrillonne sur les bateaux de traite à cette époque, c'est-à-dire une jeune fille prépubère. Et nous avons par chance son âge dans un des actes de vente. Donc nous savons qu'elle est née vraisemblablement dans les années 1780, dans la décennie 80. Nous savons qu'elle est morte. Très âgé, à 80 ans. Mais les personnes qui ont déclaré son décès n'étaient pas plus au courant que nous de sa vraie date de naissance.
0: Rebecca Scott, c'est ça aussi la limite, on le sait bien, au moment d'étudier l'esclavage, c'est l'absence complète de sources et la volonté même de ceux qui déportaient ces gens-là d'effacer les identités. Rosalie n'a pas de nom, c'est une esclave.
4: C'est-à-dire, au moment de départ, elle avait évidemment un nom qu'elle employait chez les siens, probablement sur le bateau quand elle parlait avec les autres personnes, mais pour les listes écrites au départ de l'île de Saint-Louis en Sénégambie, exactement, vous avez raison, c'est compté comme un objet. Mais par contre, à l'arrivée, la personne qui fait le premier achat peut mettre un nom sur cette personne. Ils peuvent introduire un nom. Normalement, pas de nom de famille, c'est plutôt un prénom. Mais cet prénom, ça nous a énormément aidé à trouver des sources qui auraient été impossibles de trouver sans avoir le nom de la grand-mère d'Édouard Tinchant. Oui.
0: Vous avez réussi à identifier le parcours de Rosalie. Elle part donc d'Afrique, elle arrive où exactement ?
3: Nous ne savons pas où elle arrive exactement, mais nous savons qu'après un voyage peut-être par des bateaux côtiers, elle est arrivée à Jérémy. Jérémy, c'est au sud de l'île, et c'est une bourgade qui est relativement florissante à cette époque. Et là, assez curieusement, son premier propriétaire a été un affranchi de fraîche date, qu'il a acheté pour aider sa femme, qu'il avait racheté quelque temps auparavant. Donc elle ne connaît pas la plantation. Elle connaît immédiatement l'esclavage domestique. Et de plus, un esclavage domestique avec des personnes venues d'Afrique aussi.
0: Nous sommes à Saint-Domingue. C'est incroyable ce que l'on vient d'entendre. C'est-à-dire que déjà, il est possible de reconstituer des parcours tels que celui de Rosalie. Cette jeune fille venue d'Afrique est achetée comme esclave par un ancien esclave, un affranchi qui lui-même a racheté sa femme pour être tous les deux libres. Ça complexifie aussi la lecture que nous pouvons avoir de l'esclavage. D'anciens esclaves pouvaient racheter des esclaves.
4: Et aussi, Rosalie peut voir qu'une personne qui est pour le moment mise en esclavage peut-être sortir de l'esclavage. Alors ça change. Non seulement notre perspective, mais la perspective de Rosalie elle-même. Et on va le voir après.
0: Ah oui, ça c'est passionnant, j'avais pas pensé à ça, mais effectivement, elle constate cela. C'est la complexité de ces sociétés esclavagistes. Il n'y a pas des maîtres et des esclaves, il y a tout un éventail de situations possibles. Et dès lors, pour une jeune fille qui arrive ici, il faut faire preuve de beaucoup d'ingéniosité pour se repérer et trouver des stratégies pour essayer de se libérer aussi. C'est ce qu'arrive à faire Rosalie ?
4: Exactement. Et il y a plusieurs chemins vers la liberté et nous allons les voir dans la colonie française de Saint-Domingue à cette époque parce que, comme vous savez, la Révolution va donner la possibilité d'une émancipation générale. Mais même avant, il y a la possibilité de l'affranchissement. Alors, il y a la possibilité d'essayer d'avoir une relation avec quelqu'un qui aide à arriver à être affranchi personnellement, individuellement.
0: Oui, parce que c'est cela aussi, ces sociétés, c'est retrouver des parcours de personnes qui sont vendues, achetées, de nouveau achetées. Jean Hébrard, dans le cas de Rosalie, c'est vraiment cela. Donc vous nous l'avez bien dit, elle ne va pas dans les plantations, elle est esclave à domicile, donc une situation déjà autre, mais elle ne reste pas tout le temps au même endroit.
3: Non, parce que après quelques complexité, achat, vente, affranchissement qui ne réussissent pas. Parce que à Saint-Domingue, pour être affranchi, il fallait que le gouverneur et l'intendant signent l'affranchissement. Et quand une de ses propriétaires noires aussi l'a affranchi, le gouverneur, qui à cette époque était le gouverneur anglais parce que le sud de l'île avait été occupé par les Anglais, a refusé de signer l'affranchissement. Il y avait trop d'affranchis dans la colonie. Donc elle est ce qu'on appelait à Saint-Domingue affranchi de savane, libre de savane, c'est-à-dire affranchi par son propriétaire, mais pas officiellement affranchi. Et à ce moment-là, par un trajet qu'on n'a pas vraiment reconstitué, elle va devenir la domestique d'un homme blanc venu de Lorraine, qui n'a pas vraiment réussi son arrivée sur l'île, elle ne s'est pas enrichie, a acheté une petite caféière. Donc elle va arriver entre les mains de cet homme, et cet homme va lui faire des enfants. Ce qui est fréquemment le cas entre propriétaires blancs et femmes tenues en esclavage. Et elle va gérer ça. Elle va gérer ça, c'est-à-dire qu'elle va... Il y a des échanges entre deux, parce qu'elle est noire, lui est blanc. Pendant la Révolution, à Haïti, selon qui est en face de vous, ça peut être mieux d'être noir que d'être blanc.
0: Ah oui, ben oui, bien sûr, parce que la Révolution haïtienne, ça a vraiment marqué les esprits. Et Rebecca Scott, c'est ce que vous nous disiez d'ailleurs. Ce qui se passe dans les îles est en écho à ce qui se passe au même moment en Europe et particulièrement en France.
5: Qu'en 1789, quand la nouvelle de la prise de la Bastille arrive à Saint-Domingue, le territoire antillais connaît une très grande effervescence politique. Il n'y a pas un seul mouvement de rébellion, il y en a plusieurs. Il y a l'insurrection blanche de type séparatiste contre le pouvoir métropolitain. Il y a la lutte des grands blancs contre les petits blancs. Il y a le soulèvement des mulâtres libres. Quand les grands blancs se battent contre les petits blancs.

0: ils utilisent les esclaves noirs. Quand les mulâtres, libres, lancent à Saint-Domingue leur grande offensive en faveur de l'égalité des droits, ils font la même chose. Tout ceci aura deux conséquences très importantes. Premièrement, les esclaves noirs apprennent à connaître la logomachie révolutionnaire, ses symboles, ses principes. Puis d'autre part, deuxièmement, au contact avec ces luttes-là, les esclaves apprennent une certaine organisation, une certaine discipline. Organisation et discipline qui permettent de dépasser le stade des divisions traditionnelles, de s'unir vers un idéal commun. Idéal qui, pour l'instant, n'est pas celui des esclaves. Mais la leçon, elle pourrait servir demain.
1: L'historien René Hachène qui s'exprimait ici en 1989 sur la révolution haïtienne. Rebecca Scott, nous avons donc cette femme, Rosalie, qui a été achetée par un homme venu d'Europe, il s'appelle Michel Vincent, c'est ça, lui, il espérait faire fortune, il n'a pas trop réussi, mais il lui a fait 4 enfants. Est-ce qu'il est concevable que ces deux personnes se marient? Est-ce qu'il y a un mariage qui...
2: Alors, premièrement, je dirais, c'est pas nécessairement le cas qu'il l'a acheté. Parce que comme elle avait déjà reçu une sorte d'affranchissement incomplète de la femme qui l'avait acheté, il est tout à fait possible qu'il faudrait penser ça dans d'autres termes. C'est-à-dire, il y a les moments où il va se présenter comme son propriétaire, peut-être publiquement, socialement, mais il y a d'autres moments où elle peut très bien, elle, Rosalie, se présenter comme une femme libre. Alors, il est un compagne, ils sont des compagnes, il est peut-être son compagne dans une certaine sens, il a peut-être un pouvoir sur elle, mais ce n'est pas clair qu'au fur et à mesure, il peut la traiter comme objet. Alors là aussi, nous venons à la question des sources, parce que nous avons essayé de toujours penser qui aurait écrit quelque chose sur papier, à quel moment dans cette trajectoire pour que nous puissions aller chercher. Alors finalement, on a trouvé 10 documents, qui n'est pas peu, ça c'est 10. Avec 10 documents à travers la vie de Rosalie, on a pu remplir beaucoup l'espace entre les documents en regardant autour et en regardant aussi les autres personnes qui seraient mentionnées dans un document individuel.
1: Oui, parce que là, on vient d'entendre l'évocation de la révolution haïtienne. Évidemment, ça a une conséquence pour la vie de Rosalie. Après savoir comment elle s'est engagée et comment le contexte a une incidence sur sa vie, c'est difficile. Mais Jean Hébrard, les hypothèses sont possibles. En tout cas, il est à peu près certain qu'elle a assisté à ça. Et donc, vu son statut d'esclave ou d'ancienne esclave, eh bien, ça a un écho pour elle, évidemment.
3: Absolument. Mais la première chose qu'il faudrait rajouter, peut-être, c'est notre collègue, n'envisagez pas les femmes. Et les femmes ont joué un rôle central pendant la révolution haïtienne. Elles ont été véritablement des personnes qui ont permis à des communautés de se former et de tenir. Et Rosalie est certainement cela. On appelait ces femmes qui travaillaient pour une personne qui était un partenaire sans être... Bon, on appelait cela des ménagères. Hein. Elle était une ménagère et elle a apporté à Michel Vincent peut-être plus que ce que Michel Vincent pouvait lui donner. Parce que finalement, lorsque la révolution les a rejoints et lorsque la guerre s'est installée tout près de chez eux, ils n'ont eu qu'une chose à faire, c'est fuir. Et Vincent était beaucoup plus âgé qu'elle. Et ils ont fui vers Cuba. Et à ce moment-là, Vincent n'a vraiment pas tenu le coup. Il est mort presque aussitôt. Mais elle avait eu le temps d'obtenir de Vincent un sauf-conduit. Et ce sauf-conduit, c'était un acte d'affranchissement, complètement une fiction légale, puisqu'il n'y avait plus d'esclaves à Saint-Domingue, à l'époque où ce document a été rédigé. Mais elle savait qu'à Cuba, l'esclavage sévissait encore, et qu'avoir un affranchissement par son propriétaire, supposé, était beaucoup plus important que de montrer aux Cubains la déclaration de la convention à abolition de l'esclavage.
1: Oui, parce qu'ils avaient 37 ans d'écart. Hein. On l'a, parce que dans votre ouvrage, merci, c'est généreux, hein, de l'esclavage à la liberté, il y a l'arbre généalogique. Donc comme ça, on arrive à se repérer. Et donc, nous avons ici Rosalie, qui devient veuve, sachant que vous lui associez le nom de Vincent. Donc elle est avec Michel Vincent et dans l'arbre généalogique, elle s'appelle dès lors Rosalie Vincent, ce qui sous-tend l'idée d'une union.
2: Oui, mais le mariage, comme vous avez signalé, aurait été impossible. C'est-à-dire que c'était complètement interdit de croiser la ligne de couleur avec un mariage formel et légal. Mais elle a ce papier que Jean-Hébrard a mentionné. Et puis, quand elle arrive à Cuba, elle cherche quelqu'un, français plus ou moins officiel. C'était l'agence des prises de la Guadeloupe qui avait installé un français officiel. Et elle fait recopier le document qu'elle a reçu de Michel Vincent. C'est-à-dire, c'est comme aller chez le notaire, même si le monsieur n'est pas un notaire. Il est français, il a un gros livre, il inscrit des choses. Et ce document, ce livre, existe dans les archives nationales d'outre-mer, à Aix-en-Provence. Alors, nous avons pu ouvrir le livre et lire le document comme ce document a été recopié par cet agent. Alors, il y a là un petit moment de l'imagination que le chercheur, l'historien, doit ajouter pour essayer de comprendre ce qu'il voit ou elle voit sur le papier. Parce que ça commence affranchissement par, comme si c'était un propriétaire qui venait affranchir. Et puis, il y a un point, et puis il recommence de. Parce qu'en fait, c'est Rosalie qui est en face et qui vient avec son papier. Alors, ce n'est pas un affranchissement par, c'est un affranchissement de Rosalie. Et c'est bien Rosalie qui fait la procédure. Alors, c'était un document que nous avons trouvé dans les premiers mois de la recherche, suivant des traces généalogiques. Et voilà, à partir de ce moment-là, on savait qu'il y avait peut-être un livre à écrire.
1: Ah oui, puis alors le livre est sensationnel parce que on le dit bien, de l'esclavage à la liberté, l'Odyssée des Tinchants, ça nous conduit sur 5 générations à réfléchir à une famille issue de l'esclavage avec cette figure de Rosalie devenue libre, mais seule et avec ses 4 enfants. Cuba, il y a toujours l'esclavage quand elle s'y rend, c'est extrêmement dangereux parce qu'elle a beau être affranchie, enfin vous nous l'avez dit Jean-Hébrard, hein, parfois on brandit un papier et puis un papier ça se déchire.
3: Il peut être remis à l'esclavage à tout moment, c'est une procédure tout à fait normale dans une société esclavagiste, donc c'est dangereux. Et ce qui est intéressant c'est que finalement elle va avoir le choix, rester à Cuba ou rentrer dans cette nouvelle nation, la nation haïtienne, qui est indépendante et dont tout citoyen est par définition noir. Et donc, lorsque les Français qui se sont réfugiés à Cuba vont être expulsés parce que Bonaparte a envahi l'Espagne, à ce moment-là, sa fille, nous avons perdu la trace nous n'avons trouvé la trace que d'une de ses filles, elle avait 2 filles et 2 garçons, sa fille va partir avec sa
2: marraine,
3: mais elle va rester. Et nous la retrouverons en Haïti. Donc, et sur son acte de décès, il y a Rosalie Vincent, citoyenne africaine, propriétaire.
1: C'est fort parce que ici, ça permet de rappeler que cette première nation noire est une nation née de la volonté même de ce peuple, pour une grande partie réduit en esclavage et qui a su se libérer. Et des 4 enfants de Rosalie, il n'y en a qu'une qui a pu être identifiée. Elle s'appelle Elisabeth. Qui est Elisabeth ? Alors, c'est la fille de Rosalie. Vous venez de nous dire qu'elle quitte sa mère puisqu'elle accompagne sa marraine. Elle l'accompagne où ?
2: À la Nouvelle-Orléans. Alors, la Nouvelle-Orléans, pour les gens qui sont expulsés de Cuba en 1809, la Nouvelle-Orléans, c'est surtout le port où la plus grande partie de ces expulsés, les réfugiés, vont aller. Alors, c'est un pays qui est francophone, c'est la Louisiane. C'est un pays esclavagiste. Alors, pour les réfugiés blancs et autres qui veulent ressusciter l'esclavage, ça, c'est une attraction, la possibilité d'aller à la Louisiane. Pour les réfugiés comme Rosalie, c'est exactement le risque, c'est ça qu'elle va essayé d'échapper en retournant en Haïti indépendante pour vivre encore une fois comme une femme libre, parce qu'elle a vécu comme une femme plus ou moins libre pendant des

0: Et là, on peut commencer à suivre leurs traces, parce qu'il y a des papiers de notaire, il y a des papiers de baptême, de décès, tout ce qu'il y a de possibilités dans un pays qui est francophone et qui continue avec les traditions de mettre sur papier beaucoup d'actes personnels dans la vie d'une personne.
1: Merci à Jean Hébrard, Rebecca Scott, de porter autant d'attention à l'archive, aux documents, parce que c'est la base du travail de l'historienne, de l'historien. Et puis, il faut recontextualiser toujours ces situations-là. Qu'est-ce que la Nouvelle-Orléans? La Nouvelle-Orléans au moment où s'y trouve la petite Élisabeth avec sa marraine.
2: Alors, la Nouvelle-Orléans, c'est fascinant parce que c'est un territoire qui a été successivement français, la Louisiane, espagnol, français, vendu aux Américains, pour payer les frais de la campagne de Saint-Domingue. C'est un lieu assez complexe. Et la communauté française y est très importante, bien sûr, et elle s'est enrichie énormément lorsque les réfugiés de Saint-Domingue, partis à Cuba, mais aussi aux États-Unis, se sont retrouvés en Louisiane. Et cette communauté est une communauté mixte, c'est-à-dire il y a des blancs, mais il y a énormément de familles noires ou mixtes. Et on est aux États-Unis à ce moment-là, d'abord territoire, puis État, et sur le territoire, bien sûr, les codes noirs fonctionne aussi bien que ce qu'il fonctionnait dans les colonies françaises. Donc, il y a toute une série d'opposition à la liberté des gens d'origine africaine. Mais la communauté noire française, créole noire française, a relativement bien organisé les choses, la communauté est forte et a une certaine liberté.
1: Oui, ben ça, c'est ça. Certaines libertés, c'est pas gagné, on l'entend bien, parce que l'esclavage est partout, et la peur au quotidien d'être réduite en esclavage pour mille raisons est toujours possible. Rebecca Scott, nous avons Élisabeth qui est venue avec sa marraine à la Nouvelle-Orléans, mais nous sommes sur des territoires où l'esclavage existe aussi.
0: Oui, et la marraine qui normalement s'appelle la veuve Aubert, c'est une femme d'ascendance mixte, elle est métisse, et elle est, je dirais, peut-être on dit un entrepreneur. Elle n'est pas une marchande elle-même, c'est-à-dire qu'elle n'essaye pas de acheter et vendre des petites choses. C'est pas une femme qui aurait une pacotille. Non, c'est quelqu'un qui vend et achète des terrains, des personnes, et qui a un compagne belge, en l'occurrence, qui est menuisier charpentier, et voilà. Alors, ils construisent un foyer autour de Élisabeth et d'autres personnes qui travaillent dans le foyer. Alors la marraine dit, quand elle écrit des choses officielles, qu'elle a été comme la mère de Élisabeth depuis sa plus tendre enfance. Alors c'est une certaine posture de contrôle, mais au moment où Élisabeth va se marier, c'est bien la marraine qui va venir et qui va dire qu'elle est comme la mère, mais que la mère est Rosalie Vincent qui habite Haïti. Alors c'est là aussi qu'il y a un document qui permet de suivre.
1: Rosalie, donc la maman, est à Haïti. Élisabeth, la fille, est à la Nouvelle-Orléans. Les deux sont libres en soi, se voit-elle ?
0: Oui. Alors, peut-être un des moments de la recherche qui était le plus fort, c'est quand on est tombé sur une liste de passagers sur un bateau qui fait le trajet de Jérémy en Haïti libre à la Nouvelle-Orléans. En 1800, si je me rappelle bien, je pense que c'est 35, plus ou moins. Oui. Alors voilà, alors je tombe sur le nom Rosalie Vincent. Alors cette femme qui a su se mettre à l'abri des risques en s'installant en Haïti, mais elle vient à la Nouvelle-Orléans. Nous pensons que probablement elle est restée que quelques petites semaines. Alors qu'est-ce qu'elle fait? Elle arrive avec un papier qui est une sorte de preuve que Michel Vincent, le père biologique d'Élisabeth, a reconnu Élisabeth comme sa fille.

0: fille, ce qui permettra à Elisabeth, qui n'a jamais eu un nom de famille quand elle était à Cuba, ni les premières années à la Louisiane, maintenant elle peut employer ce nom de famille Vincent. Alors, deux choses que Rosalie va faire. Elle va donner ce papier à sa fille. La fille va passer à un notaire pour rectification de nom dans son acte de mariage. Et puis, Rosalie va accompagner Elisabeth et un nouveau-né pour Rosalie même être la marraine à la cathédrale de la Nouvelle-Orléans de ce petit bébé. Et puis Rosalie va vite retourner en Haïti.
1: Et on donne au bébé le nom d'un des garçons de Rosalie.
2: Oui, parce que vraiment, c'est une histoire familiale. Et ici, nous avons cette figure, nous l'avons dit, de Rosalie qui vient voir sa fille donc dans les années 1830 à la Nouvelle-Orléans, sachant que Rosalie, vous nous l'avez expliqué, est une personne qui est née en Afrique, qui a été déportée, qui a été esclave. Ce sont des destins extraordinaires et tellement, tellement de souffrance et d'ingéniosité pour réussir à s'en sortir. Elle vient voir sa fille, Elisabeth, qui est donc, à ce moment-là, déjà mariée. Elle est mariée avec qui, Elisabeth?
1: Alors, ce qui est très intéressant, c'est que le garçon qu'elle va rencontrer a exactement la même trajectoire qu'elle. C'est le fils d'une femme descendante d'Africains. Elle est certainement née d'une femme libre déjà, d'une femme déjà affranchie, mais qui a été en esclavage avant. Donc, sa mère, son père, un colon français, un certain Tinchant, qui passait par là. Hein. Ils se sont rencontrés à Baltimore, dans la diaspora domingoise de la guerre. Je ne suis pas sûr que Tinchant ait jamais su, peut-être n'a jamais su qu'il avait eu un fils.
0: Jacques, c'était, oui.
1: Mais sa mère, Suzette Bayot, va donner à son fils le nom de Jacques Tinchant, de donner le nom de ce géniteur. Et elle va partir elle aussi en Louisiane. Et là, elle va rencontrer un colon avec qui elle va refaire sa vie.
2: Avec cette histoire-là, c'est vrai que nous avons ces destins chahutés et ces gens qui se retrouvent ici à la Nouvelle-Orléans. On a Jacques, donc Tinchant, on l'a bien dit, et Elisabeth, sans nom, jusqu'à ce qu'elle s'appelle Vincent comme sa maman. Et ces deux-là s'unissent. Ce sont des destins complexes dans une situation particulière parce que nous nous trouvons quand même à un moment de notre histoire avec Elisabeth. Elle est née en 1799, c'est bien cela.
1: Oui,
2: donc
1: exactement.
2: C'est pratique, les gens qui naissent en début de siècle, on arrive facilement à compter. Et ça veut dire que dans les années 1850, elle a 50 ans. Dans les années 1860, elle a 60 ans, sauf qu'elle assiste au bouleversement complet de la société. C'est la guerre civile aux États-Unis qu'on appelle la guerre de sécession.
0: Alors, même avant, il y a la question du futur de Jacques avec Elisabeth, parce qu'ils ont pu se marier légalement et à l'église, parce qu'ils sont tous les deux considérés comme des personnes libres de couleur. Alors, il n'y a aucun empêchement à qu'ils se marient. Mais même dans les années 50, 1850, et même avant, 40-50, les choses deviennent assez difficiles pour les personnes qui ont le statut de personne de couleur libre, parce que les lois plus racistes, toutes les choses que les personnes au pouvoir en Louisiane essayent de faire pour sécuriser l'esclavage comme institution, ça pèse aussi sur les épaules des personnes libres de couleur. Alors, même avant, peut-être Jean, tu peux expliquer.
1: Suzette Bayot est la première à partir, à quitter. Suzette Bayot, elle est dans une, c'est-à-dire la mère de Jacques Tinchant, elle est dans une situation plus difficile parce qu'elle est avec un homme blanc. Donc elle ne peut pas se marier. Elle ne peut pas transmettre à ses enfants, Jacques, et puis deux enfants qu'elle a eus après, elle ne peut rien transmettre. Donc elle va décider, la première, tous les deux vont décider de retourner en France. Son compagnon s'appelle Duard. Duard, c'est un nom du Béarn. Hein. Et donc, ils vont retourner certainement, aidés par des cousins, vers la petite ville de Gand, où on fabrique le Jurançon aujourd'hui. Et ils vont installer une ferme. Et Jacques et Elisabeth vont les suivre quelques années plus tard et se retrouver dans une ferme à Gand, dans ce qui est, à cette époque, les les Basses-Pyrénées.
2: C'est absolument incroyable, c'est-à-dire que les liens ne sont pas rompus dans ces familles qui pourtant sont chahutées par l'histoire. Dans le cas d'Elisabeth, la fille de Rosalie, il y a cette naissance, ce déplacement à travers les îles, la venue à la Nouvelle-Orléans, son mariage avec Jacques, et de là, c'est le retour... Alors, avec une distance générationnelle en France.
0: Exactement. Et puis là aussi, du point de vue de la recherche, ça nous a apporté directement à Gand, aux archives départementales, et pour essayer de penser quelle aurait été la formation de leurs enfants. Et c'est là que les spécialités des deux co-auteurs viennent, parce que Jean Hébrard est déjà historien de l'histoire de l'éducation. Alors il a su très bien comment travailler avec les papiers dans les archives du département, mais aussi avec, par exemple, la question des lectures qu'on aurait fait dans le lycée à un certain moment, qu'est-ce qu'on aurait lu à l'école. Ça nous donne la possibilité d'entrer dans une histoire culturelle des descendants de Jacques et Elisabeth.
1: Des six garçons. Ils sont six garçons, hein, et pas de filles dans cette famille. Des six garçons, cinq sont venus avec leurs parents à Gand. Et cinq ont été formés, plus ou moins longtemps, au lycée de Pau. Donc c'est très très intéressant de voir ces Américains arriver au lycée de Pau et acquérir, juste avant la révolution de 48, une fantastique culture classique, puisqu'ils sont au lycée, française.
2: Comment sont-ils perçus? Parce que ici, nous avons des descendants d'esclaves. Et puis, on l'a bien dit, il y a des mariages mixtes, donc il y a des histoires de couleur de peau. Et là, nous nous trouvons à Pau. J'imagine qu'il y a des répercussions évidentes. Ou alors, est-ce que tout cela est déjà effacé?
1: C'est très intéressant, Pau, parce que Pau est déjà une ville qui accueille énormément d'Américains. C'est-à-dire de gens qui ont émigré vers les Amériques, reviennent des Amériques, ou d'enfants, de familles qui sont aux Amériques, ça peut être Amérique du Sud comme Amérique du Nord, et qui envoient leurs enfants se faire former en Europe. Et donc, c'est une ville relativement complexe.
2: Donc, ouais, c'est pile complexe, hein, parce
1: relativement
2: que...
1: complexe. Et lorsqu'ils sont désignés, la seule désignation un peu suspecte qu'on a pu trouver, c'est Jacques Tinchamp. Américain. Mais rien sur la couleur.
2: Ouais, pas de mention de couleur de peau. Et puis surtout, nous avons dans cette histoire-là une ascension évidente. Alors, le contexte est celui du 19e siècle. Il y a la révolution de 1848, le printemps des peuples. C'est l'Europe aussi qui est bouleversée. Et puis, 1848, c'est évidemment l'abolition de l'esclavage pour la France. Est-ce que cette histoire-là a une incidence pour le destin de ces gens? Parce que j'entends bien ici que même avec un acte d'affranchissement, le danger était toujours là. Est-ce qu'une fois qu'il y a l'abolition de l'esclavage, la situation change réellement pour les populations?
0: Alors, la chose qui nous a frappé, c'est que un des fils, Joseph Tinchamp, il se réclame dans une certaine sens 48 ans. C'est-à-dire, il est passé par Paris, il a fait des amitiés à Paris, mais son ambition, en fait, c'est de retourner en Louisiane. Alors, on peut peut-être imaginer des discussions dans la famille, parce que les parents savent très bien quels sont les risques. Mais pour un jeune homme qui trouve que vivre dans le sud de la France, dans une période de stagnation agricole, on va pas faire sa fortune comme ça. Alors, il est ambitieux. La Nouvelle-Orléans, c'est un endroit qui économiquement attire toujours de la force de travail. Et il veut vraiment retourner chez son grand frère qui est resté à la Nouvelle-Orléans à l'époque où la famille est partie. Alors, qu'est-ce qu'il a eu dans sa tête entre idéologie des 48 ardes, ce que ses parents ont pu dire ou peut-être ne pas dire sur ce que c'est que être personne de couleur en Louisiane? On ne sait pas très bien, mais on sait qu'il monte sur un bateau, qu'il passe à la Louisiane, mais qu'en descendant du bateau, déjà sur les papiers d'identification, il est marqué mulâtre. Alors, le mot qui n'est jamais apparu dans les papiers dans le Béarn, tout d'un coup apparaît au moment où il descend. Alors, il va confronter cette complexité.
2: Jean Hébrard.
1: Oui, il y a une chose qui est très intéressante, c'est que 4 garçons vont se marier. Et les 4 garçons qui vont se marier ne se marieront pas en France ou en Europe. Et ils se marieront aux États-Unis. Et ils se marieront dans la communauté des libres de couleur de Louisiane. Donc il y a là quelque chose aussi qui est vraiment structural, en quelque sorte, et qui est qu'ils n'imaginent pas construire des familles en dehors de cette Louisiane qui est leur lieu, en quelque sorte. Hein. Et je pense qu'ils n'envisagent pas non plus... la ferme a été un échec. La ferme familiale a été un échec. C'était le plus mauvais moment pour l'agriculture française. Donc, bon, le fils qui était... Un des fils, Louis, l'aîné, était resté aux États-Unis. Il n'avait pas émigré avec ses parents. Et lui, il a des idées.
2: Et c'est ça, ici, qui nous fait suivre cette famille. C'est l'Odyssée des Tinchants, de l'esclavage à la liberté, que vous publiez, Jean Hébrard et Rebecca Scott, chez Gallimard, avec... comme une évidence que nous entendons depuis le début de cette émission, des traversées du monde, hein, de l'Afrique à Saint-Domingue, devenu Haïti, en passant par Cuba et jusqu'à la Nouvelle-Orléans. Et la France, évidemment, le Béarn, je l'annonce tout de suite, le voyage va continuer puisque nous irons en Belgique. Mais pour le moment, nous nous installons sur un rocking chair qu'il s'agit de renverser.

0: le collectif d'artistes Attis Indépendante d'Audinet, Jean Hébrard d'Audinet, c'est le rocking chair qui se dodine et qu'il s'agit de renverser aussi celui des maîtres.
1: Absolument. Et ce qui est intéressant, c'est que cette famille, ces garçons, vont imaginer une manière de renverser la situation économique de la famille. Hein. La famille ne s'est pas trouvée encore économiquement. Et il va falloir inventer quelque chose. Et ce qu'ils vont inventer, d'une certaine façon, c'est de renverser le rocking chair économique. Ils vont inventer non pas de fabriquer des cigares, mais d'imiter des cigares.
0: Et ça, c'est une nouvelle aventure qui commence. Nous avions Rosalie, nous avions Elisabeth, et maintenant nous avons un des fils d'Elisabeth, Edouard. Rebecca Scott, Edouard, donc, c'est ce fils d'Elisabeth, celui qui a cette formation en Europe, qui décide de retourner à la Nouvelle-Orléans. Il est baigné aussi de ces idées européennes, celles de 1848, du Printemps des Peuples. Il y a l'action politique, bien sûr, comme choix, et puis il y a la volonté aussi de s'engager dans l'économie. Lui, c'est plus l'économie, c'est-à-dire la réussite par la fortune qu'il pourrait faire.
2: Alors, Edouard Tinchamp, à ce moment-là, disons dans les années 50, 1850, il a quelques ambitions économiques. Il était un peu trop jeune pour être vrai 48ard, mais ses grands frères, oui. Alors, je pense qu'il mélange un peu dans sa tête ce qui est le courage de ses grands frères qui étaient des 48ards, au moins un d'eux. Et alors, il se fait l'ambition de passer aux Amériques. Et aussi, il est un peu poussé, je pense, par ses parents, parce qu'il ne se comporte pas très bien en Europe. La famille s'est déplacée vers Anvers, en Belgique, parce que c'est le projet de Cigar, qui est un projet binational, trinational, transatlantique. Mais Edouard, on ne sait pas très bien, mais il y a quelque chose qui va mal.
1: Il adore les bouches du port.
2: Aïe. Oui, il est un peu trop sur le port, il y a une fille concernée, on ne sait pas très bien. Mais alors son papa dit, voilà, tu vas rejoindre tes frères et tu vas faire quelque chose. Alors il passe premier au Mexique. Mauvaise chance, il arrive au même moment qu'une force d'occupation de la ville de Veracruz par les Espagnols et les Français. Alors c'est pas le bon moment d'être un jeune Français. Alors il passe presque immédiatement à la Nouvelle-Orléans. Aucun des grands frères veut vraiment s'occuper d'Edouard, qui est un peu trop tumultueux, mais il arrive. Et là, il doit être très discret sur ses idées politiques, parce qu'on est toujours dans le monde d'avant la guerre civile. Le racisme est très fort dans la ville de la Nouvelle-Orléans. On ne peut pas s'afficher abolitionniste.
0: Avec ici ce contexte à rappeler, bien sûr, parce qu'au milieu du 19e siècle et dans les années 1860 surtout, il y a donc cette guerre civile aux États-Unis et puis il y a l'intervention française de Napoléon III qui, avec les Espagnols et les Britanniques, décide de se faire rembourser une dette complètement improbable. C'est-à-dire que tout cela n'est pas exclu des préoccupations en Europe. Ce qui se passe aux États-Unis, ce qui se passe au Mexique, c'est quotidien dans la presse. Non, mais ce qui permet, Jean Hébrard, de saisir pourquoi une famille, les Tinchamp, en tout cas des gens qui ont des liens avec la Nouvelle-Orléans, peuvent faire des allers-retours. On n'est pas dans deux mondes différents, c'est le même monde déjà.
1: Absolument. On est, d'une certaine manière, il y a une espèce de retard dans la construction du monde des nations. Eux ne sont pas encore dans un monde de nations. Ils circulent. Ils circulent et ils circulent là où ils doivent être. Et apparemment, ils ont des passeports sans grande difficulté. Tout ça se passe relativement bien. Et leur idée, en fait, c'est d'essayer de trouver, malgré les guerres, guerre au Mexique, guerre civile aux États-Unis. En France, c'est 48 et l'arrivée de Napoléon III. C'est pas très simple non plus. En Belgique, c'est aussi les séquelles de la Révolution de 48. Donc, où aller? Comment construire quelque chose? Et c'est là qu'ils inventent.
0: Et à la Nouvelle-Orléans, une ville des États-Unis marquée par la guerre civile, il y a évidemment toute cette forme de racisme qui empêche ici de pouvoir construire des destins évidents.
3: Whitney! Whitney! Whitney, écoute, Whitney! Les Yankees vont arriver! vas charmer mal. Le bébé. Allons, n'arrête pas là, faire les yeux en fil. Presse-toi, presse-toi. Si tu te presses pas, je jure que je te vois un marchand d'esclaves. Que fait cette Prissy?
4: Encore un petit loulou de chasse.
3: Oh, toi, tu as dû avoir un grand bel escargot. Où est le docteur Mead?
4: Je n'ai pas trouvé, ma scarabée.
3: Quoi?
4: Non, il n'était pas là, aux hôpitaux. Un monsieur m'a dit que le docteur, il était à la gare à soigner les soldats.
3: Pourquoi n'y es-tu pas allé, imbécile?
4: Mme Scarlett, on n'a pas eu le courage d'aller jusqu'à la gare. C'est plein de gens qui se meurent. Et les mots, ça me fait peur.
3: Oh, va t'asseoir à côté de Mme Mélie. Et ne t'avise pas de l'ennuyer, sans ça je te fouette jusqu'au sang.
0: Autant en emporte le vent, le film de Victor Fleming en 1939, adapté évidemment du roman de Margaret Mitchell, Rebecca Scott. Bah, c'est ce racisme-là qui est évoqué dans le film, et d'ailleurs, le film lui-même est porteur de l'écho de ce racisme.
2: Alors, la guerre civile pour Édouard Trinchant n'est pas du tout la guerre civile de Autant emporte le vent. Pour lui, le moment décisif, alors c'est la déclaration de guerre, c'est la sécession des États du Sud en 1861, et puis avril 1862, déjà dans les premiers mois de la guerre, c'est la prise de la Nouvelle-Orléans par les forces fédérales. Alors c'est l'armée de l'Union qui, avec une attaque navale, réussit à prendre ce grand port sur le golfe du Mexique. Alors ça transforme complètement la vie dans la ville. C'est-à-dire il y a une opposition féroce de beaucoup des citoyens blancs, mais en même temps, il y a une occupation par les forces fédérales qui cherchent des alliés. Alors, qui peut être des alliés à une armée qui est abolitionniste? En fait, c'est les personnes dites de couleur libre. Et Édouard Trinchant, avec enthousiasme, reçoit l'arrivée des forces. Alors, c'est exactement le contraire des images que nous avons de « Autant porte le vent ».
0: Jean Hébrin, oui, parce que ces gens-là sont pris dans ces mouvements du temps, bien sûr, et avec la volonté de construire quelque chose. Parce que c'est ça aussi, Édouard Trinchant, c'est qu'il y a de l'ambition, on l'a entendu.

0: une jeunesse un petit peu chaotique. Et puis, l'idée de réussir.
1: Les descendants disent volontiers que c'était le mauvais garçon. mais en fait, il est passionné. Et il va oublier qu'il est français. Et il va devenir un soldat de l'Union pour quelques semaines. Mais pour lui, c'est vraiment un titre de gloire. Et il découvre quelque chose. Il découvre qu'il y a un combat à mener. Et il va le mener. Il va le mener sérieusement. Et lorsque, après la victoire de l'Union, il faudra reconstruire les États sécessionnistes, il va se porter candidat. Lui, français, né en France, il va se porter candidat pour être un des conventionnels qui vont écrire la nouvelle constitution de la Louisiane.
0: Parce qu'en 1865, la guerre de sécession a cessé, c'est sûr, et l'esclavage est aboli. Et on l'entend bien avec ce personnage, cette figure d'Édouard Tinchamp, il y a la volonté d'agir et très vite il va aussi développer du commerce. Parce que Jean Hébrard, vous nous avez parlé de cigares, mais alors attention, vous avez mis un bémol, vous avez dit que c'était pas alors des cigares cubains, mais il faudrait en discuter.
1: Ce qui est très intéressant, c'est qu'ils vont penser que le meilleur créneau pour eux, c'est l'imitation. Dans leur vision économique. L'imitation de quoi ? L'imitation de cigares cubains qui sont très à la mode dans les régions où on fume le cigare, en particulier en Europe, mais avec des tabacs moins chers que le tabac cubain. Et ils vont vraiment inventer quelque chose. Et cette invention va être le fil rouge de leur progrès économique. Ils vont chercher à faire progresser leur imitation de plus en plus, jusqu'à ce que, à la fin du 19e siècle, ils parviennent en Belgique, à ce moment-là, ils se sont tous repliés sur la Belgique, à affirmer que leurs imitations de cigares cubains, de Havane, sont meilleures que les Havanes. Et d'ailleurs, à partir de ce moment-là, ils leur donneront des noms européens.
0: Ah oui, parce que c'est une histoire économique aussi qui s'écrit avec les Tinchamp, et notamment Édouard Tinchamp, et sa volonté de mettre en avant ces cigares, donc cubains, mais qui ne sont pas cubains, mais qui seraient meilleurs même que les cigares cubains. Mais alors, pour mettre en avant ces cigares, il faut faire de la publicité.
2: Thursday, September 21st, 1919. Lettre d'Édouard Tinchamp au général Maximo Gomez, Anvers, 21 septembre 1899.
3: General, in early and ardent sympathy.
2: Ayant immédiatement éprouvé une ardente sympathie pour la cause cubaine, j'ai toujours été l'un de vos plus sincères admirateurs. Je serais extrêmement honoré si vous m'autorisiez à utiliser votre illustre nom comme marque de mes meilleurs articles. Votre portrait ornerait les étiquettes. Je ne dois pas être inconnu des survivants de la dernière bataille. Ils peuvent se souvenir de moi comme membre du 6e régiment des volontaires de Louisiane, Division Banks, en 1863, comme député du 6e district de la Nouvelle-Orléans lors de la Convention constitutionnelle de l'État de Louisiane en 1867-1868 et comme fabricant de cigares à Mobile, Alabama, de 1869 à 1877. Né en France en 1841, je suis de descendance haïtienne puisque mon père et ma mère ont vu le jour à Gonaïves au début du siècle. Installé à la Nouvelle-Orléans après la Révolution, mon père a quitté la Louisiane pour la France dans l'unique but d'éduquer ses 6 garçons dans un pays où ni loi infâme ni préjugés stupides ne puissent les empêcher de devenir des hommes.
0: Lettre d'Édouard Tinchamp au général Maximo Gomez, c'est une lecture d'Émile Houbet et de Daphné Leblond dans Le cours de l'histoire, une lettre de 1899. Rebecca Scott, pour l'historienne, au moment de trouver ce type de document, c'est sensationnel parce que il résume sa vie. Mais là encore, vous êtes historienne avec toutes les pincettes à prendre au moment de croire ce qu'il dit vraiment. Mais en tout cas, c'est un document génial pour vous.
4: C'est un document génial, mais le premier réflexe de l'historien, l'historienne, c'est quand même de se demander si c'est trop beau, si c'est parfait, si cet homme s'est associé avec trois grands mouvements antiracistes.

0: du 18e, fin du 18e, c'est-à-dire la révolution haïtienne, la guerre civile aux États-Unis côté Union, et puis la guerre pour l'indépendance de Cuba, qui est avec une armée multiraciale et avec un évident antiracisme dans sa philosophie, on se dit, mais c'est trop beau. Alors, est-ce que c'est un grand menteur? Est-ce qu'il a inventé un passé pour convaincre le général Máximo Gómez, qui est un grand dirigeant du mouvement pour l'indépendance du Cuba? Est-ce qu'il s'est inventé un passé qui puisse attirer un général? Alors, je suis rentrée à le document à La Havane. Alors j'ai eu dans mes mains à La Havane. Je suis retournée à mon bureau aux États-Unis, à l'Université de Michigan. J'ai cherché les actes de la convention constitutionnelle de l'État de Louisiane de 1867-68 qui sont imprimés pour voir si cet homme complètement inconnu a vraiment siégé dans cette constitution, dans cette convention. Et voilà, non seulement il est là, mais il prend une position d'une radicalité avec une rhétorique extraordinaire. C'est un inconnu, mais qui avait son année de gloire là, dans la convention conventionnelle.
1: Jean Hébrard, c'est ici la complexité du destin d'un individu et réduire une personne, c'est-à-dire une existence entière à quelques moments ou quelques adjectifs, ça ne dit rien. Et c'est pourquoi le travail que vous faites là sur plusieurs générations, c'est extrêmement éclairant sur la complexité de ces destins placés dans ces moments particuliers. De l'esclavage à la liberté, c'est le titre de l'ouvrage. La réussite économique, en revanche, est sûre. Les cigares plaisent beaucoup.
2: Absolument. Et ce qui est peut-être le plus intéressant, c'est de voir dans quelle mesure ils ont appliqué un des grands principes de Du Bois, le grand intellectuel du monde afro-américain, qui est que on a toujours dit que les Noirs imitaient les Blancs, mais ils faisaient jamais aussi bien. Non, on peut faire mieux. Et cette idée que il y a aussi un destin à corriger par la réussite économique est très présent dans la famille.
1: Ah oui, chez les Tinchans, il y a de cela aussi. Est-ce qu'on peut y mettre un tout petit peu de religion? Parce que ce que vous venez de dire là pourrait s'associer à une religion. On parle souvent du protestantisme où la réussite économique serait également quelque chose à mettre du côté de la religion.
2: Ils sont bons catholiques.
1: Ils sont catholiques.
2: Ils sont donc bons catholiques. Voilà. parce qu'ils viennent d'un monde francophone. Ils sont bons catholiques, mais par contre, je pense qu'ils ont cette idée d'une réussite économique comme vecteur de leur reconstruction identitaire. Et vous disiez une famille qui, mais cette famille en permanence construit sa mémoire. Et un des éléments peut-être le plus important de l'ouvrage, c'est de confronter notre recherche historique avec la manière dont la mémoire familiale, au même moment, se constitue.
1: Oui, parce que dans cette famille, nous avons croisé Rosalie, Elisabeth, Édouard, d'autres sans les nommer directement, juste une pour terminer, Marie-Josée. De l'esclavage à la liberté, l'Odyssée des Tinchans, 1793-1945. Jean Hébrard, Rebecca Scott, ça c'est votre ouvrage. On ne va pas détailler tout votre ouvrage, on n'est pas là pour ça. Mais il y a l'évocation de cette année 1945, je parle de Marie-Josée. Et cette fois-ci, nous arrivons dans un centre de mise à mort, le camp de concentration, d'extermination, c'est Ravensbrück. Qu'est-ce qui s'est passé ici, Rebecca Scott? Ou, pour le dire autrement, comment l'historienne, au moment de travailler sur 5 générations, peut mettre en avant, par ce travail-là, des correspondances et la déportation ici de 1945 fait peut-être écho à la déportation de Rosalie depuis l'Afrique et les manières de domination et de violence. Je ne dis pas qu'elles sont similaires, la comparaison, c'est pas le but. Ça permet la réflexion aussi.
0: C'était complètement inattendu pour nous. C'est-à-dire que nous avions pensé que nous avions terminé le recherche. On allait probablement mettre une date de 1915 pour la fin de l'histoire, la mort d'Edouard. Et puis, une collègue avait trouvé une mention d'un champ dans un,

0: de la presse tabloïde de Londres et une femme qui se dit que les parents de son fiancé se sont opposés à leur mariage parce qu'elle a de la couleur. Et elle était une Tinchant. Alors on s'est demandé, mais qui c'est cette Marie-Josée Tinchant? Et quand on a creusé, on a trouvé une histoire complètement inattendue, que cette jeune femme belge de naissance, de citoyenneté, au moment de l'invasion de la Belgique par les nazis, par le régime nazi allemand, elle s'est associée avec la résistance. Et alors elle a été prise et elle est apportée à Ravensbrück. Alors, pourquoi Ravensbrück serait tellement important pour la fin de ce livre, c'est que, en effet, c'était de l'esclavage pour la production, c'était un camp de travail.
1: Jean Hébrard.
2: Oui, je corrige, Ravensbrück est un camp de travail.
1: Le travail, c'est pas l'extermination.
2: Voilà, il ne devient un camp d'extermination qu'en 45.
1: Oui.
2: Mais Germaine Tillon a été internée à Ravensbrück et vous connaissez ce merveilleux travail. Elle a fini sa vie à réécrire l'histoire de Ravensbrück. Et elle n'a pas d'autre mot que l'esclavage et que le lexique de l'esclavage pour parler de Ravensbrück. Donc on a une espèce de retour qui est fantastique. Mais tout se passe en Belgique comme si la colonisation, les problèmes de racisme réemprisonnaient la famille.
1: Oui, et c'est vraiment pourquoi moi j'étais vraiment ravi de vous recevoir dans le cours de l'histoire Jean Hébrard et Rebecca Scott, parce que de l'esclavage à la liberté, l'Odyssée des Tinchants, c'est aussi une leçon d'histoire, hein, travailler sur les sources et comment étudier ces sources, et puis sur la portée et la réflexion que l'on peut avoir sur le temps long, sur ces phénomènes d'esclavage, de domination. Merci vivement à vous deux d'être venus dans le cours de l'histoire. Votre ouvrage est publié chez Gallimard. Merci beaucoup.
0: Merci.
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1: Comment raconter la réalité des vies esclavisées? C'est la série d'émissions du cours de l'histoire avec Ashley et son sac de coton, avec les Tinchants, itinéraire d'une famille marquée par l'esclavage, et demain dans le cours de l'histoire de Bordeaux à Paris, être esclave au siècle des Lumières. Mais pour le moment sur France Culture, il est 10h et nous retrouvons Géraldine Mosna-Savoie avec Philosophie. Bonjour Géraldine.
9: Bonjour Xavier.
1: Bien réveillée, en forme, la pêche comme toujours.
9: Eh bien, alors non, pas comme toujours, vous êtes sympa avec moi, mais là j'ai bien dormi, vraiment très bien dormi. Et vous?
1: Ben oui, très bien dormi. Hein. L'envie de dormir, c'est tellement important. Mais merci d'y consacrer des émissions, Géraldine.
9: Et là, on va savoir ce que vous faites quand vous dormez, Xavier. Je suis sûre que peut-être que vous parlez, que vous bougez, que vous faites des rêves d'histoire, de Napoléon, que sais-je.
1: Oui, c'est des épopées.
9: Des épopées.
1: Bonne émission.
9: Merci,
1: à vous,
9: Xavier.
1: Géraldine.
9: À demain. Et bonjour à toutes, bonjour à tous.
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9: Toute cette semaine, nous parlons avec Philosophie de sommeil, celui qui nous manque, celui que l'on recherche, celui qui nous repose.

0: et nous apaise le vrai, le réparateur. Et aujourd'hui, cette question, que fait-on quand on dort? Ou pour le dire autrement, dormir, est-ce ne rien faire du tout?
1: Alice commençait à en avoir assez de rester là, assise à côté de sa sœur, sur le talus, sans rien faire. Une ou deux fois, elle avait jeté un coup d'œil sur le livre que lisait celle-ci.
2: Pas d'image, pas de conversation. À quoi ça rime un livre sans image où les gens ne disent rien?
1: Aussi, se demandait-elle en son fort intérieur, du moins, essayait-elle de son mieux, car la chaleur l'assoupissait et elle se sentait toute bête. Si le plaisir de confectionner une guirlande de pâquerettes vaudrait la peine de se lever et d'aller les cueillir. Lorsque, soudain, passa en courant auprès d'elle un lapin blanc aux yeux roses.
3: Oh, mes aïeux, je vais être en retard.
1: Rien de particulièrement remarquable à cela, et Alice n'y trouva rien de spécialement bizarre. Mais lorsqu'elle vit le lapin bel et bien sortir une montre de la poche de son gilet, pour regarder l'heure, il lui vint à l'esprit qu'elle n'avait jamais vu de lapin porter de gilet avec une poche, ni possédant une montre qu'il pût en sortir. Aussi, dévorée de curiosité, se dressa-t-elle d'un bond, et elle lui courut après dans le pré, le rattrapant juste à temps pour le voir s'engouffrer dans un terrier largement ouvert sous la haie. Sans hésitation, Alice le suivit aussitôt, oubliant de se demander comment elle allait bien pouvoir sortir de là.
0: Bonjour Isabelle Arnulf.
4: Bonjour.
0: Bienvenue, vous êtes chef de service et neurologue au service des pathologies du sommeil de l'hôpital de la Pitié-Salpêtrière. Vous êtes également professeur de médecine à la Sorbonne. Vous êtes l'autrice de plusieurs ouvrages sur le sommeil et notamment sur les rêves. On vient d'entendre un extrait, une adaptation d'Alice au Pays des Merveilles avec la voix de Michel Bouquet. Est-ce qu'on ne fait que rêver quand on dort? Est-ce qu'on peut identifier forcément le sommeil au rêve?
4: Alors, au début, on a cru que le rêve était associé à une seule phase de sommeil, le sommeil paradoxal, qui survient au bout d'une heure et demie, par petits bouts de 10 à 30 minutes. Et puis, quand on a refiné un petit peu la définition de qu'est-ce qu'un rêve, qui est quand même une notion complexe, oui. Et qu'on l'a associé au fait que ce soit tout ce qu'on ressent pendant le sommeil comme émotion, comme pensée, comme image, comme scénario, alors on s'est rendu compte que l'on avait des rêves quasiment toute la nuit, en particulier à l'endormissement, beaucoup d'images qu'on va appeler les hypnagogies, les images qui amènent le sommeil, puis dans l'autre sommeil non paradoxal qu'on appelle le sommeil lent, plutôt des pensées ou des scénarios brefs assez proches de la réalité. Et puis, en sommeil paradoxal, qui est quand même le stade roi des rêves, des scénarios qui sont beaucoup plus impossibles. Le lapin.
0: Le lapin avec, d'Alice.
4: Voilà.
0: Non, bah, elle y arrive très vite, au lapin d'Alice. Hein,
4: oui,
0: au
4: alors
0: lapin
4: est-ce qu'elle est narcoleptique pour passer si vite de l'éveil au sommeil paradoxal?
0: Vous pensez qu'elle est narcoleptique?
4: Je ne sais pas, je pense que c'est un artifice littéraire. Mais
0: j'avais jamais entendu cette interprétation d'Alice comme narcoleptique, mais effectivement, très vite, on tombe dans le sommeil très profond avec Alice, et d'ailleurs, elle tombe au fond de ce trou, ce qui veut dire que, en fait, le sommeil, pour vous, médecin, spécialiste du sommeil, c'est notamment une activité de rêve qui s'y joue. Quand on dort, on rêve. C'est ça la principale activité qu'on a.
4: Alors, il y a quand même une... Comment on sait si les personnes rêvent? Si on les réveille et qu'elles racontent? Il y a des phases, en particulier dans le sommeil lent profond, où les personnes se réveillent et sont complètement confuses. C'est le réveil que vous avez en milieu de nuit parce que votre enfant pleure ou vous avez une accélération cardiaque.
0: Qui est horrible. Hein.
4: Qui est horrible, qui est très désagréable et on ne sait plus où on est. Et ce réveil, c'est difficile d'y associer des souvenirs particuliers. Mais on ne sait pas si c'est parce qu'on n'a pas rêvé ou si c'est parce qu'on ne s'en souvient pas, ce qui est quand même très complexe comme question. C'est une expérience intime et donc il a fallu trouver des modèles pour accéder à ces expériences mentales que sont les rêves sans en s'affranchissant en quelque sorte de la mémoire des rêves. Donc on l'a fait avec différentes techniques, et en particulier avec tous ceux qui parlent dans leur sommeil, qui s'agitent, qui vivent leurs rêves, qu'on peut voir dans différentes phases de sommeil.
0: Alors c'est exactement ce que j'allais vous poser comme question, Isabelle Arnulf. Qu'est-ce qu'on fait quand on dort? Alors effectivement, on rêve. Dans nos rêves, on peut bouger, on peut parler, on peut avoir des mimiques, des grimaces. Mais est-ce qu'on peut faire autre chose comme se lever, aller manger? Il y a aussi, je pense, à des activités du corps qui nous échappent, mais qui sont naturelles, comme le fait de respirer, de digérer, de mémoriser, de consolider ses neurones, de régénérer ses neurones. Il y a quand même plein d'activités que le corps fait. Le corps n'est jamais totalement endormi.
4: Le cerveau est très actif, en fait. Hein. Mm. Contrairement à ce qu'on pensait, on pensait que c'était un état de déconnexion,
0: de repos total.
4: De blackout, voilà, les cellules cérébrales se reposent. En fait, non, elles travaillent, mais elles travaillent d'une façon différente. Alors, si on doit définir l'état de sommeil, on le définit souvent par trois aspects. Le comportement du dormeur, ce qu'il a en tête, donc les fameux rêves qui vous intéressent beaucoup, et puis ce qu'on mesure. Le comportement du dormeur ou de la dormeuse, c'est d'abord de fermer les yeux, d'avoir ce relâchement du tonus qui correspond à un moment où effectivement il y a moins de stimulation sur les muscles. Et puis une réactivité moindre à l'endormissement, on va continuer à entendre le brouhaha des voix, puis plus du tout. Et cette perte de tonus à l'endormissement, c'est ce qui arrive à Alice, c'est-à-dire que c'est cette impression de tomber, que parfois on peut ressentir au moment de l'endormissement, les personnes peuvent avoir l'impression de rater une marche ou deux.
0: Et d'ailleurs se réveille en sursaut en faisant...
4: Exact. Et elle retrouve évidemment le tonus d'éveil. Mais ça, c'est le comportement du dormeur. Et normalement, une fois endormi, il ou elle va être plutôt allongé, la tête pliée, et continuer à respirer plutôt calmement dans certaines phases de sommeil et plutôt de façon irrégulière dans d'autres phases de sommeil. Elle va même ronfler. Et ça, c'est ce qu'on observe. Et puis on va avoir de plus en plus de mal à réveiller la personne avec l'approfondissement des stades de sommeil. Ensuite, ce que ressent la personne, eh bien, juste à l'endormissement, beaucoup d'images qui se succèdent, parfois des sensations, parfois des sons, qui font rarement un scénario complet, mais qui peuvent être apparaître à haute vitesse, ce qu'on va appeler l'imagerie hypnagogique. Puis, beaucoup moins de conscience, et puis l'impression quand on nous réveille qu'on dormait, ce qu'on n'a pas juste à l'endormissement. Et ensuite, en sommeil paradoxal, ces fameux très longs rêves qui nous passionnent, où là on peut faire, il semble qu'on fasse des associations longue distance. Et puis quand on mesure ce qui se passe dans le cerveau, et on le fait principalement avec des électrodes parce que c'est un phénomène continu, et de temps en temps avec de l'imagerie cérébrale, on voit que dans le fameux sommeil lent, celui qu'on fait dès le début de nuit, N1 l'endormissement, N2 le sommeil lent léger, N3 le sommeil lent profond, on passe dans un mode où le cerveau va en quelque sorte se ralentir et passer une information sur deux, un petit peu comme quand vous passez dans un tunnel avec votre téléphone portable et vous entendez un mot sur deux. Donc une espèce de phénomène qu'on appelle biphasique, des ondes lentes, puis des pauses, puis des ondes lentes, puis des pauses. Et ce qui va évidemment donner une forme de pensée plus décousue. Et puis quand on passe dans le sommeil paradoxal de façon passionnante, le cerveau a l'air de se réactiver, les cellules déchargent à une vitesse qui est assez proche de l'endormissement, parfois de l'éveil même, et en même temps, sous les paupières, les yeux vont commencer à bouger, et la paralysie qui nous caractérise déjà dès l'endormissement, puisque la tête tombe, les yeux se ferment, va devenir active, c'est-à-dire on va être verrouillé de l'intérieur, ce qui fait que tous nos rêves vont rester dans notre tête, et qu'on va très peu les extérioriser. Alors vous parliez de gens qui sont somnambules, ou qui parlent dans leur sommeil.
0: Certains même mangent.
4: Certains mangent tout à fait sans conscience de manger. Alors, on appelle ça des parasomnies, des comportements, on va dire, anormaux pendant le sommeil. On n'est pas dans la normalité. On peut tous parler un petit peu dans le sommeil, c'est souvent lors de brefs réveils. Mais il y a des personnes qui vont avoir des grands discours, se lever, crier, manger, avoir une activité sexuelle, ce qu'on appelle les sexomnies. Et tout ça survient dans des éveils imparfaits, dans le sommeil lent profond, c'est-à-dire que la partie antérieure du cerveau dort, la partie postérieure est suffisamment réveillée pour avoir les yeux ouverts et faire des activités complexes, y compris envoyer des textos. Ça, c'est des phénomènes extrêmement fréquents chez les personnes jeunes, plus chez les enfants, un peu chez
0: les jeunes. Ça disparaît au fur et à mesure.
4: Ça a tendance à s'amenuiser, heureusement, pour le confort du voisin et puis parfois pour le risque de danger pour la personne. Et ensuite, dans la phase paradoxale, où là, on est vraiment paralysé activement, c'est une paralysie qu'on peut ressentir d'ailleurs quand quelquefois on a l'impression qu'on veut sortir du sommeil et qu'on n'y arrive pas, qu'on est bloqué de l'intérieur ou qu'on veut courir en rêve et qu'on n'arrive pas à
0: courir. D'où ce terme d'ailleurs de sommeil paradoxal. Il est paradoxal parce qu'il y a une grande activité cérébrale et une paralysie du corps.
4: C'est ça, la paralysie maximum qu'on peut avoir sur 24 heures, qui est une paralysie active. Il y a vraiment des neurones qui vont sur les muscles, enfin les nerfs des muscles, et qui les empêchent.

0: de bouger. Et ça peut même se traduire par ce qu'on appelle les paralysies du sommeil, cette impression que je me réveille et que dans la phase paradoxale et que je ne peux pas bouger, comme si j'avais quelqu'un qui m'écrasait la poitrine, et qui est très
1: extrêmement angoissant, très
0: désagréable
1: aussi. Hein. C'est-à-dire que la personne se réveille mais ne parvient pas à bouger. Alors comment
0: c'est C'est-à-dire c'est un état hybride où il y a encore la paralysie du sommeil paradoxal et déjà la conscience que on est
1: en train de se réveiller.
0: Quand on regarde, on a travaillé sur ça évidemment. Il peut y avoir en même temps des petites hallucinations, l'impression de pas dans la chambre, d'un intrus, ou la plus classique c'est celle d'un diable qui vous écrase la poitrine parce que les muscles de la poitrine sont paralysés, et donc un état de demi-rêve mais avec la conscience qu'on est dans la chambre. Alors que quand on rêve, on n'est pas dans sa chambre. Mmh. On est vraiment dans un autre monde, et il n'y a pas de perception de la chambre. Ce qui est la caractéristique du sommeil paradoxal. Alors que les somnambules ou les personnes qui ont des terreurs voient, quand ils voient quelque chose, parce qu'il y a parfois du contenu mental, comme le plafond qui s'écroule ou un serpent dans le lit, il est projeté dans la chambre. C'est-à-dire qu'il y a une mi-perception, on est vraiment dans un état intermédiaire entre la perception du réel et la projection dessus du contenu mental de rêve. Comme un hologramme, un petit peu.
1: Alors, ce qui est intéressant, Isabelle Arnulf, c'est que vous faites tout de suite mention de rêves qui seraient plutôt de l'ordre du cauchemar. Parce que le plafond qui s'écroule, le serpent dans le lit, c'est plutôt des choses effrayantes, ce qui veut dire que dans votre pratique, c'est d'abord par des récits que vous avez accès. Enfin, comment vous travaillez pour avoir accès justement à cette boîte noire que sont les rêves, à la fois pour les patients eux-mêmes, mais encore plus pour vous-même. Vous avez un patient qui arrive en disant j'ai rêvé que le plafond s'écroulait sur moi. Qu'est-ce que vous pouvez faire de cette information-là ?
0: Alors comme médecin, évidemment, la personne vient me voir parce que généralement elle hurle ou elle sort du lit.
1: Donc il y a des effets qui sont des mises en danger.
0: Ou de la fatigue le matin. Et du coup, en fonction évidemment de son âge, des caractéristiques, le somnambulisme c'est plutôt en première partie de nuit, et du contenu mental, s'il est mixte entre ce que j'ai en tête et ce que j'ai dans ma chambre, ça m'aide beaucoup au diagnostic plutôt d'une parasomnie de sommeil lent profond. Alors que si c'est quelqu'un de plus de 50 ans, qui se débat dans son sommeil, qui crie, qui insulte tout le monde, qui donne des coups à sa voisine de lit, c'est surtout des hommes. Là, je pense plutôt à une pathologie qu'on appelle le trouble comportemental en sommeil paradoxal, où ce verrou qui nous empêche normalement d'extérioriser nos rêves est partiellement levé.
1: Et donc, comment vous pratiquez ça? C'est-à-dire qu'il faudrait aussi peut-être situer Isabelle Arnulf sur cette histoire, en fait, du sommeil comme sujet médical, à partir de quel moment ça devient un enjeu, en fait, sanitaire, et à partir de quel moment, quand des personnes se débattent dans leur lit, ou en fait sont somnambules, on commence à se dire, dans l'histoire de la médecine, qu'il y a peut-être un enjeu médical qui se joue.
0: Alors, la jonction se fait au 19e siècle, jusqu'au 19e siècle, le sommeil fait partie en médecine des traitements, c'est-à-dire que c'est très hippocratique, quand quelqu'un ne va pas bien, on va recommander un certain régime de l'exercice physique et du sommeil. Et puis, à partir de l'arrivée de l'électricité, on va commencer à employer le terme insomnie, qui n'existe pas avant, puisqu'il est normal jusqu'au 19e siècle d'avoir des veilles au milieu de la nuit. Les gens se couchent plus tôt, ils se lèvent à peu près à la même heure, ils vont pas dormir 12 heures, donc ils ont souvent un état d'une heure et demie à 3 heures en milieu de nuit où ils font d'autres choses, les adultes, les enfants dorment.
1: Donc ça c'était vraiment une culture tout à fait distincte, différente du sommeil.
0: Qu'on va trouver de façon très classique au Moyen-Âge, que nous on a retrouvé en étudiant des moines dans le sud de la France, où il y a ces matines, hein, où qu'on trouve au Moyen-Âge et qu'on appelle la dorveille, cet état un petit peu de milieu de nuit, d'éveil au cœur de la nuit, où il va y avoir des pensées fécondes, la capacité à terminer des choses. Et donc ce sommeil en deux morceaux, avec le premier le sommeil et le sommeil du matin, avec l'arrivée de l'électricité, les personnes vont se coucher beaucoup plus tard et rabouter en quelque sorte les deux morceaux. Mmh. Et certains vont garder leur dorveille de milieu de nuit et se plaindre de troubles du maintien. Mais jusque-là, on appelle ça « j'ai des veilles la nuit », mais on n'appelle pas ça de l'insomnie. L'insomnie apparaît vraiment le terme avec l'électricité. Et puis, le deuxième point important arrive dans les années 50, où on va commencer, sur la base de l'enregistrement de l'électricité, l'électricité cérébrale, l'encéphalogramme, à regarder ce qui se passe quand on dort, où on va savoir que les ondes deviennent plus lentes, mais on va voir apparaître en 54 un état où le cerveau est plus activé avec des mouvements oculaires.
1: Le sommeil paradoxal. Voilà,
0: c'est 54, Azerinsky et Kleinman. Et du coup, vont se développer des labos de sommeil où on va enregistrer les personnes toute la nuit. Au début, quand j'ai connu ça, c'était avec des grosses rames de papier. On passait 1200 rames de papier de format A2 par nuit. Ça coûtait très cher, avec de l'encre qui écrivait vraiment les stades de sommeil. Et ça va, voilà, on va décrire du coup toute la stadification du sommeil. Et puis toujours avec l'observation du dormeur, Gasto, qui est un neurologue marseillais, va s'apercevoir que de temps en temps, les personnes s'arrêtent de respirer pendant le sommeil.
1: Ah oui. C'est l'apnée du sommeil, c'est
0: voilà.
1: Ça.
0: Et ça va, il le découvre assez tôt, dans les années 60-70, et à partir de 80, les labos de sommeil vont massivement diagnostiquer l'apnée du sommeil. On peut tous faire quelques apnées la nuit, mais à partir d'un certain seuil, c'est pathologique, ça augmente l'hypertension, la fatigue. Et actuellement, la plupart des labos de sommeil, 80% de leur activité, c'est du diagnostic d'apnée du sommeil, et vous avez 2 millions de personnes qui sont sous ventilation la nuit. Donc ça reste, c'est la pathologie plutôt...
1: Dans le monde ou en France ?
0: En France, c'est presque aussi fréquent que l'insomnie, qui avait toujours été... De la même manière, qu'est-ce qui fait que je dors pas ? Bon, il y a toujours eu les hypothèses psychologiques sur le fait que je ne dors pas, mais au XVIIIe siècle, XVIIe siècle, on disait je ne dors pas parce que j'ai des inquiétudes dans les jambes, des inquiétudes au pluriel, le besoin de bouger les jambes. En 80-90, ça va devenir, ça s'appelle le syndrome des jambes sans repos, et c'est une cause classique, ça cause à peu près 2 insomnies sur 10, et là c'est plus du tout la tête qui arrive pas à dormir, c'est la tête voudrait dormir, mais le corps veut bouger au moment où je m'endors. Et donc le syndrome des jambes sans repos va toucher occasionnellement 8% de la population, fréquemment 2%, donc pareil, des tombereaux de malades. Et puis, somnambulisme est connu depuis longtemps parce qu'il fascine les foules. Il y a le somnambulisme magnétique qui correspond en fait à de l'hypnose avec le cabinet du docteur Cagliari. On va voir ça, enfin, Lady Macbeth. Enfin, il va y avoir une espèce de fascination pour ces états un petit peu curieux.
1: Et qui sont d'ailleurs fascinants.
0: Qui sont de non-conscience, d'amnésie de ce qu'on est en train de faire et qui posent justement un problème de la conscience pendant le sommeil. Parce qu'il y a vraiment un vécu expérientiel, mais il n'y a aucune réflexivité sur ce que je suis en train de faire quand je suis somnambule. Et puis, vers 86, par là, Carlos Schenk observe des personnes âgées en train de se débattre dans leur sommeil. Il identifie rapidement le sommeil paradoxal et le trouble comportemental en sommeil paradoxal, donc qui n'était pas identifié. Donc, chaque personne qui a rajouté un capteur, de la vidéo, de la respiration, des capteurs sur les jambes, a trouvé une pathologie. Comme quoi, quand on éclaire le sommeil, qui est quand même dans le noir, c'est-à-dire qu'on met de l'infrarouge, rouge, qu'on regarde ce qui se passe, on découvre en fait que ce monde nocturne de ces 7-8 heures contient toutes sortes de choses passionnantes.
1: Un monde de découvertes ou de pathologies. Est-ce qu'on peut dire, Isabelle Arnulf, qu'il y a, alors j'ai employé un terme qui peut être mal compris, mais une mode des pathologies, c'est-à-dire que on découvre une pathologie, quelque chose qui était là mais qu'on n'arrivait pas à nommer, on arrive à la tester scientifiquement, à la prouver scientifiquement, et donc tout à coup, la pathologie du moment va devenir l'apnée du sommeil. Et puis dans 40 ans, on fera une autre découverte et là, ce sera une autre pathologie. Est-ce que vous trouvez que des pathologies par époque, en fonction à la fois des découvertes scientifiques, mais aussi peut-être de nos modes de vie, et peut-être aussi d'un souci de vouloir expliquer, de vouloir donner une raison à tout prix à nos mauvaises nuits?
0: Alors, c'est le principe de la médecine, on traite que ce qui gêne les personnes.
1: Oui.
0: Si ça les gêne pas, on traite pas. Alors c'est vrai que sur l'apnée, il y a parfois du traitement par excès, des personnes qui sont pas gênées et à qui on met quand même des masques sur le nez. Ça c'est une question d'éducation, c'est notre rôle de prof de bien expliquer qu'on traite des souffrances et pas des absences de souffrance. La mode, oui, c'est sûr que quand une maladie a été découverte, on se rend compte qu'elle est passée inaperçue des années, mais vous avez des milliers de gens qui vous remercient. Parce parce que ça fait 50 ans qu'ils ont mal dans les jambes en s'endormant, qu'ils tiennent pas assis au boulot, et tout d'un coup vous leur rendez avec une pichenette de traitement des nuits parfaites. Donc oui, il y a quand même un côté excitant de traiter la nuit. Vous le disiez en arrivant, quand vous dormez bien, qu'est-ce que vous êtes bien le lendemain.
1: Oui, parce que j'ai passé une très bonne nuit.
0: Voilà.
1: C'est vrai.
0: Et voilà. Après, comme toujours en médecine, il faut pas faire de défauts ou d'excès, mais c'est vraiment c'est du boulot de bon médecin.

0: terrible clameur. Je me sentais gagné de vitesse. Je m'éveillais en sursaut, haletant et baigné de sueur. Quelles avaient été l'origine et le point de départ de ce rêve, je l'ignore. Il est probable que quelque cause pathologique l'engendra pour la première fois, mais ensuite, et à diverses reprises dans l'espace de 6 semaines, il fut évidemment ramené par le seul fait de l'impression qu'il m'avait laissée et de la crainte que j'avais instinctivement de le voir revenir. S'il m'arrivait en rêvant de me trouver dans quelque chambre close, le souvenir de ce songe odieux se ranimait aussitôt. Une nuit, pourtant, à son 4e tour, et au moment où mes persécuteurs allaient recommencer leur poursuite, le sentiment de vérité se réveilla tout à coup dans mon esprit. Le désir de combattre ces illusions me donna la force de dompter ma terreur instinctive. Au lieu de fuir, et par un effort de volonté assurément très caractérisé en cette circonstance, je m'adossais donc contre la muraille et je pris la résolution de contempler avec une attention fructueuse les fantômes que jusqu'alors j'avais plutôt entrevus que regardés. Le premier choc moral fut assez violent, je l'avoue, tant l'esprit, même prévenu, a peine à se défendre d'une illusion redoutée. Je fixais mes regards sur le principal assaillant qui ressembla assez à l'un de ces démons hérissés et grimaçants sculptés au porche des cathédrales. Et l'amour de l'étude l'emportant déjà sur toute autre émotion, je pus observer ce qui suit. Le monstre fantastique était arrêté à quelques pas de moi, sifflant et gambadant, d'une façon qui tournait au burlesque dès qu'elle n'était plus effrayante. Je remarquais les griffes de l'une de ses mains ou pattes au nombre de 7 et très nettement dessinées. Les poils de ses sourcils, une blessure qu'il semblait avoir à l'épaule et une infinité d'autres détails offraient une précision qui permettait de ranger cette vision parmi les plus lucides. Était-ce la réminiscence de quelques bas-reliefs gothiques ? En tout cas, mon imagination y avait ajouté le mouvement et la couleur. L'attention que j'avais concentrée sur cette figure avait eu pour résultat de faire évanouir comme par enchantement ses acolytes. Elle-même parut bientôt ralentir ses mouvements, perdre sa netteté, prendre un aspect cotonneux et se changer enfin en une sorte de dépouille flottante, pareille à ces costumes fanés qui servent d'enseigne aux magasins de déguisement pendant le carnaval. Quelques tableaux insignifiants se succédèrent, puis je me réveillai.
1: Extrait du livre « Les rêves et les moyens de les diriger » d'Hervé de Saint-Denis, qui date de 1867. C'est vous, Isabelle Arnulf, qui le citez dans votre livre « Une fenêtre sur les rêves ». C'est un texte important pour vous. Vous avez tenu à ce qu'on l'entende et c'est vrai qu'il est incroyable dans le récit de ce rêve que nous fait Hervé de Saint-Denis. Alors, qui était-il et qu'est-ce qu'il exprime du rêve qu'on n'avait pas encore découvert à ce moment-là ?
2: Hervé de Saint-Denis est un professeur de tartare mandchou à la Sorbonne, c'est pas du tout un scientifique, mais je l'admire parce qu'il a tout au long de son livre, sur sa propre introspection de ses rêves, une vraie approche scientifique. Et c'est le premier découvreur de ce qu'on va appeler le rêve lucide, c'est-à-dire la capacité, alors qu'on est en train de rêver, de regagner de la conscience et de la conscience qu'on est en train de rêver. Normalement, quand on rêve, on croit au rêve qui se passe.
1: On adhère au scénario.
2: On adhère au scénario, on subit les émotions de plein fouet, on prend des balles à travers le corps, enfin, on y croit. Mmh. Et de temps en temps, certaines personnes, et Hervé de Saint-Denis clairement, parce qu'il avait tenu un carnet de rêves, il avait prêté attention à ses rêves dès l'enfance, a trouvé qu'il pouvait avoir la capacité de temps en temps de savoir qu'il était en train de rêver et de prendre une certaine distance, une certaine métacognition sur ce qui se passe, et jusqu'à pouvoir même agir sur ses rêves et en modifier certains éléments. Et du coup, il va utiliser cette technique pour explorer le rêve de l'intérieur. Et donc, le rêve lucide, ce livre va avoir un peu de succès, dans la mesure où d'abord il l'écrit de façon anonyme, puis son éditeur va faire faillite 8 ans après. On le retrouve quand même dans la bibliothèque de Sigmund Freud, qui va lui piquer beaucoup d'idées. Et puis, il est redécouvert par les surréalistes au début du XXe siècle, qui se passionnent à nouveau pour le rêve. Et puis, ça va rester, c'est une expérience mentale.

0: Ah là oui, toi tu peux diriger tes rêves, moi non, j'y crois. Et puis avec la découverte du sommeil paradoxal en 1954, certains chercheurs américains vont essayer de voir si c'est vrai. Est-ce qu'on peut vraiment diriger ses rêves et surtout, est-ce qu'on peut regagner de la conscience alors qu'on est en train de rêver? Et ils vont être essentiellement, les rêves lucides sont surtout en sommeil paradoxal, ils vont demander aux rêveurs lucides, si tu sais que tu es en train de rêver, envoie-nous un signal du fond de tes rêves. Évidemment, on est complètement paralysé, donc rien ne peut bouger, sauf les yeux. Et donc, on va envoyer un télégramme du fond des rêves qui va être un mouvement des yeux qu'on peut mesurer. On mesure sans arrêt les mouvements des yeux.
1: Vous faites ça avec des patients ?
0: Avec des personnes normales, même qui sont lucides. Et donc, les mouvements des yeux qui vont être choisis vont être, par exemple, regarde deux fois, droite, gauche, une pause de 10 secondes, droite, gauche.
1: Mais c'est long en plus à retenir comme code.
0: Mais en fait, ils y arrivent.
1: Je ne sais pas si... Pas une rêveuse lucide, je pense.
0: Plus récemment, on a utilisé d'autres codes plus faciles, comme si fronce deux fois les sourcils, ou fait deux petits sourires, ou inspire. Et ça, ça se différencie sans problème du reste du tracé de sommeil. Et donc, on va avoir du coup des personnes qui vont pouvoir nous explorer le rêve à partir directement du sommeil paradoxal, en direct, en temps, avec des marqueurs, en fait. Je vous donne un exemple, on a fait une manip où... On voulait savoir si la respiration, qui bouge beaucoup en sommeil paradoxal, alors qu'elle est plus régulière en sommeil profond, est-ce qu'elle correspond au scénario du rêve en cours? Et pour ça, on a demandé à nos rêveurs lucides, est-ce que tu peux, par exemple, quand tu arrives en rêve, tu nous fais un petit signal que tu es en train de rêver, et puis modifie ton rêve, puisque tu en es capable, fais apparaître une piscine, plonge dedans, avant de plonger, fais-nous un petit signal quand tu sors de l'eau, voilà. Et... Évidemment, on a eu de magnifiques apnées centrales, hein, des arrêts de la respiration volontaires comme on les fait quand on plonge dans une piscine, qui sont en plus localisées grâce au petit signal oculaire qui nous permet exactement à la milliseconde près de savoir où ça s'est passé en rêve. Donc vous avez un instrument fabuleux, difficile parce que tout le monde n'est pas rêveur lucide, mais c'est une capacité d'un certain nombre d'individus et en particulier de nos patients, nos jeunes narcoleptiques qui sont souvent très très rêveurs lucides.
1: Comment on se rend compte qu'on est rêveur lucide et combien de pourcentage de la population ça concerne?
0: Alors, jusqu'à une personne sur deux a fait cette expérience de temps en temps.
1: Est-ce qu'on peut le devenir? Est-ce que je peux décider de devenir rêveuse lucide?
0: Oui, on peut. C'est assez difficile parce qu'il faut à peu près 6 mois de travail. Il faut essayer de garder la conscience quand on s'endort. Alors, il y a deux techniques. Ça vient surtout vers 5-6 heures du matin, les rêves lucides. Se réveiller, puis essayer de se rendormir en comptant, par exemple, ou en essayant de garder la conscience sur des heures qui sont propices au sommeil paradoxal, le petit matin. Ou alors, une fois endormi en sommeil paradoxal, avoir un petit signal qui permet un regain de conscience, comme par exemple un signal lumineux ou un petit bruit, suffisant pour faire regagner la conscience sans pour autant réveiller le dormeur. Ça, c'est les deux techniques les plus utilisées. Alors, c'est un instrument de recherche. Ça peut être utilisé aussi, comme l'a fait Hervé de Saint-Denis, pour faire disparaître un cauchemar.
1: C'est-à-dire il y a une visée thérapeutique.
0: L'affronter, etc. Alors, c'est une technique un peu longue pour contrer les cauchemars. On utilise d'autres techniques actuellement.
1: Comme quoi, par exemple?
0: Comme la répétition d'imagerie mentale. Si vous avez ce monstre comme il avait, on va demander à la personne, avant de dormir, de revisualiser le monstre. C'est pas très agréable. Et d'essayer de le modifier légèrement. De dire, par exemple.
1: Il devient tout mou. Voilà, il a plus ses griffes.
0: Il prend une couleur verte. Ah bah, c'est marrant, c'est un hologramme et c'est un ami qui me fait une blague.
1: On le rend un peu ridicule. Là, il dit d'une façon qui tournait au burlesque. C'est-à-dire qu'on lui enlève ses atours effrayants.
0: Voilà, puis plus on révise ça avant de dormir, c'est surtout sur du rêve récurrent ou du cauchemar récurrent, plus ça va modifier, puisqu'on insère dans le sommeil ce à quoi on a pensé, ce qu'on a vu, tout le bain d'images dans lequel on est toute la journée. Et cette insertion va faire disparaître cette espèce de bug qui est le cauchemar récurrent.
1: Mais ce qui est frappant, c'est que à quoi ça sert en fait d'être un rêveur lucide? Alors il y a une visée thérapeutique, mais ça c'est pour un patient en particulier. Mais vous, qu'est-ce que ça vous apprend sur le rêve? Est-ce qu'en fait ça vous a permis de modifier la définition du rêve comme en fait cette perte de conscience, de réflexivité, comme en fait un lieu où la conscience pourrait ressurgir? Est-ce que ça a été une découverte majeure pour vous dire en fait le rêve n'est pas la perte de conscience mais une autre manière d'être conscient à soi-même et au monde?
0: Ça a toujours été vu le rêve comme une autre manière d'être conscient.
1: C'est jamais l'inconscience.
0: Ça a vraiment posé des problèmes aux philosophes de la conscience à cause du fait que normalement, on perd conscience quand on dort et pourtant, ça revient dans un monde qu'on maîtrise pas. Le regain de métacognition semble lié à une réactivation plus du lobe frontal qui est celui qui prend des décisions, ça on a pu le voir en imagerie fonctionnelle. Ça permet de faire... beaucoup de gens cherchent le rêve lucide, beaucoup d'intellectuels, parce que c'est un état très agréable. Les gens volent, ils font apparaître, goûter les meilleurs vins, faire apparaître les plus belles filles. Il faut savoir que la maîtrise du scénario, le contrôle du scénario est relativement... est pas très long, quoi. On peut changer quelques éléments, mais c'est comme diriger un bateau. Vous avez intérêt à aller dans la direction du vent. Si vous êtes trop attentif, trop conscient, vous risquez de passer dans le réveil. Mais pour les chercheurs, c'est directement voir ce qui se passe au moment où ça se passe. Je vous donne un exemple d'une autre manip. On s'intéresse beaucoup aux fonctions de régulation émotionnelle du sommeil. Mmh. On sait que quand on s'endort sur quelque chose de négatif, sur un mail désagréable, si on répond tout de suite, on va être désagréable. Et si on dort dessus, le lendemain matin, on va faire une réponse plus rationnelle qu'émotionnelle. Ça, c'est une fonction connue du sommeil, de dégrader les émotions négatives. Mais on ne sait pas comment ça se passe à l'intérieur de la boîte. Et on suspecte que le sommeil paradoxal, mais pas exclusivement, joue un rôle puisqu'il y a énormément d'émotions en sommeil paradoxal. Mais on ne sait pas à quelle vitesse elle se déroule. On a juste le récit qui, on le disait au début, peut être faux simplement parce qu'il est reconstitué, oublié, qu'on n'a pas de temporalité. Donc on a demandé à nos rêveurs lucides de pouvoir nous envoyer, nous coder les émotions qu'ils étaient en train de ressentir avec des petits froncements de sourcils si c'est négatif, des petits sourires si c'est positif et puis des signaux neutres quand il n'y a pas d'émotion particulière. Et nous sommes aperçus que les émotions se déroulaient à très très haute vitesse et que surtout le cerveau endormi était capable de passer du négatif au positif en moins d'une minute, ce qui est absolument impossible en éveil. Vous rigolez, vous êtes content, vous allez avoir une inertie des émotions qui sont durables. Pendant le sommeil paradoxal, elles ne sont pas durables. Et on théorise, on peut même modéliser le moment où elles apparaissent, puisqu'on les voit. Et puisqu'on les voit, on peut savoir qu'elles sont réactivées pendant les 10 premières minutes de sommeil paradoxal, puis il y en a de moins en moins. Et cette alternance positif-négatif, peut-être qu'elle suggère un travail intérieur qui permet de pas accumuler du négatif, négatif, négatif. Sinon, ça provoque un cauchemar et ça réveille la personne. Donc, vous voyez qu'avec ce rêve lucide, on progresse de l'intérieur du rêve sur ce qui est en train de se passer. Mais ça nous a pas empêché de faire un modèle contraposé qui est de regarder les personnes qui ne sont pas complètement paralysées en sommeil paradoxal, les fameuses personnes atteintes de troubles comportementaux en sommeil paradoxal. Avec leur accord, on a filmé leur visage et vu énormément d'expressions spontanées sur leur visage.
1: Et les personnes se regardent après elles-mêmes, filmées. Oui. Ça va être assez étonnant, non? C'est comme d'entendre sa voix.
0: Oui, vous pouvez même montrer à quelqu'un qui dit qu'il n'a jamais rêvé de sa vie, lui montrer ses rêves, c'est-à-dire ses comportements oniriques.
1: Donc, par exemple, des grimaces, des sourires.
0: Voilà, la moitié, c'est des sourires, l'autre moitié, c'est des choses plus négatives. Et donc, on peut coder, en fait, en plus, on met des capteurs sur le visage pour le muscle zygomatique, par exemple, et on peut voir exactement la même chose qu'on a vu chez nos rêveurs lucides, qui eux sont conscients, alors que nos personnes avec trouble comportemental ne sont pas conscients de ce qu'ils sont en train de faire, que les émotions arrivaient très très vite. Et j'ai même vu ce que je n'avais jamais vu avant, c'est ce qu'on appelle du pleurir, c'est-à-dire dans la même séquence, quelqu'un qui pleure et qui rit derrière, et ça fait comme ça, qui est impossible en éveil. Donc vraiment, les émotions sont réactivées à très haute vitesse et passent du rire aux larmes très très vite.
1: Et donc, presque nettoyer, c'est ça.
0: Alors on pense que ça les nettoie de se réexposer dans ce milieu sûr qu'est le rêve, puisque on les ressent. Pour le coup, on les ressent vraiment, mais en même temps, elles se traduisent pas dans le corps, sauf chez nos troubles comportementaux. C'est-à-dire que vous pouvez pleurer et gémir en rêve, il n'y a rien qui passe dans le corps, vous n'avez pas d'accélération cardiaque, il y a vraiment c'est un monde intérieur dans lequel on peut se réentraîner et se réexposer à ces images. Alors peut-être qu'on a dit au type qui nous avait envoyé ce mail très désagréable que vraiment dans notre petit théâtre mental il exagère, et puis c'est fait, quoi, c'est rerangé ailleurs. Et on met ça en parallèle avec ce qu'on sait de l'imagerie cérébrale, c'est c'est-à-dire qu'il y a une forte activation de l'amygdale qui est liée aux émotions pendant le sommeil paradoxal, et que cette activation semble replacer, permet d'être freiné pendant le sommeil par le lobe préfrontal qui est la raison, comme si la raison venait petit à petit freiner les émotions, et que le lendemain, il faut que les émotions, elles sont hyper importantes, elles vont nous apprendre beaucoup de choses, mais il ne faut pas qu'on soit réexposé sans arrêt aux mêmes émotions, sinon

0: on fait du post-traumatique, ou vous voyez, donc c'est un énorme travail qui a l'air de se faire la nuit, à très haute vitesse, et surtout pendant le sommeil paradoxal. On a vu tout à l'heure que les terreurs nocturnes sont peut-être aussi du retraitement des émotions.
1: Pour la plupart du temps, la rêverie, c'est presque de l'endormissement. La rêverie devant le feu nous conduit à une espèce d'assoupissement, à une espèce de conscience d'un tel bien-être, n'est-ce pas, que le sommeil nous prend. Et j'y opposais précisément la flamme d'une chandelle, d'une bougie, où je disais, devant une flamme d'une bougie, n'est-ce pas, on ne s'endort pas. Et là, par conséquent, c'est donc une rêverie qui va penser, c'est une rêverie qui va s'ouvrir à la poésie, et elle va à l'encontre de la rêverie ordinaire. Qu'est-ce qu'il faudrait? Il faudrait que j'aille un peu voir comment les psychanalystes se servent de ça. Ils ont un mot maintenant, ces gens-là, quand l'esprit devient un peu confus, ils disent une bouffée de rêverie. Bon. Vous n'avez jamais rencontré ça?
2: Non.
1: Ah, bon, vous ne disiez pas, c'est des psychanalystes, n'est-ce pas? La confusion de la rêverie lucide et de la rêverie qui va devenir poétique, eh bien, c'est à l'envers de tout ce qu'on peut dire sur le rêve nocturne. Je ne suis pas un rêveur nocturne. Je crois que dans la rêverie nocturne, il a tout de même perdu la conscience. Il a tout de même, il n'est plus dans sa personnalité, n'est-ce pas?
3: La voix magnifique de Gaston Bachelard, philosophe et scientifique, qui dans cette archive, mais aussi dans d'autres textes, notamment la poétique de la rêverie, qui date de 1960 comme cette archive, oppose ou en tout cas fait une différence entre la rêverie comme une activité onirique avec une lueur de conscience et le rêve nocturne comme disparition de la conscience. Mais on vient d'en discuter, Isabelle Arnulf, c'est beaucoup plus compliqué que ça, il n'y a pas une opposition en fait si frappante que ça entre sommeil et veille, et en tout cas, concernant la conscience ne disparaît jamais totalement, en fait, dans la tête du rêveur.
0: Ce que veut dire Bachelard, il s'intéresse à ce qu'on appelle la rêverie éveillée, que parfois on appelle rêve lucide, qui n'a rien à voir avec le rêve lucide de sommeil paradoxal. Cette façon de fermer les yeux et de se placer dans un monde mental plus imagé, nous l'avons étudié d'une autre manière, parce que finalement tout le monde disait bah oui c'est de la rêverie, mais personne ne regardait ce qui se passait vraiment dans le cerveau à ce moment-là. Et donc en l'étudiant, on se rend compte que il y a toutes sortes d'états mentaux qui comprennent soit de l'endormissement très léger, et on est dans la phase de sommeil N1, qui est la porte du sommeil, où là, il apparaît derrière les yeux, on disait, des images ou des sensations dans le corps, qui peuvent être créatrices, en tout cas sur lesquelles on a peu de maîtrise. Et donc, l'expérience qu'a fait Delphine Oudiette dans notre équipe montrer ça, c'est de prendre un objet dans la main et de s'endormir avec cet objet dans la main qui tombe sur le sol au moment où on s'endort, et on capture comme ça les 30 premières secondes d'endormissement, celles qu'on ne sait pas puisqu'on finit par perdre conscience. Et là, effectivement, on obtient énormément d'images et qui sont particulièrement créatives. Moyennant quoi, plus récemment, notre collègue Thomas Andrion, dans la même équipe, a montré qu'on pouvait être éveillé dans la journée, les yeux ouverts, mais avoir des parties du cerveau qui dorment. Et ça produit des états mentaux particuliers, dont certains sont des blancs mentaux. On ne sait pas ce qui s'est passé dans la seconde d'avant. Et dans ce cas-là...
3: Comme des absences, on pourrait dire.
0: Oui, le sommeil local, les yeux sont ouverts. Hein, le cerveau ne dort pas complètement, mais la partie postérieure du cerveau est en train de dormir. Et donc, formellement, il va louper des chiffres qui apparaissent à l'écran. Et puis, suivant l'endroit où est le sommeil local, on peut avoir du vagabondage mental qui apparaît, c'est-à-dire que la personne n'est plus focalisée sur la tâche qu'on lui demande, mais elle est à la plage, elle est ailleurs, et ça correspond à du sommeil local qui est frontal dans la partie plus des décisions, et puis ça va donner des fautes d'inattention, d'impulsivité, d'appuyer trop fort.
3: Ça, c'est une véritable découverte, c'est-à-dire
0: le
3: que
0: sommeil local, c'est un progrès majeur de ces dernières années. Parce que jusque-là, on pensait que l'éveil, c'était tout le cerveau réveillé, le sommeil, c'était tout le sommeil endormi.
3: Voilà, il y avait une opposition qui était frontale entre les deux.
0: Frontale entre les deux. En fait, on se rend compte qu'il y a beaucoup plus d'états intermédiaires et qu'on a, qui sont probablement naturels, qu'on a tous dans une journée et qui servent peut-être à reposer certaines parties du cerveau.
3: Donc, par exemple, on pourrait revenir sur cette idée de régulation émotionnelle ou de régulation intellectuelle.
0: Alors,
3: c'est une sorte de repos que s'impose le corps lui-même.
0: De repos, évidemment, au profit parfois d'une créativité, puisqu'on va vagabonder, comme le dit Bachelar, ou au défaut, ça va donner un trouble attentionnel bref ou une impulsivité. Et du coup, vous pouvez évidemment vous planter en voiture. Donc, c'est pas rien, ces états mentaux. Mais d'arriver à expliquer toutes ces variations de l'attention et en fonction de sommeil local, alors il faut vous dire que pourquoi ça n'a pas été trouvé avant. C'est parce qu'il n'y a pas juste une onde lente facile à trouver avec un gros électroencéphalogramme. Il faut soumettre les sujets à des challenges, à des tâches à l'écran et faire du Moyen-Âge. Donc, de moyenner énormément d'informations. Donc, ce n'est pas un truc qu'on trouve en une fraction de seconde. Mais ça a complètement modifié notre idée de la conscience et du vagabondage mental.
3: Et ce qui veut dire aussi qu'on n'a plus non plus une opposition entre la conscience parfaitement éveillée et l'inconscience. Je ne dis pas l'inconscient qui est une autre notion psychanalytique, mais l'inconscience en tout cas, un repos total. En fait, peut-être qu'il faut renoncer aussi à cette idée d'un sommeil qui serait, je ne dis pas non pas réparateur, mais qui serait complètement amorphe, apathique, endormi, qui serait, comme vous le disiez, un blackout ou une inconscience totale.
0: Non, et du coup, on passe plutôt au modèle du tissu avec, ou d'une granularité particulière avec des pertes de conscience comme on l'a vu en éveil avec des blackout. Et pendant le sommeil, on a trouvé la même chose, en fait. D'abord avec nos manips de rêve lucide, et puis avec d'autres. On a utilisé avec Lionel Nakache les algorithmes de conscience. On s'est rendu compte que toutes les 10 secondes, à peu près, alors qu'on est complètement endormi, imaginez qu'on est dans un sous-marin, on a un petit périscope qui sort et qui prête attention au monde extérieur.
3: Toutes les 10 secondes?
0: À peu près. Hein, et évidemment, c'est pas rythmique, mais on s'en est rendu compte en faisant dormir des gens avec des bains de mots, de paroles, certains mots étant existants comme pizza et certains mots n'existant pas comme ditza, et en leur demandant de nous signaler si c'était un vrai ou un faux mot. Et on s'est rendu compte que voilà, il y a des 3 secondes avant de pas faire d'erreur, alors que les sujets sont endormis, ils ont un regain de conscience de l'environnement, du monde extérieur. Et donc on oscille en fait sans arrêt cette conscience entre vers le monde intérieur, les rêves, et vers le monde extérieur où si à ce moment-là, au moment où je sors mon périscope, mon enfant est en train de pleurer, je vais réagir plus vite. Mais le reste du temps, tant qu'il pleure à bas bruit, il ne va pas me réveiller. Donc on voit qu'il y a...
3: Mais il y a quand même des périodes de la vie où le périscope est plus ou moins en alerte.
0: Absolument, surtout sur les cris d'enfants qui sont... les mères sont quand même formatées pour ça.
3: Pour pouvoir bien les entendre.

0: Remarquons d'abord que le rêve ne crée généralement rien. Sans doute, on cite quelques exemples de travail artistique, littéraire ou scientifique, exécuté au cours d'un songe. Je ne rappellerai que le plus connu de tous. Un musicien du XVIIIe siècle, Tartini, s'acharna à une composition, mais la muse se montrait rebelle. Il s'endormit. Et voici que le diable en personne apparut, s'empara du violon, joua la sonate désirée. Cette sonate, Tartini l'écrivit de mémoire à son réveil. Il nous l'a transmise sous le nom de Sonate du Diable. Mais nous ne pouvons rien tirer d'un récit aussi sommaire. Il faudrait savoir si Tartini n'achevait pas la sonate pendant qu'il cherchait à se la remémorer. L'imagination du dormeur qui s'éveille ajoute parfois au rêve, le modifie rétroactivement, en bouche les trous qui peuvent être considérables. J'ai cherché des observations plus approfondies et surtout d'une authenticité plus certaine. Je n'en ai pas trouvé d'autres que celles du romancier anglais Stevenson. Dans un curieux essai intitulé « A Chapter on Dreams », Stevenson nous apprend que ses contes les plus originaux ont été composés, ou tout au moins esquissés, en rêve. Mais lisez attentivement le chapitre. Vous verrez que l'auteur a connu, pendant une certaine partie de sa vie, un état psychologique où il lui était difficile de savoir s'il dormait ou s'il veillait. Je crois, en effet, que lorsque l'esprit crée, lorsqu'il donne l'effort que réclame la composition d'une œuvre ou la solution d'un problème, il n'y a pas sommeil. Du moins, la partie de l'esprit qui travaille n'est-elle pas la même que celle qui rêve? Celle-là poursuit, dans le subconscient, une recherche qui reste sans influence sur le rêve et qui ne se manifeste qu'au réveil.
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2: Extrait du rêve de Henri Bergson, un texte qui date de 1901, un texte lu par Axel Dubois et dans lequel on entend en fait ce contre quoi Bergson veut lutter, ou en tout cas le cliché auquel il s'attaque, à savoir de dire ce n'est pas le rêve qui crée, c'est l'esprit. Il veut identifier deux sources en fait cérébrales, d'un côté le rêve et de l'autre l'esprit, mais on se demande pourquoi il tient à tout prix en fait à ne pas faire du rêve une source créative, Isabelle Arnulf. Pourquoi Bergson ici, qui est un philosophe, qui était effectivement qui a aussi des données scientifiques, qui a travaillé scientifiquement, mais qui est avant tout un philosophe, tient à tout prix à ne pas faire du rêve une sorte de source de cette créativité?
3: Je ne sais pas pourquoi Bergson veut s'opposer à ça, dans la mesure où on a énormément d'observations empiriques de chercheurs, d'artistes qui disent que leur idée, ils l'ont eue dans un rêve relativement complexe.
2: Et qu'il cite hein, d'ailleurs, mais il n'y croit
3: oui,
2: pas.
3: Oui.
2: C'est le scepticisme du philosophe, ça.
3: Oui, c'est cette idée que le sommeil paradoxal passionne les philosophes depuis longtemps sur cette fameuse conscience, et de penser que ce ne sont que des associations saugrenues, sans sens, ne va pas avec ce qu'on voit de temps en temps. Alors certes, c'est un état hyper associatif, il y a des régions longue distance du cerveau qui travaillent entre elles, alors qu'elles ne le font pas dans d'autres phases de sommeil, mais il y a un déficit de contrôle par la partie frontale du cerveau et une pensée qui est extrêmement imagée et en émotion. Alors évidemment, tous ces chercheurs, ces artistes, les découvertes qu'ils font en rêve ne sortent pas ex nihilo. Ils travaillaient dessus en journée sans arrêt. Et donc pour faire une découverte, c'est-à-dire penser hors de la boîte, il faut d'abord avoir une phase de réflexion, chercher toutes les solutions, ne pas les trouver, et ensuite la deuxième phase qu'on appelle l'incubation, sur laquelle on pense plus à ce qu'on cherchait. Et puis, tout d'un coup, brutalement, avec une facilité déconcertante, l'idée nouvelle va apparaître. Elle va apparaître sous la douche, en marchant, en descendant du bus comme Poincaré, et pendant le sommeil. Et ensuite, une fois que vous avez eu cette nouvelle idée, il faut la tester pour voir si elle marche, elle correspond à vos découvertes. Et donc, l'incubation existe dans toutes sortes d'états mentaux, comme la marche, ou des états un peu décentrés hein, du problème, mais elle existe aussi pendant le sommeil. Et elle existe soit en sommeil paradoxal, en tout cas quand on voit Tartini, il y a le diable, il est parti ailleurs, dans un autre monde, soit à l'endormissement. Et l'endormissement, ça, ça s'applique bien à une idée de je me penche sur mon problème, je suis Thomas Edison par exemple, où j'essaye de comprendre comment je peux mettre un filament dans une ampoule pour faire une lampe, et je manque de sommeil et je m'installe dans mon fauteuil, je prends une boule de métal dans ma main et quand elle tombe sur le sol, elle me réveille et donc je viens juste de m'endormir, ce qu'on a fait comme expérience, 30 secondes, et là, curieusement, soit j'ai mon Eureka, j'ai trouvé l'ampoule électrique, soit en tout cas, je suis sur le chemin. Et nous l'avons vérifié en posant des équations à des volontaires sains. Et si on les laisse...
2: C'est-à-dire des équations, c'est-à-dire des calculs mentaux?
3: C'est des séries de chiffres où c'est assez laborieux, il faut dire quel est le chiffre suivant et ainsi de suite, ça prend des plombes à faire. Et donc il y a une solution lente qu'on leur apprend qui prend du temps. Et puis ce qu'on leur dit pas, c'est qu'il y a une règle cachée qui font que les deux derniers chiffres sont le miroir des deux premiers. Et quand vous avez trouvé la règle cachée, vous allez 100 fois plus vite pour résoudre la série de chiffres. Et si vous laissez les personnes 30 minutes en éveil, à peu près 18% vont trouver la règle cachée. Si vous les laissez s'endormir complètement, pareil, 18% vont trouver la règle cachée. S'ils font une minute de sommeil grâce à la technique d'Edison, 88% trouvent la règle cachée. Donc, il y a juste à l'endormissement, une fenêtre particulière que personne n'appelle la rêverie éveillée qui permet la synthèse peut-être de la réflexion de l'éveil et de cette partie un peu métaphorique imagée qu'on a déjà dans le sommeil. Et nous, on l'a vérifié évidemment en termes d'ondes cérébrales. Il y a une espèce de cocktail hybride entre les ondes d'éveil et les ondes de sommeil qui favorisent la découverte de la règle cachée. Mais ça se traduit métaphoriquement par plein d'expériences empiriques rapportées. Par exemple, la plus classique, c'est celle de Kekulé, qui était un chimiste qui travaillait sur la molécule de benzène. C'est une molécule qui ressemble à un hexagone avec des noyaux carbone à chaque jonction. Et chaque fois qu'il faisait une mesure, les liaisons entre les carbones paraissaient différentes d'une mesure à l'autre. Et donc, il n'arrivait pas à résoudre son problème. Et il dit qu'il s'endort épuisé, et qu'au moment où il ferme les yeux, il voit un serpent qui se mord la queue, une figure indienne. Et le serpent avance et tourne petit à petit. Et là, il a son Eureka qui lui fait dire « Mais bon sang, les doubles liaisons tourne et c'est ce qui stabilise ma molécule de benzène, tourne comme mon serpent. » Et on voit bien qu'il est passé dans une pensée imagée, mais il ne s'est pas en rêve, il l'a fait à l'endormissement. Donc il y a aussi des moments où on peut faire des découvertes alors qu'on est demi-endormi.
2: Donc ça n'est pas une source magique comme le pense Bergson, il y a vraiment quand même quelque chose qui joue de l'ordre de la conscience à cet endroit-là. Il y a presque même, est-ce qu'on pourrait dire pour les auditeurs et auditrices qu'au moment où vous vous endormez, s'il y a un problème qui vous travaille, dans lequel vous baignez depuis, que ce soit un problème d'ailleurs moral, mathématique, y réfléchir, s'endormir, avoir une bouteille d'eau à la main, l'eau tombe au moment où vous êtes en train de vous endormir, ça vous réveille et peut-être vous aurez la solution.
3: Peut-être, mais déjà de dormir dessus, ça permet de trouver la
2: solution.
3: Une
2: bonne nuit de sommeil.
3: Oui, parce que vous avez un travail qui se fait la nuit où vous avez les émotions qui sont régulées, la mémoire qui est consolidée, peut-être en tout cas de la simulation de la menace, de l'empathie, enfin il se passe énormément de choses pendant le sommeil qui peut conduire à trouver des solutions ou des nouvelles décisions le lendemain, ne serait-ce que le repos.

0: parler du sommeil qui n'est pas donc le sommeil total, hein, mais qui est quand même un état de veille. De vous, on peut lire La science des rêves, c'est aux éditions Bayard. On peut aussi lire Une fenêtre sur les rêves, neurologie et pathologie du sommeil, paru aux éditions Odile Jacob. Encore merci à vous. Et maintenant, il est l'heure de retrouver le pourquoi du comment de Frédéric Worms.
1: Pourquoi l'humanisme est-il politique? On voit revenir aujourd'hui un discours humaniste en politique. Des hommes politiques ou des femmes politiques qui, face aux conflits qui déchirent les humains, se réclament d'une humanité universelle, de principes universels de l'humanisme et qui les opposent aux guerres. On voit donc revenir ce discours par une inquiétude politique. Mais très souvent, on pense que ce discours est d'une origine morale, qu'il faut se rapporter à des valeurs universelles et qu'on opposera ainsi à l'intérieur du cœur des humains, ce qui est en effet fondamentale, une barrière, une résistance à leur pulsion de destruction, au retour de la guerre, fondée aussi sur le retour de la peur et sur le retour de certains dangers qui font qu'on priorisera d'abord sa vie par l'opposition à la justice et qu'on oubliera l'universalité des êtres humains précisément pour sauver sa vie d'abord. Mais le retour de l'humanisme en politique ne peut pas seulement être réduit à ce discours moral extérieur et universaliste, aussi nécessaire soit-il. En réalité, précisément parce que l'humain se définit par des conflits internes et parfois meurtriers, par des dangers spécifiques, par la destruction aussi de la planète,

0: et de l'environnement, l'humanisme contemporain doit d'abord consister à mettre des limites politiques, des interdits, des lois, des forces aussi, des forces publiques, régulées par la perception de certains dangers, pour éviter certains dangers minimaux. Ainsi, l'humanisme politique va se traduire d'abord par l'interdiction de certains crimes. Il va se traduire par la préservation du vivant, peut-être de tous les vivants, de manière au moins minimale. L'humanisme va donc être politique dans la mesure où il va conduire à l'organisation d'une société concrète face à ces dangers, face à ces divisions, face à ces conflits, avec des principes et des règles. Ce qu'on appelle politique, ce n'est pas la force brute par opposition au bien de la morale. Ce qu'on appelle politique, ce sont les règles que se donne une société humaine pour affronter ces conflits. En ce sens, l'humanisme est profondément politique dans la mesure où il reconnaît précisément que le propre de l'humanité, c'est la radicalité des conflits possibles, des uns contre les autres, qui peuvent détruire justement ces liens mutuels et qui font surgir l'idée de l'universel. Avant l'universalisme, l'humanisme est d'abord la crainte de la guerre, la crainte de la destruction des humains les uns par les autres. Et donc l'universalisme n'est pas seulement une visée morale, c'est d'abord de lois minimales, ce sont d'abord des protections minimales qui vont d'ailleurs protéger non seulement les humains contre les autres, mais peut-être aussi tous les vivants contre des dangers communs. L'humanisme n'est donc pas une revendication positive d'une valeur absolue de l'être humain qui l'accepterait du vivant et qui procurerait une paix et un universel de façon magique. L'universalisme est un effet de la violence et l'humanisme est d'abord une règle politique que les humains doivent s'imposer les uns aux autres.
1: Merci Frédéric et merci à toute l'équipe, Axel Dubois, Anna Fulpin, Pauline et Manon Delasselle et Anaïs Isbert, à la lecture des textes Axel Dubois et Nicolas Berger, à la réalisation Nicolas Berger, à la prise de son d'Aliya, à qui je souhaite à nouveau un très bon anniversaire. 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
1: Vous écoutez France Culture, il va être 11h et c'est l'heure de retrouver Culture Monde avec vous, Julie Gacon. Bonjour.
6: Bonjour Géraldine Mosna-Savoie.
1: Monnaie, monnaie, monnaie, toujours aujourd'hui.
6: Oui, on continue notre série sur l'économie monétaire, les politiques monétaires. On parle aujourd'hui de la monnaie chinoise, le renminbi ou le yuan.
1: Bonne émission.
6: Merci beaucoup.

Bonjour et bienvenue dans Culture Monde, une émission préparée avec Barthélémy Gaillard, Fanny Richer, Nora Litoussi, Sacha Mattei et Léa Natterman, réalisée par Vivian Lecuivre avec Capucine Fray, et à la technique ce matin, c'est Jean-Guilain Meige.

0: Monnaie, monnaie, monnaie, c'est notre nouvelle série dans Culture Monde pour évoquer ce qui se joue en ce moment autour du dollar, des crypto-monnaies, du franc CFA, mais aussi du yuan. On parle ce matin de la monnaie chinoise, une monnaie que Pékin veut forte, même si les États-Unis l'accusent aujourd'hui de lui faire perdre de la valeur intentionnellement.
1: On a annoncé que la Chine faisait baisser sa monnaie. Vous avez vu ça? Fort, très fort. Ils connaissent tous les trucs du métier. Je vous le dis, ils sont très forts. Ils manipulent leur monnaie aujourd'hui pour contrebalancer les droits de douane. Ça ne se fait pas. Ce n'est pas comme ça que le jeu est censé se jouer. Ça nous rend la tâche très difficile.
2: Nous maintenons le rôle décisif du marché dans la formation du taux de change. La Chine n'a ni le besoin ni l'intention d'obtenir un avantage concurrentiel commercial par une dépréciation de sa monnaie.
0: Il n'y a pas eu d'annonce officielle des autorités de Pékin, pas de communiqué de la Banque centrale chinoise et même de ferme démenti de son vice-gouverneur que l'on vient d'entendre. Pourtant, sur la planète finance, où les hommes, manches retroussées, scrutent les taux de change et baladent des cargaisons entières à coups de téléphone, un soupçon est né qui prend la forme d'une certitude. La Chine a dévalué sa monnaie pour faire baisser le prix de ses exportations. La Chine est une puissance commerciale, c'est indéniable sur le plan monétaire. En revanche, elle est loin d'arriver à la cheville du dollar. Sa monnaie à elle ne représente que 5% des paiements internationaux. Pour le résumer à gros traits, ce n'est pas parce qu'elle exporte beaucoup qu'elle encaisse des yuans. D'où la contradiction dans laquelle se trouve Pékin aujourd'hui, qui d'un côté veut une monnaie faible pour vendre à l'étranger, mais de l'autre voudrait une monnaie forte que ses partenaires utiliseraient comme réserve. C'est ce que fait de plus en plus la Russie notamment. Concurrencer la toute puissance du dollar et les institutions de Bretton Woods est un défi de longue haleine. Comment s'y prend-elle? Qu'a-t-elle à y gagner? La monnaie du peuple peut-elle devenir monnaie du monde? Bonjour Marie-Françoise Renard.
3: Bonjour.
0: Merci d'être avec nous. Vous êtes professeure de sciences économiques à l'université Clermont-Auvergne, spécialiste de l'économie chinoise. On a de la chance que vous soyez à Paris. On profite de votre présence pour vous accueillir en studio. Votre dernier livre a paru aux presses universitaires Blaise Pascal, La Chine dans l'économie mondiale entre dépendance et domination. Bonjour Benjamin Burbaumer.
4: Bonjour.
0: Merci d'être avec nous. Bienvenue. Vous êtes économiste, maître de conférence à Sciences Po Bordeaux, spécialiste de la mondialisation et de l'économie politique internationale, et vous avez publié à la Découverte en 2024 Chine-États-Unis, le capitalisme contre la mondialisation. Alors, pour commencer avec vous deux et aussi pour faire un pont avec l'émission d'hier où on évoquait une certaine perte de crédibilité du dollar sur les marchés internationaux, il se trouve que la Banque Populaire de Chine vient d'actualiser les chiffres de ses stocks d'or qui ont considérablement augmenté en un mois seulement, 740 000 onces de plus entre août et septembre, ça représente plus de 23 000 kilos. Alors on sait que la seule monnaie convertible en or, c'est le dollar. Est-ce que ça veut dire, Marie-Françoise Renard, que Pékin se débarrasse de ses billets verts progressivement?
3: Alors c'est une des formes de la dédollarisation, mais il faut savoir que toutes les banques centrales ont des réserves importantes en or. Actuellement, les banques centrales de la Chine, mais aussi de l'Inde, de la Turquie, achètent de l'or parce qu'elles ont beaucoup de retard, entre guillemets, par rapport aux banques centrales occidentales qui ont déjà des stocks d'or importants. Donc c'est à la fois de la dédollarisation et un rattrapage des autres banques centrales.
0: C'est une question vraiment très bête, mais quand une banque centrale achète de l'or, elle le met où? Benjamin Birnbaumer.
4: Alors, sur la dimension matérielle, honnêtement, je ne saurais pas vous répondre.
0: C'est des lingots,
4: je me suis jamais posé
0: c'est quoi,
4: la question. Je me suis jamais posé, c'est l'économiste qui résonne en abstrait. Par contre, ce qui me semble important dans cette affaire de dédollarisation par les rachats d'or, c'est que l'or n'est pas un substitut parfait au dollar, puisqu'il ne remplit pas toutes les fonctions de la monnaie. Donc il faut bien garder à l'esprit qu'en réalité, échanger du dollar pour obtenir de l'or n'est pas vraiment une dédollarisation au sens plein et entier. Donc de ce point de vue-là, c'est à nuancer en quelque sorte cette dynamique de rachat d'or.
0: Donc en gros, qu'est-ce qu'elle pourra en faire de cet or, la Chine, un jour quand elle en aura besoin, Marie-Françoise Renard?
3: Elle peut revendre de l'or, c'est une valeur sûre, il n'y a pas de risque en fait. Donc c'est une diversification des réserves pour limiter les risques.
0: Alors le dollar, c'est le dollar qui est donc convertible en or aujourd'hui depuis les accords de Bretton Woods durant la Seconde Guerre mondiale. Le dollar, monnaie internationale de référence depuis cette date-là. Est-ce que l'histoire du dollar, est-ce que la trajectoire du dollar sont considérées aujourd'hui comme des modèles pour la Chine? Marie-Françoise Renard, Benjamin Birnbaumer, est-ce que aujourd'hui, quand on dit que la Chine veut faire du yuan une monnaie internationale, est-ce que cette idée fixe, c'est de concurrencer le dollar, mais de la même façon d'en suivre le modèle pour finalement le détrôner? Marie-Françoise Renard?
3: Non, elle ne veut pas concurrencer le dollar. La Chine veut créer un système alternatif de façon à ne pas dépendre des réseaux et des normes occidentales, et donc d'avoir son propre espace dans lequel elle va fixer les normes. Et ce qu'elle veut aussi, qui est un élément très important, c'est échapper à l'extraterritorialité du dollar. Puisque dès lors qu'on paye quelque chose en dollars, on tombe sous la loi américaine. Et c'est comme ça qu'on a vu par le passé

0: Il y a longtemps avec Panama, un peu moins longtemps avec la BNP, et aujourd'hui avec l'Iran, avec la Russie, on peut mettre des sanctions à tout pays qui va vouloir échanger avec un pays pour lequel les États-Unis ont décidé qu'on supprimait le commerce, et donc peuvent avoir des sanctions. Et c'est comme ça que, on reparlera sans doute du rôle du Yuanbi, mais aujourd'hui, vous l'avez rappelé, son poids dans les réserves ou dans le commerce n'est pas si important que ça, mais par contre plus de 90, ça a été annoncé l'année dernière par les deux chefs d'État, plus de 99% des échanges entre la Russie et la Chine se font en renminbi parce qu'on échappe de cette façon aux sanctions américaines. Et donc la Chine crée un système alternatif qui correspond à sa volonté d'apparaître comme le leader des pays du Sud. Je rappellerai qu'en 2009, le gouverneur de la Banque centrale chinoise a annoncé qu'il fallait réformer le système monétaire international. À l'époque, il a dit qu'il faut donner plus de poids aux droits de tirage spéciaux, la monnaie entre guillemets du Fonds monétaire international, et moins défavoriser les pays en développement. Et dans le même temps, à Davos, le Premier ministre chinois a dit « le système américain n'est pas soutenable, nous on va proposer une alternative ». Et je crois que c'est cette idée d'alternative qu'il faut retenir. La Chine ne veut pas que sa monnaie soit la monnaie internationale, ce qui est un point important pour un pays avec beaucoup d'inconvénients, mais elle veut créer un système alternatif.
1: Donc le renminbi ou renminbi, c'est là, c'est ce qu'on voit, RMB sur les tableaux de change, c'est la monnaie officielle de la Chine, dont le yuan est l'unité de compte. Un peu comme la livre et l'unité de compte de la livre sterling, ça c'est pour le petit point sémantique. Juste une rapide question, puisque vous dites que les échanges entre Chine et Russie aujourd'hui se font essentiellement en renminbi, pourquoi pas en rouble en l'occurrence ?
0: Parce que la Chine ne veut pas de rouble. Et on peut voir un autre exemple, c'est les échanges entre la Russie et l'Inde. L'Inde achète du pétrole à la Russie, la Russie ne veut pas être payée en roupie et l'Inde ne veut pas payer en rouble. Et donc cet échange-là se fait en renminbi.
1: D'accord. Alors pourquoi le dollar n'est pas un modèle pour la Chine aujourd'hui, de l'avantage et de l'inconvénient d'être une monnaie internationale? C'est le moment peut-être de rappeler Benjamin Burbaumer, pourquoi la Chine estime que la monnaie dollar en tant que monnaie forte, monnaie internationale, a aussi des inconvénients qu'elle refuse pour elle-même.
2: J'ajouterais dans un premier temps que, en plus du pouvoir politique extraterritorial dont bénéficient les États-Unis grâce au dollar, il y a aussi des avantages économiques tout à fait extraordinaires. Sans entrer dans les détails, on estime aujourd'hui que le reste du monde subventionne, grâce à l'existence du dollar, l'économie américaine à hauteur de 600 milliards par an. Ça représente plus de 2% du PIB américain. Donc en réalité, l'économie la plus riche au monde reçoit, grâce à sa suprématie monétaire, des subventions de la part du reste du monde.
1: Parce que la plupart des pays disposent d'une épargne en dollars, cherchent à la faire fructifier et donc ça provoque un afflux de capitaux en dollars vers les États-Unis. Est-ce qu'on a une idée, Benjamin, vous me dites, si je me trompe, c'est vous l'économiste, mais est-ce qu'on a une idée de, non pas ce que ça rapporte aux États-Unis, mais ce que ça leur évite de débourser?
2: Alors, c'est difficile à mesurer. Les 600 milliards viennent du différentiel entre les rendements sur les titres libellés en dollars et les rendements libellés dans d'autres monnaies. Parce que, comme vous le dites à très juste titre, étant donné que le dollar est la monnaie centrale, eh bien, les acteurs économiques du monde entier peuvent vouloir placer une épargne sur les marchés américains, puisque c'est là qu'on peut utiliser le dollar. Donc il y a effectivement une forte demande pour la monnaie américaine, ce qui permet aux acteurs économiques américains, que ce soit l'État, les entreprises ou même les ménages, de payer un prix moins élevé. Et donc le rendement sur les titres en dollars est relativement moins élevé que le rendement que les acteurs économiques américains peuvent obtenir pour des placements dans le reste du monde. Donc c'est de cette façon que le différentiel s'établit.
1: En tout cas, les États-Unis tirent d'immenses avantages de la suprématie de leur monnaie, le dollar, Marie-Françoise Renard, mais on parle aussi d'un fardeau industriel. Alors je ne sais pas depuis quand on dit qu'avoir une monnaie forte est mauvais pour l'industrie. Il me semble qu'avant que la France passe à l'euro, par exemple, on disait que ce serait bon d'avoir une monnaie forte pour l'industrie française, européenne. C'est ce qu'on disait en tout cas à l'époque pour nous convaincre convaincre de passer à l'euro. Mais en tout cas, Marie-Françoise Renard, ça c'est un discours que la Chine tient. Le dollar n'est pas bon pour l'industrie américaine. On ne veut surtout pas de ça chez nous.
0: Oui, alors je voudrais juste rajouter que la force du dollar, ça tient à la force aussi de l'armée américaine. C'est la force des États-Unis d'une façon générale, son économie. Et le système fonctionne parce que le déficit commercial américain est compensé par l'excédent d'épargne chinois et que l'épargne des Chinois paie la consommation des Américains. Au niveau mondial, il faut bien que ça s'équilibre quelque part, et c'est comme ça que ça s'équilibre. Alors, sur les inconvénients, quand on a une monnaie très forte, on perd en compétitivité, puisque les produits sont plus chers. Et donc, progressivement, les États-Unis ont vu leur monnaie s'apprécier, et en plus, il y a eu conjointement la montée en puissance de la Chine avec la vente de produits bien meilleur marché. Et donc, progressivement, il y a eu une désindustrialisation des États-Unis au bénéfice de la Chine. Mais on peut se souvenir aussi lorsqu'il y a eu les accords du Plaza en 1985 qui ont contraint le yen japonais à apprécier sa monnaie, que cela aussi a pénalisé l'économie japonaise. Et donc, pour revenir à ce que vous disiez tout à l'heure, Donald Trump dit le renminbi est sous-évalué, il faut le réévaluer. Alors d'abord, même s'il était récemment, il y a eu une hausse de 6%, même s'il y a une légère hausse, à un moment donné, s'il y a une hausse de la monnaie, pour la Chine, le différentiel de prix est tel que ça ne va pas forcément la pénaliser. Mais une monnaie est forte si elle est très demandée. Et justement, c'est là la spécificité de la Chine, c'est pas que le renminbi est très demandé. C'est pas que comme le dollar qui est très demandé, parce que les placements en Chine, ils rapportent pas beaucoup d'argent, et puis il y a beaucoup d'inconvénients, on va peut-être en reparler, beaucoup de difficultés pour les placements en Chine. Ce système alternatif que la Chine construit, elle le fabrique elle-même, non pas avec un excédent commercial comme les États-Unis, mais en prêtant aux pays émergents ou en développement en renminbi, en faisant du commerce avec des pays sur lesquels elle va, en tout cas avec lesquels elle va réussir à négocier pour être payée en renminbi. Par exemple, les Émirats Arabes Unis ont accepté que le pétrole qu'ils vendent à la Chine soit payé en renminbi et que, en contrepartie, la Chine investisse dans les énergies renouvelables. De même, beaucoup de prêts, mais on va en reparler, aux pays africains sont faits en renminbi et c'est comme ça que sa monnaie circule.
1: Voilà, on va en reparler, ne serait-ce que pour comprendre aussi ce que les avantages qu'en tirent ces pays africains notamment qui payent, qui reçoivent des renminbi de la part de la Chine quand il s'agit d'investissement ou qui payent leurs achats chinois en renminbi. Mais ce que l'on entend à vous écouter l'un et l'autre, c'est qu'une monnaie internationale, ça peut certes se décréter comme l'ont fait les accords de Bretton Woods pour le dollar, mais ça peut aussi se construire progressivement. C'est une stratégie, Benjamin Burbaumer.
2: Il y a très très clairement une dimension de construction. Le dollar aussi est en réalité effectivement une construction puisque les accords de Bretton Woods sont déjà un résultat d'un processus politique. De la même manière, l'établissement, la consolidation du pétrodollar dans les années 70 est un processus politique. Et donc effectivement, la Chine aussi a des leviers politiques pour favoriser l'utilisation internationale de sa monnaie. Parce que c'est ça qu'on appelle l'internationalisation d'une monnaie. C'est que les acteurs dans le reste du monde utilisent la même monnaie. Et pour comprendre comment fonctionnent ces leviers, eh bien, on pourrait par exemple imaginer deux entreprises, l'une située au Vietnam, l'autre en Équateur. Équateur et les deux, généralement, dans la situation actuelle, vont faire du commerce en dollars. Maintenant, si la Chine essaye de les inciter à faire des transactions, à faire la facturation en renminbi, eh bien, un des leviers peut consister à ouvrir les marchés financiers chinois aux capitaux étrangers, puisque figurez-vous que si il y a transaction en renminbi entre les deux entreprises qui ne sont pas chinoises, et que l'une qui est payée, donc en renminbi, n'a pas besoin de racheter des produits chinois, par exemple, eh bien, elle va avoir des renminbi, enfin des yuan, avec lesquels elle ne sait pas très bien quoi faire. Et donc, là, l'option, ce serait le placement sur les marchés financiers chinois. Donc, quand la Chine libéralise ses marchés financiers, eh bien, ça peut favoriser, ça peut inciter les acteurs économiques étrangers à accepter dette payée en renminbi.
1: Voilà, donc des acteurs étrangers payés en renminbi.

0: et qu'il place ensuite, s'il trouve ça intéressant, sur les marchés financiers chinois, s'ils n'ont pas à acheter directement des produits chinois, s'ils ne savent pas quoi acheter sur le marché chinois avec leur yuan, leur renminbi. Marie-Françoise Renard, est-ce que c'est intéressant aujourd'hui pour des investisseurs ou pour ces entreprises d'investir sur les marchés chinois parce qu'elles ont des yuan et qu'elles ne savent pas quoi en faire?
1: Alors, c'est pas extrêmement intéressant pour un investisseur. Évidemment, quand on a des renminbi, c'est un peu différent. Mais c'est pas très intéressant pour un investisseur parce que d'abord, il faut savoir que le système chinois, le système financier fonctionne beaucoup plus sur les banques que sur les marchés de capitaux, contrairement aux pays occidentaux. Les marchés de capitaux en Chine, ils sont encore pas assez développés. Il n'y a pas assez de produits financiers parce que jusqu'à maintenant, comme on le sait, les épargnants utilisaient l'immobilier pour placer leur argent. Alors aujourd'hui, l'immobilier est en crise. Le système bancaire est en train d'être réformé parce qu'il y a eu beaucoup de difficultés, notamment depuis 2019 et la faillite d'une banque chinoise. La Chine ferme des petites banques qui savaient mal analyser le risque bancaire, etc. Donc il y a des vraies réformes qui sont en cours sur le système bancaire chinois, mais le système financier, il n'est pas assez développé. Alors au début des années 90, ont été créées des bourses à Pékin et à Shanghai. Un gros effort qui a été fait pour rapprocher Shenzhen de Hong Kong, qui est une place financière, pour essayer d'améliorer les qualités des marchés de capitaux chinois. La Chine s'est beaucoup intégrée avec Hong Kong. Et je voudrais rappeler quelque chose, justement, c'est que le dollar de Hong Kong, comme le dollar de Macao, sont toujours rattachés au dollar américain. Et au départ, pendant plusieurs années, jusqu'en 2005, le renminbi était ancré sur le dollar. Et puis ça a été supprimé en 2005, ça a été rétabli pendant la crise financière et à nouveau supprimé en 2010. Donc maintenant, le renminbi n'est plus ancré sur le dollar.
0: Mais ancré, c'est indexé était,
1: oui.
0: Non, c'est ça.
1: Et donc, il y a une intégration avec Hong Kong et beaucoup d'échanges transfrontaliers en renminbi, justement pour essayer d'améliorer la qualité des marchés de capitaux, de s'inspirer un peu de Hong Kong, et puis pour internationaliser la monnaie. Donc c'est de cette façon que cela se fait. Les marchés de capitaux, il faut qu'un marché il soit très liquide, c'est-à-dire que un investisseur il puisse placer très facilement et retirer très facilement, qu'un investisseur étranger il soit pas discriminé par rapport à un investisseur national, et puis qu'il y ait un grand choix de produits pour limiter les risques, pour diversifier les placements, etc. Et pour l'instant, la Chine est en retard sur ce sujet.
0: Est-ce qu'une monnaie peut à la fois être forte à l'international, Benjamin Burbaumer, et voir son cours maîtrisé? Parce que aujourd'hui, on a entendu Donald Trump, il n'est pas le seul à accuser la Chine de dévaluer sa monnaie. D'abord, comment c'est possible qu'un pays dévalue sa monnaie sans qu'on le sache? Parce qu'on se dit, mais il n'y a qu'à le vérifier. Je ne sais pas, ça se fait comment de dévaluer? La différence entre dévaluer une monnaie, c'est que c'est un choix. Elle se déprécie si ce n'est pas un choix et si c'est uniquement la loi des marchés de l'offre et de la demande ou que sais-je. Mais là, comment c'est possible qu'on ne puisse que imaginer que la Chine dévalue? Déjà, première question. Et ensuite, est-ce qu'une monnaie peut être forte à l'international alors que son cours est maîtrisé par un gouvernement qui a tendance à la dévaluer régulièrement?
2: Alors, le reproche de manipulation du taux de change revient vraiment très périodiquement, depuis au moins deux décennies, en réalité même un peu plus. Et le fait est que des économistes ont tenté d'évaluer s'il y a sous-évaluation ou pas. Et le problème, c'est qu'il n'y a aucun consensus. Et donc, les études disent tout et son contraire. Hein. Certains disent le renminbi est sous-évalué, d'autres disent non, il est à la juste valeur, et encore d'autres disent non, il est surévalué. Et le problème, c'est presque un problème conceptuel, c'est que la valeur d'une monnaie, dans la plupart des études, est estimée à partir de l'hypothèse que le libre-échange va parfaitement égaliser les valeurs des monnaies. Donc, on a un problème conceptuel sous-jacent. De fait, personne n'a de certitude sur la valeur de la monnaie chinoise, mais si on fait un peu d'histoire monétaire de la Chine, en réalité, jusqu'aux années 80, la Chine avait surévalué sa monnaie parce que c'était un pays sous-développé qui avait notamment pour objectif de pouvoir importer des machines que les pays plus avancés fabriquaient. Et si on surévalue la monnaie, eh bien les machines coûtent relativement moins cher à l'économie chinoise. Ensuite a été introduit un système de deux taux de change, donc avec un deuxième taux de change qui serait plus proche en réalité du taux des marchés et qui lui est beaucoup plus faible. Et c'est ce taux-là que plus ou moins la Chine

0: chose qui m'a depuis des années me semble vraiment important et un peu dommage, c'est que faute d'essayer de comprendre comment fonctionne le système chinois, on s'en tient au fait de ils trichent et c'est comme ça que ça marche. Et je me souviens très bien quand la Chine est entrée à l'OMC, il y a eu une tribune dans Le Monde disant que la Chine allait devenir une démocratie parce qu'on considérait que seul le système occidental pouvait conduire au développement et que donc si ça marchait, on allait adopter le système occidental, ce qui est assez prétentieux et qui de toute façon est faux. Et je crois que ce qui est important, et des diplomates l'ont écrit dans des livres, etc., c'est d'essayer de comprendre comment ça fonctionne. Parce que sinon, comme le dit Benjamin, c'est un peu facile de dire ils trichent et c'est pour ça qu'ils réussissent. Non, c'est un peu plus complexe que ça.
1: En tout cas, à ma connaissance, la question de savoir si la Chine dévalue ou pas n'a pas été abordée par le commissaire européen au commerce, Maro Sefcovic, lors de sa visite à Pékin le 9 octobre 2026, donc la semaine dernière. Néanmoins, la question de l'excédent commercial chinois inquiète beaucoup en Europe et donc le commissaire européen venait pour, non pas faire la paix, mais faire en sorte que les échanges commerciaux soient les plus sereins possibles.
2: Alors que je termine ma visite à Pékin, permettez-moi de commencer par remercier mon homologue, le ministre Wang Wentao, pour son temps, son engagement et son hospitalité. J'apprécie également l'opportunité de rencontrer le vice-premier ministre Li Feng. Je suis venu ici avec un objectif clair. Commencer à rééquilibrer les relations commerciales entre l'UE et la Chine et m'assurer que cette première phase de négociation, dans le cadre des consultations sur le commerce et l'investissement, produise ses premiers résultats tangibles.
1: Le commissaire européen au commerce à Pékin la semaine dernière, donc on a bien compris à vous écouter l'un et l'autre qu'il est impossible aujourd'hui de savoir si l'excédent commercial chinois en 2025 il était de 1200 milliards de dollars. Il faudrait le donner en yuan d'ailleurs, cet excédent commercial, si c'est parce que la Chine dévalue, en tout cas elle parvient à conserver des prix bas, est-ce que c'est une dévaluation, une dépréciation? Voilà, on ne pourra pas le savoir, mais vous avez mis des réserves vraiment très intéressantes à écouter. En tout cas, ce que la Chine exporte, est-ce qu'elle se le fait payer de plus en plus en yuan? Alors, vous avez commencé à l'aborder l'un et l'autre, mais quand il s'agit de l'Europe, on imagine bien que non. Donc, comment aujourd'hui, si on devait faire une sorte de cartographie de qui paye quoi en yuan quand il s'agit de commerce international, qu'est-ce qu'on peut en dire, Benjamin Birnbaumer?
3: Il y a tout d'abord le chiffre agrégé. Alors, les dernières données dont je dispose sont celles de 2024, où à peu près 38% du commerce extérieur chinois était facturé en monnaie chinoise, ce qui est plutôt une forte augmentation. Enfin, la dynamique n'est pas parfaitement linéaire, mais comparé à 10 ans plus tôt, c'était une augmentation tout à fait forte. Donc, de ce point de vue-là, la Chine effectivement promeut la facturation dans sa propre monnaie, et ça se répercute aussi sur les pratiques des entreprises. Des entreprises chinoises, par exemple, offrent des petites promotions si leur partenaire commercial accepte la facturation en renminbi, donc ça peut faire baisser la note de 2 à 3%. Inversement, elles peuvent imposer, ou en tout cas demander, une prime de risque pour la supposée volatilité d'échange si elles sont payées en dollars. Donc de ce point de vue-là, on a effectivement des pratiques qui produisent une utilisation plus forte du renminbi. Donc au-delà du fait qu'il y a une plus grande ouverture des marchés financiers, même si elle est effectivement encore assez contenue. Donc il y a des pratiques de ce type qui précisément produisent ce chiffre-là.
1: Marie-Françoise Renard, donc quelques ristournes pour appâter, en tout cas pour convaincre les pays qui achètent à la Chine de payer en yuan. Quoi d'autre? Quels sont les avantages pour ces pays à payer en yuan?
0: Alors en fait, d'abord, Benjamin a donné le chiffre global du commerce. Si on s'en tient au commerce chinois, il y a à peu près 25% des biens qu'elle exporte qui sont payés en renminbi. Donc c'est pas mal. Et on constate une régionalisation de l'utilisation du renminbi. C'est-à-dire que les pays d'Asie ont beaucoup plus tendance à accepter les échanges en renminbi. C'est un peu la monnaie leader de la zone et a évolué comme... Alors, il n'y a pas d'ancrage officiellement, mais a évolué comme la monnaie chinoise. La monnaie de Singapour et d'autres pays de la zone asiatique évoluent à peu près comme le renminbi. Il y a une chose dont on n'a pas parlé, c'est que dans ce processus d'internationalisation, la Banque centrale chinoise a signé beaucoup d'accords de swap, c'est-à-dire qu'elle garantit des liquidités Ongen Minbi

0: un pays et le pays offre comme garantie sa propre monnaie. Donc, ces pays peuvent utiliser le renminbi s'ils en ont besoin, ce qui va les inciter à commercer avec la Chine. Et les études qui ont été faites là-dessus montrent qu'un pays qui utilise une ligne de swap en renminbi, eh bien, il a une probabilité 20% plus élevée de commercer après en renminbi. Et donc, tous ces accords que la Chine a signés, non seulement avec les pays d'Asie, mais aussi avec beaucoup de pays d'Amérique latine ou d'Afrique, je crois même qu'elle en a signé avec l'Autriche, eh bien, ces pays-là sont incités après à utiliser ces liquidités, évidemment, s'ils en ont besoin, c'est fait pour ça, mais à payer en renminbi. Et c'est comme ça que s'internationalise le renminbi, encore une fois. Vous voyez, par rapport au dollar, c'est un processus qui est tout à fait différent.
1: Swap et Swift, on se croirait dans une chanson de Serge Gainsbourg, Benjamin Burmeumer. Le Swift, c'est ce réseau mondial de messagerie sécurisée qui permet aux banques et aux institutions financières d'échanger des instructions de paiement et des informations. Et la Chine a tenté de concurrencer ce réseau-là par un autre système qui s'appelle le SIPS. Donc ça fait encore une onomatopée. Voilà, qu'est-ce que c'est que ce système de paiement-là? Comment fonctionne-t-il et comment a-t-il ou pas avantagé la Chine et l'utilisation du yuan dans ces échanges?
2: Eh bien là, on aborde effectivement un autre aspect.
1: C'est un autre aspect, ça. Voilà. Je pensais que c'était lié. Alors, vous voyez.
2: Alors, tout est lié, tout est complémentaire, mais effectivement, les leviers ont chacun leurs effets bien spécifiques qui produisent ensuite le résultat final de l'internationalisation. Et effectivement, il faut bien garder à l'esprit que toute transaction en dollars passe nécessairement à un moment donné par le système bancaire et monétaire des États-Unis. Et donc là, il y a une sorte de goulet d'étranglement qui pourrait, tout au début, Marie-Françoise a parlé précisément du pouvoir extraterritorial du dollar américain. Donc c'est justement une illustration. Les États-Unis peuvent rendre difficile ou impossible des transactions tant qu'elles se produisent en dollars. Et donc la Chine propose de mettre en place une infrastructure monétaire différente qui permet à la fois de passer des messages, des instructions de paiement entre banques. C'est la fonction que réalise aussi SWIFT actuellement. Donc la proposition chinoise permet de passer des messages, donc des instructions, et le système SIPS chinois donc permet aussi de réaliser de la facturation. Donc là, c'est une fonction qui n'est pas remplie par SWIFT. Donc la Chine propose effectivement une infrastructure monétaire pour des transactions donc en renminbi et qui de ce fait contourne le système monétaire et bancaire américain, et cela est un gage d'indépendance en quelque sorte.
1: Est-ce que la progression de la part du yuan ou du renminbi dans les échanges internationaux se fait aujourd'hui uniquement au détriment du dollar? Est-ce que c'est un système de vases communicants? Plus il y a de yuan, moins il y a de dollars, ou c'est au détriment d'autres devises? Qui veut répondre à cette question toute simple, mais très naïve surtout?
2: Alors, il y a différents indicateurs. Mais si on regarde vraiment de façon très très générale, juste les opérations de change, eh bien là le dollar reste vraiment ultra dominant. La monnaie chinoise, elle commence à monter. En quelques années, elle est passée de quasiment 0 à peu près 7% des opérations de change. Mais vous voyez bien que l'écart, il est encore extrêmement important. Et surtout, cette petite montée chinoise ne s'est pas faite au détriment du dollar, mais plutôt au détriment d'autres monnaies. Donc de ce point de vue-là, il n'y a pas vraiment un arbitrage entre l'un ou l'autre.
1: Alors pour avoir... Oui, Marie-Françoise Zornard.
0: Pardon, juste le processus de dédollarisation, il a commencé avec la création de l'euro. C'est l'euro qui a fait le plus de mal, entre guillemets, à l'utilisation du dollar. Et on constate, en fait, que aujourd'hui, les deux monnaies qui peut-être souffrent le plus de du développement du renminbi, c'est le yen japonais et la livre sterling britannique, qui ont un rôle qui est devenu marginal, en fait, notamment dans le commerce international, et qui avait un rôle beaucoup plus important avant.
1: Alors, pour avoir une monnaie internationale, entre guillemets, digne de ce nom, la Chine, est-ce qu'elle compte aussi proposer des alternatives aux institutions issues des accords de Bretton Woods, fonds monétaire international créé en 1944. Je rappelle qu'à l'origine, son rôle, c'est de veiller au respect des parités monétaires, de fournir des liquidités à court terme aux pays qui sont confrontés à des déséquilibres dans leur balance de

0: paiement. Et ça, c'était avant ce qu'on appelle le consensus de Washington qui, à partir de 89, a conditionné l'aide aux pays en développement à des programmes très stricts de libéralisation et de dérégulation. Mais le FMI, à l'origine, son rôle est pas exactement celui-ci. Bon, en gros, c'est assurer la stabilité monétaire, ces institutions-là. La Banque mondiale a été créée pour financer la reconstruction et le développement. L'hégémonie du dollar passe aussi par ces institutions. Marie-Françoise Renard, vous avez commencé à l'évoquer tout à l'heure en disant on développera un peu plus tard. Est-ce que la Chine veut créer, a créé des institutions qu'on peut dire semblables? Est-ce que la Banque asiatique d'investissement dans les infrastructures, par exemple, c'est une institution qu'on peut comparer dans son rôle à ces institutions de Bretton Woods?
1: Alors, l'objectif d'institutions alternatives, effectivement, c'est un objectif de la Chine qu'elle ne peut pas faire seule et qu'elle a essayé de faire avec les BRICS, en créant un groupe. Alors, le premier élément le plus important, qui s'appelle Contingent Reserve Arrangement, visait à être une alternative au Fonds monétaire international en accordant des aides au déséquilibre de balance des paiements. Il a été créé en 2014 et c'était cet objectif. Ensuite, ça a été la nouvelle banque de développement qui a été créée pour être une sorte d'alternative à la Banque mondiale. Elle est dirigée par Dilma Rousseff aujourd'hui et en fait, d'abord, elle ne fonctionne pas très bien, c'est-à-dire qu'elle n'accorde pas des prêts. Je rappelle que la Banque mondiale accorde des prêts au projet. Cette banque, elle n'accorde pas énormément de prêts et surtout, elle les accorde en dollars. Et donc, l'alternative aujourd'hui, c'est ce que peut-être, on verra, c'est ce que Xi Jinping a proposé lors de l'Organisation de coopération de Shanghai l'année dernière, c'est de créer une banque de développement qui soit une alternative aux institutions internationales. Pour l'instant, ce qui a été fait, ça ne fonctionne pas vraiment comme des alternatives. Alors, d'un côté, vous avez raison, avec la création du projet d'investissement, qui est aujourd'hui une réalisation, une ceinture, une route, elle a accru le réseau d'utilisation du renminbi et elle essaie de créer, il y avait une sorte de paquet de projets dont des institutions qui accompagnaient ces investissements et qui seraient des alternatives. Alors, la Banque asiatique pour les infrastructures, c'est ce qui marche le mieux dans ces institutions, mais on peut pas dire que ce soit exactement une alternative. Elle a eu du succès beaucoup plus que la nouvelle banque de développement qui a attiré très peu d'autres pays, contrairement à la précédente. Mais on attend encore cette banque qui serait véritablement une alternative.
0: La Banque asiatique d'investissement dans les infrastructures, elle finance des projets en Asie et au-delà. La Chine y est le plus grand actionnaire, environ 26,6% des droits de vote, ce qui lui confère un droit de veto de fait sur les décisions stratégiques. Tout comme les États-Unis sont les plus gros actionnaires de la Banque mondiale d'ailleurs, qu'est-ce qui convainc un État de faire appel à l'une ou l'autre, Benjamin Birbaumer, de faire appel soit à la Banque asiatique d'investissement dans les infrastructures, soit à la Banque mondiale? Quels avantages aurait la première à proposer sur la seconde?
2: On peut même élargir la question au-delà d'institutions spécifiques. Qu'est-ce qui fait qu'une monnaie attire? Alors tout à l'heure, on avait parlé effectivement de dimension économique, de marché financier. Marie-Françoise a ajouté aussi la question de la puissance, hein, la dimension militaire. Et puis on peut ajouter à tout ça aussi la question de la confiance. Donc en quel pays est-ce que finalement les acteurs dans le reste du monde accordent de la confiance et est-ce que cela se répercute sur la monnaie qui est émise par l'un ou par l'autre? Et quand on pose la question de cette façon-là, on a effectivement un focus beaucoup plus large sur les affaires monétaires et on peut par exemple regarder un peu la popularité du président américain et du président chinois ces derniers temps. Et là, clairement, hein, le président chinois ou même la Chine de façon plus abstraite, elle incarne beaucoup plus la stabilité que les États-Unis sous Trump. Mais il serait erroné de croire que la popularité des États-Unis diminue seulement avec Trump. C'est un processus en érosion depuis une trentaine d'années. Donc on a cet aspect-là. Et puis il y a aussi un autre aspect, c'est que généralement, quand les États-Unis promeuvent des projets de financement d'infrastructures dans des pays sous-développés, eh bien ils le font en sollicitant massivement des acteurs financiers privés et qui sont désormais habitués à des rendements extrêmement importants. Donc des exigences de rendement très très élevées. Alors que typiquement, un projet d'infrastructure a un rendement de 2 à 3%, ce qui est très très loin des exigences de rendement des sociétés financières privées états-uniennes. Là où les banques, les grandes banques chinoises, qui sont des banques d'État, peuvent se permettre d'accorder des crédits pour des exigences beaucoup plus faibles. Donc ça aussi, ça joue dans la faisabilité des projets.
0: Marie-Françoise Honard, pour conclure cette première partie.
1: Oui, l'aide qu'a accordée la Chine a été beaucoup une aide bilatérale qui n'est pas passée par des institutions internationales, avec des conditionnalités beaucoup plus faibles que les institutions internationales et notamment le FMI. Et Benjamin a raison, et l'histoire remonte très rapidement aux années 70 où la Chine a été le seul pays à accepter de financer une voie ferrée. Les institutions internationales avaient toutes refusé parce que, comme cela vient d'être dit, le rendement était à trop long terme. Et la Chine a accepté de payer et elle a financé des projets en Afrique, alors même que c'était un pays très très pauvre au moment du grand bond en avant, par exemple. Et aujourd'hui, elle fait très peu de dons, contrairement aux autres pays. Elle prête souvent au taux du marché, mais avec des conditions beaucoup moins importantes que le Fonds monétaire.
0: Vous faites une transition, Marie-Françoise Renard, toute trouvée avec vous, avec le focus dans lequel on va parler du Kenya qui avait quant à lui emprunté auprès de la Chine pour une ligne de chemin de fer reliant la ville portuaire de Mombasa à Naivasha. Aujourd'hui, le Kenya qui veut diversifier ses créanciers convertit sa dette en yuan. Ça se complique, pas tant que ça, puisque notre invité va tout nous expliquer. Xavier Aurégan nous parlera de cette décision du Kenya de convertir en yuan une partie de sa dette juste après le chanteur chinois Mao Bui. Si un jour je deviens très riche.

0: Le chanteur chinois Mao Bui, Si un jour je deviens très riche, une chanson qui date de 2017. Si un jour je deviens riche, mon premier choix ne serait pas de parcourir le monde, dit-il, mais de m'allonger sur le plus grand et le plus moelleux des canapés. Nous, riches ou pas, on parcourt cette semaine ce pays étranger que constituent les rouages de la banque et des monnaies. Deuxième épisode aujourd'hui, la monnaie chinoise, le renminbi, ses ambitions sans réserve. Sur le continent africain, plusieurs pays se sont endetté assez massivement auprès de la Chine, principalement sous forme de prêts pétroliers. Le Kenya, c'est le troisième emprunteur de la Chine sur le continent.
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0: L'année dernière, je cite, le Kenya décidait de convertir une part majeure de ses prêts chinois du dollar vers le yuan pour faire face à l'envolée des taux américains. C'est ce qu'annonçait le China Morning Post. Et je ne sais pas vous, mais moi, j'ai rien compris. Bonjour Xavier Aurégan.
2: Bonjour Julie.
0: Merci d'être avec nous. Vous êtes géographe, maître de conférence à l'Université catholique de Lille. Vous avez écrit Chine, puissance africaine, géopolitique des relations sino-africaines, paru chez Armand Collin. Alors je répète l'information, il y a un an, le Kenya décidait de convertir une part importante de ses prêts chinois du dollar vers le yuan pour faire face à l'envolée des taux américains. Cette information obscure pour les non-initiés provoque son lot de questions. Xavier Aurégan, comment diable le Kenya avait-il contracté auprès de la Chine, plus précisément de la Banque d'import-export de Chine, une dette importante, 5 milliards de dollars. Pourquoi en dollars ?
2: Alors tout simplement parce que les prêts libellés par l'Exim Bank of China, la China Development Bank ou d'autres banques, hein, notamment des Émirats Arabes Unis ou l'Arabie Saoudite, sont toujours libellés en dollars. C'est la norme internationale. Et qu'ils soient chinois ou d'autres nationalités, donc ces prêts en dollars vont peser dans le remboursement de la dette des pays africains, en l'occurrence le Kenya, ici, et notamment à partir de 2022. Parce qu'en 2022, les taux ont augmenté assez considérablement, du fait de la guerre en Ukraine, de la crise énergétique, etc.
0: Les taux d'intérêt américains.
2: Oui, de l'inflation aux États-Unis, etc. Et donc, la Banque centrale américaine a augmenté le taux directeur, ce qui a fatalement fait augmenter le service de la dette kenyane. Donc, le Kenya a décidé de faire passer une partie non négligeable, à peu près 3,5 milliards de dollars à l'époque, de sa dette bilatérale extérieure avec la Chine en yuan.
0: Est-ce que ça veut dire que le chantier, parce qu'en l'occurrence il s'agissait, cette dette avait été contractée pour financer un chantier, cette ligne de chemin de fer reliant la ville portuaire de Mombasa à Naivasha au Kenya, est-ce qu'in fine le chantier de cette ligne ferroviaire coûte moins cher que prévu, ce qui est rare d'ailleurs dans l'histoire mondiale des chantiers, Xavier Aurégan?
2: En quelque sorte, oui. En tout cas, le remboursement en termes du prêt kényan coûte moins cher. Ils ont estimé le gain à peu près à 23 millions de dollars par an. Mais finalement, 90% de comment dire, 90% du montant gagné par le Kenya, donc à peu près 350 millions de dollars globalement, l'a été non pas par le passage au yuan du prêt, mais par d'autres mécanismes, en tout cas d'autres modalités de remboursement. Notamment les maturités qui ont été allongées à peu près à 15 ans avec l'Exim Bank of China. On a également de nouvelles périodes de grâce qui ont été accordées par l'État chinois. Et puis le taux passé de 6% en moyenne à 3%. Donc on a gagné, enfin le Kenya a gagné environ 358 millions de dollars grâce à la restructuration du prêt qui est certes passé en yuan, mais ce n'est finalement pas la modalité principale du gain kenyan.
0: Ça se fait pas par l'opération du Saint-Esprit, évidemment, tout ça, ni en appuyant sur un bouton. Comment on convertit au lendemain 5 milliards de dollars de dette contre son équivalent en yuan? Et est-ce que c'est totalement indolore, en tout cas sans effet? Ça ne provoque rien, ça ne fait baisser ni augmenter indice de quoi que ce soit. Aucun indice n'a frémi, aucun graphique de quoi que ce soit n'a frémi. Cette opération s'est faite un jour, l'année dernière, à peu près il y a un an.
2: Oui, en octobre 2025. Non, au contraire, le FMI a salué en fait la manœuvre kenyane, puisque évidemment, moins de poids de la dette dans l'économie kenyane, c'est toujours bénéfique et positif pour une économie africaine, ou quelle qu'elle soit d'ailleurs. Le Kenya a été félicité par le FMI en premier lieu, et donc ce n'est pas un choix géopolitique à part entière, c'était plutôt un choix économique et financier kenyan, créé également dans une manœuvre, en tout cas une stratégie plus globale globale en Afrique. Je pense évidemment au Nigeria, l'Afrique du Sud, à l'Éthiopie, qui était en défaut de paiement auprès de la Chine en termes de dette bilatérale extérieure avec la Chine. Et donc tous ces pays, y compris la Côte d'Ivoire, en Afrique de l'Ouest ou le Nigeria, effectivement passent plutôt au yuan maintenant, en tout cas vont dédollariser une partie de leur dette bilatérale extérieure et passer au yuan justement pour gagner quelques millions de dollars ou quelques dizaines, centaines de millions de dollars, ce qui est nécessaire évidemment dans le contexte économique et financier international.
0: Et est-ce qu'en se délestant de 5 milliards de dollars et en les convertissant en yuan, le Kenya s'est dédollarisé, ou il en faut beaucoup plus pour que le Kenya se dédollarise ?
2: Non, plus parce que la dette kenyane est quand même constituée à peu près pour moitié en dollars, un peu plus de 50%, un peu plus de 10% en renminbi, donc en yuan. Donc non, ce n'est qu'une partie de la dédollarisation de la dette kenyane. Mais petit à petit, effectivement, le yuan gagne en prégne, évidemment, dans l'économie africaine. Ce qui est bénéfique pour la Chine, ça c'est évidemment pour internationaliser la monnaie, pour recycler un petit peu le billet vert dans sa réserve de devises qui est gigantesque. Et puis, pour faire le lien avec les collègues en plateau, notamment Marie-France Renard, évidemment, ça s'inscrit également avec les accords de SWIFT et de CIPS, que la Chine, évidemment, met en avant aussi dans les économies africaines, à commencer, évidemment, avec la banque sud-africaine, la Standard Bank.
0: Donc la Chine en est gagnante dans ces opérations-là, et les pays africains, alors, ont du piège de la dette dans le qu'elle serait tombée des États, notamment d'Asie, qui ont accepté des investissements colossaux de la part de Pékin et qui ne savent plus comment les rembourser. Alors en réalité, y compris des spécialistes de pays comme le Sri Lanka, le Bangladesh, nous ont régulièrement dit que cette expression du piège de la dette était inadaptée parce que ces États savent ce qu'ils font et qu'ils trouvent un intérêt à accepter ces investissements de la part de la Chine. Qu'en est-il au Kenya ? Que pèse la Chine dans la dette kenyane aujourd'hui ?
2: Alors, c'est très compliqué de répondre à une question comme
0: aussi
2: celle-ci,
0: rapidement.
2: Puisque on a beaucoup d'informations contradictoires. On estime globalement que la Chine pourrait peser à peu près de 20 à 40% de la dette bilatérale extérieure kenyane, ce qui est peu ou prou la moyenne des pays africains. Toujours est-il que, comme vous l'avez un petit peu souligné, ces pays africains recherchent de financement, donc des prêts. L'Union européenne et les États-Unis ont été frileux très longtemps, jusqu'en 2008 en fait, avec l'arrivée de Lin Yifou à la Banque mondiale. Ont été frileux pour prêter de l'argent, notamment pour de grandes infrastructures un petit peu structurantes. Et donc, ces pays africains sont tournés vers la Chine, qui était en capacité, tout simplement, de financer ces projets, de les construire et parfois de les gérer, par ailleurs. Et donc, ces pays africains, effectivement, ont une dette relativement importante auprès de la Chine, mais c'est plutôt dans l'ordre des choses, et c'est le capitalisme qui joue à plein dans ce cadre-là.
0: Vous expliquez dans votre livre que la Chine a été accusée à un moment d'accumuler 70% de la dette kenyane. Il s'est avéré, après étude, écrivez-vous, que ces calculs qui ont abouti à ce pourcentage étaient erronés et que ce dernier avoisinait plutôt les 20%. Comment est-ce qu'on peut se tromper à ce point ? Qu'est-ce qui a été mal calculé entre 70 et 20% ? Il y a quand même un énorme fossé.
2: Oui, je pense qu'il y a des représentations, des positions et des stratégies politiques derrière tout ça, notamment du côté de Washington, pour ne pas les citer. On appelle ça du China bashing, en anglais, donc on clean, ce qui est relativement facile évidemment. Le problème, c'est que les personnes qui travaillent pour de grands cabinets internationaux, je ne citerai pas le nom, ont commis quelques erreurs, notamment de cumul, d'arriérés et de remboursement de dette, alors que tous les ans, évidemment, le Kenya ou d'autres pays africains remboursent une partie de la dette. Donc ils les ont cumulés pour arriver à 70%. Or, évidemment, le Kenya rembourse chaque année sa dette, qu'elle soit d'ailleurs maintenant en dollars ou en yuan.
0: Et est-ce que le président kényan William Ruto, qui avait essuyé une très forte contestation populaire et sociale en 2024, a pu, un an plus tard, avec cette mesure de racheter en yuan une partie de sa dette, a pu se prévaloir de cette opération auprès des électeurs ?
2: Alors en partie oui, puisque le SGR, donc le grand projet infrastructurel et ferroviaire kenyan, poursuit sa lancée entre guillemets vers l'Afrique centrale, et surtout on est quand même dans une dimension concurrentielle régionale, et quand je dis régionale, c'est à la fois africaine et en Afrique de l'Est, parce que la Tanzanie au sud, c'est également le grand projet structurant, notamment ferroviaire, pour aller chercher les marchandises ou les matières premières d'Afrique centrale et au-delà. Et donc cette concurrence sous-régionale, évidemment, doit être. En tout cas, le président Ruto doit apporter une réponse. Et au-delà de cette réponse un peu géopolitique, infrastructurelle, il y a également l'Israël, il y a également les emplois qui sont créés à la. Donc ça alimente également l'économie, entre guillemets, locale, kenyane, pour justement développer les infrastructures vers la partie ouest des territoires.
0: Et j'ai dit racheter.
2: Vers les pays enclavés.
0: D'accord, j'ai dit racheter la dette au lieu de convertir. Excusez-moi, c'est pas la peine d'ajouter la confusion à des sujets très compliqués, mais que vous rendez tout à fait limpides. Donc je vous en remercie beaucoup, Xavier Aurégan. Je rappelle le titre de votre livre paru chez Armand Collin, Chine, puissance africaine, géopolitique des relations sino-africaines. Nous sommes toujours, et pour conclure cette émission avec nos invités, Marie-Françoise Renard, on a bien compris que le yuan aujourd'hui occupait une place encore modeste dans les échanges internationaux, quoique il est de plus en plus important, 7-8% aujourd'hui. Qu'en est-il du yuan comme d'une monnaie de réserve, ce qui est différent, la monnaie de réserve et la monnaie utilisée pour les échanges?
3: Alors aujourd'hui, le renminbi, c'est 2% des réserves mondiales. Et pour que cela change, il faudrait que la Chine fasse des réformes vraiment importantes pour améliorer la confiance que l'on a dans le système bancaire et financier chinois, sur une certaine dépolitisation et sur une libéralisation au moins partielle, plus importante des mouvements de capitaux. Pour l'instant, les conditions ne sont pas réunies. Je crois que le gouvernement a l'intention véritablement de libéraliser, parce qu'on voit que progressivement, il y a des mesures qui ont été prises pour cette libéralisation, mais que cette politique, elle est progressive, comme ont été toutes les politiques qui ont été mises en place en Chine.
0: Et en même temps, est-ce que ce contrôle des capitaux, ça permet pas d'éviter les bulles spéculatives,
3: par exemple? Bien sûr, bien sûr. Et puis ça évite fuite de capitaux, comme on l'a vu il y a 10 ans.
0: Benjamin Birnbaumer, pour conclure cette émission, la Chine continue néanmoins.

0: continue néanmoins à acheter dollars, de la dette en dollars aux États-Unis. Ça, c'est pareil, c'est quelque chose qu'on peut penser comme incongru quand on n'y connaît pas grand-chose, ce qui est mon cas en l'occurrence sur ce sujet. Pourquoi la Chine continue à acheter de la dette américaine en dollars et est-ce qu'elle le fait toujours au même niveau qu'il y a quelques années ?
1: C'est en partie un effet comptable. Quand on a un excédent commercial, eh bien on est de fait obligé de prêter. Et donc les placements peuvent se transformer effectivement en placements sur les marchés américains. Il se trouve que la Chine renouvelle pas intégralement ses réserves américaines, donc la part de la Chine dans les titres américains détenus par des acteurs étrangers, elle se réduit, donc on a là un effet qui est tout à fait notable.
0: Merci beaucoup Benjamin Birnbaumer, merci Marie-Françoise Renard d'avoir été avec nous pour cette émission. Nous mettons toutes les références de vos ouvrages sur la page de Culture Monde, sur l'émission d'aujourd'hui. Merci d'être passé par nos studios.
1: Merci
0: à vous. La revue de presse internationale présentée par Marie Maheu. À moins d'un mois des élections de mi-mandat aux États-Unis, Marie focus ce matin sur la violence envers les élus.
2: Des élus américains qui vivent dans la peur, voilà le titre de cette enquête menée par le New York Times. Les menaces violentes sont devenues monnaie courante envers les démocrates comme les républicains. Elles bouleversent leur vie privée, les poussent à dépenser des milliers de dollars pour leur propre sécurité. Certains finissent même par démissionner. Alors oui, le rôle d'élu n'a jamais été simple, mais la situation s'est considérablement aggravée ces deux dernières années aux États-Unis, assure le New York Times, qui a eu accès à des documents judiciaires, interrogé des dizaines de représentants à tout niveau, élus locaux, gouverneurs, sénateurs, jusqu'à des secrétaires d'État. Certains ont accepté de témoigner comme le gouverneur du Minnesota Tim Walz et la républicaine Carly Copes, élue dans le Colorado. J'ai dû être la plus discrète possible au sujet de ma grossesse, de mes deux grossesses même, parce que dès que ça s'est su, j'ai reçu des menaces très pour l'enfant que j'allais mettre au monde. La plupart, ce sont juste des gens qui se défendent. En ligne, les gens qui se défignent. Mais on est au prendre au sérieux. Hier, quelqu'un a écrit « Attends de voir ce que j'ai pour toi » avec une photo prise devant ma maison. C'est sans cesse. Des mots aux actes. Tim Walz parle aussi de l'assassinat de ses amis proches, la démocrate Melissa Ortman et son mari Mark. Fin de l'année dernière, il y a aussi eu l'invasion du Capitole, le meurtre du conservateur Charlie Kirk, les tentatives d'assassinat contre Donald Trump ou encore l'attentat sur la résidence du gouverneur démocrate Josh Shapiro. Les causes de cette violence politique sont multiples, analyse le New York Times. La polarisation du paysage politique, l'anonymat d'Internet et l'opinion bien ancrée selon laquelle les politiciens n'améliorent pas la vie des Américains. Tout cela alimente le feu des masses, le tout presque guidé par Donald Trump et son administration aux propos de plus en plus débridés. Alors comment faire face ? Certains modifient leurs habitudes, changent leurs enfants d'école, ne font plus leurs courses au même endroit. D'autres engagent des gardes du corps, déménagent ou même jettent l'éponge. La police du Capitole a doublé ses effectifs, mais les plaintes contre ces menaces aboutissent à peu de condamnations. Résultat, les partis, démocrates comme républicains, peinent à recruter, notamment des femmes particulièrement visées. Un vrai défi pour l'avenir démocratique des États-Unis.
0: De nouvelles manifestations lycéennes sont attendues aujourd'hui en France, Marie. Et la presse internationale en parle toujours beaucoup.
2: Oui, comment faire pour que l'école se passe bien, se questionne le journaliste Le Temps, qui nous emmène chez nous, dans les Alpes-Maritimes, au collège Saint-Exupéry, où l'on estime que plus les élèves éprouvent du plus l'école, mieux ils réussissent. Alors Le Temps ne dit évidemment pas que les manifestations des lycéens sont liées à des problèmes internes aux établissements, et il l'a écrit dans d'autres articles, la question des moyens est fondamentale face à des lycées délabrés et aux professeurs non remplacés. Mais se pencher sur la façon dont nous pensons l'école est aussi importante face au stress, par exemple, généré par Parcoursup. Et le fonctionnement de ce collège Saint-Exupéry fait du bien à lire. Madame B, professeure de lettres, commence son cours par un quart d'heure de lecture plaisante. À la fin, dit-elle, les élèves sont calmes et leur réception au cours qui suit est excellente. Des grands frères et grandes sœurs en troisième accompagnent aussi les plus jeunes. Les parents sont intégrés au projet du collège et les professeurs soutenus activement par leur direction. L'idée, c'est de créer du bien-être et de la bienveillance en cascade. Un prof qui va bien est en capacité d'aider ses élèves. Les enquêtes de l'OCDE indiquent que les élèves réussissent mieux quand ils sont heureux à l'école, note presque simplement le principal du collège, Mourad Ixernali. Prenons-en de la graine.
0: De la graine à la fleur, pour terminer, Marie Maheu.
2: Pas n'importe quelle fleur, puisqu'il s'agit d'un magnifique iris blanc et rose, l'iris Lorteti, menacé d'extinction. Récit très poétique dans L'Orient le jour, la quête d'une botaniste libanaise, Magda Boudegher Karat, réservée. L'iris Lorteti a été découvert au sud du Liban en 1875 par un médecin lyonnais, Louis-Charles-Émile Lorté. 50 ans plus tard, Magda Boudegher Karat passe une décennie à essayer de la retrouver sur un terrain déjà dangereux, et elle y arrive dans le village de Meis El Jabal, où poussent plusieurs de ces iris. Mais le temps et l'argent manquent pour les collecter, étant impossible d'y retourner. Les bombardements israéliens ont détruit une grande partie de la zone. Certains, pourtant, encore, à la faculté de biologie de l'université américaine de Beyrouth, une assistante de recherche, Mana Lamar, est justement originaire de Meis El Jabal. Elle montre des photos de sa maison dévastée, où l'eucalyptus de son jardin est, lui, resté debout. Les iris, elles aussi, renaîtront peut-être avec la paix.
0: Merci beaucoup, Marie Maheu.
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0: J'ai vraiment cru que c'était à moi qu'on disait « Allô, allô, tu m'entends ?» Je dis « Oui, oui !» Bonjour Natacha Triou.
12: Bonjour Julie.
0: Quel est le programme des Midi de Culture aujourd'hui?
13: Ah bien, là tout de suite, on va parler de cinéma, de documentaire, et à 13h, on va parler littérature avec Clémentine Mélois pour son ouvrage « Chose que j'ai perdue », mais là tout de suite, il est midi sur France Culture. Les titres de l'actualité de ce mardi, c'est avec vous Thomas Cluzel, bonjour.
14: Bonjour Natacha. Élèves et professeurs sont partout en France aujourd'hui dans le cadre de l'acte 5 du mouvement des lycéens. Des milliers de personnes ont commencé à défiler avec parfois soutiens inattendus. Nous serons en région parisienne parmi les étudiants de certaines des écoles les plus prestigieuses du pays. Budget 2027 fait son entrée aujourd'hui dans l'hémicycle de l'Assemblée. On parlera de l'un des sujets qui fait aujourd'hui planer partout la menace d'une crise financière, la dette et puis l'actualité à l'étranger. C'est notamment la réaction de la diplomatie européenne après le report annoncé des élections législatives palestiniennes. Enfin, l'UE au défi de son élargissement, et parmi les pays candidats désireux de rejoindre le vieux continent, on le verra, 4 apparaissent déjà bien avancés.
13: Merci Thomas Cluzel, on vous retrouve à midi et demi pour le journal de la rédaction, l'atelier midi de culture qui commence, et on commence avec l'objet culture.

0: Rarement, une séance de cinéma fait place à un tel silence quand les lumières se rallument. Pourquoi faut-il voir le documentaire NASA et comment filmer sans table ? Depuis qu'ils ont reçu le prix spécial du jury à la Mostra de Venise, le duo de cinéastes Yuval Abraham et Rachel ont été désignés comme traîtres à la nation par le gouvernement israélien. Ils vivent aujourd'hui dans la clandestinité. Ils avaient déjà été morts pour leur documentaire oscarisé en 2024, No Other Land. Dans NASA, 24 soldats d'élite témoignent. Ils racontent les massacres de masse commis à Gaza par l'armée israélienne. Pour Tsahal, NASA désigne le nombre de victimes civiles jugées tolérables lors d'une attaque. Calme glacial, ces soldats racontent que les morts ne sont pas des dégâts collatéraux, mais qu'ils font partie de l'essence de cette guerre. Nous sommes en ligne avec Nadav Lapid, bonjour.
1: Bonjour.
0: Vous êtes cinéaste israélien.

0: Et à nos côtés, une voix que nos auditeurs reconnaîtront. Antoine Guillot, bonjour.
1: Bonjour Natacha.
0: Vous êtes producteur de l'émission Plan Large Chauffe le samedi. Merci d'être avec nous cette prochaine demi-heure et merci à vous également qui nous écoutez d'être là, attablés à nos côtés. On va parler évidemment de NASA, de ce que ce film montre ou ne montre pas, mais d'abord il faut parler de où l'on parle. Antoine Guillot, le film était en salle hier, il l'est jusqu'à aujourd'hui, sous un visa exceptionnel qui limite son exposition à 500 séances. Il sera ensuite mis en ligne sur le site de The Guardian Produits. Hier soir, faut dire quand même que toutes les séances affichées complètes, ça c'est pas une surprise.
1: Bah, le film est très attendu, évidemment, depuis ce qui s'est passé au Festival de Venise. On en parle énormément. L'événementialisation de ces séances, il faut le préciser, hein, c'est pour des raisons, bon, à la fois d'exposition, de chronologie des médias en France, puisque quand un film va être très rapidement, que ce soit à la télévision ou sur Internet, il ne peut pas être exploité normalement, sinon il faudrait appliquer les différents délais avant que ça se retrouve en ligne. En Italie, il n'y a pas du tout les mêmes restrictions légales, donc le film est sorti à 100 en salle, et là-bas aussi remporte un énorme succès, hein, il écrase le dernier Marvel, par exemple. Donc il y a une véritable attente de voir à l'écran, d'entendre ce qu'on sait par ailleurs déjà, on y reviendra peut-être, puisque tout ce qui est raconté dans ce film a fait l'objet de nombreuses enquêtes dans The Guardian, dans le New York Times, dans Le Monde également. Tout cela, et tout d'un coup, on le voit, je dirais même on le vit.
0: On va décrire tout ça, et on va voir en effet que tout ça, tout ce qui est raconté n'est pas un scoop. Antoine Guillot, c'est quand même une diffusion très particulière.
1: Oui, c'est une diffusion à terme, ça sera visible par tout le monde, et en particulier, j'ai aussi l'objet de cette diffusion sur Internet en Israël, pour peu que les gens aient envie de le voir. Mais effectivement, les gens qui essayaient de le voir en salle à Paris avaient dû s'y prendre tôt, parce que en plus c'est 500 projections projetées dans 500 salles en France, donc il y a certaines salles où c'est projeté deux fois, et les séances évidemment étaient très très vite complètes.
0: Pour comprendre d'où l'on parle, Nadav Lapid, ça me semble aussi important de revenir sur vous, votre travail. Vous êtes né à Tel Aviv et vous êtes considéré comme la grande révélation du cinéma d'auteur israélien de ces dernières années. Et votre dernier film, oui, mettait aussi en scène ce qu'il se passe dans les mentalités de la société israélienne depuis le 7 octobre.
2: Oui. Je pense d'ailleurs qu'il y a beaucoup de choses en parallèle, au moins thématiquement, entre oui et NASA, alors que sur le plan du cinéma, peut-être ce sont deux films complètement opposés, et formellement, je ne sais pas, mais je pense qu'il y a, que sur le plan thématique, pour moi, il s'agit de deux films qui portent plus ou moins sur le même sujet, ou qui pose les mêmes axes, l'axe qui va de Tel Aviv à Gaza.
0: Oui, quand vous dites deux films opposés, l'un est une fiction, le vôtre, l'autre est un documentaire. Vous aviez en tête, Nadav Lapid, de montrer quand même, de faire un scénario sur la défaite de l'âme, de l'esprit, même de l'amour face au pouvoir.
2: Et oui, moi, je pense que pour parler vite de ma pensée, je pense que depuis mon tout premier court métrage, j'avais l'impression de créer et de vivre au sein d'une société malade. Et quand je dis société malade, ce que je veux dire, c'est que on parle ici de phénomènes qui vont bien au-delà de l'identité du premier ministre ou de toutes sortes de circonstances politiques concrètes. On parle de quelque chose qui souffle dans l'air, qui donc, et je pense que ça, c'est quelque chose qui guide et qui dirige toute mon œuvre. Et je pense que malheureusement, les événements qui sont passés au cours de dernières années m'ont donné raison dans ce sens-là. Et je pense que et dans Oui et dans NASA, on voit au-delà de tout le défaite et la corruption morale, la dégradation d'une âme collective israélienne.
0: Avant de poursuivre, je vous propose de découvrir, d'écouter la rapide bande-annonce.

0: Voilà la courte bande-annonce, Antoine Guillot. Alors, Rachel Zohr travaille principalement derrière la caméra, elle préfère privilégier l'anonymat. Mais qui est le journaliste Yuval Abraham?
1: Yuval Abraham, donc il est co-réalisateur, mais c'est vrai qu'il intervient plus comme journaliste indépendant israélien, qui est militant aussi clairement du côté de la à la fois de la cause palestinienne en Israël dans les territoires occupés. Il avait fait ce film que vous avez mentionné tout à l'heure, Northerland, qui était un film à parité, on dirait, réalisé par deux Israéliens et deux Palestiniens. J'en avais rencontré deux d'entre eux, qui étaient Yuval Abraham et Basal Adra pour Plan Large. Et déjà, le fait de les voir ensemble dans la même pièce parler communément de leur film était assez troublant. Et ce film racontait et filmait les exactions de l'armée et des colons dans les territoires occupés. Donc c'est un journalisme, et sans doute Nadav Lapid en parlera mieux que moi, qui fait une sorte de journalisme d'intervention militant, mais extrêmement documenté et difficile à faire, évidemment, dans son pays, et encore plus aujourd'hui.
0: Nadav Lapid, en effet, Yuval Abraham, c'est un journaliste connu dans la société israélienne?
2: Non, je dirais pas ça. Je pense que c'est un journaliste dans un milieu très petit et qui s'est rétrécisé de plus en plus, qui s'appelle la gauche. En Israël, on appelle ça la gauche radicale ou très radicale israélienne, mais je pense que peut-être après Nordelen, beaucoup plus après NASA, son nom est devenu plus évidemment plus familier, mais jusqu'alors, moi j'ai lu pas mal d'enquêtes extrêmement impressionnantes de Yuval Abraham, y compris l'une qu'il a publié quelques mois après que la guerre a éclaté, où il a parlé de beaucoup de choses qui apparaissaient dans les films de NASA, l'histoire de l'IA, de l'utilisation de l'IA pour trouver une quantité massive de cibles, etc. Mais il fait pas du tout, enfin, je pense que jusqu'à NASA, la majorité écrasante des Israéliens ne saurait pas de qui s'agit-il.
0: En tout cas, le film ne se concentre que sur les frappes aériennes. La bataille qui joue sur Terre n'est pas abordée dans cette guerre. Il se déroule entre octobre, après les attaques du 7 octobre, et décembre 2023. Antoine Guillot, on peut peut-être rappeler justement le nœud, enfin, le cœur du sujet de NASA.
1: Le cœur du sujet, en tout cas, il faut parler de forme, parce que moi je suis pas un spécialiste ni de ce qui se passe là-bas, ni de géopolitique, ni encore d'intelligence artificielle, mais il y a ce qu'on voit. Donc ce qu'on voit, vous l'avez dit, c'est 24 personnes qui sont, on pourrait dire, les derniers rouages humains ou de ce qui reste d'une humanité, d'une machine, qui est cette machine de destruction, de ciblage d'abord de personnes supposément du Hamas, c'est-à-dire comment est-ce qu'on fait pour savoir si quelqu'un est du Hamas. Bon, on établit un algorithme qui modélise ce qu'est le comportement de quelqu'un du Hamas et surtout quel est le comportement du téléphone de quelqu'un du Hamas. C'est-à-dire que s'il se déplace, s'il est à côté de zones fréquentées par des combattants du Hamas ou du quartier général ou des choses comme ça, et puis qu'il a un certain nombre de déplacements, statistiquement il a 90-95, il faut voir la marge d'erreur qu'on accepte, d'être quelqu'un du Hamas. Alors il y a des personnes qui vont avoir ce comportement-là, ou en tout cas leur téléphone vont l'avoir, qui sont pas forcément du Hamas, mais enfin se dire, bon, celui-là, l'IA a dit que ça doit être quelqu'un du Hamas, donc on apprécie la marge d'erreur pour cibler ou pas. Alors qu'est-ce qu'on voit pas? Alors qu'est-ce qu'on voit? On voit personne qui parle dans le noir, on est sur le toit d'un immeuble à Tel Aviv, on voit Yuval Abraham, lui bien éclairé, qui parle à ces personnes qui, elles, restent dans le noir. Ce qu'on apprend après techniquement, c'est que un, leur voix est altérée, pour pas qu'on les reconnaisse, leur silhouette en noir est altérée numériquement pour qu'on ne puisse même pas reconnaître leur profil. Donc déjà, on peut se parler. Est-ce que les détracteurs du film vont évidemment en abuser en disant bah, ce sont des créatures virtuelles quasiment qui nous parlent. Or, évidemment, c'est leur récit qui est extrêmement troublant puisqu'ils racontent comment ils sont pour la plupart des officiers des renseignements, des services secrets israéliens, pour beaucoup des engagés volontaires. C'est-à-dire que le film ne fait pas du tout l'impasse, et bien au contraire, sur le traumatisme qu'a été le 7 octobre en Israël, et comment on a pu se dire, un, il faut y aller, et puis il y a cette idée qui revient régulièrement dans le film aussi, il n'y a pas d'innocents, tout le monde le à Gaza, de ce qui s'est passé le 7 octobre. Donc à partir de là, on comprend le cheminement qui fait que quand des chiffres restent en disant bah, si je frappe telle personne censée être du Hamas, si possible chez lui quand il dort, parce que c'est plus facile de l'atteindre que quand il est sur le terrain en train de combattre, bah, autour de lui il y a un certain nombre de personnes qui sont les gens de sa famille, mais aussi les habitants de l'immeuble, voire les habitants du quartier. Donc ça, c'est les fameux NASA qui s'affichent. Donc ça peut être 8 personnes, ça peut être 15 personnes, ça peut être 500 personnes. Est-ce que cette cible est estimée grâce au calcul de l'intelligence artificielle suffisamment importante pour qu'on décide de tuer, en sachant très bien qui on tue, puisqu'on entend, et ça c'est une des choses les plus terrifiantes qui est racontée, les officiers en question, ils disent, on entend dans les téléphones les voix des gens qui sont autour, de la petite fille de 12 ans qui va envoyer un message à 100, quand est-ce que tu rentres, parce que papa est rentré à la maison, donc papa est rentré à la maison, c'est ce qui peut déclencher une attaque. On ne peut pas dire que c'est uniquement des chiffres. C'est-à-dire que, là encore, par la question de la voix, ces gens-là, et le disent très crûment, savent très bien que quand ils autorisent le déclenchement d'une bombe lancée par un drone sur cet immeuble, il va y avoir des êtres humains qui meurent.
0: Sur justement la question de la crédibilité, on écoute les mots du journaliste d'investigation Yuval Abraham.
3: Ce film s'appuie sur le travail d'investigation. Vous savez, c'est tout un processus de trouver des témoins. 24 personnes ont accepté de ne parler, et nous beaucoup de refus. Au cours du temps, nous avons écrit plus de 11 articles d'investigation qui reposent au total sur plus de 100 sources confidentielles. Et ces informations récupérées nous ont permis de réaliser ce film. Les sources avaient différentes raisons de parler. Certaines ressentaient le besoin de parler, surtout en hébreu, pour contrer le déni, la justification et le silence au sein de la société israélienne. D'autres, comme vous pouvez le voir dans le film, ont parlé avec des motivations différentes. Il y a parfois un sentiment de curiosité quand on s'intéresse à quelqu'un et que cette personne souhaite partager les connaissances qu'elle a. Quelle que soit leur raison, pour nous, la principale motivation, c'est la manière dont se termine le film et de dire que ces massacres, ces crimes, sont toujours en cours et qu'ils continuent à cause de notre pays et grâce au soutien et financement du vôtre.
0: Voilà, Yuval Abraham, lors de la 64e édition du New York Film Festival en septembre. On a appris hier également que le gouvernement israélien lançait une enquête pour retrouver justement ces 24 témoins. Nadav Lapid, tout ce qu'il y a de présent dans ce film, ce n'est pas une surprise, ce n'est pas un scoop, c'est quelque chose qui est connu depuis le début du conflit, l'utilisation massive de logiciels de mort comme le logiciel Lavender.
2: Ce n'est pas une surprise, mais je pense qu'il faut préciser, et vous m'avez demandé auparavant sur la reconnaissance d'Abraham en Israël, donc j'ai dit que peut-être des gens le reconnaissent, mais il faut quand même préciser qu'il s'agit d'un journaliste, bon, pas seulement évidemment extrêmement courageux, sérieux, etc., mais aussi extrêmement singulier dans son travail en Israël, puisque en Israël, il faut préciser ça, 99% des médias et de la presse au cours de ces dernières années a complètement refusé de donner de la place à ces places, à ce qui s'est passé à Gaza. C'est-à-dire, le seul personne au monde qui n'avait pas les droits ou qui n'ont pas vu des images de Gaza étaient les Israéliens. Donc, étaient eux dont l'armée a fabriqué ces horreurs. et c'était eux qui étaient les seuls qui d'une certaine manière n'étaient pas conscients, n'étaient pas. Il y avait vraiment une sorte de refus d'une décision consciente du média israélien de ne pas donner de la place à la souffrance des Gazaouites et aux horreurs qu'Israël est en train de commettre à Gaza. C'était complètement absent, comme si ça n'existait jamais, comme si donc la seule chose qui s'est passée, c'était le massacre du 7 octobre. Et donc, je pense que pour les Israéliens, ça incarne une menace géante sur leur propre pureté à ses yeux. Parce qu'ils ont vraiment, les Israéliens, je pense, ont réussi vraiment de construire, de bâtir une sorte de système idéologique et parfait, où c'est eux qui sont maltraités, c'est eux les victimes, c'est eux qui sont attaqués, etc., etc. Et tout le reste, c'est une forme de propagande antisémite, etc., etc. Et du coup, je pense que quand quelqu'un comme Yuval Avraham, qui aujourd'hui en Israël est considéré vraiment quelqu'un qui appartient au rang de l'extrême gauche, etc., arrive avec ce documentaire à s'infiltrer au rang d'une unité d'élite de l'armée israélienne. Puisque s'il avait interviewé des Palestiniens en Israël, personne n'a quelque chose à foutre de ce que les Palestiniens disent. Ce sont des menteurs, etc. Mais le fait qu'il arrive à faire une sorte de film d'infiltration et qu'il s'agit comme vous avez bien dit, de 24 soldats, d'une unité d'élite israélienne qui témoignent sur leurs propres actes, ça forme une véritable menace et ça peut aussi expliquer, la hauteur de la hauteur de la.
0: D'ailleurs, vous dites dans une interview à propos de ces soldats d'élite, vous dites cela tord le cou à un occidental qui voudrait que la société israélienne se partage équitablement entre les bons citoyens pacifiques et libéraux et les autres, les fanatiques. Alors comment sont filmés les soldats d'élite et ces témoins, comment montrer l'irreprésentable? On continue. Nous parlons du duo Yuval Avraham et Rachel Zohar, les auteurs du documentaire Nazarland. On entend la bande originale de leur film Nazarland, oscarisé en 2025 pour meilleur documentaire. Nous sommes en direct sur France Culture et on se demande comment filmer l'immontrable. Antoine Guyot, filmer l'immontrable, c'est aussi montrer ce qui est interdit aux caméras des journalistes. C'est des images de guerre qu'on n'a pas accès et que ce documentaire nous offre à voir à la toute fin du film.
1: Oui, mais ces images qu'on voit à la toute fin du film, qui sont donc les destructions à Gaza, une famille sous les décombres, un père qui recherche ses enfants et qui l'appelle, on les a déjà vues. En tout cas, nous, on les a déjà vues en Occident. Sauf qu'évidemment, on les voit autrement à cause de tout ce qui s'est passé avant. Mais c'est pas tant ces images-là, moi, qui m'intéresse. La question de comment filmer l'immontrable, c'est la grande question du documentaire qui s'intéresse depuis Claude Lanzmann en particulier avec Shoah, et Shoah est cité directement dans le film, donc il faut en parler, puisqu'on voit à des moments des plans de la cinémathèque de Tel Aviv qui va montrer le Shoah de Lanzmann. Alors des analyses, des interprétations un peu rapides diraient, ah bah oui, donc tout ce qu'ils disent c'est que ce qui se passe à Gaza c'est la nouvelle Shoah, ou il y a une équivalence entre la machine de mort nazie et la machine où on pourrait dire qu'il y a une sorte d'upgrading depuis la machine industrielle à la machine en intelligence artificielle en termes d'efficacité et de monstruosité. Je pense que c'est un peu plus compliqué que ça. C'est-à-dire que quand Claude Lanzmann filme et les survivants de la Shoah et des criminels de guerre nazis, l'immontrable, c'était, on pouvait pas.

0: de Gianfranco Rosi qui avait filmé un tueur à gages mexicain dans El Sicario, qui a le même principe de lui faire dessiner pour raconter, pour créer des images. En fait, ces images, c'est nous qui nous les créons dans notre tête. C'est-à-dire, c'est nous l'écran de ce qui est raconté. On devient à la fois créateur de ces images et il faut parler aussi de ces petits contre-champs qui sont faits hors du discours, qui sont qu'est-ce qui se passe à Tel Aviv pendant ce moment-là, c'est-à-dire les gens chez eux qui regardent la télévision, ces plans de drones sur la ville de Tel Aviv, et plutôt que dire là encore, c'est dire bon voilà, on voit les Israéliens, ils s'en foutent de ce qui se passe à Gaza, c'est monstrueux. Moi, en voyant ces plans-là, je me suis dit mais en fait ces gens qu'ils filment, bah, ce sont les mêmes qui vivaient de la même façon dans des immeubles à Gaza et qui ont été surveillés par ces drones et qui se sont pris ces bombes, et dans ce grand film sur la déshumanisation, c'est une manière de dire, les Israéliens, vous êtes les cousins, vous êtes les mêmes, vous êtes des hommes comme ceux qui ont été tués en face, et la même chose peut vous arriver. Je pense que créer au fond du film, au bout du compte film, c'est une tentative d'empathie encore possible. C'est formidable qu'on puisse encore croire à ça.
1: À propos de ces plans de Tel Aviv, on écoute la réalisatrice Rachel Zohr.
2: La première chose qui était importante pour nous, de filmer ces témoignages devant la caméra, si on en avait l'opportunité. C'était notre objectif premier, de penser à la forme ou à tout ça. Parce que je pense que c'est différent de voir des gens parler réellement. Ensuite, nous est venue l'idée de faire un documentaire et nous avons réfléchi à la forme. Le cinéma, ça nous permet d'apporter davantage de lectures qui ne sont pas présentes à l'écrit. Et j'ai essayé de me souvenir de ce qui m'a fait choisir les toits et la ville de Tel Aviv, qui est en soi un personnage à part entière du film.
1: Voilà, Rachel Zohr, lors de la 64e édition du New York Film Festival en septembre. Alors, Tel Aviv, qui est donc filmé comme un personnage à part entière dans ce film, Nadav Lapid, on voit aussi que ça contraste avec la destruction délibérée des bâtiments de Gaza. Comment vous avez vu ce film en tant qu'Israélien et en tant que cinéaste ?
3: Oui, moi je pense qu'il y a deux lectures ou des niveaux. Pour moi, pour voir les films, une lecture basique qui raconte en fait le récit d'un crime, parce que des images de cette guerre, c'est pas ce qui nous manquait jusqu'à maintenant. Il y avait plein d'images de Gaza et du 7 octobre. Ce qui nous manquait peut-être, c'est le récit du crime. Et en fait la raison pour laquelle quand on voit à la fin ces images terribles de Gaza, on les voit différemment, c'est puisque du coup et le film complète pour nous le récit, les bombes, le récit du missile, où ça commence, comment ça s'enchaîne et la fin tragique, on le voit très bien. Mais d'une manière même plus élevée, je pense que c'est le récit ou c'est l'histoire d'un rêve israélien. Parce que Tel Aviv, c'est le grand rêve israélien. Tel Aviv, c'est la première ville israélienne, c'est la première ville sioniste. C'est la ville, c'est une ville visionnaire, c'est une ville moderne, c'est une ville libérale, c'est une ville cosmopolite, c'est une ville que tout le monde, je ne sais pas, tous les touristes au monde adorent, et avec les plages, avec les gay parades, avec les bars, avec les restos, etc. Et d'une certaine manière, selon les théories du film, et je suis d'accord avec, c'est la ville qui a détruit Gaza, plus que n'importe quelle autre ville en Israël.
1: Bien, merci à vous deux pour cette table ronde. Je rappelle que le film est donc en salle exceptionnellement jusqu'à aujourd'hui, mais surtout il sera mis en ligne en novembre sur la plateforme de The Guardian et ce sera en accès libre. Merci beaucoup. Et tout de suite, notre grand invité du jour est en route pour la maison de la radio, en chemin. Nous lui avons demandé quel était son mot préféré. Si vous nous écoutez depuis midi tout pile, vous savez de qui il s'agit.
4: Je serais incapable de désigner un seul mot en disant que c'est celui-là que je préfère, parce que ça voudrait dire que j'exclus les autres mots. Et il y a toute une liste de mots que je trouve moches et de mots que je trouve beaux. Une année, pour Noël, j'avais fait découper dans du bois les mots que je trouvais les plus jolis à cause de leur consonance. Et mon sapin était décoré avec les mots libellule, pédiluve, marmoréen, boulgour ou jujube. C'était très joli.
1: Les mots de Clémentine Mélois, l'autrice publie « Chose que je croyais perdue ». Elle est en lice pour le prix.

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3: À 13h, on reçoit, nous aussi, une autrice qui aime beaucoup Georges Perec. Elle est autrice plasticienne, c'est Clémentine Mélois. Mais là, tout de suite, il est midi et demi, et c'est le journal de la rédaction. Thomas Cluzel, bonjour.
4: Bonjour Natacha et bonjour à toutes et à tous. Élèves et professeurs sont mobilisés partout en France. Aujourd'hui, dans le cadre de l'acte 5 du mouvement des lycéens, des milliers de personnes ont commencé à défiler avec parfois des soutiens inattendus en région parisienne parmi les étudiants de certaines des écoles les plus prestigieuses du pays. Tandis que le budget 2027 fait aujourd'hui dans l'hémicycle de l'Assemblée, on parlera de l'un des sujets qui fait aujourd'hui planer partout la menace d'une crise financière, la dette. Suivre également la réaction de la France après le report annoncé des élections législatives palestiniennes. Enfin, l'UE au défi de l'élargissement et parmi les pays candidats désireux de rejoindre le vieux continent, on le verra, 4 apparaissent déjà bien avancés. Colère des lycéens, crise sociale, décrépitude des finances publiques. C'est donc avec une révoltée en même temps qu'une société marquée par le déclassement, l'exaspération, la défiance institutionnelle qu'Emmanuel Macron ces 10 années de mandat, sans oublier le vacarme des débats budgétaires chahutés, extrêmement tendus, voire insolubles. Ce contexte général, donc, qu'un nouvel appel national à manifester a été lancé pour aujourd'hui. Les lycéens seront encore dans la rue pour l'acte 5 de leur mouvement. Alors les autorités évoquent entre 30 000 et 200 000 personnes attendues pour battre le pavé, soit deux fois moins que la semaine dernière, ce qui, le cas échéant, témoignerait évidemment une décélération du mouvement. Verdict en fin de journée, seule certitude pour l'instant, à Paris, le cortège s'élancera à 14h place de la République, place d'Italie, pour allier les Invalides non loin de Matignon et du ministère de l'Éducation. Alors les premiers blocages de lycées ont eu lieu dès ce matin, mais pas seulement. 90% des facultés sont également bloquées ou fermées, selon l'organisation Union étudiante, y compris parfois parmi les universités les meilleures du monde. C'est le cas des étudiants du plateau de Saclay en région parisienne, l'un des principaux pôles scientifiques, technologiques d'Europe qui ont rejoint le mouvement, de même que ceux des grandes écoles les plus prestigieuses, Polytechnique, l'école normale, l'ENSTA, ou bien encore Centrale Supélec. Après s'être mis d'accord en assemblée générale, ils ont décidé ce matin de bloquer les portes de leur établissement par solidarité avec les lycéens, parce qu'ils dénoncent ce qu'ils appellent la faillite de la méritocratie française. Cécile de Carvaz-Douai était sur place, reportage.
5: Ils sont environ 300 à bloquer les 25 entrées des deux gros bâtiments de Centrale Supélec, le Francis Bouygues et le Breguet. Deux noms de grands industriels, dont l'un vient d'être rénové à hauteur de 137 millions d'euros. Pour Adrien, le seul étudiant qui accepte de parler sous son nom, cela dit tout.
6: Le fait qu'on ait un troisième bâtiment neuf, juste là, à mettre avec nos deux autres bâtiments presque neufs, je trouve que ça fait vraiment un écho désagréable avec les lycées qui sont délabrés et qui sont censés pourtant être le moyen méritocratique d'arriver à Centrale Supélec, où il suffit de faire une prépa et de faire un concours et de travailler dur, voilà. De notre point de vue, on voit très bien que la méritocratie, l'égalité des chances, etc., ça s'applique pas du tout, malheureusement.
5: Parce que tous le déplorent, la mixité sociale à Centrale Supélec est catastrophique. La plupart des élèves viennent des grandes prépas parisiennes.
7: Quand on est dans un milieu privilégié, qu'on va faire l'école alsacienne, qu'on va dans une prépa qui coûte 19 000 euros l'année, par exemple, Ginette, je pense qu'on a quand même des chances beaucoup plus élevées de réussir à travail égal que quelqu'un qui vient d'un petit lycée de province, qui va dans une petite prépa de province. Et malgré ça, on sait qu'il faut que nous aussi, on soit militants pour montrer à tout le reste de la France que même les très grandes écoles d'ingénieurs apportent leur soutien à ce mouvement et veulent qu'il y ait plus d'égalité dans l'éducation.
5: À cela s'ajoutent les intérêts privés très présents à Centrale Supélec.
0: C'est-à-dire que l'ascension sociale par la prépa, etc., donc elle est directement donc liée aux intérêts des grandes entreprises.
5: D'autres étudiants des grandes écoles du plateau ont rejoint ce blocage ce matin. Ceux de l'école normale supérieure, par exemple, mobilisés depuis la semaine dernière, ils viennent prêter main forte à tous les blocages, et notamment à l'université, où les étudiants s'entassent, disent-ils, dans des amphis aux fenêtres cassées, sans chauffage et sujets aux inondations.
8: Enfin, moi, j'ai l'impression qu'on est dans une sorte de bulle de privilège et ça me donne un peu la nausée. On veut qu'il y ait des vrais budgets, des vrais engagements pour que toutes les écoles aient les mêmes moyens. On veut qu'il y ait des profs pour tous les élèves. Il me semble que c'est 10% des cours en global qui sont ratés par les élèves. Ça veut dire évidemment qu'après on se retrouve avec des scores par rapport aux autres pays qui sont ridicules. On est complètement déclassés.
5: Les étudiants de Saclay, organisés en intercollectif, ont maintenant promis de maintenir leurs actions pour obtenir, disent-ils, plus d'égalité et moins d'indifférence.
4: Voilà, je précise, on vient de l'apprendre que 35% d'établissements de l'enseignement supérieur sont actuellement perturbés selon... Alors depuis qu'a éclaté cette colère de la jeunesse, une question agite les débats et surtout nourrit les polémiques, celle de la responsabilité des violences. À qui la faute? D'un côté, les forces de l'ordre, pourtant suréquipées, annoncent pas moins de 700 blessés dans leur rang, sans la moindre précision quant à la nature exacte de ces blessures. Et puis de l'autre, des violences policières subies ont été recensées, documentées par le biais de vidéos, de témoignages, notamment grâce à une plateforme lancée il y a une semaine par la Ligue des droits de l'homme, l'association des droits humains, dont certains observateurs seront d'ailleurs déployés aujourd'hui même dans les cortèges. Julie Paco, bonjour.
9: Bonjour à tous.
4: Au total, la LDH a reçu une centaine de signalements.
9: Oui, des signalements qui émanent de toute la France, essentiellement de mineurs qui, photos et vidéos à l'appui, décrivent les agissements des forces de l'ordre mobilisées aux abords des lycées. Certains témoignages font état de coups de matraque sur des personnes non concernées par les blocages, mais aussi de clés d'étranglement au moment des interpellations. Ces témoignages permettent de collecter des données précises afin de quantifier ces violences policières présumées. Et c'est la première fois que la Ligue des droits de l'homme se dote d'un tel dispositif, relate Nathalie Théo, la présidente de la LDH.
10: On s'est dit qu'il fallait absolument pouvoir saisir les instances onusiennes, mais aussi le défenseur des droits, si le défenseur des droits ou les institutions internationales. Là, ce sera beaucoup plus précis.
9: Ces données viennent s'ajouter à celles collectées par les observatoires de la LDH répartis partout en France, où ces équipes sont mobilisées aussi bien sur les manifestations que sur les blocages d'établissements.
10: Ils ont vu ce qui s'est passé et ça correspond à ce qui a été dit par Laurent Nunez, puisque dès le départ, il a dit « ce sont des violences urbaines ». Donc ça veut dire qu'il n'applique pas le schéma national du maintien de l'ordre, mais il applique le GOVU, qui est le guide opérationnel des violences urbaines. Et ça, c'est ce que nous avions craint dès le début. Et c'est exactement ce qui s'est passé. C'est-à-dire qu'on a eu la BAC qui est intervenue sur les blocus de lycée et qui vient faire uniquement de l'interpellation, mais sans le respect de la liberté de manifester.
9: Un guide opérationnel des violences urbaines appliqué non seulement lors de manifs, mais aussi envers des enfants, alerte la LDH, qui compte saisir une nouvelle fois le Conseil d'État.
4: Merci Julie Paco.
3: Et c'est donc dans le tumulte de ces revendications portées par les élèves, mais aussi des inquiétudes d'achat ou la crainte d'une crise financière que le gouvernement ouvrira aujourd'hui dans l'hémicycle de l'Assemblée un autre dossier bouillant.
4: Le budget pour 2027, un texte plus incertain que jamais faute de majorité compte tenu des divisions qui déchirent le pays, mais aussi de l'annonce des débats à l'approche de la prochaine présidentielle. Alors l'examen du texte démarrera ce soir par la partie recettes. Comprenez les fiscales. Les oppositions ont d'ores et déjà accueilli la copie du gouvernement à coup de canon, y compris le PS, qui l'an dernier avait laissé passer le budget. Cette fois-ci, le parti Anna Rose défendra une motion de rejet dès l'entame des débats, motion qui sera a priori par les insoumis, les communistes, les députés ultramarins. Le groupe écologiste doit encore en débattre aujourd'hui de même Rassemblement National.
3: Il faut dire que l'exécutif n'a pas été avare, en l'occurrence, de mesures d'économie parfois extrêmement clivante.
4: Oui, sous-indexation de certaines pensions de retraite, gel du point d'indice des fonctionnaires, mise à contribution des collectivités locales, baisse de surtaxe sur les entreprises, le tout pour réaliser quelques 45 milliards d'efforts supplémentaires l'an prochain, car la France en réalité n'a pas présenté de budget équilibré depuis plus de 30 ans et depuis 2019, elle n'a pas réussi non plus à maintenir son déficit public dans les limites de 3% fixées par l'Union européenne. Au point que le fardeau de sa dette est désormais si lourd que certains commencent à craindre que la France ne pourrait pas tout rembourser. Alors, est-on face à une nouvelle crise existentielle? Cette question est devenue un véritable enjeu dans la perspective de la prochaine présidentielle. D'où cette question. La nature des débats est-elle susceptible d'influencer les investisseurs? Marie Viennot a sollicité Christopher Dambic, conseiller en stratégie d'investissement chez le fonds Pictet Asset Management.
11: En général, j'ai toujours été assez optimiste sur la dette française, même lors des dernières présidentielles. Je disais toujours jamais surinterpréter le fait politique, etc. Mais là, quand même, on voit un changement de direction. Je vois mes clients japonais institutionnels, ils vendent la dette française. Pour moi, c'est un peu le bon baromètre parce que c'est des investisseurs bon père de famille, grosso modo. Donc, c'est déjà un signal d'alerte. Jamais aussitôt avant une présidentielle. Tous les investisseurs ont identifié la France comme le pays vulnérable. Donc, il y aura une attention plus importante sur les discussions sur le budget. Alors, ça ira pas dans les détails des amendements qui sont en train d'être vus en commission, mais il faudra savoir si on a une ligne directrice qui est claire, c'est-à-dire notamment où est-ce qu'on est par rapport aux 5% de déficit et est-ce que c'est crédible aussi. Parce que les investisseurs étrangers, en tout cas, même s'ils n'ont pas dans les mécaniques institutionnelles, ils ont bien compris que dans tous les cas, la présidentielle fait qu'on aura un projet de loi de finances rectificative, mais malgré tout, il faudra que le budget présenté soit un tout petit peu crédible. Déjà, en l'état actuel de ce qui a filtré, tous les investisseurs avec qui j'ai pu échanger étrangers considèrent que ce n'est pas crédible pour un seul élément, sans rentrer dans le détail, c'est la prévision de croissance pour l'année prochaine, qui est juste ultra optimiste, puisque dans le projet, c'est 1%. La croissance potentielle française, en fonction des économistes, en tout cas, elle tourne autour de 0,5. On voit assez mal comment on aurait un doublement de la croissance en l'espace de quelques mois.
4: Le conseiller en stratégie d'investissement, Christopher Dambic, il répondait à Marie Viennot. Aucune offre de reprise n'a finalement été confirmée pour la fonderie de Bretagne, ce qui signifie que l'usine historique de Caudan dans le Morbihan, qui emploie à ce jour 244 salariés, va être mise en liquidation judiciaire.
3: C'est aujourd'hui que les députés doivent se prononcer sur la loi intégrale contre les violences sexistes et sexuelles.
4: Un projet de loi, on le rappelle, de la mobilisation après le meurtre de la petite Liana et dont l'adoption ne fait a priori garde doute, en revanche, le texte suivre sa route vers le Sénat, dominé par les conservateurs, de sorte que ses défenseurs s'inquiètent déjà d'un possible détricot des mesures validées par l'Assemblée, sans compter qu'avec un probable examen par la Chambre haute en janvier, certains redoutent encore un calendrier resserré qui empêche une adoption définitive avant la présidentielle. Enfin, une autre bataille, c'est quant à elle d'ores et déjà celle des moyens nécessaires à l'application de cette loi. Et pour parler de tout cela, invitée de la rédaction aujourd'hui, Françoise Brier, membre de la coordination des associations pour la loi intégrale, par ailleurs présidente de la coordination française pour le lobby européen des femmes. Bonjour madame.
12: Bonjour.
4: Je l'évoquais en introduction avant de constituer la proposition de loi qui sera soumise donc à un premier vote solennel cet après-midi. Cette loi intégrale était une revendication des associations et des collectifs féministes dont vous faites partie pour repenser donc en profondeur la lutte contre les violences sexistes et sexuelles. Diriez-vous que ce texte est fidèle à votre ambition initiale ?
12: Écoutez, déjà, il faut rappeler que c'est un texte qui vient de 2 ans de mobilisation et d'une co-construction avec des parlementaires. C'est un texte, voilà, qui a demandé un certain nombre d'échanges et de d'aller-retour. Ce texte, il a évidemment des avancées très importantes. Je pense que c'est un texte, par exemple, qui, dès son article premier, définit les violences sexistes et les violences intrafamiliales. Ça colle effectivement à ce que demande la convention d'Istanbul qui a été ratifiée par la France, qui est un texte très important sur le plan international dans la lutte contre les violences sexistes. Et donc, dès son introduction, il effectivement démontre que finalement, la majorité des femmes et des filles sont victimes de violences sexistes et que ça doit être inscrit dans la loi. Et par ailleurs, on a un élément très important également, c'est le continuum de violence entre les femmes et les enfants. On sait très bien que le sexisme et les violences à l'encontre des enfants viennent d'un système, voilà, qui est système de domination et de contrôle finalement, y compris dans la famille des femmes et des enfants. Donc voilà, dès l'article

0: premier, on a ces éléments. On a obtenu d'autres avancées, notamment en termes de juridiction spécialisée, de reconnaissance de l'inceste dans la loi.
1: L'entretien annuel,
0: tout à fait, qui a été une vraie bataille, l'entretien annuel pour les enfants, puisque l'article 30 a été retiré à un moment donné, puis est revenu finalement et a été revoté. Savoir que donc on aura un entretien annuel de repérage des violences dès la maternelle jusqu'à l'âge adulte. Alors cette installation de cet entretien annuel va se faire progressivement, puisqu'évidemment il faut beaucoup de moyens en termes de professionnels qui vont pouvoir être formés et avoir cet entretien annuel avec les enfants. Mais en tous les cas, c'est une grande victoire pour la coalition qui s'est battue sur cet article, notamment après la commission spéciale, puisque l'article avait été rejeté dans un premier temps par l'Assemblée nationale.
1: Vous évoquez effectivement des discussions difficiles. Je trouve que vendredi dernier, des amendements soutenus à la fois par le gouvernement, une partie du camp présidentiel, toute la droite, l'extrême droite, ont sorti du texte des mesures qui visaient à renforcer la protection spécifique des femmes étrangères victimes de violences. Comment est-ce que vous réagissez à cette décision ?
0: Écoutez, on estime que ce texte-là a été particulièrement amputé, je dirais, d'une partie, en tous les cas, de la protection d'un certain nombre de femmes. On est auprès de femmes qui sont parmi les plus vulnérables, qui sont victimes de réseaux de traite, mais aussi qui se retrouvent dans des situations de violence administrative très difficiles, puisque elles sont sous la dépendance souvent et l'emprise d'un conjoint violent, quand c'est le cas dans les violences conjugales, et elles touchent des femmes qui sont de tous milieux socio-économiques. Il faut rappeler, ces violences sexistes touchent toutes les femmes dans tous les milieux socio-économiques, mais pour les femmes étrangères, c'est particulièrement prégnant. Donc cette suppression de ces articles, sans même avoir analysé la totalité des amendements qui avaient été, c'est vraiment scandaleux pour la coalition. On va se battre pour que peut-être il y ait une réintroduction, en tous les cas au niveau du Sénat, de dispositions. Je pense par exemple aux femmes victimes de prostitution, qui entrent dans des parcours de sortie de la prostitution, qui bénéficient d'autorisations provisoires de séjour, mais qui doivent les demander 6 mois à la préfecture, et souvent à la fin du parcours, elles peuvent ne plus avoir de titre de séjour et donc être soumises à des OQTF. C'est vraiment pour nous scandaleux d'avoir vu effectivement ces articles sortis de cette loi qui finalement vont poser une difficulté, y compris même dans la définition de cette loi qui est intégrale en tous les cas pour nous. Mais cette exclusion en tous les cas fait que pour nous c'est honteux effectivement d'avoir voté cette suppression.
1: Et le combat continue. On l'a bien compris. Merci Françoise Briet, donc membre de la coordination des associations pour la loi intégrale, d'avoir répondu à notre invitation. Merci Louise Guérin pour la préparation.
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1: Quand le respect du calendrier fait décidément et plus faux au peuple palestinien, samedi dernier avait lieu le premier anniversaire de l'officialisation du cessez-le-feu dans la bande de Gaza entre le Hamas et Israël, inexistante dans les faits puisque systématiquement violée, avec en moyenne 4 morts par jour dans des attaques israéliennes. Et puis ce même samedi, le président de l'autorité palestinienne, Mahmoud Abbas, décrétait lui le report des élections législatives prévues le 28 novembre de cette année au 11 septembre 2027. Alors les raisons invoquées par les 4 grandes factions semblent relativement logiques. L'accumulation d'obstacles politiques, sécuritaires, matériels reste qu'après 20 années sans élections, les Palestiniens se retrouvent donc de nouveau privés du droit de s'exprimer démocratiquement par les urnes. Ce à quoi la France notamment a réagi en déplorant cette décision. Pour quelle raison? Parce que c'est aussi un échec pour Paris, les explications de notre correspondant à Jérusalem, Thibault Lefebvre.
3: C'était une des conditions liées à la reconnaissance de l'État de Palestine par la France il y a un peu plus d'un an, que l'autorité palestinienne organise ses premières élections à Gaza et en Cisjordanie depuis 20 ans. Raté, au mieux retardé, et ce n'est pas une surprise, le Fatah, le Hamas, le djihad islamique et le Front de libération de la Palestine ont décidé ensemble que le contexte ne permettait pas, je cite, la tenue d'un scrutin libre, équitable et inclusif. En effet, Gaza est occupée à plus de 60%. La reconstruction n'a pas commencé et des centaines de milliers de Palestiniens survivent sous des tentes. En Cisjordanie, la colonisation est galopante et des extrémistes juifs agressent quotidiennement des Palestiniens qui essaient d'accéder à leur terrain. Enfin, l'autorité palestinienne est financièrement asphyxiée depuis qu'Israël ne lui transfère plus les recettes fiscales qui lui sont dues. Les élections sont donc officiellement reportées au 11 septembre 2027 et on ne voit pas bien d'ici là comment la situation pourrait évoluer. Mahmoud Abbas, le président palestinien, a 90 ans. Son seul et unique mandat a pris fin en 2009 et depuis, il gouverne par décret.
1: Les diplomates européens appellent cela le Super Tuesday, l'élargissement. Les représentants des quatre pays les plus avancés dans leur procédure d'adhésion à l'Union européenne, Albanie, Monténégro, Ukraine et Moldavie, ont tous rendez-vous à Luxembourg pour ce Super Mardi, afin de faire un point d'étape donc dans leur marche vers l'UE, étant entendu que ces futures adhésions ne vont évidemment pas question, notamment sur les évolutions qui seront rendues nécessaires par l'entrée de nouveaux pays. Précision depuis Bruxelles de notre correspondant.
4: Une Union européenne à 31 serait-elle encore capable de prendre des décisions à l'unanimité de ses membres, en matière d'affaires étrangères notamment? C'est déjà dit. L'Europe à 27, tout le monde garde à Bruxelles le souvenir encore récent des vétos du Hongrois Viktor Orban, dès lors qu'il s'agissait de soutenir l'Ukraine face à la guerre d'agression russe. Passé l'enthousiasme des futures adhésions, rien n'empêchera un des nouveaux membres de devenir ensuite un cheval de Troie pour le compte d'autres puissances étrangères, s'inquiètent les diplomates européens, même si les élargissements répondent aussi à une impérieuse nécessité, celle de ne pas laisser le champ libre sur le continent européen à l'influence de puissances étrangères hostiles. L'Ukraine en sait quelque chose, elle dont l'entrée dans l'Union européenne n'est pas envisageable tant qu'elle est en guerre, mais après, d'autres questions se posent, en particulier celle de la politique agricole commune. Dans un contexte de négociations tendues sur le budget européen, les agriculteurs français et polonais notamment craignent que leurs collègues ukrainiens ne captent une part substantielle des aides de la PAC. Autant de questions qu'ont prévu d'aborder les chefs d'État et de gouvernement après-demain dans le cadre de leur prochain Conseil européen à Bruxelles.
1: On termine avec un mot rapide du temps pour cet après-midi. Couvert au nord de la Loire, parfois humide, partout ailleurs, alternance de nuages et d'éclaircies. Les températures, elles sont comprises. Et 25 degrés, c'est la fin de ce journal. Il a été réalisé par Nina Malray à 18h. Vous avez rendez-vous avec Faouzi Trita pour le prochain journal de la rédaction. Des nouvelles à présent de la culture, c'est avec vous Marie Sorbier, bonjour.
5: Bonjour Thomas, bonjour Natacha et bonjour à tous. Actualité de la presse aujourd'hui. Depuis 60 ans, Pomme d'Api accompagne les premiers pas des enfants dans la lecture et la découverte du monde. Lancé en 1966 par Bayard, ce magazine destiné aux 3-7 ans repose sur une idée alors novatrice. Les tout-petits sont des lecteurs à part entière. Histoire, jeux, bande dessinée, questions sur la vie quotidienne, Pomme d'Api a traversé les générations en s'adaptant à l'évolution de l'enfance et des pratiques éducatives. Mais à l'heure des écrans et alors que la place des enfants dans notre société fait débat, comment un magazine papier reste-t-il désirable? C'est le point culture du jour. Gwenaëlle Boulet, bonjour.
6: Bonjour.
5: Vous êtes rédactrice en chef de Poppy et Pomme d'Api. Les magazines fêtent leurs 60 ans. C'est donc plusieurs générations d'enfants qui ont grandi avec ces magazines. Qu'est-ce qui fait leur particularité et comment expliquer cette longévité qui, dans le monde de la presse, quand même, est assez rare?
6: C'est vrai. Donc longévité, et puis surtout on peut se dire pour Pomme d'Api, donc, qui est née en 1966, Poppy 20 ans plus tard, c'est vraiment des magazines qui ont été un peu révolutionnaires au moment où ils sont nés. C'est peut-être pour ça aussi qu'on leur doit leur longévité. C'est-à-dire que à l'époque, faire des magazines pour des enfants qui savaient pas lire, on a un peu regardé de travers. Enfin, on a regardé les gens qui ont créé ces magazines un peu de travers en se disant que c'était une folie. Et en fait, ça a été extraordinaire. C'était le but de ces magazines qu'on appelle des magazines généralistes. C'est vraiment de répondre aux besoins de l'enfant dans tous les domaines, c'est-à-dire à la fois des besoins de lecture, de compte, aussi de faire des choses avec les mains, d'éveil aussi qu'on pourrait dire spirituel au sens large, c'est-à-dire de questionnement philosophique. Et donc ces magazines, dès le départ, ont pris en charge un peu toutes ces dimensions.
5: Peut-être un mot sur les activités manuelles. Il y avait toujours quelque chose à faire dans le Pomme d'Api, à monter, à construire.
6: Et il y a toujours. C'est pas pour rien, c'est-à-dire que si on s'appuie sur tous les grands penseurs de la petite enfance, psychologues et autres, on sait que les petits en particulier, prennent en faisant, en fabriquant avec leurs mains, en engageant leur corps. Et donc effectivement, Pomme d'Api, c'est vraiment cette idée-là. Il y a des bricolages, des activités manuelles qu'on appellerait de motricité fine aussi aujourd'hui, qui se perdent de plus en plus avec l'usage des écrans. Et du coup, c'est l'idée que l'enfant, il va pouvoir se développer et comprendre en faisant avec ses mains et en développant autre chose qui nous tient très à cœur, qui est la fierté de faire et de se sentir capable de faire. Et on a l'impression que à la fois dans sa vie d'enfant et dans sa future vie d'adulte, d'adolescent puis d'adulte, être capable, c'est ça qui

0: fait qu'on va pouvoir être un citoyen du monde, un acteur de la société.
1: Vous avez parlé d'idées révolutionnaires, mais c'est vrai que c'était étonnant de recevoir, par exemple, à son nom, en tant qu'enfant, un magazine dans sa boîte aux lettres. Moi, j'ai des souvenirs assez d'excitation avec cette attente-là. Est-ce que c'est toujours le cas aujourd'hui? Est-ce que les enfants abonnés à Pomme d'Api attendent pareil le facteur dans leur boîte aux lettres avec le dernier numéro?
0: Ouais, c'est l'idée de l'abonnement, c'est vraiment, on pourrait se dire que c'est quelque chose de marketing, mais pour nous, c'est quelque chose de fondamental. Parce que il y a plusieurs choses. Il y a effectivement le fait d'avoir quelque chose qui nous arrive à notre nom, pour nous. Et ça paraît fou, mais quand on a un enfant, bah, il n'y a pas tant de choses qui nous arrivent pour nous. Voilà, en dehors de ce que nous donnent nos parents. Donc ça, c'est déjà très fort. C'est aussi un marqueur de temps et de temporalité. Un magazine qui arrive tous les mois, c'est la notion de mensuel. Et donc un mois qui est passé, qui est pas rien pour un petit, vous savez, en maternelle. Quand vous arrivez à comprendre à peu près les jours de la semaine, déjà, on est bien. Donc un mois, c'est très long. Donc c'est un marqueur de temporalité. Et puis la troisième chose, c'est aussi une sorte de compagnonnage et de fidélité. Et alors ça, actuellement, dans une société beaucoup du zapping, où on a envie de tout connaître, tout savoir, la peur de louper quelque chose, l'idée d'être fidèle à une aventure commune. Par exemple, avec Pomme d'Api, on va choisir des thèmes qui vont s'étaler sur l'année. On va programmer nos sujets pour que, au sein d'une année, on ait abordé des choses très différentes, de l'ordre du documentaire, de l'imaginaire.
1: Vous parliez des thèmes. J'imagine que les thèmes qui touchent aujourd'hui les enfants ne sont pas forcément les mêmes que ceux qui touchaient les enfants il y a 60 ans. Vous allez me contredire, mais j'imagine qu'ils sont confrontés aujourd'hui très tôt aux conflits, aux problèmes environnementaux, aux inégalités. Est-ce que Pomme d'Api s'adapte, en fait, aux questions contemporaines?
0: Alors moi, je dirais qu'on s'adapte, tout en étant fidèle. Notre boussole, c'est les besoins des enfants et des petits. Pomme d'Api, on le rappelle, on est sur du 3-6 ans. On est vraiment sur l'âge de la maternelle. Donc la notion d'environnement, elle est très réduite. Et peut-être qu'aujourd'hui, on a tendance à les surexposer beaucoup trop tôt, justement, à la question des conflits, etc., mondiaux. Or, moi, je dirais qu'il y a un âge pour tout. Et autant pour avoir travaillé après à Astrapi, par exemple, qui est le magazine au-dessus, où là, on va commencer à travailler avec France Info, on le fait à l'actualité du monde, etc. La petite enfance, elle est quand même faite en partie pour être préservée de tout ça. Ça ne veut pas dire qu'on les met sous cloche, ça ne veut pas dire qu'on les initie pas à ce que c'est, par exemple, que le conflit. Mais le conflit, quand on a 3-6 ans, c'est ce qui se passe dans sa maison, dans la cour d'école, et pas beaucoup plus loin. Et du coup, à Pomme d'Api, depuis 60 ans, ce qu'on fait, c'est qu'on essaye toujours, et donc on va en école tous les 15 jours, on parle avec des enfants, on observe des enfants, etc., pour toujours être au plus près des enfants, de leurs besoins, de leurs préoccupations. Et ça, du coup, bizarrement, en 60 ans, ça a un peu changé.
1: Vous avez dit, Pomme d'Api, par exemple, c'est donc un magazine pour les 3-7 ans, c'est-à-dire juste avant la lecture ou au moment où on commence à peine à apprendre à lire, ce qui veut dire que le magazine, il est partagé avec un adulte ou avec un grand frère, une grande sœur qui peut, lui, lire. C'est aussi du lien, ce magazine-là?
0: Ah ben, complètement. L'objectif de Pomme d'Api, donc, déjà, dès le départ, surtout pas de surstimuler des enfants. On n'est pas du tout là-dedans dans Pomme d'Api. On est dans un accompagnement et on est effectivement dans un accompagnement du lien aussi, de la relation. Ça, c'est vraiment au cœur. C'est-à-dire que c'est un triangle, ce qu'on appelle le triangle magique, l'enfant, le parent et le magazine. Et nous, on arrive un petit peu pour, tiens, et si on prenait un petit temps de qualité ensemble? Et pour le coup, à l'heure où les écrans, sans mauvais jeu de mots, font assez vite écran, là, le magazine, il est là pour se dire, tiens, et si on se prenait un petit temps, pour faire une recette ensemble, pour faire un bricolage, faire un chercher-trouve, voilà. Donc on est un objet de lien, c'est en tout cas l'objectif de ce magazine, d'être un objet de lien dans la famille.
1: Vous m'avez apporté là le dernier numéro, je l'ai sous les yeux, et alors je vous avoue, Pomme d'Api depuis quelques années, mais je suis quand même très surprise de retrouver les mêmes personnages que quand j'étais enfant. Par exemple, Petit Ours Brun est là.
0: Alors c'est le seul qu'elle a depuis 60 ans quand même, mais Petit Ours Brun est toujours là, et c'est pas pour rien. Certains parents peuvent trouver, se dire des fois qu'il y a un petit côté désuet ou autre, mais Petit Ours Brun, c'est un vrai travail de journaliste. C'est-à-dire que la personne qui écrit Petit Ours Brun, alors qu'elle le fait depuis, 40 ans, parce que ça a changé d'auteur entre les deux, mais elle continue à aller en école, observer, regarder exactement ce qui se passe, ce qui est au cœur d'une problématique d'un enfant de 3 ans ou 4 ans, parce que Petit Ours Brun, c'est pour les plus petits. Et on travaille vraiment à partir de ce matériau-là. Donc, ce qui est extraordinaire quand on voit Petit Ours Brun, c'est ça, c'est de se dire que c'est toujours ce travail de minutie et de précision.

0: pour être au plus près des enfants. C'est ce qu'on appelle un héros miroir chez nous. C'est-à-dire que son objectif, c'est de dire à un petit, regarde, ce que tu vis au quotidien a du prix, puisqu'on en parle dans un magazine. Et ce qui va paraître anodin pour un adulte, bah nous on a tous vu des feuilles tomber en automne, et quelque part on est un peu blasé de voir des feuilles tomber en automne, mais il faut se redire que pour un enfant de 3 ou 4 ans, eh ben, la plupart des choses sont des premières fois et sont de grandes aventures. Et nous, ce qu'on veut dire à chacun, à tout âge de la vie, à travers nos magazines, c'est ta vie a du prix. Et regarde, d'ailleurs, on en parle pour toi dans ce magazine.
1: Bien, merci beaucoup Gwenaëlle Boulay. Et puis bon anniversaire à Pomme d'Api. Alors,
0: merci.
1: Joyeux 60 ans. Et dans le reste de l'actualité culturelle, les équipes du Centre National Dramatique de Sartrouville dans les Yvelines s'inquiètent pour leur avenir. Le mandat de leur directeur et metteur en scène Abdelouaed Sefsad arrivera à son terme le 31 décembre sans qu'aucune information n'ait été donnée de la part du ministère de la Culture concernant son renouvellement ou son remplacement. Dans le même temps, le théâtre a perdu 390 000 euros de subventions du département et de l'État. Malgré les très bons chiffres de fréquentation des dernières saisons et le renouvellement réussi des publics, le directeur a donc tiré la sonnette d'alarme, indiquant que dans ces conditions financières dégradées, il ne peut pas remplir le cahier des charges qui incombe à un CDN. Une pétition en ligne ayant réuni déjà plusieurs milliers de signatures a été créée pour alerter les pouvoirs publics. Et pour finir, débute aujourd'hui à la Bibliothèque Nationale de France à Paris, Georges Perec, mode d'emploi, la grande exposition consacrée à l'écrivain des choses et de la disparition. Visible jusqu'au 14 février prochain, l'exposition donne à voir plus de 300 pièces, parmi lesquelles des manuscrits, dessins, photographies, mais aussi des objets et des peintures pour comprendre la fabrication littéraire et l'univers de l'auteur. Dans le programme culturel qui accompagne l'exposition, une projection inédite de Jupiter, film oublié de Jean-Pierre Prévost, dans lequel joue Georges Perec, aura lieu demain, le 14 octobre, à la BNF. A noter enfin la publication en septembre du livre « Dialogue avec les peintres » aux éditions du Seuil, une anthologie de textes inédits signée Georges Perec autour de la peinture. Mais il est 13h et c'est l'heure de retrouver Natacha Triou.
2: Merci Marie. On se retrouve demain.
1: À demain.
2: On se retrouve demain et nous on continue les Midis de Culture avec l'invité culture.
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2: Chose que je croyais perdue, le nouveau livre de Clémentine Mellois figure sur la deuxième sélection du prix Goncourt et sur celle du féminin. Elle est notre invitée du jour. Clémentine Mellois s'est fait connaître en 2014 avec Sans titre, un recueil de couvertures de classiques détournés. Guerre et paix y devenait père et gay. Dans son sixième livre, on retrouve sa malice, mais tournée vers l'intime et l'ordinaire. Une trentenaire fait ses cartons après une rupture amoureuse. Chaque objet y est dépositaire d'une mémoire et fait surgir une histoire. Les fourchettes en argent me dégoûtent, j'ai l'impression que des gens morts que je ne connaissais pas ont mangé avec, dit-elle. Il y a aussi les lits médicalisés où l'on meurt et ceux du quotidien où disparaissent le désir, un texte habité par la perte, obsédé par la trace et animé de drôlerie. Hyper bon résumé, vous
1: oui,
2: dites.
1: Super résumé, ah, merci beaucoup.
2: Merci. Bonjour Clémentine Mellois.
4: Bonjour.
2: Merci d'avoir accepté notre invitation. Merci d'être là avec nous. Puis bienvenue à celles et ceux qui nous ont rejoints en cours de route. Alors en cours de route, vous nous avez dit, vous êtes prêté au jeu que l'on pose inlassablement tous les jours à nos invités, celui du mot préféré. Vous nous avez dit être incapable de choisir un seul mot, et vous nous avez raconté voilà que vous avez utilisé cette liste de mots, les plus jolis mots, et vous avez décoré votre sapin de Noël avec ces derniers, libellule, pédiluve, boulgour, jujube.
4: Syllogisme. J'avais imprimé des jolis mots, j'avais fait découper des jolis mots dans du bois et j'avais décoré mon sapin de Noël avec.
2: Mais alors ça veut dire quelque chose quand même d'assez frappant cette anecdote. Vous êtes amoureuse des mots?
4: Je suis totalement obsédée par le langage et par les mots. Il y a des mots que j'adore et des mots que je n'aime pas du tout. On est tous comme ça, non?
2: Ah, peut-être pas, je ne sais pas. Des gens qui sont contrariés avec les mots. En tout cas, cette liste qu'il y avait sur votre sapin de Noël, qu'est-ce qui fait qu'un mot est beau pour vous?
4: Pour moi, un mot est beau par sa consonance. Je m'attache vraiment à la consonance du mot, à sa musique, plus qu'à son sens. Et c'est ça qui m'amuse aussi, c'est que ça crée des rapprochements complètement inattendus. Le mot pédiluve et marmoréen n'ont rien à voir, mais pour moi, ils sonnent joliment.
2: Et vous dites aussi avoir une liste de mots moches.
4: Ah oui, le mot, je vais le prononcer, mais c'est vraiment exceptionnel, le mot potage est inadmissible pour moi.
2: Des mots avec de l'esprit, de l'humour, c'est ce qui fait votre dernier livre, comme je le disais. C'est donc l'histoire d'un déménagement, une rupture amoureuse, une trentenaire qui fait l'inventaire de ses objets. On est dans l'ordinaire.
4: On est dans l'infraordinaire même. Il était question de l'exposition consacrée à Georges Perec qui va s'ouvrir. Georges Perec avait inventé ce néologisme par opposition à extraordinaire. L'infraordinaire, moi, c'est ce qui me passionne. C'est toutes ces petites choses qu'on ne regarde pas et qui, pour moi, sont les plus signifiantes. Justement, on dit que c'est insignifiant, mais au contraire, ça signifie vraiment beaucoup.
2: Alors, on va voir justement qu'est-ce que ces objets signifient. Mais comment vous est venue l'idée de ce livre, précisément ?
4: L'idée de ce livre, il m'est venue il y a plusieurs années. Je me souviens, c'était il y a 6 ans. Et je me suis rendu compte que, où que se pose mon regard, chez moi, à chaque fois que je regardais un objet, son histoire jaillissait. Toute son histoire. Alors ça peut être un objet... Alors je ne parle pas d'objet de consommation qu'on achète et qu'on sert une friteuse très pratique, mais par exemple un petit caillou ramené d'une promenade qui me rappelle cette promenade, ou alors une assiette qui appartenait à ma grand-mère. Et là, c'est pas seulement mon histoire récente qui surgit, mais c'est toute l'histoire et de ma grand-mère et de la France d'après-guerre. Et je me suis dit, c'est merveilleux parce que en se posant sur une histoire, sur un objet, l'histoire en fait une pierre précieuse pour nous. L'objet gagne une aura. Et ces histoires-là, si on ne les raconte pas, elles disparaissent. Et c'est comme dans Cendrillon, le carrosse redevient citrouille. Et le caillou redevient un simple caillou.
2: Bah, d'ailleurs, à propos de cailloux, on voit un caillou sur les couvertures du livre.
4: Oui, et ce caillou, c'est l'une de mes pierres précieuses, justement. Je l'ai prélevé, pour ne pas dire volé, sur la tombe du poète Georges Perros, au cimetière de Tréboul, à Douarnenez. Georges Perros, qui est un poète que j'aime vraiment beaucoup, et à qui j'ai emprunté le titre de ce livre, « Chose que je croyais perdue ».
2: Chose que je croyais perdue vient en effet d'un poème de son recueil « Une vie ordinaire » publié en 1967. On l'écoute.
5: Si je suis dans le cadastre, je vais me limiter complètement à ce que je suis, c'est-à-dire que là, comme je suis un type assez désintégrant, je vais plus écrire une ligne de ma vie. Ce qui m'intéresse, et c'est ce qui me fait écrire, c'est que je suis à l'extérieur du cadastre. Je le regarde, je regarde mon coin, mon petit coin, quoi. Mais je suis pas dedans, naturellement. Alors l'écriture, c'est d'envoyer des estafettes là-dedans, dans mon petit coin, là. Et de les regarder, enfin de voir ce qu'elles font, de voir ce qu'ils font tous ces gens-là là-dedans, mon petit peuple. Mais comme je suis pas romancier, ça ne prend aucune figuration de romancier et ça ne prend aucune figuration poétique non plus. C'est quelque chose d'assez, je m'en étonne moi-même. Enfin, quand je me relis, je me dis où est-ce que tu vas chercher ces trucs qui sont. D'ailleurs, quand on m'aime bien, on me dit que ce que j'écris ne ressemble à rien. Et bon, oui, pourquoi pas. Je ne vois pas pourquoi ça ressemblerait à quelque chose. Enfin, la vie me suffit largement. On a un corps et il est visible et on est sollicité, agressé toute la journée. Mais entre nous, on aurait dû comprendre qu'il y avait quelque chose à faire. On ne l'a pas fait, c'est tout.
2: Georges Perros dans Les Nuits Magnétiques sur France Culture en 1975. Clémentine Mélois, qu'est-ce que vous aimez tant chez cet auteur ?
4: J'adore cet homme, j'adore ce qu'il dit, mais j'adore surtout sa poésie. Une vie ordinaire, papier collé, poème bleu. Il y a quelque chose d'incroyable dans la musicalité. On parlait des mots, j'aime vraiment beaucoup les mots, mais il y a une fulgurance dans un seul vers de Georges Perros. Il y a quelque chose de tellement fort, on ne sait pas l'expliquer, mais ça nous transforme. Et dans mon précédent livre, qui s'appelait « Alors c'est bien », j'avais caché un tout petit vers d'un poème de Georges Perros, pour mon plaisir, et c'était « Vivre est assez bouleversant ».« Vivre est assez bouleversant », quoi qu'on me dise aux nosceptiques. Il y a plusieurs personnes qui m'ont cité ce passage. Et je me dis, c'est comme la princesse au petit pois, vous savez, il y a un petit pois sous une dizaine de matelas. On cache un tout petit morceau de poésie dans un texte, et il se met à briller. Et je trouve ça extraordinaire, c'est comme une magie, c'est une magie des mots, quoi.
2: Là, vous avez caché donc ce caillou qui vient du cimetière, ce petit caillou et ce petit bout finalement de Georges Perros sur la couverture. On peut continuer à la décrire ensemble, cette couverture, puisque j'ai l'impression qu'elle est déjà tout un programme.
4: Oui, c'est moi qui ai fait cette couverture. J'ai cette chance-là de pouvoir imaginer les couvertures de mes livres, parce que pour moi, le livre, c'est pas seulement les mots imprimés à l'intérieur, c'est l'objet. Et d'ailleurs, c'est tout le thème de mon livre, ce sont les objets qui existent à plusieurs exemplaires, mais que l'on s'approprie, et qui deviennent nôtres, et qui nous accompagnent, et qui sont une partie de notre histoire. Et je trouve que le livre, c'est quelque chose d'extrêmement intime. on l'a avec soi, on le lit au lit, on l'a dans son sac. On a un rapport vraiment, pour les gens qui aiment lire, il y a un rapport à l'objet livre. Et
0: Renifle aussi parfois, son odeur.
4: Oui, moi je renifle les livres et chaque souvenir de lecture est associé à l'odeur du livre, si c'est du vieux papier. Et cette couverture-là, elle est très simple. En apparence, il y a 5 petits objets, mais c'est des objets que tout le monde a et tout le monde retrouve dans ses tiroirs. Il y a une photo d'enfance. Et en l'occurrence, c'est une photo de mon enfance, puisque c'est une photo que ma mère a prise de moi toute petite en train d'enlacer un gros chien. Et c'est à la fois une photo d'enfance et c'est l'image de l'amour le plus absolu, parce que voilà, une petite fille qui enlace un gros chien. Il y a un trombone, on retrouve toujours des trombones au fond du tiroir. Une fève de galette des rois, parce que je pense qu'on en a tous. Un petit cœur, parce que c'est aussi un livre qui parle d'amour et c'est un confetti, donc c'est presque rien. Et ce petit caillou qui n'évoque rien à personne, mais qui pour moi est vraiment une pierre précieuse.
0: Alors ça va bien, vous racontiez la disparition du père, de votre père. Là, c'est une autre forme de disparition que vous racontez, Clémentine Mélois.
4: C'est une autre forme de disparition, mais c'est un moment de passage. C'est-à-dire que cette histoire associée aux objets, qui est personnelle à chacun, mais qui en fait touche à l'universel, parce qu'on a tous un rapport particulier à nos histoires, on est fait des histoires de nos souvenirs et des histoires qu'on a entendues. J'ai choisi de le raconter, de le mettre dans un contexte très particulier qui est un moment de rupture, de double rupture, puisque c'est à la fois un déménagement et une rupture amoureuse. Et ça a la particularité, ces deux choses-là, d'être quelque chose qui ne dure pas et qu'on voit arriver. C'est-à-dire qu'on est en train de rompre, on est en train de déménager et ensuite on passe à autre chose. Et donc c'est toutes ces choses-là, c'est le passage du temps. Qu'est-ce qui reste des choses qu'on a vécues? Qu'est-ce qui advient de nous et quelles sont les histoires aussi qu'on s'est racontées pour en arriver là?
0: Vous avez un rapport très affectif aux objets. Quand il y a 6 ans, vous avez l'idée de ce livre, c'est que vous aussi précisément, vous êtes ému face à des objets quotidiens, de rien du tout, comme vous nous dites, qui sont présents sur cette couverture.
4: Oui, je pense qu'on écrit à partir de ce qu'on est, à partir de nos obsessions, pour faire entendre une voix. Et ma voix à moi, c'est une voix qui raconte des histoires, qui se souvient et qui s'attache aux toutes petites choses. Et donc j'ai essayé de mettre tout ça dans ce livre-là. Et il y a aussi des moments drôles, en fait. Dans le tragique, il y a des moments drôles. Et mon idée aussi, c'était que les moments de rupture, de deuil, les moments difficiles dans la vie, c'est difficile parce qu'on les voit arriver. Alors c'est terrible quand on connaît un deuil parce qu'on le voit arriver, mais en réalité la vie est faite de ruptures successives et de deuils successifs. Et je me suis fait cette réflexion-là que je ne serai plus jamais cette petite fille qui attend la petite souris. Et pourtant je n'en pleure pas, mais ça n'arrivera plus jamais.
0: Cet attachement aux toutes petites choses, je propose qu'on le découvre avec une lecture. Je vous laisse saisir le livre que vous avez sous les yeux. La narratrice est armée d'un rouleau de scotch. Elle prépare ses cartons.
4: C'est une tâche répétitive qui a le mérite de ne pas trop solliciter l'esprit. Pendant ce temps, je ne pense pas au fait que chaque objet qui m'entoure, chaque bricole, la moindre miette, est chargé à ras-bord de sa propre histoire. Chargé est le mot juste, tant les images, les sons et les visages se bousculent dès lors que je les convoque d'un seul regard posé sur un objet. Une paire de chaussettes, le torchon à carreaux cousu par ma grand-mère, mon décapsuleur CGT qui chante l'international, un fragment de lave du volcan au nom imprononçable, point d'entrée du voyage au centre de la Terre de Jules Verne, une fleur de trèfle qui n'était pas encore séchée quand tu l'accueillis pour moi, sans parler du reste, tout le reste, cet amas de choses utiles ou futiles que j'ai accumulées de façon déraisonnable, empilées, tassées au fond des placards, et dont l'ensemble finit par composer un portrait en creux de la personne que je suis malgré moi. Pour me transformer en la personne que je voudrais être, mystérieuse, mesurée, raisonnable, raffinée et si possible envoûtante, il faudrait faire le vide, allumer un grand feu de joie, cramer mon passé et repartir ensuite de zéro, allégée, vierge de toute identité. Mais je ne peux pas faire ça. Les choses que je possède sont lestées de trop de souvenirs. Elles me vaudraient un supplément bagage dispendieux si les compagnies aériennes décidaient d'établir une taxe sur la charge affective. Sans que j'y puisse rien, les grands sentiments et les petits riens déboulent sans arrêt dans ma tête, comme des bandits de grand chemin qui surgiraient au détour d'un sentier. Chapeau sur les yeux, surin à la main, la bourse ou la vie.
2: Clémentine Mélois, merci pour cette lecture. La mémoire, c'est quelque chose auquel vous pensez tout le temps?
4: C'est quelque chose auquel je pense tout le temps. À la fois la mémoire et ce qu'il peut y avoir de commun entre les humains. Je pense que j'ai toujours été une petite fille un peu... Enfin, j'ai toujours été quelqu'un de bizarre, mais dès l'enfance, je me suis toujours sentie un peu bizarre. J'avais des obsessions, j'avais des paroles de chansons, des poèmes dans la tête. Et quand je me trouvais un point commun avec quelqu'un, c'était quelque chose de merveilleux. Et quand, dans un livre, je vois un passage où je me dis « Mais oui, moi aussi !» Moi aussi, je pense ça. Moi aussi, je fais ça. Mais c'est drôlement mieux formulé dans ce livre que ce qui est de façon imprécise dans ma tête. Là, ça provoque un choc très très fort. Et c'est ce que je cherche à faire à travers mes livres. C'est de trouver en fait un lien de complicité avec des lecteurs que je ne connais pas. Comme si je me cherchais en fait une famille. Voilà.
2: Ce qu'il y a de commun aux humains. D'ailleurs, il y a un passage dans votre livre, Clémentine Mélois, où la narratrice parle justement des assiettes. Que des assiettes en faïence, c'est de la terre, c'est la même technique à la préhistoire dans l'Égypte antique et qu'on en mange aussi aujourd'hui au XXIe siècle. Et aussi cette dynamique de la petite histoire dans la grande histoire de l'humanité qui insuffle votre texte, il me semble.
4: Oui, pour moi, en fait... J'ai une lecture du monde à travers l'anecdote. Et il y a un auteur qui est très important pour moi, qui s'appelle Marcel Cohen, qui écrivait des faits. Il écrit un livre qui s'appelle « Sur la scène intérieure », qui est un livre extraordinaire, où il raconte l'histoire de sa famille qui a été assassinée dans les camps. C'est une histoire tragique, mais il la raconte à travers des petits objets qu'il a gardés d'eux, et avec une tendresse infinie, pour l'humanité et pour les petits gestes. Et quels gestes on a en commun? Et quels gestes? Et par exemple, je me dis, c'est magnifique parce que j'écris un livre de mon point de vue. Et là, ça raconte l'histoire d'une jeune femme de 30 ans qui vient de se séparer. Mais je me dis, mais peut-être que, et j'espère que des lecteurs qui ne soient pas une femme de 30 ans et qui est en pleine séparation pourront se dire, mais moi aussi, j'ai cette histoire, moi aussi, je garde des objets. Et c'est le point commun qu'on a tous. C'est très très mal formulé cette phrase, mais vous voyez ce que je veux dire.
2: Le point commun qu'on a tous, vous évoquez la tendresse, il y a aussi de la tristesse dans ce texte, mais il y a aussi, et je trouve que c'est assez rare en littérature, beaucoup d'humour. Moi j'ai vraiment ri de façon très sonore en vous lisant, je me suis demandé si vous riez également en lisant.
4: Alors je lis beaucoup, je ris en lisant et en écrivant, mais ce que j'aime bien c'est convoquer des émotions. Et on peut dans une même journée, mais c'est comme dans la vie en fait, dans une même journée on peut être ému par quelque chose, on peut être triste, on peut être en colère, on peut sourire, on peut rigoler. Et je trouve que par les mots on peut convoquer ces émotions-là. Et vous parliez de tendresse, pour moi en fait c'est vraiment une façon d'être au monde, qui a un regard tendre sur le monde. Je refuse le cynisme, je refuse le point de vue ironique, et je n'ai pas de nostalgie non plus. C'est-à-dire que je ne dis pas « c'était mieux avant », mais des choses ont eu lieu, on peut raconter leur histoire, et voyons ce qui vient maintenant. Et c'est vraiment ça que j'essaye de faire transparaître dans mes livres.
2: Il n'y a pas de nostalgie, en effet, hein, c'est vrai, dans ce livre, puisque la narratrice avance, elle se souvient de son passé, mais c'est pour un peu mieux comprendre comment elle en est arrivée là, de cette séparation. Et ça semblait assez évident d'entrée de jeu que c'est une histoire de couple qui ne pouvait pas marcher.
4: C'était foutu d'avance. C'était foutu d'avance. Et l'histoire, en fait, j'aime bien les livres qui ne peuvent pas être résumés. Si on résume mon livre, il n'y a rien du tout. C'est une fille qui est en plein chagrin d'amour, qui déménage et qui emballe ses objets. C'est quand même assez pauvre. Mais je vois ça un peu, je vois l'écriture comme... C'est comme une barbe à papa. La barbe à papa, c'est juste de la poudre de sucre. On fait un truc et ça devient ce nuage rose et merveilleux. Eh bien, un roman, c'est pareil. On assemble des mots et avec les mots, on peut dire « Je t'aime, passe-moi le sel ou va te faire foutre ». C'est incroyable quand même. Donc, on recompose ça. J'ai perdu de vue votre question, excusez-moi. Je pars dans mes trucs.
2: Sur justement cette volonté de vouloir décrire une histoire d'amour qui allait forcément flopper.
4: Ça allait flopper. Ça commence justement, ce petit rien, ça commence par un verre à moutarde musclore qui est cassé. Et la narratrice ramasse les débris. Et en fait, c'est comme si elle faisait une sorte d'enquête archéologique sur son passé récent. Et elle ne raconte pas une histoire, elle en décrypte. Elle en fait le récit à travers les objets qu'elle retrouve, et j'ai fait en sorte de raconter l'histoire de deux personnages qui n'avaient rien en commun. C'était impossible que ça marche, le lecteur le comprend tout de suite, mais elle, en fait, s'est enferrée dans une histoire qui ne lui convenait pas, Et elle se demande à présent, maintenant que c'est fini, pourquoi. Et donc c'est aussi un livre sur les histoires qu'on se raconte. Et pourquoi est-ce qu'on reste dans des situations qui ne nous conviennent pas trop longtemps?

0: Précisément parce qu'on s'est raconté des histoires. Alors là, c'est une histoire d'amour, mais ça peut être un travail, ça peut être plein de situations de la vie.
1: D'ailleurs, je vous cite, cette histoire aurait donc pu se terminer plus tôt, je cite, lorsqu'on a déjà passé une heure à attendre le bus, il est de plus en plus difficile de partir, on a trop investi. On continue de parler ensemble de ces petits riens du quotidien.
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0: Nous sommes en direct sur France Culture et nous rencontrons Clémentine Mélois. On continue de parler de cette histoire d'amour dont la narratrice égrène les souvenirs par ses petits riens, ses objets du quotidien dans votre roman. Dans ces petits riens, il y a aussi ces coupures de presse qui sont glissées au fil des pages, des images assez drôles, des journaux. Comment ça aussi, ça s'est fabriqué dans votre livre, puisque c'est un roman, mais c'est un roman qui est drôle de par ses illustrations.
1: Oui, il y a 10 coupures de presse. Ce sont des photographies que j'ai découpées dans le Dauphiné libéré. Et des photographies accompagnées d'une légende. Et j'adore la presse quotidienne régionale. Dès que je vais quelque part, j'achète le journal local parce que pour moi, c'est le cœur battant de l'existence de mes frères et sœurs humaines autour de moi. Alors c'est justement le contraire du spectaculaire. C'est pas un train qui déraille, c'est pas un truc incroyable, mais un stade a été inauguré. Des enfants de l'école ont fait une fête et je trouve ça merveilleux. Et ce que je trouve extrêmement touchant, c'est que ce sont des histoires qui sont très importantes sur le moment parce qu'elles sont publiées. Mais dès le lendemain, ce journal devient un vieux journal et on le garde. On le garde et on allume du feu avec, on recueille les épluchures de pommes de terre pour ceux qui font encore ça. Moi, je fais ça, par exemple. On essuie ses vitres avec et on emballe ses objets fragiles. Et on entend beaucoup parler ces derniers temps des batailles d'aura qu'il y a devant les lycées. Alors je ne connaissais pas du tout ce principe-là. Ils se retrouvent en cercle autour de deux personnes qui s'affrontent à travers des gestes issus de la culture du même Internet. J'aime beaucoup ce terme d'aura. Parce que l'aura, c'est quelque chose qui nous vient de... c'est difficile à définir, c'est un souffle. Mais il y a cette histoire d'aura associée à la chose imprimée. C'était toute la théorie du philosophe Walter Benjamin qui disait qu'une peinture a une aura parce que c'est l'ici et maintenant de la peinture. Elle existe à un seul exemplaire. On sait qu'elle a été peinte par ce peintre-là et ça provoque quelque chose. Alors qu'une photographie ou une image imprimée... On perd ce truc-là, donc elle perd son aura. Mais je trouve qu'il y a une aura dans les images imprimées. Je suis en train de m'enferrer dans des trucs un peu compliqués, je suis désolée.
0: Non.
1: Toujours est-il que j'ai cette collection-là depuis très longtemps, je découpe les images qui, sorties de leur contexte, me semblent les plus poétiques ou les plus amusantes. Et j'en ai choisi 10 que j'ai associées plus ou moins de façon évidente avec un passage du livre. Donc, par exemple, il y a le récit d'une balade où la narratrice se promenait avec son ex. Il ne dit rien, c'est épouvantable. Et ça se conclut par cette coupure de presse où on voit deux dindons. Et la légende, c'est une volaille toujours en mouvement. Une volaille en exercice, qui fait de l'exercice toujours en mouvement. J'adore. Et puis, un autre moment, il y a un radar pris en photo. Et en dessous, c'est marqué « Aucune information n'est communiquée sur le fonctionnement de l'appareil. » Enfin, donc, ça paraît assez absurde, mais c'est très drôle, c'est très poétique. Et c'était une façon aussi de rendre hommage à toutes ces histoires qui nous entourent.
0: On a une pintade, on a aussi une motte de fromage, enfin tout un tas d'images comme ça dans votre collection. Ces coupures de presse, mais il y a aussi une autre collection, Clémentine Mélois. Il y a celle que vous avez aussi une passion pour la collection des listes de courses que vous ramassez comme ça au gré des rencontres. Et ça a donné cet autre livre en 2017 qui s'appelle « Sinon j'oublie », paru chez Grasset.
1: Oui, alors j'ai quelques collections. J'ai cette collection de listes de courses que je... poursuis, j'en ai des milliers. Ce sont des listes que je trouve

0: avec lourdeur, autant aller se pendre directement. Donc j'ai écrit un livre qui raconte la vie et la mort de mon père, et je l'ai fait de façon la plus légère possible. Parce que c'est, encore une fois, comme dans la vie, il y a des moments difficiles et il y a des moments joyeux. Mais je trouve que l'humour, c'est une façon de mettre à distance aussi la gravité et l'esprit de sérieux.
1: L'humour, comme je le disais, il infuse tout votre dernier ouvrage, Clémentine Mélois. Il y a par exemple cette scène qui vraiment est hilarante, la scène, qu'une scène plutôt classique hein, dans l'imaginaire des uns et des autres, celle du fameux déjeuner chez la belle famille. Ça, par exemple, quand vous écrivez une scène pareille, est-ce que vous riez vous-même?
0: Ah oui, je me suis bien amusée à écrire cette scène. J'ai écrit cette scène en chargeant vraiment la barque. Ça se passe très mal. La narratrice arrive pour un premier déjeuner chez ses beaux-parents, qui ne sont pas du même milieu qu'elle. Elle s'est mis la pression. Elle a acheté un ensemble en bouclette couleur poil de chameau qui la boudine. Elle s'est fait faire un brushing d'enfer qui l'a fait ressembler à Margaret Thatcher. Elle boit trop, elle dit n'importe quoi. Et on la suit, en fait, tout le livre, on est dans la tête de la narratrice. Elle s'adresse, elle pense à l'homme dont elle vient de se séparer. Donc c'est une adresse au tu. Et le livre commence par « je voulais te dire ». Et ensuite, on raconte. Et donc, elle est là et c'est n'importe quoi. Donc là, je me suis vraiment, vraiment amusée à écrire ça.
1: Ressemble même à un moment à un député LR sous crack.
0: Oui.
1: Vous avez le sens de la formule.
0: Ah oh bah, merci beaucoup. J'essaye.
1: Il y a ce goût du jeu, ce goût de l'humour, c'est aussi donc ce livre sans titre paru en 2014, où là on vous voit en effet jouer avec les couvertures des classiques de la littérature. Ça, au départ, c'est quelque chose que vous commencez sur Facebook avant d'être repéré par votre éditeur Charles Danzig chez Grasset. Comment vous approchez justement le livre comme objet de jeu, puisque là encore c'est encore de la malice et c'est du bricolage presque ce que vous faites.
0: Ah, je pense que comme je disais, on écrit, on fait des choses pour faire entendre une voix, et moi je vois les choses avec humour en général, donc il y a de l'humour dans tout ce que je fais. Ce livre-là, mon premier livre paru à compte d'éditeur chez Grasset, au début c'était une idée super théorique. C'était l'idée que je suis imprimeuse. Au départ, j'ai fait des Beaux-Arts de Paris, je faisais de la lithographie, de la gravure, dont il est question, dont chose que je croyais perdue, mon dernier livre. Mais l'idée au départ, c'était que une œuvre existe à plusieurs exemplaires. Et je me suis dit, mais avec Internet, ça peut exister non seulement à plusieurs exemplaires, mais de façon dématérialisée. Et je me suis dit, voilà, je vais faire cette collection-là, je vais la mettre sur Facebook, je vais la faire en vrai, et je vais en faire un livre chez un éditeur de littérature. J'avais pas prévu que ça marche, en fait. J'avais pas prévu que des gens iraient voir sur Facebook. Et en fait, l'idée de départ est venue que j'ai une très mauvaise mémoire des noms propres et que je confonds. Par exemple, Lille et Lyon, pour moi, c'est un peu la même chose dans ma tête. Et François Valéry, ce chanteur qui a fait des tubes dans les années 80, et Paul Valéry, le grand poète qui a eu des funérailles nationales, bah, je les confonds, ce qui est ridicule. Mais je me suis dit, autant m'en amuser. Et donc, j'ai détourné par l'image tous les titres de ma bibliothèque, ce qui a donné ce livre.
1: D'ailleurs, depuis 2015, une sélection de vos livres, détournés, exposés de façon permanente à la Maison de la Poésie de Paris. Un de vos tout premiers livres, on arrive à la fin de cette émission, un de vos tout premiers livres, et la boucle est bouclée avec vos études aux Beaux-Arts, c'est une de vos amies qui est grimée en Mona Lisa, qui s'échappe du Louvre et qui traverse comme ça les pages du livre.
0: Oui, j'avais une copine de terminale qui était sosie de la Joconde, donc je l'ai convaincue de poser pour moi et j'ai prise en photo, donc elle attend le bus, elle est dans le bus, elle est caissière au supermarché, elle vend des crêpes, et j'ai fait une série de cartes postales voilà, quand j'avais 20 ans, et qui vient d'être publiée en vrai, c'est-à-dire pas fabriquée par moi.
1: Bon, exemplaire unique. Merci beaucoup Clémentine Mélois. On va se quitter en musique. Une musique qui est évoquée dans votre livre, Chose que je croyais perdue, je rappelle, qui figure sur la deuxième sélection du prix Goncourt, qui sera décernée le 3 novembre prochain. Le 4 novembre, ce sera le Femina des lycéens. Là aussi, vous êtes présente sur cette liste. Bonne
0: chance. Loving you. Mais quelle merveille.
1: Et c'est Scorpion. Merci beaucoup Clémentine Mélois. Merci.
0: Merci beaucoup.

Un grand merci à toute l'équipe des Midis. Aïssa Touendoy, Boris Pinoz, Zora Vignier, Lise Ripoche, Louis Cosnard, Aurélie Marsay, Milena Platkoubiak, Marceau Vassy à la réalisation, c'est Alban Pelletier à la technique, Dali Yaha. On n'est pas allé chercher midi à 14h. Il est bientôt 13h30 et on se retrouve demain.

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4: 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Mais là, il est 13h30, vous écoutez les Pieds sur Terre et France Culture surtout.
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5: C'est aujourd'hui la 5e grande journée de manifestation qui sera certainement déterminante pour l'avenir du mouvement lycéen, même si les vacances scolaires qui arrivent auront aussi leur part. Parmi les doléances des jeunes, le manque de profs ou leur non-remplacement rejoint les préoccupations des enseignants eux-mêmes. C'est d'ailleurs ce qui fait la force de cette mobilisation dans laquelle les élèves sont souvent soutenus par leurs enseignants et parfois même par les responsables d'établissements. La semaine dernière, le ministre Édouard Geffray a bien annoncé un plan d'urgence et l'arrivée de 3000 profs pour remplacer les absents et aussi le déblocage de moyens budgétaires pour embaucher des contractuels. Mais ces annonces n'ont pas l'air d'avoir convaincu ni les élèves ni les syndicats de profs. Aujourd'hui, dans les Pieds sur Terre, on essaie de comprendre pourquoi et on s'intéresse à ces derniers, les contractuels. Les contractuels, ce sont les profs qui n'ont pas passé les concours de l'éducation nationale, le CRPE pour devenir prof des écoles, les CAPES et AGREG pour enseigner au collège et au lycée. Des enseignants qui ont un parcours universitaire solide, mais qui ne sont pas titulaires d'un poste. Ils sont engagés et remerciés au gré des besoins. Et il se trouve souvent aux prises avec un système relativement incohérent, désorganisé, si ce n'est kafkaïen et carrément maltraitant, comme on l'entend aujourd'hui avec l'histoire de Sophie et celle d'Azad, racontée par Émilie Chaudet.
6: Je m'appelle Azad, j'ai 42 ans, je viens de Turquie. Je suis professeur en France depuis l'année dernière, 2025 décembre. Mais moi, je travaille en tant que professeur depuis que j'ai 22 ans, donc c'est la meilleure chose que je fais, prof d'anglais. Donc quand je suis arrivé en France, c'était la première chose que je cherchais, professeur d'anglais. Mais devenir contractuel en France, j'ai pas pensé que ça va être aussi compliqué. Je me suis dit, ok, j'ai mes diplômes, j'ai mon expérience de 20 ans, mais chaque fois je changeais l'établissement, chaque fois je commence comme de zéro. Je fais les mêmes formations encore et encore et encore. Il y a des formations que j'ai fait 3-4 fois. Ils nous forment sur c'est quoi l'éducation, c'est quoi la gestion de la classe, comment ça marche le système, l'éducation en France, les valeurs, les principes. C'est la base de l'éducation. C'est 2 heures de formation, juste formalité en fait. Parce que je comprends, je vois que l'éducation nationale, ils ont besoin de profs. Ils trouvent quelqu'un, ils veulent que ça marche, mais avec ce type de pratique, ça marche pas bien. Je me souviens très bien, c'était décembre, ils m'ont dit, venez, dans 3 jours, vous commencez. C'était jeudi soir, et lundi matin, vous avez 18 heures par semaine, vous avez des élèves de lycée professionnel. En fait, avant de commencer, je ne savais même pas c'est quoi lycée professionnel en France. La direction, il disait, ok, vous avez un classe de MCV, l'autre classe de Agora, l'autre classe de Melec. Ça ne me disait rien, tous ces mots, toutes ces lettres, je ne connaissais rien. Je n'ai pas eu beaucoup d'aide pour m'expliquer. En fait, lycée professionnel, ça marche comme ça. Il y a des spécialités comme ça, il y a des stages comme ça. J'ai appris sur le temps. Ce que j'ai senti aussi dans mon expérience en France depuis l'année dernière, dans les lycées pro, je vois qu'il y a malheureusement de certains élèves sont jetés là-bas, déjà avant d'être jetés dans ce lycée, socialement, dans leur famille, leur communauté, ils sont jetés de la société. Les élèves, ils savent très bien, ils le savent, qu'ils sont refusés, ils n'ont pas de choix, ils sont obligés d'être là et je vois leur colère, je comprends leur colère, même depuis quelques jours, on voit, il y a le blocus. Les élèves, ils savent beaucoup de choses, ils sont au courant de tout ce qui se passe, ils sont au courant du budget, des situations économiques, des problèmes, des contractuels ou les remplaçants, ils savent très bien les élèves. Ça ne donne pas beaucoup d'espoir. C'est pour ça qu'ils sont dans la rue, ils bloquent les bâtiments, les établissements. Mais le moindre problème, c'est avec les élèves. Le vrai problème, c'est les parents, c'est le gouvernement, c'est le budget, c'est la direction, c'est la manque de matériel. Par exemple, les ordinateurs des années 2000, il y a 20 ans, dans les classes, ou les photocopieuses qui ne marchent pas, et il y a des problèmes techniques, problèmes matos, beaucoup. À la fin de l'année dernière, vers mai, ils nous ont annoncé qu'on a complété notre première année, on a l'avis favorable, donc on a le droit de faire 12 choix dans la région Créteil. Donc on a tous les contractuels, on a fait nos vœux, même ça c'était très compliqué parce que leur logiciel ça ne marchait pas, ils ont recréé des nouveaux sites, nanana. Mais finalement on a réussi de faire. Donc c'était août, mi-août, j'ai reçu un mail, vous êtes affecté dans un établissement à Gagny, 93, dans un lycée professionnel. J'ai dit ok, même si c'est un peu plus loin, plus difficile à aller que l'année dernière, j'ai dit ok, je vais m'habituer. Je commence, lundi matin, je suis à l'établissement, je me présente aux élèves, voilà, je suis votre prof d'anglais cette année, on va être ensemble, on fait des entretiens avec les élèves. Et mardi matin, je reçois le mail, deuxième mail, vous êtes affecté dans un lycée à Montreuil. Ok, un peu choqué, hier j'étais avec mes élèves, j'étais avec mes collègues, on a fait des réunions, comment faire cette année, comment avancer les... Non. Mardi matin, je pars à l'ancien établissement à Gagny pour redonner mes clés, mes codes, pour dire au revoir, désolé. Je pars après-midi vers Montreuil. Je parle avec la directrice. C'était un peu tragicomique, c'était drôle en même temps. Quand je parle à mes amis sur ça, on dit que c'était comme le dîner de con. On parle avec la directrice pendant 25 minutes peut-être. Elle m'explique, elle dit, voilà, vous allez avoir ce groupe-là, les terminales, les premières, les secondes, les CAP, vous allez travailler avec ses collègues, vous allez faire co-enseignement. En même temps, on parle, mon niveau de français, c'est pas très bien. J'ai jamais vécu en France, c'est mon première année. Donc on fait des blagues sur mon accent, des fautes que je fais. Je dis, oui, vous voyez, je parle pas bien français, donc c'est pour ça... Avec mes élèves, je fais parfois des blagues, je dis « Vous m'enseignez français, je vous enseigne anglais. » À la fin de 25 minutes, elle m'imprime mon emploi du temps, je le mets dans mon sac. Je sors de l'établissement, je veux voir mon emploi du temps pour m'organiser la semaine, parce que je dois commencer demain matin. Donc, je regarde, je vois, il y a 3 heures d'anglais et à peu près 18 heures de français. Et conseillement, ça veut dire que je dois enseigner botanique, fleuriste, paysagiste avec des profs de ce métier et en français. C'est pas possible, ça écrit français. Je suis même pas capable de parler français correctement jusqu'à un certain niveau. Comment je dois enseigner paysagisme, fleurisme, whatever. J'étais choqué. Et après, j'appelle mes collègues, mes amis. Peut-être les lettres que je comprends pas, C-A-P-A, c'est quoi? Ils me disent non, c'est les matières techniques pluridisciplinaire que tu vas faire en français avec d'autres collègues. Vous allez enseigner, toi, tu es responsable d'enseigner français avec leur spécialité. Je dis, ah non, c'est pas pour moi, c'est pas possible. C'est comme dans les romans de Kafka, tu te perds dans la bureaucratie, à la fin tu dis, oh là là. Donc, je retourne dans l'établissement, Je dis, madame, désolé, mais je vois juste 3 heures d'anglais dans mon programme et je ne suis pas capable d'enseigner français. Donc, elle est triste, elle ne sait pas quoi dire. Donc, elle dit, avec son adjointe, ils décident de okay, faire une réunion demain. Ils vont décider comment faire. Et avant qu'ils font la réunion, je contacte le rectorat. Je dis, je ne suis pas capable de faire ça. Je me disais, vous sous-estimez les élèves. Hein. Ok, peut-être ils ne sont pas bien en grammaire. Ils ne savent pas bien écrire, mais ils parlent bien et ils rappent. Ils écoutent Jules, ils écoutent Booba. Donc, ils savent c'est quoi la langue. Je ne me trouve pas légitime à enseigner français. Donc, premier message qu'ils m'ont envoyé, ok, vous êtes désaffecté de cet établissement. Attendez. J'ai écrit en même temps à tout le monde, à mes inspectrices, mes coordinatrices surtout. C'est ma coordinatrice qui m'a annoncé que apparemment vous allez être dans un établissement en maison Alfort maintenant, lycée pro. J'ai dit ok, mais j'ai pas l'affectation, j'ai pas le message officiel, le document officiel. J'ai appelé l'établissement, nouveau, dernier établissement. Ils étaient très très contents qu'il y ait un prof d'anglais parce qu'ils ont dit venez, venez, vite, vite, venez, tout de suite. L'affectation est arrivée 2 jours après à peu près. Et heureusement, c'était le bon affectation, c'était le bon établissement. Mon contrat, c'est jusqu'à la fin de l'année, mais c'est jamais clair. Parce que je ne sais pas, je remplace qui, je ne sais pas, est-ce qu'ils vont venir un moment ou pas. Parfois, il y a les contractuels qui changent chaque 3 semaines, chaque 2 semaines. Et 3 semaines, tu ne peux même pas t'adapter dans un lycée. Donc, tu passes 3 semaines là-bas, 2 semaines là-bas, 2 mois là-bas. Ça aussi, c'est très compliqué. Donc, à la fin de l'année dernière, j'avais un peu de confiance. J'ai dit, oui, ok, j'ai fini première année, mes élèves ils étaient contents, je n'ai pas eu d'incident, je n'ai pas eu de problème, la direction était contente. Cette année, ça commence comme ça. J'ai perdu toute cette confiance que j'ai eue l'année dernière, tous les espoirs. J'ai dit, qu'est-ce que je vais faire? Comment je vais finir cette année? Et ça m'a fait un perte de motivation. J'ai pensé de changer le métier. Pourquoi je fais ça? Pourquoi on n'est jamais dans le bon route comme ça? Il y a toujours des déraillements, des problèmes comme ça. Vraiment, j'ai questionné ma vie. Et mes choix de mes métiers. J'ai vraiment questionné ma vie. Je ne le cache pas. Je suis en train de chercher des possibilités, des opportunités. Si ça arrive, je quitte l'enseignement. Je quitte l'éducation nationale. Je suis au milieu de la route. Je vais décider bientôt. Si ça arrive, une opportunité, j'arrête. Hein. Je quitte.
7: Je suis Sophie, j'ai 50 ans. Depuis une vingtaine d'années, je suis photographe, autrice et réalisatrice de documentaires. Je suis séparée avec un enfant de 13 ans. Et il y a 2 ans, j'ai eu en fait la goutte d'eau qui a fait déborder le vase au niveau des conditions de travail. Et là, je me suis dit en fait que je voulais un travail stable. Donc je me suis mise à cogiter sur quoi faire pour avoir une stabilité et arrêter d'être précaire. Et donc, comme j'avais animé des ateliers photo et que j'étais hyper à l'aise avec mes élèves, je me suis imaginée peut-être être instit. Donc en 2025, en mai, j'ai répondu à 2 appels de l'Académie de Créteil, donc du 94 et aussi du 93, qui cherchaient en fait des instits, donc des professeurs des écoles, contractuels pour une durée de 2 ans. C'était des CDD de 2 ans. Il y a eu des tests d'une facilité assez étonnante, perturbante, je dirais. Il y avait des QCM, une dizaine de questions. Par exemple, le 14 juillet 1789, qu'est-ce que c'est? Avec évidemment donc 4 réponses. Il fallait cocher la bonne. Autre question, parmi ces 4 pays, quel est le pays qui ne fait pas partie de l'Europe? Voilà, donc il y avait le pays d'Algérie, par exemple, voilà. Il y avait une dictée, très très courte, 5 phrases, mais quand je parle de dictée, c'était « je vais à l'école, j'ai des amis, j'aime le rouge, Alors moi, quand j'ai vu la facilité de ces tests, en fait, je me suis vraiment posé la question, mais est-ce qu'on en est vraiment là? Est-ce qu'on a vraiment envie de tirer les élèves vers le haut? Et nous, futurs instits, qu'est-ce qu'on nous demande en fait? Est-ce qu'on nous demande vraiment d'enseigner une base très basse et c'est tout? Finalement, quel est notre rôle? Quelle est notre place en fait dans l'éducation nationale et auprès de ces jeunes? Pour moi, ce qui est hyper important, c'est de les construire à un futur libre arbitre et à argumenter. Et là, vraiment, je me suis dit, est-ce que je suis à la bonne place en fait? Donc, quand ces tests ont été terminés, j'ai eu une réponse positive pour les deux académies. On m'a répondu que j'allais commencer le 1er septembre, que j'allais avoir une formation de 15 jours et ensuite que j'allais avoir une classe attitrée ou bien que je serais remplaçante, tournante. Pendant ces 15 jours de formation, on était censé recevoir des nouvelles par rapport à notre affectation. Donc ça tombait un peu chaque jour en fait. Donc chaque jour, l'une était en petite section maternelle, l'autre était en CM2. Et puis moi j'attendais. Et en fait, le dernier jour de ma formation, n'ayant pas d'affectation, moi j'ai pris mon téléphone et j'ai appelé ma circonscription. Et j'ai dit clairement, écoutez, il est 15h, on est vendredi, je suis censée prendre un poste lundi. Je n'ai aucune nouvelle. Est-ce que vous pouvez m'en donner? Et là, c'était complètement lunaire, en fait. Au bout du fil, donc la personne que j'ai eu me dit, bon, quelle classe vous souhaiteriez? Bon, écoutez, un CM1, CM2, moi, ça m'irait très bien. Donc, elle me dit, OK, attendez, je vérifie sur mon ordinateur. Oui, il y a un CM1 dans une école à Villejuif pour toute l'année. Est-ce que ça vous irait? Je dis, mais bien sûr que ça me va complètement, en fait. Très bien. Ben, écoutez, lundi, vous vous présentez à telle école et vous êtes donc là pour toute l'année. Donc le lundi matin, je prends mon métro, une demi-heure de trajet, 45 minutes. J'arrive dans une école que je ne connais pas, où je ne connais personne. Et puis, quelques collègues qui étaient à la photocopieuse, hyper stressés en fait de faire leurs impressions pour leurs cours, qui m'adressent pas vraiment la parole et qui ne sont absolument d'aucune aide parce qu'ils étaient déjà dans le stress de leur journée en cours. La directrice arrive, ne me présente à personne. Elle me dit juste, voilà, ta classe, Sophie, c'est un CM1, c'est au troisième étage, je t'y amène, ça, c'est le cahier présentiel, le cahier de la cantine, tu coches toc, toc, toc, toc. Franchement, je m'attendais pas à un accueil aussi froid. Personne m'a adressé la parole, mis à part mes deux collègues de CM1. Vraiment, ils m'ont très, très bien accompagnée, mais en fait, le reste de l'école, mais c'est quand même particulier. Une école, c'est... En plus, moi, j'arrivais le 16 ou 17 septembre, du coup, je sais plus trop. Tout le monde avait commencé sa rentrée, en fait. Donc, c'est quand même, voilà, une ambiance particulière où tout le monde se connaît. Moi, j'arrive en milieu et puis tout le monde est dans son stress. Et... Donc, ce n'est pas facile. Alors, cette classe de CM1, donc j'avais 20 élèves qui étaient super, une énorme mixité sociale, des gamins hyper attachants et vraiment qui avaient envie, donc c'était vraiment chouette. Et en fait, il se trouve que ces enfants, j'étais la cinquième remplaçante depuis le début de la rentrée. Je pensais que les enfants allaient me tester, je m'attendais à ça en fait. Et je pense qu'ils étaient tellement contents que j'arrive et d'être... Ils étaient vraiment rassurés en fait, qu'ils ont été tout de suite travailleurs, attentifs, partants pour des choses diverses et variées que j'avais envie de leur proposer, des lectures particulières, un peu de théâtre. Et en fait, on a matché tout de suite. Mis à part un ou deux, mais sinon, oui, avec la plupart des élèves, ça a quand même bien matché. Du coup, moi, je m'imaginais que peut-être j'allais tenir 2 ans et que peut-être cette aventure allait être passionnante. Je me convainquais chaque jour un peu plus que ça allait être possible. Et puis, le lundi de la seconde semaine, je suis convoquée

dans le bureau de la directrice. Elle m'explique que une mère d'élève, depuis le début de mon arrivée, se plaint de moi quand elle vient déposer sa fille au portail le matin à 8h30. En disant que je donne des punitions à sa fille à la maison, en disant que j'oblige sa fille à s'asseoir à côté de tel garçon et elle ne veut pas, en disant que sa fille écrit mal, que sa fille lit mal. Évidemment, tout ça est complètement faux. Je la complimentais, en fait, cette élève, parce qu'elle était quand même un pilier de la classe. Elle n'était absolument pas insolente, elle travaillait très bien. Je n'avais aucune remarque à lui faire, en fait, vis-à-vis de son comportement. Donc, je tombais des nues. Et arrive l'inspecteur au bout de 10 minutes. Donc, c'est mon cinquième jour, finalement, d'enseignement. Et déjà, donc, je suis convoquée, l'inspecteur arrive. Il me dit qu'il me fait complètement confiance, que cette mère, déjà l'an dernier, avait fait des problèmes au niveau du centre de loisirs. Il me dit, on va voir comment ça évolue, mais désormais, ce serait mieux si vous faites cours, si vous enseignez la porte de votre classe ouverte et si vous ne vous retrouvez jamais seul avec un enfant dans les couloirs, aux toilettes, dans la cour. Et en fait, quand j'entends ça, je me dis, oulala, ne jamais me retrouver toute seule avec un enfant, ça veut dire que très rapidement, en fait, il y a suspicion sur un comportement possible. Je me dis, mais mon Dieu, en fait, cinquième jour, j'en suis déjà là, la directrice, l'inspecteur. Et là, je commence un peu à paniquer, en fait. Je panique, surtout que je me dis, si cette élève invente des choses fausses, si sa mère la croit, qu'est-ce qui peut se passer, en fait ? Le jeudi matin, j'arrive à l'école. L'élève en question est présente. Je donne mon cours d'une manière assez détendue, qui se passe très bien. Et puis, me voilà convoquée de nouveau à midi dans le bureau de la directrice. Et donc, là, elle m'explique que ce matin, à 8h30, la mère est venue et s'est comportée d'une manière extrêmement agressive, extrêmement violente. Qu'elle a eu des mots envers ma collègue au portail très menaçants. Elle n'en peut plus de la manière dont l'institutrice se comporte avec sa fille. Sa fille est très très mal, qu'elle n'endort plus de la nuit, que c'est cauchemardesque cette situation, que si ça continue, elle va me tuer et qu'on va me retrouver dans le coffre de sa voiture. Ma collègue qui était au portail va rapporter ça à la directrice. Elle écrit un rapport qu'elle veut anonyme. Et la directrice donc me lit ce rapport sur lequel il est vraiment écrit que cette mère m'a menacé de me tuer. La directrice a fait venir depuis le matin 8h30 deux policiers pour ma protection. Donc je me lève de la chaise et en effet par la fenêtre je vois deux policiers qui sont là à l'extérieur. Et là, en fait, moi, je me suis sentie tellement en danger. J'ai pété un plomb et j'ai dit, je pars, je ne suis pas là pour ça. Je ne reviens plus, je prends mes affaires, je pars. J'étais complètement en boucle, je pars, je prends mes affaires, je pars. La directrice a essayé de me calmer en me disant, l'inspecteur va arriver, tu vas aller porter plainte. Je lui dis, mais non, moi, je ne vais pas aller porter plainte, ça fait 10 jours que j'enseigne. Et en fait, l'inspecteur est arrivé, il m'a convaincue de porter plainte. En me disant que c'était hyper important parce que c'était plus possible que les profs se fassent menacer de mort et qu'il fallait vraiment être dans l'action et arrêter de se laisser faire. J'ai dit ok, mais moi je ne viens plus ici. C'est le dernier jour où vous me voyez, je vais chercher mes affaires et je m'en vais. L'inspecteur m'a accompagnée au commissariat de police. J'ai déposé plainte, j'ai quand même aussi hésité. Et à la fin, j'ai dit, je fais quoi là? Je prends mon erreur et j'entre chez moi, quoi, en fait. En gros, c'est ça l'idée. Bah oui, c'est ça l'idée. Donc, j'ai porté plainte pour menace de mort dans le cadre de mon travail et de l'établissement scolaire. Et voilà. Je n'ai jamais eu aucune nouvelle de mon dépôt de plainte. Je ne sais pas
si cette mère a été convoquée par la police, je ne sais pas. Moi, j'ai rappelé l'inspecteur aussi, parce qu'il m'avait proposé un autre poste dans une autre école et pour commencer quelques jours après. Mais moi, je lui ai dit, mais vous pensez que je vais reprendre? En fait, là, on m'a menacé de mort. Il est hors de question que je reprenne le boulot. Donc, je me suis mise en arrêt pour accident de travail. Et j'ai contacté aussi la police qui ne m'a jamais dit quoi que ce soit sur l'affaire. Donc, je ne sais absolument pas ce qui s'est passé. J'ai demandé à la directrice d'expliquer à mes élèves la raison pour laquelle j'étais partie. Non pas que telle mère de famille m'avait menacée de mort, mais j'avais demandé vraiment que les élèves soient informés que j'avais dû partir précipitamment pour une raison indépendante de ma volonté et pas à cause d'eux, mais que j'avais été forcée à partir. La directrice m'a répondu que ce qui leur avait été dit, c'est que j'étais partie volontairement. Et ça, j'avoue que ça m'est resté bien au milieu de la gorge. Et là, le fait d'en reparler, ça me... Et en fait, moi, je me suis retrouvée hyper seule dans cette histoire. Parce que, en plus, je venais d'arriver. Je connais absolument pas les rouages de l'éducation nationale. Est-ce qu'il y a des psys? Est-ce qu'il y a des aides financières? Est-ce qu'il y a un recours que je peux faire? Est-ce que... Je ne sais absolument pas. Donc moi, j'ai contacté un très cher ami qui est instite et qui est syndiqué, qui m'a donné mais toutes les ficelles, et heureusement, parce que sinon j'étais juste larguée et puis personne m'appelait. La directrice, elle m'a appelé la première semaine et puis c'était fini. L'inspecteur, c'était fini aussi. Aucun collègue, il y en a deux qui m'ont envoyé des textos. On est désolé de ce qui t'arrive, on va essayer de bouger les choses, et puis après c'était fini. En plus, j'étais restée 10 jours finalement, donc j'avais même pas noué de lien avec eux, ni avec aucune personne de l'équipe. Je me suis vraiment posé la question, à savoir est-ce que je continuais, est-ce que je tentais dans une autre école. En fait, je me retrouvais dans une situation où je ne savais plus comment me comporter finalement avec les élèves. C'était ça qui me perturbait. C'était, mais mon Dieu, je vais me retrouver en face d'une classe. Je vais être terrorisée à l'idée de savoir est-ce que je peux dire ça? Est-ce que je peux faire ça? Est-ce que? Et en fait, en mois de décembre, j'ai dit je démissionne, je veux plus en fait. Il faut décider à un moment donné, c'est non, je ne veux plus travailler dans l'éducation nationale. J'ai démissionné mi-décembre sans aucun regret.

C'était une rentrée sous pression, ma vie de prof contractuelle. Je précise d'ailleurs que plusieurs témoignages concordants de parents et de personnel éducatif ont confirmé le récit de Sophie, le deuxième que vous venez d'entendre, et attesté du comportement particulièrement problématique de cette mère d'élèves. Reportage Émilie Chaudet, réalisé par Diffie Mariani. Merci à Sophie Azad, à Magali Homo, à Valentin Rémy, à Charles Faugeron, à Nina Duru, à Tiffaine Raffet et à Yann Ourdel, ainsi qu'à Jérémy Renard. L'équipe des Pieds sur Terre, c'est Karine Lelouette et le même Valentin Rémy. Et notre stagiaire, c'est Louise Todd.

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1: Tout de suite, on retrouve Aurélie Luneau.
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0: Ferial et le monde qui fond. Artiste, plasticienne, photographe et graphiste, notre invitée a l'art de mobiliser des talents multiples pour saisir notre regard, traverser notre esprit et mettre nos sens en éveil sur une planète dont les zones polaires fondent irrémédiablement, loin de nos yeux, comme neige au soleil. Du Groenland aux bases de l'Antarctique, en passant par le Svalbard, la Laponie en Finlande, l'Islande, le Québec, notre invitée nous livre aujourd'hui son parcours, ses réalisations et ses engagements. Bonjour Ferial.
1: Bonjour.
0: Ravie de vous recevoir. Votre dernier livre s'intitule « Comme neige au soleil ». Il est édité chez Glénat et il raconte les aventures polaires que vous avez vécues ces dernières années. Des mots et des photos qui entendent avant tout sublimer la beauté de ces parties du monde malgré les effets du réchauffement climatique. Nous en parlons aujourd'hui avec vous. Merci d'être des nôtres et bienvenue à toutes et à tous dans le magazine de l'environnement de France Culture préparé par Rodi Eken avec la collaboration de Vanessa Chang et de Karine Oberhuig de la documentation de Radio France. Émission en partenariat avec le journal Le Monde réalisée par Alexandra Malka avec à la technique aujourd'hui Ludovic Auger.
2: La banquise, tant qu'elle est là, elle nous rend plein de services parce qu'elle stabilise tout ça. Mais là, on est vraiment en train de prendre une direction un peu apocalyptique pour la banquise de l'Arctique. Dès le début des années 2030, on pourrait avoir des mois de septembre sans banquise dans l'Arctique. Ouais. Et donc avec des conséquences chez nous assez terribles sur notre sécurité alimentaire, notre sécurité énergétique et la sécurité nationale tout court. Si on veut éviter d'atomiser la banquise, de faire dégeler tout le permafrost, de faire effondrer une partie du Groenland, une partie de l'Antarctique, on commence à voir que ces points de bascule sont pour la plupart autour des 1,5 degrés d'augmentation de température. Et là, la fenêtre des 1,5 degrés, elle est vraiment en train de se fermer. On se rend compte que quand la nature, elle est déstabilisée, mais on est mort, quoi. On est mort. Et je suis désolée de parler de façon aussi violente, mais je pense qu'on a complètement oublié que cette nature, voilà, quand elle s'énerve, mais en fait, on n'est pas du tout prêt à ce qui est en train de se passer.
0: C'était les mots très directs de la glaciologue Heidi Sevestre, interviewée dans le podcast Circular Métabolisme, au micro de Aristide Athanasiadis. Les mondes polaires subissent de plein fouet les effets du réchauffement climatique. La fonte des glaces bouleverse les paysages, mais aussi la vie des populations qui y habitent et puis leur rapport au territoire. Ferial, ce sont des cathédrales de glace qui fondent loin de nos yeux.
1: Oui, c'est peut-être ça en fait qui est compliqué pour le reste de la population, c'est qu'effectivement ça paraît très loin, mais comme le dit très justement Heidi et d'autres, c'est que ce qui se passe en Arctique ou en Antarctique ne reste pas là-bas, et c'est bien ce qui se passe aujourd'hui. Donc ça nous paraît très loin, mais les effets sont en fait très très proches.
0: Et vous le dites, hein, les pôles, mémoire du monde et messager du temps, je vous cite, à l'heure du choix entre l'oubli et la protection, les pôles révèlent les lésions de notre civilisation, c'est-à-dire.
1: C'est-à-dire que tous nos moyens de subsistance, la manière dont on a construit en fait nos sociétés, et là je parle de l'Europe hein, particulièrement, ou des États-Unis et d'autres pays qui ont suivi, mais notre manière de vivre en fait a clairement engendré tout ça, on le savait. C'est ça qui est un peu dramatique, c'est que ça n'est pas un fait nouveau. Certains scientifiques et journalistes en parlaient déjà il y a quelques années, et quand je dis quelques années, c'est plutôt, on est de l'ordre de 40 ans. Donc effectivement, des tas de mesures auraient dû être prises et pas grand-chose n'a été fait. Donc aujourd'hui, on prend tous ces effets de plein fouet. Et est-ce qu'on ne peut être que dans l'adaptation aujourd'hui? Mais ça a des conséquences, hein. C'est-à-dire que l'adaptation, c'est souvent dans l'urgence. Alors oui, bien sûr qu'on va être dans l'adaptation, mais il va falloir faire mieux que ça.
0: Et lutter.
1: Et lutter.
0: Contre ce réchauffement climatique. Alors pour vous, Ferial, dans cet album qui est vraiment magnifique, Comme neige au soleil, hein, paru chez Glénat, vous racontez ces transformations, mais sans montrer la catastrophe hein, devant nos yeux. C'était une évidence pour vous, dès le départ, d'être plutôt dans le merveilleux, le sublime.
1: Oui, c'est vraiment une volonté de départ. Et en fait, depuis que je photographie les pôles, puisque ma vie artistique et photographique n'a pas été toujours dans ces régions-là et ni dans ces thèmes-là, j'ai vraiment décidé à ce moment-là de parcours de vie artistique et également qu'il fallait aborder en fait l'art, la photo en l'occurrence, mais l'art d'une autre manière. Effectivement, ces photos ne ressemblent pas vraiment à tout ce que j'ai fait avant. Il y a beaucoup moins de noir et blanc, beaucoup moins de charbonneux, et beaucoup plus de couleurs et de lumière. Et c'est vraiment une volonté d'émerveiller. Je pense que les médias, dans l'ensemble, sont là pour effectivement relater de ce qui se passe et montrer au plus près ce qui nous entoure aujourd'hui. Et l'importance des artistes et la part des artistes aujourd'hui, mais pas uniquement dans la photo. Mais la photo, c'est une image, donc c'est quelque chose qui est assez direct. Le parti pris, c'est vraiment d'émerveiller, de réenchanter le monde. Notre monde est vraiment magnifique, beau. Il a été certes beaucoup saccagé, beaucoup pollué, mais il y a également beaucoup de nature à préserver, beaucoup de vivants à protéger. Donc le parti pris est vraiment l'émerveillement. Ce qu'on a un petit peu perdu, je pense.
3: Et le parti pris, donc, Ferial, c'est d'être une conteuse d'histoires photographiques. Même si là, votre travail, on va le comprendre, est aussi un appel vibrant au sursaut, à la sauvegarde et à la défense de ces pôles et de leurs vivants. Retour sur votre vie rapidement, votre jeunesse, en tout cas. À quand faites-vous remonter vos premières prises de conscience?
1: Les premières prises, je crois que je les situe autour de 16 ans. Au moment où, en fait, j'arrive en France.
3: Et là, vous êtes originaire de Kabylie, hein, c'est
1: de
3: ça?
1: De Kabylie. Il y a trois découvertes à ce moment-là qui me sautent aux yeux et qui finalement seront les fils rouges de tout le reste de ma vie. Donc il y a la musique. Alors vous me direz que c'est un peu normal à 16 ans, mais pas vraiment. En fait, la musique est très présente à ce moment-là et le rock particulièrement. Il y a l'environnement. Alors du haut de mes 16 ans, je vais vers Greenpeace à ce moment-là. Je m'intéresse aux questions effectivement du nucléaire, de la pollution, un peu de plastique, même si ce sont les années 80, mais quand même tout ça commence à pointer du nez. Et puis le troisième volet, ce sont les cultures nordiques. Donc c'est effectivement très loin de ma naissance, très loin de ma première petite vie. Mmh. Et pourtant, c'est une découverte qui ne me lâchera jamais, qui aura du mal à prendre naissance. Donc elle restera à l'état de rêve, de culture, à travers les lectures, le cinéma, la musique. Mais c'est que bien plus tard que la culture nordique va vraiment prendre corps.
3: Et nous allons le comprendre dans l'émission, bien évidemment, avec vous, Ferial. Les causes environnementales.

0: allons le comprendre avec vous, donc sont arrivés dans votre parcours, Greenpeace, l'activisme, mais qui vous amène aussi vers des mouvements comme Alternativa.
1: L'humanitaire est arrivé au moment où justement je reprenais ma créativité. Et c'est plutôt symbolique parce que j'allais dans des sphères et des milieux qui méritaient vraiment d'être regardés, vus, entendus. Et après toutes ces années où finalement moi j'étais plutôt en berne, ben il y avait un espèce de va-et-vient entre ce que je voyais, ce que je vivais moi personnellement ou ce que j'avais vécu et ce que je voulais absolument transmettre dans ces centres de réfugiés. Voilà, donc l'humanitaire a pris une part importante. Et finalement, peut-être suite logique, je suis allée vers l'environnemental. Non pas que c'était une cause qui ne m'intéressait pas avant, mais j'y suis allée corps et âme. Et c'est vraiment le grand moment où il y a de grandes manifestations pour le climat. Et là, je décide vraiment de m'engager en tant qu'activiste. Donc, il y a des tas de manifestations, d'événements avec, effectivement, Greenpeace, Alternativa, Extinction Rebellion. Donc, je suis à la fois bénévole pour ces événements et à la fois activiste. C'est-à-dire que je passe de lâcher de banderoles ou de lâcher de... Je me souviens d'un moment où on a... au Trocadéro, fait couler du faux sang sur les marches du Trocadéro toute une matinée. Bon, c'était de la betterave et on a tout nettoyé après, mais c'était assez étonnant comme action.
0: Et les photos étaient saisissantes.
1: Photos étaient saisissantes. Donc à ce moment-là, je tenais les banderoles, donc j'avais tout l'attirail d'Extinction Rebellion. Et puis à d'autres moments, j'ai beaucoup travaillé en tant que bénévole pour Alternativa ou Greenpeace. Et là, j'étais photographe bénévole. Voilà. Donc toutes ces années, il y a eu quelques années à faire
0: quand,
1: ça.
0: À peu près.
1: Je ne sais plus très bien. Mais c'était vraiment le grand moment des grandes manifestations. Voilà. Et puis la question polaire, en fait, a découlé de tout ça. Et d'ailleurs, à la manière de Gabrielle Filtoshiba, qui a suivi un petit peu ce parcours. Non pas qu'on ait eu les mêmes vies, mais elle a suivi ce parcours d'activiste. Et à un moment, on se dit que ça ne suffit plus. Et puis, on va essayer de faire les choses différemment. Et comme l'art est là, ben on va se servir de l'art.
0: Ferial, vous faites les arts déco à Nice, des études de graphisme à l'école d'art à Beaubourg, une thèse sur Serge Gainsbourg, première vie dans le monde de la musique et du graphisme aussi, avec une intrusion, en tout cas, vous faites recruter dans une grande agence de FKGB, c'est ça? Pochette de disques, affiches de films, etc. Vous avez une vie parisienne, loin des pays nordiques qui vous attirent pourtant, et vous allez à un moment vous installer dans le sud de la France en tant que directrice artistique. Là, c'est changement radical de vie, puis il y a une vie de famille, quelques années de galère, dites-vous, beaucoup de portraits d'artistes. La photographie, commencée à l'âge de 10 ans, va devenir un art du moment, peut-être même une rédemption, on peut dire ça?
1: Oui, tout à fait. Oui, effectivement, elle a commencé à l'âge de 10 ans à Alger. Elle a vraiment pris corps beaucoup d'années plus tard, même si j'ai commencé la photo par du portrait en noir et blanc, en argentique, mais c'était du portrait. Et lorsque la photo est revenue, donc entre-temps il y a eu du graphisme, de la peinture, et la photo est arrivée à un moment un peu charnière entre une vie foisonnante, passionnante à Paris, ensuite une vie assez monotone au niveau de ma création puisqu'elle était plutôt alimentaire. Et puis des événements de la vie qui arrivent, pas toujours très sympathiques, comme une maladie, font qu'il y a un no man's land à traverser. Et la rédemption, oui, c'est vraiment... je consacre tout mon temps, non pas à la création, mais finalement à survivre de tout ça. Et l'échappatoire, c'est reprendre mon appareil photo.
0: Et donc, notamment pour le Festival des Nuits du Sud de Vence.
1: Voilà, de Vence.
0: Qui, historiquement, a toujours programmé des artistes prestigieux du monde. Oui. Et vous devenez, même en 2016, la portraitiste officielle de l'artiste punk rock américaine Patti Smith. Une rencontre à part.
1: Alors tout à fait, donc ça ne se fait pas directement grâce aux Nuits du Sud, ça se fait plutôt grâce à Alain Lahana qui s'occupe de Patti Smith depuis des années, qui est son ami, et qui voit par hasard une photo sur Facebook.
0: de
1: Patti Smith, une photo de concert prise au cours de mes longs concerts. Et il communique cette photo à Patti Smith et la rencontre se fait à ce moment-là, non pas physique, mais déjà grâce à une image. Et puis, ben, on apprend à se connaître, Alain et moi. Et puis, à un moment, ben, la rencontre vraiment réelle se fait avec Patti Smith. Et cette fameuse prise de vue dans les jardins de Monsieur Gallimard.
0: Et cette photo, elle la représentait comment ?
1: C'était une photo vraiment de fin de concert. Je crois que d'ailleurs, c'était aux Nuits de Fourvière, où elle portait un magnifique bouquet de roses. Et elle avait effectivement un visage rayonnant de fin de concert. Et avec ce bouquet de roses, bon, c'était non pas l'image parfaite, mais ça la représentait totalement.

0: Cette relation avec Patti Smith, vous allez l'avoir pendant plusieurs années ?
1: Oui, plusieurs années, mais c'est une relation assez simple. Hein. Malheureusement, je ne parle pas anglais suffisamment pour pouvoir échanger avec elle, ce que j'aurais adoré faire. Mais sa présence a été vraiment un cadeau que j'ai vraiment mesuré et apprécié.
0: Dans ce moment qui était celui dont vous parliez, avec une créativité tout autre et presque étouffée, mise en sommeil. Et puis là, tout d'un coup, la photographie.
1: Oui.
0: Alors vous choisissez, Ferial, d'aller vers les causes plus humanitaires aussi. Et là, on voit bien que tout ça, ça vous habite, ça vous ressemble. Photographier ceux que l'on ne voit pas, les SDF, les Roms, les réfugiés dans les camps, comme à Grande-Synthe, par exemple, dont le maire était alors Damien Carême, hein, les précaires. Et puis, tout naturellement, en tout cas, c'est le sentiment que vous donnez dans votre vie, les causes environnementales et les pôles qui entrent dans votre vie. Qui vous a ouvert la première porte sur ce que vous attendiez depuis vos 16 ans ?
1: Alors, là aussi, c'est encore un hasard, mais y a-t-il des hasards ? C'est vraiment sur un fil d'actualité de réseaux sociaux où je pointe le doigt sur un appel à projet dans un bateau sur une banquise au Groenland. Donc, à ce moment-là, je ne sais rien du Groenland, je ne sais rien de la banquise, je ne sais rien non plus du bateau. Et je me dis, ça, c'est pour moi.
0: Une intuition.
1: Une intuition, même une évidence, en fait. Donc, je réponds à l'appel à projet. Et il se trouve que au moment où j'envoie mon appel à projet, le capitaine du bateau me contacte le lendemain en me disant, je viens vous voir, on va discuter de ça. Donc il vient, on a 2 heures d'entretien et là il fait tout pour me dissuader dans le sens où il me teste, il me parle de la banquise, de l'éloignement, du froid, etc. Et je réponds à chaque fois, oui, je sais, mais c'est pour moi. Alors que je ne sais rien de ce qui m'attend, en fait. Et je suis sélectionnée parmi environ 250 personnes. On est 4 artistes à partir.
0: Ce capitaine, on peut le mentionner ?
1: Oui, c'est évidemment Philippe Hercher du Manguier. Alors, c'est drôle, le Manguier sur la banquise, mais son bateau s'appelle le Manguier.
0: Donc, l'appel à projet, c'était en 2017. Vous partez en février 2018, voilà. Direction le Groenland.
1: Le Groenland. Ça me paraît totalement surréaliste, en fait, de me retrouver au Groenland. Et jusqu'au moment où l'avion a atterri, oui, c'est à la fois un émerveillement et une peur, hein, parce que le Groenland, quand on n'y a jamais mis les pieds, bon, c'est quand même le bout du monde, alors que finalement, c'est pas si loin que ça, mais c'est quand même le bout du monde.
0: Et alors, ce périple-là, racontez-nous, qu'est-ce que vous allez y faire, quand vous restez combien de temps, qu'est-ce qui se passe ?
1: Alors, ce que je vais y faire, c'est absolument pas ce que j'ai écrit dans ma note d'intention, parce que je découvre tout et que j'y vais dans un contexte particulier. Et que, en vivant un mois comme ça, presque un mois et demi sur la banquise, dans ces conditions-là, en fait, je fais un tour sur moi-même. Et ma vie ne sera plus jamais la même.
0: Qu'est-ce qu'il y avait dans la note d'intention ?
1: Il y avait l'idée d'un paradis blanc. Mais le Groenland est tout sauf un paradis blanc. Et ce capitaine, qui est devenu un ami, m'en a parlé. Et il m'a dit, tu sais, ça va pas tellement être ça, ce que tu vas découvrir. Mais voilà, effectivement, on part en se disant c'est le paradis blanc. Ben non, ça n'est pas ça.
0: Donc le paradis blanc s'est transformé en quoi ?
1: En déjà la découverte d'une île incroyable, et puis d'un peuple. Mais surtout parce que sur cette île, il y a effectivement 56 000 habitants qui sont singuliers par rapport à ce que je connais. Et qui m'ont fait découvrir tout un monde, voilà, qui m'a à la fois émerveillée et à la fois qui m'a montré la réalité de ce que finalement j'imaginais dans tout mon parcours environnemental ou d'activiste. On n'imagine pas, en fait, tant qu'on n'a pas réellement posé le pied dans ces régions-là, ça reste finalement abstrait.
0: Un peuple, celui des Inuits, qui a fasciné d'autres grands personnages pendant des années et des décennies, comme l'ethno-historien et géographe Jean Mallory. Je vous propose de l'écouter et d'entendre ce qu'il disait d'eux. C'était sur France Culture, dans l'émission Fort Intérieur, le 28 novembre 1999. Entretien avec Olivier Germain Thomas.
2: Je ne peux que dire ce qui est écrit dans Humoc. J'ai été changé par ce peuple inuit. Si avec une telle obstination, je suis allé et je suis revenu, j'ai pérégriné, j'ai dialogué, passé des soirées entières dans des igloos, les écoutant, souffrant avec eux, et aujourd'hui allant jusque dans leur prison car ils souffrent la violence de leur difficile adaptation au monde moderne, c'est parce que, en effet, c'est ma famille. C'est une famille spirituelle.
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0: Est-ce qu'à l'image de Jean Mallory, Ferial, vous diriez que c'est votre famille spirituelle, peut-être même autre?
1: Alors oui, je dirais ça, mais en fait je parlerai de cette famille spirituelle sur tout le Grand Nord, en fait. Les Inuits, mais quand je vais en Norvège, quand je vais en Islande, quand je vais en Laponie, en fait j'ai cette sensation étonnante de me retrouver chez moi. Je n'arrive pas vraiment à l'expliquer, d'ailleurs c'est sans importance en fait l'explication, mais c'est réel. Je voulais intervenir aussi par rapport à ce que Jean-Mallory disait, c'est que quand on revient de ces régions-là, oui, on est transformé, on est changé. Alors, ou bien on déteste, pour des raisons personnelles, le froid, etc. Ou bien on est obligé, on est happé, on est obligé d'y revenir et y revenir sans cesse.
0: Qu'est-ce qu'ils enseignent dans l'art d'habiter la Terre ?
1: Ils enseignent l'essentiel, en fait. Et cet essentiel qu'on a perdu. Leur rapport à la Terre et à la nature, on a dû la connaître, mais on l'a vraiment perdu.
0: Ils chassent, hein, mais ils accompagnent la chasse de rituels, de gratitude. Ils ne dominent pas la Terre, ils l'habitent et ils la respectent.
1: Oui, c'est tout à fait ça.
0: Mais c'est un des peuples les plus touchés par le dérèglement climatique, hein, sans y avoir contribué.
1: Oui, donc ils sont à 1% effectivement de la contribution de ce qui se passe, et pourtant ils en sont les premières victimes. L'Arctique se réchauffe à peu près environ 4 fois plus que le reste du monde, et ça les touche profondément dans leur vie, dans leurs coutumes, dans leur présent déjà, et dans leur futur. C'est un peuple qui s'est toujours adapté. Ils sont dans l'adaptation, dans un contexte environnemental climatique qui est dur, hein, par essence. Mais ils savent qu'aujourd'hui, ils ont affaire quand même à des données qui parfois les dépassent.
0: Et alors vous retournerez, hein, au Groenland en 2025, et là avec un sentiment et un constat de ce réchauffement, de l'accélération de la fonte des glaces, hein, 7 ans après, et un Groenland qui est devenu encore de plus en plus, hein, l'objet de tous les appétits, ceux des États-Unis, ceux de la Russie, ceux de la Chine. Qu'est-ce que vous avez perçu chez ce peuple inuit, justement? Comment réagissent-ils? Comment résistent-ils à ces impérialismes?
1: Ben, la réaction, elle a été assez violente, en fait, de leur part. Enfin, violente. C'est un peuple qui n'est absolument pas violent. Mais quand j'utilise ce terme, en fait, c'est dans leurs émotions. Pour eux, il est hors de question que leur pays devienne américain. Il y a 85% d'Inuits qui refusent totalement. Bon, il y a une petite partie qui voit peut-être une opportunité d'apport financier, mais catégoriquement, non, ils refusent. Et ce qui est très étonnant, par exemple, c'est que, et ça, j'ai remarqué ça à ce moment-là, parce que j'ai découvert Nuuk, que je connaissais pas du tout. Moi, je connaissais le Groenland des petits villages, mais c'est vrai que la ville, à proprement parler, leur ville, ça reste de petites villes, mais ce sont quand même des villes avec tout ce que cela comporte. Il n'y a pas du tout de McDo, par exemple. Et ça, c'est vraiment significatif. C'est-à-dire que finalement, la culture américaine n'y est pas présente. Et pourtant, la jeunesse est habillée exactement comme tout le monde, comme nous, comme à Paris. Les magasins auront la même chose qu'à Paris ou ailleurs. Mais on ne sent pas l'empreinte des États-Unis.

0: ça bouleverse. Est-ce que vous avez été témoin justement direct de ces bouleversements-là ?
1: Oui, ça bouleverse à différents niveaux, mais ça bouleverse vraiment dans leur vie quotidienne, c'est-à-dire que ça touche à la fois la chasse et la pêche, ça touche leur vie accompagnée des chiens de traîneau, ça touche aussi la question de l'eau, de l'approvisionnement en eau, ça touche les traits de côte. En fait, tous les secteurs de leur vie sont touchés.
0: Parce que la glace fond, parce que la banquise fond.
1: Parce que la banquise n'arrive pas au bon moment, se retire pas au bon moment, parce que les glaciers fondent, donc l'approvisionnement en eau douce devient de plus en plus compliqué, parce que les chiens, normalement, ont 2 mois où ils sont attachés et où ils sont nourris pour rien. Parce que le chien n'a pas le même statut qu'ici, en France. Le chien sert vraiment à leur vie. Donc, pendant 2 mois, il faut nourrir ces chiens. Et aujourd'hui, ça va jusqu'à 3-4 mois, parfois. Ils nourrissent les chiens, alors que les chiens ne servent pas. Parce que la banquise n'est pas faite.
0: Donc, appauvrissement.
1: Donc,
0: aussi.
1: Appauvrissement. Je crois que je le dis dans le livre. C'est qu'aujourd'hui, il y a de moins en moins de chiens de traîneau, justement. Alors que ça fait partie intégrante de la culture du Groenland, intégrante.
0: Il faut le rappeler aussi, hein, les glaces jouent un rôle fondamental dans la régulation de la température de la planète. Je crois que c'est Heidi Sevestre, dans votre livre, qui explique que le Groenland seul contient assez de glace pour faire monter le niveau des mers mondiales de 7 mètres. Donc il faut quand même mesurer que ce qui se passe là-bas, de toute façon, c'est un boomerang qui nous arrive en pleine tête, concrètement. Et si la banquise fond, cela va perturber aussi les courants océaniques qui, eux, régulent le climat de toute la planète. En un mot, l'Arctique est un pilier du système climatique.
1: Totalement. Et peut s'en rendre compte. J'ai l'impression que la population ne prend pas assez la mesure, en fait, de tout cet effet boomerang.
0: La population sur place ?
1: Non, la population
0: mondiale. En
1: général. Et je le vois bien, moi, dans ma région. Je le vois bien en France. Ça paraît toujours très loin. Ça paraît...
0: Loin des yeux.
1: Loin des yeux, voilà.
0: D'où l'importance de votre œil, de votre appareil photo, Ferial. Vous nous rendez vraiment ces espaces. Alors, dans le sublime, mais en même temps, cette beauté, on a envie de la conserver.
1: Oui, c'est pour la conserver. Parce qu'on ne protège que ce que l'on aime. Donc... Alors moi, je l'aime, cette glace, donc j'essaie de la protéger à ma manière, par l'art, mais il faut collectivement la protéger, cette glace.
0: Alors, dans vos pérégrinations, après ce premier voyage offert sur le Manguier, dans cette sélection qui était dure quand même, il faut le rappeler, ce sera le Spitsberg dans l'archipel du Svalbard, un archipel arctique appartenant à la Norvège, avec le Spitsberg qui en est la plus grande île. Qu'est-ce que le Svalbard vous a apporté de différent par rapport au Groenland ?
1: Alors le Svalbard, ça a été de la faune. C'est vrai qu'au Groenland, surtout au mois de février, j'ai pas eu l'occasion vraiment de voir des animaux. Et au Svalbard, c'est ce qui saute aux yeux. Il y a une autre région aussi, il y a l'Antarctique qui est absolument incroyable sur ce volet, mais le Svalbard, c'est ça qui m'a... Enfin, j'ai été vraiment éblouie par la faune, la richesse de la faune.
0: Et qu'est-ce qu'on y voit, justement ? Qu'est-ce qu'on y trouve ?
1: On y trouve d'innombrables oiseaux à foison, des phoques, ce que je n'avais pas vu au Groenland, des morses, des renards polaires, des baleines, bien sûr, mais j'en ai beaucoup plus vu en Antarctique. Voilà, c'est une faune incroyable, qui aujourd'hui est protégée, donc en fait elle se voit régulièrement, ce qui n'était pas le cas avant. Au Svalbard, il y a eu quand même une extermination... catastrophique, mais aujourd'hui la faune est plutôt bien protégée. Voilà, ça a été la faune, je crois, qui m'a éblouie.
0: Et donc au-delà de voir et de donner à voir avec vos photos, qu'est-ce qu'on entend dans ces univers de glace ? Vous nous parlez justement de ces animaux, on imagine que ce bestiaire favori dans ces zones polaires se fait entendre aussi.
1: Oui, alors il se fait entendre, mais il n'y a pas que ça, il y a aussi la glace. La glace est omniprésente au Svalbard. Et j'ai eu l'occasion d'être sur un petit bateau au fil de l'eau. Et ça, ce sont des sensations qui me font rêver et qui me font me sentir vraiment chez moi.

0: Elle chante.
1: Je repense à ce moment-là à Claude Lorius, qui
0: le
1: parlait,
0: glaciologue,
1: voilà, qui disait qu'il avait mis un glaçon dans son whisky, et c'est comme ça qu'il s'est aperçu que en fait cette glace était vivante et avait des bulles d'air, et c'est à partir de là qu'il a voulu, enfin que le carottage est arrivé et qu'il a compris, lui et ensuite plein d'autres scientifiques, que la vie était dans la glace
0: et l'histoire, oui, de la glace était, oui, dans ces bulles d'air.
1: Exactement. Et l'histoire de l'humanité et du climat était dans ces bulles d'air. Ben, c'est exactement cette sensation que j'ai.
0: Faut rappeler que le Svalbard, c'est aussi une zone qui a battu des records de température. Hein. En,
1: oui,
0: août 2024, par exemple, les températures ont dépassé les 11 degrés, ce qui ne s'était jamais vu. Et on imagine bien que le phénomène continue. Ce sont aussi à travers ces glaces fériales, ces animaux aussi dont vous nous parlez, ce sont des leçons d'adaptation et même des merveilles d'adaptation aux conditions extrêmes.
1: Pour le vivant. Pour,
0: oui,
1: le vivant.
0: Oui.
1: Et je crois qu'il est soumis à cette adaptation jour et nuit. On ne sait pas trop aujourd'hui, ce qui, puis ce sera pas à moi d'en parler parce que je n'en ai pas toutes les données. Mais je crois que le vivant aujourd'hui se bat pour survivre. Oui. Tous n'y arriveront pas, c'est évident. Et il y a quand même certains maillons de ce vivant qui est indispensable à notre vie, à nous. Donc si celui-ci disparaît, je pense au krill par exemple, si celui-ci devait disparaître, c'est quand même toute une chaîne alimentaire, toute une chaîne du vivant, et au bout, bah, c'est nous.
0: Le krill, hein, c'est ce petit crustacé, oui, sur lequel repose vraiment l'équilibre d'une chaîne alimentaire,
1: oui,
0: complète, puisqu'il nourrit, je crois, les manchots, les phoques, les, oui, baleines. Oui. Il subit lui aussi des pressions, notamment avec des pêches au krill,
1: oui,
0: qui deviennent assez dévastatrices en Antarctique.
1: Oui, tout à fait.
0: Nous allons poursuivre cet entretien avec vous, Ferial, mais auparavant, vous allez nous faire un joli cadeau, un choix musical spécifique. Dites-nous ce que vous avez réservé aux auditeurs de France Culture, un groupe de rock groenlandais, je crois, qui s'appelle
1: Nanook. Vous avez compris que la musique tient une place importante, et le rock particulièrement. Et il se trouve que, en découvrant la ville, donc Nanook, j'ai également découvert la musique. Et il y a un groupe phare, il y en a plusieurs, mais il y a vraiment un groupe phare qui se détache aujourd'hui. C'est un groupe qui s'appelle Nanook. Je savais qu'on pouvait passer un morceau de musique, et le choix était très difficile parce que la musique est présente du matin jusqu'au soir chez moi. Mais je me suis dit que finalement, je voulais donner la part belle à ce groupe-là, qui chante en kalalisout et non pas en anglais, qui a vraiment des messages dans chaque chanson, qui produit des CD mais aussi des vinyles. Donc j'ai eu l'occasion, dans le magasin Nanook, qui est tenu par leurs parents, parce que ce sont deux frères en fait. C'est un magasin à la fois de musique et de production musicale. Donc ils ont enregistré leurs vinyles dans ce studio d'enregistrement. Et voilà, je voulais donner la part belle à Nanook.

0: C'était le groupe Nanouk, le choix musical de Ferial, notre invité. Vous êtes sur France Culture et c'est la suite de Deux causes à effet, le magazine de l'environnement consacré aujourd'hui à cette artiste, plasticienne, photographe et graphiste qui nous entraîne dans ses périples polaires à l'occasion de la sortie de son dernier livre intitulé « Comme neige au soleil », un livre paru chez Glénat. Ferial, dans votre livre, vous convoquez aussi des extraits de livres ou de romans qui vous ont marqué. Alors lesquels, par exemple, et peut-être plus particulièrement d'ailleurs ?
1: Oui, j'ai eu un gros coup de cœur pour une découverte, c'est Gabrielle Filtoshiba, qui est une auteure illustratrice également, québécoise. Elle me nourrit énormément. Pour moi, c'était important de mettre quelques lignes d'une trilogie que j'aime beaucoup, qui est Encabané, Sauvagine et Bivouac. Il y en a eu d'autres, livres de poésie ou de romans, mais ces trois-là m'ont vraiment, vraiment marqué. C'est une écriture à la fois poétique et très engagée.
0: Parce qu'elle fait corps physiquement, elle-même même, avant d'écrire ses romans, et puis dans ses romans, avec la nature, avec le vivant.
1: Oui, totalement.
0: En cabanée, elle est partie complètement dans les forêts et elle s'est exclue du monde de la civilisation.
1: Humaine. Oui, elle a une prise de conscience, je ne sais plus à quel âge, je crois 24 ou 25 ans, de l'état de la pollution et des pesticides. Et elle habite Montréal, c'est une étudiante. Et cette prise de conscience fait qu'un jour, elle décide de vivre quelque temps dans une cabane, dans le Kamouraska. Et puis, finalement, ce quelque temps, ça va être 8 années. À ce moment-là, donc elle découvre la nature dans toute sa beauté, mais son ampleur aussi, et elle commence à écrire. Et ce qui est très beau aujourd'hui, c'est que le fruit de ses écrits, de ses livres, en fait, sont destinés à sa vie, mais également au rachat de forêts pour les sanctuariser. Et pour illustrer ça, je crois qu'il y a un moment fort d'une émission où un journaliste pose la question à Gabrielle Filtoshiba, et elle a trouvé les mots parfaits pour le dire.
2: Pour moi, la littérature, la poésie, le dessin, c'est un vecteur. Je m'en sers pour éveiller les consciences. Ça serait très facile de juste écrire une fiction totale, mais pour moi, chacun de mes romans est campé dans un acte de résistance.
3: Qu'est-ce que l'art peut dans cette situation-là? Qu'est-ce que les artistes peuvent?
2: Ça, c'est quelque chose que j'avais sous-estimé hein, du métier d'écrivaine, parce que, bon, oui, je le faisais par militantisme, là, le désir de parler de ma petite vie à moi. Mais je pense qu'on est capable d'allumer des chandelles un peu partout. Hein. On est capable de sensibiliser les gens. C'est vraiment une question de sensibilité. Je pense qu'on a un très, très beau rôle à jouer dans la lutte. La lutte, elle peut être magnifique, hein? C'est un terrain fertile pour toute chose. Puis je pense que tous les métiers sont utiles, toutes les personnalités sont utiles. Puis les artistes, on a cette chance-là de pouvoir peut-être amorcer un dialogue hein, qui n'est peut-être pas sur la confrontation. C'est facile en politique là, de se sentir attaqué, démoli. Mais via l'art, on peut éblouir, on peut faire fleurir.
0: Alors, vous parlez du Québec, vous aussi, vous êtes tombé, j'allais dire, dans la marmite du Québec, mais bon, c'est peut-être pas la bonne image, mais le Québec fait vraiment partie de votre vie chaque année.
1: Alors moi, je dirais, je suis tombée en amour.
0: Ah oui, c'est l'expression qu'ils utilisent, effectivement. Tomber
1: oui,
0: en
1: je suis
0: amour.
1: Vraiment tombée en amour. Ben, d'abord parce que mon fils y habite, et donc ça m'a donné l'occasion pour le voir tous les ans d'y aller. Et oui, je suis vraiment tombée en amour des gens, évidemment, de la ville, mais aussi de la culture.
0: Et des paysages.
1: Et des paysages.
0: Donc vous y allez en saison hivernale.
1: Bien sûr.
0: Forcément.
1: Forcément. En pleine tempête.
0: Alors il y a d'autres lieux, des univers froids toujours, où vous avez posé les pieds. La Laponie en Finlande, l'Islande aussi en juin 2025. Des lieux que vous nous rendez dans votre livre. En Laponie, il y a ces photos incroyable de la nature métamorphosée en hiver, les arbres devenus des cathédrales qui hantent les forêts, des sculptures naturelles en fait, il y a une magie blanche assez envoûtante.
1: Oui, c'est ce qui est envoûtant en Laponie, on appelle ça donc des candélabres, des forêts de candélabres. Parce qu'il y a un côté très mystique dans ces candélabres. Et oui, la nature est complètement figée, et pourtant elle est extrêmement vivante.
0: on l'entend.
1: Et on l'entend.
0: Donc cette neige, la glace.
1: Oui, oui, les craquements, les quelques animaux aussi. Parce qu'en Laponie, les animaux sortent surtout au printemps. Mais il y a quand même des oiseaux, notamment un geai qui fait partie du livre, ou d'autres. Mais tout est vivant dans ce froid ambiant, tout est vivant.
0: Des paysages rêvés et depuis ces 10 dernières années, hein, vous les arpentez donc avec beaucoup de bonheur et d'inquiétude aussi, et de tristesse de les voir changer. Il y a une résidence à part, celle qui vous a emmené en Antarctique en 2023 avec un autre de vos mentors, Jean-Louis Etienne.
4: L'Antarctique, le continent qui est au sud, est grand comme 28 fois la surface de la France. Vous mettez un puzzle de 28 France comme ça et vous recouvrez le tout de 2,5 km de glace. Donc ça, c'est l'immensité du glaçon qu'il y a, c'est 80% de l'eau douce de la planète, vous voyez. Moi, ce que j'ai constaté, j'ai traversé l'Antarctique en 89-90. Les 600 premiers kilomètres sur la péninsule, c'est ce qu'on appelle un ice shelf, l'ice shelf de Larsen, c'est-à-dire une plateforme flottante de glace, elles ont disparu. Sur 600 kilomètres, ça a disparu. Une partie en 2000, une partie en 2002. Donc, tant le Nord que l'Antarctique sont vraiment impactés par le réchauffement climatique.
0: Ferial, Jean-Louis Etienne, une résidence qu'il vous a permis de vivre, en tout cas, décembre 2023, 3 semaines sur Persévérance et ce bateau ravitailleur du Polar Pod. Et le Polar Pod, il faut le rappeler pour nos auditeurs, c'est ce projet titanesque de Jean-Louis Etienne d'ausculter l'océan Austral, un océan clé du climat mondial. Le Saint Graal?
1: Oui, clairement, mais je crois que l'Antarctique, c'est vraiment le Saint Graal pour beaucoup. Je crois que ça l'a été pour Heidi et pour d'autres. Mais je rajouterais aussi la rencontre avec Elsa et Jean-Louis Etienne aussi. Au-delà de
0: Elsa Peigny-Etienne.
1: Ouais, Elsa Peigny-Etienne et Jean-Louis Etienne. Au-delà du cadeau offert sur un plateau, même pas dire d'argent, mais d'or, de monter sur Persévérance et d'aller en Antarctique, c'est vraiment la rencontre humaine en fait avec Elsa et Jean-Louis.
0: Alors racontez-nous.
1: Il y a des rencontres qui sont, j'en ai eu quelques-unes, de rencontres importantes qui m'ont permis de suivre ce fil rouge. Et ils font partie de ces personnes importantes. Donc vraiment, au-delà de la chance que j'ai eue de monter sur Persévérance, d'aller en Antarctique, de voir tout ce que j'ai vu, et clairement, ce voyage en Antarctique est le plus beau que j'ai fait, le plus impressionnant. Ce que je retiens aujourd'hui, c'est la rencontre avec Elsa et Jean-Louis. C'est une rencontre humaine et riche d'émotions.
0: Et la rencontre avec les éléments? Vous parlez de l'épreuve des éléments avant d'atteindre l'Antarctique. C'est-à-dire?
1: C'est-à-dire que tous ceux qui sont allés en Antarctique, et notamment sur la péninsule, connaissent ce passage obligé du Drake. Voilà, c'est un permis de séjour, en fait.
0: Et c'est quoi, concrètement?
1: C'est un moment où on est complètement à la merci des éléments. Et on ne sait pas trop comment on va le vivre.
0: La fureur de l'océan.
1: La fureur de l'océan, de la nature. Donc on est quasiment obligé de vivre cette fureur, et c'est très bien parce que à partir du moment où on commence à voir pointer le bout du nez d'un iceberg, on sait que la délivrance est pour bientôt. Et ce passage entre cette mer houleuse, agitée, furieuse, et ce premier regard vers un iceberg, ensuite on arrive vers une mer miroir, où la luminosité n'est plus du tout la même, où les réverbérations ne sont plus du tout les mêmes. Et là, on est passé à un autre monde. Et ce monde-là, je crois sincèrement qu'il n'existe nulle part ailleurs. Je pense que c'est ce que ressentent à peu près tous ceux qui ont posé les pieds sur le continent antarctique. Il y a quelque chose vraiment de magique et d'envoûtant sur ce territoire.
0: Une force d'attraction.
1: Oui.
0: C'est une partie du monde qui bouleverse durablement.
1: Ah oui, éternellement.
0: Et quand vous avez posé, Ferial, ce premier pas?
1: Voilà, j'avais des étoiles dans les yeux. Ces étoiles ne m'ont jamais quitté.
0: Qu'est-ce qu'il y avait face à vous?
1: C'est indescriptible, en fait. Si j'ai essayé de le décrire, hein, mais c'est... Je n'aime pas faire de la photo quand il y a du soleil. Parce que je trouve que c'est, notamment en Europe, enfin chez nous, en France, les lumières sont très cassantes. Et pour un photographe, enfin, en tous les cas pour moi, c'est très compliqué, toutes ces ombres cassantes, ce soleil omniprésent. Et vous me direz, mais en Antarctique, le soleil est vraiment là. Alors, il n'est pas là tout le temps, puisque en 24 heures, on peut passer d'une tempête de neige au brouillard, au soleil. Mais j'ai appris, et ça répond vraiment à mes sensations, c'est que le soleil en Arctique et en Antarctique, finalement, n'est pas du tout le même qu'ailleurs. Il est un peu rasant, et ça donne vraiment des sensations qu'on n'a pas ailleurs. Et pour un photographe, c'est vraiment important. Donc, rien n'est cassant, finalement. Il y a une douceur, voilà, c'est ça, il y a une douceur des lumières, vraiment que j'aime beaucoup.
5: Alors, pas de peuple autochtone, mais des bases scientifiques.
1: Oui.
5: Parce que l'Antarctique a su tenir tête aux humains, je reprends les mots de la glaciologue Daphné Buiron.
1: Oui. Ce qu'on m'a souvent dit, oui, mais il n'y a pas de peuple, il n'y a que des animaux. Oui, mais quels animaux? Parce que la vue des manchots, c'est quand même unique. Des baleines, des orques. Voilà. Et sinon, effectivement, ce sont des bases scientifiques. Quelques-unes, j'ai eu l'occasion d'en visiter quelques-unes, et notamment la plus émouvante, ça a été la base ukrainienne. Ça a été un très très beau moment, et on a passé beaucoup de temps avec les scientifiques de cette base, Vernadsky. Voilà, ça a été vraiment un moment très très chaleureux et très humain.
5: Et pourquoi la plus émouvante ?
1: Parce que celui qui gérait cette base, ce scientifique, nous a beaucoup parlé et nous racontait que d'ici quelques semaines, il allait repartir et qu'il allait, à la place de son ordinateur, en fait, il allait avoir un fusil. Et puis aussi parce que quand on est arrivé en Zodiac, donc on a averti qu'on a demandé l'autorisation à venir, et ils ont hissé le drapeau français à côté du drapeau ukrainien. Et c'était vraiment très, très émouvant de voir ça. Et puis le cuisinier, parce qu'on est tous allés, quasiment tout l'équipage de Persévérance est allé sur cette base, et on a apporté du pain cuisiné par le cuisinier de Persévérance, des légumes. Vous pouvez imaginer que des légumes sur la base antarctique, c'était pas courant.
5: Il faut rappeler que ces bases scientifiques, elles sont là dans le cadre du traité de l'Antarctique, oui, et de la coopération internationale, tout cela dans un traité qui reflète la paix aussi, oui, entre les nations. Oui. Et c'est important, effectivement, dans la conjoncture internationale d'aujourd'hui. Vous parliez de la faune polaire. Comment est-ce que vous l'avez approchée? J'avoue que j'ai été marquée aussi par ces quelques phrases de Daphné Buiron. Les oiseaux ne s'envolent pas à notre approche, pas plus que les phoques ne s'éveillent. Les baleines jouent avec les kayaks, les manchots nous pourchassent. La peur de l'autre n'existe pas sans raison.
1: Oui, mais c'est exactement ça. En fait, les intrus, c'est nous. C'est vraiment une faune qui ne tient pas compte de l'humain. Mais par contre, nous, on doit tenir compte d'eux. Parce que si je prends juste le cas des manchots, il y a des autoroutes à manchots, puisqu'ils vont du nid à la mer pour le krill, pour amener le krill au nid. Et donc il y a des espèces d'autoroutes oranges sur la banquise, et on n'a absolument pas le droit de marcher dessus. On doit laisser priorité aux manchots. C'est-à-dire quand on en voit un arriver, on doit s'arrêter, on doit le laisser passer. Et puis tout est réglementé, on doit nettoyer nos vêtements avant d'aller sur le continent.
5: Oui, pour ne pas amener de contamination.
1: Enfin, on essaye au maximum, tout ça est très très très réglementé. Mais c'est pour protéger justement cette faune, qui finalement voit peu d'humains, et tant mieux. Qui en voit un petit peu plus aujourd'hui, et j'espère que tout ça va se réguler. Mais qui est vraiment à l'état sauvage, et c'est tant mieux, et qui doit le rester.
5: Est-ce qu'il y a eu des moments partagés entre vous et cette faune spécifique et vraiment qui marque un moment à part?
1: Partagé, non. Enfin, de leur part, non, pas partagé.
5: Non, parce que vous les saisissez, puis on voit leur regard. Donc c'est vrai qu'on sent qu'il y a une proximité, voire une relation entre vous et eux.
1: Alors oui, il y a une proximité. Parce que justement, comme ils n'ont absolument pas peur de nous, il y a cette proximité. Ce que j'aime beaucoup, puisque j'ai été portraitiste pendant des années, ce qui me fascine dans le portrait, c'est quand même le regard et l'émotion du regard avant toute chose. Et en fait, je fais la même chose avec les animaux. Et donc effectivement, quand je vois un phoque ou un manchot, c'est finalement comme un humain. Hein, c'est ça qui m'interpelle et c'est ça qui m'émeut. Après, les moments forts, c'est quand même la vision des baleines. Oui, ça sont des moments qui restent en mémoire à jamais, surtout quand on sait ce qui se passe un petit peu avec les baleines dans certaines parties du monde, et quand on connaît l'importance des baleines pour les océans et pour la vie en général sur Terre. Voir ces animaux passer devant nous, oui, ce sont des moments indescriptibles souvent et qu'on garde à jamais.
5: Il y a quelqu'un d'autre justement qu'on retrouve dans votre livre et qui a souvent parlé de ses regards échangés avec ce vivant, les baleines, les orques ou autres, c'est Paul Watson. Et il dit de l'Antarctique qu'il abrite 90% des 200 000 glaciers de la planète et renferme 158 000 km cubes d'eau douce. Il faut quand même rappeler, Ferial, que c'est cette chambre froide de la planète, l'Antarctique, indispensable à l'équilibre du climat et qui est là aussi malmenée avec des effets du réchauffement climatique.
1: Oui, je vais reprendre une phrase de Jean-Louis Etienne qui dit qu'on a ouvert la porte du frigo. Voilà, donc on sait tous ce que c'est que d'avoir une, je reprends vraiment ces mots, d'avoir une pizza dans le frigo et de laisser la porte ouverte. On connaît les effets sur ce vivant, puisqu'une pizza c'est vivant aussi. Et c'est ce qui se passe exactement sur Terre.
5: Donc les effets du réchauffement climatique, fonte de la banquise, acidification de l'océan, oui. Tentation d'exploiter les ressources du secteur en Arctique et en Antarctique également. C'est un continent qu'il faut sanctuariser, selon vous, préserver des appétits de l'humanité pour justement la sauvegarde de la Terre ?
1: Totalement, totalement. Oui, ce continent est totalement à sanctuariser. Finalement, il n'y a que des scientifiques qui doivent aller là-bas pour essayer de comprendre, et c'est ce que fait Jean-Louis Etienne et d'autres. Mais c'est une porte d'entrée pour les scientifiques et personne d'autre, je crois.
5: Mais les pressions sont lourdes et importantes pour ceux qui ont envie d'exploiter ce grand frigo, on va dire.
1: Oui. Et même, je crois que le traité sur l'Antarctique est bientôt terminé.
5: Oui.
1: Et vu la conjoncture actuelle mondiale, ça fait un peu peur.
5: Qu'est-ce qui vous met le plus en colère ?
1: En fait, c'est physique, c'est-à-dire que ça me donne envie de pleurer. Gabriel, par exemple, Filtoshiba, a eu je regardais des petits reportages et quand elle parle de la nature de la coupe des arbres, puisqu'elle elle est plutôt orientée vers les arbres. Mais moi, ça me fait le même effet, en fait, sur le reste. D'abord parce que je vois toutes ces régions polaires que j'aime tant fondre et ça me rend triste, ça me désespère. Je crois qu'encore plus que la glace, sont vraiment les animaux, le vivant, qui me touche particulièrement. Et c'est vraiment insupportable aujourd'hui pour moi de savoir que l'humain abîme autant la faune et des régions comme l'Arctique ou l'Antarctique.
5: Pour ça que vous dites, à l'image de ce qu'on retrouve dans votre livre, qu'il faut vraiment regarder ces photos, regarder ce qui se passe en Arctique et en Antarctique. Je reprends là quelques mots de Heidi Sevestre. Nous savons ce qu'il faut faire, réduire les émissions et protéger la nature. Il n'est aujourd'hui tout simplement plus acceptable que ceux et celles qui décident de l'avenir de ces écosystèmes ne les aient jamais vus.
1: Oui.
5: On ne protège bien ou mieux que ce que l'on connaît.
1: Exactement.
5: Est-ce que vous voyez malgré tout vos photos comme des archives ?
1: Oui, effectivement. Et pourtant, j'aimerais que ce ne soit pas des archives. Mais c'est ce que je dis d'abord à mes enfants. C'est que... Et c'est triste ce que je vais dire, mais oui, il est fort possible que dans, je sais pas, 40 ans, 50 ans, au moment où je ne serai plus là, mes photos, comme celles d'autres photographes, je ne suis évidemment pas la seule, ou d'autres artistes, malheureusement, j'espère vraiment que ce ne seront pas des archives.
5: Et aujourd'hui, quels sont vos projets, dans cette continuité peut-être ?
1: C'est d'émerveiller, toujours et encore. C'est de rencontrer ce peuple d'Arctique. Et c'est essayer, par mon art, finalement je ne sais faire que ça, donc... On va y aller jusqu'au bout. C'est d'émerveiller, vraiment. Et plus on s'émerveillera, et plus on protégera.
5: Et vos enfants, ils vous regardent comment, justement, avec votre bâton de pèlerin et en train de bivouaquer, d'aller jusqu'au bout de votre art pour sensibiliser ?
1: Certainement comme une givrée d'épaule. Mais je ne sais pas, en fait. Je ne sais pas, mais j'espère qu'ils seront dans la lignée de ce que je leur montre et de ce que je leur montre. Je sais qu'ils aiment, ils sont très sensibles à toutes ces questions-là. Après, ils sont jeunes, ils sont 27, 28 ans, ils sont encore jeunes, ils ont leur vie à construire et le monde dans lequel ils vont le construire est compliqué. Mais ils sont tout à fait conscients de ça et je pense que plus tard, ça résonnera encore plus.
5: Ils sont sûrement dans la lignée du combat que vous menez.
1: J'espère.
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5: C'est un extrait de votre film Ce souvenir du futur, Ferial, et vos mots portés par la voix de Frédéric Labuissière.
1: Oui. Et d'une musique de mon fils Meldwin.
5: Magnifique. Merci à vous, Ferial.
1: Merci à vous. C'était un moment partagé et plein de bonheur.
5: Et à savourer, bien sûr, votre dernier livre, Comme neige au soleil, paru chez Glénat. Il y a de nombreux contributeurs dans votre livre, Ferial.
1: Oui, justement, c'est l'occasion de les remercier. Pour la plupart, je les connais. Vraiment, un énorme merci d'avoir contribué à ce livre. Et ils sont très engagés et légitimes pour parler de toutes ces questions-là. Donc, au-delà de l'émerveillement, il y a aussi des questions un peu sonnantes et trébuchantes qu'il ne faut pas omettre d'en parler.
5: Merci aussi à Romane D'Argent et comme toujours, la bibliographie, les informations complémentaires, les liens et autres podcasts sont à votre disposition sur le site de l'émission franceculture.fr, rubrique de cause à effet, bien sûr.

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4: Oui, merci beaucoup Aurélie Luneau, le Book Club commence.
5: 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Tu t'inventes un récit qui te ressemble. 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
4: Deux recueils de poèmes aujourd'hui dans votre book club. Deux autrices qui adressent à leur terre, à leur peuple, un chant d'amour. Nour Elassi aux Palestiniens et à Gaza, Natacha Canapé-Fontaine au peuple Innu, autochtone d'Amérique du Nord. Et nous écoutons, et nous regardons les mots sur la page, et les mots aussi nous regardent, comme le souligne si justement Karim Khatan dans un texte de postface. Étrange sensation d'être prise à témoin par des poèmes. D'un côté, des nourrissons sans tête, des enfants tatoués de leur nom dans les ruines, l'âme blanche mais rêveuse du peuple assassiné, des poches de normalité. De l'autre côté, la boue et le miel, le silence des ancêtres, le nitassinan, la langue innue et assis, la terre dont le battement nous appelle. Les deux autrices sont nos invitées. Ensuite, comme chaque mardi, on parle littérature jeunesse avec Raphaël Bott, qui s'attarde aujourd'hui sur la place toute particulière qu'on réserve aux chiens. Nous voilà ensemble pour une heure. Bienvenue à toutes et à tous dans le Book Club. Bonjour Nour Elassi.
7: Bonjour.
4: Ceci est ma maison, c'est le titre de ce recueil qui a paru aux éditions Les Liens qui libèrent, dans une traduction vers le français de Lisa Ducas. Soyez la bienvenue dans le Book Club, on est ravis de vous recevoir.
7: Merci.
4: Et bonjour Aïna Samara.
8: Bonjour.
4: C'est vous qui traduirez les propos de Nour Elassi depuis l'arabe, depuis l'anglais, depuis ou pas le français. Puisque
8: vers le français.
4: Voilà, vers le français en tout cas. Bonjour Natacha Canapé-Fontaine.
9: Oui, merci de nous recevoir, moi et les ancêtres.
4: Eh bien, très bien, bienvenue. Manifeste assis, c'est le titre de ce recueil qui était paru en 2014, mais qui connaît une nouvelle parution ici en France, aux éditions des Paysages. Je cite aussi un autre recueil qui s'appelle « J'achève mon exil par un retour tremblant ». C'est le titre donc d'un précédent recueil aussi. Ici, au Book Club, on commence toujours par ce qu'on appelle le questionnaire lecture. Donc, on fait connaissance avec nos invités en leur demandant quel rapport ils ont pu avoir dans l'enfance et dans l'adolescence avec les livres. Vous êtes née à Gaza City en 2002, Nour Elassi. Est-ce qu'il y avait des livres autour de vous? Est-ce que vous aimiez lire enfant?
9: Ben oui, moi j'aime bien lire. J'aime bien lire fiction et non-fiction. J'aime bien lire la poésie. On a grandi en fait avec la poésie de Mahmoud Darwish. Ghassan Kanafani, les romans de Ghassan Kanafani. Et pour le non-fiction, ça commençait avec l'école. Comme je suis un gros fan de Judith Butler, elle a beaucoup de théories très intéressantes. Donc voilà.
4: Que vous avez découvert du coup grâce à l'école.
9: Oui.
4: Et autour de vous, dans l'enfance, vous partagiez des lectures avec les amis, avec des gens de votre famille. Comment ça circulait les livres autour de vous à Gaza City?
9: Je crois oui, les histoires plus traditionnelles comme les enfants, trop de mythes autour des enfants comme je me souviens pas maintenant, mais on a beaucoup de histoires que notre mère, grand-père, grand-mère nous racontent et c'était pas quelque chose qui était écrit. Mmh.
4: Oui. C'était quelque chose qui était raconté, qui
9: oui,
4: était
9: voilà.
4: À l'oral.
7: Le conte oral.
4: Et est-ce que vous vous souvenez de quoi ça parlait, Noor El Hassi, ces contes-là?
9: Maintenant, je ne me souviens pas. Mais ce n'était pas des choses écrites. Oui.
4: Est-ce que ce sont des bons souvenirs?
9: Oui, bien sûr.
4: Ces histoires racontées?
9: Oui, il nous fait compagnement.
7: Bon, accompagner.
9: Accompagner, oui. Et l'histoire et longue après-midi, tout ça autour le faux, on est vert, tout ça. Des rencontres très, à la fois très fortes, à la fois très drôles. Donc ça dépend.
4: Et aujourd'hui, la lecture, elle occupe quoi comme place dans votre vie?
9: Une place essentielle pour mon travail, pour l'école, pour mon cause, la cause palestinienne. En place très essentielle.
4: Alors, c'est-à-dire pour l'école, donc vous avez rejoint, vous êtes toujours à l'école des hautes études en sciences sociales à Paris?
9: Ouais. Oui, bien sûr. Oui, maintenant je commençais en M2, donc il faut bien me concentrer sur, ouais, en M2, Master 2, je fais études politiques, donc c'est très compliqué, mais c'est vraiment très intéressant.
4: Et qu'est-ce que vous lisez?
9: Pour l'instant, je lis beaucoup de Bourdieu. Je lis beaucoup de Judith Butler, Frames of War. When is life agreeable? Et je lis beaucoup le discours de Macron. Parce que je travaille sur le discours de Macron.
4: C'est-à-dire?
9: C'est-à-dire que, dans mon master, le sujet de mon mémoire, c'est la représentation de victimhood, de responsibility, de violence dans le discours d'Emmanuel Macron vers Ukraine et vers Gaza, mm-hmm. dans les premiers 6 mois de chaque guerre.
4: Dans une logique de comparaison, dans une logique comparative.
9: Oui, mm-hmm. oui. Comment il représente ces trois aspects, mm-hmm. violence, responsibility et victimhood, mm-hmm. dans son discours.
4: Vous parlez des textes de Judith Butler, j'imagine, puisque c'est un titre que vous avez cité en anglais, que par exemple vous vous appuyez sur un des textes qui s'appellerait « Qu'est-ce qu'une vie bonne ?» par exemple, sur la question de la des vies que l'on considère valables et des vies que l'on considère moins valables. Ce serait ce cœur-là de la pensée de Judith Butler qui vous intéresse, Noor El Hassi?
9: Très, très, très bien, oui. C'est comment il explique... Oui,
4: je crois qu'elle avait compris.
9: Judith Butler, elle explique comment avant une vie est née, on le met dans le cadre où on peut pleurer à cette vie. Il y a des vies qui sont hors ce cadre.
4: Oui, elle parle de vie pleurable, en fait.
9: Oui,
4: La perte.
9: Pleurable, voilà. Et ce qui est hors cette cadre, qui est fait par la politique, par les médias, par la tradition transmise, on ne le pleure pas, en fait. Parce que c'est pas dans le cadre.
4: Mm. Vous avez raconté dans divers entretiens le moment où vous avez dû fuir Gaza. Pour vous retrouver ici en France, peut-être c'est une question qui va vous paraître déplacée ou anodine, mais est-ce que vous avez emporté un livre ou plusieurs livres, Noor El Hassi?
9: Ici à Paris. Ah non, non, non, parce que c'était interdit de prendre n'importe quoi avec nous. Interdit à part de Israël, comme le consulat à Jérusalem Sad, et ils ont dit que Israël interdit pas du tout de prendre n'importe, même des vêtements. Donc je suis sortie avec le vêtement que je porte, et voilà, c'est ça.
8: Et ici, en France, à Paris, vous êtes abonné à des bibliothèques, vous allez en librairie, vous êtes refait votre petite ou grande bibliothèque autour de vous?
9: Oui, ouais. Donc j'ai reçu beaucoup de livres comme cadeaux par mes amis, et cahiers, notebooks, beaucoup de romans non-fiction aussi. Donc je m'en... How to say? مشتركه بالبي ان اف
10: ابوني
9: ابوني على البي ان اف فرانسوا ميتيران
10: فرانسوا ميتيران
9: وي دونك فوالا مي جو لي با لايك بلوتو لايك شي موا دون مون شامبر اي دون لي بارك فوالا.
8: Vous dites que la lecture est aussi essentielle dans votre vie en ce moment pour servir votre cause, la cause palestinienne. Quel genre de lecture par exemple?
9: Les genres de lecture qui sont utiles pour mon mémoire, parce que je trouve que le sujet est très important. Les gens et des lectures que me fait bien comprendre qu'est-ce qui se passe. Parce que moi, c'est
8: vrai. Géopolitique alors.
9: Oui, oui,
8: d'accord.
9: Oui. Et plutôt le Israeli propaganda et le Occident propaganda à cause de ce qui se passe là-bas. Mm-hmm. Et
8: comme une analyse des discours que vous produirez.
9: Oui. Mm. Mm.
8: Natacha Canapé-Fontaine, vous naissez dans un autre endroit du monde, à Bécombo en 1991, dans une autre langue que celle dans laquelle on va se parler aujourd'hui. C'est quoi votre rapport au livre et à la lecture dans l'enfance?
11: Dans l'enfance, je pense que c'était un peu inexistant, les livres, parce que on vivait déjà un peu sous le seuil de la pauvreté, parce que il y avait déjà, je pense, dans l'enfance, j'ai pas vraiment de souvenirs, j'ai surtout des moments passés beaucoup avec mes grands-parents maternels dans la forêt, énormément, donc j'ai juste des souvenirs de soleil, d'arbres, d'épinettes, de plages aussi, mais beaucoup de silence. Puis après ça, dans l'adolescence, c'est surtout bon par les cours de littérature puis de français au secondaire. Puis j'habitais donc déjà à Bécomo. Puis l'enfance, je l'ai passé à Pessamite, dans mon village natal. L'adolescence à Bécomo, parce qu'il y avait eu déjà une pénurie de logements à Pessamite à l'époque, dans les années 90. Et ça, je pense que c'était le début un peu de... Tu sais, maintenant, on a une énorme population autochtone urbaine reliée encore à la pénurie de logements qu'il y a énormément dans les communautés autochtones au Canada. Donc, ça fait en sorte que j'ai un peu grandi à l'extérieur donc, de la communauté, mais aussi sans amis innus. Quelques-uns qui sont passés par l'école où j'étais, mais qui restaient jamais très longtemps parce que finalement, ils trouvaient que le monde peut-être... j'ai envie de dire, bon, avec des grands guillemets, le monde extérieur au village était un peu violent pour les autochtones. Donc, il y avait déjà énormément de racisme dans les années 90, un peu parce qu'il y avait déjà eu ce qu'on appelle maintenant bon la crise d'Oka dans un certain terme, mais pour nous, ça s'appelle la résistance de Kanisatake, là où avait lieu une forme de conflit entre autant les gouvernements fédéraux, provinciaux et la communauté Mohawk. Bon, leur nom, leur vrai nom dans la langue, c'est Kanyengera. Puis ça, c'est les années 90. Puis après ça, dans les années qui ont suivi, il y avait énormément, énormément de racisme envers, et de violence, en fait, envers les Autochtones, au Québec surtout. Donc, moi, je me rappelais pas de ça parce que j'étais pas née encore. Mais après ça, tu sais, le vécu, finalement, du racisme, l'expérience de ça a vraiment beaucoup marqué... finalement, mon quotidien, jusqu'à ce que je me rende compte à 16 ans, 17 ans, que je ne parlais plus la langue maternelle. Et je ne savais pas que c'était la première langue que j'avais parlé. Parce que
8: pendant 5-6 ans?
11: 5-6 ans, oui, parce que le français avait tellement pris de la place dans ma vie. Mm-hmm. Réfléchir le monde, essayer de découvrir qui je suis dans le monde, mais dans un monde québécois qui n'était pas innu. Donc finalement, donc à une époque où les communautés étaient vraiment vivaient séparément. Mm-hmm. Mais c'est par les livres où j'ai commencé aussi à découvrir la poésie, les cours de littérature qui me parlaient par exemple, des Ménéligans qui vivaient, semble-t-il, des choses tellement tragiques à l'époque, puis ils cachaient, en fait, ces secrets intérieurs que personne ne saura jamais, mais dans ses poèmes, puis c'est pour ça que c'est comme on peut analyser à l'infini la poésie des Ménéligans. Et plus tard, vers 18 ans, 19 ans, j'ai découvert la poésie de Gaston Miron, qui est un poète très, j'ai envie de dire, sacré au Québec, parce qu'il y a énormément de musicalité dans sa poésie. Puis en fait, même avant d'arriver au slam, que je connaissais pas encore à 21 ans, je récitais les poèmes de Gaston Miron par cœur. Je les avais appris par cœur pour moi-même parce que j'étais fatiguée de traîner des livres dans mon sac parce que je commençais à avoir l'épaule un peu croche parce que c'était trop lourd. Puis je me suis dit, Gaston Miron, on dirait que le livre, je l'ai encore, il est totalement comme amoché. Mais je récitais de ces poèmes par cœur. Et quand j'ai découvert le slam, je me suis rendu compte que c'est ce que je faisais un peu. C'est de réciter de la poésie, d'être habité par ça. Puis quand j'ai tenté d'en écrire, mais c'est là vraiment que ça m'a entraînée, en fait, dans la réflexion politique, réfléchir sur la situation, même la condition des Autochtones au Canada. Puis me voilà 15 ans plus tard...
8: à publier vos propres recueils de poésie.
11: Oui, c'est ça, finalement. Puis ben, Joséphine Bacon a été, ce qu'on a entendu au tout début, a été très marquante aussi dans l'espèce de... C'est comme si, comme le monde autour de moi n'était pas inou, je ne savais pas que c'était possible d'écrire ou de... J'écrivais déjà de la poésie, mais je pensais pas que c'était valable, tu sais, de continuer là-dedans. Et Joséphine, juste en publiant son premier recueil, c'est comme si ça m'avait donné une permission. Et après ça, bon, ma vie, 15 ans plus tard, c'est vraiment... je suis habitée de poésie, je vis de poésie, je pense de façon... Ben, c'est sûr, dans une vision poétique, mais dans le sens, quelle est ma relation avec le monde, quelle est ma relation en tant qu'inou au Canada et le reste du monde. Parce que la poésie, c'est ça, c'est de se questionner, c'est d'être dans l'observation de notre propre relation au monde et chez moi, finalement, dans notre philosophie ancienne, traditionnelle, mais qui existe encore en nous, c'est de se questionner toujours quel est mon rapport au territoire, à la terre qui nous a bercés depuis des millénaires, depuis des centaines d'années, depuis... Comme j'ai dit, j'ai passé mon enfance avec mes grands-parents dans la forêt. Du côté paternel, mon grand-père était un chasseur-trappeur assez connu dans la communauté. Puis j'ai grandi avec lui qui dépeçait du castor, qui en ramenait. Mais je me rappelle les odeurs, je me rappelle la technique de tannage des peaux, juste parce que je l'ai observé toute mon enfance. Je pense que j'ai été nourrie aussi de ragoût de castor, d'orignal. Fait que je me sens comme forte de ça. Puis bon, pour revenir au livre, c'est quand même assez en parallèle. Puis dès que j'ai senti que j'avais la permission d'écrire, j'ai commencé à écrire parce que je me suis dit, je n'ai pas eu ces modèles, je n'ai pas eu personne pour me dire comment faire. Puis j'ai tracé, je pense, mon propre chemin d'une certaine manière. Puis je pense qu'aujourd'hui, il faut continuer toujours à réfléchir sur qu'est-ce qu'on a envie de laisser finalement à ceux qui nous regardent, à ceux qui nous lisent. Qu'est-ce qu'on a envie de faire pour contribuer finalement à la culture contemporaine, mais même celle avec laquelle les enfants d'aujourd'hui grandissent? Et qu'est-ce qu'on a envie de leur donner pour qu'ils fondent en fait leur propre culture contemporaine dans les prochaines années?
8: Et c'est tout l'objet au centre de Manifeste Assis, ça fait partie du cœur de votre écriture. Nourel Assis, vous avez signalé la présence de Mahmoud Darwish dans votre parcours de lectrice, mais aussi de vous en rapport avec la poésie. Est-ce qu'il y a d'autres poètes, d'autres poétesses que vous avez lues en grandissant à Gaza?
12: Plutôt de poètes et poétesses palestiniennes aussi ou arabes. Comme Fadwa Tokan, Ibrahim Tokan, Nizar Kabbani. Donc c'était ça, oui.
8: Et vous aviez un goût particulier pour la poésie? Pas plus que ça.
12: Je m'intéresse à tout. Donc je respecte tous les goûts de poésie.
8: Ouais. On est plusieurs à avoir découvert votre travail sur Internet. Vous avez commencé par publier des récits journalistiques et ensuite de la poésie. Cette forme-là de la poésie, vous vous y êtes dirigée pour quelles raisons, Nourel Assis?
12: Parce qu'il y a des choses que je ne pouvais pas dire avec le journalisme traditionnel. Avec le journalisme, on ne peut pas être assez flexible comme la poésie. On ne peut pas dire beaucoup. avec le journalisme. Il faut être rigide, respecter les règles et tout ça. Mais en poésie, c'est vraiment très ouverte. On peut dire tout ce qu'on veut. Avec les métaphores, on manipule des mots.
8: Vous y avez trouvé plus de liberté.
12: Oui, trop. Ouais.
8: On entendait Natacha Canapé-Fontaine parler de l'importance des différentes langues qu'elle parle, la langue inoue, le français... peut-être même le québécois, on peut dire, l'anglais. Là, vous vous exprimez extraordinairement bien en français, Nourel Assi.
12: Pas du tout.
8: Quand même. vous parlez arabe, vous parlez anglais. Est-ce qu'il y a comme ça quelque chose de particulier pour vous, de, même si ce n'est pas forcément les meilleures conditions qui ont produit ça, mais de circuler entre trois langues ? Est-ce que vous aimez ça ?
12: C'est vraiment dur. Et c'est, comment on dit, moutab.
10: Fatigant.
12: Fatigant, ouais, fatigant de réfléchir en trois langues dans le même temps. Mm-hmm. Je trouve que c'est très intéressant. Et j'étudie même l'italien et la russe. Donc je m'intéresse beaucoup aux langues et aussi la linguistique. La science d'étudier les langues. Je voulais faire un master à ça avant la génocide, mais j'ai décidé... de faire quelque chose qui est par rapport à ce qui se passe là-bas.
8: Mmh. Est-ce que justement votre intérêt pour les langues, ça a aussi à voir avec tout ce que vous étudiez aujourd'hui, des discours politiques, des discours médiatiques, c'est-à-dire que le rapport à la linguistique s'applique à des objets tout particuliers en
12: oui,
8: en ce
12: oui, moment. Oui, beaucoup de mon recherche, c'est par rapport aux linguistiques, beaucoup de critical discourse analysis, beaucoup de théories, comment on analyse la langue comme une action politique.
8: Parce que la langue comme une action politique.
12: Oui, parce que la langue, c'est... On peut faire beaucoup juste avec des mots.
8: Mmh. Natacha Canapé-Fontaine.
11: J'ai envie de me joindre à la conversation.
8: Bien sûr, allez-y.
11: Parce que mais ça fait quelques semaines, j'ai commencé une maîtrise en traduction parce que j'avais fait un peu de traduction littéraire dans les dernières années. Puis j'avais aussi performé un texte d'une femme inoue qui avait écrit dans les années 70 qui s'appelait Antané Capèche. Puis c'est un de ses premiers livres, c'est « Je suis une maudite sauvagesse » où elle parle vraiment de la relation finalement assez colonialiste entre finalement le gouvernement du Québec, les compagnies d'exploitation des ressources naturelles qui viennent dans les territoires inoues puis qui viennent détruire en fait énormément de kilomètres de territoire. Et dès qu'il y a la destruction de territoire, mais nous ça, on perd énormément de culture parce que la culture se vit,
8: elle est avec la terre et le sol, bien sûr,
11: se vit avec la praticalité du territoire. Et en fait moi je suis un peu en retard dans ma session, on est dans la semaine de lecture, je suis censée avoir déjà soumis mon projet, mais mon projet de mémoire éventuellement c'est vraiment de travailler aussi sur le discours, mais aussi comment est-ce que des fois les textes inoues sont traduits, même oralement sont traduits vers le français, et j'ai l'impression des fois qu'on perd toute la profondeur de la pensée autochtone et de la pensée really like indigenous thinking avec le territoire, parce qu'elle a une énorme profondeur, mais c'est une philosophie tellement riche qui nous aide à réfléchir même dans toute la crise climatique en ce moment. Ça nous aide un peu à, ça nous appelle tout être humain à revenir à un sens de quelle est notre relation au territoire, qu'il soit complètement naturel ou complètement urbain. Et là, vraiment, je reviens aussi moi-même dans l'analyse politique de tout. Tu sais, même en traduction littéraire, il y a énormément de politique qui se passe parce qu'il y a énormément de traducteurs. Ben, on utilise le terme non autochtone au Canada, puis il y a très peu de traducteurs autochtones. Et là, je me suis dit, j'ai envie d'aller là-dedans parce que je dois aller aussi, je pense, contribuer à intervenir dans l'élan où il y a énormément... Il y a un boom de la littérature autochtone et énormément de traductions de livres anglophones vers le français. Mais dès que je lis les traductions, puis je mets pas la faute sur les traducteurs du tout, mais c'est un peu
8: comme une perte.
11: C'est l'éducation qu'il y a en traduction littéraire. Il y a une énorme perte, en fait, de la profondeur du propos, parce que des fois, la formulation en anglais ou quelle que soit la langue d'origine, la formulation de la pensée autochtone est complètement différente des règles du français, par exemple. Et là, quand ça arrive en français, mais des fois, il y a aussi la marchandisation, la commercialisation sont des livres. Et parfois, les éditeurs ne réfléchissent pas que le livre a été écrit pour un public autochtone, pour un lectorat autochtone. Et la traduction, des fois, vient mettre un filtre qui fait en sorte que les livres autochtones ne sont plus nécessairement accessibles pour le lectorat autochtone.
8: De la relation entre vos différents poèmes, Natacha Canapé-Fontaine et Nour El-Assi, avec du sol, avec de la terre et la destruction de ce sol, de cette terre et de la culture qu'elle porte, il va être question juste après ça.

0: J'ai les mains aux ongles cassés à force de marteler le sol. Un serpent me dérobe. J'essuie ma mère, ses larmes grises. Je suis ce pays au sang noir. J'ai un cancer au poumon gauche. J'ai un cancer à 14 torrents. J'ai un cancer à l'ethnie folle. L'exode, les tambours ne pourront apaiser ma mère. C'est un extrait de votre recueil Manifeste Assis, Natacha Canapé-Fontaine, paru en 2014 et qui fait l'objet d'une toute récente réédition en France. Recueil, ou plutôt long poème incantatoire, amoureux, adressé à une terre, à une langue, inoue, à des ancêtres. Et cet extrait, comme d'autres, résonne tellement avec certains de vos poèmes, Nour El Assis, écrit à Gaza ou ici depuis un exil forcé où vous racontez que la liberté a un goût de métal, que nous nous sommes autorisés à faire dialoguer vos deux recueils de poèmes aujourd'hui autour de la table du Book Club. Je rappelle les titres, Ceci est ma maison, qui a paru aux éditions Les Liens qui libèrent dans la traduction de Lisa Ducasse, et donc Manifeste Assis, paru aux éditions Des Paysages. Le motif de la mer, des larmes de la mer, du lait de la mer qui clôt votre recueil est quelque chose qui apparaît dès la préface de votre recueil à vous, Nour El Assis, dans le texte de Mona Chollet qui raconte la scène non pas du départ de Gaza, mais juste qui précède, les quelques heures dans la nuit qui précède votre départ. Et c'est presque une image, quoi, où votre mère coiffe vos cheveux dans le silence et fait un petit sandwich pour la route. Et la mer, c'est un motif que vous convoquez dans vos poèmes. Pas que la mer réelle, j'entends, mais aussi la mer pour parler de la Palestine, pour parler de Gaza.
1: Oui, ma mère, c'est l'amour de ma vie, je peux dire. Et je peux pas m'expliquer comment il me manque. Ma mère et aussi la terre comme ma mère. Parce que pour moi, Gaza et Palestine, c'est la mère de nous tous. On est grandi par elle. On est grandi par la mère qui est Gaza. On a grandi par ma mère qui est ma mère physiquement. Et donc c'est très important pour moi. Maternel. Donc c'est assez présent dans mon livre. Oui.
0: Il y a même des moments dans votre recueil Nour El Assis où cette adresse à une figure maternelle, parfois on ne sait plus si c'est une vraie mère, si c'est la mère de vous et des sœurs, ou si c'est Gaza, ou si c'est l'idée même politique de la Palestine. Il y a quelque chose de maternel finalement dans ce à quoi vous vous adressez, ce qui rend d'autant plus déchirant toute la destruction dont vous parlez ensuite dans d'autres poèmes. Raïna Samara qui traduit les propos. Toujours pas compris. Bon. Alors, peut-être que je me retourne vers vous, Natacha Canapé-Fontaine, pour avancer. On y reviendra à cette question-là, mais c'est très présent pour vous aussi dans vos poèmes, la figure maternelle depuis le début, où il est question de la terre, qui là aussi prend des atours maternels, jusqu'à la fin, où finalement c'est tout un voyage dans le temps, dans l'espace, dans la politique, dans l'histoire, pour arriver à la capacité d'être plus capable de boire le lait de la mer. Et là encore, ça pourrait être métaphorique à bien des égards.
2: Oui, pardon, je suis un peu émue parce qu'avec toute cette conversation, c'est magnifique parce que je me sens chanceuse, privilégiée d'être ici aujourd'hui, d'être en conversation avec Nour, justement avec les poésies qui se répandent, qui résonnent. Parce que dans mon cas, par exemple, vous avez nommé le premier titre que j'avais écrit. J'avais 20 ans quand j'ai écrit les poèmes, 21 ans quand ça a été publié la première fois. Le deuxième titre qu'on a publié il y a quelques années, je l'ai changé pour J'achève mon exil pour un retour tremblant parce qu'il y a déjà pour moi depuis le départ. Mais après, bon, ça fait 2 mois que je viens de revenir dans mon village et c'est déjà un événement dans ma vie présentement. Mais pendant 15 ans, j'ai écrit sur ce rêve de revenir sur le territoire parce qu'il y a comme une forme de... Déjà, il y a encore un peu d'ignorance. On travaille très fort depuis 15 ans, depuis le mouvement pan-canadien autochtone Idle No More, qui est né en 2012 par des femmes autochtones, justement, qui avaient assez de l'ignorance.

0: sens du racisme, la violence au pays envers nos peuples et nos communautés. Mais il y a encore un peu d'ignorance sur laquelle on travaille, et des fois même de revenir chez moi, j'ai l'impression, tu sais, on est entouré par le monde dominant, par une autre société qui n'est pas la nôtre, qui est un peu construite à l'envers de nos principes et de nos valeurs et de notre façon de voir le monde. Donc j'ai passé 15 ans à Montréal par exemple, mais j'ai énormément voyagé au travers du Québec, au travers du pays. J'ai voyagé dans d'autres pays, même j'ai beaucoup d'amis par exemple maoris en Nouvelle-Zélande qui m'ont appris un peu à réfléchir encore plus profondément la relation autochtone avec le pays colonial, j'ai envie de dire, colonialiste. Et en fait, la mère, c'est parce que dans mon cas, par exemple, il y a eu, bon, dans ma famille, je dis que je suis deuxième génération survivante des pensionnats, c'est comme ça qu'on le nomme maintenant, parce que ma grand-mère est allée, enfant, elle a été obligée de passer par le système des pensionnats indiens, comme on les appelait à l'époque, parce que c'était une politique de tentative, mais une politique d'assimilation des autochtones partout au pays, puis ça existe un peu. D'autres politiques comme ça ont existé depuis 150 ans, depuis l'adoption de la loi sur les Indiens en 1976, puis en fait, juste les pensionnats, pour beaucoup ailleurs au pays, ça faisait 3 générations d'enfants qui sont passés par là, donc c'est des générations brisées, parce que dans ces écoles, en fait, on prétendait vouloir leur donner la culture, plus supérieure, qui était la culture blanche. Et on voulait carrément les acculturer, donc les déposséder de leur culture, de leur identité, de les faire oublier leur langue. Mais il y a eu énormément d'abus sexuels envers les enfants, par des prêtres, par des religieuses au sein de ces écoles. Donc les enfants, chaque fois qu'ils revenaient tous les étés chez eux, ils perdaient la langue, ils comprenaient pas pourquoi leurs parents les laissaient retourner dans ces écoles-là où ils vivaient tellement de maltraitance, de malnutrition. Il y a eu des écoles bien, mais il y a eu énormément d'abus finalement. Donc c'est une génération brisée. C'est des enfants qui ont été séparés de leurs parents la majorité du temps. Donc dès qu'ils sont devenus des parents à leur tour, ils n'ont pas su l'être pour leurs propres enfants. Et imaginez, donc, pour certaines familles, ça fait des générations, puis dans la mienne, ça fait 2.
1: Oui, et puis il y a un poème d'ailleurs où vous dites « Je suis 3 femmes en même temps » pour dire que ce n'est pas... Il faut du temps, de la déconstruction, du travail, de l'écriture pour rompre avec cette culture génocidaire, d'une certaine manière, d'effacement. Et le parcours de votre recueil Manifeste Assis est une manière d'être de nouveau capable d'être la fille de sa mère, la petite fille de sa grand-mère, l'arrière-petite fille de son arrière-grand-mère. On écoute un extrait de ce long poème.

Il y a dans le fondement du monde une ecchymose. Est-ce que le chemin est bon pour les nemouches meutes? Il y a du café, mon frère. Les forêts récitent le nom de tout arbre. Je grave la pierre. Les brèches épellent le nom de toute larve. Les souches. Elles gondolent la terre. Où vas-tu, le monde? Où vas-tu, le monde? Mes draps jaunis par le temps. Où vas-tu courir quand les cigales hurlantes? Quand la lune, où vas-tu périr quand les roseaux se plaignent, les ours grattent la boue et le miel? Je t'écrirai un manifeste amour, un manifeste papier. Je t'entends battre mon destin, mourir le nordique et l'austral, suer d'amour entre les taïgas, les lichens, envenimer les vieilles coutumes. Nos enfants sont amers, ils ont des crocs à la place des dents. Rejoins-moi sans tarder. Les toundras fléchissent, les brumes s'élèvent sur les pièges. La mort m'est surprenante, je la contemple. Elle n'aura rien de nous. La réserve, les flocons affreux des tempêtes. Les grands sapins ne meurent pas. J'irai graver l'histoire, mon clan, sur les parois des bunkers, si nous devions, si nous sommes mis à mort, à petit feu.

0: On entend dans cet extrait de votre manifeste Assis, Natacha Canapé-Fontaine, aussi une manière de convoquer, vous parliez tout à l'heure des forêts, de la lumière, des conversations, de l'observation de votre propre grand-père, et dans vos poèmes, Nour El Assi existe aussi avant la destruction, la nature, les arbres, la lumière, les odeurs, un jardin, un olivier, pour parler de la Palestine, pour parler de Gaza, pour parler d'un avant la destruction. Pourquoi c'était aussi important pour vous que vos poèmes soient aussi le poème de ça ?
1: Parce que pour moi, Gaza, c'est pas que la destruction, c'est pas que la destruction de la colonie Israël qui est détruite, effacée, et que veut toujours nous effacer de notre existence, notre propre terre. Gaza est trop trop belle. La mer, la plage, et ça me frappe toujours la beauté de le coucher de soleil. Toujours, c'est toujours parfait. C'est chaque jour, c'est vraiment, c'est quelque chose qui est vraiment très très unique. Les couleurs de la rose, l'orange, toutes les couleurs là avec le twilight après le coucher de soleil. Et le joie de les enfants, de même pendant la génocide, côté les rires des enfants, les souris à la plage, jouer avec le sable, qui pour moi c'est parfait. Je voulais préserver cette image-là pour toujours.
0: On a entendu dans l'extrait du poème du manifeste Assis, il y a l'idée de la boue et du miel. Il y a vraiment cette idée-là, c'est-à-dire qu'il y a à la fois ce qui est détruit, la boue, et puis il y a ce qui est doux, ce qui est sucré. Natacha Canapé-Fontaine, vous voulez reprendre un peu votre souffle ?
2: Oui, parce que en fait, ce que Nour vient de décrire, en fait, je l'ai vu chez moi aussi dans mon village. Il y a une plage, il y a la beauté des ciels. En fait, maintenant que je viens de revenir dans mon village, j'observe le soleil du matin au soir, et je me dis, je suis tellement chanceuse et privilégiée d'avoir ça au-dessus de moi, puis autour de moi, malgré tout ce qui est dans les communautés, toutes les difficultés, tous les problèmes socio-économiques, tout même comment est-ce que le colonialisme est entré dans nos relations, puis nous empêche des fois d'être en relation avec nous-mêmes, avec notre propre famille. Puis en même temps, je reviens, puis j'ai senti que ma famille comprenne le travail que j'essaie de faire, puis il y a comme un changement dans les relations aussi. Mais tout ce que tu as décrit, je l'ai vu, je le vois chez moi aussi, les enfants qui rient quand même, puis qui, même s'ils ne parlent plus leur langue, ils ont quand même une certaine joie. Et je pense que c'est ça qu'il faut absolument préserver, parce qu'il n'y a pas que tristesse, il n'y a pas que destruction. En effet, il y a aussi tout ce qui naît après la destruction, qui traverse en fait ça, puis qui fait en sorte qu'il y ait... Je dis souvent même, ils ont tout essayé au Canada de nous effacer, de nous tuer, de nous enlever notre propre âme, puis de nous arracher à notre propre souvenir, mais on est encore là, puis on sait encore parler, puis on sait encore réfléchir le monde, puis être au monde, puis ça, c'est une des choses les plus magnifiques d'être en fait autochtone d'une terre.
0: Oui. Moi, j'ai été très frappée, Nour El Assi, de constater à quel point la lumière, la question de la naissance, évidemment la question de l'enfance, mais aussi les fleurs, l'espoir étaient présents dans votre recueil de poésie, Ceci est ma maison.
1: Mm. Bah, c'est très important. L'espoir, c'est la seule chose que le colonisateur veut effacer. Il veut que on croit pas, on croit jamais que on va gagner, on va avoir la victoire, et c'est notre propre terre, et avec notre résistance, avec notre espoir, c'est la forme de mon résistance, de montrer la beauté et de résister.
0: Vous avez évoqué cette grande figure poétique Mahmoud Darwish. Je voudrais qu'on écoute ici une archive. On est en 2004. Il parle justement de produire une langue poétique contraire à la guerre.
3: Mais moi, j'estime également en tant que poète avoir un devoir éthique. Et mon besoin quelque part de desserrer l'étau du siège, mais l'étau intime.
4: دفعني إلى أن أكتب هذا النص.
3: ما également poussé à écrire ce texte.
4: أحرر نفسي من ضغط الحصار.
3: En fait, pour me libérer moi de la pesanteur, de la dureté du siège.
4: لأن أداتي الوحيدة لمقاومة الحرب.
3: Finalement, mon seul outil pour faire face à la guerre, à cette guerre qui était aux abords de ma maison.
4: هي لغة مضادة للحرب والعنف.
3: Était d'avoir une langue qui soit antinomique et qui soit le contraire précisément de la guerre.
4: لذلك ممكن نلاحظ استعانة.
3: C'est pour cela que je m'aide beaucoup par le recours à des éléments de scène banale, naturelle. Je décris comment le ciel est partagé tantôt par les pigeons, tantôt par des avions de chasse. La contemplation de l'herbe que je vois de ma fenêtre. Parce que je pense qu'on ne tient pas tête à la guerre autrement que par une langue qui soit le contraire de la guerre précisément.

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0: Un extrait de votre recueil Nour El-Assi, ceci est ma maison, et juste avant la voix du poète Mohamed Darwish en 2004 qui dit qu'il faut trouver une langue contraire à la guerre. Dans ce poème qu'on vient d'entendre, est-ce que c'est une langue contraire à la guerre, mais qui dit quand même la guerre ?
1: Oui, bien sûr. On peut rencontrer et on peut résister en même temps, comme je vais avec mon journalisme, avec des études, avec la poésie et même avec un roman que je travaille sur un roman et bah je crois que on peut faire les deux en même temps.
0: Il y a aussi l'idée dans ces poèmes de produire des images qui sont à la fois des images poétiques, Nour El-Assi, et en même temps des images d'horreur, parce que des enfants pris dans des gravats qui appellent à l'aide et à qui on ne peut pas porter secours sont des images réelles des temps contemporains. Qu'est-ce que ça produit dans l'écriture, ce mélange des deux pour vous?
1: C'était que ce que je veux dans mes propres yeux, ce que j'entends c'était ce que j'ai vu. Et c'est toujours passe là-bas. Cette poème, j'ai écrit par, il y avait un strike, comment on dit,
0: un bombardement?
1: Oui, un bombardement dans le même quartier où on était déplacé à Deir el-Balah, qui était déclaré comme un safe zone par Israël. Et c'était juste en face de nous. Et après ce moment de après le bombardement, ce quelques secondes où on peut entendre le cri, l'ambulance, qui les gens crient, les gens courent de la distance pour aider les gens en dessous les ruines, mais on peut pas enlever on peut pas sauver avec nos propres mains. On a besoin de l'aide.
0: Comme vous l'écrivez, l'aide oui. Elle-même a besoin de secours.
1: Voilà. Parce que l'ambulance était aussi bombardée, était aussi assassinée par Israël. Bon, je sais pas vraiment ce que je peux dire, mais il faut savoir que c'est toujours passe là-bas. Les horreurs, les images, cette horreur, c'est toujours là-bas. C'est pas fini. On n'est pas dans le après. On est toujours dans le génocide.
0: Dans ce poème-là, il est question de beaucoup d'yeux qui regardent droit et ne voient pas, de beaucoup d'oreilles qui semblent écouter et n'entendent pas. Est-ce que vous avez l'impression, Nour El-Assi, en publiant ce recueil, là aussi, d'essayer de faire entendre un réel qu'on a du mal à entendre aujourd'hui?
1: Oui. Oui, oui, oui. Et spécialement à les gouvernements. Parce que je le sais que les civils sont avec nous. Ils veulent changer les choses. Ils manifestent, ils boycottent, ils font le fort. Ben, c'est vrai, on a besoin de beaucoup plus. Mais moi, je m'adresse à les gens qui sont responsables, les gens qui sont complices à ce qui se passe là-bas.
0: On va écouter Maëlle, elle est auditrice du Book Club, elle a lu vos poèmes dans le recueil Ceci est ma maison, pardon, et elle vous pose une question.
2: Bonjour le Book Club, bonjour Nour El-Assi. J'ai lu votre livre dernièrement et j'ai été extrêmement touchée et bouleversée par vos mots, par votre langue, par la traduction de vos poèmes qui sont à la fois juste forts et vrais sur le génocide à Gaza, mais aussi sur le silence des pays tels que mon pays, la France. J'ai ressenti beaucoup de tristesse et de colère. J'ai pleuré à la lecture de certains de vos poèmes. Et vous avez toujours une pensée pour vos proches et vos familles. Ma question est la suivante. Dans un de vos poèmes, vous dites « Je ne suis pas une faiseuse de guerre, mais une faiseuse de mots, amoureuse de son point d'origine, sa terre. » Aviez-vous un lieu à vous pour citer un titre de Virginia Woolf? Et est-ce que et comment vos proches restés là-bas ont eu connaissance de vos poèmes? Merci, Shukran.
0: Merci beaucoup à vous, Maëlle, pour cette lecture et pour cette question. Nour El-Assi, deux questions en une. Est-ce que vous aviez un lieu à vous pour écrire à Gaza et puis ici en France, c'est quoi votre pratique d'écriture et comment est-ce que vos proches connaissent vos poèmes?
1: Merci Maëlle, c'est très gentil et je suis désolée que vous avez pleuré. Et beaucoup de mes amis françaises et français, ils me disent la même chose, que ils sentent le honte de ce que le gouvernement français est en train de faire. Et là-bas, j'ai écrit. J'avais pas une routine spéciale pour écrire. Quand je suis trop triste ou énervée, chaque poème commence avec une phrase, avec un idée, avec une image, avec un son que j'ai entendu. Et voilà, après, il faut travailler sur le poème. Parfois, c'est trop facile d'avoir la fluidité. Parfois, c'est très difficile. Et parfois, j'arrête et j'abandonne. Ici, en France, c'est vraiment très, très difficile. Depuis que je suis partie de Gaza, c'est vraiment très difficile d'écrire. Mais j'essaye. J'essaye parfois juste rester dans les parcs et ça m'aide. Ouais.
0: Maëlle se demande aussi comment est-ce que vous avez pu communiquer votre poésie et le reste avec les personnes qui sont restées à Gaza. Vous évoquez évidemment les membres de votre famille que vous avez laissés derrière vous en partant et la douleur que c'est. Comment est-ce que vous leur communiquez vos poèmes?
1: Bon, ma famille, c'est vrai, toute ma famille est restée là-bas. Ils sont toujours déplacés à Deir el-Balah. Il reste mes nièces et mes neveux et mes sœurs sont à Gaza City. En fait, ce que j'écris à Gaza, j'ai lu déjà pour ma mère et ma sœur. Et pour toute la famille, il peut pas vraiment écrire et comprendre l'anglais ou le français. Mais il sait que j'écris la poésie. Voilà.
0: Qu'est-ce qu'ils en pensent?
1: Ils sont trop fiers de moi. Ils sont très supportive. Trop de support, de like,
3: soutien.
1: Oui. Especially ma mère et ma sœur.
0: Natacha Canapé-Fontaine, on a parlé du lien avec la famille, les ancêtres. On a parlé aussi des liens générationnels. Est-ce que votre recueil, c'est aussi une manière de parler avec la communauté Innu dont vous parlez justement dans ces textes?
3: Oui, puis déjà d'abord, dans le titre, c'est Manifeste Assis. Puis Assis, c'est le mot, c'est A. Ça s'écrit A-S-S-I, c'est le mot pour terre dans la langue Inuimon. Mais chez moi, dans le dialecte, on va le prononcer si. Fait que c'est vraiment comme, c'est comme le mot en anglais pour la mer, mais c'est quasiment comme, c'était un petit peu derrière dans les textes aussi, mais c'est surtout parce que j'entendais beaucoup vraiment le terme terre-mer et tout ça, mais en français, ça a quand même une certaine connotation comparée en anglais quand on dit Mother Earth. Il y a comme complètement une autre façon de voir les choses. Et il y a tout aussi une connotation un peu, j'ai envie de dire spiritualiste, un peu comme New Age peut-être sur la terre-mer, puis vraiment comment on voit ça de façon aérienne, comme quelque chose de, je sais pas comment l'expliquer, mais puis j'avais envie de questionner ça aussi et de revenir en fait au terme en Inuimon pour la terre, puis questionner quand on dit que c'est vraiment notre mère, mais c'est dans quel sens? Donc chaque poème, c'est aussi une recherche de rentrer

0: rentrer à nouveau dans cette relation-là avec ce territoire qu'on dit être notre mère. Et justement, si je vis, par exemple, des ruptures entre les générations, parce que, par exemple, ma grand-mère maternelle, elle est décédée, j'avais 9 ans. Elle m'avait enseigné des choses culturelles, de l'artisanat, un peu avant de mourir. Moi, je savais pas qu'elle allait mourir dans mon souvenir, là. En tout cas, ça a été comme une surprise. Puis ensuite, la rupture que j'ai vécue avec ma mère, que je vis encore à l'heure actuelle, c'est pour moi, je sais que ça vient des pensionnats, par exemple, et je sais que ça a été voulu par le gouvernement fédéral à une certaine époque, que même toutes nos relations soient tellement brisées que nous n'avons plus aucun soutien de nulle part. Et dans cette relation-là, je me suis dit, si je peux pas la guérir dans les faits, dans la vie de tous les jours, j'aime mieux écrire à ma mère de différentes manières en poésie, puis en fait d'aller chercher cette guérison-là intergénérationnelle, parce que j'ai l'impression, par exemple, que ma grand-mère, malgré le fait qu'elle soit décédée si jeune, elle avait 59 ans, j'ai l'impression qu'elle me guide encore à aller chercher cette guérison-là, même parmi toutes les générations de femmes qui nous précèdent, puis vraiment d'essayer peut-être de donner des pistes aussi de réflexion, de guérison à ceux qui me lisent, parce que je pense qu'il y a une guérison collective à aller chercher, à aller fouiller, à aller comme il y a des questions urgentes et des réponses à aller chercher. Puis c'est ça, je peux pas prétendre non plus de les avoir, mais je pense que de suivre les sentiers de ces réponses-là m'amène toujours plus loin en écriture puis en poésie surtout. Par exemple, mon dernier recueil, j'ai publié en 2018, là, c'est sujet à republication chez les éditions Prise de parole au Canada. Puis maintenant en France avec des paysages. Puis c'est drôle parce que c'est avec tout ça, je reviens un peu dans mes propres racines, parce que depuis 2018, je n'ai plus envie d'écrire de la poésie. J'ai écrit du slam, du spoken word pour que ça soit performé sur scène, mais c'est pas pareil que de s'asseoir, de réfléchir à chaque mot qu'on va mettre dans un recueil de poésie. Et depuis, en fait, 2 mois que je suis revenue dans mon village, maintenant que j'observe le monde depuis mon village, je recommence à penser en poème. Et ça, c'est très, très récent. Donc, j'ai l'impression que d'être en relation directe avec le territoire, mais ça apporte aussi des réponses, même dans l'exil.
1: Le Book Club continue.
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1: Et le Book Club tous les mardis s'intéresse aux livres destinés aux enfants avec vous, Raphaël Bott. Bonjour Raphaël.
3: Bonjour Marie.
1: On complète aujourd'hui une série commencée par Mathilde Wagman dans le Book Club et dédiée à la représentation des animaux dans la littérature jeunesse après l'âne, le lapin et même le ver de terre. Voici le chien.
3: Alors, difficile d'évoquer un tout premier chien. Peut-être peut-on mentionner Argos, le chien d'Ulysse, mais pas vraiment, car l'Odyssée n'est pas une œuvre pour la jeunesse. Même chose pour Croc-Blanc de Jack London ou le chien de Baskerville de Conan Doyle. Ils sont devenus tous les trois des classiques pour les jeunes adolescents, mais ils étaient bien destinés au départ aux adultes. Je renonce complètement à établir l'encyclopédie de tous les cabots de la littérature jeunesse, mais en voici 5 qui me semblent quand même emblématiques. La première, c'est Dashenka. Dashenka ou la vie d'un bébé chien a été publié en 1932. Et si on connaît cette petite chienne aujourd'hui en France, c'est grâce au travail des éditions Memo qui ont réédité ce livre photo du tchèque Karel Kapek, qui a été publié d'abord en feuilleton dans un journal. C'est un véritable classique dans son pays. Et puis ensuite, vers 1940, apparaissent 2 stars, j'ai nommé Lassie et Dagobert, qui représentent l'une et l'autre l'essor d'une littérature populaire pour tous jeunes adolescents. Alors le Britannique Eric Knight est l'auteur de cette célèbre Lassie, archétype de l'animal de compagnie incarnant intelligence, fidélité et courage. Elle endosse un peu le rôle même de modèle pour le lecteur, tandis que Dagobert, sous la plume d'Enid Blyton, c'est le chien des débuts des séries emblématiques du Club des Cinq, même si sa propriété officielle c'est Claude dans le groupe. Et il participe aux aventures, il a sa personnalité et il protège ses amis des méchants. Je profite de cette petite liste pour tenter de vous en faire découvrir un dans un autre genre, une veine plus réaliste et poétique. Abandonné au bord de la route, il n'a pas de nom. Sous le trait du crayon de la grande artiste belge Gabrielle Vincent, celle-là même qui a créé Ernest et Célestine, Un jour un chien est une merveille d'album sans texte.
1: Absolument. Une autrice qui s'appelle Michèle Lèbre adorait ce livre et adore toujours ce livre. On arrive à La star des chiens d'un bleu presque clin, immense, magnétique. C'est Chien bleu de Nadja, évidemment.
3: Et évidemment, cet album est publié en 1989. Il est l'un des tout premiers à être exécuté entièrement à la peinture, centré. On parle d'un album pictural. Nadja explique avoir conçu chaque page pour que l'on puisse s'y perdre comme dans un tableau. C'est un classique adoubé par les enfants eux-mêmes tant sa relecture est infinie.
1: Et est-ce qu'on sait pourquoi est-ce qu'il y a tant de chiens qui jalonnent les albums et les romans jeunesse?
3: Je suis désolée Marie, j'ai pas de réponse unique, scientifique, absolue à vous fournir. Mais bien sûr, le fait que ce soit l'un des tout premiers animaux à avoir été domestiqué par l'homme lui confère forcément une place de choix. Dans une veine plus ou moins réaliste, il est le meilleur ami de l'enfant, son protecteur, et grâce à un processus d'identification, un sentiment rassurant opère sur le lecteur. Sa présence est aussi parfois l'occasion d'aborder la question de la maltraitance animale. On pense au roman pour les 9-10 ans, Le choix de Sam, du néerlandais Edward van de Vendel, et sans oublier toute la cohorte des chiens anthropomorphisés tels que Chien pourri, qui parle, raisonne, tandis que Gurti, de chez Bertrand Santini, écrit carrément son journal intime. Donc les différentes races de chiens, c'est là, il faut pas oublier de citer quand même, je vous invite vraiment à découvrir « Je veux un chien et peu importe lequel » de Kitty Crotter.
1: Génial.
3: Ah, est génial. Et là, c'est, on s'amuse aussi à confondre parfois toutes les différentes races des chiens avec les traits des caractères humains. Par exemple, c'est le cas aussi chez Ariol avec Monsieur Le Blount, qui est un épagneul à lunettes et il incarne un peu l'instituteur sévère, mais juste.
1: Et on en vient à ce petit bigal adorable qui a déclenché l'envie de cette chronique, La grande journée du chien qui avait décidé d'être son propre maître et le nouvel album d'Anaïs Vaugelade, Raphaël.
3: Pour mémoire, Anaïs Vaugelade, on lui doit des très grands albums, Une soupe aux cailloux, Le déjeuner de la petite ogresse ou encore Comment fabriquer son grand frère. Et le dernier, et là ce dernier, celui qui vient de sortir, c'est une ode à la liberté. Il faut le voir sur la couverture, la truffe en l'air, les pattes avant dressées sur un rocher en pleine nature. Il n'a pas de nom et sera appelé sur toutes les pages Le petit chien. Il fait craquer la corde qui le condamnait à vivre attaché devant un hangar à côté de sa gamelle. On expérimente ensuite son immense liberté grâce au traitement graphique de l'autrice illustratrice. Elle alterne les cases à la façon d'une BD, des dessins aux traits enlevés et surtout de vastes aquarelles généreuses. Ce beagle est le chiot dont l'enfant rêve, mais il est aussi le miroir des libertés qu'il rêve de tester.
1: Merci beaucoup Raphaël Bott. Toutes les références de cette chronique canine, lecture, jeunesse, franceculture.fr. Et on arrive aux pages musicales du Book Club. Nous choisissons des pages où il est question de musique. On a pioché dans un roman de Karim Katan qui signe la postface de votre recueil, Nour El Assi. Le roman s'appelle Préliminaire pour un merger futur, paru en 2017 aux éditions Elizade. L'extrait nous a été envoyé par Didier via Instagram. Je m'allonge sur le lit, il prend une douche. Je peux voir la mer même du lit, elle est vraiment bleue. Je n'avais jamais vu la mer en Palestine. Nous sommes à 31 degrés, 26 minutes et 35 secondes de latitude nord, 34 degrés, 21 minutes, 20 secondes de latitude est. Dehors, il fait 38 degrés à l'ombre. Dans la chambre, il fait 23 degrés. La température exacte que j'aime fixer sur les climatiseurs des hôtels. Il est midi, je ferme les yeux. Dehors les Caraïbes, l'Arctique, dans la chambre, nous nulle part, et surtout pas ici. J'entends le jet de la douche et lui qui chantonne « El El Wadi ». C'est vrai, l'Égypte est à quelques kilomètres d'ici, à peine. J'essaye de tracer un itinéraire sur mon téléphone, mais ça marche pas.

0: Ceci est ma maison, c'est le titre de votre recueil Nour El Assi, paru aux éditions Des Liens qui Libèrent, préfacé par Mona Chollet, traduit par Lisa Ducasse et postfacé par Karim Caton. Natacha Canapé-Fontaine, Manifeste Assi, c'est le titre du livre dont nous avons parlé aujourd'hui, récente reparution aux éditions Des Paysages. Merci beaucoup à vous deux d'avoir été autour de la table du Book Club et merci à vous, Rania Samara. Au son, c'était Marie-Claire Oumabadi, à la réalisation Vivien Demeyer. Un immense merci à toute l'équipe du Book Club, en particulier aujourd'hui à Cyril Marchand. Si vous voulez poursuivre la conversation, rendez-vous sur le compte Instagram.
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0: Il est 16h08, la science CQFD. Bonjour Alexandra Delbault.
3: Bonjour Marie.
0: Bonne émission.
3: Merci, à demain.
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3: L'entreprise OpenAI a annoncé en septembre dernier avoir résolu les équations de Navier-Stokes. Qu'est-ce que cela signifie et quelles sont les conséquences pour les scientifiques qui y ont recours? C'est notre sujet turbulent du jour. Les équations de Navier-Stokes sont fondamentales en physique. Elles décrivent le mouvement des fluides, des océans à l'atmosphère en passant par la circulation sanguine et permettent ainsi de les prédire. Or, ces équations figurent au rang des problèmes du millénaire. Comment expliquer que des équations mathématiques réputées insolubles soient utilisées chaque jour et à quoi servent-elles? C'est ce qui va nous occuper dans l'heure qui vient. Bérangère Dubrulle, bonjour.
4: Bonjour.
3: Vous êtes physicienne, directrice de recherche CNRS au service de physique de l'état condensé du CEA Paris-Saclay et vous êtes membre de l'Académie des sciences. Et à distance, Léonie Canet, bonjour.
5: Bonjour.
3: Vous êtes physicienne théoricienne, professeure au laboratoire de physique et modélisation des milieux condensés de l'université Grenoble-Alpes et vous êtes médaille de bronze du CNRS en 2018. Merci à toutes les deux d'avoir accepté notre invitation. Cette équation de Navier-Stokes est l'un des sept problèmes du millénaire. On écoute à ce propos une archive de l'an 2000.
6: Le conseil scientifique, si vous voulez, de cet institut a sélectionné sept problèmes de mathématiques non encore résolus, très difficiles. Et ce qu'on a décidé, donc, si vous voulez, c'est de créer sept prix correspondants d'un montant tout à fait considérable qui ne seront donnés, bien sûr, que pour la résolution des problèmes en question. La liste des problèmes sera révélée le 24 mai au Collège de France. On s'attend pour chacun de ces problèmes à ce que leur résolution amène beaucoup plus que la simple résolution du problème, c'est-à-dire un tas d'autres conséquences. Donc on a choisi vraiment les problèmes comme ça.
7: Les sept problèmes seront donc dévoilés à la communauté mathématicienne du monde entier afin qu'ils se mettent au boulot. Mmh. Alors il est vrai que les prix qui seront accordés à ceux qui trouveront la solution à l'un de ces problèmes seront considérables. Mais Alain Cohn m'a tout de même fait savoir qu'ils n'auront rien à envier au montant des prix Nobel. Ah. Mais cela nous dit aussi que les problèmes qui vont être soumis le 24 mai doivent être des problèmes très très difficiles à résoudre. C'est à se demander en combien de temps chacun d'entre eux pourront être résolus. Et ça, c'est évidemment très difficile à dire, Alain Cohn.
6: Une des règles qu'on a pour l'attribution des prix, c'est qu'une fois que la solution a été trouvée, on attendra 2 ans après que l'article ait été publié dans un des grands journaux de mathématiques pour être sûr que c'est vrai. Alors maintenant, vous me demandez dans quel délai ce sera résolu, c'est impossible à dire, bien sûr.
3: Science Inter sur France Inter, le 21 mai 2000. Donc maintenant, ces problèmes du millénaire, on les connaît, la conjecture de Poincaré, par exemple, qui a déjà été résolue, c'est la seule. Et puis, les équations de Young-Mills, la conjecture de Birch et Swinnington, d'ailleurs, conjecture de Hodge, j'espère ne pas trop écorcher leur nom. Et puis, problème ouvert, P égale NP, et ces fameuses équations de Navier-Stokes. Bérangère Dubrulle, est-ce que parmi tous ces problèmes du millénaire, est-ce que les équations de Navier-Stokes ont une place peut-être privilégiée parce qu'elles sont peut-être un petit peu moins abstraites que les autres?
4: Oui, en effet, les équations de Navier-Stokes, en quelque sorte, on les utilise dans la vie de tous les jours, sans le savoir peut-être, puisqu'elles décrivent le mouvement de tous les fluides. que ce soit l'air autour de nous, que ce soit l'eau qui coule dans les rivières, dans l'océan, que ce soit le sang qui coule dans nos veines. Et donc elle est très souvent utilisée par les scientifiques pour essayer de modéliser, voire de prédire le mouvement de ces fluides. En particulier, c'est elles qui servent de base fondamentale pour l'instant à la prédiction de la météo.
3: Léonie Canet, justement, sur la place peut-être particulière de ces équations de Navier-Stokes au sein des problèmes du millénaire.
5: Qu'elles concernent vraiment des problèmes appliqués. D'ailleurs, elles sont aussi utilisées en ingénierie, en aéronautique. Donc, à ce titre-là, c'est très différent des autres problèmes qui sont plus abstraits, je pense, pour le grand public.
3: Le 8 septembre dernier, donc, c'est notre actualité, c'est ce qui nous a poussé en fait à faire cette émission. OpenAI, qui développe notamment ChatGPT, a annoncé avoir une solution aux équations de Navier-Stokes. Alors, on va parler, reparler en long, en large, en travers de ce que signifie tout ça. Mais d'abord, quelles ont été vos réactions l'une et l'autre à cette annonce concernant ces équations finalement qui sont assez communes pour vous, Bérangère Dubrulle?
4: Alors, quand OpenAI dit qu'ils ont résolu l'équation de Navier-Stokes, c'est un peu une escroquerie. En fait, ils ont trouvé une solution singulière, on pourra y revenir. De mon côté, pour moi, c'était une excellente nouvelle, puisque ça fait environ 20 ans que je travaille sur justement ces fameuses solutions singulières. Est-ce qu'elles existent? Quelles sont leurs conséquences? Et jusqu'à présent, comme peu de gens de mon domaine pensaient qu'il existait des solutions singulières, j'apparaissais un peu comme une douce illuminée. Mon statut a changé depuis le 8 septembre. Je suis maintenant une grande visionnaire qui menait depuis 20 ans des recherches très à la pointe.
3: C'est une escroquerie intellectuelle, mais qui vous permet en fait de parler aussi de votre sujet de recherche.
4: Tout à fait.
3: Léonie Canet, sur finalement cette annonce et votre réaction finalement à ces équations qui font partie de votre vie de tous les jours.
5: La solution, elle répond vraiment aux problèmes mathématiques. Mais en fait, d'un point de vue de la physique, ça change pas grand-chose aux approches que les physiciens théoriciens peuvent avoir des équations et à l'étude qu'on en fait. Donc, je dirais que ça a pas un impact direct, je pense, sur les travaux en physique.
3: Ce que vous dites en fait en filigrane, c'est que ça n'a pas changé pour l'instant, à l'instant T, votre façon en fait de faire de la physique, Léonie Canet.
5: Non.
3: Et vous non plus, Bérangère Dubrulle.
4: Non, sauf que, j'ai quand même passé les dernières 3 semaines à essayer de comprendre cette fameuse solution. Et donc j'ai appris des choses.
3: On va venir justement à ce qu'a fait en fait cette IA, Bérangère Dubrulle. D'abord, est-ce que c'est une idée originale qui est présentée ici, ou c'est le fruit d'un long travail à abattre que peut faire l'IA en générant plein de faux humains, si je le dis un petit peu comme ça, qui a une force de frappe en fait plus suffisamment importante pour résoudre en fait des problèmes?
4: Alors en fait, il y a des très bonnes images qui ont été données par les mathématiciens de ce qu'a accompli l'humain. Et par exemple, Hugo Coppin-Duménil a pris l'image du marathonien qui fait tout le marathon sauf les derniers 100 mètres avec quelqu'un sur les épaules, et puis dans le dernier 100 mètres, quelqu'un saute de ses épaules et finit la course devant lui. Cette IA n'a rien inventé. Toutes les idées qu'elle a mises dans sa fameuse solution viennent de mathématiciens. Il y a même, vous le savez, une controverse qui dit que peut-être même que cette IA aurait triché, aurait copié un mathématicien qui s'appelle Tristan Buchmeister, qui était aidé de quelqu'un d'Anthropique, une autre société d'IA, qui était en train d'essayer de mettre au point cette solution, et que en pillant ses prompts, ils auraient volé l'idée de la solution.
3: Il y a même des controverses, notamment sur l'intérêt et l'enjeu finalement de l'IA, de se focaliser sur ce problème en particulier. Léonie Canet, je lisais notamment par exemple ce que Terence Tao disait sur Mastodon, sur le fait que si OpenAI a voulu s'attaquer à ce problème, c'est parce qu'ils ont aussi entendu une rumeur comme quoi les mathématiciens auraient trouvé une solution, et donc c'est se jeter et finalement accomplir là aussi les 100 derniers mètres, parce qu'on sait qu'il n'y a que 100 derniers mètres à franchir. Est-ce que vous partagez un petit peu cette idée?
5: Oui, je pense que d'ailleurs ils le disent un peu dans leur déclaration, que c'était leur but de griller en quelque sorte sur la dernière ligne droite, de gagner la course à la toute fin. Donc je crois que c'était une de leurs motivations. Ils savaient que il y a une, enfin, que les mathématiciens n'étaient pas très loin et ils ont voulu mettre le paquet et trouver avant eux. Je pense que c'est une de leurs motivations, effectivement.
3: J'aimerais maintenant revenir un petit peu à la base, Bérangère Dubrulle. Que veut dire résoudre les équations de Navier-Stokes en théorie et en pratique?
4: Les équations de Navier-Stokes, donc c'est des équations, il y en a deux, qui sont assez simples. Hein. L'une décrit juste de la physique newtonienne, qui est que l'accélération des particules fluides est donnée par la somme des forces qui s'appliquent, et en particulier une force importante, c'est les gradients de pression que vous observez tous les jours quand il y a des pressions qui s'approchent, oui, il y a souvent du vent, etc. C'est un bon moyen de mettre l'effet d'engouement. Et l'autre qui décrit le fait que les fluides qu'on considère dans cette équation, ils sont pas compressibles, c'est-à-dire que si j'appuie sur de l'eau, d'un côté, elle va s'échapper par l'autre côté et a tendance à garder toujours le même volume. Ça, c'est quelque chose important, j'y reviendrai probablement quand on parlera de la signification physique de cette solution. Et donc, voilà, on a les équations qui décrivent les mouvements des fluides, et les résoudre, ça veut dire, partant d'une condition initiale donnée, est-ce que je suis capable, en utilisant cette solution, de prédire à tout temps quel va être l'état du fluide. Donc c'est exactement ce qu'on fait en météo.
3: À tout temps, c'est dans le futur.
4: Oui, tout temps dans le futur. C'est exactement ce qu'on fait en météo. On part d'une situation A avec une certaine température, des certaines pressions. On rentre cet état dans les équations, on pourra y revenir sur la manière dont on les rentre, et en sortie, eh bien, on a la température, la pression, à un temps plus éloigné dans le futur, donc en général, demain, après-demain, etc. Voilà. Et le problème de la solution de Navier-Stokes, si je peux dire, c'est que on ne sait pas si ces équations sont ce qu'on appelle bien posées. Qu'est-ce que ça veut dire que des équations bien posées? Ça veut dire que si je pars d'une solution A, je vais arriver à un état B dans le futur que je déterminerai et qui est bien défini. Ça, c'est bien parce que si je veux prédire la météo demain, comme ça, je sais qu'il n'y a qu'une seule solution. Mais imaginez que il se passe une catastrophe dans ces équations, une singularité. Eh bien, il se pourrait que la solution ne soit plus unique. C'est-à-dire, partant de A, je pourrais avoir aussi bien B, C, D, E ou F. Donc, ça veut dire que le météorologue de Toulouse, de Paris ou de Brest, partant du même état initial, il pourrait prédire une météo différente. Et donc, ça perdrait tout l'intérêt des solutions, enfin, tout l'intérêt de ces équations.
3: Pourtant, on voit qu'il y a toujours cet aspect probabiliste. Si on garde l'exemple de la météo, on a toujours plein de solutions différentes, ou en tout cas quelque chose, un petit grain de sable, une petite battement d'aile de papillon qui peut changer en fait finalement tout ça.
4: Exactement. Et en fait, ça fait très longtemps que nous, les physiciens, on suspecte qu'il existe, sinon des vraies singularités dans les équations de Navier-Stokes, au moins des quasi-singularités, c'est-à-dire des endroits qui deviennent presque singuliers.
3: Singulier, qu'est-ce que ça veut dire dans
4: Alors singulier, ça veut dire une singularité en physique, c'est un endroit où il se passe une catastrophe. Typiquement des vitesses qui deviennent infinies ou des différences de vitesse entrepoint qui deviennent infinies.
3: Donc, qui n'est pas possible.
4: voilà, je vois que vous êtes bien entraînés. Tout le monde sait, bien sûr, que dans la vraie vie, on ne peut dépasser ni la vitesse de la lumière, et dans un fluide, la vitesse limite, c'est la vitesse du son. Donc 300 mètres par seconde dans l'air et 3000 mètres par seconde dans l'eau.
3: Léonie Canet, si vous voulez compléter finalement ce que veut dire résoudre ces équations de Navier-Stokes, qui n'est finalement pas trouver une solution, et une seule.
5: Oui, je pense qu'une question importante aussi d'un point de vue physique, c'est comprendre les propriétés générales dans son ensemble d'un fluide, c'est-à-dire ce qu'on peut appeler les propriétés statistiques. Et en fait, si on regarde les propriétés d'un ensemble de solutions, ça c'est quelque chose qui est très robuste, et qui nous apprend des choses sur la nature de la turbulence. Par exemple, un exemple simple, c'est le spectre d'énergie cinétique, c'est-à-dire comment en fait l'énergie du fluide va être distribuée en fonction du nombre d'ondes. Et ça nous apprend des choses sur la nature de la turbulence, ce qui se passe entre les échelles. Et je dirais que d'un point de vue physique, la connaissance de ces propriétés statistiques, donc qui sont des propriétés vraiment robustes, qui sont observées dans les différents types de fluides et qui souvent sont universelles, ça fait partie de résoudre le problème de Navier-Stokes en physique, donc connaître ces propriétés statistiques.
3: On va revenir finalement un petit peu plus tard sur ces équations de Navier-Stokes, qu'est-ce qu'il y a justement à l'intérieur de ces deux formules. Mais quelle est la solution ici proposée par OpenAI, Bérangère Dubrulle?
4: Alors c'est une solution un peu pathologique. En ce sens que le problème du prix du millénium, il posait deux questions. Enfin, en fait quatre, mais c'était divisé par deux avec des petites différences. Donc il y avait une première question, c'est partant d'une situation générique où il n'y a pas de singularité, est-ce que je peux construire une solution qui devient infinie, enfin où la vitesse devient infinie en temps fini? Juste comme ça. Le deuxième type de solution, c'était de proposer, est-ce que on peut partir faire le même problème, mais en rajoutant un forçage. Et le fait de rajouter un forçage, donc c'est cette deuxième catégorie de problèmes qu'a résolu l'IA, ça induit une espèce de liberté supplémentaire, parce que on comprend bien que si on pousse suffisamment...
3: Ça veut dire qu'on va avoir un système un peu extrême, c'est ça l'idée?
4: Ouais, enfin pas extrême, mais ça donne une liberté supplémentaire, c'est-à-dire on part d'une condition initiale et puis le forcer, ça veut dire qu'on va le contraindre, on va le manipuler, on va le touiller avec des cuillères d'une certaine façon, un peu comme des joueurs de curling, vous savez, en balayant juste devant et tout ça, on arrive à l'amener où on veut. Eh bien, c'est un peu ce qu'a fait l'OpenAI. Alors, ce qui est remarquable, c'est qu'ils ont réussi à faire ça. Donc, obtenir le même résultat en mettant une force aussi grande qu'on le veut, tout le monde est capable de le faire, même peut-être, sans doute, votre fils de 3 ans. La grande difficulté, c'est d'y arriver avec une force finie. Voilà. Et c'est ça qu'ils ont réussi à faire en faisant une construction très, très complexe, mais qui était basée sur des idées d'autres mathématiciens.
3: Léonie Canet, est-ce que cette solution proposée par OpenAI a une traduction dans le monde physique qui est le nôtre, ou est-ce qu'elle est purement mathématique?
5: Je sais pas trop. Est-ce qu'elle est la question, c'est est-ce qu'elle peut se réaliser physiquement dans un système,
3: ou comment est-ce qu'on se la représenterait? C'était plus ça ma question. Mais Bérangère a levé la main. Si jamais vous voulez que je vous passe la parole. Bérangère Dubrouille.
5: Oui, la représentation, ils ont fourni des images un peu artistiques, mais c'est difficile à se la représenter.
3: Oui, parce qu'en fait, j'ai vu cette représentation d'un vortex, en fait, un tourbillon de fluide dont la partie centrale se contracte tout en accélérant et qui s'étire aux extrémités. C'est ça, en fait, ce que j'ai vu, en fait, de la représentation de ce qu'il propose. Ce que j'avais besoin de savoir, c'est si finalement c'était seulement un objet purement mathématique ou si ça pouvait avoir une forme de réalité, en fait, physique. Léonie Canet.
5: Cette solution-là, précisément, pour qu'elle se réalise, il faudrait reproduire le même schéma de forçage. Maintenant, l'existence de solutions quasi singulières, ça, il y en a beaucoup d'indications, mais je pense que sur ça, c'est vraiment la spécialité de Bérangère, donc je pense qu'elle peut répondre mieux là-dessus.
3: Bérangère Dubrouille.
4: Ben, en fait, concrètement, si vous regardez l'image d'OpenAI et puis vous la comparez à une tornade, par exemple, ou à un trou noir qui émet des jets de part et d'autre de son plan équatorial, il y a une certaine similitude. Et pourquoi? C'est parce qu'il y a deux ingrédients essentiels pour former des singularités. Il y a justement cette espèce de rotation, et en l'occurrence, cette solution, elle devient infinie avec une vitesse de rotation qui devient infinie. Voilà, ça tourne de plus en plus vite, et pourquoi ça tourne de plus en plus vite? C'est parce que de l'autre côté, c'est tiré de chaque côté comme un élastique. Et les équations de Navier-Stokes sont faites de telle manière que quand on tire d'un côté avec un élastique, ça fait tourner plus vite. Donc ça, c'est quelque chose qui était connu depuis très longtemps, depuis 1920, Bachelor, quelque chose comme ça. C'est pas une grosse surprise que la solution ressemble à ça.
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3: Revenons-en donc aux mathématiques et à ce qu'on trouve dans les équations de Navier-Stokes. Bérangère Dubrouille, vous avez commencé à indiquer qu'il y avait deux équations en fait intérieures de tout ça. Léonie Canet, je vous laisse un petit peu continuer pour, avec vos mots, décrire en fait ce qu'on retrouve dans ces équations de Navier-Stokes et surtout peut-être de comprendre où se trouve la difficulté dans son utilisation.
5: Donc, comme Bérangère l'a dit, ça va décrire l'évolution en temps du champ de vitesse, c'est-à-dire la vitesse en tous les points de l'espace et dans le temps. et aussi du champ de pression qui est associé. Donc c'est ce qu'on appelle des équations aux dérivées partielles. Ça veut dire qu'elles couplent à la fois l'évolution dans le temps et l'évolution dans l'espace. Et la grande difficulté, c'est qu'elles sont non linéaires. Et donc non linéaires, ça veut dire que, bah, par exemple, si on veut caractériser comment deux points, donc à des positions et des temps différents, sont corrélés, se parlent entre eux, on pourrait dire. Bah, pour savoir ça, il faut aussi connaître comment trois points se parlent entre eux. Et si on veut connaître ça, bah, ça demande la connaissance de aussi ce qui se passe entre quatre points. Donc en fait, ça forme une hiérarchie infinie d'équations. Et c'est le problème de fermeture en turbulence. C'est-à-dire, si on veut être capable de dire quelque chose, eh ben, il faut à un moment tronquer cette hiérarchie d'équations et dire, bon, ben, peut-être ce qui se passe entre 14 points, eh ben, je vais l'approximer d'une certaine façon pour pouvoir fermer les équations et en déduire quelque chose. Donc ça, c'est ce problème de fermeture, c'est quelque chose qui est intrinsèque au problème non linéaire, et c'est une des difficultés, des grosses difficultés des équations de Navier-Stokes. Donc le fait que ce soit des équations en dérivées partielles et qu'elles soient non linéaires.
3: L'approximation est assez centrale, Bérangère Dubrulle, dans ces équations.
4: Oui, parce que en fait, les équations, on est un domaine très très bien heureux de la physique, puisqu'on est un des rares domaines où on a les équations du moment. Et de fait, personnellement, dans mon laboratoire, il nous est arrivé régulièrement ces dernières années de tester la validité des équations de Navier-Stokes, c'est-à-dire de comparer la solution qu'on produit via un ordinateur à ce qu'on observe réellement dans le laboratoire. Mmh. Et l'accord est excellent. C'est un accord rarement vu dans d'autres domaines, et tout le monde nous envie cet accord. Le problème qu'on a, c'est quand on essaie d'appliquer ces équations de Navier-Stokes aux fluides qui nous entourent, typiquement l'océan, l'atmosphère, l'écoulement autour d'une aile d'avion.
3: Parce que là, c'était dans le laboratoire, c'était des fluides.
4: C'était des fluides gentils, dans quelque chose qui ressemble, qui est à peu près de la taille de votre gourde, qu'on fait tourner à des vitesses gentilles. C'est quelque chose de très contrôlable. Et en fait, la chose qui distingue la gourde de notre laboratoire, mettons, et l'atmosphère, c'est le nombre de tourbillons qui sont présents dans la turbulence. Et en effet, dans la gourde, ils sont dans un nombre certes élevé, quelques millions, mais c'est toujours un nombre qu'on peut rentrer dans la mémoire de l'ordinateur. L'ordinateur a toujours assez de mémoire pour pouvoir les prendre tous en compte. Mais dès lors qu'on veut s'intéresser à l'atmosphère, leur nombre est tellement élevé que aucun ordinateur à la surface du monde n'est capable de les prendre tous en compte dans sa mémoire, ce qui fait qu'on ne peut pas simuler ces équations exactement.
8: Le phénomène abordé ici, à la fois très banal et très complexe, ne correspond pas à proprement parler à un état de la matière. Et cependant, il semble bien que la turbulence, puisque il faut l'appeler par son nom, il semble bien que la turbulence, Uriel Frisch, soit quelque chose comme un cas très particulier du comportement de la matière et quand même d'une certaine façon un état de la matière. Cet état turbulent, peut-on en faire déjà une description empirique ?
9: Tout d'abord, je crois que j'ai un avantage par rapport aux physiciens qui cherchent à vous expliquer les particules élémentaires ou le cosmologiste qui vous entretient de l'origine de l'univers. Parce que la turbulence, elle fait partie de l'expérience quotidienne. Il n'y a pas besoin d'avoir un microscope ou un télescope pour observer les volutes de la fumée d'une cigarette ou les gracieuses arabesques de la crème versée dans le café ou les enchevêtrements de tourbillons dans un torrent de montagne. Ce que nous voyons, c'est très complexe, c'est très désordonné, mais c'est très loin d'être le désordre total. Quand on regarde un écoulement turbulent, même en instantané, même sur une photo, je crois que ce qu'on voit est autrement plus fascinant que si on observe cette espèce de chaos total qu'on peut obtenir, par exemple, en projetant une poignée de grains de sable sec sur une feuille de papier. La turbulence, quand vous l'observez, elle est pleine de structures, de ce qu'on appelle depuis les Grecs les tourbillons. Ça n'a jamais été très bien défini. Je crois que c'est ce mélange intime d'ordre et de désordre qui en fait à la fois le charme et, il faut bien le dire, une des principales difficultés.
3: France Culture 1980, Émile Noël s'entretient avec Uriel Frisch. Frisch, je l'ai bien dit, Bérangère Dubrulle. connu pour ses travaux sur la turbulence appliquée à l'astrophysique. Et vous me disiez que c'était votre directeur de M2 que vous connaissez bien. On disait tout à l'heure, justement, que les équations de Navier-Stokes étaient partout, tout comme finalement la turbulence l'est au sein des équations de Navier-Stokes. J'aimerais comprendre ce lien, finalement, cette place de la turbulence dans ces équations. Bien, Roger Dubreuil.
4: La turbulence, c'est principalement un état des fluides quand on les agite assez fort ou quand les vitesses sont assez élevées ou quelque chose. La turbulence, c'est juste un état des fluides. Il y a deux états des fluides. Il y a l'état qu'on appelle laminaire, qui est celui que vous observez dans la Seine par un beau matin d'été, quand il n'y a pas eu beaucoup de pluie dans les jours précédents. C'est un écoulement assez paresseux, où il ne se passe pas grand-chose. Alors que la turbulence, c'est ce qui se passe à l'inverse dans un torrent de montagne, que vous voyez dégringoler après être issu des plus hauts sommets. Donc vous voyez, c'est juste des états de matière différents. Et pourquoi est-ce que la turbulence est partout? C'est parce que dans la nature,

0: elles décrivent les deux. Elles décrivent à la fois l'état laminaire et l'état turbulent. Mais en fait, selon ce qui domine et ce qui peut être quantifié par ce qu'on appelle le nombre de Reynolds, effectivement, le fluide ira plutôt vers un, sera turbulent ou sera laminaire. L'état laminaire, il existe quand même. Effectivement, si on voit donc certaines fois les cours de fleuve tout tranquilles, donc si on jette une petite feuille et qu'on la suit, si elle va tranquillement en ligne droite, là l'écoulement est laminaire. Mais c'est vrai que là, dans beaucoup d'exemples, bah, la petite feuille, elle va plutôt faire des petits tours dans tous les sens et être chahutée et hop, s'enfoncer sous l'eau et revenir. Et ça, c'est un signe de l'état turbulent qui est vraiment omniprésent. Donc comme disait Uriel, c'est vrai que c'est une expérience quotidienne de tout le monde et donc c'est plus facile à se représenter cet état.
1: Bérangère Dubrulle, est-ce qu'il y a, moi j'avais l'impression de comprendre finalement que c'est cette turbulence qui rendait la description des mouvements des fluides si complexe. Mais est-ce le cas?
2: En effet, c'est bien la turbulence. Juste un petit mot, j'aurais juste revenir en arrière.
1: Allez-y.
2: Parce que la manière dont on le décrit, on a l'impression que la turbulence est quelque chose de nuisible. Mmh. Et en fait, si nous sommes là, vous et moi, c'est grâce à la turbulence. Puisque la turbulence, une de ses propriétés, c'est par ses mouvements désordonnés, ses tourbillons, ça permet en particulier d'accélérer le transport de toute quantité que vous puissiez considérer, allant de la matière, de la vitesse, etc. Et cela est très important, par exemple, pour la naissance du système solaire. On a pu prouver que s'il n'y avait pas eu de turbulence à l'origine du système solaire, alors l'accrétion des planètes aurait été tellement lente qu'on y serait encore, et que notre Terre ne serait encore qu'une petite boule de glace perdue dans l'immensité, et on ne serait pas encore arrivé là où on en est. Donc ça, c'est quelque chose d'important. Il ne faut pas que vous restiez dans l'idée que la turbulence... Alors bien sûr, quand vous prenez l'avion, pour vous, la turbulence,
1: ouais,
2: c'est nuisible. Voilà, c'est peut-être de là que vient la mauvaise réputation de la turbulence.
1: Peut-être aussi, c'est parce que l'idée de turbulence est associée peut-être à la météorologie, qu'on prend souvent comme exemple, en fait, pour comme application, en fait, de ces équations de Navier-Stokes, où on imagine un nuage, où on imagine une tempête, une tornade. Ça fait aussi partie, indirectement, de ces prévisions-là.
2: Bien sûr, mais... Par exemple, les industries verrières, vous pourriez pas avoir, on aurait tout intérêt à pouvoir mettre de la turbulence dans le verre pour arriver à mélanger beaucoup plus vite le sable et faire beaucoup d'économies à très grande échelle. Donc, par exemple, un des grands enjeux de la fabrication du verre à l'heure actuelle, c'est est-ce qu'on peut arriver à avoir un mélange aussi bon que le mélange turbulent, mais sans turbulent, parce que le verre, c'est quelque chose qui coule pas bien, qui est très visqueux, un peu comme du miel. Voilà. Mais bon, en tout cas, ça fait quelque chose de très difficile à résoudre quand c'est turbulent. Hein. Bah, de toute façon, vous savez, être turbulent, un enfant turbulent, c'est quelque chose de difficile à dompter. Bah, là, pareil, un écoulement turbulent, il y a beaucoup de petits tourbillons qui sautent partout. Ils prolifèrent et ils sont tellement nombreux qu'on n'arrive pas à tous les prendre en compte. Et c'est là où est la difficulté et c'est là où on est obligé de faire des approximations ou des descriptions statistiques comme Léonie l'a évoqué tout à l'heure.
1: Léonie Canet, vous vouliez réagir?
0: Oui, je voulais simplement rebondir sur ce que Bérangère disait, que en fait c'est très utilisé au niveau industriel, effectivement, la turbulence, mais par rapport à cette question de transport, on en a tous l'expérience. Quand on met le sucre dans la tasse de café, si on attend juste que le sucre se mélange par diffusion, ben on peut attendre longtemps. Et donc en général, ben on va plutôt prendre une cuillère et touiller le café. Et c'est ça, ces propriétés de transport qui sont accélérées par la turbulence. Le sucre, il va se mélanger beaucoup plus vite si on l'agite. Et effectivement, il y a beaucoup de processus où c'est utilisé pour favoriser le mélange, par exemple accélérer des réactions chimiques.
1: Et si on reprend cet exemple de la tasse de votre café qui est en train d'être touillé par une cuillère, Léonie Canet, est-ce qu'on peut justement faire une analogie avec les équations de Navier-Stokes? Vous parliez tout à l'heure de vitesse en tout point. Où se trouvent ces points quand je tourne ma cuillère dans cette tasse de café?
0: Eh ben, tous les points, c'est tout ce qui est tous les points dans votre tasse. Donc c'est ça qu'on va vouloir décrire. Et la cuillère en particulier, ben, elle va mettre un forçage à grande échelle, c'est-à-dire à l'échelle de la tasse de café. En fait, elle va créer un grand tourbillon à l'échelle de la tasse de café. Et ce grand tourbillon, il va se briser en tourbillons de plus en plus petits. Et en fait, ça va créer des tourbillons jusqu'à des échelles toutes petites. Donc, c'est les

0: toutes ces structures qui vont apparaître et qui sont caractéristiques de la turbulence. Donc on va avoir des structures à toutes les échelles. Et si on veut vraiment comprendre ce qui se passe, il y a la nécessité de comprendre toutes ces échelles simultanément. Donc dans la thèse de Café, c'est restreint, mais après, quand on est au niveau de l'atmosphère, si on force à l'échelle planétaire, il faudrait être capable de décrire tout ce qui va se passer jusqu'à des toutes petites échelles. Et c'est ça une des difficultés extrêmes, comme l'évoquait Bengère tout à l'heure. Si on veut faire des simulations de la météo ou du climat, il faudrait être capable de décrire toutes ces échelles, depuis la grande échelle où le fluide est forcé, qui va créer la turbulence, jusqu'à la toute petite échelle que vont former ces tourbillons-là.
1: Il y a aussi le fait, Bérangère Dupoule, que ces équations décrivent un fluide continue, alors qu'on sait que la matière est faite d'atomes. Est-ce que là, on touche pas aussi du doigt une question d'échelle?
2: Ah ben bien sûr, en fait, la description fluide, c'est une approximation physique. Dans la vraie vie, un fluide, c'est considéré de molécules qui s'entrechoquent. Mais justement, les équations de Navier-Stokes ont été créées par les physiciens parce que on s'est trouvé face à un problème de prolifération. C'est-à-dire, dans votre tasse de thé, il y a un nombre, 10 puissance 20 et quelque chose, 10 puissance 23, le nombre d'Avogadro qui décrit le nombre de molécules qu'il y a dans votre tasse. Les molécules, elles ont une dynamique assez simple, c'est par collision, n'importe quel ordinateur serait capable de décrire ça, sauf que s'il doit en décrire une quantité importante. Donc les physiciens se sont dit très vite, on ne peut pas décrire un fluide juste en faisant s'entrechoquer les molécules, il y en a juste trop. Donc ils ont inventé cette approximation, l'approximation continue, et ils ont raisonné par paquet de molécules qui ont une certaine taille, qui sont contenues dans un volume qu'on appelle un volume fluide. Donc en toute rigueur, bien sûr, les équations de Navier-Stokes ne sont plus valides pour une échelle qui est plus petite que cette approximation de volume fluide, qui est très grande devant l'échelle de Planck, je vous rassure. Quand même. Donc les équations de Navier-Stokes sont elles-mêmes une approximation, mais je vous l'ai dit, qui marchent extrêmement bien. C'est-à-dire, quand on compare un mouvement des fluides observé expérimentalement avec le résultat de ces équations, l'accord est excellent.
1: On va entrer dans l'aspect expérimental justement, on va entrer dans les laboratoires juste après quelques minutes de pause.

0: Wine, Danny Hamilton, vous écoutez la science CQFD sur France Culture, consacrée aujourd'hui aux équations de Navier-Stokes et à la physique de la turbulence. Nous sommes en compagnie de Léonie Canet, physicienne théoricienne, professeure au laboratoire de physique et modélisation des milieux condensés de l'Université Grenoble-Alpes, et de Bérangère Dubrul, physicienne, directrice de recherche CNRS au service de physique de l'état condensé du CEA Paris-Saclay. On va tout de suite dans les laboratoires de recherche, c'est l'heure de la science au labo. Bonjour Céline Lozen.
1: Bonjour Alexandra.
0: Aujourd'hui, on utilise des méthodes numériques pour étudier le mouvement des fluides. Pour la science au labo, vous avez rencontré une chercheuse du laboratoire de physique et mécanique des milieux hétérogènes de l'ESPCI à Sorbonne Université. Vous me faites tout dire, j'ai très bien compris, qui vous a montré leur comportement exotique.
1: Oui, il s'agit de Laurette Tuckerman, qui est directrice de recherche au CNRS et qui mène, elle, des expériences numériques sur les équations de Navier-Stokes

0: appliquée aux instabilités hydrodynamiques. Elle se fonde sur la théorie des bifurcations pour reproduire par simulation différents types d'écoulements de fluides. Dans ces espaces virtuels, elle examine notamment des phénomènes impossibles à observer physiquement, avec émergence de motifs singuliers au sein de géométries planes, cylindriques ou sphériques.
1: Et là, vous augmentez et vous voyez qu'il va dans toutes les directions, qu'il n'est plus aussi transparent parce qu'il est en train de faire beaucoup de mouvements.
2: L'importance de la lumière turbulente, c'est que vu que dans l'écoulement turbulent et dans un tuyau, il faut un certain gradient de pression, donc l'énergie, pour amener un certain flux de fluide. Si le fluide bouscule partout l'un contre les autres, là il faut beaucoup plus d'énergie pour vous amener le même fluide que s'il allait tout droit, doucement. Et ça serait maîtriser la turbulence, l'empêcher de devenir turbulent. Et donc on voit un grand intérêt à ça.
0: Le mouvement des fluides s'analyse virtuellement par simulation numérique, comme les écoulements de couettes, quand par exemple un fluide est compris entre deux cylindres concentriques en rotation relative.
2: On est en train de voir le cylindre, il est fait en verre, donc on voit, ou en plexiglas, on voit autour. Et ici, le cylindre intérieur tourne et celui à l'extérieur, il est stationnaire. Puis il apparaît tout d'un coup, ce qui s'appelle des vortex de Taylor, où on n'a pas seulement un mouvement dans la même direction que la rotation, mais un mouvement perpendiculaire. La rotation, elle fait ça, droite à gauche, c'est-à-dire dans la direction de rotation, et on a un mouvement de rouleaux qui sont formés perpendiculaires à ceux-là. Les axes de ces rouleaux sont dans la direction de la rotation. Et il y a un mouvement comme ça qui est superposé. Et ça apparaît spontanément. Et ça, c'est pas la turbulence.
0: Donc on accélère le fluide et on observe ces sortes de franges, en fait.
2: Voilà, voilà. Et lorsqu'on continue à augmenter la vitesse du fluide intérieur, ces vortex, ces rouleaux qui étaient droits, développent des ondes, et on les voit ici, ondulés. Et tout ça, c'est spontané, et ce n'est pas turbulent. Ça, c'est des motifs.
0: Et est-ce qu'il existe des seuils à partir de...
2: Exactement, des seuils tout à fait mesurables, reproductibles, parce que la question, c'est combien un cylindre intérieur va entraîner le cylindre extérieur. Et la mesure de cela pourrait donner une mesure de la viscosité, c'est-à-dire est-ce que c'est comme du miel, ou est-ce que c'est comme de l'air, ou est-ce que c'est... Voilà, ça, c'est... Il y a un axe horizontal.
0: Là, on voit un graphe. Qu'est-ce qu'il représente?
2: Voilà. L'axe horizontal, c'est à peu près la vitesse du cylindre extérieur. L'axe vertical, c'est la vitesse du cylindre intérieur. Alors, lorsqu'on augmente la vitesse du cylindre intérieur, il y a un seuil au-delà duquel on a des rouleaux. Et il peut être calculé, comme a fait Taylor, à la main. Et il a trouvé cette courbe, et voilà qu'il a fait aussi des expériences. Et ça, c'est les points, et les points tombent exactement sur la courbe. Et ceci, c'était à Cambridge en 1923. Et c'est considéré comme étant la preuve que les équations de Navier-Stokes décrivaient les fluides. Ce graphe-là.
0: Qu'est-ce qu'il se passerait dans la situation où cette fois-ci on considère le cylindre intérieur fixe par rapport au cylindre extérieur en mouvement?
2: Oui, cette situation est stable. Ici, c'est à droite, c'est le même.
0: Alors là, on est à nouveau devant un autre, on est devant un autre graphe qui là représente la rotation.
2: Voici, même chose. Et voilà qu'on voit tout, plein de motifs différents. Donc on va de l'écoulement sans, où on voit rien, l'écoulement laminaire, au vortex de Taylor, au vortex ondulatoire. On a vu les ondes dans l'image ici, c'est les franges qui se mettaient à onduler, voilà. Et on voit ça ici. Mais ce n'est pas tout, on voit...
0: Des spirales.
2: On voit des spirales, différents genres de spirales, des spirales qui se interpénètrent. On voit les ondes oscillantes qui respirent aussi, qui deviennent plus fortes et moins fortes. D'accord. Et tout ça, on le verrait.
0: Et comment on passe d'un seuil à l'autre? C'est des valeurs bien précises.
2: Oui, tout ça, c'est parfaitement reproductible.
0: Je me demande dans quelle situation naturelle on pourrait observer ces cas d'études un peu idéalisés, et c'est toute la force des expériences numériques pour observer le comportement exotique des fluides en géométrie abstraite, hexagone ou sphère.
2: On pourrait mettre une goutte sphérique au lieu d'avoir une couche plane qu'on secoue, on pourrait prendre, avoir une goutte sphérique et la soumettre à une force radiale oscillante. Donc une expérience comme ça, on ne peut pas la faire pour de vrai parce qu'on a la gravité, mais on peut le faire dans l'espace et on peut le faire numériquement. Et dans ce cas-là, qui est là maintenant dans une sphère, c'est beaucoup plus parlant que dans un plan. Dans un plan, on parle, les ondes peuvent être petites ou grandes, mais dans une sphère, elles ont des formes sphériques différentes. Ça, c'est des tétraèdes, ça, il y a des cubes, il y a des dodécaèdres, et on a étudié ça, ça c'est un film où on voit une oscillation entre, en effet, un genre de frisbee et un ballon de rugby.
3: Il y a des étirements dans les deux axes.
2: Et il fait ça spontanément. Personne ne lui a dit de faire cet axe. On lui a soumis à une force radiale oscillante et il a décidé, à cause de la fréquence de ce forçage, de faire cette forme.
3: Vous voulez dire que dans l'espace, si on mettait un fluide sphérique, il se comporterait comme ça, il ferait des oscillations comme un frisbee.
2: Oui, voilà. Et ça, c'est à une certaine fréquence. À une autre fréquence, il ferait cela. Un tétraède, autre tétraède, même fluide, même taille, mais la fréquence, tout ça, on peut voir des équations de Navier-Stokes. Voilà, ça c'est un 3 tétraède, et ça c'est un 4, un cube qui oscille avec un octaèdre. Ça c'est lié au fameux solide de Platon dont vous avez...
3: Les solides idéaux.
2: Voilà, exactement. Et on trouve ça dans les oscillations des gouttes de fluide soumises à une accélération périodique dans le temps.
4: Merci Céline Lozen. 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Bérangère Dubrulle, une réaction à ce que vous venez d'entendre. Déjà, on entendait que tout marchait très bien, c'est-à-dire qu'en laboratoire, c'est ce que vous disiez tout à l'heure, on arrive très très bien à reproduire finalement ces équations quand on reste hors de ma gourde, quand on reste avec une expérience simple et un fluide plutôt simple.
5: Oui, moi, quand j'écoute ces descriptions, j'adore, c'est magique, ça fait partie des raisons pour lesquelles j'ai fait de la turbulence. C'est l'apparition de ces motifs, de ces structures très organisées. L'ordre dans le chaos, c'était un des premiers livres scientifiques que j'ai lu dans ma carrière. Et moi, ce qui m'interpelle, c'est que là, ce que décrit Laurette, c'est ce qu'on appelle la transition à la turbulence. C'est le passage entre l'état laminaire, très gentil, dont je vous ai parlé, à l'état turbulent, où il y a beaucoup de tourbillons. Donc ça se fait via tous ces motifs qui correspondent en physique à ce qu'on appelle des brisures de symétrie. Mais ce qui m'interpelle encore plus, c'est que finalement, ces motifs, on les observe aussi dans certains écoulements turbulents. C'est-à-dire qu'à un certain moment, l'écoulement devient très turbulent, mais il a une mémoire quelque part de ces motifs. On ne sait pas, ça c'est un phénomène très mystérieux. Et donc, on peut les observer, par exemple, dans les atmosphères des planètes géantes. La fameuse tache rouge de Jupiter, les jets qu'on observe à la surface de Jupiter, ou même Uranus et Neptune, ils ont des organisations de tourbillons autour des pôles très bizarres, des espèces de dodécaèdres qui ne sont pas encore pleinement compris et qui sont dans des états pleinement turbulent, ce qui représente à l'heure actuelle un des grands mystères de la turbulence.
4: Maintenant qu'on entre un petit peu dans la méthode, je vais vous demander à l'une et à l'autre finalement de décrire comment au quotidien, parce qu'on en revient finalement un petit peu à l'enjeu de l'émission, comment au quotidien vous utilisez, vous résolvez ou non ces équations de Navier-Stokes. Léonie Canet, je vous laisse commencer peut-être.
6: Oui, alors moi je m'intéresse à vraiment les propriétés fondamentale, universelle d'un fluide turbulent, c'est-à-dire vraiment comprendre quelles sont les propriétés qu'on va observer dans n'importe quel type de fluide, dans un régime un peu idéalisé où on regarde que le cœur de la turbulence, là où il y a tous les tourbillons et tous ces motifs qui s'enchevêtrent. Et donc moi j'utilise des outils qui viennent plutôt de la physique théorique, qui sont des outils qui ont plutôt été développés en physique des particules notamment, qui s'appellent des méthodes du groupe de renormalisation. Et c'est vraiment pour essayer de comprendre la structure de cet état turbulent et comprendre les propriétés statistiques de cet état. Donc en particulier, il y a un caractère qui est très marquant dans un état turbulent, c'est une forme d'invariance d'échelle qui est même plus compliqué que l'invariance d'échelle, qui s'appelle la multifractalité. Et arriver à décrire ça, c'est un des enjeux
4: Peut-être on peut décrire ce que sont les fractales. En fait, vous prenez un chou romanesco, vous voyez la forme en fait qu'il a, vous zoomez, vous obtenez la même forme, vous zoomez encore, vous obtenez la même forme, vous zoomez encore, vous obtenez la même forme. Ce que vous dites là, c'est qu'il y a ce caractère là d'invariance d'échelle.

0: et vous dites multifractal, donc j'imagine que les solutions partent encore plus dans tous les sens. Est-ce que j'ai juste, Léonie Kenney?
1: Oui, c'est ça. Donc cette invariance d'échelle, on peut l'imaginer sur les familles de tourbillons, donc les tourbillons à très grande échelle jusqu'aux tourbillons à petite échelle, qui se répètent un peu identiquement à eux-mêmes. Donc des exemples de fractales, il y en a beaucoup d'autres dans la nature, hein, si on pense par exemple à des côtes, aux côtes autour de la Bretagne ou de l'Angleterre qui sont très déchiquetées et avec des toutes petites structures ou même des brins de fougère où on regarde chaque feuille. Et en fait, chaque feuille est composée de petites feuilles qui elles-mêmes ont des toutes petites feuilles qui ont une structure similaire. Et dans le cas de la turbulence, cette invariance d'échelle, elle a une forme encore plus complexe et c'est quelque chose qui est très difficile à comprendre depuis les équations de Navier-Stokes, justement. Comprendre comment les équations de Navier-Stokes peuvent générer toute cette structure et cette beauté, en fait, de tous ces tourbillons enchevêtrés.
0: Bérangère Dubrulle, vous, vos travaux se vocalisent donc sur les singularités et leurs conséquences.
2: Oui, en fait, je suis tombée sur les singularités également par les multifractales. Je vous ai dit, mon directeur de M2 était Uriel Frisch, qui fut l'un des deux inventeurs avec Giorgio Parisi, prix Nobel de physique 2000, je ne sais plus très bien combien, de ce concept de multifractalité. Et donc, en fait, depuis une vingtaine d'années, j'essaye de comprendre s'il y a des singularités et quelles sont leurs conséquences. Et en fait, il y a tout un tas de conséquences.
0: Est-ce que singularité, on peut le voir, j'essaye toujours de revenir avec une image, est-ce qu'on peut le voir comme une tempête qui se déclenche d'un coup? Si on reprend tout l'univers, enfin, l'atmosphère de la Terre, une singularité, c'est la tempête qui se déclenche?
2: Voilà, c'est un endroit où tout à coup, il y a des vitesses très localisées et très fortes et qui viennent de façon un peu aléatoire dans l'espace et dans le temps. Mais ce qui est assez fascinant par les singularités, c'est qu'elles ont des propriétés assez incroyables. Par exemple, une propriété qui est très connue en turbulence, c'est qu'elles peuvent dissiper de l'énergie en elles-mêmes. Vous savez que dans les fluides, quelque chose qui est très important, c'est ce qu'on appelle la viscosité, qui correspond au choc des petites particules entre elles et qui produisent une dissipation d'énergie.
0: Et la turbulence est beaucoup moins forte dans du miel
2: que dans de l'eau. Mais même dans un liquide idéal, s'il y avait ces singularités, elle produirait une dissipation d'énergie, c'est-à-dire qu'un fluide qui serait lancé dans un liquide idéal et dans lequel il y a des singularités finirait par être freiné en temps fini. Donc ça, c'est quelque chose de magique et c'est quelque chose qu'on semble observer dans les expériences de laboratoire.
0: Temps fini, ça veut dire à un moment donné, c'est ça?
2: Un temps fini, ça veut dire au bout de 10 secondes ou 10 minutes ou une heure, mais pas au bout de 600 millions fois l'âge de l'univers que je ne pourrais jamais observer.
0: Parce que tout à l'heure, vous avez mentionné l'importance de cette question de vitesse qui devient infinie en temps fini. Ça, c'est une réalité physique, par exemple? Parce qu'une vitesse infinie, oui, je vous pose une question un petit peu dure. Il nous reste trois minutes.
2: Pas du tout. Comme je l'ai dit, toutes les vitesses dans la vie, toutes les vitesses sont limitées. Donc, s'il se produit une singularité, enfin, quelque chose qui tend vers une singularité dans un écoulement, physiquement, à un moment, la vitesse devient tellement élevée qu'elle réussit à atteindre la vitesse du son. 300 mètres par seconde dans l'air, par exemple. Et vous le savez tous, vous qui avez déjà entendu des bangs supersoniques au passage des avions de chasse, quand un fluide, un écoulement atteint cette vitesse du son, il se produit un choc qui, de toute façon, dissipe la singularité. Donc dans la vraie vie, ces singularités n'existent pas. Mais ce qui est magique, c'est que le fait qu'elles approchent quelque chose de très singulier, ça peut faire des choses comme cette fameuse dissipation d'énergie sans viscosité, voire même ça peut rendre les équations de Navier-Stokes non plus déterministes mais stochastiques, et c'est précisément parce qu'il existe ces quasi-singularités qu'il est impossible de prédire la météo à plus de quelques jours d'affilée de façon déterministe.
0: Et on en revient finalement à la proposition de solution par l'IA, qui est donc pas une solution physique mathématique mais qui s'approche en fait de cette notion de quasi-singularité. On arrive à la fin de cette émission, Léonie Kenney. J'aimerais savoir quels sont les progrès justement que vous attendez et les avancées. On a parlé de l'intelligence artificielle parce que c'est ce qui nous a permis de faire cette émission. Mais est-ce que justement l'IA fait partie en fait de ces avancées pour votre domaine?
1: Alors, comme on a dit, je pense

0: le résultat particulier d'OpenAI, ça n'emmène pas une avancée fondamentale dans la compréhension physique de la turbulence. Après, est-ce que ces outils-là peuvent faire progresser les choses? Bon, je pense qu'ils commencent à être de plus en plus utilisés, notamment bon dans les simulations numériques, on n'en a pas trop parlé, mais quand on veut simuler beaucoup d'échelles comme la météo ou le climat, un des problèmes, c'est il faut qu'on s'arrête à une certaine échelle et comment on va modéliser ce qui se passe, un modèle sous-maille, c'est-à-dire en dessous de l'échelle qu'on peut plus résoudre. Et il y a des travaux dans cette direction. Est-ce que l'IA peut fournir finalement un modèle sous-maille qui permette d'améliorer la prédiction des modèles? Bon, je pense que ça, c'est une des directions possibles.
1: C'est pas la seule. Bérangère Duboul, même question. Si j'ai parlé d'IA, c'est parce qu'en fait, on en avait parlé en début d'émission, mais vous pouvez finalement me donner d'autres progrès attendus ou d'autres attentes, en fait, d'avancer autour de ces équations et de la physique de la turbulence.
2: Ouais, bon, une autre manière aussi, il semble que maintenant, hélas, comme les mathématiciens, l'IA est en train de nous priver de notre travail puisque les gens de la météo sont en train de réaliser des prédictions météorologiques sans utiliser l'équation de Navier-Stokes et en utilisant uniquement l'IA.
1: Uniquement l'IA, qu'est-ce que ça veut dire finalement?
2: C'est un mécanisme très simple, c'est celui qui ressemble à celui des proverbes météorologiques. Vous savez, Noël au balcon, pas cotisant, des choses comme ça. Ce genre de proverbe, c'est basé sur des observations de phénomènes récurrents. C'est des gens, il y a très longtemps, qui ont observé que quand il y avait tel phénomène à tel moment, à tel jardin, il se produisait quelque chose. Et l'IA est capable, en utilisant toutes les observations, de reproduire ça, de dire s'il y a un anticyclone là, une dépression là, ça va mener à de la pluie là au bout de 24 heures. Le problème, c'est est-ce qu'on peut faire ça dans un climat qui change? Et c'est ça le nerf de la guerre. Et c'est ça mon dernier espoir, de ne pas me voir privé de mon objet de travail. Dans mon cas, peut-être que le changement climatique est en train de me sauver de l'IA.
1: On finira justement là-dessus. Merci infiniment à vous deux, Léonie Canet, Bérangère Duboul, d'être venue nous parler de ces équations fondamentales. Il est temps de retrouver la chronique d'Alexandre Morales dans Alexandre. On reste dans la physique aujourd'hui avec une horloge atomique encore plus précise.
3: Fini les tic-tac, ici on parle d'horloge atomique. Et celle qui a été présentée dans la revue Nature serait effectivement la plus précise au monde, 4 fois plus précise que le précédent record. Mais avant de rentrer dans les détails physiques, il faut déjà se demander comment définir le temps. On en a généralement une vision linéaire, c'est la flèche du temps qui avance inexorablement vers l'avenir, sauf que ça, on ne peut pas le mesurer. Donc les humains ont eu la bonne idée de découper le temps en sections qui reviennent de manière périodique. Ce sont les heures, les minutes, et l'unité de base de ce temps-là, c'est la seconde, c'est ce tic-tac dont la fréquence doit être très précise pour avoir une bonne mesure du temps. Caroline Champenois est directrice de recherche CNRS au laboratoire de physique des interactions ioniques et moléculaires à Marseille.
4: Historiquement, jusque dans le milieu des années 1950, les outils qui battaient la mesure et qui définissaient le temps étaient des oscillateurs mécaniques. Donc on pense aux horloges avec un pendule qui oscille périodiquement. Et puis après, il y a eu la mise en place d'oscillateurs de plus en plus compacts et précis. Mais tous ces oscillateurs mécaniques, et principalement la pendule qu'on a connue dans les salons des grands-mères, souffrent d'imprécision parce que le pendule se dilate et se rétracte en fonction de la température, en fonction de la pression, et s'il y a du vent dans la pièce aussi. Donc en fait, ce sont des outils très précieux dans la vie quotidienne, mais qui se dérègle très vite et qui était très limité pour mesurer des phénomènes physiques.
3: Et puis vient le 20e siècle, c'est l'avènement de la physique quantique et on comprend de mieux en mieux comment les ondes électromagnétiques interagissent avec les atomes qui composent la matière. Il y a un phénomène précis qui a particulièrement intéressé les métrologues, je vous explique. Les atomes possèdent des électrons qui peuvent être excités quand on leur apporte de l'énergie. On dit qu'ils font une transition entre deux niveaux atomiques. Et cette énergie nécessaire à la transition, ça peut être une onde électromagnétique électromagnétique, c'est-à-dire de la lumière, qu'elle soit visible ou non. La lumière, c'est une onde et une onde, ça a une fréquence. Alors ce que font les scientifiques, c'est qu'ils envoient un laser sur un atome et ils regardent quelle est la fréquence du laser qui produit l'excitation des électrons de l'atome. Et voilà, vous avez une horloge atomique et vous pouvez définir précisément une seconde. En fait, on compte en une seconde le nombre d'oscillations de l'onde électromagnétique qui excite l'atome. La grande difficulté, en revanche, c'est de choisir le bon atome et le bon laser. Souvent, il faut même concevoir les lasers. Et pour l'atome, ici, les scientifiques ont choisi l'ion de lutécium.
4: Murray Barrett a commencé son projet à un moment où déjà toute une famille d'ions avait été explorée. Il a identifié le lutécium parce que il possède une transition très peu probable qui va permettre de servir de support à une horloge. Et par ailleurs, les niveaux atomiques que cette transition d'horloge relie sont très peu sensibles à l'environnement, qu'ils soient électromagnétiques, qu'ils soient liés au rayonnement de la chaleur des corps autour de soi, peu sensibles aux vibrations mécaniques. Et donc, il a identifié cet atome comme un atome robuste, qui ne se laisserait pas beaucoup déranger par les perturbations de son environnement. Et ses résultats expérimentaux prouvent qu'il avait raison.
3: Et pour s'assurer d'avoir raison, les chercheurs ont créé deux horloges au lutécium qu'ils ont comparées entre elles. Les impulsions de leur laser correspondaient au 19e chiffre près, ce qui fait de ces machines les horloges atomiques les plus précises au monde. Alors tout ça peut sembler abstrait, mais en fait, ça a plein d'applications. Et la plus importante, c'est probablement le GPS. Et oui, on met des horloges atomiques dans les satellites pour mieux localiser votre téléphone. Et puis, ces horloges sont évidemment essentielles en recherche fondamentale pour étudier la gravitation ou encore la physique atomique. On peut ajouter pour finir que les techniques de mesure du temps ont tellement progressé ces 60 dernières années que les métrologues veulent redéfinir la seconde, non plus grâce à une horloge unique, mais avec un consortium de machines, et l'horloge au lutécium pourrait bien y trouver sa place.
1: Merci Alexandre et merci à toute l'équipe. Antoine Beauchamp, Noémie Naguet de Saint-Vulfranc, Chloé Rocher, Eve Etienne, Céline Nozen, Loïc Dutoit. À la réalisation, c'est Olivier Bétard aujourd'hui. Et la technique, c'était Dalia, à qui je souhaite un joyeux anniversaire. 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
6: 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Mais il est déjà 17h sur France Culture et c'est le moment de retrouver Emmanuel Laurentin.
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8: J'habitais au Moulin d'Andée, puisque c'est ma mère qui avait créé ce lieu incroyable. Et j'ai retrouvé une lettre où j'écris.

0: à ma mère qui est en voyage, parce qu'elle voyageait aussi beaucoup, je suis au Moulin, et je lui dis, il y a un monsieur qui est arrivé avec une grande chevelure, un écrivain. C'était un monsieur extrêmement gentil et facétieux surtout, qui faisait que des blagues, et j'ai un souvenir incroyable de lui, qui faisait que des blagues, quoi, ça, sans arrêt.
1: Eh ben, j'ai vu un diablotin. Il faut que je parle de sa laideur, parce qu'il était... Il était affreusement laid et affreusement charmant. Il y a des diablotins séduisants.
2: Pérec, qu'est-ce qu'il, vous pensez, l'a attaché à cet endroit?
0: Ah, parce qu'il l'a rattaché, c'est ma mère, ça c'est sûr. Hein. Il a eu une passion pour ma mère incroyable.
1: C'était au printemps et c'était le décor de cinéma que ça n'a pas cessé d'être. Hein. Le décor d'un film de François Truffaut.
2: Comment?
1: Le moulin, le ruisseau, les petites maisons, les bobos, voilà.
2: Sur les lieux de Georges Perec, une série documentaire de Claire Zalk et Diffie Mariani. Épisode 2, le moulin d'Andée, le lieu de l'amour.
3: Voici que se présente le prix Renaudot Georges Perec. Georges Perec a 29 ans, il s'agit d'un premier roman. Georges Perec a d'ailleurs réussi à bloquer la circulation sur cette petite place Gaillon, près de l'Opéra.
4: Et alors je suis finalement arrivé à joindre Georges Perec, il est entouré d'une meute de photographes et de journalistes. Georges Perec, rappelez-nous tout de même l'intrigue, de quoi il s'agit.
5: Eh bien c'est l'histoire de deux jeunes gens, un jeune couple des années 1960, ils ont environ 25 ans et ils se posent le problème de leur liberté, du confort et de l'argent.
0: Il est arrivé parce que Maurice Pons était finaliste avec lui pour un de ses romans, je ne sais plus lequel.
2: Christine Lipinska, fille de Suzanne.
0: Et c'est Georges qui l'a eu. Et Maurice, quand même très généreux. Georges était un peu abasourdi par tout ce qui lui arrivait et tout ça. Et Maurice lui a dit, Maurice Pons lui a dit, bah, viens donc au Moulin, tu seras à l'abri de toute cette folie. Et il est revenu avec lui.
6: Il n'avait pas de voiture, il n'a jamais eu de voiture, il n'a jamais su conduire. Et un jour, il me dit, tiens, je dois aller dans un endroit sympathique.
2: Marcel Benabou, historien et ami de Georges Perec.
6: Et il se trouve que Henri Perret avait une petite voiture rouge, une Fiat 600 rouge. Ça devait être au début de l'année 66. Et donc, on trouve ce lieu étrange. Et on est frappé par la pluie, le bras mort de la Seine, tout ça nous paraît un peu étrange, un peu fantomatique.
2: Quand nous sommes arrivés au Moulin d'Andée, il pleuvait aussi. Un groupe de scénaristes discutait de leur projet. Un acteur répétait une pièce dans le théâtre. Ce lieu de résidence, fondé par Suzanne Lipinska au début des années 1960, accueille des artistes sur la rive droite de la Seine, à mi-chemin entre Paris et Le Havre, pour écrire, jouer de la musique, travailler. Mais malgré ce foisonnement créatif, difficile de ne pas être saisi par la mélancolie du lieu.
7: Et il a commencé à y aller de plus en plus régulièrement. Et là, il avait un espace. On vous laissait tranquille, à part les repas. Chacun avait sa chambre.
2: Sylvia Richardson, petite cousine et filleule de Georges Perec.
7: Il n'y avait rien d'autre à faire que être au calme, travailler, se promener et discuter.
6: Au Moulin, on est un peu hors du monde. Puis au printemps, c'était merveilleux. C'était un lieu, on pouvait se promener, on pouvait faire de la barque. Les relations, et même amoureuses, étaient faciles. C'était un petit paradis.
8: Petite fille, on venait à Andée voir le moulin et on venait en barque.
2: Suzanne Lipinska, France Culture, juin 2012.
8: Et c'était une belle promenade. Il y avait quand même au moins 2-3 kilomètres pour ramer, pour aller d'un moulin à l'autre. Ça s'appelait quand même Moulin de Connel. Et moi, petite fille, j'en rêvais parce que j'allais, il y avait une île, alors j'allais me perdre. C'était Robinson Crusoe. Et puis un peu plus grande, eh bien, j'allais m'installer dans les arbres. Il y avait des saules avec des grandes branches fourchues. Et je me souviens que je partais toujours avec un petit coussin, parce que j'avais le sens du confort, et puis quelques biscuits, parce que j'aime pas avoir faim, et avec mes livres, et je passais des après-midi dans les arbres à lire.
7: Le moulin était animé par Suzanne Lipinska, qui y habitait avec sa famille, et il est tombé amoureux de Suzanne, qu'on appelait Suzon, et il a eu donc une liaison passionnément amoureuse d'elle. Elle était très belle, elle était très attirante, enfin magnétique. Hein.
0: Elle était très belle, elle faisait plein de choses, elle était très indépendante, elle était très curieuse de tout, et puis elle s'occupait des gens.
1: Suzanne était maternelle et ouverte à tous, elle mettait le lien. Lien, c'est pas assez.
2: Catherine Clément, philosophe.
1: C'est plus assez, elle fabriquait du lien. Voilà. Et fabriquer du lien de manière à ce que ça se passe bien. L'incarnation de la bonté. Donc ça, c'est vrai qu'elle était absolument formidable.

0: phénomène peut-être le plus important du XXe siècle. Je crois que je ne suis pas seule à partager cette opinion.
1: Absolument formidable, la belle Suzon.
0: L'explosion.
1: Elle explique sur France Culture en avril 1967 pour les buts de la nouvelle revue qu'elle dirige, Trois Continents.
0: De pays,
1: revue d'actualité de ce qu'on appelle alors le tiers-monde.
0: Méprisé, sans droit à la parole. Et en 1955, ces pays se sont réunis à Bandung.
1: J'aime beaucoup cette archive de la voix de la jeune femme de 39 ans, précisément au moment où Pérec la rencontre.
0: Quand un pays se transforme, ou des continents se transforment aussi radicalement, il est impossible au XXe siècle que les autres pays et les autres continents ne soient pas affectés.
2: Alors, à la fin de l'année 67, si je ne me trompe pas dans les dates, il commence à fréquenter le Moulin d'Andée.
1: Claude Burgelin, biographe et ami de Georges Perec.
2: Il y est très heureux tout de suite. Ce lieu est animé par Suzon Lipinska, qui en a hérité de sa famille. C'est un lieu très convivial, très beau, très chaleureux. Et il voit là une jeune femme d'une beauté éblouissante, au nom polonais, et avec trois enfants. Et c'est comme Eugène Werther qui tombe amoureux de Charlotte, justement, quand il la voit tartiner, faire des tartines de confiture pour ses enfants. Il y a quelque chose qu'il n'a jamais eu, ce maternel-là, et il sera fou de bonheur quand il croira avoir une vraie place dans l'intimité personnelle et familiale de Suzon Lipinska. Et en même temps, il est assez vite lucide pour se rendre compte que c'est une illusion.
1: Il était heureux au Moulin d'Andée quand vous y l'avez...
3: Oui, il était heureux. C'était comme un conte de fées, d'une certaine manière. Mais en même temps, j'ai quand même perçu qu'il y avait des tensions. Parce que c'était très intellectuel, évidemment. Donc, par exemple, au repas, les gens racontaient des histoires, faisaient des blagues. Mais il y avait un côté... qui est le plus brillant, enfin, qui fait pas la meilleure blague, mais qui attire l'attention de Suzon. Enfin, il y avait un tout petit peu un côté comme ça que j'ai perçu. Et je voyais, Suzon, elle était comme une enchanteresse, parce qu'elle avait un côté extrêmement attirant, et en même temps, elle aimait être admirée de tout un cercle d'intellectuels et de créateurs. Et elle jouait un peu de ça, et je pense que ça mettait un peu Georges mal à l'aise quand il se demandait, en fait, s'il arriverait à toujours être le favori. Et il n'est pas arrivé à être toujours le favori, et ça l'a rendu très malheureux.
4: Je ne pense pas qu'on pouvait parler de couple à l'époque. C'était plus... c'était un véritable amour, ça c'est sûr.
1: Stanislas Lipinski.
4: Ma grand-mère était très discrète là-dessus, mais on a retrouvé quand même des correspondances... entre Suzon et Georges, et il y avait une vraie passion. C'était un amour incandescent. Donc, Georges était toujours marié aussi à l'époque avec Paulette, et Suzon, elle, avait une vie, on va dire, pas très rangée, assez folklorique ici au Moulin. C'était vraiment une communauté.
5: Et c'est vrai qu'il travaillait dans la chambre qu'on appelle Jeanne d'Arc, qui est juste au-dessus.
1: Suzon Lipinska, et... Le Bon Plaisir. Juin 1990.
5: Je sais que quand il descendait l'escalier, il n'y avait pas de tapis à l'époque. Exprès, il faisait beaucoup de bruit. Et on disait, tiens, voilà Georges. Alors, il tapait les pieds de ses marches. Et puis, quand il remontait dans sa chambre, alors là, c'était la... Il tapait sur sa vieille Remington. C'était... On entendait le clic-clac de la machine à écrire de Georges. On a des souvenirs sonores comme ça qui sont encore dans la tête et dans l'oreille.
6: Moi, j'ai eu des soirées absolument délicieuses, absolument exquises.
1: Marcel Benabou, Nuit magnétique, décembre 1993.
6: Genre, chantant un général avant dans la chanson de Francis Blanche. De beau matin, me suis levé, c'était dimanche. À la carriole, j'ai attelé la jument blanche pour m'en aller au marché dans le chef-lieu du comté. Paraît qu'il y avait des généraux à vendre. Mais Georges adorait cette chanson. Et chaque fois qu'il y avait une espèce de concours, il chantait ça. Et il connaissait toutes les strophes, tous les couplets. Et il chantait d'un bout à l'autre dans un silence religieux.
7: Et donc ça se passe à la Bonne Franquette, entre guillemets Bonne Franquette, s'il vous plaît, estampillé Bonne Franquette, donc petit déjeuner en commun, repas en commun. Là, il y avait un plus qui m'a été imposé par Georges Perec, et qui est, tu nous prépares un borch. On était une dizaine de personnes, hein. Et hop, je me suis retrouvé avec des choux à éplucher, enfin bon, des betteraves à éplucher, enfin tout ce qu'il fallait, et il a fallu que je fasse le borch pour tout le monde. Je le trouvais gonflé, déjà, hein. Et je l'ai trouvé bien plus gonflé encore après.
8: Il s'est installé au moulin très très vite. Et moi j'étais un peu à part, parce que mon frère et ma sœur, on était quand même jeunes. Et on était souvent à la table à côté, à la table des enfants. Mais on les voyait, ils fumaient incroyablement, enfin comme un fou quoi. Et il était toujours en train de raconter des histoires, des blagues, de faire des facétieux quoi. Voilà. C'est, par exemple, il arbitrait il y avait un grand tennis à l'époque au moulin. Et il arbitrait les matchs en faisant que des jeux de mots. Alors, quand c'était 0,40, alors il était sur sa chaise, il jouait pas au tennis, il était sur sa chaise, et il disait, justicier qui ne travaille plus. 0, K, une rente. 0,40. Évidemment, les jeux après étaient un peu déconcentrés, mais sans arrêt, il faisait des jeux de mots sur. Comme ça, mais. Sans réfléchir, quoi. C'est ça qui était extraordinaire, parce que il les préparait pas, quoi, en fait. Je le revois sur sa chaise d'arbitre, tout le monde s'arrêtait, se demandait qu'est-ce que ça voulait dire.

0: C'était dans le style phalanstère ou communautaire. Hein. Et Georges, visiblement, il y était pour un petit bout de temps et il n'est pas arrivé. Il était une sorte de permanent. Mais il y avait comme ça un roulement de gens. C'était ce type de lieu qui accueillait. Maintenant, ça paraît banal, mais à l'époque, c'était assez rare.
1: Il y a sans doute quelque chose qui a dû être très fort, c'est que le Moulin d'Andé...
2: Isée Bernateau, psychanalyste.
1: C'est un lieu de résidence, donc c'est un lieu de passage. Donc d'une certaine façon, c'est une maison, mais c'est pas... C'est à la fois la maison de cette femme... Et en même temps, c'est un lieu où on ne fait que passer. Donc ça, sans doute que ça a été pour Perec un mois. J'imagine que ça lui a été sans doute plus facile de s'inscrire dans ce lieu-là que s'il était arrivé dans une maison de famille depuis 10 générations. Voilà, il a beau dire que un de ses rêves, c'est de s'enraciner, d'être Cévenol ou Poitevin. Je pense qu'il n'y croyait pas, que ça ne pouvait pas lui convenir.
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0: l'image qui me vient à chaque fois en lisant ces chapitres, c'est la vision du cosmonaute qui est perdu dans l'espace dans 2001. C'est-à-dire, ça existe, mais c'est pas relié, ça prend pas sens. Je pense qu'il y a toute une partie de l'œuvre, toute la partie ludique ou lipienne, qui renvoie justement à ce que nous, on appellerait dans notre jargon une mentalisation, quelque chose d'une espèce d'hyperactivité intellectuelle qui tente en fait de pallier un déficit d'existence. C'est pour ça que les mots ancrer, exister, habiter, Pérec, il les cherche comme ça. Il est à la recherche.
1: Je n'aimerais pas vivre dans une tour, mais parfois si. 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J'aimerais vivre vieux, mais parfois non. Je n'aimerais pas vivre dans un wigwam, mais parfois si. J'aimerais bien vivre avec Xanadu, mais même pas pour toujours. Je n'aimerais pas vivre dans Lyon, mais parfois si. Je n'aimerais pas que nous vivions tous à Zanzibar, mais parfois si.
2: Pourquoi vous dites que Pérec a un problème avec le lieu? Quel problème il a?
0: Précisément, le problème qu'il a, c'est qu'il n'arrive pas à habiter les lieux. C'est qu'en fait, il traverse des lieux, il connaît des lieux, il est même un spécialiste des lieux, mais justement, il a une espèce de quête du lieu et des lieux parce qu'il essaye de les habiter. Il essaye d'arriver à les habiter. Et le cas de Pérec, il est génial, presque pour le psychanalyste, parce que ça montre à quel point c'est important psychiquement de pouvoir habiter un lieu. Tout ça, ça manque de chair, ça manque d'incarnation en fait. Il y a quelque chose qui s'est désincarné. Comment faire que ce soit de nouveau vivant? C'est d'ailleurs un mot que son analyste Pontalis emploie. Il dit « la disparition de la mère et des deux parents a entraîné dans la mort l'enfant vivant ». Je crois que c'est très juste.
3: Est-ce qu'on peut visiter la maison?
4: Oui, bien sûr.
2: Suzanne Lipinska, Le Bon Plaisir, juin 1990.
4: Enfin, cette partie-là est exactement telle qu'elle était autrefois. On n'a pas touché à ce qui était, on a agrandi, disons. Alors, il y avait toujours cette cheminée qu'on aimait bien, une cheminée en petites briques et autour de laquelle il y a eu beaucoup, beaucoup de discussions, de soirées très, très décontractées et très sympathiques. Alors là, c'est ce que nous appelons la salle de la meule, c'est ce qui était autrefois la machinerie du moulin. Là. Moulin d'Andé est le dernier moulin de ce type qu'on appelle pendant, c'est-à-dire que la roue pend dans l'eau et le moulin est à cheval entre une île et la rive. Et c'est le dernier moulin qui a conservé toute sa machinerie intérieure. Mais cette pièce-là n'a pas été touchée du tout. Bon, j'ai un certain respect pour les choses historiques, si vous voulez, mais j'aime beaucoup qu'elles servent. J'aime pas le côté musée des choses, et ça risque d'être un peu abîmé, mais enfin, je dis tant pis, il faut que les choses servent. C'est un côté un peu terre-à-terre pour ça.
5: François Truffaut a été le premier résident du Moulin, puisqu'il est venu ici écrire son premier court-métrage. Et puis, évidemment, il est revenu quelques années plus tard pour tourner le fameux Jules et Jim. Et en fait, il y a pas mal de scènes, notamment surtout sur la fin du tournage, où justement, entre Henri Serre et Jeanne Moreau, ils arrivent par l'île du Moulin. Ils montent par l'escalier et ils arrivent ici dans cette pièce de la Meule, qui est en fait une chambre dans le film. Et cette fameuse photo où on voit Jeanne Moreau allongée sur ce canapé, qui n'est pas un canapé, qui est plus une adaptation de lieu de oisiveté, j'ai envie de dire. Donc Jeanne Moreau s'est allongée là. Et évidemment, beaucoup de gens qui viennent visiter la salle de la Meule reprennent la position de Jeanne Moreau, qui est un peu spécifique, pour se prendre également en photo.
6: Elle avait des bagues à chaque doigt, des tas de bracelets autour des poignets et puis...

0: Ce qu'il a aimé, c'est l'atmosphère très chaude, chaleureuse, amicale qu'il a connue au Moulin, dont il est devenu vite le bout en train.
1: Claude Burgelin.
0: En particulier au moment de l'écriture de La Disparition, qui a été plus ou moins un ouvrage collectif. Enfin, tout le monde s'est mis à faire du sans-e avec allégresse. Par exemple, Maurice Pons, qui était l'hôte permanent du Moulin, il se met à écrire Rosa ou le bonheur des hommes sans-e. C'était un nouveau jeu. Et ça, j'ai souvent le sentiment qu'il était comme un enfant qui bâtit sa relation avec l'autre en disant « Viens jouer avec moi, je vais te montrer les jeux auxquels je joue ». Et il avait une façon tellement souriante de faire partager cela que tout le monde était conquis.
1: Et on joue beaucoup au Moulin d'Andé. On joue au go, au scrabble, au tennis, on joue de la musique, on chante. Lieu de l'amour, le Moulin, lieu de l'amitié aussi, d'autant que Georges Perec en fait le terrain d'un tout nouveau jeu. Une prouesse, battre le record du monde du lipogramme.
2: C'est le fait d'écrire un texte en se passant d'une ou de plusieurs lettres de l'alphabet.
1: Marcel Benabou.
2: Lipo en grec. Je mets de côté, je laisse. Gramma en grec, une lettre. Lipogramme, donc, j'écris sans utiliser une lettre de l'alphabet. Bien entendu, on avait choisi, pour battre le record du monde du lipogramme, la lettre la plus fréquente de la langue française, qui était le E. Et on décide d'écrire quelque chose en n'utilisant pas la lettre E.
3: Quand j'ai commencé, je n'avais pas d'idée. J'avais simplement un projet, une ambition qui était d'écrire sans E. J'y arrivais pas. Un jour, j'ai produit un texte qui est le texte qui ouvre le livre, qui est cette espèce de description apocalyptique. J'ai en quelque sorte prouvé la possibilité que l'on pouvait écrire sans E. Et j'ai d'abord décidé dans mon projet que ce texte serait la fin du livre. Serait cette espèce d'apocalypse vers laquelle j'allais me diriger. Et puis, au fur et à mesure que j'écrivais, les idées venaient, les images venaient. Les mots, à force de s'agglomérer les uns aux autres, faisaient des phrases. Ces phrases s'organisaient autour d'un thème central, unique, qui était « Il y a quelque chose d'interdit, il y a quelque chose de pourri, il y a quelque chose qui pèse sur les personnages, qui les tue, qui les contraint à vivre. » Enfin, il y a quelque chose qui pèse sur l'écriture, il y a une espèce de contrainte qui aboutit à une liberté totale.
4: Il marchait dans un haut corridor. Il y avait au mur un rayon d'acajou qui supportait 26 in-folios. Ou plutôt, il aurait dû y avoir 26 in-folios, mais il manquait toujours l'in-folio qui offrait, qui aurait dû offrir, sur son dos l'inscription 5. Pourtant, tout avait l'air normal. Il n'y avait pas d'indication qui signalât la disparition d'un in-folio. Un carton, a ghost, ainsi qu'on dit à la National Library. Il paraissait n'y avoir aucun blanc, aucun trou vacant. Il voulait saisir un in-folio, l'ouvrir. Lisant, aurait-il surpris par raccroc, par hasard, un fait plus probant, l'indication qui lui manquait ? Mais il n'y arrivait pas. Sa main passait trop loin du rayon. Il n'arrivait pas plus à savoir à quoi avait trait la publication. Tantôt, il croyait y voir un colossal ABC, tantôt Coran, Talmud ou Torah, l'opus magistral, l'angoissant bilan d'un savoir tabou. Il y avait un manquant. Il y avait un oubli, un blanc. Un trou qu'aucun n'avait vu, n'avait su, n'avait pu, n'avait voulu voir. On avait disparu, ça avait disparu.
5: Je voudrais savoir si pour vous, il est important que le lecteur entre dans ce jeu. Je veux dire, voulez-vous qu'il sache quoi exactement manque ?

0: enfin, il ne comprendra presque rien. Ensuite, il y a celui qui sait, qui a compris qu'il n'y a pas de E. À ce moment-là, il y aura une lecture que je pourrais appeler sportive. C'est-à-dire qu'on va se mettre à chasser les E, à voir s'ils existent, si j'en ai quand même mis, comment j'ai fait pour les enlever, comment j'ai fait pour parler sans E, comment j'ai fait pour dire migraine, comment j'ai fait pour dire fortune, comment j'ai fait pour dire demander, par exemple. Et on va à ce moment-là s'exclamer, ah là là, c'est très drôle d'avoir traduit mi sur son 31 par mi sur son 28 plus 3. Moi, je trouve ça très drôle, effectivement. Et ensuite, il y a une troisième lecture qui est finalement celle à laquelle je voudrais que le plus de lecteurs aboutissent, qui est de comprendre que c'est parce que j'ai enlevé la lettre E que j'ai obtenu ce résultat. Que rien, finalement, dans ce livre n'est dû au hasard, que une fois donné ce principe élémentaire, le livre est entièrement né de la contrainte qui le régissait au départ.
1: Et ce qui est extraordinaire, et ça je m'en souviens très bien, au Moulin, quand il écrivait, il demandait aux amis d'écrire des textes sans la lettre E. Donc Maurice Pons a écrit un texte sans la lettre E, je crois qu'il y a Jean Lacouture aussi qui a écrit. Et donc dans le coffret du manuscrit qu'il a offert à ma mère, il y a des textes d'écrivains qui voilà, il en faisait un jeu. Et je me souviens qu'à l'époque, il y avait habité là une prof de français qui était prof au lycée de Louviers. Et elle faisait faire à ses élèves des textes sans la lettre E. Et elle les donnait à Georges. Donc dans le coffret, il y a des élèves, et puis Maurice Pons, Jean Lacouture, et puis d'autres dont je ne me souviens plus.
2: L'un des soirs, il propose un jeu, et il me propose à moi, seul, et qui est « Tu écris 10 pages ». Sur les philosophes sans utiliser la lettre E.
3: Catherine Clément.
2: J'ai dit, pourquoi tu veux faire ça, c'est un jeu? Il me dit, oui, c'est un jeu, c'est marrant. Je dis, très bien, bon, si tu veux. Vraiment, hein. Je l'ai fait, voilà, c'était pas si difficile que ça. Heureusement, les philosophes, ils sont riches en Kant.
3: Qui c'est qu'il y a d'autres alors? Kant?
2: Ah, il y a du monde, Spinoza, Platon.
3: Et donc, vous rendez ce texte sur les philosophes?
2: Voilà, bon, point final. Du moins, c'est ce que je croyais. Et un temps X après, je ne sais pas combien de temps, je reçois un exemplaire numéroté de la disparition. Et je lis la disparition, et je découvre mes pages, insérées, telles quelles, sans aucun changement. Et je me dis quand même qu'il est extrêmement culotté, ce jeune homme, hein. Mais extrêmement culotté. Je ne l'ai pas bien pris. L'exemplaire était numéroté, donc je pense que je ne suis pas la seule. J'imagine qu'il a demandé à d'autres de jouer comme ça, hein, un petit jeu sur le coin de la table. Je ne sais pas combien on est, mais il y a une hypothèse que je n'exclus pas, c'est qu'il n'ait rien écrit, du tout. C'est assez dans son style, hein. Supposez qu'on soit 10 ou 15 et avoir fait chacun 10 pages sans se servir de la lettre E, il écrit le titre et puis voilà, c'est tout.
4: Cela a été un effort considérable. J'écrivais en moyenne 6 lignes par heure. Je travaillais 8 heures par jour, ce qui fait 48 lignes par jour. C'était surtout très difficile parce que j'ai voulu une histoire cohérente. Il ne s'agit évidemment pas d'écrire au hasard des phrases isolées dont toutes sont dépourvues de E, de raconter une histoire sans intérêt.
3: Pour Claude Burgelin, en abattant avec ce jeu barrières académiques et frontières linguistiques, Pérec, le fils d'exilé, s'inscrit obliquement dans ce paysage, dans cette lignée d'écrivains qui ont redonné aux Français mobilité, oxygène et ce qu'il faut d'anarchie salvatrice pour lui ouvrir des espèces d'espace imprévus.
5: Le sens de cette disparition du E, pour un lecteur d'aujourd'hui, il est évident que arracher la voyelle fondatrice d'une langue, c'est aussi fou que d'arracher une civilisation fondatrice de la nôtre. Et le coup de génie de Pérec, c'est de prendre à revers cette histoire, c'est-à-dire au lieu d'en faire une tragédie, en faire une espèce de comédie burlesque. C'est une façon de déplacer les propos sur la Shoah de façon très passionnante.
3: Et il dédie aussi ce texte.
5: C'est à E, E-E-U-X, E peut-être Esther ou Ella, sa tante et sa cousine, E les disparus, on ne sait pas. Mais il le dédie à une lettre, effectivement. Une lettre.

0: qui a le pouvoir de sauver ou de condamner. Le « e » en plus, c'est le « e » muet de la langue française. Et ça amène à une vraie réflexion sur la place du « e » muet dans cette langue. Que, à l'inverse, par exemple, de l'espagnol ou d'l'italien, où on prononce toutes les lettres, il n'y a pas de place pour le silence, tandis que l'économie de la littérature et de la poésie française est fondée sur l'existence du « e » muet. D'une certaine façon, c'est quelque chose que, par exemple, la Pérec m'a fait comprendre.
1: Mais est-ce que ça veut dire aussi que la littérature chez Pérec se fait sur le silence ?
0: Oui. Il y a une place donnée au silence. On évoquait ses poèmes coupés. Il y a toujours place pour une cassure. Ça aussi, c'est quelque chose, j'ai mis encore 20 ans à m'apercevoir que tous les textes de Pérec étaient cassés en deux. Au centre de son entreprise biographique, W ou le souvenir d'enfance, il y a ces fameux trois points de suspension entre deux parenthèses qui signifient quelque chose qu'on ne peut pas dire, qu'on ne sait pas dire, qu'on ne veut pas dire, le silence.
1: Est-ce qu'on a le droit de la voir, cette chambre ?
2: Bon, je vais essayer de trouver la clé. Dans cette petite pièce, avec cette vue traversante, en amont et en aval de la Seine. La chambre a été un peu réaménagée, mais à l'époque, Pérec avait son petit bureau face à la fenêtre, plein sud. Et donc c'est là qu'il a écrit notamment une partie de la disparition. Là, de ce côté-là, on a une petite salle de bain. Et elle-même donne de l'autre côté de la Seine. Là, on est plein nord.
1: Ah oui, on voit la Seine des deux côtés. C'est comme si on était suspendu au-dessus de la Seine.
2: Voilà, par là-bas, vous allez à Rouen. Et là, vous allez à Paris.

0: Anton Voyle n'arrivait pas à dormir. Il alluma. Son jazz marquait minuit 20. Il poussa un profond soupir, s'assit dans son lit, s'appuyant sur son polochon. Il prit un roman, il l'ouvrit, il lut. Mais il n'y saisissait qu'un imbroglio confus. Il butait à tout instant sur un mot dont il ignorait la signification. Il abandonna son roman sur son lit. Il alla à son lavabo. Il mouilla un gant qu'il passa sur son front, sur son cou. Son pouls battait trop fort. Il avait chaud. Il ouvrit son vasistas, scruta la nuit. Il faisait doux. Un bruit indistinct montait du faubourg. Un carillon, plus lourd qu'un glas, plus sourd qu'un tocsin, plus profond qu'un bourdon, non loin, sonna trois coups. Du canal Saint-Martin, un clapotis plaintif signalait un chaland qui passait.
1: Je ne sais pas pourquoi, mais je ne peux m'empêcher, dans cet extrait de la disparition, de lire, d'entendre les sons du moulin, de cette petite chambre perchée, l'eau qui coule du lavabo dans la microscopique salle de bain attenante. Quand il parle du clapotis plaintif du canal Saint-Martin, cela évoque pour moi la Seine qui coule juste là, entre Rouen et Paris. Et ce bruit indistinct qui monte du faubourg. Je me demande s'il ne désigne pas les clameurs des manifestants de mai 68, entendus au loin, du moulin d'Andée ou à la radio.
0: Il mit la radio. Un air afro-cubain fut suivi d'un Boston, puis un tango, puis un foxtrot, puis un cotillon mis au goût du jour. Dutron chanta du Lanzmann, Barbara un madrigal d'Aragon, Stitch Randall un air d'Aïda. Il dut s'assoupir un instant car il sursauta soudain. La radio annonçait « Voici nos informations ». Il n'y avait aucun fait important. À Valparaiso, l'inauguration d'un pont avait fait 25 morts. À Zurich, Norodom Sihanouk faisait savoir qu'il n'irait pas à Washington. À Matignon, Pompidou proposait aux syndicats l'organisation d'un statu quo social, mais faisait chou blanc. Au Biafra, conflit raciaux. À Conakry, on parlait d'un putsch. Un typhon s'abattait sur Nagasaki, tandis qu'un ouragan au joli surnom d'Amanda s'annonçait sur Tristan da Cunha, dont on rapatriait la population par avion cargo. À Roland-Garros, pour finir, dans un match comptant pour la Davis Cup, Santana avait battu Darmon 6-3, 1-6, 3-6, 18, 8-6.
2: Au moulin d'Andée, pendant que lieu mai 68, auquel il ne participe d'aucune façon, il écrit la disparition.
3: Il m'a invité deux fois, ce qui était vraiment en 68. J'ai passé quelques jours. En 68, tout allait bien encore entre eux, ça c'était clair.
1: Sylvia Richardson.
3: En 68, je militais dans les lycées et tout. J'avais besoin un peu de souffler aussi, donc ça m'a fait une petite pause. J'essayais d'en parler avec Georges, qui lui était quand même, avait aussi ses distances, qui essayait d'écouter, de me donner un peu des conseils, pas vraiment des conseils, d'écouter, mais...
1: Lui, il en pensait quoi ?
3: Lui, il a pris du recul. Lui, il était très, très à gauche, c'est sûr, mais il a jamais voulu vraiment avoir d'action politique. Ce qu'il m'a dit, c'est si tu fais quelque chose, faut vraiment le faire à fond. Et c'est ce qui est important, c'est en fait l'effort que tu mets d'en faire quelque chose bien. C'était ça son conseil. Alors choisis ce que tu veux choisir, des études ou la politique, mais si tu le fais, il faut vraiment s'engager à fond. Et donc lui, il était engagé à fond dans l'écriture. Mais quand même, ce conseil de « il faut faire les choses à fond », c'était un très bon conseil. Et c'était un peu son motto de vie. Lui, il était à fond dans son projet d'écriture et c'était un besoin vital. Il ne pouvait pas faire autrement, en fait.
1: Il ne pouvait pas faire autrement. Est-ce qu'il passe alors à côté des événements, de l'événement ? Cela soulève une question qui m'intéresse vraiment en tant qu'historienne. Quand sait-on qu'on vit un moment d'histoire ? Quand reconnaît-on un moment historique et comment y prendre part? Je me souviens de ce collègue voulant maintenir à tout prix un séminaire d'histoire l'après-midi de la fusillade de Charlie Hebdo en janvier 2015 alors qu'une manif spontanée était organisée place de la République. Avait-il raison ou tort? Est-ce que cela sert de faire de l'histoire lorsqu'on la traverse? En ce début 2024, alors que la guerre, les guerres et l'extrême droite sont à nos portes, je suis souvent assaillie par le doute. Comment travailler? Comment se positionner au plus juste? Ce texte de Pérec, publié en 1973 dans la revue Cause commune, propose des pistes. Et dans ma pratique d'historienne du social, il figure comme une sorte de moto.
0: Dans notre précipitation à mesurer l'historique, le significatif, le révélateur, ne laissons pas de côté l'essentiel, le véritablement intolérable, le vraiment inadmissible, le scandale. Ce n'est pas le grisou, c'est le travail dans les mines. Les malaises sociaux ne sont pas préoccupants en période de grève, ils sont intolérables 24 heures sur 24, 365 jours par an. Les raz-de-marée, les éruptions volcaniques, les tours qui s'écroulent, les incendies de forêt, les tunnels qui s'effondrent, Publicis qui brûle et Aranda qui parle, horrible, terrible, monstrueux, scandaleux. Mais où est le scandale, le vrai scandale? Le journal nous a-t-il dit autre chose que « Soyez rassurés, vous voyez bien que la vie existe, avec ses hauts et ses bas, vous voyez bien qu'il se passe des choses. » Les journaux parlent de tout, sauf du journalier. Les journaux m'ennuient, ils ne m'apprennent rien. Ce qu'ils racontent ne me concerne pas, ne m'interroge pas et ne répond pas davantage aux questions que je pose ou que je voudrais poser. Ce qui se passe vraiment, ce que nous vivons, le reste, tout le reste, où est-il? Ce qui se passe chaque jour et qui revient chaque jour, le banal, le quotidien, l'évident, le commun, l'ordinaire, l'infraordinaire, le bruit de fond, l'habituel. Comment en rendre compte? Comment l'interroger? Comment le décrire?

0: Il y a des personnages qui ont marqué la vie du moulin, Georges Perec surtout, si bien que maintenant on dit les amis Perec. C'est vrai qu'il avait un esprit, qu'il avait une forme d'humour qui n'était vraiment qu'à lui. Il a écrit entièrement La Disparition ici et il m'avait laissé le manuscrit que j'ai et que des chercheurs viennent consulter régulièrement des quatre coins du monde et que je conserve évidemment précieusement. Et tout ça, c'est quand même, ce sont des souvenirs très, très, très émouvants.
1: C'est le manuscrit d'un exploit. Enfin, la disparition est un texte...
2: Jean-Luc Joly, président de l'association Georges Perec.
1: Ça n'est pas qu'un exploit, évidemment, mais assez extraordinaire. Enfin, il n'en existe pas deux comme celui-là. Et évidemment, avoir l'impression d'entrer dans la matérialité même de l'écriture tout à fait exceptionnelle de ce texte relève quelque part probablement de l'adoration. On ne peut avoir qu'un rapport assez fétichiste à ce manuscrit.
3: Mais Suzanne, vous dites qu'elle n'en avait pas.
1: Non. Suzanne, comment dire ? Suzanne était un peu détachée des choses matérielles et en même temps quelqu'un de très, enfin qui savait gérer son affaire, mais en tout cas dans un esprit un peu pré et post 68 art quoi. Bon, Suzanne était un petit peu au-dessus de ces questions matérielles. Bon, elle montrait le manuscrit de la disparition, enfin, volontiers. On poussait les restes du déjeuner ou du petit déjeuner de la table et voilà, on étalait les feuilles à côté des pots de confiture. C'était presque ça, quoi, au moulin tendé.
2: Est-ce que vous diriez que pour Perec, le moulin d'Enlay, c'est le lieu de l'amour ?
4: Ben, c'est le lieu de l'amour et du désamour. Hein. C'est quand je lis les lettres, il les écrit du moulin. Il y a des lettres où il dit « je t'entends en bas », parce que ma mère avait son bureau, sa chambre en dessous, « je t'entends, j'ai bien envie de venir te voir, mais je sais que je vais te déranger ».

0: la monture de Georges avec Suzanne, elle était pour lui quelque chose d'un peu inespéré. Parce que Suzanne était une très belle femme. Georges avait eu jusque-là des aventures féminines plus ou moins réussies. Difficile de parler de tout ça. Suzanne était la maîtresse des lieux. Elle avait beaucoup d'aisance. Elle était fille de très bonne famille. Enfin bon, vous voyez, elle était la séduction même. Et donc, Georges se prend d'amour véritable et ne comprend pas que pour Suzanne, c'était pas l'aventure de sa vie. Comme ça l'était pour Georges.
1: Au moulin, elle voulait pas s'afficher avec quelqu'un, quoi. Elle était la maîtresse de maison, quoi. Donc, est-ce que c'était pour pas avoir des relations de favoritisme? Elle aimait tout le monde, en fait. Elle voulait pas avoir de contraintes de. Par exemple, moi, je savais pas qu'ils étaient ensemble, quoi. Je veux dire, elle était dans son moulin qui a été toute sa vie, quand même, au milieu de plein de gens, et elle voulait pas montrer qu'elle était avec Georges à cette époque-là, quoi. C'était une femme, d'ailleurs, dans certaines lettres, il lui dit, bon, tu voulais être libre, je l'ai accepté, mais voilà, ça l'empêchait pas peut-être d'aller voir ailleurs, mais je dirais que c'était une femme libre.
0: Il est resté très attaché à Suzanne jusqu'à la fin de ses jours. Il n'y a pas de doute là-dessus, ça a été vraiment pour lui un moment important dans sa vie, en tout cas dans sa vie affective. Et il a beaucoup souffert.

0: C'est au moment de sa rupture avec Suzanne que Pérec lance son projet lieu. Et parmi les 12 lieux qu'il choisit à Paris pour ses exercices littéraires de description in situ et de souvenirs, on trouve l'île Saint-Louis où Suzon a un appartement. Il compose cet exercice de souvenir de l'île Saint-Louis au Moulin d'Andé en octobre 1970.
1: Vendredi 2 octobre 1970. Île Saint-Louis. Souvenir. Septembre. Moulin d'Andé, 17h. Je dois évidemment noter que le choix de l'île Saint-Louis parmi ces 12 lieux fut déterminé, de même que la conception générale du livre, par ma rupture avec S, en janvier 1969. C'était à la fois trouver quelque chose à faire et m'enraciner à Paris. Cet enracinement était évidemment hypocrite, puisque la règle n'exige que je sois à Paris qu'une seule fois par mois. Elle voulait dire « Vis à Paris, ne va plus au Moulin ». Elle voulait dire aussi « Ne pars pas à l'étranger », ce qui aurait été, à supposer que j'ai réellement voulu quitter S, la seule chose à faire. Quant au choix de l'île Saint-Louis, il s'imposait peut-être, mais il sous-entendait aussi, à une époque où je croyais, sincèrement, que je ne la reverrai jamais, en passant une fois par an dans l'île, peut-être la rencontrerai-je. Dans un an, dans 5 ans. Du temps aura passé, nous échangerons quelques mots, nous irons boire un café dans un café, nous aurons oublié nos griefs, compris que nous nous aimions, etc., etc. C'est d'ailleurs ce qui s'est passé, sauf que je ne me suis pas servi, pas eu le temps, du prétexte des lieux. De toute façon, évoquer chaque année mes souvenirs sur l'île, ressasser, ne pas oublier. Je ne veux pas oublier. Peut-être est-ce le noyau de tout ce livre. Garder intact, répéter chaque année les mêmes souvenirs, évoquer les mêmes visages, les mêmes minuscules événements. Rassembler tout dans une mémoire souveraine, démentielle.
2: Je l'ai vu après sa séparation et ça allait très très très très mal quoi. Franchement, ça allait très très mal quoi. En fait, il me téléphonait. J'ai un souvenir incroyable. Je vivais avec un réalisateur à l'époque et à 2h20, le téléphone sonnait souvent. En fait, c'était Georges. Et il me disait, est-ce que je peux passer chez vous, prendre un dernier verre? Bon, on disait oui une fois sur deux, mais bon, c'était 2h20, je sais pas pourquoi. Mais... Et en fait, j'ai compris qu'il allait dîner avec des amis. Il prenait un dernier verre au Harris Bar, souvent. Et puis, vers 2h du matin, tout le monde rentrait chez soi, quoi. Et lui, était dans la rue, était très très mal. Hein. Et donc, il voulait me voir pour que je reparle de ma mère, quoi, en fait.
3: Sans doute que pour Pérec, le groupe, l'Oulipo, les copains, dont on sait quand même l'importance que ça a eu pour lui, les vraies amitiés, quoi, profondes, durables, sincères, je pense que c'était vital. Je pense que c'était vital parce que justement, il fallait retrouver quelque chose qui avait été détruit, quoi. C'est des déplacements, quelque chose qui s'est déplacé. Et puis faire œuvre commune avec eux autour de la disparition, ça je sais pas comment on pourrait le... Il y a une chose que vous m'avez dite un jour, c'est que une des choses qui était singulière dans l'expérience des survivants des camps d'extermination, c'est que c'est une histoire collective. Alors est-ce que c'est ça aussi? Est-ce que là il y avait des... À défaut d'avoir des parents, puisqu'ils ont été tués, exterminés, il reste des frères et sœurs. Des gens avec qui, quand même, on peut partager quelque chose. Même si c'est pas tous leur histoire, mais quand même.
4: Le lien amical a joué pour lui un rôle essentiel. Sa vie amoureuse n'a pas été très successful. Paulette a été plus une sœur qu'une épouse. Une sœur très dévouée, très attentive, mais enfin, il n'a pas trouvé auprès d'elle la chaleur et la charnelité qu'il aurait souhaité. Suzon Lipaska, non, c'était une voilà, erreur sur la personne. C'est une image qu'il a aimée, mais ce n'était qu'une image. Et les rapports avec sa troisième et dernière compagne, Catherine Binet, ont été d'une singulière complexité. Alors que les amis, c'était beaucoup plus simple. Il avait d'ailleurs une très étonnante pratique de l'amitié. Il était extraordinairement chaleureux, rieur, mais s'occupait pas de vos affaires. Sur ma vie sentimentale ou professionnelle, il m'a jamais posé de questions. Et ce qui est assez étonnant, c'est de faire vivre une amitié de façon aussi vivante, alors qu'elle a des bases aussi indécises.
0: Alors comment faisait-il ?
4: Ben, il parlait de ses projets, et il vous emmenait jouer avec lui. Et si on faisait un bouquin où le principe directeur serait celui-ci ou celui-là ? Et on entrait dans le jeu. Beaucoup de jeux de mots, et on le relançait dans le jeu de mots, on se relançait soi-même dans le jeu de mots, on riait. Il n'aimait pas les grandes idées sur le monde tel qu'il va ou tel qu'il ne va pas, non. Mais c'était cela, ce bonheur de la parole. J'ai senti très vite qu'il avait été une très vive intuition des personnes. Et je crois que ce qui a été pour moi très important, c'est le regard très... Je sentais un regard chaleureux sur moi. Et qu'il attendait quelque chose de moi. Et au fond, il y a peu d'amis qui me signifient qu'ils attendaient quelque chose de moi. Et d'une certaine façon, c'est une bien plus vraie amitié que celle de beaucoup d'autres.

0: On pourrait croire qu'il y a beaucoup de lettres de Suzanne Lipinska. Non, il n'y en a pas beaucoup. Donc là, il y a une lettre qui est peut-être la plus... Enfin, les autres sont des, pratiquement que des mots, sont très utilitaires. Je vais à Paris tel jour, est-ce qu'on peut se voir ? Celle-ci est un peu plus personnelle, pourrait-on dire. C'est une lettre qui date du 29 octobre 1976.
1: Moulin d'Andé, 29 octobre 1976. Puisque la page est tournée, c'est peut-être l'occasion d'en ouvrir une autre, plus simple, plus franche, affectueuse peut-être. Je déteste ces relations qui ont été les nôtres ces dernières années, ces rencontres furtives, ces entrées par une porte et ces sorties par une autre. J'ai envie d'autre chose. Mais toi peut-être pas. Et ce dîner vaguement prévu, jamais réalisé entre nous, et Julien et Charlotte que tu ne connais pas. Les ormes sont morts. C'est un peu un autre moulin. Si tu veux venir samedi avec Catherine, vous pourriez loger au Serre, à côté du théâtre, ce serait un premier pas. Les trains sont bientôt le dimanche matin. Je sais bien sûr que tu peux trouver une voiture, mais je serais contente vraiment. Peut-être Christine et Jean-Pierre viendraient-ils et vous amèneraient-ils ? Vois, viens, je t'embrasse.
0: Bon, 1976, voilà. Relation est terminée depuis 5-6 ans. Elle a été douloureuse, elle a fait l'objet d'une longue séparation à répétition, mais apparemment les relations ne sont toujours pas apaisées entre les deux. Bon, ça appartient désormais à l'histoire.
2: C'est quoi pour vous le lieu de l'amour ?
3: Je ne vois pas.
4: Belle-Île.
3: Ou alors si, peut-être, le lieu où me recevait ma première amie parisienne, avec qui je n'ai pas eu d'aventure, mais dont j'étais follement amoureux. Quand je suis arrivé à Paris, quand j'avais 17 ans, 18 ans, c'est... C'était un appartement dans le 16e arrondissement, très, très charmant, et où j'ai ressenti effectivement les émotions amoureuses les plus fortes.
5: L'amour.
2: Plougano.
5: Istanbul.
2: La rue du docteur Potin.
4: C'était Varsovie, ensuite la France.
6: Alors c'est la maison où je suis en ce moment.
7: Chez moi. La maison.
6: Un lieu qui est organisé et construit pour que l'amour soit possible.
8: Mon lieu d'amour, Paris. Ce serait un bar à Paris, là où j'ai rencontré mon conjoint.
9: J'ai rencontré mon mari, James, autour de Blévy.
0: Ah, le lieu de l'amour, c'est une classe. Une classe préparatoire du lycée Jean Jaurès à Reims.
10: My place of love.
1: Yeah. Absolument pas répondre à ça, c'est horrible.
2: La montagne ?
10: Well, Ellis Island.

Merci à Christine Lipinska, Sylvia Richardson, Marcel Benabou, Catherine Clément, Claude Burgelin, Jean-Luc Joly, Stanislas Lipinski, Isée Bernato. Merci aussi à Abby Bachaouche. Lecture, Benjamin Habitant, Olga Grimbert. Prise de son, Patrick Muller, Christophe Papon. Mixage, Nadège Antonini. Documentation, Annelise Signoret. Archivina, Véronique Jolivet. Chargée de programme, Marie-Vonne Abolivier et Anaï Morales. Coordination, Johanna Bedeau. Sur les lieux de Georges Perec. Le Moulin d'Andé, le lieu de l'amour. Un documentaire de Claire Zalk, réalisé par Diffy Mariani. 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
3: 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Bonjour Faouzi Trita, c'est l'heure de votre journal.
4: Bonsoir Thomas Negaroff et bonsoir à tous. L'acte 5 du mouvement des lycéens. 161 500 manifestants ont défilé en France selon les autorités, 480 000 selon les organisations lycéennes. Une manifestation à l'aube des vacances de la Toussaint. La détermination est encore forte, même si le gouvernement tablait sur un essoufflement du mouvement. À l'Assemblée nationale, les discussions sur le budget 2027 débutent. Le PS maintient sa motion de rejet malgré les appels du Premier ministre Sébastien Lecornu. En parallèle, la loi intégrale contre les violences sexistes et sexuelles va être soumise au vote dans un court instant. Tout laisse à penser qu'elle sera adoptée sans difficulté. Il reconnaît des plagiats, mais pas l'utilisation de l'intelligence artificielle. L'écrivain Télisson Aurélien s'est longuement expliqué autour des accusations qui le visent depuis la rentrée au sujet de son dernier roman. Au Proche-Orient, l'Arabie Saoudite riposte face aux outils du Yémen, allié du régime iranien. Le royaume saoudien a été éprouvé ces derniers jours par les frappes du mouvement yéménite.

0: Juste avant les vacances de la Toussaint et avant peut-être la manifestation de samedi pour le pouvoir d'achat, où ils sont appelés à grossir les rangs, les lycéens et les étudiants étaient dans la rue aujourd'hui, 5e manifestation nationale. 161 500 manifestants en France selon les autorités, 480 000 selon les organisations de la jeunesse. À Paris, deux cortèges ont défilé dans la capitale. À Paris, où on retrouve donc Édouard Barruet, bonsoir.
1: Bonsoir.
0: Vous êtes proche du quartier des Invalides. Le gouvernement misait sur une mobilisation qui s'essouffle, mais la jeunesse est encore très déterminée.
1: Oui, beaucoup de monde encore aujourd'hui dans le cortège que j'ai suivi de l'hôtel de ville jusqu'à la place Vauban. Là où je me trouve encore, beaucoup de jeunes, pancartes à la main, qui ont donné de leur voix et certains qui continuent. Ça chauffe un peu autour de moi, des gaz lacrymogènes à l'instant, quelques tirs de mortier pour tenter de les évacuer. Mais l'après-midi sinon a été plutôt calme, une marche rythmée par la musique avec des lycéens comme Marraine, 15 ans, qui sont bientôt en vacances. Pourtant, elle ne compte pas arrêter de manifester.
2: Nous, on est de plus en plus à se mobiliser parce que on commence à se politiser entre nous. Ceux qui ne savent pas, on leur apprend. Et tout le monde commence à un peu être conscient de la situation, justement. Après deux semaines de vacances, on va revenir deux fois plus déterminés. Parce qu'on sait ce qu'on veut. S'ils pensent que les vacances vont stopper la génération Z, c'est mal nous connaître. Franchement, c'est très mal nous connaître.
1: Zélie est étudiante en histoire de l'art et elle, pour le coup, a quand même un doute sur l'avenir de cette mobilisation.
3: Le problème de mouvements comme ça, quand on a l'impression de ne pas être écouté, malheureusement, au bout d'un moment, la lassitude se fait ressentir. Mais je pense que, non, au contraire, il y a peut-être une remontée des convictions et pour être encore plus honnête.
1: Surtout que pour beaucoup, il y a des échéances bientôt, les partiels notamment. Nina, 17 ans, étudiante en terminale, elle voit même à plus long terme.
4: Au lycée, oui, les gens commencent un peu à se désolidariser et à reprendre les cours doucement. Là, du coup, c'est l'année du bac, donc c'est quand même important. Donc je pense qu'il y a une peur de la part des parents et des élèves de rater trop de cours et de ne pas pouvoir se redresser avant le bac.
1: Alors, pour redonner un élan au mouvement, certains comptent sur le 17 octobre, journée de mobilisation lancée notamment par les Gilets jaunes. Beaucoup de monde croisé dans la manifestation, comme Rodrigue, un étudiant de 19 ans, espère une convergence des colères.
5: On va avoir un nouveau souffle avec le 17 octobre. Moi, je suis très content qu'il y ait du coup cette intersectionnalité des luttes, qui à la fois nos parents, nous les enfants et jeunes qui se battons, les agriculteurs et tout le monde ouvrir. Je ne sais pas encore où. Mais on va être en manif, ça c'est sûr.
1: Tant que le gouvernement n'aura pas répondu à leurs revendications, il le dit, il continuera à se mobiliser.
0: Édouard Barruet à Paris avec les moyens techniques de Jérémy Thuil. Par ailleurs, depuis le début de la contestation lycéenne mi-septembre, 36 enquêtes ont été ouvertes à ce stade par l'inspection générale de la police nationale, l'IGPN, que l'on appelle communément la police des polices. Plus de 200 lycéens ont été blessés, 800 policiers et gendarmes également, tout comme 147 personnels de l'éducation nationale. La jeunesse mobilisée en France qui a reçu un soutien de poids, une égérie des luttes à travers le monde, Greta Thunberg, keffiyée sur les épaules. Elle était ce matin à Saint-Denis devant le lycée Paul-Éluard, l'un des centres névralgiques de la contestation. La jeune Suédoise a confirmé que le mouvement des lycéens avait bien un retentissement mondial.
6: Si une société délaisse sa jeunesse, pourtant porteuse d'avenir, c'est le signe qu'elle a renoncé. Il est temps que les jeunes se soulèvent, reprennent leurs droits et leur avenir en main, car ils sont exclus du débat. La police est extrêmement violente alors qu'elle est censée les protéger et défendre leurs droits. Que voulez-vous que les jeunes fassent? Bien sûr qu'ils se révoltent, bien sûr qu'ils se soulèvent. On leur montre qu'ils ne sont pas une priorité. Alors que doivent-ils faire? Abandonner? Certainement pas.
0: Le mouvement qui infuse également dans l'enseignement supérieur, un tiers des universités et grandes écoles sont aujourd'hui perturbées selon le ministère de l'enseignement supérieur et de la recherche. Illustration sur le plateau de Saclay au sud de Paris. Les étudiants et étudiantes, mais également les écoles d'ingénieurs ont rejoint le mouvement, c'est historique. Ils réclament davantage d'investissements dans l'éducation publique pour garantir l'égalité des chances de la jeunesse. En intégrant ce mouvement, ils se sentent clairement dans leur rôle, comme l'explique Nina Stizzi, elle est doctorante en macroéconomie.
7: Aujourd'hui, vu la direction qu'est en train de prendre la recherche publique en France, on craint qu'il n'y ait pas assez de financement de personnes qualifiées pour donner et enseigner à ces lycéens. On va avoir, je pense, une pénurie d'enseignants, mais dans certains domaines plus accentués dans d'autres, de langue, de culture ou d'humanité, par rapport à des domaines très pointus, des mathématiques, de l'économie ou de la finance, qui vont être plus financés. Pour ça, je pense qu'on est en train de faire des choix politiques. Par exemple, privilégier l'armement ou la recherche en intelligence artificielle sur les sciences sociales, c'est un choix politique. La question, c'est est-ce que la société en veut ? Et merci aux lycéens, d'ailleurs, de nous avoir révélé éveillés en tant que société parce qu'on se pose la question est-ce qu'on a envie de continuer dans le capitalisme et dans le néolibéralisme, tel qu'on le connaît aujourd'hui bien sûr, ou est-ce qu'on a envie de changer la société vers quelque chose qui va plus respecter l'intérêt commun plutôt que l'intérêt individuel.
0: Des propos recueillis par Cécile de Kervas-Doué. La douloureuse épreuve du budget à l'Assemblée nationale. Les premières discussions ont lieu aujourd'hui. Les socialistes ont annoncé qu'ils allaient déposer une motion de rejet. Le Premier ministre Sébastien Lecornu a tenté une dernière fois de convaincre les socialistes de renoncer à leur motion, eux qui avaient pourtant permis l'an passé de faire adopter le budget. Mais cette fois-ci, le Parti socialiste a adopté une stratégie beaucoup plus combative. Marion Ferrer, bonsoir.
8: Bonsoir.
0: Vous êtes à l'Assemblée nationale. Cette motion de rejet des socialistes, bien que virulente, a finalement peu de chances d'être votée.
8: Oui, car les voix du Rassemblement national sont nécessaires pour la faire adopter. Mais Jean-Philippe Tanguy, président délégué RN à l'Assemblée, a balayé cette option.
9: Faut-il rappeler aux socialistes que discuter le budget, c'est la base du Parlement, c'est la base du fondement de notre démocratie et de notre République. Donc refuser de débattre du budget, ça n'a aucun sens. Donc nous ne ferons pas ce cadeau au gouvernement macroniste de ne pas aller le confronter, de ne pas montrer qu'il existe un autre chemin, et en particulier ce cadeau à quelques mois de l'élection présidentielle. Nous voulons aller au débat, nous irons au débat, nous porterons nos propositions et nous espérons que nous aurons un débat de fond.
8: Aucune surprise pour la députée socialiste Estelle Mercier.
10: Pour moi, ça concrétise finalement ce qu'on a vu en commission des finances, c'est-à-dire une alliance objective dans les votes et sur le fond même du bloc central avec la droite et le Rassemblement national.
8: Et le PS qui refuse donc la main tendue lancée ce matin par le Premier ministre dans un courrier, Sébastien Lecornu a bien tenté de déminer les tensions en proposant aux socialistes de travailler une nouvelle fois sur un compromis avec des amendements à discuter dans l'hémicycle sur la jeunesse notamment. Mais pour Estelle Mercier, cela ne répond pas aux injustices contenues dans l'actuel budget.
10: Puisque dans ce courrier, l'un des premiers principes qui est fixé, c'est un principe de stabilité fiscale. Or, nous demandons depuis maintenant 2 ans qu'il y ait des vraies mesures de justice fiscale et qu'on ne peut pas demander aux retraités, aux plus pauvres, aux ménages, aux malades, aux fonctionnaires de faire sans arrêt des efforts pour redresser les comptes publics tant qu'on n'a pas demandé de l'autre côté du spectre aux plus riches de contribuer ne serait-ce au même niveau que les autres et que la plupart des Français, ce qui n'est pas le cas aujourd'hui.
8: Les débats vont donc bien débuté ce soir à l'Assemblée. Ils promettent d'être houleux, prévient la gauche.
0: Marion Ferrer avec les moyens techniques d'Alexandre Abergel. Restons à l'Assemblée nationale où une autre loi très sensible est étudiée, la loi intégrale contre les violences sexistes et sexuelles. C'est la forte mobilisation des mouvements féministes et de protection de l'enfance après le meurtre de la jeune Liana qui a permis l'élaboration de ce projet. Bonsoir Antoine Marette.
11: Bonsoir Faouzi.
0: L'adoption du texte ne fait guère de doute.
11: Oui, les nuances se situent selon les groupes entre un vote pour et une abstention. Personne n'assume de voter contre une proposition de loi dont le sujet fait consensus. À gauche, au nom des écologistes, Clémentine Autain défend le texte mais dénonce un manque de moyens.
12: Ces mesures doivent être financées, sinon elles resteront lettres mortes. Or, dans le budget prévu par Monsieur Lecornu, c'est 0 €. Ce défaut de moyens humains et financiers qui dure depuis 9 ans est une honte et un mépris total, inouï, écœurant pour les victimes que nous sommes, pour les femmes et pour les enfants.
11: La droite et le centre annoncent qu'ils vont voter pour le texte, même chose pour le Parti socialiste, mais abstention du côté de la France insoumise qui dénonce un manque de financement et une loi, je cite, angle mort qui exclut les femmes les plus vulnérables, notamment les femmes étrangères. À l'autre extrémité de l'hémicycle, le député RN Thomas Ménager annonce que son groupe va voter en faveur de la proposition de loi.
13: Ce texte est avant tout devenu, grâce au Rassemblement national, un texte plus répressif, qui vient consolider des actes d'enquête, créer des incriminations, alourdir des peines. Il ne manque plus maintenant qu'à les exécuter réellement, ce que nous ferons avec Marine Le Pen en 2027.
11: La proposition de loi va donc être votée dans les prochaines minutes par les députés. Elle partira ensuite au Sénat avec un examen probable en janvier. Les défenseurs de ce texte s'inquiètent d'un possible détricotage des mesures validées par l'Assemblée nationale, la Chambre haute étant plus conservatrice, dominée par la droite et le centre.
0: Le décryptage d'Antoine Marette. Avec la présidentielle qui s'approche, marche. Les cercles de réflexion multiplient les échanges avec les différentes forces politiques. Le cercle des économistes proposait par exemple ce matin un débat sur la dette à Paris avec différents représentants des principaux candidats à l'élection présidentielle. Une dette évaluée à près de 3 600 milliards d'euros, 119% du PIB. Elle est de plus en plus difficile à financer au vu des taux d'intérêt qui augmentent. Le thème de la dette s'impose déjà comme l'un des grands débats autour donc de la campagne présidentielle. Annabelle Grelier a suivi les échanges.
14: Comment assainir les finances de l'État ? Le RN, représenté au débat par Jean-Philippe Tanguy, mise sur une baisse drastique de la contribution française à l'Union européenne, une réduction des dépenses liées à l'immigration et la simplification du millefeuille administratif. Le sujet est trop sérieux pour être simpliste, assure Aurore Laluc, la porte-parole de Raphaël Glucksmann.
15: La réalité, c'est qu'il va falloir faire preuve de nuance. Et dans un moment de populisme, c'est pas quelque chose qui est simple en réalité. Mais oui, il va falloir être sérieux, il va falloir faire montre de stabilité politique. On doit faire des efforts. Ces efforts, ils doivent venir soutenir la croissance malgré tout, et ça va pas être simple. Et ils doivent être justes. Je suis désolée, c'est pas dans un pays où on a un taux de pauvreté qui augmente que ces efforts doivent être portés sur les classes moyennes et les plus pauvres. Donc il va falloir réussir à faire en sorte que, comment faire une économie de guerre en fait, que les plus riches contribue à l'unité de la nation. Parce que là, c'est l'unité de la nation qui est en jeu.
14: Pour la droite et le bloc central, pour régler la dette, il faut baisser les dépenses, et notamment sociales, précise le porte-parole d'Édouard Philippe, Maël de Calan.
16: On a un très gros problème en France, qui n'est pas un problème comptable, mais qui est à un moment un problème de modèle, et notamment aux dépenses de notre modèle social. Il faut simplement retenir que la grande majorité des dépenses, elles sont liées à trois grands systèmes d'assurance. L'assurance retraite, Édouard Philippe propose de repousser l'âge de départ à la retraite pour cette raison. L'assurance chômage, Édouard Philippe propose de plafonner à 12 mois l'indemnisation du chômage pour cette raison. Et l'assurance maladie, Édouard Philippe propose de responsabiliser davantage les usagers de notre système de soins.
14: Que ce soit pour le RN ou LFI, faire porter la dette sur le peuple est injuste. Commençons par ponctionner les dividendes records des grandes entreprises, estime Aurélie Trouvé, porte-parole de LFI, qui maintient un débat sur la possibilité technique d'annuler ou de geler la part de la dette détenue par la Banque de France.
0: Annabelle Grelier. À Aubagne, l'enquête autour de l'élève de 3e qui a ouvert le feu dans son collège est désormais entre les mains du parquet national antiterroriste. Une enquête ouverte pour tentative d'assassinat en relation avec une entreprise terroriste et association de malfaiteurs terroristes. Des qualifications très lourdes pour un jeune de 14 ans. Julie Paco, bonsoir.
17: Bonsoir.
0: Les premières investigations mettent en évidence la probable adhésion de l'élève à la mouvance dite True Crime Community.
17: Oui, une mouvance que le PNAT définit comme un écosystème de communautés numériques qui glorifie les auteurs de tueries de masse et incite au recours à la violence extrême. Et elle trouve ses racines, cette mouvance, dans la tuerie de Columbine, aux États-Unis, où en 1999, deux adolescents avaient abattu 13 personnes dans leur lycée du Colorado. Or, cette fusillade a fait naître chez certains individus une fascination pour les tueries en milieu scolaire, détaille Alexandre Rhodes, chercheur sur le terrorisme et les tueries de masse.
18: C'est un mouvement qui existe depuis un certain nombre d'années. Globalement, on l'a vu apparaître sous un autre nom qu'on appelle l'effet Columbine après 1999. Mais on a vu une accélération récente avec un premier mouvement dans la fin des années 2010, notamment via l'augmentation de ces communautés-là sur Tumblr, et une vraie catalyse avec le Covid, notamment à travers des serveurs Discord, qui fait qu'on a maintenant une communautarisation et une mondialisation du phénomène.
17: Et la France n'est pas épargnée, car si une première attaque liée à l'effet Columbine a eu lieu à Mézieux, près de Lyon, en 2008, on assiste depuis à une multiplication d'attaques en lien à la TCC, la True Crime Community, poursuit Alexandre Rhodes.
18: Il ne faut pas la traiter comme une menace majeure, c'est une menace mineure, mais une menace grandissante sur le territoire national. On a vu la multiplication des faits l'an dernier, 4 attaques. On a vu cette année déjà la deuxième attaque, on a eu celle de La Rochelle le 3 mars dernier, qui était également liée à la TCC. Et on voit depuis la rentrée 2026 une explosion des faits. On a eu 12 attaques revendiquées aux États-Unis, en Turquie, aux Philippines, en Croatie, en Slovaquie et jusqu'en Pologne. On a eu 3 attaques liées à la TCC la semaine dernière.
17: Une menace grandissante que les autorités ont encore du mal à détecter et à caractériser. Preuve en est, c'est la première fois que le PNAT se saisit de faits liés à cette mouvance.
0: Julie Paco. L'écrivain Télisson Aurélien s'explique longuement dans un texte autour des accusations d'utilisation de l'intelligence artificielle pour son roman « C'était ça ou mourir » et des accusations de plagiat. 3 semaines donc après la polémique qui a éclaté, il a donc pris le temps de se justifier point par point. Fiona Mogadam, bonsoir.
19: Bonsoir.
0: Dans ce long texte intitulé « Ce roman que j'ai écrit », Télisson Aurélien reconnaît les plagiats, mais il dément avoir utilisé l'IA.
19: L'auteur de « C'était ça ou mourir » revient sur la
6: genèse de son roman qu'il a commencé à écrire à l'automne 2017 et dont il a terminé le premier jet en 2019. Plus de 300 pages au moment où j'apprenais la mort de ma mère un mercredi de Pâques, écrit-il. Pour raconter Haïti, le Québec, la migration, l'exil, il s'est inspiré d'histoires qu'il a vécues ou entendues. Tellison Aurélien qualifie de calomnie et d'hérésie les accusations d'écriture par IA. J'ai eu recours ça et là à des outils pour des recherches, mais aucune phrase de ce livre n'a été créée par une machine. Il évoque un récit qui vient de ses tripes, de ses blessures et de celles des autres migrants, la blessure de l'exil dont on ne guérit pas. À travers ces accusations, dit-il, on n'est pas seulement venu contester ma qualité d'écrivain, mais mon humanité. Concernant le plagiat pour des textes plus anciens, il reconnaît des erreurs inacceptables alors qu'il avait un peu plus de 20 ans, qu'il dit regretter profondément et présente ses excuses sans réserve. L'écrivain québécois d'origine haïtienne raconte subir des menaces depuis cette affaire, un lynchage médiatique et un harcèlement raciste insoutenable. Il dit enfin espérer que l'histoire de son personnage, Jonas d'Orléans, permettra à ses lecteurs d'ouvrir leurs yeux et leur cœur sur le monde et ceux qui le peuplent. Jusqu'à présent, son roman s'est écoulé à 65 000 exemplaires.
0: Le récit de Fiona Mogadam. On en parlait il y a un instant avec Antoine Marette du service politique. La proposition de loi intégrale contre les violences sexistes et sexuelles vient d'être adoptée à l'Assemblée nationale. Un vote à l'unanimité. On y reviendra naturellement dans le journal de 19h. Au Proche-Orient, l'Arabie Saoudite riposte face aux Houthis au Yémen depuis plusieurs jours. Les rebelles Houthis multiplient les attaques contre le royaume saoudien, notamment contre son aéroport international de Riyad. L'ambassade de France en Arabie Saoudite, par exemple, a déconseillé à ses ressortissants, sauf raison impérative, de se rendre à Jeddah et Dammam. Christian Chéneau, bonsoir.
19: Bonsoir.
0: L'Arabie Saoudite, mise à rude épreuve ces derniers jours, opte donc pour l'option militaire face aux Houthis.
19: Oui, Fawzi, selon une chaîne de télévision affiliée aux rebelles, un site de la compagnie pétrolière du Yémen, situé à l'ouest de la capitale Sanaa, a été bombardé aujourd'hui par l'Arabie Saoudite qui avait demandé au préalable aux civils et aux employés de s'éloigner des installations. Un dépôt de carburant a également été frappé dans la ville d'Odeida. De leur côté, les rebelles Houthis, soutenus par l'Iran, ont fait savoir que toute attaque contre la capitale yéménite entraînerait une riposte sévère et douloureuse, selon leur expression. Ils ont appelé les employés et les civils se trouvant à proximité des installations liées à l'Aramco, le géant énergétique saoudien, a évacué les lieux. Un porte-parole des Houthis mentionne explicitement trois sites en particulier qui pourraient être pris pour cible. Le siège de l'Aramco à Dammam, sur le golfe Persique, une raffinerie à Riyad, ainsi que l'aéroport de la capitale saoudienne. Dans cette guerre asymétrique, l'Arabie joue gros. En cas d'enlisement du conflit, c'est la réputation et la crédibilité d'un pays longtemps considéré comme une oasis de stabilité au Moyen-Orient qui serait mise à mal. Tout le plan de modernisation porté par le prince héritier Mohamed Ben Salman, dit MBS, repose en effet sur une nécessaire sécurité à l'intérieur du royaume comme dans son voisinage proche.
0: Les explications de Christian Chéneau de la rédaction internationale de Radio France. Le temps de demain, mercredi 14 octobre, dans la moitié nord du pays, le ciel sera souvent nuageux en matinée avec quelques éclaircies attendues au fil de la journée. Dans la moitié sud du pays, le temps sera globalement doux avec tout de même quelques précipitations localement. Le journal de la rédaction a été préparé avec Alix Forgeau, Marie-Claire Oumabadi à la technique. 18h20 sur France Culture. Question du soir, c'est à vous, Thomas Negaroff.
20: Merci, Fawzi Trita. Question du soir, en effet, c'est parti.
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22: Nous allons agir en nous appuyant sur tous les pouvoirs légaux dont nous disposons. Il s'agit de faire baisser les prix du diesel. Voyez-vous, le président Trump est arrivé au pouvoir avec un mandat auprès du peuple américain et cette mesure est bénéfique pour les Américains.
20: Le ministre de l'économie de Donald Trump, Scott Bessent, justifie ainsi la décision de son administration de suspendre les sanctions à l'égard de la Russie en achetant à Moscou du diesel. Pour beaucoup, ces livraisons ne permettront pas une baisse des prix à la pompe. Alors demeure une question. Pourquoi Donald Trump a-t-il tendu la main à Vladimir Poutine? Le fait-il pour accélérer la fin de la guerre, pour mettre la pression sur les Européens, accusés eux aussi d'acheter depuis 2022 énormément d'hydrocarbures russes? Ou bien s'agit-il de donner une bouée de sauvetage à l'économie russe que l'on dit exsangue? D'où cette question. Trump a-t-il sauvé la Russie? C'est le débat du soir. Et pour en discuter, en débattre, j'accueille l'un des plus grands spécialistes de l'économie russe, Julien Vercueil, bonjour.
2: Bonjour.
20: Merci d'être avec nous, professeur d'économie à l'INALCO, spécialiste donc des économies post-soviétiques, vous vice-présidez également l'INALCO. Vous nous expliquerez les difficultés de la Russie aujourd'hui pour financer son déficit, pour financer la guerre, et nous dire aussi que le retour du diesel russe, c'est aussi une victoire, mais symbolique peut-être davantage que matérielle vraiment pour Moscou. Pour échanger avec vous, Dimitri Minik est avec nous, bonsoir. Historien, chercheur et responsable scientifique de l'Observatoire Russie-Eurasie à l'IFRI. Vous avez signé récemment Pensée et culture stratégique russe en 2023 à la Maison des sciences de l'homme, en poche l'an prochain chez Perrin. Pour vous, Trump a tout faux. Il ne fait qu'affaiblir l'Ukraine sans augmenter les chances de vraies négociations dans la paix à venir. Avant de savoir s'il a tout faux, d'abord expliquez-moi l'un et l'autre ce deal diesel. Vendredi dernier, on a appris que 300 000 tonnes de gasoil russe immédiatement étaient mises sur le marché. Les Américains l'ont permis. 500 000 tonnes en novembre, peut-être 1 million de tonnes en décembre. Julien Vercueil, je ne me rends pas compte par rapport aux structures, aux infrastructures russes, c'est beaucoup ou pas beaucoup ?
3: Non, en fait, c'est évidemment significatif compte tenu de la destruction d'une partie non négligeable des capacités de raffinage de la Russie. Et c'est aussi l'un des points d'interrogation de ce deal. C'est-à-dire, alors que pendant quelques mois, voire même un an et demi, la Russie a freiné, voire interdit ses exportations de diesel, là, tout d'un coup, il y a un deal qui favorise cet écoulement d'exportation. Donc, en fait, on voit bien que on est sur des volumes qui sont un dixième des volumes qui étaient jusque-là exportés, voire même peut-être un peu moins. Mais ça reste important parce que les pénuries s'étaient multipliées à plusieurs endroits sur le territoire. Les approvisionnements devenaient difficiles, y compris dans des secteurs relativement stratégiques. Donc ça, c'est le premier élément. Le deuxième élément, c'est du côté américain. Il y a là aussi un paradoxe tout à fait étonnant à voir Donald Trump qui avait par des droits de douane très élevés contribué à l'inflation au pic inflationniste, plus évidemment les frappes au Moyen-Orient contribuées au pic inflationniste aux États-Unis, là se targuer de pouvoir avec cette éventuelle livraison de diesel faire baisser les prix dont on se demande bien s'ils vont être suffisamment touchés par ces nouvelles capacités de production et ces nouvelles raisons pour véritablement s'infléchir.
20: On va se poser la question dans un instant, mais Dimitri Minik, ce qui est fou avec Donald Trump, c'est le volte-face, parce que il y a moins d'un mois, il signait la loi Graham qui durcissait les sanctions envers la Russie. Est-ce que c'est la fin des sanctions ? Est-ce qu'on peut le dire ? Ça a été beaucoup dit dans les médias. Est-ce que c'est excessif de le dire ? Est-ce que c'est qu'une suspension qui peut encore, comme les volte-face sont nombreux du côté de Trump, changer ? Ou il y a vraiment quelque chose s'est passé vendredi ?
4: Je crois qu'il faut qu'on rembobine pour comprendre ce qui se passe. La Russie a tenté de soumettre politiquement l'Ukraine en 2022. Elle a échoué. Depuis ce moment-là, elle essaye d'appliquer et de faire sur le champ de bataille ce qu'elle aurait voulu faire à travers un gouvernement fantoche, c'est-à-dire soumettre politiquement l'Ukraine, sur le plan stratégique également, et la neutraliser. Depuis lors, la Russie essaye de dissuader les Occidentaux d'intervenir plus avant dans ce conflit, donc de couper les aides, toute aide financière et militaire à l'Ukraine. Trump, dans cette affaire, quand il revient au pouvoir, il offre des opportunités à la Russie. On pourrait qualifier son retour au pouvoir d'aubaine dans une certaine mesure, puisque il offre plus de possibilités à la Russie, plus de moments de division de l'Occident. Deux divisions entre l'Occident et l'Ukraine, et surtout, Trump a renoncé au seul levier vraiment crédible pour pousser la Russie à un accord de paix, c'est-à-dire une aide militaire massive.
20: À l'Ukraine.
4: Bien sûr. Mmh. Il a surestimé l'importance que l'économie avait pour le Kremlin. Il a tenté d'utiliser des avantages économiques à plusieurs reprises depuis 2025 dans les discussions avec le Kremlin et notamment la promesse d'une coopération économique fructueuse en cas d'un accord de paix pour inciter la Russie à conclure un accord de paix. Et là, on voit que il utilisait pendant longtemps le levier commercial comme un appât pour la Russie, parfois même avec des concessions très partielles, au moins rhétoriques, en échange de concessions russes. Là, on voit que le seul instrument sur lequel il a vraiment compté, se retourne partiellement et temporairement, attention, hein, on est dans une séquence, contre lui. Parce qu'effectivement, Julien mentionnait la guerre en Iran et d'autres facteurs. C'est un contexte défavorable à Trump qu'il a aussi beaucoup contribué à créer. Aujourd'hui,

0: Mais Julien Vercueil, en écoutant Dimitri Vinnik, je me souvenais aussi que quand il est revenu au pouvoir, Donald Trump, en janvier 2025, il avait tenté aussi un deal sur les ressources avec les Ukrainiens. On se souvient sur les terres rares. Finalement, il a tenté de part et d'autre des deals sur les ressources, des concessions commerciales éventuelles. Ça a échoué des deux côtés et il lui reste cette capacité-là qui est de finalement libéraliser peut-être les relations avec la Russie.
1: C'est tout sauf libéralisé. Là, c'est un accord d'État à État, extrêmement, je dirais, souverain d'une certaine manière. C'est-à-dire que derrière, les entreprises vont arriver, mais elles ne sont qu'à la remorque du politique dans ce cas-là. Hein. Donc, on est effectivement dans cette relation très, très, je dirais, floue et trouble entre le business et la politique, qui est la marque de fabrique de Trump. Et peut-être que d'ailleurs, il trouve en Poutine quelqu'un qui comprend aussi ces éléments-là. Parce que Trump vient quand même aussi d'un milieu affairiste. Poutine vient d'un milieu affairiste et ça, on l'oublie souvent. Et cet aspect-là des choses fait que la position de Trump est une position très très court-termiste, dans laquelle il cherche un avantage de type communicationnel immédiat pour des gains qui sont extrêmement flous, dont on se demande bien s'ils vont véritablement s'actualiser, parce que il n'est pas du tout certain que ces livraisons-là vont véritablement avoir l'effet qu'elles sont censées avoir, quand bien même elles iraient jusqu'au bout et elles seraient totalement livrées par la Russie. Donc on est sur un énième coup de communication qui n'apporte vraiment rien en termes de solution globale. On est sur une relation bilatérale de chef d'État à chef d'État, sans aucune perspective au-delà de l'effet prix immédiat de ces quantités qui sont livrées.
0: Mais je reste avec vous un instant, l'effet business, on l'a aussi dans des rumeurs du jour. Jared Kushner, le gendre ultra présent dans les diplomaties de Donald Trump, et il y aura sûrement plus tard des choses à raconter sur l'action de Jared Kushner au Moyen-Orient comme ici en Russie, discuterait avec les Russes de Nord Stream, cette infrastructure gazoduc, qui permettrait aux Américains d'entrer dans le capital un jour peut-être et donc de générer beaucoup beaucoup d'argent, peut-être pour la famille Trump ou pour les États-Unis, mais en général c'est plutôt pour la famille Trump. Il y a aussi les actifs de Lukoil, cette grande entreprise pétrolière dont on parle parce que les actifs, la structure occidentale de Lukoil serait elle aussi rachetée par des avantages, par des intérêts américains. On sent que le business et la géopolitique ici font bon ou mauvais ménage, mais on a du mal à imaginer qu'il faille passer au-delà et de voir la grande carte géopolitique se déployer.
1: Oui, là effectivement, les deux cas sont d'ailleurs extrêmement différents parce que les questions juridiques entourant le transfert de propriété sur une infrastructure internationale, enfin en lieux internationaux, sont immenses. Hein. Oui. Donc, il est très très difficile de faire des commentaires très très informés sur une information qui vient d'arriver. Mais ça participe, je pense aussi, de ce que on peut peut-être comprendre de la manière dont les négociations se font avec Trump, dans lequel il tente des coups de sonde qui sont des coups de sonde qui vont peut-être être absolument sans lendemain. Il est possible qu'il ait lui-même laissé fuiter cette information, mais que finalement, ça n'ait absolument aucune conséquence plus tard et aucune effectivité, y compris sur Lukoil, parce que sur Lukoil, on pourrait imaginer qu'effectivement, il y a des paquets d'actions qui puissent être vendus, puisque c'est une entreprise qui est cotée. Ouais. Donc ça ne serait pas complètement impossible juridiquement. Pour ce qui est de Nord Stream, compte tenu de son état également, Nord Stream est touché par, évidemment, comme vous le savez, des destructions. Donc tout cela me paraît effectivement être là aussi relevé plus de la manière dont on peut mettre en scène une décision politique plutôt que véritablement quelque chose qui aurait un effet structurant.
0: Dimitri Vinnik, votre point de vue là-dessus, et puis c'est vrai qu'on ne cesse depuis des années en fait de chercher ce qu'il y a dans la tête de Trump, ce qu'il cherche, ce qu'il veut vraiment, ce qu'il veut pas vraiment, ce qu'il veut en termes de communication ou vraiment de politique. Vous évoquiez les midterms il y a un instant. Pour avoir lu un peu les réactions aux États-Unis, on sent pas qu'il y a une sorte d'acceptation de cet accord sur le diesel. Même au Congrès, les Républicains s'opposent à Donald Trump en disant que c'est impossible de le faire, qu'ils sont même prêts à batailler juridiquement pour le cas. D'ailleurs, Scott Bessent, qu'on écoutait au début de l'émission, juste au début du sommaire, répondait en réalité à des critiques internes du Parti Républicain. Donc si c'est

0: pour les midterms, et Julien Vercueil nous a même dit que ça n'aurait pas d'effet majeur sur, sur le baril, on a du mal à imaginer la logique de politique intérieure.
1: Bah, en tout cas, effet projeté ou effet réel, Trump, on se rend compte que c'est une promesse de campagne, la fin de la guerre en Ukraine, que l'accord de paix, bah, il l'a pas obtenu du tout. Il est même encore loin de l'obtenir, mais parce qu'il se trompe de stratégie. C'est ça le problème de Trump. il se trompe de stratégie. Ou alors, il ne veut pas, développer la stratégie gagnante. Il a un espèce d'entre-deux, parce qu'il est...
0: Mais qu'appelez-vous la stratégie gagnante ?
1: La stratégie gagnante aurait été probablement, je suis pas prophète, mais la stratégie gagnante aurait été probablement de fournir massivement une aide militaire à l'Ukraine, de ne pas la bloquer ou la déstabiliser au gré des humeurs du président américain, et de maintenir une forme d'unité en Occident, entre États-Unis et Europe. Le fait est que Trump ne considère pas, et c'est une rupture, ne considère pas la Russie comme un adversaire.
0: Voilà.
1: C'est un sujet central.
0: Ce que vous appelez une stratégie gagnante, c'est si on est ukrainien, si on est français, si on est polonais, mais pas si on est trumpiste.
1: Pas si on est trumpiste, mais c'est peut-être probablement, je suis personne pour définir ce qu'est l'intérêt des États-Unis d'Amérique, mais il me semble que c'est peut-être plus favorable aux États-Unis une situation où Washington défend au fond ses intérêts et surtout la sécurité de l'Ukraine et la sécurité de l'Europe, parce que Moscou ne considère pas ces négociations et ces tentatives de négociation comme trumpiennes, comme des démonstrations de force. Très loin de là. Trump récompense le blocage diplomatique de Moscou. C'est ça qu'on observe. Et plus Washington se montrera faible, plus Moscou se montrera provocant.
0: Y compris pour nous.
1: Absolument.
0: Julien Vercueil, dans ce contexte-là, où les Européens, accusent et condamnent ce deal, cet après-midi encore, les Finlandais ont trouvé que c'était une honte absolue que de le faire. Zelensky, évidemment, trouvait ça indigne, c'est le mot qu'il a employé. Comme en réponse, Moscou a dit aujourd'hui, vous les Européens, vous nous achetez aussi énormément de pétrole. On écoute Alexander Novak, le vice-premier ministre de Russie.
2: Le montant des livraisons de ressources énergétiques destinées aux pays de l'Union européenne s'élève pour la période allant de 2022 à aujourd'hui à 320,7 milliards de dollars. Autrement dit, en dépit des restrictions imposées par les sanctions, nous continuons d'approvisionner certains canaux qui bénéficient d'exemptions. Et la Russie, en fournisseur fiable qui a toujours garanti les contrats signés, continue d'honorer ses engagements. Ce que demandent nos collègues européens, nous le livrons.
0: Alors j'ai besoin vraiment de l'expertise d'un économiste de la Russie. Est-ce que c'est vrai ? Nous continuons peut-être involontairement à financer l'effort de guerre russe. C'est un peu ce qui est en train d'être dit ici entre les lignes.
3: C'est factuellement vrai. Les montants peuvent être discutés, par contre. Mais c'est factuellement le cas, puisque et personne ne s'en cache d'une certaine manière, puisque c'est dans les sanctions. Dans les sanctions, il y a des exemptions. Et ces exemptions, il suffit de les lire pour comprendre où on en est du point de vue des livraisons. Pendant longtemps, et en 2022, ça a été vraiment le cas de manière importante, pendant longtemps, en fait, le gaz lui-même ne faisait pas partie des sanctions. Il a été coupé par Vladimir Poutine. Il n'a pas été coupé par l'approvisionnement européen, l'arrêt des demandes européennes. Donc ça, c'est la première chose. La deuxième chose, c'est que il a été jusqu'à une période extrêmement récente hors de question de se priver du GNL de la Russie, tout simplement parce que les Européens n'étaient pas en mesure d'être certains qu'ils pouvaient faire sans approvisionnement de gaz russe. La résilience de l'Union européenne au moment des restrictions de livraison de gaz de la part de la Russie en 2021-2022 a fait que finalement on s'est rendu compte que c'était possible de se passer du gaz russe, même avec une crise du gaz quand même. On a quand même eu des prix qui ont augmenté fortement et au prix effectivement de redirection massive d'importations en provenance du Canada, d'autres fournisseurs et des États-Unis. Mais tout ça, c'est écrit noir sur blanc.
0: Mais il y a aussi ce qui n'est peut-être pas écrit noir sur blanc, c'est l'achat de pétrole raffiné qui arrive ensuite par l'Inde.
3: Ça fait pas partie des montants qu'évoque Novak. Non,
0: c'est encore pire.
3: Il y a aussi effectivement des exemptions qui ont été consenties à des pays membres de

0: l'Union européenne qui avait besoin de livraison. Donc tous ces éléments-là accumulés depuis toute cette période-là, compte tenu de la taille de l'économie de l'Union européenne, font des sommes qui sont tout à fait considérables. Et ça, c'est absolument indéniable. Là, je voudrais juste insister sur un point. Ce que je n'avais pas entendu jusque-là dans la bouche du vice-premier ministre, c'est le vieux discours de la Russie sur Gazprom comme fournisseur fiable de l'Union européenne, qui est un discours qui a en réalité pratiquement 20 ans, puisque depuis une petite vingtaine d'années, les Européens se posaient des questions liées à la surdépendance éventuelle de l'Europe vis-à-vis du gaz russe. Et la réponse des Russes était une réponse un peu offensée, en disant « Mais pourquoi voulez-vous que vous soyez surdépendants de nous, puisque nous sommes des fournisseurs fiables hein ?» Voilà. Et donc on reprend cette rhétorique en ayant tout oublié, évidemment, de ce qui a été réalisé à partir de 2021, où la Russie a sciemment baissé l'approvisionnement pour affaiblir l'Union européenne et la mettre sous une pression qui lui permettait, pensait-elle, de faire en sorte que la Russie soit moins sous une menace de réplique européenne en cas d'agression ukrainienne. Mais le fait est que ce discours est un discours, d'une certaine manière, très ironique, en fait, dans la bouche du vice-premier ministre.
1: D'autant que, si je ne me trompe pas, Gazprom est très lié à Vladimir Poutine.
0: Bien sûr, bien sûr. Ouais. De mille et une façons, mais en particulier par ses dirigeants.
1: Ouais. Dimitri Minik, c'est intéressant ce qu'on se raconte là, parce que on est parti de Trump qui faisait n'importe quoi en ouvrant un peu le gasoil russe à son territoire, et en fait on se rend compte que les Européens, alors c'est pas du gasoil, mais ont des tas d'exemptions qui rapportent certainement encore plus d'argent que les centaines de milliers de tonnes qu'on évoque ici.
2: Oui, mais les deux parties n'ont pas du tout la même position diplomatique et pas le même objectif. Effectivement, c'est une forme de contradiction dans le positionnement européen. Mais ce qui est sûr, c'est que l'Europe fait en sorte, elle, de soutenir l'Ukraine. Pour l'Ukraine, pour la sécurité de l'Ukraine, pour la sécurité européenne, la position de Trump est moins claire, en fait. La position de Trump est probablement plus naïve. Et pour rebondir sur ce que disait Julien sur le gaz russe, en fait, sur le fournisseur fiable, la Russie fournisseur fiable, il faut pas oublier que la Russie a arsenalisé, elle l'a transformé en arme énergétique progressivement. En fait, ces méthodes avaient déjà été employées dans les années 80. À l'époque et de manière beaucoup plus concrète et récurrente à partir des années 2000. Et la Russie a contribué à créer une situation d'inquiétude et de suspicion de la part des Européens. Elle a contribué à créer en fait cette réaction protective des Européens par ces agressions et par ces manipulations des prix de l'énergie et sa stratégie d'arsenalisation du gaz. Et ça, il faut aussi le saisir pour comprendre ce qui se passe.
1: Mais pardon, ce n'est pas choquant que nous, Européens, avec une stratégie claire qui est de soutenir l'Ukraine, d'un autre côté aide l'Ukraine et d'une autre main achète des hydrocarbures. Alors peut-être 300 milliards c'est trop.
0: Et puis c'est surtout en train de baisser. C'est-à-dire que
1: c'est de moins en moins.
0: Oui, c'est-à-dire que les différentes salves de sanctions, pour lesquelles je vous rappelle, il faut toujours l'unanimité. C'est aussi ça qui est difficile. C'est que certains qui sont beaucoup moins dépendants que les autres veulent pousser, mais d'autres membres disent attendez, faisons preuve de patience. Et donc il y a dans les programmes de sanctions, il y a cette idée qu'il faut petit à petit se débarrasser de cette dépendance, de quelque forme que ce soit, de livraison de gaz.
1: Et c'est la pente que l'on emprunte.
0: Voilà, et c'est la pente qui est évidemment prise. Mais simplement, les montants ont été importants dans les premières années, à des prix très élevés, et la somme de ces montants peut être effectivement extrêmement impressionnante aujourd'hui.
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4: J'ai attendu 1h30 pour faire le plein. J'ai fini par trouver une station-service ouverte, mais j'ai dû attendre 1h30. On connaît la situation de notre pays. C'est le chaos. Et c'est pour ça que les prix augmentent autant. Les attaques de drones ukrainiens n'ont fait qu'empirer la situation. Les prix ont augmenté, du coup on a dû revoir aussi le prix de nos courses.
5: Avant, on pouvait se permettre d'acheter des bonnes choses, comme de la viande. Aujourd'hui, on ne peut plus à cause des prix trop élevés. On s'en sort tant bien que mal. Même nos enfants ne peuvent pas nous aider, car eux non plus n'ont pas de situation stable.
1: Un chauffeur de taxi et une retraitée moscovite qui témoignent de leurs difficultés économiques sur la radio-télévision suisse. C'était le 9 octobre, tiens, le même jour que Donald Trump annonçait la fin des sanctions sur le gasoil. Est-ce que c'est un hasard? On va se poser la question, mais d'abord, dites-nous, Julien Vercueil, quel est l'état de l'économie russe aujourd'hui? Je lisais beaucoup d'articles avant vendredi 9 et beaucoup évoquaient le caractère exsangue de cette économie qu'on entend ici chez des moscovites.
0: Oui, il y a plusieurs paramètres qui montrent que l'économie a vraiment connu une phase depuis 2025 de très fort ralentissement économique. On a une croissance économique qui a été divisée par 4. On en est aujourd'hui à peu près à 0,5 et 1% de croissance pour l'année 2026. C'est ça les prévisions. Pour 2027, ça n'ira pas au-delà de cette croissance-là. Et cet aspect-là est fondamental parce que lorsque vous avez une inflation qui est relativement importante et qui n'arrive plus à être résorbée. Elle se résorbait depuis le début de la guerre, mais depuis 2025-2026, elle a atteint un palier. Elle est aux alentours de 6 à 8%. On se pose beaucoup de questions, évidemment, sur la véracité, la précision de ces chiffres de l'inflation, mais même en les prenant pour argent comptant, eh bien, ça entraîne immédiatement entre 6 et 8% d'inflation, avec une croissance atone, pratiquement nulle, des difficultés sociales tout à fait importantes.
1: C'est ce qu'on appelle la stagflation.
0: Voilà, une stagflation qui se traduit par des variations de prix entre certains types de produits. Évidemment, les produits liés à l'énergie et certains produits alimentaires qui posent des problèmes parce que leur prix augmente fortement. Et ça alimente aussi un sentiment, je dirais, d'insécurité générale de la part des agents économiques dans leur ensemble. Mmh. Alors, difficile évidemment de faire des mesures sur ces sujets-là puisque maintenant les organisations indépendantes n'ont plus d'accès aux données, donc on est obligé de se contenter des enquêtes qui sont proposées et diffusées et publiées sur place. Mais ce que l'on voit, c'est une nette dégradation du moral des entreprises, en particulier des petites et moyennes entreprises qui font face à des perspectives très négatives de leur activité pour plus de la moitié d'entre elles. Alors l'ensemble du sentiment des entreprises reste un sentiment mitigé, c'est-à-dire pas complètement dégradé, mais avec une forte inquiétude de la part des entreprises et qui se mesure aussi par les activités d'investissement de ces entreprises. C'est-à-dire que ces entreprises, de manière générale, cessent d'investir. On a une baisse de l'investissement qui est assez forte depuis 2025. On l'estime aujourd'hui pour 2026 à moins 10%. Donc moins 10% d'investissement, c'est vraiment le signe.
1: En par rapport au PIB
0: Non, moins 10% par rapport à
1: moins 10%, c'est voilà. Moins de 10%.
0: Moins 10% d'accord. Par rapport à l'année précédente. C'est le sentiment que les perspectives de demande pour les entreprises sont faibles. Et de la même façon, les perspectives des ménages sont aussi, en termes de revenus, de situation personnelle, etc., sont aussi, d'après ces enquêtes, négatives pour la majorité des ménages.
1: Dimitri Minik, ça fait 4 ans qu'on annonce régulièrement que l'économie russe va s'effondrer. Bruno Le Maire l'avait dit très très tôt que l'économie russe, quand il était ministre de l'économie, allait s'effondrer. D'après Julien Vercueil, qui s'y connaît parfaitement bien, c'est en train d'advenir. En tout cas, la difficulté, alors, j'exagère un peu, mais que depuis 2025, la situation devient de plus en plus dure pour les finances publiques. Et quand on parle de stagflation, on sait que c'est pas évident d'en sortir. Quand il y a 10% du PIB qui est consacré à l'armée, c'est quand même énorme. Il y a les Russes, les Ukrainiens qui tapent les raffineries en sachant bien que c'est aussi là le nerf de la guerre. Est-ce que l'économie russe peut être vraiment l'élément qui fait chuter la Russie? Et dans ce contexte-là, est-ce que Trump n'a pas offert une bouée de sauvetage à cette économie russe au moment où elle en avait le plus besoin?
2: Je suis pas sûr qu'il faille extrapoler, exagérer les effets de ces accords ou la portée stratégique, opérationnelle et économique des frappes ukrainiennes. Je pense qu'elles sont importantes et réelles. Les effets sont importants et réels, mais il faut savoir raison garder sur les effets systémiques et en particulier pour continuer la guerre en Ukraine. La guerre en Ukraine, c'est avant tout un besoin d'infanterie, un besoin de drones, de moyens de guerre électroniques. Donc bien bien sûr, bien sûr, absolument, bien sûr. Tout ça ralentit l'effort de guerre progressivement, mais il faudrait encore faudrait-il que les Ukrainiens aient la possibilité de le faire massivement et de manière aussi systémique. Et c'est évidemment, en tout cas très probablement, l'objectif de l'Ukraine de rendre la guerre de plus en plus coûteuse pour la Russie
1: et longue.
2: C'est, absolument. Et c'est aussi un combat d'arrière, évidemment, d'arrière stratégique, logistique et économique. Et malgré tout, on observe que la Russie, vous parliez d'économie sur le point de s'effondrer, mais en fait, effectivement, une dégradation de la situation économique en Russie. On se rend compte que la Russie, elle a encore la capacité de continuer cette guerre, que les transferts des coûts de la guerre vers l'économie civile est encore possible. Et en même temps, le régime russe, il faut pas le caricaturer non plus. C'est-à-dire que le régime russe est aussi attentif à la société russe de façon très partielle et très biaisée. En tout cas, le régime russe consomme beaucoup de sondages. Le régime russe, le poutinisme en soi est une co-construction entre la société et des élites précises qui ont pris le pouvoir en Russie.
1: Et alors, ce qu'on vient d'entendre là, les deux moscovites qui se plaignent de pouvoir acheter de la viande, on se croirait quasiment revenu au temps de l'URSS d'une certaine manière. Alors c'est une pénurie qui est différente parce qu'il y a, mais on ne peut pas acheter. C'est peut-être encore pire que quand il n'y a pas.
0: Alors peut-être sur ce point-là, oui, peut-être sur ce point-là, quelques éléments supplémentaires. Parce que d'abord, il y a la question de que peut l'État ? Que peut l'État dans une situation comme celle-là ? Le fait d'avoir à ce point affaibli les institutions étatiques par Vladimir Poutine qui les a incarnées pour les affaiblir en réalité, ça a maintenant une conséquence qui est délétère pour lui-même. C'est-à-dire que on va venir lui demander des comptes pour absolument toutes les situations difficiles que la société va rencontrer. On ne compte plus les interviews de Babouchka qui prend à partie Vladimir Poutine sur tel ou tel aspect de la vie quotidienne qui se passerait mal. Et donc là, maintenant, on est dans une relation presque directe, de responsabilité presque directe entre Vladimir Poutine et les Russes, ce qui évidemment fragilise énormément le pouvoir. Donc la question, c'est est-ce que, dans ces conditions-là, l'État peut faire quelque chose ? Et ce que l'on voit, c'est que effectivement, l'État continue de faire le choix d'une escalade dans les dépenses militaires qui ne cesse d'augmenter, et les prévisions de budget qui ont été faites très récemment dans les programmes budgétaires ne démentent pas cette ligne, surtout que ces prévisions ont par le passé était complètement démenti par les faits, c'est-à-dire que l'État n'a pas du tout réussi à maintenir les équilibres qu'il s'était engagé à mettre en place dans les dépenses budgétaires vis-à-vis des recettes, c'est-à-dire qu'en général les dépenses débordent de ce qui avait été prévu et les recettes sont plus faibles que ce qui avait été prévu, donc les déficits augmentent, on a atteint des déficits qui étaient tout à fait importants et qui avaient été considérés comme absolument pas tenable par Vladimir Poutine précédemment. Donc il n'y a pas de raison que cette logique-là s'arrête. Maintenant,
1: petite question au passage, est-ce que la Russie peut emprunter sur les marchés ?
0: Alors justement, la Russie est dans tout état, je dirais, en situation normale. Vous avez trois possibilités pour financer votre déficit.
1: On connaît bien en France.
0: La première, c'est d'augmenter les recettes. Les recettes. Et donc, par exemple, c'est ce qui a été fait avec l'augmentation de la TVA.
1: Oui.
0: L'augmentation aussi de l'assiette fiscale sur les entreprises. Je parlais tout à l'heure des PME. Mais ces PME ont été frappées, notamment les très petites entreprises, par un élargissement de l'assiette fiscale qui a fait que une partie de l'économie russe s'est retrouvée dans l'économie grise pour éviter d'être frappée par la fiscalité. Donc ça n'a pas d'effet majeur sur les recettes fiscales. La deuxième option, c'est de faire marcher la planche à billets, c'est-à-dire de demander à la Banque centrale, qui contrairement au cas de la France, peut être éventuellement mise sous pression par l'État en Russie, de participer à l'effort. Alors la Banque centrale, je ne sais pas si on aura le temps d'en parler, mais la Banque centrale a toujours eu une position extrêmement prudente sur la conduite de la politique monétaire et s'est attiré énormément de critiques de la part de l'ensemble des courants plus interventionnistes.
1: Oui, parce que c'est très inflationniste, la planche à billets.
0: Et justement, donc elle s'est gardée de le faire. En revanche, l'État lui-même a mis en place un dispositif qui amenait les banques de second rang à accorder des crédits subventionnés. Donc il y a eu de cette manière-là un financement inflationniste quand même de l'effort de guerre. Et puis la troisième option, c'est d'emprunter. Et donc cette troisième option, elle a elle-même beaucoup de variantes possibles, mais une des variantes consiste à emprunter sur le marché domestique. Pour la Russie, les marchés internationaux de capitaux sont coupés. Ça fait partie des sanctions. Ouais. Là, il y a plus de possibilités.
1: Même en Chine, même ailleurs.
0: Par contre, les emprunts de gré à gré sont toujours possibles. Mais ce serait se mettre vraiment dans la main de la Chine que d'emprunter directement auprès de la Chine, qui a déjà beaucoup apporté de concours à la Russie et qui est déjà en position très très asymétrique par rapport à la Russie. Donc, la question, c'est de savoir est-ce que pour financer ces activités, l'État peut continuer à essayer de prendre sur l'épargne des ménages, par exemple, et de s'endetter auprès de l'économie domestique. Et en fait, un élément de réponse a été apporté par l'introduction avortée d'une série d'obligations d'État en juillet que l'État a dû retirer après avoir constaté que le marché domestique exigeait 19% de taux d'intérêt sur la dette, sur la dette publique. Donc, il y a une défiance, notamment en Russie, vis-à-vis de la signature de l'État, qui ici s'est manifestée de manière particulièrement flagrante.
1: Dimitri Minik, vous refusiez l'idée que Trump avait donné un peu d'air à l'économie russe. Quand j'écoute ce panorama, ce portrait de l'économie russe par Julien Vercueil, je me dis quand même que même si c'est que symbolique, ça redonne un peu d'air quand même à une économie qui est sans être exsangue absolument, en grande difficulté, avec un endettement qui se creuse, avec des déficits qu'on n'arrive plus à financer.
2: Oui, bien sûr. C'est, je parlais d'éviter d'extrapoler, en fait, évidemment. Mais bien sûr, mais la Russie, elle a tout intérêt à profiter de ces ouvertures américaines, de ces ouvertures trumpiennes, pour être précis. Oui. Le sujet, quand même, c'est que l'augmentation du budget de la défense et du budget de la sécurité nous donne un signal très clair sur les intentions du Kremlin. Au-delà de tout ce qu'on peut, de tous les discours et de toutes les promesses et de toute la rhétorique dirigée vers Washington et dans une moindre mesure vers les Européens, c'est continuer la guerre parce que c'est gagner la guerre en Ukraine. C'est obtenir une victoire totale en Ukraine. C'est ça le sujet au Kremlin depuis 4 ans. En fait, depuis bien plus longtemps. Mais maintenant que la guerre a pris cette forme-là, aller jusqu'au bout. Et donc, évidemment, profiter de ça. Mais je crois que l'impact le plus systémique pour la Russie, c'est la division que cela peut provoquer au sein même de l'Occident, entre l'Europe et les États-Unis, avec l'Ukraine, les incohérences que ça crée, et puis surtout l'absence de clarté dans les différentes positions et de confiance, altérer la confiance entre les différents partenaires qui sont censés s'entraider. Donc c'est bien sûr un gain économique pour la Russie, mais aussi beaucoup un gain politique.
1: Si on met bout à bout, tout de même, Dimitri Minik, je reste avec vous, est-ce que Trump n'est pas en train, tout simplement, d'accélérer la chute de l'Ukraine? Il exige l'arrêt des frappes ukrainiennes sur les raffineries, c'est l'arme qui fait sûrement le plus mal à Moscou aujourd'hui. Les émissaires américains menacent de couper le renseignement militaire et le mécanisme Pearl, c'est le mécanisme où l'OTAN achète des armes aux Américains pour le compte des Ukrainiens. En tout cas, Washington a les moyens de mettre l'Ukraine à genoux, on a l'impression, assez rapidement. Est-ce que c'est ça qui est recherché dans la séquence, vous avez évoqué le terme de séquence, entamée vendredi avec l'annonce des sanctions sur le diesel?
2: Mais en fait, justement, je pense que c'est pour ça que c'est important aussi qu'on dézoome, parce qu'en fait, Trump, depuis le début de son retour au pouvoir, alterne les menaces et les incitations avec l'Ukraine et avec la Russie. Effectivement, en fait, Washington, si vraiment Washington était comme on peut le dire de manière caricaturale parfois, un agent du Kremlin, Washington aurait tout lâché, aurait lâché totalement l'Ukraine et il aurait eu la possibilité de le faire. Et il ne le fait pas. Il ne le fait pas parce que probablement son objectif principal, c'est un accord de paix qui tienne entre les deux parties. En revanche, il est de façon peut-être un peu plus mécanique incité effectivement à essayer de tordre le bras de l'Ukraine, parce que l'Ukraine est plus dépendante de Washington. Et c'est la spirale et le piège avec la guerre en Iran dont j'ai parlé dont j'ai parlé tout à l'heure, que Trump se tend à lui-même, hein, mais ça fait plus d'un an que c'est le cas. Et là, dans cette séquence très précise, en plus, effectivement, dès lors qu'il annonce ce deal et qu'ensuite il explique que ce deal a découlé sur une trêve qui n'est appliquée par personne, même si l'Ukraine essaye, mais la Russie déclare que c'est pas ça n'est c'est nul et non avenu. Oui. Trump a du mal forcément à blâmer Moscou ou à la contredire, puisque ça fragilise sa position. Mmh. Ça fragilise sa position dans cette séquence précise.
1: Dimitri Minnick, sur cette même question, sur cette séquence-là, les États-Unis ont les moyens de faire tomber l'Ukraine, on le sent bien. Et ce million de tonnes de gasoil, j'y reviens pour terminer l'émission, en décembre, est-ce que c'est un bol d'air pour une économie comme celle de la Russie aujourd'hui ?
0: Le vrai bol d'air pour l'économie de la Russie, c'est la montée des prix du pétrole que Trump a provoqué en frappant l'Iran. Ouais. Donc c'était déjà
1: un baril de l'Oural aujourd'hui $120.
0: Voilà. Non, alors évidemment c'est pas à ce prix-là que finalement il se négocie, mais c'est à ce moment-là que je dirais Trump a joué le plus l'allié de la Russie. Hein. Aujourd'hui ce qu'il fait c'est une prolongation avec une portée bien moindre en fait, une prolongation de cette suite d'actes qui évidemment vont tous pour l'instant dans le même sens, oui. mais ce n'est qu'une suite et ça permet à la Russie de faire coup double, d'abord d'être un interlocuteur des États-Unis qui sous Biden avait évidemment traité la Russie en paria, hein, oui. Et donc de revenir comme un interlocuteur je dirais respectable, et puis deuxièmement de créer encore une division, un affaiblissement des Européens, parce que les Européens eux voient les différents éléments se retourner contre eux, et en particulier le prix international de l'énergie.
1: Et puis j'ajoute que Donald Trump a invité Vladimir Poutine lors du G20 de Miami, c'est en décembre prochain. On doit s'arrêter. Je suis désolé, Dimitri Minnick, vous vouliez prendre la parole, mais on aura l'occasion, je pense, d'en reparler parce que ce conflit est loin d'être achevé. Merci à tous les deux. Merci à Mathias Mégy pour la préparation de l'émission. Marie-Lise de Saint-Salvi à la production déléguée. Et ce soir, Léa Racine à la réalisation.
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1: 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L'heure de votre journal, Faouzi Trita. Bonsoir.
13: Bonsoir Thomas Negaroff, bonsoir à tous. La proposition de loi dite intégrale contre les violences sexistes et sexuelles a été adoptée à l'unanimité des votants à l'Assemblée nationale. Le texte a été adopté par 503 voix contre 0. Les députés LFI se sont abstenus. Ils ont dénoncé notamment la suppression de mesures visant à protéger les femmes étrangères. À l'origine, le texte est né d'une mobilisation de mouvements féministes et de mouvements de protection de l'enfance après l'onde de choc provoquée par le meurtre de la jeune Liana. Les lycéens et les étudiants étaient massivement dans la rue. Aujourd'hui, 5e manifestation nationale. 161 500 manifestants en France selon les autorités, 480 000 selon les organisations de la jeunesse. Pourtant, le gouvernement misait sur un essoufflement juste avant les vacances de la Toussaint. Les lycéens et les étudiants qui sont appelés à rejoindre la manifestation de samedi pour le pouvoir d'achat, où ils sont appelés à grossir les rangs. Par ailleurs, depuis le début de la contestation lycéenne démarrée mi-septembre, 36 enquêtes ont été ouvertes à ce stade par l'IGPN. Plus de 200 lycéens ont été blessés, de même que plus de 800 policiers et gendarmes et 147 personnels de l'éducation nationale. L'Arabie Saoudite a frappé une installation pétrolière yéménite, selon le média des combattants pro-iraniens Houthis. Les Houthis qui ont d'ores et déjà promis de riposter en ciblant des locaux du géant pétrolier Aramco et l'aéroport de la capitale saoudienne. Récemment, les Houthis ont multiplié les attaques contre le royaume saoudien avec en point d'orgue l'attaque de samedi à l'aéroport de Riyad qui a fait 13 morts et des centaines de blessés. On va y revenir demain à partir de 6h30 dans les matins de France Culture. Aux États-Unis, Donald Trump, en pleine campagne pour les midterms, multiplie les excès. Le président des États-Unis semble s'acharner sur une

0: députée démocrate Ilhan Omar. Elle a vu son domicile perquisitionné hier. Le président américain a nié toute implication. Mais quelques heures plus tard, dans l'Ohio, il s'en prenait de nouveau à cet élu qui a des origines somaliennes. Aux États-Unis, la correspondance de Farida Noir.
1: Et l'occasion est toute trouvée. Une scène, une foule acquise à sa cause lors d'un meeting à Houston pour soutenir le candidat républicain aux midterms. Et Donald Trump se lâche concernant l'élu démocrate.
2: C'est un désastre. Elle vient d'un pays sans loi, sans police, sans armée, où les gens ne font que se tirer dessus.
1: Il vise ensuite la communauté somalienne au Minnesota, qu'il accuse notamment d'avoir détourné des fonds publics. Ce n'est pas ce que nous voulons dans ce pays, dit Donald Trump. Expulsez-les, expulsez-les, scandent ses partisans derrière lui. Deux jours plus tôt, lors d'un autre meeting, il avait déjà pris Ilhan Omar pour cible en disant, je cite, qu'elle devrait foutre le camp de notre pays. Ces attaques illustrent l'hostilité persistante entre le président américain et l'élu, qui le critique régulièrement. Elle l'accuse de banaliser le racisme et la xénophobie, de prendre les immigrés pour cible pour détourner l'attention de ses difficultés politiques. Et c'est dans ce contexte que son domicile a été perquisitionné hier. Selon plusieurs médias américains, l'enquête porterait sur des documents liés à son immigration aux États-Unis. Les autorités n'ont pas confirmé officiellement ce motif. Ilhan Omar, elle dénonce une opération politique. Sur les réseaux sociaux, elle accuse l'administration Trump d'instrumentaliser la justice contre ses adversaires et promet, je cite, de ne pas se taire.
0: Farida Noir aux États-Unis. 19h03 sur France Culture. Question du soir. L'idée, c'est avec vous, Thomas Negaroff.
3: Merci, Faouzi Trita.
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5: Je sens désormais que je le veuille ou non, l'une des missions de ma vie sera de faire du mal à la Russie et aux Russes. Ce n'est pas facile ou amusant de réaliser cela, et c'est une perspective intimidante. Mais je veux être juste. Je veux garder ma dignité.
6: Lecture d'un compte Instagram d'un soldat ukrainien. Pourquoi les hommes en temps de guerre acceptent-ils de tuer? C'est à cette question vertigineuse à laquelle notre invité, politologue et historien, directeur de recherche au CNRS, propose de réfléchir dans son dernier ouvrage « Tuer, comment expliquer les violences de masse » aux éditions Gallimard. Pression des pairs, cruauté, conformisme, quels sont les ressorts de l'action guerrière? Pour notre invité, il faut chercher du côté des structures sociales. Bonsoir Nicolas Mariot.
7: Bonsoir.
6: Merci beaucoup d'avoir accepté notre invitation. On est ensemble jusqu'à 19h30. Et c'est une question effectivement à laquelle on ne pense pas forcément quand on pense à la guerre. C'est à ces citoyens ordinaires qui, parfois du jour au lendemain, se mettent à tuer. On a écouté un extrait au début du sommaire d'un compte Instagram d'un soldat ukrainien qui dit « c'est pas facile, mais je vais quand même le faire ». Comment vous entendez ça, vous? Est-ce qu'on n'est pas déjà au cœur de votre thèse?
7: Si, en grande partie, et c'est même l'énigme centrale du livre, je crois, ce que j'appelle les gens du milieu, c'est-à-dire que le plus souvent, les historiens, les sociologues, anthropologues qui travaillent sur les questions de violence de masse, ils ont des sources qui concernent plutôt les gens qui sont les plus zélés, ceux qui ont subi une propagande très forte ou qui sont très convaincus, les plus militants. Et puis de l'autre côté, on a aussi beaucoup de choses sur les réfractaires, les opposants, parce qu'ils ont été réprimés, etc. Mais en revanche, on a très peu de choses et même souvent peu de témoignages, sauf pour des cas spécifiques comme la Grande Guerre, mais sur ceux que j'appelle les gens du milieu, tous ceux qui y vont sans être forcément extrêmement motivés, mais qui pourtant acceptent de se transformer, souvent de façon très rapide, en tueurs relativement endurcis.
6: Vous parlez de la Grande Guerre, c'est vrai que la Première Guerre mondiale a même été l'objet d'un débat sans fin entre historiens sur le sentiment des soldats français au début de la guerre. Peut-être vous pouvez nous raconter cette querelle historiographique qui aujourd'hui est largement tranchée, mais qui a été très puissante pendant des années, sur ce qu'il y avait dans la tête et dans le cœur, plus encore peut-être, de ces soldats de 1914.
7: Exactement, c'est un des problèmes, je crois, auxquels sont confrontés les chercheurs, c'est que trop souvent, me semble-t-il, ils cherchent tout de suite à aller dans la tête des gens, en essayant de trouver à quoi ils croient.
6: Oui.
7: Et une fois qu'on aura en fait retrouvé les croyances, les représentations du monde des acteurs, on aura compris pourquoi ils font ce qu'ils font. Or, c'est évidemment extrêmement difficile, c'est le plus difficile, en quelque sorte, d'entrer dans la tête des gens. Et il me semble qu'on passe beaucoup trop vite sur le fait que la plupart du temps, les gens, y compris quand ils sont engagés dans une armée de conscription, ils n'ont pas le choix. Hein. On leur demande pas d'y croire ou pas, ça change rien en fait, qu'ils aient au cœur un sentiment patriotique particulièrement fort ou avéré ou pas du tout. Hein. Le fait est qu'ils doivent partir. Et on en voit les traces, notamment dans la Grande Guerre, mais dans plein d'autres conflits, hein, où on observe effectivement des gens qui, d'un côté, peuvent être extrêmement motivés, professer un patriotisme très fort, et puis d'autres qui, au contraire, sont de tout aussi bons soldats, pardon, mais ne disent rien de la patrie. Pas un mot dans les lettres qu'ils envoient à leurs amis, à leurs femmes, etc., etc. Et c'est ça qui m'intéressait, essayer de comprendre, en fait, ce que c'est qu'une armée de conscription, notamment, et en quoi, effectivement, beaucoup de gens n'ont pas le choix. Hein. Oui. Quel que soit ce qu'ils croient, en fait, ça change rien au fait qu'ils sont obligés de partir.
6: On l'entendait, hein, chez l'Ukrainien, j'ai pas le choix. Et cette phrase, j'ai pas le choix, elle est intéressante parce que, en même temps, si on reste encore un instant sur la Première Guerre mondiale, vous parlez de 40 ans d'investissement de l'État républicain, l'école, le service militaire universel et obligatoire, bien sûr, la citoyenneté, la culture aussi revancharde envers l'Allemagne. Tout cela, quand même, permet de rentrer dans la tête des gens. Est-ce que ça ne fait pas partie de ces structures sociales qui conditionnent le choix ou l'absence de choix, mais en tout cas la réalisation d'un citoyen qui devient un bourreau ?
7: Bien sûr, le service militaire est l'institution fondamentale qui permet de comprendre pourquoi tout le monde part sans discuter. La crainte énorme des états-majors en août 1914, c'est pour ça que le plus grand nombre de fusillés, pour l'exemple, a lieu dans les tout premiers mois de la guerre. Hein. C'est le fait
6: oui,
7: que...
6: Oui, contrairement à 1917, comme on le pense souvent.
7: Voilà, contrairement à 17, les états-majors ont peur que les gens n'y aillent pas. Hein, or, ils font pas confiance, en fait, les républicains à l'époque, à la machine qu'ils ont eux-mêmes construite et mise en place, qui est le service militaire, avec les gens qui, à 20 ans lors de leur service, partent avec un petit papier qu'ils doivent garder sur eux constamment, qui est leur ordre de mobilisation. Et on voit que cet ordre de mobilisation, il est extrêmement précis, il décrit exactement tout ce qu'ils doivent faire, y compris la quantité de nourriture qu'ils doivent emmener, par quelle gare ils doivent passer pour se rendre à leur caserne de mobilisation, etc., etc. Et il est absolument impensable, en fait, dans la totalité des villages de France, hein, où on est sous les yeux d'autrui, sous les yeux de sa famille, des voisins, des autres conscrits, il est impossible de ne pas y aller, de ne pas partir, hein, sauf à se mettre véritablement en rupture de sa propre société. Et c'est ce qu'on a pu voir, par exemple, dans certains cas, là, en Ukraine, où effectivement, ils partent beaucoup plus tard. Hein. L'Ukraine a fait un choix de mobilisation différent. D'ailleurs, je crois que la moyenne d'âge des combattants est très élevée dans l'armée ukrainienne. Et on ne part pas, si je dis pas de bêtises, avant 25 ans. Mais quand on est vers 24 ans et quelques et qu'on doit partir, ben, la seule solution pour ne pas y aller, c'est effectivement sortir de sa propre société. Je me souviens, je crois, d'un reportage, il me semble, sur France 2, où il y a des gens qui devaient traverser la frontière dans des conditions hyper difficiles pour véritablement rompre avec leur propre société. Parce qu'il n'y a fondamentalement pas d'autre choix. Et ce n'est pas une question de qu'est-ce qu'on a en tête, est-ce qu'on est très patriote ou pas. C'est que l'institution, l'État nous porte, il faut y aller, quel que soit ce qu'on pense, quel que soit ce qu'on croit.
6: C'est là que votre travail devient intéressant. Vous avez une approche structuraliste de la guerre, structuraliste de l'engagement, en allant chercher des émotions, la honte, l'humiliation potentielle si on sous le regard des autres, si on ne fait pas le geste attendu, l'importance de l'ordre. Et donc ça raconte aussi un individu dans un collectif.
7: Bien sûr, au sein d'un groupe, une des notions essentielles du livre, c'est celle de réputation personnelle.
6: Oui, oui.
7: Chaque individu, chaque soldat, chaque combattant a une réputation au sein du groupe dans lequel il combat, dans lequel il part. Hein. Et c'est très difficile, effectivement, de rester en rupture vis-à-vis des autres, de ne pas participer. On en a là des témoignages. Dès qu'on devient réfractaire, on se met aussi en dehors du groupe. Et il faut accepter d'assumer cette position, d'être un peu un renégat, un traître, de ne pas aider les copains, de ne pas faire comme eux, etc. Et beaucoup de la hiérarchie militaire joue aussi sur ce type de ressort-là, hein, provoquer de la honte, etc., faire peser le poids des pairs sur se comporter comme les autres, faire preuve de conformisme, etc.
6: Les pairs et puis l'arrière aussi.
7: Et l'arrière, évidemment, alors là, qui joue encore en un sens peut-être plus fortement, aussi parce qu'il ne comprend même pas les conditions dans lesquelles les gens combattent concrètement, effectivement.
6: Et donc dans votre travail, vous mobilisez l'histoire, la sociologie, mais aussi la psychologie sociale.
7: Oui, aussi, parce que pour expliquer la situation, le conformisme, la pression des pairs, beaucoup effectivement d'enquêtes de laboratoires des psychologues américains des années 50-60 se sont intéressés à ces questions d'obéissance à l'autorité, c'est l'enquête de Milgram, de conformisme, c'est Solomon Ash, etc., etc.
6: Oui. On va racontez-nous Milgram. C'est assez connu, mais quand même, oui, j'ai envie d'entendre votre mot sur l'expérience de Milgram. On écoute d'abord un extrait rapide d'Icom Icar, bien sûr, dans Rivarne, qui mobilise cette expérience.
3: À chaque fois que M. Rivoli se trompera, vous lui infligerez une punition. Vous pousserez un de ses curseurs et il recevra une décharge électrique. À la première erreur, l'élève recevra 15 volts, 30 volts à la deuxième faute, 45 volts à la troisième, etc., etc.
6: Alors, cette expérience de 1000 grammes, comment l'appliquez-vous sur le champ de bataille ?
7: Alors, elle est très discutée aujourd'hui, hein, parce que on a ouvert les archives de ces expériences. En fait, maintenant, ces professeurs d'université sont morts souvent depuis longtemps maintenant, et ils ont laissé des archives à Yale ou ailleurs dans les grandes universités américaines. On a ouvert les cartons, et puis on s'est aperçu que, souvent, ils avaient un peu préfabriqué leurs résultats en essayant de se donner tous les moyens pour que l'expérience marche. Et en fait, qu'est-ce qu'a fait Milgram, hein ? Donc, vous voyez, il prend un sujet naïf, ignorant, et il lui fait croire qu'on va faire une expérience d'apprentissage du par cœur, retenir une leçon, des mots. Et chaque fois, donc là, il y a le sujet naïf est placé derrière une machine, en fait, où il doit donner des coups électriques à un élève qui est censé apprendre et donner des bonnes réponses. Sauf que cet élève est évidemment un acteur qui se trompe tout le temps pour obliger le sujet naïf de l'expérience à donner des chocs électriques. Bon, voilà, ça c'est l'expérience résumée. Et donc, Milgram a construit son expérience en faisant des tas de tests préalables pour essayer de comprendre comment on pouvait maximiser l'obéissance. Par exemple, mettre le sujet naïf dans une autre pièce, c'est-à-dire le fait qu'on n'entende pas les bruits qu'il faisait, etc. Alors là, si l'acteur est dans une autre pièce, il se met à crier, on ne l'entend plus, là, le sujet naïf va appuyer autant de fois qu'il peut jusqu'au bout, le plus souvent, sur la machine des chocs électriques. Au contraire, si on le rapproche tout près, là, il va avoir tendance à dire non, j'arrête, etc., etc. Et puis il y a des tas de tests comme ça avec qui augmentent en fait la mesure de l'obéissance. Ce qui m'intéresse ici, c'est moins le fait de savoir quel est le résultat moyen de 1000 grammes. 65% des gens ont obéi. On lui a beaucoup reproché d'avoir pas porté assez un regard assez précis sur les opposants, justement ceux qui ont refusé de donner les chocs électriques. C'est moins ça qui m'intéresse que d'essayer de comprendre justement comment il avait construit sa machine et comment on peut s'en servir pour réfléchir à quelles machines ont construite les bourreaux sur le champ même sur le champ de bataille lui-même ou au bord des fosses, hein, pour les Einsatzgruppen allemands par exemple en ex-Union soviétique, quel type de machines ils ont mis en place pour faciliter effectivement l'acte de tuerie.
8: L'acte d'accusation du 101e bataillon de police est extrêmement important. Il montre qu'il avait été une importante unité de mise à mort. Les 500 hommes de ce bataillon avaient à leur actif la mort de plus de 83 000 juifs. Plus important encore, à la veille de leur premier massacre en Pologne en juillet 1942, le commandant leur adressa un discours. Il exposa une série de justifications pour essayer de donner un sens à ce qui allait se produire, puis termina son discours en disant aux hommes: ceux d'entre vous qui se sentent incapables de le faire ne sont pas obligés de participer. C'était donc une invitation claire et explicite à ne pas devenir un meurtrier ce jour-là. Pourtant, très peu d'hommes s'en sont saisis. Ce cas nous permet de montrer clairement que les hommes qui, à leur niveau, participaient directement aux fusillades avaient bel et bien le choix.
6: Christopher Browning sur le 101e bataillon, on est en 1942, en juillet 1942, dans le récit qui en est fait ici. Ça raconte quoi, ce qu'on vient d'entendre là, sur, on vient de parler de 1000 grammes, sur l'obéissance, sur la honte, la psychologie sociale qu'on a évoquée avant? J'ai le sentiment que dans un cas extrême ici, on a une synthèse de tout ce qu'on s'est dit pour l'instant.
7: Exactement, c'est pour ça que je prends l'opposition, enfin l'histoire de 101e bataillon de police en Pologne et la controverse auquel a donné lieu cette affaire entre Christopher Browning et un autre chercheur états-unien qui s'appelle Daniel Goldhagen, qui écrit quatre ans après lui, exactement sur les mêmes matériaux et qui arrive à des conclusions opposées. Pour essayer d'expliquer quoi ? Le basculement extrêmement brutal de ces hommes dans la violence la plus radicale.
6: Alors que disent les deux ?
7: Alors, il faut déjà peut-être rappeler, je vais dire ça, que sur les 500 hommes du bataillon, 12 sortent des rangs le premier matin, hein, où effectivement leur commandant leur dit de façon extrêmement abrupte « Aujourd'hui, vous devez massacrer une communauté juive entière, un millier de personnes, hommes, femmes, grands-parents compris, enfants compris. » Voilà. Donc vous voyez, ils sont évidemment sidérés, ces hommes. Ils ne pensent pas du tout à ça parce que ça fait 15 jours à peine qu'ils sont arrivés en Pologne. Et ce sont plutôt des hommes, ils sont intéressants parce que ce sont des hommes d'âge mûr qui sont souvent mariés avec des enfants qui ont grandi avant l'arrivée de Hitler au pouvoir. Et donc ce ne sont pour la plupart d'entre eux pas du tout des nazis fanatiques. Il y a relativement peu parmi les hommes du rang d'hommes qui sont encartés au NSDAP ou qui ont fait partie des SA ou de la SS, etc., etc. Et pourtant, c'est ça qui intéresse Browning et Goldhagen, ils vont se transformer en de féroces tueurs très très vite. Vous voyez, sur les 500, il y en a 12 qui sortent des rangs en disant « non, je ne veux pas participer ». Après, ils vont être rejoints par un petit nombre d'autres qui vont essayer de profiter pendant la rafle pour se cacher, pour se mettre à l'écart, ou alors simplement pour dire « bah oui, j'ai participé à la rafle, mais je n'ai pas tiré ». Et là, évidemment, ce que fait la hiérarchie, c'est de dire « bah on va faire des roulements pour faire passer tout le monde au poste de tir ». Assez vite, effectivement, l'ensemble des gens du bataillon, à travers différents massacres, va participer au poste de tir. Et donc, la controverse, si je la résume très très très rapidement, hein, elle est assez simple. Browning dit, ce sont pas des gens qui étaient des militants féroces, des nazis absolument convaincus. Hein, et donc, ce qui joue pour expliquer leur participation très brutale et féroce au meurtre, c'est avant tout des logiques dites de situation. Le conformisme, la pression des pairs, l'ordre, en partie l'ordre, mais surtout la pression du groupe, je crois. Hein, le fait qu'on veut pas laisser les copains dans la mouise, qu'on retrouve effectivement en terrain étranger où on est obligé de faire ça. Alors, il y a un petit groupe de réfractaires qui va se constituer et qui va rester opposant. Il y a un petit groupe de gens zélés qui vont continuer à participer aux chasses aux juifs jusqu'à la fin en se portant volontaires. Et puis au milieu, une grande masse de ce qu'on appelle les gens du milieu, de ce que j'appelle les gens du milieu, qui participent sans être extrêmement volontaires, mais qui, quand on fait appel à eux, disent pas non. Voilà, voire participe avec de la honte, avec des regrets exprimés, avec toute une difficulté sur est-ce qu'ils sont sincères quand ils expriment des regrets,
6: etc. Ça, c'est la majorité.
7: Ça, c'est l'immense majorité du milieu. Voilà.
6: Et alors, Daniel Goldhagen, il dit quoi ?
7: Et Goldhagen, il dit pas du tout. Browning se trompe complètement. Si ces gens ont participé, c'était parce que c'était des antisémites convaincus, bien avant l'arrivée d'Hitler au pouvoir, et en fait l'arrivée des nazis leur offre l'occasion d'exprimer pleinement leur antisémitisme. Et donc Goldhagen, il a une explication unique, une raison unique, c'est cet antisémitisme qu'il qualifie d'éliminationniste, qui serait propre aux Allemands, qui a été beaucoup discuté aussi. Hein.
6: Oui.
7: Mais voilà, il dit...
6: C'est un livre, Les bureaux volontaires d'Hitler, c'est un livre qui a eu un succès énorme. Et qui a aussi entraîné un débat immense en Allemagne et dans le reste de l'Europe.
7: Tout à fait, qui a été très critiqué, mais dont j'essaie de montrer dans mon livre-là, je crois, qu'il a laissé des traces finalement plus importantes que le travail de Browning. Même si Browning est plus célébré, plus reconnu paradoxalement, mais je crois que le travail de Browning n'a pas donné lieu à beaucoup de développement. Mmh. Par exemple, la question des enquêtes sur qu'est-ce que c'est que la pression des pairs, le conformisme, etc., ont été largement abandonnées. En partie faute de sources, en partie faute de sources, alors que l'idée fondamentale de Goldhagen, c'est-à-dire de dire les tueurs sont fondamentalement des gens convaincus et on aura expliqué leur comportement quand on aura retrouvé les croyances qu'ils avaient dans la tête, cette idée-là, elle traverse vraiment, elle domine l'historiographie des violences de masse depuis une trentaine d'années.
6: Et comment vous l'expliquez ? Parce que c'est plus simple ? Parce que ça interroge peut-être moins les structures sociales et peut-être un peu moins nous-mêmes.
7: Tout à fait, et ça permet aussi, fondamentalement je crois, de dire les bourreaux sont différents de nous. Il y a une altérité très marquée des bourreaux, des tueurs. Et on le retrouve effectivement dans les débats sur la Grande Guerre, autour de l'idée de culture de guerre, qui serait une culture momentanée, différente, spécifique à ces combattants de 14-18. On la retrouve évidemment dans le cadre de la Shoah, autour de la question de l'antisémitisme. Et puis on va la retrouver autour, évidemment, par exemple, dans le cadre du génocide Tutsi, autour de la haine des Hutus très profonde pour les Tutsis.
6: Oui, parce que on a beaucoup parlé des deux guerres mondiales, mais votre livre chemine dans de nombreux conflits du XXe siècle jusqu'à aujourd'hui. Vous avez dit il y a un instant qu'était mis à distance le bourreau dans la thèse qu'on préférait peut-être celle de Goldhagen, mais le bourreau pour exister doit aussi mettre à distance la victime. C'est aussi ce que raconte Milgram. Quand on met loin, on n'entend pas, on peut faire plus de mal. Et ça fait partie des stratégies aussi dans lesquelles sont placés les citoyens ordinaires, pour reprendre vos termes, dans un champ de bataille. Et aujourd'hui, avec la déshumanisation, c'est pas neuf, mais l'éloignement même géographique de la victime, on est passé de l'éloignement psychologique et philosophique presque en animalisant par exemple la vermine fasciste, etc., ou la vermine nazie, ou la vermine, ou d'autres encore, pour justifier ça. Mais on peut aussi éloigner physiquement avec les drones, avec bien l'IA. Sûr. Quelque chose se passe aujourd'hui de rupture.
7: Alors c'est un long processus, peut-être depuis le début du XXe siècle, effectivement, d'éloignement, notamment via l'artillerie, le rôle de l'artillerie est fondamental en 14-18, d'éloignement entre celui qui tire, et puis à longue distance, et puis la victime sur laquelle tombent l'obus, les balles, etc., etc. Cette question de la déshumanisation, elle est évidemment fondamentale, elle joue dans énormément de cas, vous avez dit, à chaque fois, dans presque tous les conflits, l'ennemi est dégradé, souillé, même verbalement, par la parole, puis éventuellement par les actes,
6: oui,
7: etc.
6: Oui, bien sûr, la propagande nazie a parlé des juifs comme étant des sous-hommes, voire même des animaux. Tout ça a précédé et a préparé le terrain.
7: Mais ce que j'essaye de faire dans le livre, c'est d'essayer de montrer que cette question de la déshumanisation, c'est pas une condition absolument nécessaire pour le meurtre. C'est ça qui est très troublant. Et j'essaye de le montrer, y compris à propos des tueries au bord des fosses, où pourtant là, les bourreaux sont véritablement en face à face, tout proche des victimes. Au contraire, on peut observer là, y compris dans les témoignages des bourreaux, puisque souvent on n'a plus que ces témoignages-là, des petites notations qui témoignent effectivement de la très grande humanité des victimes. Ils vont décrire, par exemple, les derniers gestes d'amour entre des parents et des enfants, des couples qui s'enlacent, des mots que leur jettent les victimes. Moi, je pense qu'il y a encore une énorme enquête à faire, effectivement, sur la manière dont les victimes se sont adressées, se sont opposées, ont résisté jusque dans les derniers instants par des gestes parfois tout petits, tirer la langue au bourreau, des choses comme ça, cracher sur ses bottes. Enfin, on a des tas de petits exemples qui montrent bien que la déshumanisation n'est pas une condition nécessaire. Et on le voit y compris pour les gens qui sont tués, par exemple, directement à la descente du train, sans être passés par un ghetto, ou en ex-Union soviétique au bord des fosses. On voit souvent des familles avec des personnes âgées. Ces images prises par les bourreaux sont extrêmement émouvantes, avec des châles, avec des enfants, des grands-parents qui tiennent leurs petits-enfants par la main, etc. Où on voit bien qu'il n'y a pas de déshumanisation. Et la grande question, c'est « et pourtant ils ont tiré ». Oui. Et pourtant, ils ont tiré. Et ça reste un mystère très grand, auquel on peut apporter un certain nombre d'explications, mais je crois que c'est important d'avoir en tête que la déshumanisation n'est pas une condition absolument nécessaire au meurtre.
6: Mais la déréalisation dont on parle aujourd'hui, qui est permise par la technologie qui n'existait pas, vous parlez de l'artillerie, c'est vrai, mais aujourd'hui vous avez un type qui pilote un drone au Texas et qui va tuer des gens au Moyen-Orient, et le soir il va boire sa bière, il rentre chez lui. Cette déréalisation, elle est sidérante. Est-ce que quand vous l'imbriquez dans votre système, vous dites que là on arrive peut-être au bout de quelque chose?
7: Bien sûr, et c'est extrêmement marqué, et ça va avec le fait de effectivement de comptabiliser, d'avoir droit de tuer des civils. Alors on essaye de d'énumérer effectivement les victimes collatérales, hein, c'est notamment le film oui. NASA qui en parle, mais effectivement on voit quelqu'un qui est derrière son ordinateur et qui va effectivement lancer de plus en plus d'obus via les drones, de munitions diverses, etc. Et puis on peut s'attendre à pire encore, puisque au train où ça va, on aura assez rapidement, c'est déjà de façon relativement balbutiante encore en Ukraine, mais ça commence à se développer, le remplacement des combattants eux-mêmes par des robots tireurs, etc., etc. Donc effectivement, de ce

0: grande, effectivement, entre le tireur et sa victime. Oui.
1: Est-ce qu'on doit sortir absolument pessimiste de la lecture de votre livre en considérant qu'on ne peut pas sortir de ce statut de bourreau potentiel, quoi qui que l'on soit, d'une certaine manière?
0: Je le crains, oui, je le crains. Je le crains. Je crois qu'il faut, on doit sortir pessimiste parce que je pense que les États, en tout cas, pour ceux qui ont une place qui ne leur permet pas la fuite ou une situation relativement privilégiée, pour tout cela, effectivement, il faut être relativement pessimiste. On n'a pas tellement le choix. Hein. L'idée que droit contre devoir, c'est au fondement de l'idée nationale telle qu'elle s'est construite depuis le 19e siècle. Et on peut pas tellement échapper à cette logique qui s'est construite tout au long du siècle, sauf à la rompre complètement. Mais l'État nous donne des choses, en échange, on lui doit l'impôt du sang. Alors c'est beaucoup moins prégnant et marqué aujourd'hui en France depuis que le service militaire n'est plus là, mais néanmoins ça reste au fondement de notre contrat en quelque sorte.
1: Votre livre est important, il s'appelle « Tuer, comment expliquer les violences de masse » aux éditions Gallimard. Merci beaucoup Nicolas Amario d'être passé par Question du soir. Merci à Bruno Barada pour la préparation de l'émission et la production déléguée. Merci à Léa Racine à la réalisation.
2: Merci.
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8: Bonjour Philippe Sands.
9: Ravi d'être avec vous encore une fois.
8: Pour la deuxième de cette série qui en compte 5, je vous propose de voir dans cet épisode comment un enfant de la classe moyenne londonienne, né dans une famille où l'on ne parlait pas du passé, est finalement devenu, sans le savoir, le dépositaire d'une mémoire européenne enfouie, on va le dire comme ça, d'où le titre de cet épisode, Le silence de Léon. Léon, vous nous l'aviez dit dans le premier épisode, c'était Léon, alors attention à la prononciation,
9: Buchholz.
8: C'était votre grand-père maternel.
9: Absolument.
8: Vous l'adoriez, ça a été une figure majeure dans votre enfance et à vrai dire dans toute votre vie. Vous nous parleriez de Léon qui était né donc à Lemberg en Ukraine, alors c'était peut-être pas l'Ukraine à l'époque, en 1904, et qui est mort à Paris en 1997.
9: Absolument. Je l'ai connu pendant longtemps, pendant 37 ans, parce que quand il est décédé, j'avais 37 ans. Et c'était mon grand-père qui habitait rue de Maubeuge, à Paris. Pour les premières années, c'était un Français, il parlait en français. Mon frère et moi, on constatait que quand on allait chez eux, lui et ma grand-mère, son épouse,
8: Regina,
9: quand ils ne voulaient pas qu'on comprenne ce qu'ils étaient en train de dire, ils parlaient en allemand. Et petit à petit, on a commencé à comprendre un peu ce qu'ils disaient. Mais on se rendait compte que dans cet tout petit appartement, 89 rue de Maubeuge, il y avait des silences. C'était pas un lieu joyeux ou heureux. C'était un lieu de tristesse. Il y avait des amis d'eux qui venaient, des vieilles dames qui étaient très gentilles, mais toujours un peu tristes. Et on sentait qu'il y avait quelque chose dans le passé, mais on savait aussi qu'il fallait pas parler de tout ça. C'était exclu. Il ne fallait pas poser des questions. Parfois, on me demande la question « Quels sont tes regrets dans la vie ?» Et la réponse que je donne, c'est que le plus grand regret que j'ai, c'est que je

0: n'ai jamais posé à mon grand-père la question qu'à maman, elle était comment. Parce qu'on savait que c'était trop pénible pour lui d'aller ouvrir une porte de ce qui s'était passé avant 45. Et donc, on n'a jamais posé cette question.
1: Mais ça, vous saviez, Philippe Sand, vous saviez que vos deux arrière-grand-mères, Malke et Rosa, étaient mortes dans les camps, l'une à Theresienstadt, l'autre à Treblinka. Donc, peut-être que c'est pour ça que vous n'avez pas posé la question. Ça, c'est une des choses, une des rares choses que vous saviez.
0: On savait qu'ils étaient disparus, mais on ne connaissait pas les détails. En fait, c'est seulement beaucoup, beaucoup plus tard, peut-être quand j'avais 30 ou 40 ans, que j'ai commencé moi-même à apprendre ce qui s'était passé. Et c'est seulement après 2010, quand j'ai commencé la recherche sur Retour à Lemberg, j'ai découvert tous les détails. Par exemple, que mon arrière-grand-mère, Amalia Flaschner-Buchholz, Malke, était sur le même transport de Theresienstadt à Treblinka que les trois sœurs de Sigmund Freud. On ne savait pas tout ça. C'était seulement quand j'avais 50 ans que je découvre tout ça. J'avais pas de photo, je connaissais pas son visage, il y avait pas de photo.
1: La seule photo de jeunesse, c'était le mariage de 1937.
0: C'était le mariage, et ma grand-mère ne souriait pas dans cette photo. Ça, je me souviens très bien.
1: La photo est reproduite dans Retour à Lemberg.
0: Oui, absolument. Alors, on n'avait pas les noms, on n'avait pas les visages, on n'avait pas les lieux, on savait rien. Et maintenant, j'ai compris que beaucoup de familles, c'est comme ça. Les silences des deux côtés, pas seulement les victimes, mais les familles descendues des bourreaux aussi, c'est un peu la même chose. Il y a le silence.
1: Est-ce que vous diriez aujourd'hui que votre vocation d'écrivain, puisque vous êtes aussi aujourd'hui un écrivain à part entière, est née de ces silences?
0: C'est absolument sûr que c'est né de ces silences. C'est le désir de découvrir qu'est-ce qui s'est passé à ces gens. Et pourquoi est-ce que les gens qui les ont traités de cette façon ont agi comme ça? Ça, pour moi, c'est la grande question. C'est de savoir comment est-ce que les gens peuvent se conduire de cette façon. Et donc, en fait, je pense que c'est en commun avec beaucoup d'autres personnes. On arrive à un certain âge, pour moi c'était 50 ans, on commence à se poser des questions. Et en se posons ces questions, il y a une sorte d'ouverture d'esprit, et avec cette ouverture d'esprit, on s'imagine rentrer dans une autre direction. En fait, quand je suis allé à Lemberg vivre pour la première fois en 2010, je ne suis pas allé pour écrire un livre, je ne savais pas que j'allais écrire un livre. Ça, c'est venu plus tard. Mais mon imagination était déjà en train de s'ouvrir un peu. Et j'étais fasciné par tous les personnages que j'ai rencontrés.
1: Et vous avez découvert, notamment au cours de cette enquête qui a duré plusieurs années, ouais. Donc il n'y avait pas que les arrière-grand-mères qui avaient été des victimes de l'Holocauste pendant la Deuxième Guerre mondiale. Votre arrière-grand-père a perdu quelques 70-80 personnes de la famille. Hein. Ça fait partie des choses que vous avez découvertes, que son destin traverse celui du XXe siècle.
0: Oui, la totalité de la famille. Et il n'en a jamais parlé. Ça, pour moi, c'est remarquable. C'était un homme avec une grande dignité. Alors, on savait qu'il y avait des choses épouvantables qui s'étaient passées dans sa vie. On connaissait pas les détails. Et en dépit de ces faits, il avait une sorte de joie de la vie et d'un optimisme. C'était les petites choses que je constatais. Et quand on était dans leur toute petite cuisine, on pouvait pas être plus de trois à manger dans cette cuisine, c'était tellement petit. Avec son assiette, quand j'étais petit garçon, je voyais que quand il mangeait, après il prenait un morceau de pain, il nettoyait l'assiette, et c'est comme l'assiette avait jamais été utilisée. J'étais fasciné par ça. Pourquoi est-ce qu'il fait ça? Qu'est-ce que ça? Bien sûr, maintenant je sais pourquoi. Mais à l'époque, je constatais, mais je savais pas ce que c'était. Et je pense que c'est peut-être dans l'appartement de mes grands-parents que j'ai commencé à vraiment faire attention aux tout petits détails qui jouent un rôle très important dans tous mes livres.
1: Pourquoi faisait-il ça?
0: Pourquoi est-ce que lui, il faisait ça? Parce qu'il y avait une période où il n'avait rien. Il n'avait pas d'argent, il n'avait rien à manger.
1: Donc on ne laissait pas traîner une miette dans
0: son assiette. Laissait pas traîner une miette. Et même à 70 ans, 80 ans, quand je le connaissais, on ne sait pas, on peut tout complètement perdre. Et en fait, ça c'est pour moi un aspect très important. En découvrant la ville où il est né, et j'étais la semaine dernière à Lviv, et j'étais dans son appartement. Ça ouvre l'imagination d'être là-bas en 1910, 1915. C'est une ville multiculturelle. Il y avait trois grandes communautés. Il y avait les Polonais, il y avait les Ukrainiens, il y avait les Juifs, trois religions différentes. Ils vivaient en large, assez bien ensemble. Il y avait des problèmes, mais ça allait. Et je pense qu'on ne pouvait pas imaginer qu'à un certain moment, tout peut changer. Que deux tiers de la population peut disparaître. Et ça, ça a une grande influence sur ma pensée, parce que j'habite dans une ville, à Londres, multiculturelle, où on accepte que c'est comme ça, mais en passant du temps dans la ville d'enfance de mon grand-père, j'ai appris que tout peut changer d'un jour à l'autre.
1: Ça, vos parents ne vous l'ont pas appris ou ne vous l'ont jamais fait sentir quand vous étiez enfant?
0: Non, on n'a pas parlé de ça. Mon père était dentiste et pour lui, l'histoire, le passé, c'était pas ce qui lui intéressait. Pour ma mère, ça jouait un rôle important, mais elle voulait pas en parler. Elle est née à Vienne. Elle a quitté Vienne en juillet 1939 à l'âge de 1 an. Elle est partie pour Paris. Les Allemands sont arrivés en juin 40. Elle était avec son père, mon grand-père. Et dès que les Allemands sont arrivés, on l'a emmenée à Meudon, où elle a été cachée pendant 4 ans. Et pendant ces 4 ans, elle était dans des familles catholiques différentes qui l'ont sauvée, la vie. Et elle me dit qu'elle a aucun mémoire. Elle se souvient de rien. Quand je lui ai posé la question, c'était comment? Elle sait pas. Elle connaît pas les noms de la famille, elle connaît rien du tout. Mais elle a quand même des histoires intéressantes. Par exemple, son identité. Elle me racontait souvent qu'elle avait 2 noms quand elle est toute petite fille à Meudon. Et quand quelqu'un lui demandait c'est quoi ton nom, elle disait ça dépend. Alors elle avait son nom de naissance, Ruth, mais il y avait son nom
1: d'emprunt,
0: Jocelyne. Et donc, je pense que pour un enfant qui a une double identité dans ces circonstances, ça a un très très grand effet. Mais tout ça, j'ai appris beaucoup plus tard dans la vie. C'était pas quand on était enfant qu'on a appris tout ça. C'était beaucoup plus tard.
1: Qu'est-ce que vous diriez, Philippe Sands, que vous avez hérité de votre père?
0: Une joie pour la vie.
1: C'est pas rien.
0: C'est pas rien du tout. Un optimisme. Mon père, qui est né dans l'est de Londres, dans les East End de Londres, d'une famille très très pauvre. Ils avaient rien. Son père est décédé quand il avait 15 ans. Sa mère travaillait dans un marché. Il s'est mis à faire une éducation. Il est allé à l'université, le premier dans la famille. Ma mère n'est pas allée à l'université. Et il est devenu dentiste. Et à 25 ans, arrivant à ce point-là, la vie a arrêté. Il n'y avait plus de sens de développement. Il avait tout obtenu. Il était marié. Il était dentiste. Et il adorait la vie. De mon père, ce que j'ai gardé, c'est son très grand sens de l'optimisme. Je suis optimiste.
1: Et vous dites ça avec un grand sourire.
0: Ouais.
1: On l'entend.
0: Parce que c'était un homme absolument marrant et rigolo.
1: La gravité de l'histoire côté maternel et la légèreté de la vie côté paternel, résumer comme ça.
0: C'était une bonne conjonction. Pour moi, ça a marché. Et pour mon frère aussi, je pense.
1: Vous étiez bon à l'école, Philippe Sands. Vous évoquiez un de vos professeurs hier dans le premier épisode, professeur de philosophie politique, c'est ça, qui vous a orienté au lycée, Edmund Burke.
0: Lui a joué un rôle très important parce que quand on avait 15 ans, il a dit « Bon, vous connaissez rien de la vie, je vais vous emmener au nord du pays. » On a pris le bus de l'école, on est parti pour une longue journée à Yorkshire et on est descendu dans une mine de charbon. Oh, ça, c'était vraiment un très grand choc. Mais non, j'étais pas bon. J'étais très bon en français. 100% en français, toujours le meilleur dans la classe en français. Alors. Mais en anglais, ça allait, mathématiques épouvantables, sciences épouvantables, histoire très bien, géographie très bien. Alors déjà,
1: ouais,
0: même à 13-14 ans, c'était un peu la même direction.
1: Vous commencez par faire un peu d'économie et puis vous bifurquez vers le droit, mais toutes les disciplines du droit ne vous plaisent pas. Vous découvrez le droit international en 1980, si je ne m'abuse. Et là, c'est un peu une révélation. Il y a un bon professeur encore, M. Jennings.
0: Voilà, Sir Robert maintenant. Ben, il est décédé, mais il est devenu le juge britannique à la Cour internationale de justice. Et tout d'un coup, je me trouve dans un cours de droit pour la première fois parce que quand je suis rentré à Cambridge, j'ai commencé à étudier l'économie. Après 6 semaines, non, j'aime pas ça, je change. Je sais pas pourquoi, mais j'ai pris la direction du droit, épouvantable. Les contrats, les droits, c'était vraiment, j'ai pas du tout aimé ça.
1: Boring. Ennuyeux.
0: Atroce. Sauf le droit international. Tout d'un coup, ah oui, ça c'est intéressant, et je pense que ce qui s'est passé, et c'était sous conscience, je me rendais pas vraiment compte de pourquoi ça m'intéressait. Maintenant, je le sais, c'est très clair. C'était parce que il y avait une liaison avec les histoires de ma famille. Tout d'un coup, il y avait les différends entre les pays, les questions des frontières, les questions de guerre. Ah oui, ça m'intéresse. Et après mes études de undergraduate, j'ai passé 1 an pour faire une maîtrise en droit international. Et ça, j'ai vraiment adoré. Et ça, j'ai fait, il y avait 4 cours en droit international. Et là, j'étais très bon, très fort. Après ça, j'avais une copine américaine qui était scientifique. Elle est rentrée chez elle à Boston. Je l'ai suivie pendant 1 an. J'ai passé 1 an à l'école de droit à Harvard. Comme visiteur, c'était pas pour faire des cours. Et je reçois une lettre de un de mes profs à Cambridge, Eli Lauterpacht, le fils du fameux Hersch Lauterpacht.
1: Mais ça, vous ne le saviez pas encore, qui était Hersch Lauterpacht, qui est au cœur de Retour à Lemberg.
0: C'était le prof dans un de mes cours dans la maîtrise en droit international. Il me dit, ah, je suis en train de créer un centre de droit international à l'université de Cambridge. Est-ce que ça t'intéresse de poser ta candidature pour devenir un assistant en recherche? Je sais pas pourquoi elle m'a écrit. J'avais une très très bonne note dans les examens l'année précédente, peut-être c'est ça, mais on se connaissait à peine. Et je reçois cette lettre tapée à la machine, une enveloppe et du papier bleu, je me souviens, un jour qui arrive à Cambridge, Massachusetts, je pose ma candidature, je réussis. Et en septembre 1984, je deviens jeune chercheur à l'université de Cambridge.
1: Il s'est quand même passé quelque chose, Philippe Sands, pendant cette année à Harvard, outre que vous avez vécu avec votre premier amour, Anya, cette étudiante en neurosciences américaines, c'est que vous avez travaillé avec un certain David Kennedy à rédiger des notes de bas de page à 6-7 dollars de l'heure. Il fallait bien travailler. Hein.
0: Je tombe sur ce très jeune prof, je pense qu'il avait 27-28 ans à l'époque, pas plus que ça, 30 ans peut-être, David Kennedy, qui me dit oui, en fait, oui, j'ai besoin de quelqu'un. J'ai besoin de quelqu'un pour m'aider avec des notes en bas de page. Je te paye 6-7 dollars par an.
1: Pas de rapport avec la famille Kennedy.
0: Non,
1: que vous
0: non,
1: auriez
0: aucun
1: découvert
0: rapport.
1: Plus tard.
0: Aucun,
1: je
0: aucun,
1: préfère
0: aucun.
1: Le préciser parce que parfois vous découvrez des ancêtres.
0: Aucun rapport.
1: Fameux.
0: Et ça a vraiment changé ma vie. Il était vraiment un prof de gauche. On n'avait pas exactement les mêmes perspectives, mais c'était à Harvard. Une époque où il y avait une école de droit qui fonçait sur quelque chose qui s'appelait Critical Legal Studies. Et un des principe fondamental de critical legal studies était...
1: Des études juridiques critiques,
0: oui,
1: on pourrait dire.
0: À peu près ça. C'est que entre le droit et le politique, il n'y a aucune différence. C'est la même chose. Le droit, c'est la politique, c'est le droit.
1: On et est donc, au tout début des années Reagan, peut-être que ça jouait quelque chose.
0: C'était exactement ça, on était 83, 84, et ça m'a ouvert des perspectives complètement différentes sur c'est quoi la fonction du droit, ça sert à quoi. Et j'ai pris des cours avec des marxistes, j'ai pris des cours avec des conservateurs, j'ai pris des cours avec plein de personnes. Pour la première fois, des cours menés par des femmes. Ça, on l'avait pas eu à Cambridge. Un cours en droit international avec un mec qui était noir. Ça, on l'avait pas vu à Cambridge. Et tout d'un coup, je suis emmené dans une vie complètement différente et fascinante sur le rôle du droit international. Et quand je rentre à Cambridge un an plus tard, mes perspectives du droit, évidemment, ont complètement changé.
1: Là, vous vous êtes mis donc à travailler, Philippe Sands, avec Elie Lautpacht, pendant 4 ans?
0: Pendant 4 ans, j'étais payé 1000 livres tous les 3 mois. Ça, c'était mon premier salaire, 4000 livres par an. C'est aujourd'hui 5000 euros par mois, c'était pas par an. C'était pas grand chose. Sauf qu'ils m'ont donné aussi une chambre pour dormir et 3 repas par jour. Alors c'était pas rien et j'étais très heureux et j'ai commencé à faire des recherches et j'ai commencé à enseigner parce que Elie voyageait beaucoup. Et chaque fois qu'il voyageait, il me demandait si je pouvais donner ses cours, si je pouvais prendre sa place. Et c'était ridicule, j'avais 23 ans et je donnais des cours à des personnes d'une trentaine d'années qui savaient beaucoup plus que moi, c'était absolument ridicule.
1: Parce qu'à l'époque, vous étiez donc chercheur et enseignant, et c'est finalement Elie, votre professeur de droit, qui vous incite à vous présenter comme avocat. Pratiquer aussi le droit.
0: C'est grâce à Elie que je suis devenu barrister, porteur de perruque. Et à un certain moment, Elie me dit, tu dois qualifier comme avocat, tu dois devenir avocat. Parce qu'être prof à l'université tout seul, chercheur, ça marche pas. Dans le droit international, il faut aussi pratiquer, il faut aussi plaider devant les tribunaux. Alors c'est lui, Elie Lautpacht, qui m'a dit... Tu dois devenir barrister. J'avais jamais rencontré un barrister, je connaissais personne.
1: C'est quoi barrister? On n'a pas en France la distinction.
0: Alors la distinction, c'est que nous avons deux types de juristes en Angleterre. Les solicitors, en général, c'est ceux qui préparent le travail, et les barristers, c'est ceux qui argumentent, qui plaident devant les tribunaux. Et c'est les barristers qui portent les perruques.
1: Vous allez chercher votre perruque ?
0: Voilà ma perruque.
1: Ah là là, dans une boîte. Magnifique. J'ouvre la boîte. Waouh ! Ah, c'est très émouvant.
0: Et c'est la même perruque que j'ai eue depuis 85, 86.
1: Extraordinaire.
0: Et c'est ça qu'on porte. Et les Anglais aiment bien s'habiller. Et une perruque, c'est... Alors, je deviens barrister. Et pour commencer, il n'y a pas grand-chose qui se passe, mais petit à petit, je commence à avoir des affaires.
1: Et ça vous plaît ?
0: Oui, ça me plaît, c'est fascinant, c'est fascinant. La première affaire que j'ai eue, c'était à Paris. J'ai passé 3 jours à travailler dans un cabinet juridique à Paris, et c'était un différend entre une compagnie, je pense, de Hong Kong... et le gouvernement de l'Égypte, et j'ai passé 3 jours là-bas, et je me suis dit, oui, ça m'intéresse.
1: Vous êtes un peu spécialisé dans le droit de l'environnement, non, aussi dans ces années-là, déjà?
0: Ça a commencé aussi, tout dans ma vie, en fait, c'est accident. Tout a changé dans ce domaine de la direction que j'ai pris en pratiquant le droit, le 26 avril 1986. L'accident à Tchernobyl. Et en fait, ça se passe... De la façon suivante, il y a l'accident. J'enseignais aussi à cette époque avec une université américaine à Londres. Ils m'ont demandé d'aller partir à Washington, aux États-Unis, pour donner une conférence sur les aspects juridiques, le Tchernobyl et le droit international, quels sont les enjeux? J'ai dit à Ali, je connais rien sur ça. Il y a droit dans l'environnement, ça n'existait pas en 86. Je connaissais rien. Et Ali me dit, oui, mais tu vas passer 1-2 heures à faire un peu de recherche et tu seras très vite un des experts. Je le fais, je pars à Washington, je fais une conférence, j'écris un papier, je rentre, Ali dit, ah, ce papier, il est très bien, tu vas convertir ça dans un livre. Et c'est mon premier livre. Tchernobyl, le droit et la communication. Je publie ce livre en 88, et dès que le livre est publié, les ONG, les organisations non gouvernementales, se penchent vers moi pour donner des conseils. Les Amis de la Terre, Greenpeace, est-ce que vous pouvez nous donner des conseils juridiques sur le droit international? Et c'est comme ça que commence mon travail dans le domaine du droit international de l'environnement, qui mène petit à petit à une situation en 1989 et 1990, que je crée avec 3 collègues, notre propre ONG, The Center for International Environmental Law, le Centre du droit international de l'environnement, qui va donner des conseils pro bono aux petits pays des îles Caraïbes et du Pacifique. Et on est entraîné dans les négociations de la Convention sur le changement climatique de 92. Je négocie cette convention. Et en travaillant avec les petits pays des îles Pacifiques, en 95, quand M. Chirac, comme candidat, annonce qu'il va reprendre les essais nucléaires dans le Pacifique, les petits pays pacifiques demandent si je suis prêt à donner des conseils juridiques sur la question de la légalité de ce que fait la France. Et donc les premières affaires que j'ai plaidées devant la Cour internationale de justice, en effet, c'est contre la France. C'est sur les essais nucléaires et c'est sur la légalité des armes nucléaires.
1: Vous avez gagné?
0: Première affaire sur les essais nucléaires, la Cour a décidé qu'elle n'avait pas compétence sur ce sujet et donc il a rejeté l'affaire. La deuxième affaire était très intéressante, c'était un avis consultatif de la Cour internationale de justice et les petits pays des îles Pacifiques ont plaidé contre la légalité de l'utilisation des armes nucléaires en toute situation, y compris en ce qui concerne les effets sur l'environnement. Et je me souviens très bien, tous les grands pays, la France, le Royaume-Uni, les États-Unis, la Chine, les États-Unis, ont argumenté que l'argument de nos pays était franchement ridicule. Absolument ridicule. Mais dans l'avis consultatif de la Cour internationale de justice, au paragraphe 29, ils ont accepté nos arguments. Pour la première fois dans l'histoire, la Cour a jugé qu'il existe en droit international des obligations vis-à-vis l'environnement et qu'il joue un rôle dans la question de la légalité ou illégalité de l'utilisation des armes nucléaires. Et tout ça était complexe au niveau personnel. J'étais jeune, j'avais maintenant 34 ans. Et il y avait un juge important, ils sont 15 juges à la Cour internationale de justice, et parmi eux un juge français, Gilbert Guillaume, qui n'était pas du tout content. Il me l'a dit une fois, qu'un Français ne plaide jamais, parce que je suis de nationalité française, contre son propre pays. Et ça, c'est pas le système anglo-saxon. L'indépendance du barrister, qui peut agir contre son propre pays, sans être contredit par le Foreign Office, c'est pas un problème. Mais en France, j'ai appris différent.
1: On verra, Philippe Sands, dans l'épisode suivant, si c'est toujours le cas concernant une autre forme de droit international qui est le droit humain ou les droits humains dans les cas de crimes contre l'humanité, crimes de guerre ou crimes de génocide, et ce que vous avez eu à plaider dans l'épisode 3, puisque nous allons parler de ces liens entre droit, histoire et politique à travers votre carrière juridique après 1994. Et nous parlerons de cette justice internationale que vous avez fait vôtre contre l'impunité, l'immunité de certains dirigeants criminels. Merci et à demain.
0: Grand merci encore une fois.
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12: Un mois après la disparition mystérieuse de la cantatrice Sofia Simeonidis, la police a retrouvé son corps carbonisé. L'inspecteur Le Guenec révèle qu'elle était suffisamment riche pour que certains préfèrent lui composer un requiem plutôt qu'un opéra. Parmi ses héritiers, le mari infidèle, le père de la chanteuse, mais surtout Alexandra, la jeune nièce de Sofia, qui a fait une promenade nocturne au volant de la voiture de sa tante la veille de la découverte du corps. L'étau se resserre autour de la jeune femme. L'ancien commissaire Van Dossler et ses trois apprentis enquêteurs ont bien du mal à prouver son innocence. Van Dossler a alors l'idée de lancer l'inspecteur Le Guenec sur la piste de nouveaux suspects, ses trois petits protégés. Cette diversion parfaite lui permettra de continuer à enquêter officieusement.
13: Ça a marché comme sur des roulettes. Tous les trois, vous êtes les nouveaux suspects de Le Guenec. Ça n'a pas été facile au début, mais là... Ça y est, Le Guenec est bien ferré, il est persuadé que l'un de vous trois est coupable. Peut-être même les trois.
14: Nous, vous vouliez aider la petite.
13: Eh ben voilà, c'est fait. Le Guenec va lâcher du lest maintenant, Alexandra, tu vas voir.
15: Dans votre tête, ça ressemble sûrement à une idée formidable, mais vu d'ici, ça a l'air quand même un peu bizarre ce plan.
13: Le Guenec se méfiait de notre petite équipe. Il fallait que je te protège, tout en essayant de garder un peu de contrôle.
14: Il se méfiait de toi, oui.
16: Mais enfin, pourquoi Le Guenec nous soupçonnerait? On n'avait aucun intérêt à tuer Sofia.
13: Mais c'est très simple. On a trois hommes de 35 ans à la dérive dans une baraque pourrie. Autant dire, des voisins peu recommandables. L'un de ces types a emmené la dame en promenade, il l'a violée avec sauvagerie et il l'a tuée pour qu'elle se taise.
14: Mais t'es complètement dingue.
13: Et en plus, on vous a déjà vu rôder dans son jardin.
14: Oh mais oui, la tranchée.
13: Eh oui, vous vous êtes introduit chez elle sous de fausses identités et sous un faux prétexte pour creuser une tranchée dans son jardin. On peut pas faire plus louche. C'est du pain béni, les évangélistes.
16: Non, mais alors là, j'abandonne.
17: On est foutus.

0: Le Guénec va nous tailler en pièces.
1: Ok, tournée générale.
2: Ah oh ouais, quelque chose de fort.
1: Tu viens m'aider?
2: Ouais, j'arrive.
3: Non mais, attendez. À un moment, il faut être cohérent. Et la carte? La carte avec l'étoile, c'est nous, ça, peut-être?
4: Bah oui, peut-être, pourquoi pas. Ça complique les choses, mais on peut imaginer que la dame vous avait parlé de son petit Stélios. Ouais. Elle était pas mal copine avec toi, Saint-Marc, non? Elle t'avait demandé des conseils sur son arbre. T'étais, pour ainsi dire, presque son confident.
3: C'est du délire.
4: Voilà, attends, plus simple. Elle t'a raconté qu'elle avait peur de son ex pour que vous acceptiez de creuser sous l'arbre. C'est logique.
0: Rappelez-moi de vous donner ma définition de la logique en rentrant à la maison.
4: Et après, vous vous êtes servi de cette ruse grossière pour attirer Sophia à Lyon. Sale pervers.
0: Je vous en prie.
4: Bref, vous l'avez interceptée à la gare et on connaît la suite.
3: Mais puisque je te dis qu'elle ne nous en avait jamais parlé de son Stélios...
4: Mais qu'est-ce que tu veux que ça foute à la police? Vous n'avez que votre parole. Et franchement, ça ne compte pas beaucoup quand on est dans la merde comme vous.
1: Double whisky sec pour tout le monde.
4: Alléluia.
2: On commence par moi.
1: Tiens, Marc.
3: Merci. D'accord. Et pourquoi pas toi, hein? Avec toutes tes idées formidables, t'aurais bien pu trouver un truc.
4: Non, ce n'est pas à 68 ans qu'on se met à violer les femmes, voyons. Marc, tu es encore plus sain que je ne le pensais. Je serais passé à l'acte bien avant, tous les flics savent ça.
2: Et pour toi, Mathias?
3: Ouais, merci.
4: Vous, par contre, vous êtes pile dans le bon âge. 35 ans, célibataire, à moitié cinglé. On peut s'attendre à tout avec des types comme vous.
0: Ok, faut qu'on se tire. Il faut qu'on se plante quelque part.
2: Tiens, Saint-Luc, bois ça.
0: Mais c'est pas du whisky, c'est quoi ce truc?
1: C'est de la betterave, 50 degrés. Mais si je vous l'avais dit, vous n'en auriez jamais voulu.
2: J'en voulais aussi, tonton, c'est pas désagréable.
0: On ne pactise pas avec l'ennemi.
1: Ça va, Saint-Luc. Comme je dis toujours, à l'apéro, il n'y a pas d'ennemi.
4: Parole de sage. Mais non merci, ça va. Moi, j'ai l'esprit très clair, je vous signale. Et je dois le garder.
3: Ah oui, ça on voit, c'est épatant.
4: Pas de panique. De toute façon, le Guénec ne peut rien contre vous. Mais le temps qui contrôle tout ça, ça mobilise deux sous-fifres pour rien.
5: Mmh, ça se défend.
1: Saint Mathieu, je t'en ferai un.
2: Ouais, ça a l'air de lui faire du bien.
5: En matière de betterave, je ne peux rien te refuser, Juliette, tu sais.
0: Là-dessus, c'est vrai que ton oncle a raison, c'est toujours ça de prix à l'ennemi. Je peux avoir un autre shot, moi aussi, Juliette.
1: Alors là, vous me faites plaisir.
3: Non, merci, Juliette, moi, c'est bon. Non, mais attendez, les gars. Être emmerdé par les flics, soupçonné d'avoir violé Sophia, ça vous fait ni chaud ni froid. Vous vous en foutez complètement. Violer Sophia. Ouh, il y a quelqu'un qui a encore un cerveau ici ou l'agneau vous l'a complètement fondu?
5: Bah, moi, oui.
3: Oui, quoi? T'as fondu?
5: Moi, je sais que je ne pourrai jamais violer une femme. Après, ce que les autres en pensent, franchement, je m'en fous.
0: Le chasseur-cueilleur est un sale.
3: Non, mais alors là, j'hallucine.
2: Allez, bois un coup, Saint-Marc.
1: Ça se défend. Quand on a sa conscience pour soi, après tout, on s'en fout de ce que pensent les autres.
2: C'est vrai? Regarde, moi aussi, je suis accusée. C'est pas pour ça que j'ai pété les plombs? J'ai pété les plombs, Mathias?
5: Non.
2: Saint-Luc, j'ai pété les plombs?
5: Non.
0: T'as pété les plombs?
2: J'ai pas pété les plombs.
0: Non, t'as pas pété les plombs?
2: Non, t'as pas pété les plombs.
5: Non, non, elle a pas pété les plombs.
2: Voilà, je sais que j'ai rien fait et ça me suffit.
1: Si tu pètes les plombs, c'est louche.
5: Ouais, si tu pètes les plombs, c'est que t'as quelque chose à te reprocher.
3: Ok, vous êtes tous tarés, j'abandonne. Mais je te préviens, Van Dossler, si je fais un seul jour de prison, c'est toi qui l'expliqueras à ta sœur.
4: Ta mère m'a toujours adoré. Arrête un peu.
3: Ah oui, c'est pour ça qu'elle t'a expédié chez moi? Tu parles?
1: Votre propre sœur vous a viré?
4: C'est un peu plus compliqué que ça.
0: Ça compte plus, la famille de nos jours. Qu'est-ce que vous voulez?
5: C'est vrai, on devrait tous prendre exemple sur Juliette.
1: Mmh. On est tous comme une grande famille pour moi, de toute façon.
3: La famille Adams à côté, c'est des jésuites.
4: Oh là là, ça va, redescends, Jacques Mérine. Tu n'es pas non plus l'ennemi public numéro un, faut pas exagérer. Il n'y a pas que vous, hein, sur ma liste. Si ça chauffe trop, j'ai encore quelques autres suspects potentiels à jeter en pâture à Le Guénec.
3: Et tu pouvais pas commencer par eux?
4: Si. Mais j'ai pensé qu'éthiquement, ce ne serait pas juste que je vous épargne.
0: Tontoncle, j'adore votre éthique. Permettez-moi de porter un toast.
2: Bon, ben voilà, parfait. Donc il n'y a pas de raison de s'inquiéter.
1: Oh, ça dépend. C'est qui les autres que vous voulez mettre sous la dent de Le Guénec? Je dois commencer à m'inquiéter.
4: C'est une surprise, vous verrez.
5: Vous avez trouvé des trucs que vous ne nous dites pas.
4: Parce que le moment venu, vous ne devez pas avoir l'air d'être dans la confidence.
1: On n'aura l'air de rien alors. Allez, à la vôtre.
3: À la nôtre.
1: À la vôtre.
5: Oh, putain. Il est 6h du mat, les gars, merde.
4: Marc, c'est le Guénec qui vient pour toi. Allez, allez, debout, debout.
3: Quoi? Hein? Le Guénec?
4: Mais non, je déconne. Ce matin, c'est moi qui viens chercher.
3: Hey, mais t'es vraiment un merci l'humour à la con. Hein. T'es malade, c'est pas possible, j'ai failli faire une attaque.
4: Moi, tant mieux, je te rendors pas. Aujourd'hui, je veux que tu prennes le relais pour la mission de surveillance.
3: La mission de surveillance? Mais c'est quoi ça?
4: Tu restes à la fenêtre, tu guettes et tu notes tout.
3: C'est ça que tu fais toute la journée, là-haut, dans ta chambre? Eh bien, heureusement qu'il s'est passé un truc avec une voisine, hein. Sinon, t'aurais vraiment l'air cinglé, tu sais.
4: Tu notes tout, même les trucs qui t'intéressent pas.
3: Oui, t'inquiète pas, compte sur moi.
6: Ça va, je suis là.
0: Un petit café, ça marque?
3: Un petit café, ça serait pas de refus. Merci, Mathias. L'oncle en a rien à foutre de me laisser là, à mourir de faim. Je sais pas comment tu fais pour te trimballer toujours torse nu. Ça caille ici, non?
0: Non.
3: On est en juin. On dirait que cette baraque fait exprès de nous martyriser.
0: Tiens, j'ai monté du pain aussi.
3: Et que me vaut ce soudain dévouement, Saint-Mathieu?
0: Ton oncle m'a demandé de surveiller que tu surveillais.
3: Non, mais je rêve. Ah, j'aurais mieux fait de me spécialiser dans la période stalinienne.
0: Bah, si tu crois que ça m'enchante, mon seul jour de congé, je te jure.
3: Prends une chaise, ça risque d'être long, je te préviens.
0: Ça se passe comment?
3: 7h20, une femme passe avec son panier à provisions, peut-être un cabas.
0: Penser à rechercher l'étymologie du mot cabas. Ben dis donc, en effet, quand tu dis que tu notes tout.
3: J'ai juste manqué Reliveau. Sa voiture n'était déjà plus là quand je me suis installé. Et pourtant, ce con de Le Guénec m'a réveillé aux aurores.
0: Ah oui, tiens. Tu sais pourquoi il est venu?
3: Ben parce qu'on n'a pas de téléphone. Ça va devenir un motif suffisant pour nous arrêter.
0: T'as vu? C'est Alexandra.
3: Elle amène Cyril à l'école.
0: Elle n'est pas en avance.
3: Tu peux parler.
0: T'imagines? Si elle nous voyait là, en train de manger du pain à la fenêtre.
3: Elle nous prendrait vraiment pour de tarés.
0: Tu m'étonnes.
3: Tu la trouves comment, toi?
0: Qui ça?
3: Alexandra.
0: Adorable.
3: Ah, adorable, carrément.
0: Oui. J'adore cet intéressant combat chez elle entre vulnérabilité et hardiesse.
3: Oh oui, bon, ça va, on a compris.
0: Mais arrête, Marc, je déconne, je te la laisse. J'ai déjà trouvé la femme de ma vie, elle s'appelle l'Histoire. Et c'est une maîtresse plus qu'exigeante. Bon, et en plus, si tu veux mon avis...
3: Non, je suis pas trop sûr.
0: Mon avis, tu n'as pas à t'inquiéter. T'as vu le petit? Tout rond, le menton en avant. Si ça se trouve, le père est gros et moche, t'as toutes tes chances.
3: T'es dégueulasse, le pauvre.
0: Je suis pragmatique, Saint-Marc. Les chasseurs-cueilleurs sont des êtres extrêmement sensibles à la paléobiologie. Tu devrais en prendre de la graine. Tiens. Note ça. 9h45, un type, 40 ans environ, sonne chez les Simeonidis.
3: C'est qui ce gars?
0: On dirait un prof avec sa sacoche, tu ne trouves pas?
3: Bah, complètement. Ma fac était remplie de spécimens de ce genre.
0: Ou peut-être des marcheurs.
3: Possible. La femme de ménage le vire?
0: Attends. On dirait qu'il lui file un truc. Mais c'est qui ce type? Tu donnerais ta carte à la femme de ménage, toi, si t'étais un démarcheur? Marc?
7: Bonjour. Je peux vous aider? Non, merci, ça va. Au revoir. Je vous ai vu sonner chez les Simeonidis. Je suis le voisin. Je peux peut-être vous renseigner, je les connais bien.
8: Je voulais voir Pierre Reliveau, mais il n'est pas là, donc... Merci en tout cas. Bonne journée.
7: Mais repassez ce soir, mais pas trop tôt. Il rentre rarement avant 6 ou 7 heures.
8: C'est gentil, mais sa femme de ménage m'a dit qu'il était en déplacement pour quelques jours.
3: Mais comment ça, en déplacement? Où ça?
8: Elle ne savait pas. Ni où, ni combien de temps. Excusez-moi, vous êtes qui, vous m'avez dit?
7: Un ami. Mais si vous voulez, moi je peux savoir où il est allé, je peux même me renseigner très vite.
8: Ça serait surtout pour savoir quand il rentre, en fait.
7: Ah bah ça, je peux avoir l'info en 2 minutes. Vous avez un téléphone? J'ai plus de portable, mais regardez, j'habite là. Si vous voulez, on va chez moi. Comme ça, je risque pas de partir en courant.
8: C'est gentil, mais... Mais si, venez.
7: Allez, je vous offre un café.
3: Allô ? Le commissariat du 13e arrondissement ? Est-ce que je pourrais parler à l'inspecteur Le Guenec, s'il vous plaît ?
8: Inspecteur ?
3: Je vous renvoie de portable tout de suite. Hein. Le Guenec ? Ça marche à l'appareil, oui. Oui, oui, tout va bien. Est-ce que mon oncle est avec vous ? Vous voulez le passer ? Merci. Allô, ton oncle ? Dis-moi, tu peux me... Oui, oui, ça va, ça va. Mais non, j'ai pas quitté. Saint-Mathieu est là-haut, ok ?
8: Saint-Mathieu ?
3: Oui, c'est... laissez tomber. Ton oncle, est-ce que tu peux demander à ton breton où est parti Reliveau ? Et quand il doit rentrer ? Ouais ?
6: Ben oui, il est parti.
3: Non ? Sa voiture était déjà plus là quand je me suis installé. Il est parti avant l'aube. Il a forcément dû déclarer quelque chose à la police, hein ? Ok. J'attends.
6: Non, c'est parce qu'on est quatre à vivre ici, et en fait, il y a quatre étages. Donc au début, on a essayé de suivre l'ordre chronologique, mais un jour, on galérait dans les escaliers. Bon, on avait vu aussi, c'est sûr que Lucien, il picole beaucoup. Et attendez, attendez.
3: Oui.
6: Ok.
3: D'accord. À tout à l'heure.
6: Reliveau est parti à Toulon en déplacement professionnel. Il peut revenir demain matin comme lundi prochain, ça dépend de comment ça se passe là-bas.
8: Alors je ne peux pas attendre jusqu'à lundi prochain, je viens de Genève.
6: Ben malheureusement, les flics peuvent le joindre d'urgence via le ministère, mais pas nous.
8: Mais et vous êtes flic ou... J'ai pas bien compris.
9: On est des chercheurs.
6: Ah, vous êtes là, Lucien.
9: Présentement, tel que vous nous voyez, on cherche l'assassin de Sofia Simeonidis.
8: C'est pas vrai. Moi aussi, je cherche l'assassin de Sofia Simeonidis. Je m'appelle Christophe Dompierre. Ça fait 17 ans que je suis dans le noir, que je doute. Et, comment dire, je crois que la mort de Madame Simeonidis pourrait me permettre de trouver ce qu'il me manque.
9: Ce qu'il vous manque ?
8: Oui, les flics n'ont pas voulu nous croire à l'époque. En 99, mon père a été abattu dans sa voiture avec un ami à lui, 2 balles dans la tête.
9: Oh, quelle horreur !
8: La police a retrouvé de la cocaïne chez mon père. Et elle a conclu à un règlement de compte entre gros dealers. Mais avec ma mère, nous savions qu'il y avait autre chose. Mon père nous avait dit qu'il avait peur, qu'il savait quelque chose qui pouvait le mettre en danger. Mais les flics ont refusé de nous écouter, ils ont classé l'affaire sans avoir retrouvé le meurtrier.
9: Ah oui, oui, ça c'est leur spécialité.
8: Le week-end dernier, je suis allé voir le père de Sofia Simeonidis, à Dourdan. Il m'a ouvert ses archives. Il a une pièce entière consacrée à sa fille.
9: Ouais, bizarre. Hein.
8: Je crois que j'ai mis la main sur quelque chose là-bas.
6: Et cette chose que vous avez découverte, ça a un rapport avec la mort de Sofia ?
8: Je ne peux encore rien vous dire. Je dois être absolument certain avant de dire quoi que ce soit. Si je me trompais, ça pourrait être grave.
9: Je comprends que vous ayez moyennement confiance en la police, mais nous, on bosse avec des spécimens un peu particuliers, vous savez.
6: Oui, on la connaissait depuis peu, mais Sofia était une amie très chère. On peut peut-être s'entraider. Qu'est-ce que vous cherchiez ?
8: Quand vous dites « depuis peu », c'est-à-dire ? Vous êtes ses voisins depuis combien de temps ?
6: Depuis le 20 mars.
8: Et elle a disparu le 20 mai, c'est ça ?
6: C'est ça.
8: Attendez, juste le temps que je note.
6: Vous voulez un papier ?
8: Non, non, c'est bon, merci. J'ai ce qu'il faut là-dedans. Je garde tout dans ma sacoche, comme ça, je suis sûr de ne rien perdre et de ne rien oublier.
6: Je vous en prie, si vous savez quelque chose, il faut nous le dire. On a besoin d'avancer, nous aussi, sinon, c'est nous qui risquons d'être accusés. Nous sommes peut-être les seules personnes à qui vous pouvez faire confiance. Qu'est-ce que vous cherchiez exactement ?
8: Un nom. Est-ce qu'avant cette date, il y aurait quelqu'un qui serait passé voir Sofia ? Une visite inattendue ? Ou peut-être même quelqu'un qu'elle ne connaissait pas ?
6: Non. Enfin, il y a bien eu une visite inattendue, mais c'était pas vraiment...
8: Quoi ?
9: C'était pas vraiment quelqu'un.
8: Comment ça ?
6: C'était un arbre. Un être, plus exactement.
8: D'accord. Bon.
9: On est comme vous, hein. On voit pas le rapport.
8: Écoutez, je vous donne l'adresse de mon hôtel, c'est dans le 19e, l'hôtel du Danube, rue de la Prévoyance. Est-ce que vous pourriez me contacter dès que Reliveau réapparaîtra ?
6: D'accord, on vous fera signe.
8: Immédiatement, dès son retour, d'accord ? Même la nuit. Il a peut-être rencontré la personne que je cherche sans se rendre compte de l'importance de cette visite, vous comprenez ? C'est très important.
6: On vous appellera tout de suite, promis.
8: Merci. Et merci beaucoup pour le café, tout ça. Merci.
9: N'oubliez pas votre sacoche.
8: Non, ça risque pas. Tout est là-dedans. Tous les documents, toutes mes notes. Je m'en séparerai pour rien au monde. Est-ce que je peux utiliser vos toilettes?
6: Bien sûr, c'est au premier.
9: T'en penses quoi?
6: Il est bizarre, mais ça m'a presque donné envie d'aller faire un tour à Dourdan voir le père de Sophia.
9: Ouais, c'est vrai qu'il est bizarre.
10: Bonjour Alexandra.
2: Bonjour Juliette. Coucou Saint-Mathieu.
11: Eh, hey, salut Alexandra, je t'avais pas vu arriver.
2: Ah ah, depuis que j'habite ici, j'ai accès à plein de raccourcis, tu sais. Mais la maison pourrie me manque, tu l'aurais cru, hein.
11: Tu sais, tu peux revenir quand tu veux, hein.
2: Vous savez s'il y a du neuf? J'ai vu l'oncle filer avec le Guénec hier. T'es au courant d'un truc?
11: Non, il a rien dit. En revanche, on a eu un drôle de guerre avec Marc. Un type de Genève qui espérait résoudre tout seul un vieux truc de 15 ans avec le meurtre de Sophia. Christophe Dompierre. Ça te dit quelque chose, toi?
2: Non, Dompierre, ça me dit rien.
11: Et pourtant, il est allé voir ton grand-père.
2: À Dourdan?
11: Oui.
2: Bah attends, si ça se trouve, je le connais alors. J'aurais bien aimé lui parler.
11: T'inquiète, le gars n'est pas parti. Il est dans un hôtel dans le 19e, rue de la Prévoyance. On doit l'appeler dès que Pierre Rolivo rentre.
2: Ah, vous me direz, parce que j'aimerais bien savoir comment va mon grand-père. Je voudrais aller le voir, mais j'ai pas du tout envie de mêler Cyril à tout ça.
11: Je comprends. Hé, hey, qu'est-ce que je te sers?
2: Bon, rien, j'ai pas très faim.
11: Mais tu sais, je peux t'amener un petit truc à grignoter. Il y a moins de monde en ce moment. On a plein de restes dans la cuisine. Même les chiens n'arrivent pas à tout éponger le soir.
2: C'est très gentil, mais ça va.
12: Salut vous deux, vous n'avez pas vu Marc?
2: Non.
12: Vous êtes sûr? Qu'est-ce que vous complotez là, tous les deux?
2: Rien du tout.
11: Bon, Alexandra, je t'apporte même des chips et des olives.
2: Merci.
12: Saint-Mathieu, t'as pas vu Marc?
13: Non.
12: C'est pas compliqué. Mais, tu es là, toi, je te cherche partout.
13: Oh, bah je suis allé me chercher un sandwich, je fais que je sorte un peu, j'en pouvais plus d'être là-haut.
12: Mais c'est bon, je vois très bien la rue d'ici aussi, hein. D'ailleurs, faut que je te dise un truc, tu m'attends.
13: Tu es vraiment un abruti, putain. Je te demande un truc et tu désertes.
12: Oh, du calme. J'ai quand même le droit de me nourrir, non?
13: Non. Le Guénec vous a dans le collimateur, je te signale.
12: Ah, et à cause de qui?
13: Quand on est dans la merde, on reste concentré et on ne s'absente pas.
12: Eh ben, moi, je m'absente. Et d'ailleurs, trouve-toi un nouvel espion pour demain, je serai pas là de la journée.
13: Et tu vas où?
12: Je dois faire des trucs pour le boulot.
13: Hors de question. Qu'est-ce que tu voulais me dire?
12: Rien. Tu m'as coupé l'appétit. Je rentre.
13: Oh, mais c'est pas vrai! Mais c'est pas vrai! Lucien? Tu peux venir, s'il te plaît?
14: Je bosse!
13: Faut que je te dise un truc, il y en a pour une minute.
11: Qu'est-ce qui se passe?
6: J'ai besoin que tu m'aides. Je vais aller chez le père de Sophia.
11: Quand?
6: Demain. Je me fous de ce que mon oncle en pense, c'est lui qui nous a mis dans la merde, je vais pas attendre qu'il essaie peut-être de nous en sortir. En plus, comme ça je me ferai une idée de la marâtre et du beau-fils.
11: Mais tu sais même pas où c'est?
6: Si, à Dourdan. Juliette m'a dit que c'est dans la même rue que la maison de Sophia. Et Sophia m'avait donné l'adresse avant de...
11: mourir.
6: Ouais.
11: Tu veux que je vienne avec toi?
6: Non, j'ai besoin d'un allié ici. Si l'oncle te demande où je suis, tu trouves un truc...
11: Un truc?
6: Un bon truc. Faut qu'il se doute de rien.
14: Mais...
6: Je suis sûr que tu t'en sortiras, mais fais attention à rester un soldat efficace et concentré, d'accord? Mon oncle est très très fort, alors dis-toi que t'es vraiment mobilisé pour la Grande Guerre.
11: Merde, la Grande Guerre.
6: Quoi?
11: J'avais complètement oublié. J'ai un dîner commémoratif ce soir, je peux pas le rater. Je suis en retard pour l'histoire. À tout à l'heure!
13: Hé, ne bois pas trop!

Le chien ? Lucien ? Attends, j'arrive, Lucien, bouge pas. J'arrive.

0: C'était Debout les morts, de Fred Vargas, dans une adaptation de Claire Leluerne. 7e épisode. Avec Manuel Valade, Marc. Duncan Evenou, Mathias. Emmanuel Suarez, Lucien. Patrick Zimmermann, Van Dossler. Edith Baldi, Juliette. Elodie Hubert, Alexandra. Olivier Clavry, Le Guénec. Vincent Rouquès, Dom Pierre. Et les voix de Joséphine Serre, Laetitia Hipp, Michel Baladi et Pierre Carbonnier. Bruitage, Bertrand Amiel. Musique originale, Dominique Massin. Conseillère littéraire, Emmanuelle Chevrière. Prise de son, montage et mixage, Claude Niort, Pierre-Henri. Assistant à la réalisation, Vivien Demeyer. Réalisation, Sophie Haute-Picon. Debout les morts, de Fred Vargas, est publié aux éditions Viviane Ami.
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6: 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Le philosophe François Julien nous propose une sélection de textes poétiques qui lui ressemblent.

0: ton ardeur ne veut plus t'enfourcher. Couche-toi sans pudeur, vieux cheval dont le pied à chaque obstacle bute. Résigne-toi, mon cœur, dors ton sommeil de brute. Esprit vaincu, fourbu, pour toi, vieux maraudeur, l'amour n'a plus de goût, non plus que la dispute. Adieu, donc, chant du cuivre et soupir de la flûte. Plaisir, ne tentez plus un cœur sombre et boudeur. Le printemps adorable a perdu son odeur et le temps m'engloutit minute par minute. Comme la neige immense, un corps pris de roideur, je contemple d'en haut le globe en sa rondeur et je n'y cherche plus l'abri d'une cahute. Avalanche, veux-tu m'emporter dans ta chute ?
1: Charles Baudelaire, Le goût du néant, lu par Younès Boussif.
2: Ce qui me paraît important, c'est cette façon de se parler à soi-même d'abord. C'est pas du monologue, mais c'est quand même mon esprit, autrefois amoureux de la lutte. Couche-toi sans pudeur, vieux cheval dont le pied à chaque obstacle bute. C'est-à-dire, au fond, un temps de l'expérience est fini. Peut-être mon temps de l'expérience est fini. Dors ton sommeil de brute. Donc, on n'est plus dans le moment de l'élan, de l'effort, l'inverse, la retombée. Vieux cheval fourbu, dors ton sommeil de brute.
0: Couche-toi sans pudeur, vieux cheval dont le pied à chaque obstacle bute. Résigne-toi, mon cœur, dors ton sommeil de brute.
2: Et ça, c'est important dans la vie, dans notre vie, si vous voulez. C'est le moment où on se dit, voilà, l'expérience s'achève, il y a eu l'essor, maintenant il y a la chute, la retombée. Et je ne veux pas dire s'en sortir, mais ne pas se laisser réduire par cette retombée.
0: Adieu, donc, chant du cuivre et soupir de la flûte. Plaisir, ne tentez plus un cœur sombre et boudeur. Le printemps adorable a perdu son odeur et le temps m'engloutit minute par minute.
2: Et au milieu du poème, ce vers admirable, n'est-ce pas ? Le printemps adorable a perdu son odeur. Ça, c'est un vers baudelairien comme on peut pas fermer, parce que c'est pas seulement l'effet d'assonance, mais disons cette façon dont Baudelaire s'est manié à l'adjectif. C'est ce qu'il fait là. La force de Baudelaire, c'est que les adjectifs qualificatifs, c'est le pire de la poésie. Eh bien non, le printemps adorable a perdu son odeur, nous dit ce qui était dit précédemment, à savoir la perte, la chute, la retombée, etc. Il y a une sorte de formule non seulement condensée, mais qui dans son exclamation, parce que vous voyez qu'on a trois vers isolés, « Retire-toi mon cœur, dors ton sommeil de brute », puis « Le printemps adorable a perdu son odeur », puis « Avalanche, veux-tu m'emporter dans ta chute ?» Alors, ce qui me paraît important, là encore comme précédemment, c'est l'ascension progressive. D'abord, il parle à lui-même, « Résigne-toi ». Cet esprit qui n'a plus la vivacité qu'il avait avant est en train de s'obscurcir, n'a plus l'envol. Et maintenant, il parle. Donc, vous voyez, le progrès du poème, ça qui me paraît essentiel dans Baudelaire, c'est que, au fond, rien n'est forcé, mais la tension vient progressivement et nous permet de passer, encore une fois, d'une sorte d'individualité de l'expérience, confinée comme elle est, à une sorte de, à la fois, une capacité d'élévation qui fait qu'au fond, une distance est prise par rapport à l'existence, et non pas sous la forme d'une sorte de réconciliation cosmique, ou bon, voilà, tout ce qu'on attend, non. Avalanche. Avalanche, veux-tu m'emporter dans ta chute ? À la fois, les poèmes de Baudelaire sont peu nombreux, et sont chaque fois très singuliers. Et en même temps, ils sont traversés par quelque chose qui est une aspiration à ce à quoi on ne peut pas aspirer. Et ce goût du néant, qui fait titre ici du poème de Baudelaire, est de cet ordre, puisqu'à la façon, le néant, c'est le plus abstrait, le plus vide, le plus... et le goût, c'est le plus sensible. Donc il y a une tension des deux que le titre dit, c'est pas, que le vers central

0: Le printemps adorable a perdu son odeur, fait entendre.
1: Comme la neige immense, un corps pris de roideur, je contemple d'en haut le globe en sa rondeur, et je n'y cherche plus l'abri d'une cahute. 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

0: Les élixirs du diable de Ernst Theodor Amadeus Hoffmann. Réalisation Anne Lemaître. Septième épisode.
1: À la résidence du prince, je fus bientôt intime avec le médecin dont l'esprit d'indépendance m'avait séduit. Un jour, celui-ci me montra un portrait en miniature dont les traits ressemblaient étrangement aux miens. Stupéfait de cette coïncidence, je pressai mon ami de m'apprendre tout ce qu'il savait sur l'origine de cette miniature. C'est ce qu'il fit, après m'avoir solennellement demandé la plus entière discrétion.
2: À l'époque où notre prince se maria, son jeune frère vint à la cour, rentrant de longs voyages. Il était accompagné d'un homme, Francesco, qui était allemand, et d'un peintre. Ce frère, l'un des plus beaux hommes que l'on eût jamais vu, fit une impression extraordinaire sur la jeune princesse, dont l'époux semblait trop froid pour elle. Le jeune prince, de son côté, fut attiré par la belle et jeune épouse de son frère. Seul Francesco pouvait soutenir la comparaison avec son ami. Il produisit sur la sœur aînée de la princesse la même impression que celui-ci sur sa belle-sœur. Francesco s'aperçut vite de son bonheur et sut, par des ruses bien calculées, en tirer parti et transformer bientôt le penchant de l'aînée des princesses en une passion ardente et sauvage. Sur ces entrefaites, une princesse italienne, sans doute secrètement invitée par le prince, arriva à la cour. Extrêmement jolie, d'une grâce et d'un charme parfait, elle éclipsa toutes les femmes, y compris notre princesse et sa sœur. La conduite de Francesco changea de manière frappante peu après l'arrivée de l'italienne. Il semblait qu'un secret chagrin rongeait la fleur de sa jeunesse. Il devint maussade, réservé, et négligea sa noble bien-aimée. Le frère du prince était également devenu mélancolique. Des sentiments auxquels il ne pouvait résister l'envahissaient. L'innocent et sincère amour qu'il avait éprouvé pour la princesse fut balayé par les plaisirs sans nom que lui promettait l'italienne. Ainsi ne tarda-t-il pas à être pieds et poings liés à sa merci. Plus le jeune prince s'abandonnait à cet amour, plus l'attitude de Francesco devenait singulière. On ne le voyait presque plus à la cour. Il se promenait, solitaire et mélancolique, restant souvent des semaines entières éloigné de la résidence. Par contre, le peintre étranger, bizarre misanthrope, s'y montrait plus fréquemment. Il aimait surtout travailler dans l'atelier que l'italienne lui avait fait aménager dans sa maison. Il la peignit à plusieurs reprises avec un incomparable bonheur d'expression, tant et si bien que le jeune prince en devint jaloux. Un jour, il entra dans l'atelier où travaillait l'artiste. Celui-ci, les yeux fixés sur le visage de l'italienne qu'il avait su, une fois de plus, rendre avec beaucoup de charme, ne parut pas s'apercevoir de sa présence.
3: Faites-moi le plaisir de ne plus travailler ici et de vous chercher un autre atelier.
2: Le peintre essuya calmement son pinceau et descendit sans mot dire la toile du chevalet. Le prince, irrité, la lui arracha des mains, disant que ce portrait était d'une ressemblance si parfaite qu'il devait lui appartenir. Le peintre, toujours calme, demanda la permission de donner quelques coups de pinceau pour l'achever. Le prince remit le portrait sur le chevalet. Quelques instants plus tard, l'artiste le lui rendit et éclata de rire devant l'effroi du prince. Le portrait représentait maintenant un visage grimaçant. Puis le peintre sortit à pas lents de la pièce. Arrivé près de la porte, il se retourna, fixa le prince d'un regard empreint de gravité et dit « Maintenant,
4: Tu es perdu. Le mariage du jeune prince avec l'Italienne fut célébré dans le palais de son frère dans la plus grande solennité. Notre princesse s'était résignée à son destin et avait renoncé à la vanité d'une inclination qu'elle ne pourrait jamais satisfaire. Sa sœur aînée semblait transfigurée car son cher Francesco était revenu plus splendide que jamais. Le jeune prince devait habiter avec sa femme l'aile du château que son frère avait fait aménager pour eux. Plus tard, après la fête, au cours de la nuit, un bruit s'éleva dans cette aile et s'accrut au point que notre prince lui-même en fut réveillé. Pressentant quelque événement funeste, il se précipita, accompagné de ses gardes, vers l'aile éloignée. Il pénétrait dans le large corridor au moment même où l'on rapportait le corps de son frère, assassiné d'un coup de couteau dans la gorge, devant la porte de la chambre nuptiale. La jeune épouse raconta que le malheureux prince était entré précipitamment, sans lumière, dans sa chambre d'où elle venait de renvoyer ses femmes, qu'il avait éteint tous les lustres, était resté près d'elle environ une demi-heure, puis était reparti. Le meurtre avait eu lieu quelques minutes plus tard. Comme l'on s'épuisait en supposition sur le meurtrier et que l'on ne voyait aucun moyen de retrouver sa trace, une femme de chambre de la princesse va raconter qu'elle se trouvait dans une salle voisine lorsqu'elle avait entendu, lui semblait-il, le jeune prince et le peintre en proie à une vive altercation, bientôt suivie d'un cri sourd, d'un choc et du bruit métallique d'un candélabre tombant sur le sol. Elle était aussitôt accourue et, à la lueur de la bougie qui continuait à brûler à terre, avait vu le prince étendu sur le seuil, un petit couteau ensanglanté près de lui. Personne ne douta plus que le peintre eût assassiné le jeune prince. On donna l'ordre de l'arrêter sur le champ, mais il avait déjà disparu depuis 2 jours. La princesse italienne se trouva enceinte. Et comme il semblait évident que le meurtrier de son époux avait imité la tournure de celui-ci pour l'abuser de manière infâme, elle alla se retirer dans un château éloigné appartenant à notre souverain. Pendant la période de deuil, la solidité et l'intimité des relations de Francesco avec la sœur de notre princesse ne firent que s'accroître. Bientôt, le jour du mariage arriva. Notre souverain et sa femme, assistés de 2 hommes de confiance, furent les seules personnes présentes à la cérémonie qui se déroula dans la petite chapelle. Les fiancés étaient devant l'autel. Le confesseur du prince commençait à dire les paroles d'usage. Alors Francesco pâlit. Et les yeux fixés sur le pilier d'angle de l'autel, s'écria d'une voix sourde.
5: Que veux-tu de moi ?
4: Le peintre était appuyé contre ce pilier. Il était revêtu d'un étrange costume, inconnu dans notre pays. La fiancée fut sur le point de s'évanouir, tous tremblaient, saisis d'épouvante. Seul le prêtre resta calme.
6: Pourquoi es-tu effrayé par cette apparition, si ta conscience est pure ?
4: Alors, Francesco, encore à genoux, se leva tout à coup et se précipita sur le peintre, un petit couteau à la main. Mais avant de l'avoir atteint, il tomba sans connaissance, avec un gémissement étouffé, et le peintre disparut derrière le pilier. Lorsque Francesco reprit connaissance, il refusa obstinément de répondre aux questions que lui posait le prince. Le lendemain matin, il s'enfuit de la résidence, emportant tous les précieux cadeaux qu'il devait aux libéralités du prince et de son frère. Nous ne le revîmes plus. Quant au couteau, dont Francesco avait voulu frapper le peintre et qu'il avait gardé convulsivement serré dans sa main pendant son évanouissement, la femme de chambre de la princesse affirma que c'était celui qui était resté à terre près du corps du jeune prince. Il était reconnaissable, disait-elle, à son revêtement d'argent dont l'éclat l'avait frappé.

0: Peu de temps après, on reçut des nouvelles de la princesse italienne. Le jour même où le mariage de Francesco devait avoir lieu, elle avait mis au monde un fils et était morte peu de temps après la délivrance. Ce fils, fruit d'un crime infâme, fut élevé au loin sous le nom de Victorin. La sœur aînée de notre princesse, déchirée par ces événements effroyables, choisit la vie du cloître. C'est elle qui, vous ne l'ignorez certainement pas, est abbesse du couvent cistercien.
1: Ici, le récit du médecin fut interrompu par une visite, ce qui me permit de cacher la tempête qui s'était déchaînée en moi. Il était évident que Francesco était mon père. C'était lui qui avait assassiné le jeune prince avec le même couteau dont je m'étais servi pour frapper à mort Hermogène. Je résolus de partir pour l'Italie sous peu de jours et de sortir ainsi du cercle où me tenait un pouvoir hostile et infernal.

Ce soir-là, je fus à la cour. On parla beaucoup d'une demoiselle à la beauté ravissante qui, arrivée la veille, devait paraître pour la première fois en qualité de dame d'honneur de la princesse. Les portes s'ouvrirent à deux battants. La princesse entra, accompagnée de l'inconnu. Je reconnus Aurélie.

0: Un éclair traversa mon âme. Le souffle me manqua. Mon pouls battit avec violence. Mon cœur se crispa. Je crus que ma poitrine allait éclater. Aller à elle. Aller à elle. La presser contre mon sein avec toute la violence d'une folle passion. Pourquoi résister, malheureuse? Et à quoi? À la force qui t'enchaîne à moi par des liens indissolubles. N'es-tu pas mienne pour toujours? Mienne, me disais-je. Pourtant, je sus mieux contenir l'explosion de ma folle passion que le jour où je la vis pour la première fois au château du baron. De plus, tous les yeux étaient fixés sur elle. Je pus donc évoluer à mon aise sans que quiconque me prêtât particulièrement attention ou m'adressât la parole, ce qui m'eût été insupportable. Car je ne voulais voir qu'elle, n'entendre qu'elle, ne penser qu'à elle. Il y avait à la cour des femmes que l'on pouvait considérer comme des beautés accomplies. Mais devant la grâce d'Aurélie, tout pâlissait et s'effaçait. Un étrange enthousiasme animait les plus indolents, gagnait jusqu'aux hommes d'un certain âge. Aurélie recevait ses hommages avec simplicité, les yeux baissés, toute rougissante. Mais lorsque un jeune homme s'approcha timidement d'elle, elle se montra plus gaie et plus aimable. Un major de la garde sut tout particulièrement attirer son attention. Tous deux parurent bientôt engagés dans un entretien fort animé. Je me tenais non loin d'Aurélie. Elle ne semblait pas me voir. Je voulus m'approcher d'elle, mais je ne pus bouger. J'étais comme retenu par des liens de fer. Tout à coup, comme je regardais encore une fois le major avec attention, il me sembla que c'était Victorin qui se tenait près d'Aurélie. Femme, as-tu trouvé au fond du gouffre du diable une couche si molle qu'une ardeur insensée te permette maintenant de convoiter la maîtresse du moine? J'ignore si je prononçais réellement ces paroles, mais je m'entendis rire et je me crus tiré en sursaut d'un rêve profond. Lorsque le vieux maréchal de la cour, saisissant doucement ma main, me demanda
1: « Quel sujet avez-vous de vous réjouir ainsi, cher monsieur Léonard ?»
0: Un frisson glacé me parcourait. C'est à peine si je pus balbutier quelques mots. Je sentais qu'Aurélie n'était plus près de moi. Mais je n'osais lever les yeux. Je m'enfuis à travers les salons resplendissants de lumière.

Livré à moi-même, je parcourais les forêts et les champs, ne pensant qu'à elle, hanté par son image. J'étais de plus en plus convaincu que quelque sombre fatalité avait mêlé son destin au mien, et que ce que j'avais considéré comme un péché et comme un crime n'était que l'accomplissement d'un irrévocable décret du ciel. Tout en nourrissant de telles pensées, je criais plusieurs fois le nom d'Aurélie, riant et pleurant tour à tour comme un insensé.

0: Mais bientôt, la tempête s'apaisa. Je devins plus calme et capable de former des projets pour me rapprocher d'elle. Un jour, que je flânais à travers le parc, me demandant s'il serait judicieux que je me rende à la soirée du prince, quelqu'un par derrière me frappa l'épaule.
1: Permettez-moi, monsieur, de tâter votre pouls.
0: Qu'est-ce à dire ?
1: Peu de choses. Il paraît qu'il s'est glissé par ici quelques folies qui attaquent les gens par surprise à la manière des brigands et les atteint de telle façon qu'ils ne peuvent s'empêcher de pousser des cris qui ressemblent parfois au rire de la démence. Cependant, cette folie n'est peut-être qu'une légère fièvre accompagnée d'accès intermittents. Permettez-moi donc de tâter votre pouls.
0: Je vous assure, monsieur, que je ne comprends pas un mot à tout cela.
1: Un, deux, trois...
0: Mais dites-moi à la fin ce que vous me voulez.
1: Vous ne savez donc pas, cher monsieur Léonard, que vous avez tout dernièrement plongé la cour dans la stupeur et l'effroi. Tout cela parce que, dans une sorte d'accès de folie, vous vous êtes précipité hors des salons après avoir, sans raison apparente, poussé de tels éclats de rire que tous en furent épouvantés et que ils sentirent leurs cheveux se dresser sur la tête. Notre belle Aurélie, pour sa part, a été saisie d'une telle horreur, d'une telle épouvante, que tous les efforts tentés pour l'apaiser restèrent vains et qu'elle dut quitter l'assemblée, au désespoir de tous ces messieurs dont l'ardeur amoureuse faisait déjà fumer les perruques enflammées. Il paraît qu'au moment où vous fîtes entendre ce rire si charmant, Aurélie a crié d'une voix déchirante « Hermogène ». Hein ? Qu'est-ce à dire ? Vous seul pouvez sans doute le savoir.
0: Monsieur, je ne sais comment interpréter vos singuliers discours. Mais je dois avouer qu'à l'instant où je vis Aurélie assiégée par ces hommes élégamment parés, j'ai senti se réveiller en moi un souvenir très amer de ma vie passée. C'est alors que, violemment emporté par le sarcasme, je ne pus me retenir de rire tout haut. Je suis désolé d'avoir été la cause de tant de désarroi, et j'en expie la faute, en me tenant moi-même pour quelque temps à l'écart de la cour. Puisse la princesse, puisse Aurélie me pardonner.
1: Oh, cher monsieur Léonard, on a parfois d'étranges accès auxquels il est facile de résister, pour peu qu'on ait le cœur pur.
0: Qui donc ici-bas peut s'en vanter ?
1: Vous me paraissez vraiment malade. Vous avez le teint pâle et l'air bouleversé, les yeux creux et pourtant brûlants d'une flamme étrange. Votre pouls est fiévreux, votre voix sourde. Dois-je vous prescrire quelque chose ?
0: Du poison.
1: Oh, en êtes-vous là ? Alors, au lieu de poison, je prescrirais plutôt comme remède la fréquentation distrayante de la société. Mais il se peut aussi que... Non, voilà qui est étrange. Peut-être bien...
0: Je vous en prie, monsieur. Ne me mettez pas au supplice en proférant des paroles sans suite. Dites-moi plutôt sans détour ce que je...
1: Attendez. Voici venir la princesse accompagnée d'Aurélie. Profitez du hasard de cette rencontre pour excuser votre conduite. Au fond, il y a des erreurs tellement saugrenues sur les personnes. Mon Dieu, vous n'avez fait rire. Sans doute, de bien étranges façons. Mais que peut-on au fait que des personnes aux nerfs fragiles s'en effraient Adieu.
0: Le médecin disparut. La princesse descendait l'escalier avec Aurélie. Je tremblais. De toutes mes forces, je me ressaisis. Après les mystérieuses paroles du médecin, je sentais qu'il était important de gagner sur le champ la partie. Je m'avançais hardiment à leur rencontre. À peine Aurélie m'eut-elle aperçu qu'elle s'affaissa sans connaissance, en poussant un cri sourd. Je voulus la secourir, mais la princesse m'écarta d'un geste plein de répugnance, tout en criant à l'aide. Je m'enfuis en courant dans le parc, comme sous le fouet de furie et de démons. Sans savoir nettement ce qui me menaçait, je crus sentir que j'étais perdu. Fuir est mon seul salut, pensais-je. À ce moment-là, des hommes, surgis des bosquets environnants, m'entourèrent. On me montra le mandat d'arrêt du tribunal criminel, et toute résistance eût été déraisonnable. On me jeta dans une voiture qui stationnait devant le parc. Quand nous fûmes arrivés au lieu qui semblait être celui de ma destination et que je demandais où je me trouvais, il me fut répondu « Dans la prison de la Haute Forteresse ».

C'était Les élixirs du diable de Ernst Theodor Amadeus Hoffmann. Réalisation Anne Lemaître. À suivre.

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7: À Marseille, au Moyen-Âge, le commerce est à bon port. C'est une histoire de port, donc, et même de vieux ports, du temps où il n'était pas si vieux. Une histoire de marchands et de corsaires. Une enquête aussi, à la poursuite d'un homme qui en cache un autre, deux destins, donc, qui nous conduisent à Marseille, au Moyen-Âge.
8: Eh bien, mes chers auditeurs, nous sommes aujourd'hui à Marseille.
9: Alors, si vous voulez venir avec nous, vous verrez quelque chose de très intéressant. Qu'est-ce que vous en dites ?
10: Je ne comprends pas.
9: Tu vas comprendre. Écoute-moi, ça te fâche.
10: Oh, je soupçonne quelques couillonnades.
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8: Et avant de visiter le port...
10: Nous pouvons jeter un coup d'œil sur la feuille d'embauche ce matin.
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10: Pour voir quelles sont les opérations qui pourraient être intéressantes.
11: Moi, je trouve ça parfaitement stupide.
9: Oui, mais pourquoi ?
11: Parce que c'est un garçon extrêmement sympathique.
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11: Et l'autre grand couillon, là, qui trouve ça spirituel. Pour une fois que vous avez l'occasion de bavarder avec un garçon instruit, il faut que vous essayiez de vous foutre de lui.
7: Il y avait un peu de César, de Pagnol pour ouvrir cette émission. Laure-Hélène Gouffran, bonjour.
12: Bonjour Xavier Mauduit.
7: Vous êtes historienne chargée de recherche au CNRS. Vous êtes l'autrice d'Être marchand au Moyen-Âge, une double biographie, 14e, 15e siècle. Justement, à ce moment-là, nous sommes où quand nous sommes à Marseille, au 14e, au 15e siècle ?
12: Nous sommes sur ce qu'on n'appelle pas encore le vieux port, ce qu'on appelle tout simplement le port, c'est-à-dire cette grande calanque qui s'enfonce dans la terre. C'est un espace naturel favorable pour la navigation, protégé par des îles qui sont en face, qui servent à la fois de poste de garde, mais aussi d'endroit pour que les bateaux puissent amarrer, qui servent quelquefois aussi pour les pirates pour venir s'embusquer, pour attaquer les bateaux qui en sortent. C'est une ville qui est construite exclusivement, quasiment exclusivement sur la rive nord du port, donc c'est-à-dire les quartiers du Panier, la mairie actuelle. La rive sud, elle, dépend quasiment principalement de l'abbaye Saint-Victor, et donc est peu urbanisée. Il y a des salines, mais pas grand-chose d'autre. Et cette ville médiévale, il faut l'imaginer dévalant la colline jusqu'au plan d'eau qui n'est pas gardé par une muraille. La muraille s'étire sur les trois autres côtés, en fait, de la ville, et des bateaux sans doute qui sont amarrés le long de la grève, des petites ruelles étroites qui descendent vers ce port, des passages couverts, des îlots d'habitation, etc. Et beaucoup de marchandises, de passages.
7: Ah, c'est une ville que nous imaginons foisonnante de vie avec cette ville médiévale, parce que Marseille médiévale, c'est aussi la ville antique hein, que l'on peut évoquer. Marseille, c'est une ville de l'Antiquité qui traverse le temps. Question politique, Marseille, au XIVe siècle, ne dépend pas du Royaume de France.
12: Non, Marseille n'est surtout pas en France. Ah, il faut le rappeler.
7: Le dire.
12: À Marseille, d'ailleurs, on parle provençal. Je le précise aussi. Évidemment, c'est la langue la plus parlée, mais on peut y entendre aussi d'autres langues, hein, puisque justement, comme c'est un port, on y entend sans doute du génois, du toscan, du castillan, du catalan, etc. Et Marseille, au XIVe et au XVe siècle, donc, est gouvernée par un gouvernement urbain qui est issu, qui vient de cette période communale du XIIIe siècle, mais Marseille a été aussi, comme le reste de la Provence, rattrapée par la patrouille au milieu du XIIIe siècle, et donc les Angevins ont repris le contrôle de cette ville, le contrôle du moins théorique. Il y a une tutelle angevine avec un comte de Provence, qui a un officier qui s'appelle le Viguier, qui gouverne aussi la ville. Et donc tout le jeu politique de cette ville au XIVe et XVe siècle, c'est de naviguer entre le gouvernement royal et le gouvernement urbain. Évidemment, ils ne sont pas toujours d'accord, et les Marseillais essaient toujours d'obtenir plus de privilèges, et le comte souvent, par lassitude, les accorde.
7: Voilà, parce que le comte de Provence ne dépend pas du roi de France, il dépend plutôt du Saint-Empire romain germanique, il faut regarder de ce côté-là.
12: Oui, c'est ça, et surtout ce comte de Provence, il possède aussi d'autres domaines, c'est aussi le duc d'Anjou, il a aussi des prétentions en Méditerranée depuis Charles d'Anjou c'est le XIIIe siècle, moitié du XIIIe siècle, la deuxième moitié du XIIIe siècle, et Charles d'Anjou, à ce moment-là, a vraiment des ambitions méditerranéennes sur le royaume de Naples, sur la Sicile, qui va perdre avec les vêpres siciliennes dans les années 1280, enfin, à partir de 1280. Il a même des prétentions vers la Méditerranée orientale. Bon, tout va s'effondrer, mais les Angevins vont tenter, pendant toute la fin du XIVe siècle, de récupérer leurs possessions en Italie du Sud. C'est le gros enjeu, en fait, pour ces rois, de récupérer le trône de Naples.
7: Laure-Hélène Gouffran, vous avez quand même mentionné le fait que Marseille est une cité qui arrive à garder une forme d'autonomie dans ce long processus d'autonomisation de ses communes au XIIIe siècle. C'est-à-dire que Marseille, c'est quand même un peu différent dans le comté de Provence par rapport au pouvoir comtal. Ils arrivent un petit peu à s'en affranchir.
12: Alors, les Marseillais se sentent différents, ça, c'est absolument certain. Après, il y a d'autres villes qui possèdent également des privilèges, des franchises, etc. Marseille a effectivement un nombre important de privilèges qu'ils ont obtenus à partir du moment où... Justement, le comte de Provence a repris le contrôle de la ville au milieu du XIIIe siècle. Ces privilèges sont gardés par les statuts de la ville. C'est pas la seule ville médiévale à avoir des statuts, mais il y a ces statuts, puis il y a ce qu'on appelle les chapitres de paix, qui entérinent ce que Thierry Pécou appelait une domination consentie. C'est-à-dire que finalement, c'est un échange de bons procédés. Notamment, je sais pas, les Marseillais ont le privilège de ne pas pouvoir être jugés en dehors de leur territoire. Donc, c'est-à-dire qu'ils peuvent pas être jugés par une autre juridiction. Voilà. Donc, ils ont joue beaucoup de ces privilèges-là et ils en gagnent aussi tout au long du XIVe, fin du XIVe siècle. Oui.
7: Parmi des comtes de Provence célèbres, le roi René, on peut le situer dans cette histoire-là ?
12: Oui, alors vraiment à la fin. C'est pas celui que je connais le mieux, personnellement, mais c'est la fin des comtes de Provence, effectivement.
7: C'est dommage, il est hyper sympa.
13: Adieu, sire !
14: Bonjour, Bartholomew. La pêche a été bonne. Grâce à la bonne mer, il y a encore du poisson dans les filets. Quelques congres, quelques fielas et même des rascasses.
15: Mais c'est une bouillabaisse, ça.
14: Oui, et une belle. Et justement, Majesté, si ça peut vous faire plaisir de la manger, ma pêche, je vous en fais présent.
15: Hélas, mon pauvre Bartholomew, ce serait avec joie. Mais figure-toi que je reçois tout à l'heure des ambassadeurs à dîner.
14: Des ambassadeurs ?
15: Oui. Alors tu comprends ? Je ne peux pas leur faire manger la bouillabaisse.
14: Mais pourquoi ?
15: Mais parce qu'ils n'aimeraient pas ça. Les ambassadeurs, ça n'aime pas la bonne cuisine. On mange si mal chez les rois. Toujours le poulet à la confiture, le chevreuil rôti. Ils ne sortent pas de là. Garde ta bouillabaisse, Bartholomew. Elle sera mieux dans ta panse que dans la leur.
7: Cette évocation scénarisée date de 1979, c'est René d'Anjou, le bon roi René. On est à la toute fin de la période que vous étudiez, Laure-Hélène Gouffran, mais ça évoque ici une relation particulière entre le pouvoir. Alors là, c'est un pêcheur, une idée de proximité. Nous sommes loin d'une image d'un roi qui serait lointain. Il y a quelque chose ici qui nous permet de saisir Marseille comme une cité où le pouvoir est proche de tous les réseaux commerçants et peut-être même qu'il se fonde à certains moments. Marseille, c'est un port. Il y a donc du commerce et le pouvoir est associé au commerce.
12: Oui, bien sûr, c'est par ce commerce. Et quand on parle de commerce, la richesse de Marseille, c'est le commerce maritime. Très clairement, Marseille, c'est une ville qui est tournée vers la mer. Ça peut paraître un peu impensif de dire ça, mais c'est important de le rappeler parce que toutes les villes méditerranéennes, il y a des villes qui ont plus de rapports avec leur hinterland. Marseille en a, mais c'est vraiment le commerce maritime qui permet de faire vivre ces marchands, de les enrichir. La grande période du commerce maritime, c'est vraiment le XIIIe siècle, quand Marseille a encore des comptoirs au Levant, notamment à Acre. Et au cours du XIVe, XVe siècle, cet espace se rétrécit, se reconfigure à plusieurs reprises. Mais c'est cette capacité des Marseillais à avoir des bateaux, à gagner de l'argent avec ce commerce maritime qui leur permet d'avoir un poids vis-à-vis du pouvoir, notamment en prêtant de l'argent aux souverains, parfois, etc. Bon.
7: Avec ce lien qu'il y a avec l'Interland, l'arrière-pays, Marseille, vous nous dites que c'est une ville qui est tournée vers la mer. Je cherche à comprendre les réseaux commerciaux. En fait, c'est-à-dire que des navires arrivent à Marseille, on dépose, on rachète, on repart de Marseille et des marchandises quand même arrivent de l'arrière-pays. On a un réseau qui se constitue, mais c'est plutôt vers la mer que Marseille regarde. Donc, c'est pas tellement vers Aix-en-Provence, par exemple.
12: Oui, c'est ce qu'on voit, en tout cas, dans les documents sur lesquels je travaille, c'est-à-dire principalement les actes notariés, on voit que vraiment l'intérêt de ces marchands, surtout de ces grands marchands, mais même les petits, c'est vers la mer. De l'arrière-pays viennent par exemple des pots qu'on va ensuite faire travailler à Marseille pour les tanneries, etc. Mais c'est vrai qu'on a vraiment, et puis sans doute les marchandises qui arrivent à Marseille qui ensuite sont réexpédiées vers l'ensemble de la Provence et même sans doute le couloir rhodanien, enfin voilà. Et
7: jusqu'à Paris, bien sûr.
12: Jusqu'à Paris. Mais c'est vrai que les Marseillais sont peu aventureux quand il s'agit de monter dans le Royaume de France, par exemple. On en connaît certains, mais c'est pas si commun que ça. Ils sont plus intéressés vers la Sardaigne, vers d'autres espaces, Gênes.
7: Voilà, oui. Parce que vous venez de citer ces grandes villes méditerranéennes. Alors, il peut y avoir Barcelone, il y a Gênes que vous venez de nommer. Marseille a de la concurrence dans cet espace méditerranéen. Comment se positionne Marseille? C'est une ville comparable à ce que peut être Gênes?
12: Alors Marseille est vraiment entre le marteau et l'enclume. Hein.
7: C'est-à-dire, Barcelone et Gênes,
12: c'est
7: d'accord.
12: Ça. Non, absolument incomparable. En fait, Marseille commerçante médiévale, c'est l'histoire d'un destin un peu avorté en quelque sorte. C'est-à-dire que cette ville avait toute toute possibilité pour devenir une grande puissance commerciale, mais pour diverses raisons, Marseille a subi énormément d'à-coups sanitaires, les guerres, enfin on y reviendra peut-être, mais elle n'a jamais pris n'est jamais devenue aussi puissante que Gênes ou Barcelone, et elle ne peut absolument pas rivaliser. Mais elle se trouve à un point géographique intéressant pour les navigations de la Méditerranée nord-occidentale. Donc en fait, on voit toujours des bateaux qui partent de la péninsule italienne, qui s'arrêtent à Marseille, qui vont vers la péninsule ibérique, etc. L'inverse aussi. Donc voilà, donc Marseille peut continuer à vivre un peu bon an mal an, parce que, et je pense que c'est sa principale qualité, c'est sa situation. En fait, géographique.
7: Entre le marteau et l'enclume, entre Barcelone et Gênes, oui, mais pile entre les deux. Oui. Donc c'est une escale aussi, oui. Marseille, dans ce
12: avec
7: commerce-là.
12: Avec un port extrêmement bien protégé aussi. Enfin, un port qui, bien qu'il... Il va lui arriver quelques malheurs à la fin du XVe siècle, mais c'est un port intéressant.
7: Pour avec la présentation de ce port.
16: Allant de lieu en lieu, le capitaine eut nouvelle qu'il naviguait dans les parages de Marseille. Le pape Benoît s'y trouvait alors et logeait hors de la ville, dans un monastère bénédictin, Saint-Victor, qui est au bord de la mer. Marseille est une ville bâtie sur les flancs d'une colline ronde et s'étend de là jusqu'à la plaine. Elle est bien enclose, sauf du côté du port. La mer parvient jusqu'aux rues, dont les chaussées sont surélevées. Le port est à l'abri du mauvais temps et son entrée est très étroite. On l'ouvre et on la ferme avec une très forte chaîne de fer. Il y a un grand récif au milieu du port, la chaîne y est rivée, aucun navire ne peut entrer ou sortir sans permission.
7: Auriane Delacroix qui nous lisait cette description de Marseille. C'est dans El Victoria, la chronique de Dom Pero Nino. C'est un texte dont la rédaction s'étend sur plusieurs années, peut-être plusieurs décennies au début du 15e siècle. Et la description de Marseille ici correspond, Laure-Hélène Gouffrand, à ce que vous nous disiez. C'est-à-dire qu'il y a des fortifications, mais pas partout, et notamment pas là où on les attendrait tout le temps. Mais il y a une chaîne quand même qui bloque le port. Mais ça, c'est un classique pour empêcher les navires de rentrer.
12: Oui, c'est effectivement un classique. Alors concernant les fortifications, on les connaît beaucoup mieux aujourd'hui. Parce que Marseille, surtout médiévale, qui était peu connue hein, jusqu'il y a quelques décennies, l'histoire de Marseille a été vraiment renouvelée par les recherches archéologiques. Donc on sait maintenant, on peut beaucoup mieux situer les murailles, etc., les fortifications. Ce qu'il y a d'intéressant avec Marseille, c'est que les Marseillais ont toujours refuser qu'il y ait une muraille au niveau du port. Parce que ça aurait empêché de débarquer les marchandises, etc. Donc on n'a jamais protégé vraiment cette rive du port. Mais effectivement, la passe du port de Marseille était protégée par cette chaîne classique. Effectivement, on en trouve ailleurs, à Porto Pisano, à Constantinople. Enfin, on connaît beaucoup ces chaînes en Méditerranée. Le destin de la chaîne de Marseille est très amusant parce que vous le savez peut-être, mais elle a été volée par les Catalans en 1423 et elle est encore aujourd'hui suspendue à la cathédrale de Valence en Espagne comme un trophée en fait de cette prise de Marseille par les Catalans en 1423.
7: Voilà, on a un peu de Marseille à Valence en Espagne avec ici ce que vous évoquiez, Laure-Hélène Gouffrand. Les sources archéologiques, parce que c'est important au moment de comprendre Marseille au Moyen-Âge, de saisir quel était l'urbanisme de cette ville, ville en partie détruite, notamment pour ce qui concerne, ce qui nous intéresse, Marseille au Moyen-Âge.
12: Oui, c'est ça, il y a peu de vestiges monumentaux de Marseille médiévale. Quand on se balade aujourd'hui dans le vieux Marseille, si j'ose dire, on n'a pas vraiment d'idée de comment était la ville. Alors à part peut-être par le parcellaire, par les rues, il y a cette fameuse rue qui est aujourd'hui la rue Caisserie, la Grand Rue, celle qui passe pour ceux et celles qui connaissent sous l'hôtel Continental aujourd'hui de Marseille. Cet axe, en fait, c'est l'axe un des axes principaux de la ville grecque. Et cette rue est restée la même depuis la fondation de Massalia. Et c'était également la rue principale au Moyen-Âge, la seule rue carrossable, en tout cas pavée. Mais c'est vrai que c'est une ville qui a été détruite une première fois en 1423. Ces quartiers-là ont été vraiment incendiés.
7: Par Barcelone, enfin,
12: par le roi d'Aragon et les Catalans. Et ensuite, en 1943. Donc aujourd'hui, on a quelques églises, un bout des Accoules, etc. Mais pas beaucoup d'idées de ce qu'était cette ville médiévale.
7: Oui, les bombardements de 1943 ont détruit cette histoire-là, oui. Et d'ailleurs il y avait cette volonté aussi, oui, hein, d'effacer cette identité si forte, avec un monde de commerce, parce que le port marseillais, c'est un port de commerce, et la question qui vient tout de suite à l'esprit, c'est pour quel commerce ? Bon, il y a du poisson, bien sûr, parce que Marseille, nous l'associons à la pêche, mais il n'y a pas seulement cela. Qu'est-ce qui fait la gloire du commerce marseillais ?
12: Alors, les Marseillais trafiquent tout ce qu'ils peuvent, tout ce qui peut circuler en Méditerranée. Alors, pour rester sur la thématique de la pêche, quelque chose auquel une marchandise à laquelle on pense pas peut-être de premier abord. Au premier abord, c'est le corail. Et c'est vraiment la valeur refuge des Marseillais durant toute cette période où j'ai commencé à l'évoquer. C'est pas toujours facile pour les Marseillais d'entreprendre. En revanche, le corail, ils peuvent aller le pêcher parce qu'ils ont l'autorisation, enfin, ils ont obtenu des privilèges pour aller le pêcher dans les mers de Sardaigne. Ils le pêchent aussi dans les mers provençales. Et donc, on voit tout un tas d'entrepreneurs marseillais, qu'ils soient des petits, parce que ce qui est intéressant avec ce corail, c'est que des petits entrepreneurs peuvent se glisser un peu entre les mailles du filet et investir aussi dans ce commerce, mais aussi les grands marchands, les grandes fortunes, les grands hommes d'affaires de la fin du 14e, milieu 14e, fin 14e. Donc on va pêcher le corail, on le fait façonner à Marseille. Et là, il y a aussi une spécificité marseillaise, c'est que les ouvriers qui façonnent le corail sont quasiment exclusivement, voire exclusivement des juifs, donc une vraie spécificité confessionnelle, avec un vrai savoir-faire, une expertise, ces ouvriers juifs qui vont former d'autres ouvriers, etc. Et ensuite, on réexporte ce corail sous la forme de petits grains, d'olivettes, pour faire des chapelets, vers le Levant, vers Alexandrie, Rhodes, Beyrouth. Et ça fait vraiment la fortune de certains Marseillais. Mais on a aussi commerce de peaux. On fait venir des peaux du Maghreb. On les tanne à Marseille. On connaît par l'archéologie notamment des tanneries depuis le XIIIe siècle. On a aussi le drap, évidemment. Ça, c'est plutôt pour les grands commerçants, donc des draps de différentes qualités. On a pas mal de drapiers à Marseille. Et puis, un commerce auquel on ne pense pas toujours non plus, c'est le commerce des esclaves. Quelques esclaves. Alors, Marseille n'est pas un grand centre de commerce d'esclaves comme peut l'être Barcelone à la même époque. Mais par contre, on voit quelques esclaves qui arrivent, soit des jeunes femmes qui ont transité par la mer Noire, donc souvent des Tatars, en fait, soit des esclaves dits morts, c'est-à-dire sarrasins, comme on dit dans les sources aussi, qui ont été capturés en mer...
7: Et qui sont revendus à qui?
12: Et qui sont revendus, alors, soit à des grands marchands. On sait que les principaux commerçants des 14e, 15e siècle ont au moins, en général, une esclave, dont on ne sait pas vraiment ce qu'elle fait, service domestique, mais qu'entend-on par là, c'est assez compliqué. Et peut-être des esclaves qui servent aussi à la production, mais ça, on en a moins de traces, donc on ne sait pas trop, peut-être utilisé pour l'artisanat, etc., mais.
7: Ça, c'est l'historienne qui est tributaire de ces sources. Laure-Hélène Gouffrand, nous avons cité les sources archéologiques. Et puis, bien sûr, au moment de faire du commerce, il y a des traces, il y a du document, il y a des papiers, il y a de la comptabilité. Vous venez de hausser les yeux, car il y en a beaucoup. Non mais tant mieux, hein, c'est une très bonne nouvelle. Mais les sources sont nombreuses, les archives sont généreuses pour vous?
12: Oui, oui. Alors, c'est mare magnum. Hein. C'est vraiment... Alors moi, je travaille principalement sur ce qu'on appelle les sources de la pratique, c'est-à-dire notamment les actes notariés. Et donc les registres de notaires sont extrêmement nombreux, pas autant qu'à Gênes, évidemment, on va pas faire de compétition, mais c'est vrai que Marseille est quand même un peu en dessous de Gênes ou de Barcelone, mais enfin c'est un centre d'archives très important pour la Méditerranée occidentale. Et dans les registres notariés, eh bien on trouve en général ce qu'on cherche, c'est-à-dire qu'il y a toujours de nouvelles découvertes en fonction de sa nouvelle thématique de recherche. Et voilà, il y a énormément d'informations, des actes de vente, des achats, des locations, des voilà. Et sur des sujets qu'on ne pense peut-être pas facilement documenté par ce type d'archives, notamment sur les pirates ou les corsaires sur lesquels je travaille depuis quelques années et dont on trouve des traces dans les actes notariés.
7: Ah oui, parce que ce sont des gens qui sont reconnus, c'est une activité évidente et Marseille ne pourrait pas s'en passer, tout comme tant de ports au même moment ne pourraient pas s'en passer, plongés dans les archives.
17: L'an du Seigneur 1388, le vendredi 13 août, à l'heure des Vêpres. Qu'il soit connu de tous que les Suisses dits Barthélemy Simon d'Elie et Jean de Rancroix ont de bonne foi reconnu et confessé au noble Bernard de Rocafort de Marseille avoir reçu de lui en commande une caisse de corail en morceaux. Celle-ci contient 280 livres du dit corail au prix de 280 florins d'or royaux, à raison d'un florin par livre. Cette commande, ils ont promis de la transporter conformément aux dispositions de la commande décrite dans la note précédente, sur le navire suisse dit jusqu'au lieu d'Alexandrie.
7: Thomas Beau qui nous lisait ici ce document tiré des archives des Bouches-du-Rhône avec, mais quel plaisir, l'historienne présente Laure-Hélène Gouffrand pour nous décrypter l'archive. Surtout quand c'est du document de ce type-là. Alors, qu'est-ce qu'on y entend? Déjà, il est question de corail, c'est ce dont vous parliez.
12: Oui, c'est ça. Il est question de corail et il s'agit d'un contrat de commande qui a été effectué par un marchand que je connais bien puisque c'est l'un de ceux sur lesquels j'ai travaillé pendant mon travail de thèse. Alors, avec une petite erreur, c'est pas Bernard, c'est Bertrand et j'y tiens parce que...
7: Ah bah il faut pas les confondre.
12: Bertrand de Rocafort, qui fait partie de ces investisseurs, de ces marchands qui, à la fin du XIVe siècle, vont se glisser dans cette niche du corail. Donc là, Bertrand est encore assez jeune et on le voit qui va faire pêcher du corail en Sardaigne et quelques mois plus tard, qui le réexpédie, c'est ce qu'on a entendu à l'instant, qui le réexpédie vers l'Égypte mamelouque, vers Alexandrie, pour qu'ensuite ce corail suive sa destinée, c'est-à-dire peut-être soit encore réexpédié plus loin. Et ces marchands, ces jeunes marchands, j'allais dire, peuvent sans doute faire pas mal de bénéfices avec le corail et ensuite se lancer dans d'autres affaires, puisque dans le cas de Bertrand Rocafort, il peut ensuite ouvrir une boutique, un commerce de draperie, et il va finalement tenir au début du XVe siècle avec deux associés la plus grande boutique de draperie de Marseille, qu'on appelle la Magna Boudiga, qui va être extrêmement connue. Enfin, les actes notariés la mentionnent comme ça, donc on peut en déduire qu'elle était quand même assez importante et qui va être détruite en 1423.
7: Avec ici ce type de documents, documents, on a tant et tant d'informations. Bon, faut être historienne spécialiste de la période et du lieu, Marseille au XIVe siècle, XVe siècle. Et d'ailleurs, c'est ce que vous êtes, Laure-Hélène Gouffran, être marchand au Moyen-Âge, une double biographie que vous publiez aux éditions du CNRS. Quelle est la matérialité d'un document comme ça? C'est du papier?
12: C'est du papier, c'est dans un registre de notaire. C'est ces registres de notaire qui sont des formats souvent un peu oblongs, donc avec une écriture très serrée, très cursive, en latin, puisque là c'est une traduction. Voilà, donc avec en général pas d'index non plus, donc ça veut dire feuilleter patiemment toutes les folios du registre pour trouver quelque chose d'intéressant. Il y a des jours où la pêche est fameuse et d'autres où on ne trouve rien et on sort démoraliser des archives.
7: Et l'écriture, parce que c'est vrai que c'est toujours impressionnant, hein, sur des périodes passées, parfois, d'essayer de déchiffrer du document écrit comme ça dans un registre notarial.
12: Ça dépend du notaire. Il y en a qui écrivent comme des chats, mais comme aujourd'hui, hein, c'est-à-dire vraiment, il y en a qui sont plus difficilement lisibles que d'autres. Après, c'est des écritures auxquelles on s'habitue aussi. Moi, je suis assez à l'aise pour ces périodes-là. Je suis très admirative des collègues qui travaillent sur la fin du XVe siècle, par exemple, parce que moi, pour moi, c'est assez illisible. Donc voilà, après, on a sa propre expertise. Oui.
7: C'est vrai qu'après, ils se déchaînent sur l'écriture et le XVIe siècle, ça devient terrible, mais surtout dans cette archive que nous avons pu entendre, il y a ce nom, Rocafort. Et vous, dans votre recherche, ce nom vous a interpellé. Pourquoi ?
12: Parce qu'il m'a posé beaucoup de problèmes et m'a demandé de me confronter à une problématique que rencontrent d'autres médiévistes, qui est celle de l'homonymie. Puisque quand j'avais commencé mon travail de thèse, alors aujourd'hui ça remonte un petit peu, hein, il y a plus de 10 ans, j'avais voulu travailler sur un fonds d'archives qui est conservé à Marseille, qui s'appelle le fonds Rocafort. Et j'avais l'espoir de faire une biographie d'un marchand qui était un marchand varois, qui était de hier, hein, près de Toulon. Il y avait des livres de comptes, il y avait de la correspondance qui était très intéressant, le tout quasiment inédit. Et j'ai voulu enrichir ce fonds par des sondages dans les actes notariés. Donc, je suis allée chercher à Marseille d'autres actes notariés. J'ai commencé à en trouver beaucoup, beaucoup, beaucoup, beaucoup. Et puis, au bout de 3 ans de travail doctoral, je me suis rendu compte qu'en fait, il y avait un homonyme. Et que j'avais deux Bertrand Rocafort qui avaient tous les deux fini leur vie à Marseille, qui étaient nés, la naissance, on sait pas trop, mais qui étaient morts à 6 mois de différence, qui avaient tous les deux un ami également homonyme, qui s'appelait Antoine Mallet. Et tout ça m'a permis de faire cette double biographie un peu étrange. Avec l'idée de confronter ces deux Bertrand pour voir à la fois ce qu'ils pouvaient avoir en commun, donc c'est-à-dire qu'est-ce qu'être marchand à cette période-là, et à la fois leur différence. L'un venant d'une petite ville dans laquelle c'était une élite, il était considéré comme une élite urbaine quand il était ailleurs, et puis quand il vient à Marseille, il est totalement noyé dans ces commerçants marseillais beaucoup plus importants que lui. Et l'autre, par contre, celui dont on vient d'entendre le contrat de commande, qui était un petit seigneur, sans doute issu d'une aristocratie locale de Marseille et de son arrière-pays, et qui pratique plutôt le grand commerce, comme il peut, mais...
7: Petit seigneur, dites-vous, c'est-à-dire qu'il va se présenter comme seigneur plutôt que comme marchand ?
12: Oui, c'est sa principale caractéristique, mais c'est assez commun pour cette période-là. On n'est pas juste marchand, et ça c'est vraiment un jeu assez subtil de représentation. C'est que ce Bertrand Rocafort se présente quasiment tout le temps comme Dominus, c'est-à-dire co-seigneur de Mimé. Donc Mimé, c'est un castrum de l'arrière-pays marseillais. Et c'est vraiment cette identité seigneuriale qu'il va présenter en premier lieu. Mais pour autant, on sait qu'il est drapier, qu'il est marchand, etc. Mais c'est vraiment son identité seigneuriale qui prend le dessus. Et qui est antérieure à sa pratique du commerce. Il n'a pas acquis une seigneurie par le commerce.
7: Il est commerçant. Il est marchand et grand marchand. Ça veut dire que il y a un navire qui est dans le coin, qui fait du commerce, mais il y a une boutique aussi. Comment ça se passe? C'est-à-dire qu'il y a des locaux à Marseille pour entreposer et pour vendre?
12: Oui, alors concernant ceux pour entreposer, on n'en a pas beaucoup de traces. Il y a sans doute beaucoup d'entrepôts, des lieux de stockage. Mais alors là, les archives sont assez muettes à ce sujet. Ce qu'on voit surtout dans les sources, ce sont les boutiques qui sont mentionnées. Donc on sait, par exemple, je l'ai évoqué tout à l'heure, que sa boutique, la Magna Boudiga, se trouve dans la rue de la Draperie supérieure. Donc vraiment dans ce cœur de ville, dans ce cœur économique de la ville, vraiment dans la ville basse, pas très loin justement de cette grande rue. Et de ces boutiques, on ne sait en général pas grand-chose non plus. On sait par les statuts que les étals ne doivent pas être trop importants, évidemment, pour pas déborder dans les rues. On a quelquefois la chance de trouver des détails un peu inespérés. Il y a notamment un préfet de 1432, dans mon souvenir, c'est-à-dire un contrat un devis, si vous voulez, d'un marchand qui est lié à Rocafort, je vous passe les détails, qui fait repeindre sa boutique et qui demande que le plafond blanc soit orné de roses rouges, que les murs rouges soient ornés de roses blanches, enfin bon, et des armoiries. Et là, c'est intéressant parce que

0: des deux marchés principaux de la ville, le marché ancien, du Tolonné, qui se trouvait à l'est de la ville, et le marché nouveau, le marché des Accoules, donc au pied, sans doute, dans le quartier de l'église des Accoules. Et de ces marchés, on ne sait pas grand-chose. On sait qu'il y avait des tables qui étaient vendues, qui étaient louées, sans doute beaucoup de commerces de boucherie, parce qu'on voit beaucoup de bouchers sur ces marchés. Mais on n'en sait pas plus. Il faut attendre la période moderne, le XVIe siècle, pour que l'archéologie vienne donner de nouvelles informations sur certains des marchés de la ville. Mais pour le Moyen-Âge, pas grand-chose. On sait aussi qu'il y avait sans doute une halle aux poissons qui était couverte, parce qu'un acte dit « sub tectum », donc sous un toit. Mais alors...
1: Et on n'en sait pas plus, mais c'est déjà énorme comme information. Laure-Hélène Gouffran, au moment de nous présenter ce monde du commerce à Marseille au XIVe siècle ou au XVe siècle, on sent l'évidente diversité des formes que peut prendre le commerce. Il y a ces grands commerçants, donc des draps, du corail, il y a les plus petits commerçants aussi, du poisson, de la viande, vous avez cité les bouchers, et tout cela fait que Marseille est une ville marchande, avec ce que vous nous disiez en début d'émission, un pouvoir très lié à ces marchands. Donc ce monde marchand n'est pas quelque chose en marge dans une ville où il y aurait d'autres activités, c'est que tout est imbriqué.
0: Oui, tout est imbriqué, et certains... Certains marchands, les grands marchands, essaient de contrôler les chaînes de production, évidemment. Enfin, c'est des phénomènes assez classiques. On voit des marchands comme les Forbins. Alors, les Forbins, ils sont intéressants parce que c'est une des seules lignées qui a survécu au Moyen-Âge et qui est encore active à l'époque moderne. Il y a notamment le grand corsaire Claude de Forbin, hein, pour la période moderne. Bah, les Forbins, ils ont notamment des commerces de cuir. Donc, on sait qu'ils font venir les peaux, qu'ils les font travailler par les tanneurs, qu'ils les récupèrent, qu'ils les vendent. Voilà, donc on a vraiment ces grands marchands qui essaient de contrôler toutes ces chaînes de production, et puis les petits qu'on voit apparaître dans les sources et qui font une opération par-ci, une opération par-là, quelquefois des femmes qui agissent aussi. Voilà, et pour ce qui est des grands marchands, ils ne sont vraiment pas en marge de la ville, puisque ce sont eux aussi qui contrôlent le conseil de ville et le gouvernement urbain. Ils sont évidemment à la tête de la politique de la ville.
1: Oui, et puis avec des intérêts partagés, on l'entend bien et on l'imagine. Vous venez de citer des femmes qui pouvaient faire du commerce, c'est-à-dire elles font du commerce en leur nom propre parce que la vie fait que cela est possible. Mais peuvent-elles être mariées en faisant ça? Sont-elles des veuves qui reprennent en fait le commerce de leur défunt mari?
0: On a tous ces cas-là. En fait, on a des veuves, donc ça c'est un peu plus classique dans l'historiographie, des veuves qui peuvent agir seules parce qu'elles sont veuves et puis faire des opérations commerciales, s'insérer dans les activités économiques. Mais à Marseille, ce qui est intéressant, c'est qu'on a aussi des femmes mariées qui agissent en leur nom propre, soit pour des opérations commerciales, soit pour du crédit, des femmes prêteuses. Ça c'est une thématique qui est encore un angle mort en fait de l'histoire marseillaise sur laquelle j'ai commencé à travailler. Il y a notamment une femme qui s'appelle Auriol de Jérusalem qui à la fin du XIVe siècle prête énormément d'argent sur ses biens parafernaux, donc c'est-à-dire vraiment sur ses biens qui lui appartiennent en propre, et parfois c'est son mari qui agit pour elle, mais a priori c'est plutôt elle qui tient les affaires. Et puis quelques marchandes, voilà, qui s'investissent dans le commerce du corail, dans plein d'affaires différentes. On les voit, elles sont évidemment plus en marge de la documentation, mais elles sont là. Et elles sont passées évidemment un peu sous le radar de l'historiographie des années 50, mais aujourd'hui on les redécouvre.
1: Et puis il y a toutes celles qui travaillaient avec leur mari, et là qui sont complètement invisibilisées, mais qui tenaient les comptes vraiment, qui s'occupaient de tout, mais c'était peut-être madame, et tout ça, ce monde du commerce que vous nous présentez aujourd'hui, Laure-Hélène Gouffran, bah, tout ça c'est Marseille.
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1: 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Tout ça, c'est Marseille, Fernandel, dans le cours de l'histoire sur France Culture, une émission réalisée par Thomas Beau avec à la technique Alex Dang. Aujourd'hui, dans le cours de l'histoire, le commerce à bon port, Marseille au Moyen-Âge. Être marchand au Moyen-Âge, une double biographie, 14e, 15e siècle, c'est votre ouvrage, Laure-Hélène Gouffran, publié aux éditions du CNRS. Cette double biographie, ce sont celles des deux Rocafort. Donc, vous nous avez dit que en cherchant ici ces deux chemins, ces deux destins, vous pouvez... Et c'est ça qui est passionnant, dresser un panorama du commerce à Marseille. Être marchand, je reprends le titre de votre ouvrage, est-ce que cela correspond à une identité marseillaise? On l'entend, hein, Fernandel et tant d'autres ont beaucoup joué de cette identité qui existe et qui est réelle. Est-ce qu'il y a une identification? On se reconnaît comme tel?
2: C'est une question difficile parce que, évidemment, là, on est un peu entraîné par les pagnolades. Mais ce qui est certain, c'est que les Marseillais sont conscients, au Moyen-Âge, de leurs privilèges. Ils les défendent bec et ongles. Ils sont capables d'essayer de convaincre le comte de Provence de leur accorder... des choses supplémentaires. Je me souviens notamment d'un document extrêmement intéressant, parce qu'assez rare, enfin c'est un apax hein, pour l'instant à Marseille, c'est une instruction à des ambassadeurs. Donc c'est-à-dire que c'est un document qui a été rédigé pour certains marchands de la ville qui étaient chargés de se rendre en ambassade auprès du comte de Provence pour au sujet d'une affaire pas très claire d'ailleurs qui implique des Florentins. Et donc on voit sur ce document le premier texte qui a été écrit pour ces ambassadeurs et puis ensuite qui a été amendé vraisemblablement collectivement par l'ensemble du conseil qui rajoute des choses, voilà. Et on voit ces Marseillais qui sont à la fois très férus sur les questions juridiques et qui sont capables de... On voit qu'ils s'étaient trompés sur le numéro des statuts et donc ils sont allés changer pour être sûrs de donner le bon au comte de Provence. Et puis en même temps, qui font pleurer dans les chaumières. Et là, on retrouve quelque chose... Enfin, on peut se plaire à imaginer le Marseille comme on l'aime, c'est-à-dire des Marseillais qui sont capables de dire que ce sont les seuls à aider le comte de Provence, que les Florentins ne servent à rien, que voilà, qui sont vraiment que si jamais le comte ne leur accorde pas ce qu'ils veulent, ils sont tous les citoyens quitteront la ville. Enfin, voilà, quelque chose d'un petit peu excessif. Pour autant, je ne pense pas qu'il y ait forcément une identité marseillaise. Marseille a des spécificités, c'est certain, par rapport aux autres villes, et de toute manière, toutes les nations, médiévales ont leur propre et cette identité se ressent évidemment quand ils sont plus à l'étranger.
1: Puis il y a des solidarités évidentes, hein. On entend bien ici que à la tête de la ville, il y a de grands marchands et donc quelques familles, parce que ce sont des dynasties de marchands aussi et des solidarités. Vous mettez un bémol sur dynastie de marchands.
2: Oui, parce que une des spécificités de ce milieu marchand 14e, 15e, c'est qu'il est sujet à énormément de recompositions. En fait, dès la fin du XIIIe siècle, au XIIIe siècle, il y a vraiment des familles qui émergent, qu'on connaît par les actes notariés, notamment les Manduels, qui font beaucoup de commerce avec le Levant, etc. Et puis, pour la raison que j'évoquais tout à l'heure, c'est-à-dire la perte des comptoirs au Levant, notamment d'Acre, ces dynasties se cassent un peu la figure, en fait. Et donc, on voit apparaître des hommes nouveaux début XIVe, comme par exemple les Favas, qui sont une famille assez connue, un Bernard de Favas qui arrive du Quercy et qui fait souche à Marseille. Mais ces familles du début 14e sont aussi beaucoup ébranlés par l'invité surprise du 14e. Je peux évidemment parler de la peste qui va du coup tuer pas mal de marchands et puis à nouveau des hommes nouveaux fin 14e et donc avec des solutions de continuité en fait. C'est pour ça qu'il y a des dynasties de marchands sur une ou deux générations, mais que comme je l'évoquais aussi précédemment, il y a peu de dynasties, enfin peu de noms de famille qui sont encore présentes au XVIe siècle. Quand Wolfgang Kaiser, qui a étudié la ville au XVIe, mentionne cette aristocratie marchande qui gouverne la ville, en fait on retrouve peu des noms qu'il y avait au XVe, parce qu'il y a beaucoup d'accidents. Démographique.
1: Oui, parce que la peste noire, vous venez de le citer. Bon, alors la perte des comptoirs du Levant, ça, on comprend que ça fait du mal au commerce. La rivalité aussi avec l'Aragon, la Catalogne, qui pose beaucoup de soucis dans ces solidarités entre les marchands. Donc, au-delà des dynasties, qui nous conduisent sur un temps plus ou moins long, on pourrait s'arrêter un moment et retrouver les dynasties par des alliances. Et ces dynasties-là, elles existent entre les marchands à un moment donné pour favoriser le commerce et puis même renforcer sa position, s'allier à un autre marchand.
2: Oui. Alors classiquement, il y a une très forte endogamie. Les marchands se marient très souvent entre marchands, enfin entre choisissent des filles de marchands si possible avec une belle dot. Et voilà, donc on a vraiment ces alliances qui se surimposent, qui se superposent, etc. Ou quelquefois se marient, enfin choisissent des épouses dans la petite aristocratie aussi, dans cette noblesse au contour complètement flou pour ce qui est de cette période-là. Et voilà, ce qui permet en fait à des marchands de s'allier, de créer des... Là, par exemple, dans le cas des Rocafort, l'un de ses associés va marier sa fille à un autre marchand qui va prendre la place de son beau-père dans l'association à la mort du beau-père. C'est des phénomènes assez classiques pour les autres villes mieux marchands médiévaux.
1: Oui, et puis aujourd'hui encore, chez des gens très fortunés, très puissants, il est de bon ton de s'associer les uns les autres avec des alliances. Est-ce qu'on peut dire que ces marchands, j'en ai l'impression, sont jaloux de leur pouvoir? C'est-à-dire que en défendant leur pouvoir municipal à Marseille, ils défendent aussi leur position. Et c'est en ça que les solidarités sont très fortes par rapport au comte de Provence.
2: Oui, tout va ensemble, tout fonctionne ensemble et en plus il y a sans doute, je le pense en tout cas, ce qu'on perçoit dans les sources et dans les trajectoires de ces marchands, une sorte d'éthique, une volonté aussi de se comporter comme un bon marchand, c'est-à-dire d'agir pour la société et donc d'agir aussi en politique, enfin de faire le mieux pour la ville.
1: Eh oui, parce que c'est Marseille.
0: C'est Marseille.

0: en bande organisée, Laure-Hélène Gouffran. Il y a une bande organisée de marchands à Marseille, on l'entend, il y a cette solidarité-là, mais vous venez d'ajouter un élément pour le bien de la cité. Parce qu'il y a de ça aussi, être un bon marchand, c'est ne pas s'accaparer les richesses et puis uniquement pour son profit personnel. Il y a l'idée que ce qui est bon pour la cité est bon pour soi aussi.
1: Oui, c'est ça, et c'est vraiment un jeu d'équilibriste pour ces marchands d'agir pour le bien commun, qui est vraiment un élément qui traverse ce langage politique de la fin du Moyen-Âge, agir pour le bien commun, quand même agir pour son propre salut. Évidemment, et puis pour la ville, et donc tout cela se manifeste par un investissement, par exemple, par des fondations d'hôpitaux, par des legs, alors très souvent aux franciscains, parce que ils sont extrêmement proches des marchands, mais aussi par exemple embellir les reliquaires de la ville avec ses propres joyaux. Donc ça, c'est vraiment un aspect que j'ai étudié récemment et qui me semble particulièrement parlant, parce que on voit des marchands qui lèguent au moment de leur mort des bijoux qu'ils ont eux-mêmes portés pour mettre sur le reliquaire de Saint-Lazare, de Saint-Victor, de Saint-Louis d'Anjou. Et donc on voit bien comment cette mémoire personnelle s'associe à une mémoire de la ville, un enrichissement des reliques saintes. Enfin, voilà.
0: Oui, parce que ces marchands-là, c'est vrai, sont dans une ville qui, je ne sais pas si on arrive à estimer la population de Marseille au XIVe siècle, c'est extrêmement difficile, hein, mais vu l'étendue de la ville, vu le nombre de personnes, c'est une grande ville, mais il est possible de la traverser. On croise les gens et on croise de nouvelles têtes, parce que c'est la force des ports aussi. C'est cet aspect extrêmement cosmopolite avec toutes ces langues-là. Donc, vous nous l'avez dit, Laure-Hélène Gouffran, du Provençal, parce que c'est la langue et le français n'est pas encore parlé, mais on entend parler français, j'imagine, à Marseille, puisqu'il y en a qui viennent peut-être du Nord. Du génois, de l'espagnol, ça parle toutes les langues. C'est une ville attractive. Vous nous avez évoqué le cas de ce personnage qui quitte son, je sais plus, Quercy, c'est ça, son Quercy, et qui vient s'installer à Marseille. Donc il y a quand même une attraction de cette ville de Marseille, malgré au XIVe siècle tous ces déboires, la peste, j'en ai un gros, la perte des territoires du Levant et la concurrence espagnole.
1: Oui, c'est un pôle qui est sans doute attractif. Alors, on connaît énormément d'étrangers qui viennent à Marseille. On sait que les Génois sont sans doute les plus présents. On les trouve au XIVe siècle, au XVe siècle à nouveau. Alors les Génois sont souvent assez prudents, c'est-à-dire que dans les périodes vraiment de crise, ils sont plus là, ils reviennent après. Mais les deux grands marchands du milieu XVe siècle sont des Génois. On a beaucoup on a sans doute des Toscans aussi au XIVe siècle. On voit des associations notamment, mais Bertrand Rocafort s'associe avec des Toscans, surtout au moment où qui sont arrivés en fait à Avignon, hein, au moment de la papauté avignonnaise, et qui ont fait souche en Provence. On a aussi des Castillans. Alors le cas est assez intéressant parce que donc du royaume de Castille, hein, sur le royaume de Castille qui traverse la péninsule ibérique de la mer Cantabrique, de la côte Cantabrique à Séville, les Castillans qui viennent s'installer après le sac de Marseille de 1423 et qui eux vont s'investir dans la guerre de course contre l'Aragon. Donc on a vraiment une arrivée, et d'ailleurs on a un consul des Castillans qui apparaît en 1438. Et voilà, mais l'étranger le plus célèbre, le plus connu, c'est Jacques Coeur, qui commence à fréquenter Marseille à partir de 1445 et qui dès 1446 en fait le port d'ancrage de ces quatre galets qu'on appelle les galéas françaises à Marseille, et qui devient citoyen de la ville de Marseille en 1447. Parce que c'est ça qui est intéressant à Marseille, c'est que ce milieu marchand et ce milieu même de l'oligarchie politique n'est pas un milieu cadenassé, n'est pas un milieu fermé. C'est-à-dire qu'on voit des hommes qui peuvent s'y intégrer, justement peut-être parce qu'il y a cette conscience que finalement rien n'est sûr dans ce monde et qu'il y a beaucoup de décès et donc ces marchands peuvent s'intégrer véritablement à la ville par une procédure de citadinage, c'est-à-dire en devenant citoyen.
0: Et un nouveau mot, citadinage, moi je le connaissais pas, en l'occurrence c'est pour Jacques Coeur.
2: L'an de l'incarnation du Seigneur 1446, le 25e jour du mois de février. Qu'il soit connu de tous que le magnifique homme Jacques Coeur argentier du très chrétien seigneur, le roi des Francs, sachant d'une manière digne de foi que les citoyens marseillais, dans les diverses parties du monde, bénéficient de privilèges, franchises et immunités nombreuses et variées. Désire pouvoir en jouir solennellement tout de suite, et il est prêt à supporter les charges imposées dans cette cité de Marseille, comme les autres citoyens, à proportion du montant de ses biens, étant sauf les conditions imposées aux nouveaux citoyens. Selon la volonté des seigneurs syndics, il lui est concédé pour 10 ans une immunité de toutes les charges supportées par les citoyens. Toutefois, le dit magnifique Jacques est tenu d'édifier dans les 2 ans une bonne maison dans la cité de Marseille, et d'ici quelques temps, de commencer à y faire une résidence continue.
0: La procédure de citadinage de Jacques Cœur en 1446, une lecture de Raphaël Lalhomme dans le cours de l'histoire. Jacques Cœur, c'est la grande figure du marchand du milieu du 15e siècle. Hein. Et donc, il est un peu partout, hein, parce qu'il y a Bourges, bien sûr, mais il n'y a pas que Bourges. Et il y a Marseille aussi.
1: Oui, Jacques Cœur a regardé très tôt vers la Méditerranée. On sait qu'il va très vite déplacer. C'est d'ailleurs ce qui fait sa principale caractéristique, cette entreprise méditerranéenne. D'abord en s'installant à Montpellier, en fréquentant le port d'Aigues-Mortes, tout ça pour aller faire du commerce au Levant, hein, et notamment à Alexandrie. Et il va s'intéresser à Marseille. Enfin, il va comprendre sans doute l'intérêt de ce port, qui est un port à ce moment-là extrêmement ébranlé. Vous allez penser que c'est une idée fixe, mais ce sac de Marseille en 1423 est vraiment un élément pivot pour comprendre ces dynamiques de la fin du Moyen-Âge. Et Marseille, après 1423, est une ville ruinée, dont la ville basse a été incendiée. On a du mal à estimer vraiment quels ont été les dégâts, mais en tout cas, on sait que les marchands ont perdu leur boutique, ils ont perdu plus grave que leur boutique, ils ont perdu leurs livres de compte, ceux dans lesquels étaient inscrits toutes les dettes, tous ceux qui leur devaient de l'argent. Et là, c'est très compliqué. On les voit en train de refaire chez les notaires quand ils arrivent à attraper leurs débiteurs, de leur refaire faire des actes de dette pour garder la mémoire en fait de cet argent qu'on leur doit. Et donc Marseille est une ville qui a vraiment du mal à repartir économiquement parlant. Et donc Jacques Cœur, lui, a vu cette position par ailleurs favorable, les privilèges, c'est mentionné dans l'acte de citadinage que possédait Marseille, enfin les Marseillais en tout cas, c'est-à-dire le fait d'être exempté d'un certain nombre d'impôts, notamment pour le commerce. Et donc il ancrait ses galets. Alors on est quelques années avant son arrestation, donc il va pas vraiment en profiter, mais disons qu'il y a ce souvenir de Jacques Cœur à Marseille.
0: Oui, ça se passe mal à la fin pour Jacques Cœur face au roi Charles VII. Laure-Hélène Gouffran, vous êtes l'autrice de Corsaires à Marseille. 11 portraits d'aventuriers des mers à la fin du Moyen-Âge. C'est publié chez Anacarsis. Et c'est stimulant, évidemment, parce qu'on croise des figures vraiment étonnantes. Qui sont ces corsaires à Marseille? Parce que nous parlons de marchands, mais le corsaire ne doit pas être exclu de cette réflexion.
1: Non, il est même extrêmement lié. La guerre de course est une opération économique, donc à cet égard-là, elle rentre finalement dans la catégorie du commerce, on pourrait presque dire ça. En fait, ces corsaires sont pas tous marseillais, hein, dans le cas des biographies que j'ai pu réaliser. Ils peuvent être génois, catalans, castillans, il y a quelques marseillais aussi. Mais ils ont tous comme point commun Marseille, soit qu'ils y soient passés pour un temps, soit qu'ils y aient fait souche, etc. Donc c'était vraiment Marseille comme observatoire en fait de ces phénomènes de course. Et il y a en fait, on pourrait je crois simplifier la chose en deux profil un peu de ces corsaires. C'est soit d'un côté des mercenaires, vraiment des mercenaires de la mer, hein, enfin des hommes qui sont sans doute issus d'une petite noblesse, qui sont formés au métier des armes, notamment le cas des Castillans, souvent bannis de leur royaume pour diverses raisons, et qui viennent vendre leurs services aux différentes cours méditerranéennes en fonction des intérêts du moment, et donc qui viennent avec leurs navires et qui deviennent corsaires. Et à côté de cela, il y a ce que j'appelle les corsos marchands, qui sont en fait des hommes qui pratiquent un peu le commerce, qui pratiquent un peu la course. Alors le cocktail est un peu différent dans chaque parcours, mais certains se tournent radicalement vers la course à un moment donné, d'autres font un peu des deux pendant toute leur carrière. On a vraiment ce mélange-là.
0: Oui, parce que le pirate, on l'entend bien, le pirate, il est sans foi ni loi, sans attache. Le corsaire, lui, dépend de quelqu'un. Il a reçu, alors c'est peut-être une lecture beaucoup plus tardive qui nous renvoie vers Louis XIV, une lettre de course. On n'en est sans doute pas là à ce moment-là, mais le corsaire est lié à un pouvoir. En l'occurrence ici, les corsaires de Marseille sont liés à Marseille, au marchand de Marseille ou au comte de Provence?
1: Logiquement, la prérogative, c'est une prérogative royale d'accorder une licence de course pour le principe de la course, c'est l'autorité souveraine donne une licence pour aller poursuivre un ennemi déterminé pendant un temps déterminé qui est celui de la guerre. Et normalement, le corsaire ne doit pas s'attaquer aux autres, etc. Bon, il s'avère que les Marseillais, le gouvernement marseillais obtient plus ou moins le privilège de pouvoir lui-même donner ses licences de course aux... Fin 14e. Donc en fait, c'est le gouvernement qui arme parfois même des bateaux corsaires pour aller faire la course contre des ennemis. Et là où la frontière est extrêmement floue, c'est que pour ces périodes-là, on est souvent un peu corsaire, un peu pirate, puisqu'on a souvent, on commet des actes souvent considérés comme pirates de la part des victimes, mais de son point de vue à soi, c'est toujours des actes corsaires. Donc c'est vraiment en fonction de l'endroit d'où on regarde qu'on qualifie l'acte.
0: Est-ce que la Méditerranée d'alors est infestée de pirates? Est-ce une mer qui fait peur? Alors on pense souvent aux barbaresques, ces pirates de l'Afrique du Nord et du monde ottoman. Est-ce que c'est le cas à ce moment-là?
1: Oui, c'est la Méditerranée fourmille de navires, pas forcément tous corsaires ni pirates, mais ça peut être des navires marchands qui... de manière un peu opportuniste, attaque un autre bateau, ça peut arriver, mais cette prédation maritime est omniprésente dans la Méditerranée de la fin du Moyen-Âge. Et ça, c'est vraiment un point

0: qu'on a du mal à se représenter, mais j'avais pu par exemple le voir à vue d'homme, si j'ose dire. Il y a un marin et marchand que j'ai pu étudier dans ses biographies, qui s'appelle Georges Poncy, qui est attaqué 3 fois durant sa vie. Donc ça montre vraiment à quel point, une première fois, il est amené en captivité, en barbarie, entre guillemets. On ne sait pas trop où il est, sans doute à Bougie, mais le texte dit en barbarie. Il a sans doute la chance d'être racheté par ses concitoyens. Et ensuite, il est attaqué 2 fois par des Catalans, à plusieurs années de différence. Et on le retrouve enfin une dernière fois, là, comme conseiller sur un navire corsaire. Donc on a vraiment un passage de l'un à l'autre. Peut-être était-il déjà un peu corsaire avant, on n'en sait rien. Mais c'est pour montrer vraiment à hauteur d'homme comment cette Méditerranée est dangereuse, en fait, pour ceux qui la traversent.
1: À hauteur d'homme et à hauteur de femme, bien sûr, aussi, parce que dans vos corsaires, ceux que vous étudiez, Laure-Hélène Gouffrand, il y a une femme et des juifs dans la cour, c'est Catherine Bompard, c'est ça?
0: Oui, c'est ça.
1: Et c'est intéressant aussi de voir cela parce que ça va contre les représentations qu'on a eues pendant longtemps de mondes très masculins qui aujourd'hui sont complètement déconstruites, mais qui obligent sans cesse à porter un nouveau regard sur les sources. Et ces femmes pirates, ces femmes corsaires, j'ai failli me faire taper sur les doigts, elles participent aussi à cette vaste économie de commerce et d'activité en Méditerranée.
0: Oui, alors... J'ai tiré un fil qui était quand même assez ténu. Il faut pas imaginer cette Catherine Bompard sur le pont du navire, sabre à la main. C'est un Apax documentaire. Pour le moment, c'est vraiment le seul document que j'ai retrouvé de cet ordre-là. C'est un acte d'armement qui date de 1392 où un consortium de capitalistes investissent pour un armement en course. Donc c'est clairement dit que le patron va partir en course contre les infidèles, c'est le terme employé, donc on n'a aucune idée de qui il s'agit, vraisemblablement contre des bateaux qui doivent provenir du sultanat Hafsid. Il y a un gros développement de la course Hafsid à la fin du XIVe siècle. Donc on pense que c'est contre ces navires-là que s'embarquent les Marseillais. Et donc ces capitalistes investissent chacun une somme d'argent. Et parmi ceux-là, on trouve quelques grands marchands de la ville, quelques inconnus, trois juifs parmi les plus connus aussi de la ville et une femme. Et ça permet de poser la question de savoir finalement ce que c'est que d'être corsaire. Est-ce que être corsaire c'est juste être sur le bateau ou c'est aussi investir pour la course, parce que ces capitalistes évidemment vont récupérer au prorata de ce qu'ils ont investi une partie du butin.
1: En 1480-82, en tout cas dans cette fin du XVe siècle, la Provence devient française. Hein. C'est le moment où Louis XI récupère ce territoire. Mauvaise décision du roi René. Ça change beaucoup. C'est une autre histoire, hein. Je ne vais pas vous embêter avec ça, Laure-Hélène Gouffrand, mais ça change beaucoup à partir de là, ce commerce marseillais.
0: Mais c'est-à-dire que Marseille va devenir le principal port méditerranéen en France et va vraiment se développer. Et là, c'est vraiment une histoire. Pour le coup, j'ai parlé d'une histoire avortée pour la période médiévale, vraiment une histoire réussie, puisque Marseille va devenir le grand port de commerce comme on le connaît au XVIIIe siècle, et vraiment voilà, avoir beaucoup plus de d'envergure.
1: Et ben pour explorer en tout cas Marseille médiévale, il y a vos ouvrages Corsaires à Marseille, 11 portraits d'aventuriers des mers à la fin du Moyen-Âge, c'est publié par Anacharsis, et puis Être marchand au Moyen-Âge à Marseille, entre autres, hein, une double biographie 14e-15e siècle. Ce sont ces deux personnages que vous avez étudiés là, les Rocafort, et c'est passionnant. Merci vivement à vous d'être venu dans le cours de l'histoire. Prochain épisode des colporteurs au VRP sur la route, toute la sainte journée.
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11: Bonjour le Book Club, bonjour Emeline Landon. J'ai lu Amphibienne et c'était vraiment une lecture incroyable de cette rentrée littéraire. J'ai adoré comment, au travers de cette histoire d'amitié, vous apportiez une poésie, une sensibilité, mais aussi une sensorialité autour de cette épreuve très difficile qui vous a touché, vous et votre ami Fong.
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13: Une amitié océanique aujourd'hui dans votre book club. Deux femmes se rencontrent, c'est à Nouméa. L'une est plasticienne et écrivaine, l'autre est professeure de français et incroyable nageuse. Elles nouent correspondance et affection au milieu desquelles se tiennent l'océan, le vivant, les animaux et les livres. Un accident survient, Fiong est attaqué par un requin. S'en suivent plusieurs opérations et une lente reconstruction du corps. L'esprit, lui, si l'on peut les disjoindre, semble demeurer dans le calme trompeur des profondeurs aquatiques. Tout dramatique qu'il soit, l'accident accroît la conscience de l'interdépendance des espèces. Le texte nage, mue, s'hybride et se politise. Émilie Landon est notre invitée pour son roman Amphibienne. Ensuite, et comme chaque mardi, on parle littérature jeunesse avec Raphaël Bott. Aujourd'hui, elle évoque la forme géniale des abécédaires et des imagiers. On est ensemble pour une heure. Bonne nouvelle. Bienvenue tout le monde dans le Book Club. Bonjour Émilie Landon.
14: Bonjour Marie Richeux.
13: Votre livre Amphibienne a paru aux éditions du Sous-Sol dans la collection Feuilleton Fiction. Bienvenue dans le Book Club, on est ravis de vous recevoir ici. Tout commence toujours par ce qu'on appelle le questionnaire lecture. On se demande quel est le lien de nos invités avec les livres, quel genre d'histoire ils ont eu. Il se trouve que vous apprenez pas à lire en français, mais dans une autre langue. Ça se passe où? Ça se passe comment? Dans quel décor?
14: Alors, ça se passe en Australie. Je crois que, parce qu'en fait, étrangement, c'est plutôt une bonne chose, mais on est 4 générations de femmes dans ma famille. Donc ma mère, on a pu en parler un tout petit peu, et elle m'a dit, mais Amy, tu as appris toute seule.
13: Voilà. Ça veut dire quoi, 4 générations de femmes? Vivantes, vous voulez dire?
14: Oui.
13: Ah oui, voilà.
14: Oui.
13: Mmh.
14: Ma mère, moi, ma fille, ma petite-fille.
13: Mmh.
14: Donc il y avait partout dans notre maison des petits livres. Il y avait notamment, je crois qu'en France ça n'existe pas, ça s'appelle Ant and Bee. Ant and Bee, go to the zoo, Ant and Bee, go around the world, Ant and Bee. Et Ant and Bee and Kind Dog, c'est leur ami. Et il y avait ces livres-là, il y avait bien sûr tous les Beatrix Potter, il y avait... j'avais une arrière-grand-mère, enfin voilà, on doit avoir des générations assez resserrées qui nous offraient plein de livres.
13: Mmh.
14: Et donc finalement, comme j'ai commencé l'école assez tard, finalement à 5 ans, et j'étais tellement contente d'être à l'école que personne n'a pu placer un mot le premier jour. Mais c'est, je crois vraiment que dans le contexte de cette maison où il y avait des livres partout.
13: En Australie, vous voulez dire?
14: Oui. Ouais. Et ensuite, après, on a déménagé, on a toujours gardé tous ces livres et je les ai toujours avec moi.
13: C'est pas vrai. Ah, j'adore. Mais votre mère, quand elle dit que vous avez appris à lire toute seule, c'est-à-dire un jour, elle réalise, oui, que ça y est, vous savez lire?
14: Un jour.
13: Avant l'école?
14: Oui. Couramment.
13: Mmh.
14: En plus, ce qui est assez drôle aussi, c'est qu'on voit des photos de ma sœur et moi en train de dessiner sur une table. J'ai 6 ans.
4: Grande sœur ?
14: Petite. Et qu'est-ce qu'il y a sur le livre ? C'est quand même en Australie, il y a le livre de Cohn Bendit sur 68. Mes parents avaient l'esprit très 68-art, ils étaient très jeunes. Et donc, ils ont économisé en travaillant très dur pour partir ce grand voyage-là de l'Australie-Japon, Japon-Vladivostok, ensuite le Transsibérien. On l'a vécu en Angleterre. Et aussi, ma mère, elle m'expliquait, ça, c'est aussi assez livresque, qu'en fait, ils voulaient vraiment quitter l'Australie. Parce qu'à cette époque, l'Australie était vraiment assez pénible, avec un esprit anglo-saxon très pesant. Une sorte de déni de choses. Ils voulaient vraiment, c'était de grands lecteurs, ils étaient même, on pourrait dire, existentialistes.
4: Mais un déni de quoi ? Qu'est-ce qui les empêchait ?
14: Un déni du monde, un déni de la réalité. On n'avait jamais vu d'aborigènes, quoi, par exemple. Et ma mère disait que quand elle lisait l'insoutenable légèreté de l'être de Milan Kundera, ça lui donnait mais une furieuse envie d'aller en Europe et de refaire sa vie ailleurs qu'en Australie.
4: Donc c'était à la fois une destination, on va dire citoyenne, enfin de vie, mais presque littéraire, quoi. L'Europe, c'était aussi rejoindre un continent de pensée, un continent littéraire.
14: Absolument. Mais ensuite, donc, on est resté en Angleterre. Là, c'était un peu, il fallait perdre l'accent aussi australien pour avoir un bel accent britannique.
4: Vous avez réussi ?
14: Oui. Mais 4 ans plus tard, on est parti aux États-Unis.
4: Il fallait tout recommencer ?
14: Oui. Et ensuite, après, à l'âge de 15 ans, je suis arrivée en France. Et c'est là où j'ai atterri dans un milieu vraiment très littéraire avec mon professeur de français qui s'appelait René Quinon, qui avait quelques élèves, justement, ce n'est peut-être pas très très juste comme façon d'enseigner, mais en tout cas...
4: Quelques élèves, quoi, qu'il préférait.
14: Beaucoup. Oui, c'est ça. Donc, mais il me donnait tout Duras, le nouveau roman, Violette le Duc. Mais je lisais tous ces livres. Mais
4: à 15 ans.
14: Oui, et en plus, parlant assez mal. Donc, en comprenant souvent de travers. Mais ce n'était pas grave. Il y avait une sorte de rythme, de flux. J'adorais ces livres. Même, par exemple, La Modification. Qui est vraiment un immense gros pavé où rien ne se passe, pour moi, c'était complètement excitant.
4: Est-ce que vous savez pourquoi, par exemple, ce livre de Butor, ça aurait pu être une sorte de moment excitant pour la jeune femme que vous étiez, Émilie Nanton ?
14: Oui, parce que à l'époque d'adolescence, on est toujours dans l'attente. Et l'attente prend vraiment une sorte de dimension, je dirais même presque sexuelle. Tellement c'est incroyable. Moi, ça m'a vraiment... habiter l'attente d'histoires d'amour qui ne fonctionnaient pas bien. Donc du coup, l'écriture dans les carnets par rapport à cet état.
4: Vous écrivez déjà à ce moment-là ?
14: Oui, en plus en français directement. Parce que je pense que le fait de ne pas écrire dans ma langue maternelle m'a un peu... ça m'a aidé à créer un espace vraiment personnel pour moi.
4: Et vos lectures se sont partagées dès ces moments de votre vie entre de la littérature anglophone et de la littérature francophone, on va dire à égalité, Émilie Nanton ?
14: Oui, parce qu'il y avait toute la bibliothèque de mes parents. Et donc, moi, je pouvais tout lire. Et voilà, donc ça pouvait aller de Sexus, Plexus and Nexus.
4: Enfin, de Miller ?
14: Oui, de Dostoevsky, de... Je sais pas, de partout, de Thomas Mann. Et puis après, il y a eu vraiment mes livres... dans mon univers les plus importants, comme par exemple que je partageais avec une amie allemande peintre, Suzanne Hay, la trilogie de Fleuve sans rive de Hans Henningsen, qui commence par Le navire de bois, qui est publié aux éditions José Corti. Pour moi, et pour nous deux, c'était vraiment un livre incroyablement fort.
4: Et ça commence à se dessiner pour vous à quel moment, le territoire qui devient vraiment votre territoire de lecture ?
14: Bah là, c'est l'heure de... Je suis aux Beaux-Arts de Paris.
4: À Paris. Et il y a un lien qui s'établit, on va y venir, à partir de votre texte amphibienne, notamment aussi sur... Il y a beaucoup de frontières qui se mêlent et qui sont franchies dans votre texte, mais il y a un lien immédiat entre votre pratique des arts visuels, éventuellement la peinture, et la littérature, l'écriture. Tout ça, c'est dans ce même monde dont vous parliez tout à l'heure entre...
14: Complètement. Parce que je crois que aussi, même quand j'étais petite, là, de quitter l'Australie, c'était long ce voyage, très long. Donc finalement, j'ai beaucoup dessiné et même lu pendant, et même écrit, enfin, quelques phrases. Mais ça fait que, en fait, la lecture et la peinture, ça crée un lieu à soi, plus que, voilà, évidemment, plus qu'une chambre à soi, mais vraiment un lieu. Pour moi, chaque livre est un lieu. En tant que lectrice, voilà, c'est aussi pour ça que quand on est vraiment extrêmement habité par un livre et qu'on ferme le livre et qu'on doit quitter le lieu, c'est à la fois le lieu peut rester en nous, mais c'est terrible, ça peut être même très violent. Mais peut-être que ça a à voir aussi avec l'amour. Peut-être c'est-à-dire quand deux personnes s'aiment. Ou trois, ou quatre, ou j'en sais rien.
4: C'est bien, c'est généreux, soyons généreux.
14: Elles sont dans un lieu, quelque part. Mm. Mais ce lieu n'existe pas. On peut pas dire, ce n'est pas un pays, ce n'est pas une maison. Mais justement, après, par rapport à cette notion, on va comprendre ça un peu plus dans le livre Amphibienne.
4: Il y a quelque chose, en effet, de la création d'un espace propre quand deux personnes s'aiment, se rencontrent, enfin, l'amour, les sentiments, ça crée des espaces, et on le sent à vous lire, Emeline Landon. Mais quand on vous écoute raconter cette enfance et cette adolescence, on se dit que vous ne volez pas cette condition de voyageuse, quoi. On vous décrit souvent comme quelqu'un qui voyage, qui se déplace, vous faites aussi partie des écrivains de marine. Et j'avais envie de déplacer la question de la lecture autour des cartes, parce qu'on dit des cartes qu'elles se lisent, on dit il y a des gens qui savent lire les cartes. Est-ce que c'est un objet que vous puisqu'on parle d'espace, est-ce que c'est un objet que vous rapportez au livre? Est-ce qu'il y a une sorte de pont qu'on peut faire entre les deux?
14: Absolument. En plus, la cartographie, c'est extrêmement important pour moi. Ça l'a toujours été, à la fois dans ma peinture, par exemple, la peinture aborigène, ce sont des cartes. C'est une façon de lire le pays. C'est mon rapport au paysage est un peu comme ça. Ensuite, après, j'ai aussi un rapport avec les cartes, comme à chaque fois que je vais naviguer, je reviens avec tout un tas de cartes que je n'ai pas volées parce que je demande quand même quand on me les donne. Mais et il y a toujours des cartes qui sont périmées de navigation, donc je les.
4: Et alors, qu'est-ce que vous en faites de ces cartes périmées?
14: Je peins. Je peins dessus, mais je les garde, je les déchire. Parce que comme elles sont périmées, ça veut dire que elles sont désacralisées quelque part.
4: Mais ça veut dire aussi, pour rejoindre ce que vous disiez de l'amour qui crée un espace, et donc potentiellement une cartographie mentale, théorique, et que quand un amour se termine, ou quand quelque chose se termine, cet espace nécessairement disparaît, comme vous en parliez aussi pour la lecture. Finalement, vous amassez des cartes qui ne sont plus tout à fait relatives à un espace. Je ne sais pas si je suis claire.
14: Oui, oui, absolument. Et tout cela, pourquoi? Parce qu'en fait, pour moi, ce qui compte, c'est la cartographie sensorielle. Mmh. Et pas, c'est l'inverse du GPS. C'est vraiment quelque chose, c'est comme ça, par exemple, que les gens du Pacifique, des Océaniens, conçoivent la navigation. C'est une lecture des vagues, c'est tout d'un coup, un courant de nouveaux poissons, la forme d'un nuage. Et ça, c'est aussi vraiment une cartographie. D'ailleurs, les cartes océaniennes de navigation sont incroyables parce qu'on dirait juste un petit bout de paille. Enfin, on comprend rien. Et en plus, pour les navigateurs, pour eux, c'est chaque courant, ça correspond vraiment à quelque chose et ils ne les apportent pas avec eux en mer. Ils les étudient à terre et puis ensuite après, cette forme de carte, qui doit se confondre également avec la cartographie sensorielle.

0: les aide à naviguer.
1: Oui, mais ça veut dire aussi qu'il y a une incorporation presque de la carte. Ça devient une carte mentale, oui. Emeline Landon.
0: Mais exactement, c'est ça qui m'intéresse, c'est cette carte-là. Et pour moi, cette carte-là, c'est la lecture.
1: Oui, et c'est aussi quelque chose qui parle de la capacité à lire le monde. C'est aussi une expression qu'on utilise souvent. Est-ce que vous diriez que vous êtes aussi bonne lectrice d'ouvrages littéraires que du monde, des nuages, des paysages, des gens, des visages?
0: Mais j'ai mes outils pour cela. et mon outil, quand même, vraiment, pour lire le monde, c'est la peinture. Mais c'est aussi la lecture, les livres et l'écriture. Mais des livres inattendus. Enfin, des livres comme, par exemple, Novalis, Le brouillon général.
1: Que vous citez, il me semble, dans Chibienne.
0: Ouais. Des livres, parfois, même depuis que je suis petite, j'ai dit que je lisais tous ces livres du nouveau roman presque sans rien comprendre. Et j'aime ça. Je trouve que c'est très beau quand un livre nous dépasse.
1: C'est-à-dire?
0: Mais c'est-à-dire qu'on n'est pas en train d'absorber le livre, de le digérer, mais en fait, le livre résiste à notre lecture. Et après, il y a quelque chose qui se passe. Et pour moi, ça, c'est là où se situe la lecture.
1: Et pourquoi lire des livres, ça aide à lire le monde? Pourquoi c'est un bon outil?
0: Mais peut-être justement, parfois, des livres qui ont quand même une approche aussi parfois scientifique. Comme je suis très sensible à l'idée de la synesthésie.
1: Est-ce que vous voulez bien rappeler en quoi ça consiste, ce croisement des...
0: Le croisement de toutes différentes sortes de perceptions. Comme par exemple, je pourrais citer quelqu'un qui est vraiment très adepte de cette pratique naturellement. Et naturellement, c'est Marie Darrieussecq. Quand elle était petite, toujours je suppose, pour elle, les chiffres sont des couleurs.
1: Bien sûr, évidemment.
0: Ouais, des choses comme ça. Mais bon, moi, je trouve que ce qui est intéressant par rapport à cette histoire de requin, c'est aussi...
1: Alors là, je fais un petit sous-titre parce que les gens ne vont pas comprendre.
0: Oui,
1: cette histoire
0: vrai,
1: de requin, c'est un accident d'une rencontre entre l'ami dont vous parlez, Fiong, dans votre livre Amphibienne, et un requin qui la mord et qui l'attaque.
0: Oui.
1: Je ferme la parenthèse.
0: Voilà. Oui, donc il va falloir juste que je retourne un petit peu en arrière, parce que donc il y a cette rencontre avec Fond, et on a plein de projets ensemble, et on correspond, c'est une correspondance amicale, et tout d'un coup son mari m'écrit pour me dire qu'elle a été attaquée gravement par un requin. Ils ne savent pas si elle va survivre, et immédiatement le livre prend une autre tournure, et cette famille, sa famille, parce que à la fois son compagnon William, sa fille Alice, son fils Émile, ont tellement d'humour par rapport à ça que ça retourne en quelque sorte le cerveau, tellement ils sont généreux, n'en veulent pas du tout aux requins et adaptent une approche complètement généreuse par rapport au vivant.
1: Et alors vous alliez dire, et cette histoire de requins, pour réatterrir sur la question des livres?
0: Ah oui, les requins ont d'autres perceptions. Donc justement, quand on dit, par exemple, on lit qu'un requin, il goûte avec sa peau, j'aime bien penser à ça, ça veut dire que nous, bien sûr, on n'a pas cette capacité. Mais c'est intéressant de sentir tout ce qui est vivant avec d'autres formes de vivant, et ça peut nous enrichir. C'est vraiment la qualité intrinsèque de l'être humain qu'on peut appeler biophilie.
1: Un petit tour sur les petits livres que vous avez, les gros livres que vous avez apportés avec vous, ou je sais pas, il y a des livres sur la table, moi ça me rend toujours curieuse.
0: Ah oui, il y a donc un livre de l'anthropologue Hélène Artaud, Immersion, je le cite aussi dans le livre, parce que c'est vraiment, elle compare l'approche pacifique et l'approche atlantique. C'est vraiment extrêmement bien écrit, c'est vraiment un livre merveilleux. Et puis après, j'ai aussi apporté un autre livre parce que il y a une notion importante dans la mienne, c'est l'hospitalité. Moi, j'étais en escale, je connaissais personne, c'est vraiment trop bizarre comme moment parce qu'on a toujours peur d'être que le bateau parte sans nous. Parce qu'on connaît personne dans le bateau non plus, donc on se dit oh là là, qu'est-ce que je peux faire? Et Fong et son mari m'ont vraiment accueilli chez eux. J'ai vraiment senti cette hospitalité. Donc le livre, il s'appelle Rassemblement familial. Bref, récit d'une hospitalité française. Il est écrit par une anthropologue et psychiatre. Chercheuse Marie-Caroline Saglio-Yatsimirski. Et ce livre qui est sorti il n'y a pas longtemps n'a pas vraiment été remarqué. Et je trouve qu'il raconte tout simplement comment une famille française peut très bien accueillir une famille. Là, en l'occurrence, c'est une famille africaine qui ils habitent ensemble. Et je trouve que ce livre rend simple ce qui paraît tellement compliqué dans l'esprit des gens.
1: Et c'est pas mal de le rappeler. On va parler de votre livre à vous, Emeline Landon, Amphibienne, paru aux éditions du Sous-Sol, juste après cette chanson du groupe 15-15. On se déplace un petit peu dans l'océan Pacifique, vers une île qu'ils ont inventée. C'est un projet musical, spatial. Ils ont même créé un faux office du tourisme numérique pour cette île-là, qui s'appelle Marara, et la chanson s'appelle Fafaru.

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1: L'air nous dessèche et l'eau nous porte aujourd'hui dans votre Book Club. C'est l'adage de Fiong, née au Vanuatu, où elle grandit pendant 6 ans avant de faire sa vie sur l'île d'en face, la Nouvelle-Calédonie. Vous rencontrez Fiong, vous nous le disiez, il y a quelques années, Émilie Landon. Vous nouez avec elle une amitié profonde, deep sea, faite de pensées quotidiennes, de mails, d'échanges de lectures. Des projets se dessinent, vous écrivez et peignez, elle enseigne le français et nage beaucoup. Mais les projets se suspendent après qu'elle est attaquée par un requin bulldog en janvier 2023. Une autre nage commence en eau profonde. Les 18 opérations nécessaires à la reconstruction de ce corps extraordinairement abîmé, la lente remise sur pied, debout, les sutures, mais aussi les ouvertures à une vie plus inter-espèce. Amphibienne apparue aux éditions du sous-sol et on en parle avec vous. On va peut-être commencer tout de suite par un extrait de votre texte, Amphibienne, et la naissance de ce lien.
0: Tous les jours, tu nages tranquillement à Lansvata après avoir enseigné le français au collège. En moyenne, une heure ou deux à contempler le monde sous-marin. Pas autant qu'à dormir, mais tout de même une partie de ta vie. Quand je t'ai vu la première fois dans votre maison à Nevin, de la vallée du Tir, tu m'as fait penser à une petite lionne de mer, à l'aise aussi dans l'air, streamlined dans tes mouvements. Une peau humaine de mammifère marin, une peau de poisson humain. Ce n'est pas par souci d'entretenir ton corps que tu nages tous les jours, mais pour retrouver l'élément eau. Tu me dis qu'enfant, au Vanuatu, où tu es né, si ta mère te sentait morose, voire éteinte, elle t'emmenait à l'océan pour que tu nages, ou tout simplement trempe tes pieds dans l'eau salée, comme si la mer allait te recharger, te régénérer. Dès mon retour, après un mois à naviguer, je t'accompagne de nouveau nager à Lansvata. Une fois dans la mer, tu me dépasses en 3 battements de palme, comme si je nageais avec un dauphin. Es-tu la même personne dans l'eau que dans l'air ? Impossible de me projeter dans tes pensées marines. Un autre mode d'existence et une autre communication avec l'environnement que je n'arrive pas à saisir et qui m'intrigue. Le milieu humide, le cerveau humide, j'y ai accès par la peinture. Avant que tout se fige, tout est fluide. Un peu vague, mais c'est un vrai lien. Sur Terre, nous passons aussi du temps ensemble, le soir au Nakamal après tes cours, à discuter avec l'une de tes amies, prof dans une autre école, Léna V, et avec William et Alice, votre fille de 11 ans, chez vous. D'autres amis passent, la convivialité règne. La courte durée de mon escale m'empêche d'explorer le pays au-delà de Nouméa. Je repars à Paris. Avant de nous quitter, nous imaginons un projet, recueillir les témoignages de jeunes océaniens, les habitants des îles du Pacifique en première ligne de la montée des eaux. Des jeunes, comme tous les jeunes de notre monde, des ados connectés et pourtant isolés, là où la Terre disparaît de plus en plus rapidement sous les flots. Nous prévoyons d'échanger de manière informelle, toi à Nouméa et moi à Paris, avant de nous retrouver en Océanie. Il en sera ainsi, mais autrement.

0: ce livre, c'est plein de choses, Émilie Landon, mais c'est... D'abord, enfin, ça m'embête de les hiérarchiser, mais c'est vraiment l'histoire d'une amitié. C'est vraiment l'histoire d'une rencontre entre deux femmes, au milieu desquelles l'eau, d'abord l'eau d'ailleurs en fait, avant les animaux, avant la montée des eaux, avant les questions écologiques, avant les questions politiques, ce serait presque l'image ou le tableau, ce serait deux femmes dans l'eau qui se rencontrent. Est-ce que vous voulez bien en dire davantage sur vous et Fiong et ce qui vous a relié?
1: Je pense que l'amitié comme l'amour est extrêmement mystérieuse en fait. Pourquoi est-ce que deux personnes se connectent comme ça? Presque, on n'avait même pas vraiment besoin de nous parler. On se comprenait. Et en plus, après, avec nos natures très différentes, parce que Fong est resté la même avant et après l'accident, mais encore plus après l'accident, avec son calme, avec sa façon liquide, j'imagine, d'envisager le monde, d'accepter ce qui arrive et de faire corps avec. Alors, moi, peut-être, je suis un petit peu plus, pas rugueuse, mais peut-être plus, j'allais même dire, c'est un peu bizarre, pas plus, mais moi aussi, je suis accidentée d'une certaine façon, mais être avec elle et sa présence est extrêmement apaisante. Et je pense que moi aussi, je lui apporte quelque chose. Mais qu'est-ce qu'on peut vraiment savoir ce qu'on apporte à l'autre? Mais je pense que l'écriture aussi peut transmettre ça. Il n'y a pas une recette magique pour dire comment une bonne amitié doit se dérouler. Mais c'est presque magique.
0: Exactement. Et d'ailleurs, souvent, on peut parler, en amour comme en amitié, d'une forme d'élection. Et il y a quelque chose de presque plus doux que l'élection qui se passe dans votre livre Amphibienne. C'est-à-dire que il n'y a pas tant de coups de foudre amical que quelque chose comme l'eau, d'ailleurs. Qui, voilà, vos deux trajectoires, comme deux personnes qui nagent ensemble, vont... Ça,

0: manière.
1: Absolument. Mais oui, alors, une fois, quelqu'un m'a dit que j'écris toujours le même livre.
0: Mais c'est une bonne nouvelle, mais c'est une bonne nouvelle.
1: Non, non, mais bien sûr, oui, c'est vrai. Mais on a, oui, on a ces approches. En fait, cette approche-là, à travers la matière, c'est vraiment quelque chose que je vis avec la peinture. Mais je trouve qu'il est tout à fait possible de transmettre ça aussi intellectuellement. L'idée même de la matière. Comme par exemple, si tout d'un coup je dis uranium, qu'est-ce qu'on va avoir comme image dans la tête? Sans doute un peu rien. Parce qu'on ne sait pas.
0: Ouais.
1: Non, mais comme uranium pur.
0: Moi, j'avoue, immédiatement, je pense énergie. Peut-être que je me trompe complètement.
1: Physiquement.
0: Caillou.
1: Oui, mais des quelles couleurs?
0: Alors, franchement, je vous dis vraiment ce qui me vient en tête.
1: Oui,
0: hein, et j'ai aucune connaissance de la roche uranium. Mais oui. je me mets un bleu clair jaune.
1: Mais c'est pas pareil, bleu clair et jaune.
0: Non. Mais, non, mais en même temps, bleu clair et jaune.
1: D'accord, mais
0: mélange.
1: C'est assez juste parce que c'est un jaune toxique, affreux.
0: Ah voilà, je pense à un truc un peu comme le soufre, vous voyez cette couleur un peu bizarre du soufre.
1: Oui, absolument.
0: Ah donc
1: oui,
0: franchement, j'ai dû le voir parce que sinon je vois pas pourquoi ça me viendrait comme ça.
1: Non, parce que peut-être c'est dans l'imaginaire, je ne sais pas. Mais...
0: Et alors, qu'est-ce que vous voulez dire par rapport à ça? Que on peut parler de la matière, on peut convoquer ça? Et que ça nous sert aussi à penser les liens entre les humains.
1: Mais oui, parce que par exemple, même parfois, quand moi je peins, j'ai l'impression que je suis en train de manger. Enfin, c'est étrange de dire ça comme ça. Alors si je parlais de Paul en ces termes, mais c'est toute l'immense profondeur de mon amour. Et je pense que en tant qu'humain, pour essayer de comprendre ce qui se passe sur la Terre et avant de devenir un être politique, on peut aller carrément jusqu'à la préhistoire, jusqu'au centre même, au noyau de la Terre, et essayer de sentir ça comme ça, pour après rester dans un respect. Je trouve que c'est ça qui... Je vois pas, si on arrive à faire ça, je ne vois pas comment on peut tout d'un coup... écraser, racler les fonds marins, exploiter les nodules. Enfin, je trouve que c'est une attitude qui vient précéder une pensée actuelle et politique écologique du monde.
0: On va écouter la voix de Julie, auditrice du Book Club. Elle vous a lu, elle a lu Amphibienne. Et je disais tout à l'heure que c'est un texte qui est hétérogène dans sa condition même, dans son corps de texte même. Et c'est ce qu'elle relève, elle vous interroge là-dessus.
2: Bonjour le Book Club, bonjour Emeline Landon. La question que j'ai envie de vous poser concerne cet équilibre que vous avez réussi à trouver entre ce récit presque en flux de conscience, assez brut, très beau, très sensoriel, très spontané, et toutes les références que vous apportez à côté sur la Nouvelle-Calédonie, sur l'écologie et tous les sujets complexes qui traversent ce roman, tout en gardant cette impression de naviguer de façon très fluide dans ce récit. Merci beaucoup.
0: Merci beaucoup à vous, Julie, pour cette lecture. Parlons construction, Émilie Landon. Comment l'avez-vous bâti, ce livre-là?
1: Ben, merci beaucoup, en tout cas, Julie, ça me touche profondément. Alors, moi je pense que ma façon de procéder dans la construction, il y avait donc cette correspondance, assez linéaire, assez simple, et puis sinon il y a...
0: Entre vous et Fiong, du coup.
1: Oui.
0: Et un petit peu après l'accident, entre vous et le compagnon de Fiong.
1: Oui, William. Et puis après aussi un petit peu avec Lena V, quand elle décrit un peu ce qui se passe en Nouvelle-Calédonie de l'intérieur. Et autour, je dirais... non pas un chaos, mais toutes mes notes, tout mon univers, toute ma façon d'essayer de comprendre ça, comme moi je suis. Elle est en Nouvelle-Calédonie, elle est en pleine reconstruction, elle subit 18 interventions chirurgicales. Le chirurgien Biche Salomon, il a même reçu un prix. On a prélevé des endroits de son corps pour mettre ailleurs. Enfin, c'est vraiment... Moi, je trouve que parfois, ce chirurgien a inventé son corps, mais avec elle aussi. Et elle,

0: qui est complètement toujours dans la concentration pour être, parce que quand on va vous amputer un pouce pour mettre ça, en, enfin non, je, le gros orteil pour mettre ça en guise de pouce, mais il faut se mettre dans un état de concentration absolue avant pour recevoir, pour ne pas lutter. Pour, c'est peut-être presque comme une sorte d'exercice de yoga ou je ne sais pas, mais ce qu'elle a arrivé à faire incroyablement. Donc,
1: c'est-à-dire qu'il y a quelque chose à partir de l'accident, après l'accident, dont on rappelle qu'elle est en train de nager dans cet atoll qu'elle fréquente quotidiennement et qu'elle est à l'horizontale et qu'elle se fait grandement attaquer par un requin. Et après l'accident, en effet, ce que donne comme impression votre livre, Emeline Dindon, c'est qu'elle consent à sa métamorphose. Elle consent à sa transformation par la chirurgie et à la réinvention de son corps, que vous suivez à distance.
0: Oui, absolument. Et même par la suite, même un peu plus loin. Donc quand justement ce corps, il est, voilà, ça y est, il est dans son état, mais après... comment s'adapter au monde réel, enfin de vivre avec son corps handicapé finalement, mais vous ne pouvez pas savoir comment elle fait ça bien. C'est une personne qui est tellement solaire que elle passe et tout le monde est sidéré et elle fait du bien aux gens parce que elle a réellement Elle a quelque chose d'un soleil. Et je pense que c'est aussi parce qu'elle a surmonté tout ça par son intelligence, par sa concentration et par... je sais pas, parce qu'en fait, quand vous avez dit... On s'est seulement baigné deux fois. Hein, même presque... Moi, j'étais... Voilà, comme dans le texte, il dit bien que j'étais complètement dépassée parce que c'est vraiment...
1: Mais c'est marrant que vous reprécisiez ça, vous avez raison, puisque l'escale, elle est courte. Et pourtant, on peut imaginer presque une vie de nage ensemble, à vous lire.
0: Ben non, parce qu'elle nage tellement mieux que moi. Et en plus, elle nage toujours. Là, elle est en France, elle va... un lac privé en plus où elle a trouvé un petit endroit.
1: Je veux cette adresse.
0: Mais non, parce que normalement on n'a pas le droit. Et elle y va tous les jours nager. Enfin, elle ne peut pas s'empêcher de nager. Mais donc là, moi aussi j'aime bien nager, mais pas autant que ça. Enfin, c'est pas, je ne suis pas à ce point-là un poisson comme elle.
1: On va écouter Nastasia Martin. Anthropologue qui a écrit ce livre retentissant qui s'appelle Croire aux fauves, auquel on pense évidemment en vous lisant Emeline Dindon et que vous-même vous citez, Nastasia Martin, qui parle de l'attaque et de la morsure qu'elle a subie par un ours comme d'une rencontre, justement. Elle n'utilise pas le mot belligérant de l'attaque, mais elle parle d'une rencontre.
2: Chaque collectif par lequel je transite après cette rencontre avec l'ours veut d'emblée me réassimiler en fait dans un mode de pensée, dans un rapport au monde, dans une symbolique. Donc voilà, quand je suis dans les hôpitaux, les médecins me disent ce qui est en train de m'arriver et ce que je suis. Quand je parle à ma thérapeute, on essaie de resymboliser pour mettre du sens. Et quand je suis au Kamchatka et je pense qu'ils vont me sauver parce que enfin eux ils comprennent, parce qu'ils sont animistes, ils comprennent ce qui m'est arrivé. Et je me trouve perpétuellement dans une zone liminaire en fait, vraiment entre les mondes, et c'est très inconfortable. C'est très inconfortable parce que, enfin, en tout cas, moi, j'ai eu le sentiment pendant longtemps de ne pas avoir de place. Quelle est ma place? Quelle est ma place et comment, dans quel monde je vais pouvoir survivre? À la fin, et moi, je retraduis ça comme la posture du chercheur, au sens où je pense que ce qui sauve, en tout cas moi, ce qui me sauve, c'est de me dire, je vais habiter cette zone liminaire. C'est là que je vais vivre, en fait. Et c'est pas grave. C'est juste qu'il faut l'accepter.
1: La voix émue de Nastasia Martin, on l'avait reçue à l'époque dans Parler Temps qui court en 2019, au moment de la sortie de Croire aux fauves, déclarant, j'allais dire décidant, mais c'est pas tout à fait ça, que l'endroit après l'accident, c'était un entre les mondes. Et c'est aussi... cet endroit-là que travaille votre texte amphibienne, je parlais tout à l'heure de la métamorphose, mais il y a quelque chose qui vous fait habiter.

0: mais vous aussi d'une certaine manière, entre différents états, entre différents mondes, peut-être même entre différentes espèces.
1: Absolument. Et en fait, c'est là aussi où je rejoins cette approche du Pacifique, la culture océanienne. Les Kanaks, par exemple, ils disent, mais bon, c'est à peu près comme ça dans toutes les cultures de toute façon, mais il y a le monde des vivants et le monde des non-vivants, des ancêtres, mais qui se rejoignent comme ça. En fait, ce qui est très beau là avec ce que dit Natasia Kinski, c'est Martin, c'est justement de vivre sur ce seuil entre les mondes. Et mais en fait, ça c'est elle qui peut dire ça, c'est Fong qui peut dire ça pour elle-même. Moi, dans mon livre, je suis obligée d'essayer d'approcher, d'esquisser ça. Mais ce n'est pas moi qui parle. Ce n'est pas. Mais en revanche, ce que j'ai pu faire par rapport à ce qu'elle suggère dans ses hallucinations sous morphine quand elle était en train d'être remaniée, enfin de reconstruite à l'hôpital, c'est elle me racontait un peu ces fantasmes qu'on l'a laissé dans les laminaires au fond de la mer pour qu'elle puisse trouver des forces pour se reconstruire. Et j'ai peint cet endroit, un grand tableau, et ça quand même vraiment c'est là j'ai été un petit peu sur cet endroit avec elle. Et j'espère aussi par la suggestion dans le livre. Mais ça, c'est vraiment à elle de parler de ça.
0: Mais, alors deux choses, ça me fait penser que quand vous dites ces hallucinations, ces visions, elle dit bien, Fiong, quand on l'interroge, Anastasia Martin disait, mais tous les collectifs par lesquels je passais voulaient tirer cette rencontre vers leur propre lecture. Je sais pas quoi, voulant chasser l'ours, qui, monde animiste, voulant que je rêve pour eux, qui, etc. Et en effet, Fiong, on lui demandait, mais alors est-ce que t'es traumatisée? Est-ce que tu en cauchemardes? Et elle parle des petits yeux noirs, et elle n'en parle pas comme étant un moment qui lui revient comme l'horreur, quoi. Il y a quelque chose de la vision qui est travaillée. Mais vous dites, moi, je peux pas parler de ça parce que je suis pas dans l'état de Fiong. Sauf que je rappelais que j'ai lu ce texte une première fois sans me souvenir de qui vous étiez, mais j'ai lu ce texte une deuxième fois en le sachant et en ayant en tête votre texte debout, où vous racontez que vous aussi vous avez subi un accident grave, que vous aussi vous avez subi plusieurs opérations, que vous aussi à un moment donné vous êtes dans un état. C'est pas du tout pour comparer, hein, mais c'est juste pour. Par exemple, j'ai été très touchée par ce que vous racontez de vous qui demandez à une infirmière dans un état plus que second un stylo bic pour noter quelques mots.
1: Ah oui.
0: Et qu'il y a quelque chose, on ne peut pas s'empêcher, Emeline Landon, de dire qu'il y a peut-être quelque chose que vous avez approché dans cette zone accidentée de votre vie qui vous permet de vous tenir assez proche du moment du grand accident de Fiong.
1: Oui, oui, mais absolument. Mais en fait, on peut le lire. Très contente, Marie, que vous n'ayez pas.
0: Exactement. On peut le lire sans. Je le précise. C'est pour ça que je redis à quel point j'ai lu votre texte et que j'avais tout oublié. Je ne savais pas. Voilà. Mais après, quand on le sait, on peut pas s'empêcher quand même. Vous-même, vous avez dit, j'ai rencontré Fiong et j'étais moi-même accidentée.
1: Bon. Oui. Mais en fait, tout à fait. Et en parlant, justement, je peux retranscrire ce qu'elle dit. Voilà. Elle dit texto. Elle dit. On me demande si j'ai peur. Je dis, mais non, vraiment pas. Moi, je vois les petits yeux noirs par la gueule. Mais c'est sa personnalité. Elle est vraiment comme, comment dire. Il n'y a que cette expression qui vient dans ma tête. Elle est peut-être pas très appropriée, mais couper le circuit de la connerie. Elle est tellement directe que, mais en même temps, grâce à tout ce qu'elle a dû déployer comme énergie pour surmonter tout ça, mais aussi avec. C'est pour ça que après j'essaie de voir même à travers le film Jaws pourquoi tellement de personnes sont traumatisées par ce film, et puis après on la voit elle complètement, voilà, enfin, avec le chirurgien, en train de tenir un mug, Jules. Enfin, elle aborde tout avec humour, avec...
0: Oui, parce que justement, cette espèce de fantasme et de la peur, les dents de la mer, le requin comme étant la menace, etc. À un moment donné, il y a aussi une page très belle et glaçante où vous rappelez le nombre, comment dire, la probabilité de mourir d'une attaque
1: oui.
0: de requin, la Tellement. Probabilité de mourir d'un infarctus, d'un oui. accident de voiture.
1: Oui.
0: Et puis d'un cancer, de maladie, enfin bref. Et vous rappelez aussi, puisqu'on est dans les chiffres, le nombre de requins qu'on tue par an.
1: Oui,
0: et le massacre,
1: même par seconde.
0: Par seconde, et le massacre auquel on s'adonne sous prétexte de cette grande peur et de cette défense. Le texte chemine aussi vers la peinture, vers la vision. On a parlé de l'hallucination, mais vous convoquez un plongeur photographe, Laurent Balesta. On va l'écouter ici dans une archive de 2018.
2: Moi, j'ai vécu en Polynésie quelques années. Voilà, c'est un requin qu'on peut très bien approcher, qui au contraire est plutôt farouche et s'écarte des plongeurs. Mmh. Voilà. Donc, le jour, il n'y avait pas d'inquiétude. Et puis, j'avais ce vieux fantasme de faire une plongée de 24 heures en 2014 et d'assister à un cycle complet jour et nuit en une seule plongée. C'était moi, voilà, un petit défi de plongée que j'avais envie de réaliser, un vieux rêve. Et c'est au cours de tous les tests qui ont précédé cette plongée de 24 heures, il a fallu aller voir un peu ce qui se passait la nuit. C'est là qu'on a découvert ce spectacle de ce ballet de chasse nocturne. Et évidemment, il y a eu de l'appréhension. Et j'avoue que la première année de 2014, lors de cette plongée de 24 heures, qui sous-entend 12 heures de nuit, j'ai eu plutôt tendance à m'enfuir. C'est très impressionnant parce que ça échappe au regard. C'est des fulgurances animales qui vont tellement vite que seule la prise de vue en rafale en photographie ou les images vidéo au ralenti permettent de comprendre. Et quand on le regarde comme ça, évidemment, ça a l'air anarchique, chaotique, frénétique. Quand tout à coup on a des arrêts sur image ou de la vidéo ralenti jusqu'à 1000 images par seconde, il nous a fallu utiliser, tout à coup on s'aperçoit que c'est plus du tout de la frénésie, c'est pas de l'anarchie, il y a de l'organisation, il y a une précision dans les attaques. Et c'est là qu'on a commencé aussi à comprendre que nous n'étions pas des cibles pour eux.
3: Il y a un dédoublement de l'univers pour les Kanaks. Le monde des choses sur la terre, visible, proche, saisissable, et le monde des choses ailleurs, des esprits, des ancêtres. Les deux communiquent sans se confondre. Les vivants tirent leur origine et leur force du monde des esprits. Le monde de nos ancêtres est pourtant là, sur la terre. Ce qu'on voit, ce qu'on ne voit pas, ce qu'il faut inventer pour voir. Le requin voit mal. Dans un hôpital, on voit mal. On cherche à voir au-delà pour guérir, pour protéger ce qu'on ne voit pas. Selon Laurent Balesta, le plus beau dans le monde sous-marin, c'est ce qu'on ne voit pas, ce qu'on peut imaginer. Tout ce royaume des profondeurs inexplorées par les humains, hors de notre portée. Comment tout voir, jusqu'aux cyanobactéries unicellulaires, comme des stromatolites par exemple? Le biologiste maintient cet état d'esprit. Dans ses plongées, il photographie ce qui se présente à lui, dans une surprise totale, et il imagine l'infiniment petit. Il en rêve, après ses plongées, en revenant à l'air.

0: Un deuxième extrait de votre texte Amphibienne, Émeline Landon, juste après la voix de Laurent Balesta, parlons de cette plongée délirante comme ça, de 24 heures d'affilée. Il y a quelque chose, en effet, où le texte petit à petit chemine, ou fait se rejoindre cette histoire, l'accident, la morsure du requin, et puis vous en tant que peintre, la production du visible, le rapport avec l'invisible, le fait que parfois vouloir voir, c'est prédater, c'est détruire, ce qui est le cas pour les fonds marins notamment. Est-ce que vous l'avez vu venir, le fait que cette méditation allait peut-être, aller vers la peinture, le visible ?
1: Oui, mais en fait, ça se passe toujours comme ça. Enfin, je ne peux pas me défaire de ça. Mais ça peut être complètement enrichi, justement, par des personnes comme Laurent Balesta, comme Éric Cluat, comme François Sarano, avec leurs recherches, parce que moi, je ne suis pas plongeuse. Et j'ai vraiment essayé de plonger à travers la peinture dans les fonds marins, mais je le fais comme une sorte de, pas de jeu, mais avec la matière, comme mes peintures sont quand même, je peux travailler 20 ans sur un tableau et les tableaux sont à l'huile, c'est des tableaux où la matière est très travaillée, disons, comme pensée même. Travailler, penser, elle a vraiment une place immense.
0: La peinture ?
1: La matière.
0: La matière. Le book club continue.
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0: Et comme tous les mardis, voici le moment où nous évoquons l'actualité de la littérature jeunesse. C'est avec vous Raphaël Bott. Bonjour Raphaël.
3: Bonjour Marie.
0: Cette semaine, on bouscule deux grands classiques de la littérature jeunesse, les abécédaires et les imagés, presque mes préférés. Marion Bataille revisite une nouvelle fois l'alphabet, tandis que Bruno Gibert dynamite l'imagier. Deux artistes, deux façons de repousser les codes du livre.
3: Alors c'est vrai Marie que l'abécédaire, c'est plus qu'un classique. Il en existait déjà sous l'Antiquité, sous forme de tablette au Moyen-Âge. On l'appelait un ABC. Il était lié à l'apprentissage de la et à la religion, à l'apprentissage de la lecture et de la religion. Et il faut attendre le 18e siècle pour que des illustrations apparaissent et que petit à petit, le ludique s'autorise à tutoyer le pédagogique. Les mêmes lettres, dans le même ordre, dans le même but, apprendre à lire. Bon, cela semble immuable, mais les contraintes inspirent et l'un des abécédaires d'artistes les plus célèbres reste celui de Sonia Delaunay. Il a été publié en France au début des années 70, après des recherches sur les couleurs avec des pochoirs. Aujourd'hui, il est épuisé, mais de nombreuses bibliothèques l'ont dans leur fond. C'est vraiment facile et possible de l'emprunter.
0: Et parmi les abécédaires plus contemporains, celui de Marion Bataille, ABC 3D, a aussi beaucoup marqué Raphaël.
3: Dès que l'on tourne une page, une nouvelle lettre se forme et se dresse. C'est en volume et l'on parle de pop-up. Marion Bataille est une reine des livres animés. Ici, il y a trois couleurs, le noir, le blanc et le rouge. Le résultat est à la fois minimaliste et sophistiqué. Marion Bataille, parlant de l'alphabet en général, dit souvent que c'est la pire des histoires parce que c'est la plus monotone, je la cite. Et c'est vrai que sans surprise, le N arrive le R après le M et juste avant le O. Et pourtant, il suffit de mettre ABC 3D entre les mains d'un enfant qu'ils connaissent ou pas encore complètement les lettres, une fascination s'exerce. La surprise vient d'ailleurs. On voit le papier se déployer. On se laisse porter par la résonance des lettres entre elles.
0: Et ça fait bientôt 20 ans qu'il a été publié, cet abécédaire. Marion Bataille continue d'explorer les lettres.
3: C'est une grande passionnée de typographie. Elle aime le dessin des lettres. Pour elle, je la cite toujours, ce sont comme des petites architectures. Elle mène de nombreux ateliers avec des enfants, avec des étudiants en art, en graphisme. Et c'est comme ça qu'elle nourrit ses créations. La toute dernière, c'est Flex. Alors, est-ce qu'on peut parler d'un livre ? Moi, je dis que oui. Il y a une forme de reliure, c'est du papier et c'est édité par une maison d'édition.
0: Ça coche à peu près toutes les cases. C'est un objet singulier, en effet. C'est plutôt une sorte de pochette, une enveloppe qui contient quatre cartes avec des formes vertes, bleues, jaunes. Et rouge.
3: Exactement. Et il suffit de les manipuler. Je sais pas si vous avez essayé.
0: Marie. Ah oui, bien sûr.
3: On les plie.
0: C'est une chose que je préfère dans cette chronique.
3: Allez-y. Faites-vous plaisir.
0: Ah ouais.
3: Et ça fait avec chaque carte, on peut former les 26 lettres. Une fois que l'œil et les mains sont accoutumés aux formes arrondies et rectangulaires, c'est aussi addictif que le Rubik's Cube. Deux cases deviennent noires et laissent apparaître un J tout bleu ou un F tout rouge. C'est une typographie tout en rondeur qui se déploie. J'ai mis ces cartes entre les mains d'enfants et c'est jubilatoire de les voir s'en emparer. Abri, afro, allo, bobo, chat, on devient vite des spécialistes des mots en quatre lettres.
0: Et ces jeux graphiques avec les formes s'inscrivent dans tout un courant de la littérature jeunesse.
3: Les formes en sont la matière première. On pense forcément à Petit Bleu et Petit Jaune de Léo Lioni qui a été publié en 1959 ou encore à un auteur comme Olivier Douzou qui joue énormément avec. Bruno Gibert vient lui aussi du graphisme. Il est nourri de cette histoire de l'album jeunesse et du travail de grands affichistes. Son dernier livre, c'est Le zoo des formes et il est pétri de tout ça. Ce drôle d'imagier associe des formes pour créer des animaux, des lettres pour créer des mots et se permet de les désosser complètement. Alors cela donne une nouvelle langue et des tableaux abstraits, l'azeyou, oiseau. En image, on voit sur une page les formes composant comme un oiseau en désordre, l'œil, l'aile, le bec, ça c'est l'azeyou. Et sur l'autre page, voici l'oiseau dans sa forme un peu plus conventionnelle. Viennent ensuite la clicnélos aux allures d'un tableau de Miro et la coccinelle bien ordonnée, mais pas rouge pour autant, juste en face. Donc c'est très graphique, c'est libre, c'est follement imaginatif. Et tout comme avec Marion Bataille, l'objet livre joue principalement sur une chose, l'effet de surprise.
0: Un abécédaire, un imagier complètement revisité. Flex de Marion Bataille est publié aux éditions des Grandes Personnes et le zoo des formes de Bruno Gibert par Thierry Magnier. Et aux éditions Thierry Magnier, toutes les références sur le site du Book Club, rubrique lecture jeunesse. Merci beaucoup Raphaël Bott, à la semaine prochaine. On a parlé tout à l'heure de synesthésie, de mélange des perceptions. Il y a aussi tout un mélange des arts dans votre livre, Émilie Landon, livre amphibienne. Le Book Club se termine tous les jours par une recherche. Nous cherchons, pour le grand jeu des pages musicales, des évocations musicales dans les textes que nous lisons. On confie cette recherche à nos auditeurs. Ils peuvent nous envoyer des photos des livres qu'ils sont en train de lire. Lebookclub@radiofrance.com ou via le compte Instagram du Book Club. Et merci à elles, merci à eux de continuer de jouer. Et on a trouvé de la musique dans votre livre, Amphibienne. On termine donc avec un extrait de votre texte.

0: Durant toute la période de la reconstruction de mon corps, j'avais certains mots de passe que je partageais avec le personnel soignant. Par exemple, step by step, c'était primordial. Et en même temps léger, ça nous faisait rire. Il y avait une chanson aussi. Quand on se promène au bord de l'eau, chantée par Jean Gabin. Et quand je la chantais, je me disais, voilà, je suis protégée. Parfois, un type que je n'aimais pas passait dans le couloir. Et là, je la chantais à tue-tête. Dans ta tête ? Non, fort. Les infirmiers disaient, ah mais on aime bien ta chanson, tu peux nous la rechanter ? Et lui, quand il passait, je chantais plus fort. Un jour, il a dit, stop ! Ça l'a énervé. Le lendemain, j'ai dit à William, le voilà, c'est lui. Tu lui dis que je veux surtout pas qu'il entre dans ma chambre. Ensuite, j'ai appris que c'était lui le responsable du service. En fin de compte, c'était quelqu'un de gentil. Après, je me suis excusée. C'était dû à mes hallucinations.
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1: Merci beaucoup Émilie Landon d'avoir été avec nous.
2: Merci Marie Richeux, merci tout le monde, pour toute l'équipe.
1: Pour parler de votre texte amphibienne paru aux éditions du Sous-Sol, au son aujourd'hui, c'était Ludovic Auger, à la réalisation Vivien Demeyer. Un grand merci à toute l'équipe, comme vous le dites si bien. Cyril Marchand, Noé Margas, Mathilde Wagman, Alice Paulette, Jeanne Aléos et Alexandre Alaibegovic, avec qui vous poursuivez la conversation sur le compte Insta du Book Club.
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10: Ces touristes, Issa Camara, que vous allez guider à l'île de Gorée, ils savent à quel point cette île est chargée?
11: Oui, ils le savent, ils ne le savent pas. C'est les deux à la fois, parce que quand on arrive, évidemment, je commence par vous dire d'abord bienvenue, je m'appelle Issa Camara, donc je suis basé ici à Gorée, j'essaie de connecter le monde à son histoire. Enfin, la question, ils le savent, ils ne le savent pas, parce que simplement, en arrivant sur l'île, on voit telle qu'elle est belle. Une belle île, un paradis sur terre, mais l'histoire n'est pas belle. Là, on sent réellement que ce n'est pas facile, que c'est lourd comme héritage. Tout se passait douloureux, l'esclavage et la colonisation.
10: Les Africains, quand ils arrivent ici, ils ne peuvent pas avoir en mémoire ce lieu où ils vont découvrir la porte du voyage sans retour.
11: Ouais, les Africains sont tous surpris, tout le monde, même les Sénégalais. Il y a des Sénégalais qui ne sont jamais venus à Gorée. Même les Sénégalais lambda qui arrivent ici, qui ne parlent pas français, qui n'ont jamais été à l'école. Mais quand on lui raconte l'histoire dans notre langue locale, celui-ci, il est surpris. Il se dit, mais attends, c'était quand même dur, hein. C'était quand même dur, mais ils ont été méchants quand même. À ce point-là, on ne savait pas. Il y en a qui versent des larmes. Il y en a qui s'effondrent. Ah oui, oui. Donc ces enfants qui vont à l'école doivent évidemment connaître l'histoire de Gorée, l'histoire de l'esclavage, l'histoire de la colonisation, mais cela ne veut pas dire qu'ils vont haïr, n'est-ce pas, ceux qui l'ont fait. Au contraire, on va pouvoir comprendre et pouvoir travailler ensemble pour, n'est-ce pas, se développer tous les deux.
10: C'est le lieu ici pour comprendre aussi que la solidarité doit continuer entre les peuples à exister, à être une chaîne qu'il ne faut pas briser, celle-là.
11: La solidarité doit continuer. Ah oui, parce que on ne peut pas dire l'Afrique aujourd'hui sans dire l'Occident. On est liés jusqu'à la fin des temps. On va continuer à vivre ensemble et travailler ensemble. Allez.

0: 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Dakar, un hub humanitaire.
1: Nous sommes dans l'enceinte de la dernière maison des esclaves de Gorée, où ils gardaient les esclaves après avoir été kidnappés de l'autre côté de la côte. Alors, à partir de là, il fallait déterminer la valeur de chaque esclave. Celle de l'homme était dépendait de son poids, mais aussi de ses muscles. Minimum, il devait avoir 60 kg pour pouvoir embarquer et envoyer en Amérique partir travailler dans les plantations. En dessous, il ne peut pas partir. Et c'est pourquoi ceux-ci étaient très souvent mis à part ici pour être engraissés comme des animaux avec le haricot associé à l'huile de palme. Manger, nous n'avons pas le temps, vous devez grossir. Il est gavé, il mangeait, il dégueulait, il mangeait. Il fallait manger, il fallait coûte que coûte que l'esclave atteigne les 60 kg. C'est là qu'elles étaient les jeunes filles. Sans doute les plus chères de la maison. Les plus chères de la maison parce que celles-ci étaient préparées pour la reproduction dans les plantations. Et cela n'empêchait pas aux maîtres blancs de les violer. Ils passaient le temps à les violer. Elles subissaient les assauts sexuels des maîtres tout le temps. Elles pleuraient et demandaient de l'aide, mais il n'y en avait personne. Il n'y en avait personne. Voilà, nous sommes devant la célèbre porte qu'on appelle porte aller sans retour. Là, malheureusement, le sort ne sera pas parfait. Hein.
2: Ah ben ça, non seulement il ne sera pas parfait, mais c'est une autre vision de l'Afrique qui est en marche.
1: Oui, parce que le bâtiment tombe là.
2: Ah oui.
1: Il y a beaucoup d'érosion. L'érosion nous a causé beaucoup de tort.
2: Oui.
1: Beaucoup de bâtiments sont partis. Donc là, ils sont en train de protéger l'environnement, l'île de Gorée, et ça, c'est quand même bien. C'est un financement qu'on a longtemps cherché, et finalement, on l'a obtenu.
2: Par qui?
1: Par les bailleurs. Les bailleurs. Il faut. C'est pourquoi, comme je disais tantôt, il faut qu'on reste connecté, il faut qu'on reste ensemble. L'homme a toujours marché sur des cadavres, comme je disais, pour le pouvoir. C'est pourquoi nous, les autres, nous devons semer la bonne graine pour le futur. C'est-à-dire montrer l'exemple de la paix, de la solidarité. Parce qu'avant, il y avait la différence. Le blanc et le noir n'étaient pas côte à côte ici. Mais aujourd'hui, c'est tout le contraire. Voilà. Jetez un coup d'œil, prenez quelques photos rapidement, parce qu'il y a d'autres qui attendent à côté.
3: Là, nous sommes devant la fameuse porte à l'instant de tout.

0: C'est pas grave si je dis, si je prononce pas la seconde partie de votre nom ou de votre prénom, je ne sais plus d'ailleurs. Ola Kounié ?
1: Non, c'est pas grave, j'ai dit Abi. Avec les journalistes sénégalais, c'est la même chose.
0: Ah bon ? Ola Kounié ?
1: Ola Koulé, oui.
0: Ola Koulé.
1: J'ai pas dit Ola Koulé, j'ai dit Ola Kounlé. Ola Kounlé. Donc il y a. Ça, c'est, je comprends que ça soit compliqué parce que ça, c'est.
0: Gilles Ola Kounié, Gilles Ola Kounié, Yabi, vous qui avez l'habitude de transcrire, de décrypter toutes les secousses qui se passent ici en Afrique, notamment économiques, stratégiques, sécuritaires, on s'est senti le devoir d'aller à l'île de Gorée, cette porte du voyage sans retour. Et curieusement, au milieu des touristes qui se pressaient pour visiter ce lieu, que ce soit des touristes africains, touristes occidentaux, il y avait ce petit ray de lumière qui apparaissait vers l'horizon, vers l'océan, et c'était bouché par des pelleteuses qui essayaient de faire que l'océan ne grignote pas plus le territoire. Et notre guide a quand même trouvé bon de parler qu'il s'agissait là aussi de fonds de l'aide internationale. Réflexion.
1: Non, ça ramène, de mon point de vue, à l'importance de garder en tête la complexité des choses et à regarder aussi en face les responsabilités du côté du continent africain, de ses dirigeants, de ceux qui font des choix, parce que il y a une forme de dépendance aussi qui fait en sorte que on a parfois l'impression que on considère pas, par exemple, hein, justement ces lieux de mémoire comme étant des lieux très importants dont on devrait aussi s'occuper nous-mêmes sans nécessairement devoir faire appel à des bailleurs extérieurs et à l'aide de manière générale. Et l'exemple que vous donnez effectivement de Gorée, il est marquant. On peut le retrouver dans ailleurs, on peut le retrouver dans d'autres domaines également. Je pense que on a des ressources au Sénégal, comme dans la plupart des pays africains, on a des ressources qui peuvent permettre de faire des choses. Il y a des choix qui doivent être faits. Et à nouveau, j'ai pas l'impression que on se rend compte du signal qui peut être donné lorsqu'on ne fait pas ces choix-là. En revenant à la grande question de l'aide internationale, pour moi, la priorité, ça reste la construction des États. La construction des États, d'États qui soient bienveillants, qui soient capables de faire des choses, qui soient légitimes du point de vue des populations. Et il faut à nouveau que on regarde le monde tel qu'il est. Il est brutal. Les évolutions de ces dernières années, impulsées par Trump aux États-Unis, il faut voir au-delà de ces évolutions-là. On a un monde qui est brutal et on a un monde de rapport de force. Je ne pense pas que ça va changer, même après le mandat de Donald Trump. Et je pense qu'il revient aux pays africains, justement, de regarder ces réalités et sur cette base-là, de faire encore plus d'efforts pour la construction à nouveau de nos institutions qui nous permettent simplement, ils vont nous permettre de négocier avec le reste du monde à nouveau en acceptant un rapport de force qui restera un rapport de force défavorable. Il faut être très, très clair là-dessus.
0: Le 20 janvier 2025, c'est l'un des tout premiers décrets de Donald Trump. C'est le gel de tous les fonds d'aide extérieurs. Et les employés de l'USAID reçoivent l'ordre de cesser toute activité sous peine de sanction. Le site de l'USAID est désactivé. Le lendemain, le 21 janvier 2025, il y a un second décret qui va geler pour 90 jours avec un effet immédiat toute l'aide. Cette brutalité, cette annonce a stupéfait tout le monde de l'humanitaire. Et à 6300 km de Washington, à Dakar, comment a-t-il été perçu dans le milieu qui est le vôtre, Sophie Diop?
2: C'est venu comme ça, hein. Quand on a entendu, c'était vraiment... On n'arrivait même plus à parler parce qu'on ne savait pas quoi dire. Parce que ça nous a tellement surpris, nous qui sommes dans l'humanitaire, nous qui travaillons pour le bien-être des populations et qui attendaient des aides venant de l'extérieur. C'était très, très compliqué, mais moi j'ai une autre vision.
0: Ah.
2: Voilà. Moi je me suis dit, pourquoi attendre les autres tout le temps pour aider? Un jour, je l'ai dit à mes collègues, mes collaborateurs, pour leur dire, pourquoi avoir peur? Parce que aider, ça ne veut pas dire attendre qu'on te donne. C'est pas ça. Il faut essayer de créer des ressources, il faut essayer de créer des occasions qui vont nous permettre d'aider et qui vont nous permettre d'aider les autres avec nos propres moyens. Donc c'est comme ça que je vois les choses, moi. Ça ne veut pas dire qu'on va arrêter toutes les activités parce que l'USAID s'est retiré ou quelque chose de ce genre. Moi, je ne suis pas d'accord. On doit développer notre pays, on doit veiller sur le bien-être des populations. Ça, je suis parfaitement d'accord. L'USAID était là en train de faire un travail exceptionnel sur les ODD. Ça, on est tellement d'accord.
0: Les objectifs de développement durable.
2: Ça, je suis parfaitement d'accord. Parce que moi, je fais partie du comité de l'ODD 6, eau et assainissement. Donc, je travaille avec eux sur l'assainissement. On a fait beaucoup de projets. Mais pourquoi, quand l'USAID se retire, on veut croiser les bras? Non, moi, je ne suis pas d'accord. Essayons de trouver des mécanismes ici, dans notre pays, qui vont nous permettre d'être autonomes. Pas autonomes à 100%, mais essayer d'être autonomes à quelques pourcentages. Je pense que ce serait mieux. Moi, c'est mon point de vue personnel. Hein. C'est très rare, Alexandre, de voir ici, au Sénégal, une organisation qui a des activités ou des projets 100% sénégalais. C'est très rare quand même. Il y en a. Hein. Par exemple, nous, d'autres organisations l'ont réussi. Mais c'est très rare de voir ça.
0: Et ça veut dire quoi?
2: Ça veut dire que nous ne sommes pas indépendants. Toujours. Et notre organisation doit être indépendante. Ça dépend de tes axes d'intervention. Ça dépend de ce que tu fais et les populations que tu veux toucher. C'est bien d'avoir des partenaires, parce que ce sont les partenaires qui vont nous aider vraiment à réaliser. Parce que quoi qu'on puisse dire, nous sommes dans un pays sous-développé. Ça, nous sommes. On est très conscients de ça. Mais je pense qu'il y a des mécanismes à faire, où il y a une réflexion très profonde à faire pour essayer de trouver des solutions, pour essayer de voir comment on va faire pour être vraiment indépendante dans nos activités et dans nos projets. Moi, c'est mon point de vue personnel. Hein.
0: Séni, on est arrivé. Tu es là dans 5 minutes, alors on essaye de ne pas se faire chasser par les bus. Il a dit qu'il fallait se mettre où? On va aller là-bas?
3: Là, ouais.
0: La ponctualité, c'est important ça d'être à l'heure.
3: Ah oui, oui, oui. Sénégalais, ils ne respectent pas de l'heure, quoi. Sénégalais, yeah. Jamais.

0: Alaykoum salam.
1: Na ngeen def?
0: Bonjour.
1: Ça va et vous?
2: Seni, bonjour.
1: Bonjour Alexandre.
2: On était
1: en train de dire du mal de l'ensemble des Sénégalais qui sont toujours en retard.
2: Ah ouais?
1: Donc c'est bien parce que, bon, je pense que dire la vérité, c'est pas si mal aussi. Bon.
2: Mais vous connaissez ici, on parle de l'heure sénégalaise, quoi.
1: L'heure qui est extensible, compressible et tout ça. Bon.
3: Un peu comme le trafic urbain, là. On sort un peu de l'enfer de la jungle de ta ville, là, qui se construit partout.
1: Vous voyez ici, en fait, toute cette partie-là que nous traversons. Moi, je me rappelle dans les années 2006, là, tout ça, en fait, il y avait du maraîchage. Mais lorsqu'on a refait cette autoroute-là, la zone de captage des eaux pluviales, et tout a été reconstruit, et puis voilà, ce qui nous a avali un peu toutes ces problématiques depuis ces 15 dernières années-là, d'inondations. Bon, comme tu peux le dire, en fait, c'est un peu l'anarchie ou bien, voilà, cette accélération rapide, non maîtrisée, qui fait que, voilà, la ville s'est transformée très vite, très vite.
3: Là, on va pas vraiment, Séni, on va pas vraiment quitter la ville, puisque la ville de Dakar s'étend, et elle s'étend avec des gros projets. Tout le monde entier d'ailleurs investi aujourd'hui, une ville nouvelle qui va naître à côté du nouvel aéroport lui aussi, à côté du nouveau stade de... On a un deuxième stade de foot et Pape, notre chauffeur, il adore l'idée d'avoir plein de stades pour faire des vrais champions, quoi. Et on va nous à Rufisque, qui était aussi un port colonial au départ. Il y a encore des vestiges de la ville coloniale, mais on peut dire que c'est la péri-urbanisation, non?
1: En tout cas... Moi, je pense, déjà pour présenter un peu le GRDR. Le GRDR, c'est une ONG internationale de droit français qui intervient, en tout cas qui est née à la rencontre de migrants et d'agronomes français qui voulaient en tout cas investir dans leur pays pour essayer de plus ou moins accompagner le développement. D'où vraiment naît l'idée de GRDR. On est plus vraiment dans l'approche développement que vraiment dans l'approche humanitaire. Ça, je pense que c'est quelque chose à clarifier. Ensuite, ce que vous dites par rapport au développement, je pense que aujourd'hui l'enjeu, c'est de trouver l'équilibre parfait. Quel est l'équilibre qu'il faudra trouver entre la nécessité de développer en tout cas un pays, de préserver ses ressources plus ou moins naturelles, mais aussi, en fait, de garantir un avenir meilleur pour les générations futures. Et aujourd'hui, quand on regarde Dakar avec nous, l'approche qu'on a ici dans le département de Rufisque, il y a 10 ans qu'on s'était posé la question sur les systèmes alimentaires, parce que la question de l'alimentation, elle est importante, elle est au cœur, parce que c'est à la fois politique, c'est à la fois culturel, mais aussi c'est la santé, c'est l'environnement et tout ça.
3: Là, on va où? Tu nous emmènes où précisément?
1: Oui, en fait, on va dans le département de Rufisque. Et depuis lors, on a travaillé avec le conseil départemental de Rufisque sur la politique alimentaire. Et l'idée, c'était, tu vas prendre la sortie 19. La sortie 10, 10, après. Grand. Sortie 10, Vitikanam.
0: Ah, 10, voilà.
1: Donc, en fait, 10 ans qu'on travaille et on a commencé par avoir une approche systématique, c'est-à-dire que comprendre déjà comment fonctionne le système alimentaire, allant déjà sur la question qu'est-ce qui existe en termes de foncier, quel est le type de production, comment les gens s'organisent, quelles sont en tout cas les méthodes culturelles qu'ils utilisent et quelles sont les dynamiques du territoire. Et dans l'opérationnel, il y a l'alimentation scolaire qui constitue un levier. L'idée, c'est pas seulement en fait de donner à manger, parce que l'autre élément dans le diagnostic qui sortait, c'est qu'il y avait beaucoup d'enfants qui venaient le matin parce que voilà, la maman n'avait pas le temps, le papa n'est pas là et qui restaient à l'école sans prendre leur petit déjeuner. Ça a impacté sur vraiment leur situation et leurs conditions d'apprentissage. Mais cette chose-là venant de la production locale, ça permet à la fois de régler la question au niveau de l'école, mais au niveau des organisations de producteurs et de transformateurs.

0: Je suis Olivier Lemasson, je suis le directeur exécutif d'une association qui s'appelle le GRDR, groupe de recherche et de réalisation pour le développement rural. C'est une association qui a comme particularité d'avoir été créée par des ressortissants originaires de Mauritanie, du Mali, du Sénégal, arrivés à la demande des entreprises françaises automobiles, portuaires dans les années 60 et qui rencontrent des ingénieurs agronomes pour aider ces ressortissants à monter des projets de développement dans leur pays d'origine.
1: Ce qui vous empêche pas d'avoir un regard assez critique sur ce qu'a pu être l'aide au développement de la France, notamment en Afrique.
0: Alors, à titre personnel, moi j'ai toujours été extrêmement critique sur ce secteur de l'aide publique au développement, mais pas dans ses missions ou dans son idéologie que je trouve toujours très vertueuse, mais plutôt dans ses pratiques qui en fait ne font que démultiplier les conditionnalités, ce qu'on appelle les transactionnalités aujourd'hui, et qui fait que l'aide publique au développement est devenue un moyen de négociation pour arriver à ses fins. Alors si on renvoie aux questions partenariales, je n'ai pas de souci pour discuter de partenaires d'égal à égal sur des sujets, mais là ce n'est pas le cas, c'est qu'il y a un pays qui donne et un pays qui reçoit, et donc du coup très compliqué sur des sujets comme la diplomatie économique ou sur des sujets comme la gestion des flux migratoires. Nous on défend l'idée de déconnecter complètement l'aide publique au développement de ces sujets, certes intéressants et sur lesquels nous on a beaucoup de choses à dire d'ailleurs, mais pour éviter justement des partenariats déséquilibrés comme c'est le cas aujourd'hui entre pays émetteurs et pays réceptionnaires de flux migratoires. Donc oui, effectivement, moi j'ai été formé avec la France-Afrique de François-Xavier Verschave. C'est toujours ce qui m'a motivé pour essayer de garder un regard critique, y compris sur ce qu'on fait. L'extrême droite nous reproche une gabegie et l'utilisation de fonds pour sans impact et sans effet, et donc gagnons de l'argent sur ça puisque ça sert à rien en gros. Et l'extrême gauche nous taxe de nouveau colonialisme, parfois à raison d'ailleurs justement, de dire attention, 70 ans d'aide publique au développement qui ont été en fait une déconditionnalité pour gérer les flux migratoires ou des conditionnalités pour les entreprises françaises à l'étranger. Oui, bah évidemment, on se retrouve dans aucun des deux discours en réalité. Et ça n'empêche pas qu'on soit très engagé pour une aide publique au développement en faveur des solidarités, en faveur de la lutte contre les discriminations, en faveur d'un monde plus égalitaire, en faveur d'un monde où la redistribution des richesses s'opère, où les échanges et les valeurs se transmettent. Voilà, c'est ce qu'on défend nous au niveau du GRDR. Et puis, globalement, d'un certain nombre d'associations membres des grands réseaux, notamment Coordination Sud, qui mènent une campagne publique aujourd'hui sur ces sujets-là à laquelle on souscrit totalement.
2: Ça y est, on arrive là, Pape. Bravo, la conduite était souple, impeccable, la climatisation parfaite.
3: Ah non,
2: c'est vrai. Qu'est-ce qu'il te demande?

0: sur le gardien.
1: Ouais, il est le gardien, il nous a vus, donc il ne comprenait pas quel est l'objet de notre visite. Donc voilà, nous sommes au lycée moderne. C'est un lycée qui a été construit aussi grâce à la solidarité internationale avec la ville de Nantes.
2: On vous appelle le vice-président.
3: Oui, national des parents d'élèves et d'étudiants du Sénégal. Président départemental de l'UFIS, président du lycée moderne, un grand lycée.
2: Il fait partie des 10 meilleurs au niveau du baccalauréat.
3: Et je suis aussi le gestionnaire de la cuisine centrale. Cette cuisine centrale, vous voyez, bon, c'est le fruit d'une coopération entre l'Île-de-France, le conseil Île-de-France et le conseil départemental de l'UFIS.
4: Je prends mes chiffres avec moi. Il faut toujours avoir des chiffres pour comprendre les situations qu'on vit. En 1962, quand vous êtes né, le Sénégal avait 3 millions d'habitants. 3 millions 3, s'il fallait être précis peut-être. Aujourd'hui, on a dépassé 19 millions. C'est-à-dire qu'en 60 ans, la population a été multipliée par 6. Je ne suis pas très bon en mathématiques, mais sur les 20 dernières années, elle a été multipliée par 2. Elle a explosé. Faites-nous comprendre comment ça se passe aujourd'hui, même si cette cantine centrale est une rustine ici à Rufisque.
3: Bon, vous savez, c'est-à-dire le problème de l'alimentation scolaire, ou même l'alimentation, même la nutrition, c'est au niveau, même de l'État, c'est l'État qui doit prendre en charge ce problème de la nutrition au niveau de ces populations, surtout au niveau de l'éducation même. Et cette alimentation scolaire permet aussi à nos, surtout les plus jeunes, d'avoir une autre culture alimentaire. C'est-à-dire, nous, en tant qu'adultes, on a ce qu'on appelle l'aliénation alimentaire. Il faut oser le dire. Maintenant, c'est une menu peut-être industrielle qui est là, l'alimentation industrielle qui est là, qui est dans notre quotidien. Et l'alimentation scolaire maintenant va jouer un rôle central pour que ces enfants-là puissent prendre comment on appelle le consommer local. C'est-à-dire des plats africains, des plats locaux. Vous voyez ce que je veux dire? Vous voyez ce que ça va faire? Cette économie-là circulaire qui va produire. Il y aura beaucoup d'emplois et les enfants vont manger sain, riche et équilibré et local.
4: Description des lieux.
1: Bon, comme je le disais tantôt, quand on parle de cuisine centrale, en tout cas, si on est dans d'autres pays, on peut imaginer un local bruyant, structuré avec des investissements lourds. Ici, on s'adapte par rapport à la réalité. Parce que quand vous regardez, vous voyez les marmites qui sont alignées. C'est les marmites traditionnelles que les dames savent cuisiner avec.
4: Chaque marmite, on les décrit quand même, ouais, elles ont des heures de vol, elles ont un but à gaz devant, elles peuvent contenir, je dis pas de bêtises en disant une centaine de litres là, non?
1: Et c'est ça, en fait c'est des marmites d'une capacité de 25 kg de riz.
4: Okay.
1: Dans cette marmite, si on prépare un petit déjeuner, ça peut nourrir 160 élèves. Et si c'est le déjeuner, donc on estime 150 grammes de céréales multiplié par 18 kilos. Donc c'est 125 élèves qui vont se nourrir pour une marmite. Donc généralement, on prépare jusqu'à 14 marmites. Donc qui fait que 14 fois 125, ça fait 1800 élèves jusqu'à 2000 qui vont manger par jour.
4: Là, on assiste derrière cette grille, ce grillage un peu à la distribution. Chacun vient avec son petit gobelet. Ouais. Et on lui verse son ratio.
1: C'est ça. En fait, quand vous voyez le nombre de marmites, ce n'est pas l'intégralité des marmites qui sont servies qu'ici. Il y a d'autres écoles qui bénéficient. Chaque deux marmites sert une école. Donc aujourd'hui, en fait, comme on est arrivé à 9h, les autres écoles, la livraison est déjà partie. Donc ceux qui sont en train d'être servis, c'est ce qui est réservé aux élèves de ce lycée-là.
3: En français, hein?
4: Bonjour les enfants.
5: Bonjour.
4: Comment allez-vous? Bonjour
3: madame. Bonjour, c'est la présidente des cuisinières.
5: La présidente de l'association des femmes unies pour le développement et la protection de l'enfant.
4: Et c'est une sacrée responsabilité.
5: Monnaie?
4: C'est une vraie responsabilité.
3: Responsabilité.
5: C'est ma responsabilité, oui. C'est-à-dire que les femmes qui sont réunies pour protéger les enfants et comment on lui donnait à manger.
4: Qu'est-ce qu'ils mangent là aujourd'hui?
5: Aujourd'hui, on mange fondé,
3: bouillon de
5: mil et céréales de maïs. Ça développe le cerveau. L'intelligence développe le cerveau. Avant d'avoir l'intelligence, il faut manger ce qui est sain et préparé.

0: Bol de mil représente quelque chose de précieux pour nous. Parce que nos ancêtres, avant de manger du pain, tout ça c'est occidentaux. Le matin, ils mangeaient du mil. C'est ça qu'on mangeait pour commencer notre journée. Voilà, nous sommes ravis de perpétuer cela.
1: Bonjour. Je m'appelle Soda Gassama. Ça, c'est fait à base du mil, des fois à base de maïs. On les trouve dans l'agriculture. Nous devons aussi respecter la nature, car si nous ne respectons pas la nature, nous ne pourrions pas avoir du mil, du maïs pour pouvoir manger ce que nous mangeons pendant le petit déjeuner à l'école.
0: Et en plus, on peut avoir le ventre plein sans dépenser beaucoup d'argent.
1: Et c'est trop bon, c'est trop bon. C'est trop bon. Mashallah.
0: Trop simple, trop bon. Mashallah. Ça coûte pas cher.
2: C'est bon pour la santé aussi.
1: C'est trop bon pour la santé.
2: Quand tu manges ça, tout ton corps te réveille.
1: Non, se réveille. Wow.
2: Quand tu te réveilles,
1: c'est chaud.
2: Quand tu te réveilles le matin, tu bois ça à 100 francs. Il y a beaucoup de choses.
1: Il y a plein de protéines dedans, de calcium, tout cela.
2: Non, Mera, elle sait très bien cuisiner, Mashallah.
1: Mashallah.
2: Oui. Que Dieu vous paye.

0: Les mots me manquent un peu, Seni, pour décrire ces derniers kilomètres qu'on vient de faire pour cette deuxième étape qui nous amène là, dans cette bande maraîchère, pour essayer de comprendre. Derrière nous, c'est la cimenterie.
1: Oui, la cimenterie, la Sokosim, c'est la première cimenterie de l'Afrique de l'Ouest qui a été installée depuis 1948, si je ne me trompe pas. Et qui se trouvait en tout cas à la sortie de Dakar, parce que quand l'usine a été installée, il n'y avait rien du tout. Et quand on regarde là où on a quitté ici, ça fait moins presque d'un kilomètre. Et on voit le décor entre à côté les habitations qui sont vraiment à notre droite, en face la cimenterie. Et à gauche, une zone maraîchère emblématique qui essaie tant soit peu de survivre face à cette forte pression. Et derrière cette zone maraîchère, on voit l'autoroute vraiment qui traverse tout le département de Dakar.
0: Donc, on a été obligé de s'abriter dans une petite échoppe sur la route pour d'abord avoir moins de bruit autour de nous et essayer de pouvoir s'entendre. Mm-hmm. C'est-à-dire qu'il y a aussi le bruit des ferronniers derrière qui travaillent, le fer. Ça aussi, c'est des métiers traditionnels.
1: Effectivement.
0: Et là, on va essayer de s'écarter un tout petit peu. Mm-hmm. On a rendez-vous avec qui?
1: On a rendez-vous avec le secrétaire général des maraîchers et le président.
0: Qu'est-ce qui fait un bon projet GRDR soutenu par votre groupe, Olivier Lemasson?
2: Un bon projet pour le GRDR, c'est un projet qui va cumuler à la fois un ancrage local fort, c'est-à-dire une connaissance parfaite des enjeux, des acteurs. Après 57 ans de présence dans ces territoires, je peux vous dire que on a des membres de notre association qui sont sur ces territoires-là, on a des équipes locales qui mènent des projets, on a des partenariats solides, enfin c'est ça qu'on appelle l'ancrage local, hein, et une capacité de voir aussi les mutations territoriales s'opérer, d'essayer de comprendre ces mutations sur le temps long de l'histoire. Donc ça, c'est un peu la plus-value du GRDR. Et puis, une fois que j'aurais dit ancrage local, c'est sortir du local pour avoir une vision bien plus large de coopération transfrontalière, aller regarder de l'autre côté de la frontière ce qui se passe, les mobilités autour de cette frontière, et puis aussi les questions mondiales, les objectifs du développement durable, les interdépendances, décrypter ces interdépendances, et là, du coup, ça concerne tous les citoyens de la planète.
0: Alors, évoquons avec vous, Olivier Lemasson, ce projet qui nous fait venir aujourd'hui dans vos bureaux ici à Montreuil pour partir à Dakar, à Rufisque, où il y a cette cantine centrale. Qu'est-ce que vous avez envie de nous dire pour présenter ce qui n'est qu'un des projets du GRDR soutenu, mais qui aussi porte en soi une dimension importante, celle de coopération décentralisée?
2: Oui, alors là, il faut se transposer. On est donc en banlieue de Dakar, hein, dans

0: département de Rufisque, un département qui était très peu peuplé, très peu urbanisé et qui en 20 ans est devenu un département où vous avez à la fois les nouveaux ministères, tous les grandes arènes sportives, la question d'une double pression migratoire à la fois venue de l'intérieur de Dakar, de gens qui quittent pour venir s'installer dans des résidences où ils auront plus d'espace, et puis tous ceux qui sont venus de l'intérieur du pays aussi et qui veulent arriver à Dakar, qui en fait est la porte d'entrée de Dakar. Donc toutes ces pressions-là, tout un tas de sujets emblématiques sur les questions de pollution, de culture et de production tout simplement, puisque c'est une zone de production vivrière. Hein. Et donc nous, on s'est dit, on va travailler sur les questions qui vont permettre de toucher un peu tous ces sujets, qui sont les questions de l'alimentation. Voilà. Et en travaillant sur l'alimentation à travers un système alimentaire territorialisé, hein, ce qu'on appelle un SAT, et ben la question des cantines scolaires est apparue très rapidement. C'est-à-dire de se dire comment on pourrait raccourcir les circuits entre les cantines scolaires qui n'existent pas au Sénégal, l'alimentation des enfants et la production qui, elle, existe dans les Niayes juste à côté, en quelque sorte. Et la question de la cantine scolaire aujourd'hui a comme premier mérite de favoriser la scolarisation des enfants. C'est-à-dire que les résultats scolaires sont meilleurs, la fréquentation de l'école est meilleure et tout le monde est satisfait. Du coup, les familles sont satisfaites, les élus sont satisfaits, les acteurs locaux sont satisfaits. Voilà. Donc, c'est un projet un peu emblématique chez nous parce qu'en plus, quand on a réussi à le démontrer sur Rufisque, après, on a fait la même chose dans 10 territoires, d'ailleurs, grâce à l'aide publique au développement et notamment à l'Agence française de développement. Voilà. On est passé à l'échelle, comme on dit aujourd'hui. Ça, c'est aussi un défi pour nos associations. C'est de passer à l'échelle, démontrer que ce qu'on a réussi à faire sur un territoire comme Rufisque, on peut le faire sur 10 départements sénégalais. Donc, maintenant, il y a des cantines à Ziguinchor, des cantines à Bakel, dans quasiment tout le Sénégal pour ce qu'on a pu, je crois qu'on a, je dis peut-être une bêtise, mais une trentaine de cantines scolaires accompagnées ces dernières années.
1: Mamadou Ka, président, salam alaikum.
2: Alaykoum salam.
1: Merci de nous recevoir dans votre royaume.
2: Merci.
1: Et je dis royaume, c'est peut-être le plus beau royaume de Rufisque. C'est le seul endroit où il y a encore la nature qui domine. Vous êtes à la tête de l'association des maraîchers ici qui luttait pour que ça dure, pour que ça disparaisse pas, pour que ça continue à vivre, à pousser.
2: Machallah, lolu lima ci bëgg wax man ma ngi tuddu Mamadou Ka, di président des maraîchers de l'Indeng. Lima ci bëgg wax non ci li ma laaj nonu fi dafa nek ben zone bo xamanteni bu spécial la bo xamanteni.
3: Oui, bonjour, je m'appelle Mamadou Sow, Mamadou Ka, je suis le président de l'association des maraîchers de l'Indeng. L'Indeng, c'est une zone un peu spéciale au niveau de la région de Dakar, parce que c'est le seul poumon qu'on peut dire qui reste au niveau de la région de Dakar. Et ce qu'il fait ici, c'est une tradition. Ils l'ont hérité de leurs parents et ils continuent avec l'activité. Et quand vous observez aux alentours, donc nous voyons comme la cimenterie Sokosim qui est à côté.
2: Alegui lolu mom wax deug yalla buma sañone fofu lay yemandi lenen li ci dess ma bayiko ak suma secrétaire Abou Sow mu yeggal li ci dess inshallah.
3: Je m'en arrête là et je laisse à mon secrétaire Abou Sow pour qu'il puisse poursuivre les échanges avec vous.
1: Votre président Abou Sow a quitté l'arbre. Son téléphone portable a sonné, la modernité a fait intrusion et c'est un peu le symbole quand même. Ici, vous luttez avec vos pelles, vos pioches, vous faites pousser, la vie est encore là, mais tout autour, ce qui se construit au nom de la modernité et du développement est presque synonyme d'enfer, non?
4: Oui, tout à fait. Avant tout, je me présente, moi c'est Abou Sow. Secrétaire général des maraîchers de l'Indeng et en même temps administratif et surtout un producteur au niveau des périmètres maraîchers de l'Indeng. Oui, comme vous venez de le dire, ici on peut le considérer comme un paradis, mais un paradis à moitié parce qu'il y a l'enfer l'autre côté. L'autre côté c'est le paradis parce que nous travaillons avec les anciennes méthodes. Nous sommes en train de faire la modernité au niveau de l'agriculture qui nourrit toute une population ou toute une ville. De ce fait, l'Indeng constitue le poumon vert. On peut le dire le poumon vert de la région de Dakar qui lutte pour la séquestration de carbone.
1: Tout autour n'est que prédation, on a l'impression. Mais on est ici pour en tout cas étudier ce projet de cantine centrale. On a l'impression d'un projet qui n'est pas un retour en arrière, mais un retour à la raison.
4: Oui, on peut dire ça, hein, parce que tous ces produits que nous produisons ici, ce sont des produits issus de l'agroécologie. Retourner à l'ancienne méthode. L'Indagne, c'est 87,85 hectares avec 185 producteurs. Sur les 185 producteurs-là, les 30 sont des femmes. En majeure partie, ce sont des jeunes, compris entre 17 voire 35 ans. Avec les maigres moyens que nous avons, nous travaillons en parfaite collaboration avec des ONG qui ne cessent de nous soutenir sur beaucoup de plans, sur beaucoup de combats. Tout ce que nous pouvons, c'est essayer de préserver cette zone-là. Préserver cette zone pour l'avenir de la jeunesse, mais aussi pour le protéger comme un patrimoine, parce que moi je le considère comme un patrimoine. Et on a beaucoup d'idées que cette zone-là doit être érigée en une zone agro-écotouristique. Quand je dis agro-écotouristique, agro c'est agriculture, éco c'est écologique, touristique, faire de cette zone-là un bijou pour que les gens puissent venir visiter cette zone-là pour savoir que dans la région de Dakar, il y a un bijou où les gens font l'agriculture urbaine et périurbaine avec 16 variétés de légumes que nous cultivons ici. Parmi ces variétés-là, nous avons des carottes, des piments, des oignons, des betteraves, des coriandres, des petits frugés, des lettuces, des salades, des choux aussi. Il y a pas mal de légumes surtout.

0: Il se trouve que la ville de Montpellier, plutôt d'ailleurs la métropole de Montpellier, était très intéressée par la question de cette alimentation autour des cantines scolaires en circuit court. Et donc ils sont venus voir ce qui se faisait à Rufisque, et puis ils se sont rendus compte qu'il y avait une question centrale d'aménagement qui était le marché d'intérêt national, et ils ont dit, ben, nous-mêmes on a travaillé sur notre marché d'intérêt national à Montpellier, donc on va créer des liens. Et il est né cette coopération décentralisée autour de cet enjeu commun, de mobilisant aussi le CIRAD, des structures de recherche, voilà, tout un tas d'acteurs intéressés par ces liens-là, et là pour le coup on est sur un vrai projet de coopération avec enjeux ici et là-bas, impact ici et là-bas. Voilà, ça fait partie des beaux projets du GRDR.
1: Qui vient de nous rejoindre là?
2: C'est le président, vice-président du premier vice-président du conseil départemental de Rufisque, M. Omar Sen.
3: Nous, conseil départemental, en tant que responsable territorial, nous souhaitons la continuité de ce coin. Et on pense que vraiment, ce qu'on est en train de faire plaît à la population parce qu'il y a une forte demande. Donc aujourd'hui, la ville de Rufisque, le département de Rufisque, est conscient que ce jardin qu'on voit ici est le poumon vert de la région de Dakar. Donc il a parlé tout de suite du carbone, du captage de carbone et beaucoup de choses techniques qui permettent aujourd'hui à la population de bien soutenir ce projet qui détient, comme il vient d'être, 87 et quelques hectares. Donc nous y sommes et nous avons lutté à travers ces histoires qui viennent de passer. Donc on est en train de lutter, de se battre bec et ongles pour sauvegarder ce bijou. Je dirais que c'est un bijou pour la région de Dakar. Donc à travers ces cuisines centrales, aujourd'hui qui font un tournant économique. Circuit fermé, je dirais circuit fermé, c'est de l'économie qui sort pas du département et qui enrichit le département. Parce qu'à partir de ces cuisines centrales, ils viennent chercher ici des légumes, mais des légumes bio. Et Séni, si je ne me trompe pas, on est aujourd'hui entre 7500 plats déjeuner, sans compter les petits déjeuners jour. Donc vraiment, c'est quelque chose qui va de l'avant. Mais vraiment, vraiment chapeau à nos amis de la GRDR. De jour en jour, ça avance.
1: C'est une des clés aujourd'hui que les aides des bailleurs internationaux diminuent. C'est une des clés, cette localisation de l'aide. Vous y croyez ça aussi, à vous, au local?
3: On y croit parce qu'on a été formé pour ça. Mais si on nous venait en aide comme le faisait la coopération, vraiment, on serait peinard. Vraiment, vraiment. Parce que tout ce qui se réalise ici est positivement, vraiment, est passé par la coopération. Donc la coopération nous est très utile parce qu'on a un plan directeur pour ce projet. Il y a le curage du bassin qui est là. Donc on était en train d'étudier comment faire pour prendre les eaux usées et mettre une usine de transformation quelque part à quelques mètres d'ici pour potabiliser cette eau pour en pouvoir utiliser pour faire l'irrigation.

0: Nous avons une zone maraîchère où on cultive des légumes. Une zone qui est près de la carrière Sokosim.
1: Sokosim, ça appartient à qui?
0: Sokosim, ça appartenait à un Français. C'est 1948 qu'il a commencé à produire ici du ciment.
1: Ah, c'était la première grosse cimenterie en Afrique.
0: Oui, la première grosse cimenterie. Hein? Vicar, le groupe Vicar. Hein? Mais ce que nous constatons, hein, ils sont proches de nous, mais ils n'aident pas du tout la population. Ils n'aident pas du tout la population. On culture pour survivre, hein? Mais ce que ça ne fait aucune chose pour nous. Hein? Ce que nous déplorons, nous avons ici une sorte de bassin, hein? Bassin de rétention d'eau, purement naturel. Hein? Si Sokosim pouvait nous aider à creuser, hein, l'eau pour profiter non seulement aux maraîchers, mais à toute la population, hein, aux animaux, hein, et aussi aux maraîchers. Hein? Mais malheureusement, Sokosim ne fait rien du tout pour nous.
1: Hein? Ils ont des énormes bassins de rétention d'eau.
0: Ils ont des bassins de rétention,
1: hectares.
0: Oui. Et ils ne les suffisent pas, ils prennent encore notre eau. Ils ne font rien du tout pour nous. Hein? C'est ça que nous déplorons. Hein? Ils sont là capables de nous faire ça. Vraiment, qu'ils nous fassent ça. Hein? Qu'ils nous fassent ça.
1: Surtout à une époque où le pays ne pense qu'à sa souveraineté.
0: Avant d'être souverain, il faut d'abord manger à sa faim.
1: Merci pour ces quelques mots.
0: D'accord, monsieur. J'ai vraiment... Hein?
1: Le GRDR a, par le passé, beaucoup travaillé sur le problème aussi de la migration. On se rend compte que, quand on est à Rufisque, beaucoup de jeunes ont encore comme seul souhait en tête d'aller rejoindre le Nord. Mm-hmm. Il y a même un slogan pour ça, Barcelone ou la mort,
2: Barça,
1: c'est ça?
2: Barça ou Barzac. Barzac, c'est la mort. Barça, réussir pour aller à Barça ou mourir. Ça, tout ça, c'est dû à une manque d'information, de formation. Parce que vous verrez ici à Lending, dans cette zone-là, il n'y a aucun jeune qui a l'intention d'aller à l'extérieur. Ici, il n'y a aucun jeune. Voilà.
3: On espère du GRDR une démonstration comme quoi tout ce que l'on fait a un impact sur les flux migratoires. Mais là, il faut remettre un peu les choses dans leur perspective de recherche historique. Je ne connais pas un seul chercheur qui réussit à démontrer que les temps du développement sont les mêmes que les temps des migrations. Un projet migratoire, c'est sur un temps assez court, j'ai envie de dire d'une vie au mieux. Le temps du développement, c'est sur un temps beaucoup plus long, le temps d'un territoire. Il peut y avoir des effets importants, nous on va travailler là-dessus. Qu'est-ce qui modifie un projet migratoire par exemple? Qu'est-ce qui peut faire que quelqu'un décide de finalement ne plus partir alors qu'il avait envie de partir? Mais c'est extrêmement difficile à définir. Puis surtout, un jeune qui nous aura dit « moi mon projet c'est de partir en France au début du projet » et puis 10 ans après qu'on essaierait de revoir pour voir qu'est-ce qui avait été modifié dans son projet migratoire, bah, vous vous rendrez compte que soit il est déjà parti, soit il n'est pas parti, mais c'est pas le projet qui a eu une incidence importante sur son changement de stratégie migratoire. Donc nous, on est plutôt à dire attention de ne pas faire de lien entre l'aide publique au développement qui aurait un impact sur le niveau de vie des populations et les stratégies migratoires. Donc on a nous créé ce qu'on appelle un baromètre des déterminants du départ, une sorte de pour comprendre un peu la pression, qu'est-ce qui a fait que les gens ont fini par bouger. Ça évolue d'abord sur 60 années et ça peut être à la fois des questions politiques, des questions environnementales, des questions sociales, des questions familiales. On a comme ça un baromètre avec 7 axes et ces 7 axes-là pondérés, on se rend compte que pour vraiment que le développement ait un impact sur ces parcours migratoires-là, il faudrait agir sur les 7 axes ensemble. Et on sait très bien qu'aujourd'hui, un projet de développement, quel qu'il soit, quelle que soit son envergure, ne peut pas agir sur toutes les causes.
1: Ça veut dire que les façons de travailler du GRDR corroborent aujourd'hui les conclusions de ceux qui s'interrogent sur la façon dont il faudrait que l'aide au développement et l'aide humanitaire en général prennent un nouveau visage. Et on parle beaucoup de localisation de l'aide.
3: Ma crainte sur la localisation de l'aide, c'est que justement, on en oublie la richesse des liens de solidarité que l'aide publique au développement permettait de construire. Tous ces acteurs-là, qui à un moment ou à un autre se revendiquent de l'aide publique au développement, sont des acteurs qui sont en train de mourir parce qu'on leur enlève les moyens. Et ces moyens sont assez faibles. On nous parle de 15 milliards, les journaux d'extrême droite ont sorti 15 milliards de gabegie. La totalité de l'aide publique au développement transitant par le dispositif Initiative ONG, c'était il y a deux ans 153 millions d'euros. Et aujourd'hui, on nous a diminué pour arriver à 60 millions d'euros. Et on nous menace encore de diminuer jusqu'à 28 millions d'euros. C'est juste impossible. On ne peut pas, nous, survivre. On ne peut pas continuer à agir comme on le faisait jusqu'à présent, d'une manière que je considère, moi, plutôt vertueuse. On est des acteurs, justement, de l'humanité, de cette mondialisation en marche, pour lui rendre justement ce lien humain entre les ici et les là-bas, nous le long des parcours migratoires, mais d'autres entre territoires qui coopèrent depuis très longtemps.

0: Donc je voulais vous dire.
1: Son espérance de vie est comptée.
2: Dans deux semaines, c'est la fête de Tabaski, ce qu'on appelle l'Eid al-Kabir. Et voilà, c'est la fête du mouton ou... En tout cas, pour les familles qui en peuvent et qui en ont les moyens, donc doivent au moins égorger un mouton, quoi.
1: Alors, on parle des moutons alors qu'il aurait fallu peut-être parler de ce qu'il fait vivre de tout temps. Ici, c'est un village de pêcheurs. On est à Barny. La pêche va mal.
3: Mais à Saint-Emmanuel, bon, Balmi, parce qu'on a fait deux ans de boulot. T'as eu 1 million de cartes. Je me donne le modèle du bari.
2: Il dit que la mer, il n'y a plus de poissons parce que tout simplement il y a la surpêche, mais aussi le nombre de petits bateaux pêcheurs sont trop nombreux par rapport à la ressource disponible. Aujourd'hui, il a ce fonds filet-là qu'il a acquis avec beaucoup de millions, mais ça fait 2 ans qu'il ne l'a pas mis en mer parce que tout simplement, en fait, il ne peut pas rattraper des poissons avec. Et quand il regarde dans le village aussi, il y en a beaucoup comme lui qui ont mis leurs outils de travail à côté parce que tout simplement la mer ne rapporte plus.
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2: Pour la jeunesse, il y a le désespoir, ce qui fait que dès la moindre occasion ils partent. Ils partent parce que tout simplement, c'est des jeunes qui ont la force, en force de travail, et qui n'ont plus, en tout cas, là où ils doivent travailler. Dès que l'opportunité se présente, donc, ils partent. Parce que tout simplement, ils peuvent passer 1 mois en mer et revenir quand ils font leur vente de production. Ils n'arrivent pas à bénéficier de 15 000 francs CFA. Donc, du coup, ça les démotive. Et ça fait que, voilà, ils ont tous envie de partir. Même les vieux qui sont en âge ici, en fait, s'ils avaient l'opportunité, ils allaient partir.
1: Il existe un monde meilleur ?
3: Non, mais Sénégal, surtout ma barrière, mon essai, mon fidèle, le livre au pot, moi, il dit que le gage, mon tout le monde, il dit que
2: à Barny, vraiment, il ne voit pas, en tout cas, un avenir meilleur parce que l'activité dépendait de la pêche et là, il n'y en a plus. Donc voilà, il ne voit pas, en tout cas, un avenir meilleur pour Barny.
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2: L'autre élément qu'il a souligné, c'est l'avancée de la mer. Aujourd'hui, Barny est en train de disparaître du fait de l'avancée de la mer.
1: Ça, c'est la catastrophe écologique. C'est le changement climatique, c'est l'érosion. Et c'est ineffable. Ça va continuer. Et rien n'est fait totalement pour la stopper. Il a vu avancer cet océan, grignoter les plages. Ensevelir quelques rangées de maisons déjà, c'est presque l'image d'une apocalypse qui est en route.
3: Madame, c'est mon cœur qui. Il y a quoi, après 10 ans, je quoi. Mais c'est mon cœur, exemple, je suis là. Je suis là, je suis là, je suis là, je suis là.
2: Cette maison, il a habité il y a de cela 10 ans, mais sa première maison se trouvait au niveau de la mer et la mer les a engloutis.

0: Dakar, un hub humanitaire. Avec Abby Camara, Gilles Olakunle-Yabi, Sophie Diop, Séni Kébé, Olivier Lemasson. Remerciements au GRDR et à leur équipe sur place à Dakar, ainsi qu'au lycée moderne de Rufisque et à toute l'équipe de la cantine centrale. Et bien sûr au syndicat des maraîchers de Rufisque, un projet que vous pouvez suivre sur le site de LSD à la page de cet épisode. Merci à Hervé B. Rabé du Forum des ONG européennes au Sénégal. Merci aussi à l'équipe d'Alima, l'Alliance pour l'Action Médicale Internationale, et son directeur général, le docteur Momouni Kinda, et Marie Le Chapelet, pour leur accueil et leur piste de réflexion autour de la nouvelle donne de l'action humanitaire. Chargée de programme, Anaï Morales et Marie-Yvonne Abolivier. Coordination, Emmanuel Laurentin. Solidarité internationale, la fin d'un modèle. Une série documentaire d'Alexandre Hérault et Yvon Croisier.
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12: Bonsoir. Au sommaire de cette nuit sur France Culture, à la suite de la nuit consacrée à Léonore Fini, dans un instant, deuxième des trois numéros de La mémoire des rêves, avec Léonore Fini, proposé par Jean Chouquet et Ornella Volta en 1976 dans Mi fugue, mi raisin. Minuit et quart, Festival d'Avignon, texte nu, Michel Piccoli lit René Crevel en 1988. À 1h10, Filtres et sortilèges, un atelier de création radiophonique de René Farabet, diffusé en 1971 avec notamment Tila Shelton et Bruno Sermon. 2h25, rencontre avec Françoise Giroux et Simone Signoret, animée par Patrice Galbeau et Jean-Marie Benoît, le 15 octobre 1978. Et enfin, à 3h25, La Principauté des Lettres, André Breton, une émission de Marcel Biziot, Jacques Brenner et Jacques Peuchemort, qui réunissait Alain Robbe-Grillet, Guy Dupré et Gabriel Veraldi. Première diffusion en février 1954 sur France 4 Haute Fidélité. Vous pouvez télécharger et réécouter ces émissions à la page des nuits, sur le site et sur l'application Radio France. Une très bonne nuit à tous, à l'écoute de France Culture.

0: mi-fugue, mi-raisin, en 1976. Dans trois numéros de cette émission, parlant de ses rêves et de ses rêveries, Léonore Fini parlait de ce qu'elle peignait. De cet entretien en trois parties, nous écoutons la deuxième. Mi-fugue, mi-raisin, la mémoire des rêves avec Léonore Fini, deuxième partie diffusée sur France Culture le 28 février 1976.
1: La mémoire des rêves, nous retrouvons ce soir Léonore Fini.
2: Léonore Fini est une femme qui semble venir d'un autre âge. On l'imagine très bien à l'époque de la Renaissance italienne, dans cette ambiance des cours qu'elle représente si bien dans certains de ses tableaux qui font penser un peu à Pisanello, à Pierre della Francesca, un Pierre della Francesca beaucoup plus pervers quand même. Elle se situe toutefois encore mieux dans un lieu fabulé qui dépasserait les frontières de l'humain, un lieu où les hommes et les animaux sauvages se mêleraient dans de troublantes associations, un monde mythologique dans lequel, comme dans les mondes des rêves d'ailleurs, la métamorphose est la règle.

0: C'est difficile de savoir comment le rêve nous apparaît. Vous avez dit, moi, ce sont des images.
1: J'ai des images en mouvement, en général.
0: Des images en mouvement.
2: Avec une sensation d'être... Donc la sensation est importante.
1: Pas toujours. Ouais. Mais lorsqu'on les récupère dans la réalité, j'ai l'impression que c'est des rêves provoqués par quelque peur, par quelque angoisse. Même si le rêve apparaît comme une chose même féerique, belle et lumineuse, ce qui m'arrive aussi de rêver.
2: Dans votre livre, vous parlez de temps en temps des images hypnagogiques, c'est-à-dire...
1: Mais on peut les obtenir même artificiellement.
2: Vous faites ça?
1: Les images hypnagogiques, ça suffit de faire une pression sur les paupières. Et on a tout de suite des images hypnagogiques.
2: Mais là, on a des couleurs, simplement des lumières.
1: On a des formes, des couleurs, oui.
2: Vous dites
1: mais c'est très facile d'une forme et d'une couleur de voir ensuite une autre forme, une autre couleur. Il m'est arrivé de faire ce jeu, de comprimer les paupières et de voir des images qui ressemblent davantage à l'art abstrait, mais qui peuvent tout à coup devenir des images figuratives. Mais naturellement, c'est plus facile pour un peintre, pour quelqu'un qui a déjà
2: une éducation visuelle,
1: une vision perpétuelle des images formées.
2: Oui. Vous parlez par exemple de ces images de formes moitié humaines, moitié animales, vous savez.
1: Ça, c'est plutôt dans ma peinture.
2: Mais vous dites qu'on peut rêver dans un demi-sommeil, on ne sait pas quoi préférer. Si vous préférez l'image que d'être, vous dites, caressé, enfin l'image d'un.
1: Ah, mais c'est une chose de demi-réveil, pas de demi-sommeil.
2: Plutôt de demi-réveil. Donc ça se rapproche plus de la peinture que du rêve.
1: On a la journée, et ça arrive d'avoir des rêveries. Ça, c'est une rêverie, ce n'est pas un rêve. Dans la rêverie, il y a toujours une nostalgie, un désir. La rêverie représente presque toujours ce qu'on voudrait.
2: Oui.
1: Le rêve.
2: Mais pour provoquer, en dehors de la chose mécanique, des paupières, pour provoquer un état onirique, est-ce que vous avez un système?
1: Oui, pour provoquer. Quelquefois, il y a des parfums qui font rêver. Si on met près du lit un parfum très fort, ça fait venir des rêves. Par exemple, les rêves de fleurs peuvent faire penser plutôt à des choses qui se passent en plein air. Enfin, j'ai fait 2-3 fois cette expérience. Oui. Tandis que les musques, des couleurs, des odeurs comme ça, c'est plutôt d'autres types de rêves. Plutôt des rêves dans des cavernes ou des rêves de choses qui se passent plutôt bizarrement aussi à l'intérieur. Mm-hmm. Mais ça, c'est personnel, probablement.
2: Oui. Quand vous avez écrit votre livre, maintenant, c'était... je veux dire, vous l'avez écrit tout à la fois parce que
1: non,
2: vous
1: non,
2: avez
1: non,
2: décidé...
1: Non. Pas du tout.
2: Comme c'est un livre sur la mémoire, finalement, ça...
1: Non, mais je vais vous dire... Au commencement, moi, je voulais que ce livre n'ait aucun texte, absolument aucun. Je voulais qu'un livre d'images, justement raconter les choses uniquement par des images, des associations d'images, des multiplications d'images, etc.
2: Oui.
1: Et puis, il y a toujours l'élément pratique, et concret et matériel. Les éditeurs ont dit que les distributeurs ne veulent pas de livres uniquement d'images. C'est stupide, je trouve, mais je le dis avec plaisir que c'est stupide. Mais ils veulent toujours un peu de texte. Alors, comme on a déjà écrit énormément sur moi et que ça tourne toujours sur la même chose, on a dit que je puisse écrire moi. Alors, j'avais certains récits, parce qu'ils ne sont pas tous récents.
2: Voilà, vous les aviez déjà...
1: Mais ça, on a mis des fragments de récits.
2: Oui.
1: Et en même temps, des notes qui me venaient comme ça spontanées d'écrire à propos d'une chose ou de l'autre. Beaucoup de choses sont absolument... noté comme ça, improvisé, d'autres j'avais ces textes.
2: À partir des images, donc d'abord vous avez créé un montage d'images.
1: Non, mais par exemple, les 3 fragments de ces 3 contes, peut-être vous les avez
2: vus. Oui,
1: ça existait, je les ai trouvés dans mes tiroirs.
2: Oui, ça j'ai compris. Non, mais je veux dire, par exemple, l'histoire, la merveilleuse histoire que vous racontez de ces manteaux qui vous étaient volés par un berger.
1: C'est arrivé.
2: C'est-à-dire, vous l'avez vécu en voyant la photo des manteaux.
1: Non, c'est arrivé. Mais c'est arrivé il y a 4 ans, je crois.
2: Oui. Vous pouvez nous la raconter parce que c'est une très belle
1: histoire. Oui, j'avais une très grande cape plissée qui formait de très jolis plis et des mouvements très très beaux.
2: C'était quelle matière ça?
1: C'était un lamé or violet et un certain vert un peu bleu. Et un jour, notre gardien m'a téléphoné en disant, vous savez, on a fait une infraction dans la maison, on a cassé une fenêtre et on a volé des choses. Alors je dis, quelle chose? Alors finalement, il ne savait plus quoi, mais il avait trouvé tout remué. Et finalement, la seule chose que ce berger, après on a su que c'était un berger sarde, était cette cape qui est très énorme, grandiose et très fabuleuse comme objet. Et très étincelante, parce qu'en plus, toute la partie haute, ce qu'on appelle un empiècement, était fait en des pierreries multicolores. Et donc, tout ça était très fulgurant comme oui. objet. Eh bien, peut-être ces bergers avaient envie de voler d'autres choses, mais ils n'ont rien volé d'autre. On a trouvé toutes les couvertures, tous les pullovers, toutes les choses oui. qui, en vérité, étaient oui. plus pratiques pour quelqu'un qui voulait s'habiller chaudement, par exemple.
2: Oui. Et puis, je crois que quelqu'un a vu les bergers.
1: Puis, on a découvert, ces bergers avaient, je crois, comme une pie, le goût des choses qui brillaient. Parce qu'un jour, on a observé sur ses mains une chevalière, qui était plutôt bizarre sur lui. Et de cette chevalière, on a compris qu'il l'avait volée. Et de la chevalière, on a découvert qu'il avait fait un dîner avec beaucoup d'autres bergers en mangeant des moutons qui n'étaient pas les siens, qu'il avait

0: aussi volé, ça ne brillait pas, mais ça, c'était bon pour l'occasion. Et à ce dîner, il avait mis la cape. Et même, on a raconté qu'à un moment donné, il dormait à côté de cette cape. Ce n'est pas du tout du fétichisme, parce que c'était un berger qu'on ne connaissait pas du tout, pas du tout.
1: Oui, c'était vraiment.
0: Et après, il avait, même lorsqu'il s'est senti en danger, enterré.
1: C'était son trésor, enfin, un objet magique.
0: C'est
1: enfin,
0: ça. Pour lui, et d'ailleurs, moi, j'avais demandé comment les reins, après qu'on l'avait déterré. Parce que sûrement, un objet si étincelant, abîmé, aurait été encore plus beau, probablement, parce que c'est oui. Des accidents. Ça, non, on a dit que non, que non, que c'était devenu une horreur. Mais on l'a jamais rendu.
1: Et les bergers l'a gardé.
0: Et maintenant, je me suis refait un peu la même cape. Mais avez... seulement un peu différente comme couleur. Mais maintenant, on la transporte, on la laisse pas là.
1: Et les bergers, vous l'avez jamais vu, non?
0: Non, non, non, probablement, c'était pas intéressant de le voir.
1: Ah, je crois qu'il y a quelqu'un qui est amoureux de votre manteau. C'était quand même une belle histoire. Vous dites qu'il y a des lieux propices aux rêveries, par exemple les compartiments des trains, ça m'a beaucoup frappé, c'est vrai ça, les compartiments des trains,
0: oui,
1: ces
0: oui.
1: lieux
0: comme ça, c'est suspendus. Encore très, très favorable oui. à la rêverie.
1: Qu'est-ce que c'est pour vous un compartiment des trains, comment vous dites?
0: Mais c'est comme un petit théâtre, c'est comme une petite loge, c'est des endroits étranges, c'est très stimulant oui. pour les rêveries.
2: Et il y a d'autres moments qui pour vous sont des moments comme ça, ou des
0: mais
2: lieux,
0: aussi,
2: ou des
0: voyager
2: moments.
0: En voiture, c'est très propice à la rêverie. C'est plus les autoroutes qui sont très embêtantes, qu'il n'y a rien qui distrait.
2: Comment on s'installe dans la rêverie et comment les images se forment, selon vous, dans la rêverie?
0: Il faut avoir un état très disponible et être complètement détaché d'une action quotidienne. Donc justement, les voyages et la monotonie du voyage, ça vient tout seul.
2: Dans le...
0: Il y a des gens qui ont une facilité à la rêverie, d'autres pas du tout. Et je... Ah, ça c'est un chant. On les fait entrer.
1: Oui, on peut les faire entrer.
2: Oui, bien sûr.
0: Madame, excuse-moi parce que je suis emprisonnée.
2: Je voudrais revenir au rêve et vous demander, puisque l'image, c'est votre problème, parce que vous êtes peintre, est-ce que l'image qui se produit dans le rêve est une image qui vous a intéressé, non pas pour en faire un tableau, mais en tant que processus de fabrication d'images ou de composition d'images ou de...
0: Les tableaux qu'on peint, surtout à notre époque, ne sont jamais des sujets. Les sujets s'imposent après. D'abord, c'est simplement une composition. C'est un écartement de forme, ou c'est une agglomération de forme, c'est une chose horizontale ou verticale. C'est comme ça que commence un tableau. Et c'est petit à petit que le sujet est découvert par le peintre même. J'espère qu'on entendra la
1: Oui. Mais il y a une imagerie qui vient quand même dans vos tableaux.
0: Oui,
1: imagerie.
0: Après. Mais après, elle vient l'imagerie. Et après, l'imagerie s'impose et même crée un sujet quelquefois.
1: Oui, par exemple,
0: ou plutôt une évocation ou une atmosphère.
1: Au début, vous ne savez pas ce que vous allez peindre.
0: Et même au fur et à mesure qu'on travaille, on peut accentuer une chose ou la diminuer, n'est-ce pas?
1: Oui, mais il y a quand même des constants, toujours.
0: Non. Oui, mais ça, c'est parce qu'on est soi-même. Il y a des constants, parce qu'on a en soi des constants.
1: Oui. Je remarque que dans votre livre, il y a beaucoup d'images des morts.
0: Et tout le monde est frappé par ça, parce qu'on est très impressionné par la mort. Il y a aussi beaucoup d'images de vie. Mais comme de la mort, on parle moins, et que tout le monde en a une peur terrible, il n'y a pas une personne qui n'est pas frappée par ça. Pourtant,
1: attiré,
0: il y a
1: peut-être.
0: Des femmes très belles, très robustes même, qui se frappent moins. Pourquoi? C'est moi qui vous pose la question.
1: Parce qu'on est attiré par ça, probablement.
0: Aussi, mais c'est parce que c'est plus insolite de le célébrer. À notre époque, on a oublié de célébrer ça. Dans toutes les époques, on l'a fait. Et notre époque a voulu escamoter et camoufler la mort, beaucoup.
1: Oui. Ça vient, vous avez remarqué que depuis quelques temps, on parle beaucoup plus.
0: Mais tant mieux, oui, il y a des livres qui sortent. Mais c'est un genre tout à fait
1: intéressant.
0: Oui, tout à fait vrai. Aussi en Amérique, d'ailleurs.
1: Et vous racontez qu'enfant, vous alliez déjà à la mort.
0: Oui,
1: vous
0: bien
1: étiez
0: sûr,
1: toujours
0: parce que j'étais curieuse, parce que j'étais une personne éveillée.
1: Parce que c'était un aspect de la vie pour vous, ça, j'imagine.
0: Non, c'est un des éléments de la vie.

0: Léo Ferré chantait Aragon.
1: C'était La mémoire des rêves avec Léonore Fini, la deuxième de trois émissions proposées par Jean Chouquet et Ornella Volta. Première diffusion le 28 février 1976 sur France Culture dans Mi fugue, mi raisin.
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1: C'était pendant le Festival d'Avignon de 1987. Dans le cloître du Palais Vieux, pendant une semaine, à des comédiennes, Dominique Blanc, Anna Chigoula, Marie-Christine Barrault, à des comédiens, Alain Cuny, Gérard de Sarthe, Jean Carmet, Raymond Hermantier et Michel Piccoli, avaient été proposés de lire en public les auteurs, les œuvres de leur choix. Ça s'appelait « Texte nu ». Il s'agissait d'une coproduction de la SACD et de France Culture, dont Jean-Claude Carrière assurait la direction artistique. Michel Piccoli avait choisi de lire des textes de René Crevel, de Bernard-Marie Coltès et de Pierre Boulez. Nous l'écoutons maintenant, lisant le premier chapitre de « Babylone » de René Crevel. Texte nu, Festival d'Avignon 1987, Michel Piccoli, une émission diffusée la première fois le 27 juillet 1988 sur France Culture.

Évidemment, quand on vous demande de faire un choix d'un texte à lire, c'est tellement infini que on ne sait plus où donner de la tête. Alors, comme c'était juste au moment où j'avais 3 livres de chevet, je me suis dit pourquoi pas choisir ceux qui me passionnent actuellement. Alors, il y a un très vieux qui est mort très jeune il y a très longtemps, qui s'appelle Crevel. Il y a Coltès, à qui je suis très fidèle, qui m'est fidèle aussi. Et puis il y a Boulez, parce que peut-être peu de gens savent que Boulez est en plus aussi écrivain. Il a écrit des textes admirables, alors je vous lirai un petit texte de Boulez pour terminer. Alors c'est un assemblage curieux, Coltès, Crevel, Boulez, ou Boulez, Crevel, Comtesque, enfin comme vous voulez. Mais hélas, je ne peux pas les lire en même temps, c'est encore plus amusant. Alors je vais commencer par Crevel. C'est le premier chapitre d'un livre qui s'appelle Babylone, qui a été édité en 1927. Il a été, alors disons, écrit en 1926. Et je vais vous lire le premier chapitre, parce que je me dis que c'est très beau et que surtout ça vous donnera peut-être l'envie de lire ce livre qui est admirable et de lire Crevel si vous ne l'avez pas lu. Voilà. Alors je lis le premier chapitre et vous lirez les autres, j'espère. Alors, le premier chapitre s'appelle « Monsieur Couteau, Mademoiselle Fourchette ». Une petite fille interroge. Qu'est-ce que la mort ? Mais sans laisser le temps d'une réponse, déjà prévient. Et surtout, puisque tu prétends que tout le monde meurt, il ne faut pas essayer de me faire croire que c'est comme quand on dort. Ceux qui s'amusent n'ont jamais sommeil. D'une famille qui ne boit que de l'eau, se méfie des effets du poivre, a proscrit de sa table la sauce anglaise, les pickles et même la moutarde, mais volontiers, entre la poire et le fromage, parle d'hygiène sociale. La mère, résignée dès le seuil de la trentaine à la plus grise, la plus inutile des vertus, constate « Ceux qui s'amusent ont beau n'avoir jamais sommeil, ils n'en meurent pas moins, tout comme les autres. Nul d'entre les hommes n'échappe à la loi fatale, car mon enfant, la mort !» Ah oui, je comprends. La mort, elle ressemble à cousine Cynthia. Cynthia, même avant de la connaître, je ne pensais qu'à elle. D'ailleurs, à la maison, à tous les repas, on en parlait. On était si impatients de la voir, et grand-mère répétait, « Cynthia, ce sera notre rayon de soleil. » Alors, quelle joie le jour de son arrivée. Elle apportait des gentils cadeaux pour chacun, et avec ses cheveux rouges, sa robe verte et ses yeux gris comme les nuages, on devinait tout de suite qu'elle était née dans un pays où toi, tu n'iras jamais. On l'avait installée dans la plus jolie chambre, et elle aurait pu y rester des années et des années, mais un beau jour, plus de Cynthia. Elle avait filé sans rien dire, comme une voleuse. En partant, elle avait emmené papa. D'abord, j'avais cru que c'était pour rire, mais ils ne sont pas revenus. Grand-mère, comme toujours, fait la fière, dit qu'il ne faut pas les regretter, qu'il n'y a qu'à les laisser courir la prétentaine. Grand-père, lui, en veut surtout à Cynthia. Il l'appelle de drôles de noms. Et l'autre soir, il a crié très fort qu'elle était une putain. Une putain, qu'est-ce que c'est une putain? Mais au fait, dit la mort, est-elle aussi une putain? Silence. Qu'est-ce que la mort? Qu'est-ce qu'une putain? Une petite voix, sans se lasser, répète sa question. Et à même la surprise maternelle, l'inquiétude, cette taupe, creuse ses galeries.

privé par atavisme des possibilités païennes de la joie pour s'arracher au souvenir de sa faillite domestique, cette blonde terne, prématurément délaissée, n'a pas été cherchée midi à 14h. Son mari, parti pour une destination inconnue, aussi simplement qu'elle a donné 9 mois de sa vie afin que de son corps naquît un autre corps, elle décida que les années à venir, elle les vouerait à la formation spirituelle du fruit de ses entrailles. Au reste, son propre père, psychiatre barbu, candide et matérialiste, ne demande qu'à l'aider de ses lumières. Aujourd'hui, par malheur, le savant est en voyage. Il est vrai que tout dernièrement, interrogé sur l'opportunité d'une éducation sexuelle précoce, il a si bien marqué la complexité de la question que notre maintenant en chambre n'a pas su, au bout du compte, à quoi s'en tenir. Mais que la petite fille, une fois encore, demande « Qu'est-ce que la mort? Qu'est-ce qu'une putain ?» Et plus n'est besoin de l'avis d'aucun spécialiste en psychologie pour comprendre que mieux vaut remettre à plus tard le soin périlleux d'expliquer les mystères de la génération. En attendant, impossible de ne pas être bouleversé par une telle question, par une telle curiosité. La mère, elle, à l'âge de cet enfant, n'aurait jamais eu l'audace de poser semblable question, bien plus, elle ne l'aurait même pas imaginé. Et certes, la faim de savoir, la soif expérimentale, pour impérieuse qu'elle soit dans la famille, ne saurait suffire à expliquer cette insistance. Comment d'ailleurs un esprit docile au fait, même dans son extrême jeunesse, peut-il ne point sentir quel opprobre est dans le mot échappé de la colère d'une bouche qui ne pouvait tout de même pas user d'épithètes incolores pour qualifier une coquine à cheveux rouges, venue de ses brumes originelles, à seule fin de dérober à la plus fidèle des épouses un mari que la vertu n'était point capable de retenir. Au fait, nous y voilà. C'est de l'infidèle que l'enfant tient son imagination saugrenue. Étrange race que celle des petites filles dont les pères ont quitté le continent de la sagesse pour des créatures à cheveux de flamme. Le jeune père dont il s'agit, qui ne l'étudie ni principe, ni méthode, ni morale, sa conduite assez éloquemment le prouve. Reste à savoir si la petite optera pour la vagabonde frivolité de l'un ou l'austère soumission de l'autre de ses géniteurs. Que spontanément, elle ait saisi le rôle joué par une femme peinturlurée dans la désunion du ménage, voilà qui, pour témoigner d'une assez remarquable sens d'intuition, n'en est pas moins une précocité d'assez mauvais aloi. Et comment ne point déplorer son penchant pour le bizarre? En effet, l'intérêt qu'elle porte à la fatale cousine n'est pas symptôme unique de son espèce. Et la mère se rappelle toute une série de bons hommes bleus, de maisons violettes aux toits rouges, de prés rouges, de bien d'autres invraisemblables barbouillés avec la première boîte d'aquarelle. Et inutile d'affirmer qu'il y a une race blanche, une race jaune, une noire, une rouge, mais nulle couleur de ciel. Que les maisons se bâtissent de pierre ou de briques et sont blanches ou roses, que l'herbe des prés pousse verte. Une enfant reconstruit le monde au gré de son caprice, préfère à tous les autres les animaux fabuleux, se moque des cygnes du bois de Boulogne, rit au nez des ours du jardin des plantes, méprise les lions, les chameaux, les éléphants, et ne daigne regarder d'un œil moins sévère les rhinocéros que, grâce à la corne plantée, là où l'on n'aurait aucune raison de s'attendre à l'y trouver. Et que de questions à propos du gnou dont la vieille cuisinière la menaçait à la tombée du jour l'automne dernier à la campagne. Pour l'heure, la bête apocalyptique, c'est la mort. Et à nouveau, les yeux grands à engloutir l'univers, qu'est-ce que la mort? Qu'est-ce qu'une putain? La leçon est finie, ma chérie. Mais tu ne m'as pas répondu. Va t'amuser. Dis à ta bonne qu'elle te donne ton goûter.

On pourrait dire qu'il est en pyjama. Mais malheureusement, il n'y a pas moyen. La fourchette, c'est Cynthia, la belle Cynthia, l'anglaise. Ce qui sert à piquer les choses qu'on veut prendre dans l'assiette, c'est les cheveux de Cynthia. Elle a une jolie poitrine qui saute car elle est essoufflée. Papa est bien content. Il caresse Cynthia et rit parce qu'il croit qu'elle a enfermé deux oiseaux dans son corsage. Alors, il lui fait une déclaration. « Tu sais, Cynthia, je t'aime. Je suis ton amoureux. Quand on passe dans les couloirs, j'ai toujours une envie folle de t'embrasser. Tu es si belle avec tes cheveux rouges et ta robe verte. Je voudrais que ma petite fille, plus tard, te ressemble. De beaux jeunes gens lui feraient la cour et on la marierait avec celui qui jouerait le mieux au tennis. » Ma femme, elle, connaissait un tas de choses. Bien sûr qu'elle était aussi savante que toi, mais on ne s'amuse pas souvent avec elle. Nous, quand on est tous les deux, on rit, on chante. Alors, on va faire un voyage. Chaque soir, on aura une nouvelle chambre, mais toujours avec des lits jumeaux, le plus près possible l'un de l'autre, et on parlera longtemps avant de s'endormir. On fera la grasse matinée. On mangera dans les wagons-restaurants et pour que personne ne nous reconnaisse, je t'appellerai Mademoiselle Fourchette, toi tu m'appelleras Monsieur Couteau et on nous prendra pour des Espagnols en voyage de noces. On ira dans des endroits très gais où il y aura des fleurs aussi douces que tes cheveux et des boutiques où je t'achèterai des belles robes décolletées. Dans les pays chauds, on boira de la limonade si froide et si piquante qu'on éternuera. Au pôle Nord, avant de se coucher, on mettra tant de rhum dans notre thé qu'on rira en dormant. On montera sur toutes les tours Eiffel. Si on rencontre des tigres, je te donnerai le bras et tu n'auras pas peur. Sur les banquises, on verra des phoques qui jouent à la balle avec leur nez et on en ramènera un pour nous distraire quand nous serons vieux. On enverra des oiseaux-mouches et des cornes de rhinocéros à ma petite fille. On lui écrira aussi sur des belles cartes postales, car je pense qu'elle doit bien s'ennuyer avec sa mère, qui lui donne tous les jours des leçons d'arithmétique. Alors, il faut être très gentil avec elle, puisque tous les deux, on est si heureux ensemble. Je t'aime tant, Cynthia. Tu ne ressembles pas aux autres femmes. Tu es bien plus belle. Tu es comme la mort, Cynthia. Tu es une putain comme la mort. Cynthia, ma chérie, ma petite putain. Quelques semaines plus tard, au déjeuner, l'enfant assise entre son grand-père et sa grand-mère demande pourquoi il n'y a personne devant le quatrième couvert à la place de sa mère. Ta mère est fatiguée ce matin, mais elle va venir tout de suite. Et en effet, quelques minutes plus tard, la porte s'ouvre et entre la jeune femme, les yeux rouges dans un visage gris. Assise, elle renifle sans pouvoir avaler une bouchée. La grand-mère hausse les épaules, selon le rythme des mépris qui sert de métronome à toute son existence. Le grand-père, la barbe plus que jamais majestueuse, la fourchette dans une main, le couteau dans l'autre, comme les sceptres complémentaires de la justice et de l'autorité, cherche une phrase qui résumerait la situation, tandis que l'enfant ne peut s'empêcher de penser « Pourvu qu'il ne s'aperçoive pas que le couteau, c'est papa, et la fourchette, Cynthia !» Mais à peine a-t-elle eu le temps de se formuler à elle-même cette crainte que déjà le pater familias, de cette belle voix grave qui donne une si troublante apparence de profondeur au moindre diagnostic ou communication à l'Académie de médecine, commence. Ton mari, un membre gangréné, rien à faire pour le sauver. Tôt ou tard, il fallait songer à l'amputation, sinon... Un geste des mains ouvre le champ aux plus terribles hypothèses. Et de continuer. La sagesse des nations voit juste lorsqu'elle déclare « Qui se ressemble, s'assemble. » La rouquine ne le lâchera pas de sitôt. Sans doute notre tort fut-il d'accueillir cette fille à notre foyer, mais à défaut de celle-là, il serait parti avec une autre. Alors, d'entendre constater son irrémédiable infortune,

L'abandonné laisse crever son émotion au-dessus d'un beefsteak aux pommes. Grande débâcle. Elle mâche ensemble son chagrin et sa viande et avale avec les glougoulous du désespoir une nourriture arrosée de larmes, cependant que le psychiatre patriarche continue. « je sais, tu es une affective, tu tiens de ta chère maman. Je suis le premier d'ailleurs à reconnaître qu'on serait bouleversé à moins. Mais le scandale n'est pas circonscrit à une capitale. Un journal de Londres publie les photos des fugitifs et déjà même annonce leur mariage, alors que votre divorce n'est pas encore prononcé. La grand-mère, qui n'a pas vu ce document, demande qu'on lui apporte et voilà l'enfant prié d'aller chercher le quotidien anglais, dont la première page offre, entre la photographie d'un satyre de Whitechapel quelques minutes avant sa pendaison, et une mariée médiévale à l'excès qui sort de Westminster au bras d'un jeune lord impeccable et souriant, une Cynthia ruisselante de perles, si parfaite de cou et de visage, que même en dépit de la tristesse de la matière du papier et de l'encre du journal, l'on croirait le front, les joues, les épaules, les bras polis par un soleil de bonheur, irisé d'un arc-en-ciel plus subtil que celui du triple sautoir sur la peau, la robe. Un poignet est si lourd de bracelets qu'une main, comme un oiseau mouillé au soleil d'avril, se repose sur la branche d'un fauteuil. Tandis que l'autre, sèche de bagues, se rafraîchit à l'écume des perles tombées en cascade du soyeux sommet des saints. L'écume des perles reçue en lac par le fragile plateau que fait de l'un à l'autre genou une robe de femme assise. Dans un petit rectangle qui découple le miracle de la jupe, la tête du jeune père qui s'est laissé ensorceler. En bas, trois lignes pour dire qu'il est le gendre du plus célèbre psychiatre européen, expliquer l'aventure, donner quelques noms. L'enfant sait qu'on l'attend et qu'il ne peut demeurer des heures en contemplation. Une dernière seconde, elle regarde Cynthia de toutes ses forces, ferme les paupières pour ne point permettre à quelque nouvelle image de gâcher par surimpression dans la chambre noire du souvenir la photographie de la merveilleuse photographie de Cynthia. À tâtons, elle est revenue dans la salle à manger, où l'on est trop affairé autour du portrait, pour remarquer ses yeux clos. Mais si elle ne peut voir la grand-mère étudier derrière son face à main cette pièce à conviction, aussi sérieusement que les bactériologistes de la famille, les microbes à travers le microscope, du moins l'entendra-t-elle rendre son jugement. Ma pauvre sœur. Mieux vaut pour elle être morte que de voir sa péronnelle de fille photographiée à moitié nue sous des kilos de perles fausses. Sa robe, avez-vous remarqué? La robe de cette Cynthia. On la croirait habillée pour le soleil de la Martinique plutôt que pour les brumes de l'Angleterre. Le dernier pays de l'Europe, pourtant, disait mon cher beau-frère, le malheureux père de cette créature, où l'on ait conservé une certaine notion de la dignité. En tout cas, notre donzelle ne mourra point de chaleur avec ses trois chiffons autour des hanches. Et dire que nous avons reçu, hébergé, pareil, une messaline. Quand je pense à ma sœur si droite, si pondérée, elle nous avait quittés fort jeune pour épouser un collègue de mon père à Londres, mais à l'étranger, elle était demeurée aussi honnête qu'en France. Et jamais n'a failli à nos traditions de mesure. Et tralala, et tralala, et tralala, tralala, se chantonne à elle-même l'enfant, qui ne rouvrira les yeux que lorsqu'elle sera prête et sûre que la famille s'est levée, à quitter la salle. Alors, parce que les fruits lui semblent tristes dans leur compotier sans couleur, elle rêve à la volupté de manger une glace entre Cynthia et son père, bien assise sur une banquette de peluche rouge, tandis qu'un orchestre, aux fleurs disposées sur la nappe, mêlerait les notes, les accords d'un bonheur dédaigneux de mots. Cher monsieur Couteau, chère mademoiselle Fourchette, vous savez, papa, vous savez, Cynthia, si grand-mère dit des méchancetés contre vous, c'est qu'elle bisque. Au fond, elle voudrait bien avoir, elle aussi, des bracelets, des colliers, car elle sait bien qu'elle n'est pas jolie avec sa peau ridée, ses vilaines robes noires, sa

vieille fourrure qui sent le chien mouillé et son chapeau bibi sur le haut de la tête. Quand elle bougonne après moi, je ne réponds pas. Mais attention, le jour où je serai grande, sûr que je ne resterai pas à jouer aux cartes ou à faire des gammes après dîner. Chaque soir, je mettrai une robe nouvelle, très décolletée, avec des fleurs sur l'épaule. J'aurai des souliers en or et un éventail tout rose en plumes aussi grand que moi. Alors, je pourrai devenir une actrice. Je chanterai des choses qui ne voudront rien dire, et je rirai, et je danserai comme l'américaine qu'on a vue cet été à Vichy, au casino. À la sortie, des jeunes gens se disputeront pour que je monte dans leur auto. Je choisirai toujours une voiture rouge parce que c'est plus beau dans la campagne, et si on va très vite, on peut écraser des poules et même des moutons sur la route sans faire de tâches. Quand Cynthia est venue, grand-mère, qui n'était pas encore jalouse, répétait toute la journée « La fille de ma sœur est une beauté au front couronné de flammes. » C'est la vérité. Les cheveux de Cynthia sont si beaux qu'on pense qu'ils vous brûlent les doigts si on les a y touchés. Papa doit être fier de vivre avec une si belle dame qui a des couleurs si jolies sur les joues. Un homme ne peut pas être gai quand une femme a une mauvaise mine. Mais voilà, grand-père, maman ne comprendront jamais. Il ne se passe pas un repas que l'on ne peste contre l'aventurière, la rouquine. Le savant à grande barbe qui affirme sans se faire prier que le travail est encore le meilleur remède contre l'obsession mélancolique, pour que la délaissée achève d'oublier son malheur, lui a demandé de l'aider dans ses recherches. Alors, quand il y a du monde à dîner, ou s'il parle d'elle, le psychiatre se rengorge pour dire à ma collaboratrice, la mieux douée de mes élèves ou quelque chose de cette farine. Quant au fugitif, cheville ouvrière de ce douloureux branle-bas, selon l'expression familiale, on ne l'a vu qu'une fois durant le temps qu'il fut obligé de passer à Paris pour les formalités du divorce. L'enfant s'était promis de lui poser 1000 questions sur Cynthia, ses perles, ses robes, leur voyage, leur bonheur. Mais des monologues du jour et des rêves de la nuit, déjà s'étaient levés de trop hautains fantômes et trop péremptoires aussi pour qu'elle acceptât entre eux et de quotidiennes possibilités une confrontation. Alors, par dédaigneuse prudence, de tout ce qui des heures et des heures avait été ses délices et sa torture, elle ne souffla mot, se condamnant au remords de ne témoigner nulle affection, ni confiance au jeune homme pâle qu'elle avait continué d'appeler son père, mais qui avait dû sonner à la porte d'un appartement dont autrefois il avait les clés et où sa présence aujourd'hui soudain faisait le vide. Un hiver, un printemps, Cynthia flamboie. Idole dont la mémoire tour à tour éclaire un ciel gris ou réchauffe l'azur mièvre des minutes, couleur d'aquarelle entre deux giboulées. Mais après le flamboiement, à même l'azur, de la jeune femme au casque de feu, une petite fille, les yeux encore éblouis du miracle, ne peut renier sa belle comète. Alors, les cœurs, les piètres anecdotes dont se rassasie la haine familiale. Cynthia, déesse rouge. De vos doigts partent des faisceaux de lumière, mais à leur éclat s'exagère la tristesse des jours, tous pareils. Ennui, beau fils d'orgueil. Elle imagine des matins sans mensonges, des après-midi nus, des semaines que n'emplira nulle sottise. Qui donc oserait en échange lui refuser le droit sévère de juger une femme maladroite à vivre et qui ne cesse de se plaindre d'un homme qu'elle ne voit plus jamais. Et le savant, tout poil et lorgnon, qui répète tant qu'il peut que le salut est dans le travail, comme s'il avait besoin de l'affirmer à chaque instant, pour ne point cesser d'en être sûr, et cette vieille femme qui rage de savoir qu'une autre a été préférée à sa fille. L'enfant ne peut croire que des individus qui ont le droit de se promener dans la rue à n'importe quelle heure du jour et de la nuit ne s'intéressent à rien ni à personne en dehors d'une Cynthia et d'un gendre qu'ils limitent arbitrairement au mauvais instinct et à la frivolité. Un hiver, un printemps, sonne l'heure des lampes. Au lieu de se lever, d'aller jusqu'au bouton électrique,

Une petite fille accepte la nuit qui fait illimiter les chambres de l'enfance. Songes sans images, chansons sans paroles. L'obscurité enfin balaye toutes les poussières sordides. Et c'est une porte à même l'insondable profondeur. Des syllabes, rien que pour elle qui les prononce, les mains sur les genoux, à voix basse. Des syllabes que nul sens n'alourdit sont murmurées, sœurs du vent, lorsque son invisible triomphe autour des créatures jette une auréole d'oiseaux transparents, victoire sur la furie des océans, les cris des créatures, tourbillonnant de surprise au seuil de la forêt shakespearienne, et dont Cynthia, à la plus belle minute de son triomphe, dispensait la féerie lorsque, lasse du discours banal des hommes, elle se perdait en plein mystère au refrain de la chanson d'un page, « With a hey and a ho, and a hey none you know. » Et hey, and hey, ho, and hey, no, ni, no. Pas plus que le verre d'As You Like It, dans les rêveries de fin de jour, ne pèse Cynthia, ses perles, ses plumes, ses miracles. Mais tout le temps du dîner, hélas, il va falloir encore se résigner au langage, bêtement, inutilement précis des hommes. Au-dessus des têtes, sortie de la soupière comme Vénus de l'océan, et aussi digne fille d'un potage banal que la plus belle des déesses, de l'insaisissable légume des mers, la suspension jette ses ombres de danseuses ridicules, et des jupes de cette ballerine tombe en guise de lumière une méchanceté verte. Alors, parce que loin, très loin, par les plaines d'une nuit où ne brille aucun feu domestique, où nul visage n'apporte le soir autour du repas familial, le tribut de sa vieillesse, de sa fatigue, de ses rancœurs, parce que sans se heurter aux objets, aux créatures, le vent continue sa route, chante de vivre, vit de chanter, ne craint rien ni personne. Une enfant qui ne veut se laisser accrocher par les petites histoires, les petites choses, les petites gens, ferme les yeux, tandis qu'elle avale sans goûter à chaque battement de son cœur, perçoit le murmure invincible, with a hey and a ho and a hey, non, you know.

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1: Mots murmurés à voix basse, à la dérobée, ou déclamés comme des incantations. Formules transmises de génération en génération, ou trouvées dans d'anciens grimoires poussiéreux que l'histoire avait voulu enterrer. Phrases en latin, en araméen, en sanskrit ou dans des langues anciennes dont le sens a été perdu et dont ne demeure que la puissance magique. Il fut un temps où le langage ne servait pas qu'à communiquer, où les mots ne se contentaient pas de passer d'un humain à un autre. Il fut un temps où le langage pouvait ouvrir des passerelles entre notre monde et l'autre, convoquant des forces qui dépassaient tout de cette terre sur laquelle nous nous mouvons. Sorcières, ensorceleurs, désorceleurs, mages, nécromanciens, tous arpentaient la terre et pratiquaient dans le plus grand secret cet art ancien dont nous avons aujourd'hui perdu le fil. Cet art magique ou alchimique se déclinait de plusieurs façons. Le langage ne suffisant pas, il prenait parfois une forme liquide, se concentrant dans des potions ou des filtres, faits pour altérer l'état d'une personne contre le gré de celle-ci. Tout dans la magie est une question de contrôle. Elle reflète un fantasme de pouvoir, l'envie de faire du monde le reflet de nos désirs. Maîtriser notre destin, défaire les erreurs du passé, se venger spectaculairement des blessures toujours béantes, voilà l'objet de la pratique de la magie noire, celle qui hante nos récits et nos cauchemars. Cet atelier de création radiophonique de René Farabé, production onirique et envoûtante, nous plonge dans ce monde de jadis, où l'enchantement était encore monnaie courante. On entend des sorts être jetés, des potions être préparées, ainsi qu'une adaptation radiophonique du chant de l'amour triomphant de Tourguenieff, mettant en exergue les risques de ces pratiques magiques périlleuses. Une émission diffusée pour la première fois le 13 juin 1971 sur France Culture.

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1: Mars,
0: supplicite, incroto,
1: euphorbe, bdéion, sel ammoniaque, racine et les bords, poudre de fer aimantée et soufre. Faire une pâte avec le sang d'un chat noir et la cervelle d'un corbeau.

0: laisser sécher et réduire en poudre. Jupiter, graine de frais, bois d'aloès, thorax, benjoin, poudre d'azur et bout de plume de paon, une pincée. Faire une pâte avec le sang de deux ou même trois hirondelles et la cervelle de cerf. Laissez sécher, réduire en poudre. Consacrer ces poudres et les employer par pincée en les jetant sur la flamme de réchaud ou d'un encensoir dans les grandes invocations.
1: Le monde physique, matériel, apparent, n'est que l'envers grossier d'un monde plus subtil, tout aussi réel, si ce n'est bien davantage, le monde astral. Voilà le domaine où la sorcellerie déploie tous les délires de sa furibonde ivresse, tout le luxe de son infamie arrogante, toutes les pompes de son criminel néant.
0: Tirez de votre sang un vendredi du printemps. Mettez-le séché dans un petit pot avec les deux couillons d'un lièvre et le foie d'une colombe. Réduisez le tout en poudre fine et faites-en avaler à la personne sur qui vous aurez quelques dessins. Environ la quantité d'une demi-drachme. Et si l'effet ne se fait pas à la première fois, réitérez jusqu'à trois fois. Et vous serez aimé.

0: réparation générale des filtres. Prendre diverses substances appropriées au but proposé. Les faire sécher à l'air. Les réduire en poudre. Ajouter une partie de son propre sang. Filtre pour se faire aimer. Premièrement, prendre un cœur de colombe, un foie de passereau, une matrice d'hirondelle, un rognon de lièvre, préparé selon l'art. Deuxièmement, prendre les parties génitales d'un des animaux d'amour quand ils seront en chaleur. Colombe, tourterelle, passereau, hirondelle. Préparé selon l'art.
1: Pervenche. Réduite en poudre avec des vers de terre. Donne de l'amour. Ceux qui mangent cette poudre dans leur viande.
2: Anayon, Zaton, Satimum, Vincrom, Coriston, Zagheron, Momestom, Saniteum, Mamon, Zarinazon, Felicion,
3: Farmakeftria,
2: Ismaeni, Mamon, Amazonia,
3: Farmakeftria,
2: Anayon, Zaton, Satimon, Vincrom, Coriston, Zagheron,
3: Farmakeftria,
2: Saniteum, Mamon, Zarinazon, Felicion,
0: Attribution rituelle.
2: Ismaeni, Mamon, Amazonia,
0: Laconite est consacré à Cerbère, l'Agnus Castus, à Déméter, le Bubi, à Cérès et à Cybèle, la Capillaire à Pluton, la Centaurie à Chiron, le Cognacier à Héra, la Consoude à Junon, le Cyclamène à Apollon, le cyprès à Pluton, le dictam à Lucine, l'encens,
3: Pharmakeftria,
0: le fil à Dionysos, Saturne et Hermès,
3: Pharmakeftria, δεύτερον Θεοκρίτου ειδήλιον, Pharmakeftria. Idylle 2 de Théocrite, les magiciennes.
4: Où sont mes lauriers?
5: Amite Daphne.
4: Apporte-les, Testimulus. Où sont mes filtres? Pose ce filtre sur une peau de brebis. Je veux en goûter cet homme cruel que j'aime et par qui je souffre, qui n'est point venu depuis 12 jours, qui ne sait si je suis morte ou vivante et n'a point frappé à ma porte. Sans doute, Eros et Aphrodite ont-ils emporté ailleurs ces esprits légers. J'irai demain à la palestre de Timagétos. Et je lui reprocherai ce qu'il m'a fait. Resplendis donc, Sélénée. Je te chanterai, divinité sereine, toi et la souterraine Hécate qui monte d'entre les tombeaux des morts, dans le sang noir que redoutent les jeunes chiens eux-mêmes. Salut, effrayante
5: Hécate.
4: Soutiens-moi jusqu'au bout. Fais que mes charmes égale en violence ceux de Circé, ceux de Médée et ceux de la blonde Périmède. Bergeronnette magique, ramène-le vers ma demeure.
5: Elphys
4: m'a torturé et moi, je brûle ce laurier. De même que ce laurier s'embrase, pétille et flambe, et que ses cendres disparaissent. De même que la chair de Delphis se consume ainsi dans la flamme. Bergeronnette magique, ramène le vers ma demeure. Maintenant, il faut brûler le grain. Et toi, Artémis, qui ébranlerais l'acier de l'Hadès. Thestylis, les chiennes aboient par la ville. La déesse est dans les carrefours. Frappe les reins. Bergeronnette magique, ramène-le vers ma demeure. Voici que se tait la mer et les vents, mais non le mal qui est dans mon cœur, car je brûle pour celui qui m'a faite malheureuse, qui ne m'a point épousée et qui m'abandonne après avoir pris ma virginité. Bergeronnette magique, ramène-le vers ma demeure. L'hypomane est une plante. Arcadienne, elle rend furieuse par les montagnes, les cavales rapides et les pouliches. Puissais-je voir Delphis furieux aussi courir vers cette maison. Bergeronnette magique, ramène-le vers ma demeure. Delphis a perdu cette frange de son manteau. Je la déchire et la jette dans l'âpre feu.
5: Eros aniare, qui m'effmela
4: necros, pourquoi, telle une sangsue des marées, as-tu sucé tout mon sang? Bergeronnette magique, ramène-le vers ma demeure. C'est pour lui que j'écrase ce lézard. Je lui porterai demain une boisson amère. Maintenant, Thestylis, prends le suc de ces herbes et cours en frotter secrètement le sang.

0: seuil de sa maison. Ce seuil où tout mon cœur est encore attaché et il n'en a nul souci. Crache et dit, je frotte les eaux de Delphus. Bergeronnette magique, ramène-le vers ma demeure.
1: Nine Vimon Aïs.
0: Me voici seule.
1: Fentonero Tadacriso. Ectinos Arbus.
0: Par où commencer le récit de mon amour funeste? Qui fut la cause de mon mal? Anaxo, la porteuse d'offrande, la fille de Boulos, allait au bois sacré d'Artémis, au milieu d'un cortège d'animaux parmi lesquels bondissait une lionne. Apprends de mes vins, mon amour, vénérable Sélénie. Vers le milieu de la route, à l'endroit où demeure l'icône, je vis Delphys et Eudamipos qui marchaient. Leur barbe était plus dorée que les lycrises et leur poitrine est plus luisante que toi, Séléné, car ils quittaient les gymnases à l'instant. Apprends d'où me vint mon amour, vénérable Séléné. Dès que je le vis, je fus hors de moi. Et mon cœur, malheureuse, fut tout entier blessé. Le sang quitta mes joues. J'oubliais le cortège. Je ne sais comment je revins à la maison. Mais un mal aigu me dévora et je restai couché 10 jours et 10 nuits. Apprends d'où me vint mon amour, vénérable Séléné. Je pris la couleur de la jaune tapsie. Mes cheveux tombèrent. Et la maigreur ne me laissa que la peau et les os. Chez quelle vieille enchanteresse ne suis-je pas entrée? Mais le temps fuyait. Et mon mal n'était point allégé. Apprends d'où me vint mon amour, vénérable Séléné. Je dis à mon esclave, hâte-toi, Testinus, trouve un remède à ce mal inconnu. Delphys me possède tout entière, ô malheureuse. Va rôder autour de la palestre des Timagétos. Il y est souvent et il aime à s'y asseoir. Apprends d'où me vint mon amour, vénérable Séléné. Et quand tu le verras seul, fais-lui signe. Dis-lui que si Maïta le demande, et conduis-le secrètement ici. Je parlais ainsi.
1: Et à Artisiras hyper udona.
0: Dès que je l'aperçus, franchissant d'un pied léger le seuil de la porte.
1: Fraseum eftonero thothenikito, ponelaselane.
0: Je devins plus glacé que la neige. Et la sueur ruissela sur mon front comme de la rosée. Je ne pouvais ni parler, ni même murmurer comme font les petits enfants qui rêvent de leur mère. Mon sang était figé. Mon corps semblait privé de vie. Apprends,
1: Fraseum eftonero thothenikito ponelaselane.
0: Et lui,
1: l'insensible,
0: m'ayant regardé, baissa les yeux, s'assit sur le lit et me dit, certes, si Maïta, en m'appelant dans ta maison avant que j'y vinsse, tu m'as aussi peu devancé que je n'ai devancé récemment la course, le beau Philinas. Apprends d'où me vint mon amour, vénérable
1: Séléné. Car je serai vu, oui,

0: parle doux et rose. Je serais venu avec trois ou quatre amis dès ce soir, portant les pommes sacrées de Dionysos, la tête sainte de rameaux de peuplier noués de pourpre.
1: Apprends d'où me va mon amour, vénérable Sélénée.
0: Mimute tes doux que tu m'eusses accueilli, car je suis beau et agile parmi les jeunes hommes, et j'aurais été satisfait si j'avais seulement baisé ta belle bouche. Mais si tu m'avais repoussé, si ta porte avait été close au verrou, les haches et les flambeaux m'eussent frayé un chemin vers toi.
1: Apprends, d'où me va mon amour, vénérable Sélénée.
0: Et maintenant, je suis reconnaissant à Cypris et après elle à toi, ô femme, qui m'as arraché du feu et m'as appelé lorsque j'étais à demi consumée. Eros allume souvent une flamme plus ardente que n'en allume Héphaïstos. Apprends d'où me vint mon amour, vénérable Sélénée. Et il est livre à d'âpres fureurs, il arrache la vierge de sa chambre et l'épouse du lit encore chaud de l'époux. Il parla ainsi, et moi, crédule, je lui pris la main et le renversai sur le lit, corps enlacés, lèvres brûlantes. Nous murmurions doucement, enfin, chère Sélénée, les mystères s'accomplirent et tous nos désirs furent comblés. Depuis, nous avons été heureux l'un par l'autre. Mais aujourd'hui, la mère de Philista, la joueuse de flûte que j'aime, est venue à moi. À l'heure où les cavales d'Aos aux bras couleur de rose l'emportaient de l'océan vers le ciel. Entre autres choses, elle m'a dit que Delphis était amoureux soit d'une femme, soit d'un homme, ceci elle l'ignorait. Mais elle savait qu'il emplissait sa coupe d'un vin pur pour boire à son amour et qu'il était parti, annonçant qu'il allait tourner de l'Irlande la maison qui l'attire. Cette femme m'a dit cela. Et il a dit vrai, car jadis il venait me voir trois et quatre fois par jour, et voici que je ne l'ai point vu depuis plus d'une semaine. C'est qu'il s'est à d'autres désirs, c'est qu'il m'a oublié.
1: Nin manin filtris
0: katadisome. Maintenant,
1: avete cameli pi.
0: Avec mes filtres, je le reprendrai. Et s'il m'outrage encore, oui, parlez-moi. C'est à la porte de l'enfer qu'il frappera. Tel est le pouvoir d'un terrible poison qui me vient de
1: Sicile.
0: Mais vénérable déesse, dirige tes chevaux vers l'océan. Moi, je subirai mon mal comme déjà je l'ai subi. Adieu, Sélénée, au visage resplendissant. Adieu, vous aussi, astre. Compagnon du char de la nuit tranquille.
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0: Premièrement, suggestion simple. Deuxièmement, brillant. Troisièmement, miroir rotatif. Quatrièmement, regard. Cinquièmement, passe.
1: Madame, je suis psychologue conseil.
0: Cinquièmement,
1: Madame, je suis psychologue conseil.
2: Je suis venue à vous parce que j'ai lu une annonce que vous aviez passée qui est Monsieur Iki, prédit par le Yiking, baguette chinoise, géomancie, graphologie, toute voyance, retour d'affection, désenvoûtement, carte d'identité magique.
3: De vous confier sa main droite après l'avoir dégantée. Placez alors la main, la paume en bas et pressez doucement avec votre main gauche les doigts en laissant l'auriculaire libre. Cela fait attirer à vous par de petites passes horizontales, lentes, ce petit doigt, et répétez ces passes jusqu'au moment où il suivra le mouvement d'attraction. Vous pouvez alors donner la suggestion verbale au sujet ou au petit doigt de rester éloigné des autres malgré tout, jusqu'au moment où vous voudrez faire cesser le phénomène.

0: Écoutez, madame, quand vous parlez d'envoûtement et de désenvoûtement, quand nous en parlons, il faut se référer surtout à l'époque actuelle. Je préférerais employer les mots conditionnement et déconditionnement qui seraient plus justes. C'est comme si vous employiez les mots calèche ou diligence au lieu de taxi ou autocar. L'envoûtement est une méthode psychologique par laquelle on essaie de subjuguer ou de charmer quelqu'un, ce qui tente à aliéner partiellement son libre arbitre, sa volonté. C'est une intoxication psychique ou une auto-intoxication psychique. Persuader quelqu'un que l'on a près de soi ou à distance, par les ondes hertziennes, radio, télévision, téléphone, par l'écrit, par des mots ou par la pensée. Le premier envoûteur mondial est la publicité sous toutes ses formes.
1: Je suis venu à vous parce que j'ai lu une annonce que vous aviez passée, qui est Monsieur Iki, prédit par les Vikings, baguette chinoise, géomancie, graphologie, toute voyance, retour d'affection, désenvoûtement, carte d'identité magique.
2: Une écritoire. Plumes de corbeau, propres à écrire.
0: Il y a des gens qui ne savent pas qu'elles possèdent un surmoi, un moi second, pour employer les termes psychologiques.
2: Un encrier de
0: femme. Et il va de soi qu'il est bon qu'elle rencontre quelqu'un de compétent qui lui permette de retrouver sa vraie personnalité. Quand quelqu'un souffre d'une certaine affection,
2: une petite boîte.
0: Ils vont voir des docteurs, des psychiatres, des psychanalystes.
2: Le souffre est
0: mais les gens ont vraiment peur d'aller voir ces gens,
2: de cire vierge,
0: car
2: viol de verre, pleine
0: ils se prétendent
2: la veille de Pâques. Trois couteaux. Pointu.
0: Ils ne sont pas des malades mentaux, selon eux, pour aller voir ces gens-là. Alors que tout le monde a besoin,
2: forme de faucille,
0: peu ou prou, de trouver un équilibre que la vie moderne, quelquefois, lui fait perdre quelque peu. Nous ne posons pas toujours des questions. Nous avons des batteries de tests, nous avons des armes psychologiques en quelque sorte pour nous permettre d'explorer leur subconscient. Madame, je suis psychologue conseil.
2: De crainte d'un jeune cheval ou d'un poulain blanc, réchaud de terre, charbon neuf, une petite pelote de corde neuve. Pour tracer le grand cercle.
3: Lorsque l'air est comprimé par une agglomération électrique et qu'on soutient l'électricité au moyen d'une pointe métallique, il se produit une vive étincelle, puis toutes les apparences d'une épaisse fumée. Il suffit pour cela que la pointe ait divisé un nœud de lumière astrale coagulé par une larve.
0: Le désenvoûtement et l'envoûtement, ce que vous appelez ainsi, n'est-ce pas que beaucoup appellent ainsi, sont enseignés en faculté, où j'ai étudié moi-même, et cela s'intitule les cours de psychologie, sociologie, anthropomorphisme, anthropologie, etc. Le désenvoûtement, sous certaines formes, est simplement une psychanalyse à bon marché, puisqu'il consiste à une libre discussion qui permet à l'individu de se libérer pleinement, de pouvoir penser librement et d'agir à son escient et non à son insu. Le désenvoûtement est aussi une opération religieuse. Dans chaque diocèse, du monde entier, un prêtre exorciseur, viendra en aide aux personnes dites envoûtées. La religion a toujours employé la psychologie.
1: Et l'hypnose ?
0: L'hypnose est un moyen médical qui avait été employé à la Salpêtrière par Charcot il y a près d'un siècle, qui est du reste assez dangereux, les psychologues conseillent, le font, permettre aux gens d'exprimer leur propre personnalité, de faire ressortir leur personnalité. Donc il faut éviter que ce soit la personnalité d'un autre qui transparaisse par eux-mêmes. Madame, je suis psychologue conseil.
3: L'état somnambulique. Vous dites au sujet, tu n'es plus toi. Tu es député et tu fais un discours à la chambre. Vous voyez alors le sujet entrer subitement dans la peau du personnage que vous venez de lui imposer et prendre toutes les allures du rôle que vous lui faites jouer. Vous pourrez ainsi lui faire changer à votre gré plusieurs fois de personnalité.
0: Madame, le I Ching est un jeu psychologique inventé il y a 6000 ans par les Chinois. C'est dans le I Ching que Jung, le disciple de Freud, pourrait-on dire, bien que c'est, ou plutôt le continuateur de Freud, c'est dans ce I Ching, ou livre d'imitation, ou des métamorphoses, ou des changements, suivant les traducteurs, c'est là-dedans qu'il a trouvé les bases de la psychologie moderne, avec les archétypes.
1: Mais comment procède-t-on ? Enfin, sommairement, je ne vous demande pas de dévoiler
0: sommairement,
1: votre...
0: On peut procéder par une combinaison mathématique avec des baguettes d'Aquilée, ou avec des pièces de monnaie chinoises, mais là n'est pas le phénomène, c'est le phénomène de la subjectivité, qui, par une sorte d'opération mathématique, va vous reporter sur des sentences de Confucius et de Lao Tzu, qui décriront votre état actuel.
2: Avoir des poux signifie honte et pauvreté. Avoir du sel signifie silence. Avoir du vin signifie... effusion de sang.
0: Les cartes anciennes sont de grandes psychologues, et même si elles n'ont pas suivi de cours, elles trouvent beaucoup d'éléments de la vie de leurs clients.
2: Arbre, voir fleurir, signifie allégresse.
3: Pour laver les taches de la petite vérole,
2: signifie gain.
3: Ce mal est causé par Mars.
2: Sans barbe.
3: Prenez à l'heure de la lune, Mercure ou Jupiter, ses ennemis. Litharge, racine de canne sèche, farine de maïs, farine de riz, pilée, et mêlez avec l'huile d'amande douce et graisse de mouton liquéfié.
2: Également perte d'amis.
3: Et il faut oindre le visage et le laisser ainsi toute la nuit et la matinée. Et le laverez avec l'eau chaude.
2: Colonne de maison, tombée, signifie mort.
1: Et la carte d'identité magique, qui est en caractère gras sur votre annonce.
0: C'est un gadget, en quelque sorte, qui donne certaines correspondances de la personnalité de l'individu.
1: Donc on établit à partir quand même d'un certain nombre de caractères.
0: Nous apprenons en psychologie exactement, en typologie, quels sont les caractères d'un individu d'après son faciès, d'après sa corpulence. Et en quelque sorte, nous faisons ça avec cette carte d'identité magique qui en réalité pourrait s'appeler carte d'identité psychologique de l'individu. Madame, je suis psychologue conseil.
2: Bouc. Prenez de la fiente de bouc avec de la farine de froment. Versez-le le tout ensemble. Ensuite, pilez-le et mettez-le chauffer avec de l'huile seulement. Après cela, frottez-vous-en tout autour du prépuce, au moment du coït. Il est sûr que votre femme n'aimera que vous. La même chose arrive en se servant seulement de suif de bouc.

0: Une dernière question. Est-ce que vous pensez qu'il y a beaucoup de charlatans dans votre profession? Malheureusement.
1: Madame, il y en a dans tous les domaines, aussi bien en politique qu'en art.
2: En conversant avec la jeune fille dont vous désirez obtenir l'affection, feignez de vouloir faire son horoscope. D'archer dans cet entretien qui doit avoir lieu sans témoin, qu'elle vous regarde en face. Et quand vos regards seront unis, dites résolument: café, casita, non cafeta, et publica.

Alors que partout en Italie renaissait la gloire des arts et des artistes, alors vivaient à Ferrare deux jeunes gens de haut lignage, tous deux liés depuis leur prime enfance et qui jamais ne se quittaient. L'un s'adonnait à la peinture, Fabius, et l'autre s'adonnait à la musique, Mucius. Quoique de même sang, ils ne se ressemblaient guère. Fabius avait le regard bleu, le teint clair, le poil doré, cependant que le visage olivâtre de Mucius était encore assombri par l'étrange noirceur d'un regard de jais. D'un naturel heureux, Fabius riait de tout. Mucius, un pli léger entre les sourcils, demeurait le plus souvent taciturne. Toutes les femmes, pourtant, s'accordaient à les trouver également beaux, également séduisants. En cette même ville de Ferrare, dans le même temps, vivait une jeune fille de noble souche, nommée Valeria. Valeria. D'une indicible beauté, elle menait une vie fort simple et fort retirée, ne sortant de chez sa mère que pour aller aux offices ou, parfois, à la promenade. Malgré son jeune âge, elle était, disait-on, fort cultivée et chantait, disait-on, à ravir, s'accompagnant, disait-on, elle-même, avec charme, sur un luth.

0: Le chant de l'amour triomphant, d'après Ivan Turgenev, pièce radiophonique de Claude Frère, avec Daniel Ajoret, Denis Manuel, Pierre Constant et Geneviève Bray et René Renaud. Musique originale de Betsy Jolas. Ensemble de solistes sous la direction de Boris Vinogradov. Réalisation Claude Roland Manuel.
1: Qui est là?
2: Depuis un instant, à peine. Cette mélodie est ravissante. C'est la première fois que je vous l'entends jouer.
1: Je ne l'étudie que depuis hier. Je suis d'ailleurs loin de la savoir par cœur.

0: Comme le ciel est léger aujourd'hui, je vais m'installer au jardin.
1: Ah, vous oubliez le tournoi. Il faut vous préparer.
0: Oh, quel dommage, il fait si bon ici. Je n'aime pas ces combats bruyants et inutiles. Sommes-nous obligés d'y aller? Vraiment?
1: Je le crains. C'est le duc Ercole lui-même qui nous y a conviés. Allons, résignez-vous, Valéria. Apprêtez-vous. J'entends que vous soyez belle.
0: Je vous obéirai donc. Mais vraiment, quel ennui. Nous aurions pu causer toute la journée à l'ombre des chèvrefeuilles.
1: Dépêchez-vous.

0: J'espère qu'il s'agit cette fois du dernier affrontement.
1: Non, pourquoi ?
0: Et voilà plus de 2 heures que nous sommes ici, et le seul spectacle qui nous ait été offert est celui de cavaliers essayant vainement de se désarçonner l'un l'autre. Quelle monotonie !
2: Tu t'ennuies, monsieur, c'est parce que tu ne sais pas regarder. As-tu vu ces couleurs sous le soleil ? As-tu vu les attitudes des combattants ? Et ces chevaux blancs d'écume ? As-tu vu sous leurs sabots vernis de noir les nuages de poussière ocre ?
0: J'ai surtout entendu une insupportable cacophonie de fer entrechoqué. Fabius, mes oreilles éprouvées, crient grâce.
2: Oh, musicien, tu es aveugle.
0: Ah, peintre, tu es sourd.

0: oreilles vont connaître la fin de leur supplice, mon cher Lucius. Mais que regardes-tu ainsi dans cette tribune?
1: Oui. Qui est cette personne?
0: La fille de la comtesse Barbogera. L'unique passion de sa mère depuis la mort du comte. Elle vient d'avoir 16 ans.
1: Quelle grâce! Quelle noblesse!
0: Teint blanc nacré. Cheveux jaunes de Naples. Regard outre-mer. Lèvres roses de tir.
1: Ce que j'aimerais quant à moi, c'est d'entendre sa voix.
0: Te plaît-il vraiment de voir cette merveille de plus près?
2: Quoi? Tu la connais? Et tu ne m'en avais rien dit?
0: C'est la mère que je connais. Fort peu du reste. Mais suffisamment pour aller la saluer. Elle

0: C'est parfait. Mais vous-même, Valéria, vous avez trouvé comme il fallait interpréter cette œuvre. De jour en jour, votre doigté s'améliore.
1: Ah, êtes-vous réellement satisfait de votre élève, monsieur le professeur?
0: Certes. Vos progrès sont tels que bientôt, je n'aurai plus rien à vous apprendre.
1: Oh, que je suis heureuse et que je vous suis reconnaissante.
0: Mais non, je ne vous donne que quelques conseils. Mon seul mérite, si mérite il y a, est de discipliner un peu votre talent.
1: Monsieur, pourquoi toujours êtes-vous si sombre, si sérieux, toujours?
0: Que voulez-vous dire, Valéria?
1: Pardonnez-moi si je suis indiscrète, mais je pensais... Je voulais dire... Enfin, voici tantôt plus de 2 mois que chaque jour nous nous rencontrons et vous ne m'avez jamais parlé que de musique.
0: De quoi voudriez-vous que nous parlions?
1: Je ne sais pas, je croyais... Oh, peut-être suis-je trop audacieuse. Vous pourriez me raconter ce qui se passe en ville, me décrire les gens que vous avez vus. J'ignore tout de vous. Oh, tenez, je ne sais même pas si vous aimez la confiture de rose.
0: Chère Valéria, j'aime la confiture de rose.
1: Oh, alors à la bonne heure, vous allez en manger sans plus tarder. Maman, justement, on a fait venir de Ferrare. Donatella, Donatella.
0: Non, non, je vous en prie.
1: À ça qu'arrive-t-il? N'aimez-vous donc plus les confitures?
0: Si, mais...
1: Donatella, apportez-nous des roses confites avec du sirop glacé.
0: Non, Valéria, non.
2: Quelle agitation, Valéria, que se passe-t-il? Il me semble que vous tourmentez notre ami Lucius.
3: Il est vrai, Lucius, que tu parais tout ahuri.
0: Si tu savais. Oh, tout cela, signora, est de ma faute. Je vous prie de me pardonner, mais à cette heure-ci, je n'ai guère faim, non, vraiment. Et, signora, permettez-moi de me retirer. Signora Valéria.
2: Comme ce jeune homme est étrange. Je n'ai rien compris à ce qu'il disait. Pouvez-vous m'expliquer, Valéria?
1: Je ne sais, mais je lui ai proposé une collation.
3: Et monsieur, ce n'avait pas faim.
1: Je vous assure, je ne voulais pas tourmenter monsieur. Mais parfois, il est si grave, si sévère. Je l'aime bien, mais il me fait un peu peur.
3: Peur? Vous avez peur de monsieur? N'est-il pas votre ami?
1: Certes, mais il ne rit jamais. Pourquoi ne rit-il jamais?

0: Eh bien, monsieur, s'es-tu remis de ton trouble? Ta fuite ce matin a bien intrigué la comtesse Barbeguera.
1: Je ne pouvais plus y tenir, Fabius. C'était affreux.
2: Enfin, que s'est-il passé?
1: Oh, rien. C'est moi qui me conduis comme un sot. Valeria et l'innocence même. Je ne sais pourquoi j'ai cru... J'ai imaginé qu'elle allait me parler.
0: Te parler d'amour? Et c'est cela qui t'a bouleversé?
1: Oui.
0: L'aimerais-tu à ce point?
1: Plus que je ne saurais le dire.
0: Et elle, c'est elle que tu l'aimes?
1: Non. Non, je me suis tue.
0: Que vas-tu faire maintenant?
1: Je ne sais. Présenter mes excuses et continuer comme auparavant.
0: Messieurs, pourquoi ne lui demandes-tu pas de t'épouser? Peut-être a-t-elle pour toi de l'amour?
1: Mais c'est impossible.
0: Pourquoi?
1: Parce que je sais que tu l'aimes, toi aussi. Et parce que j'ai cru deviner qu'elle t'aime, toi, Fabius.
0: Ah, que vas-tu encore imaginer? Quel ami loyal tu es pour moi, mon cher Messius. Eh bien, moi aussi, je vais être loyal. Oui. J'aime Valeria. Mais sincèrement, j'ignore si elle aime l'un d'entre nous, et à plus forte raison, lequel de nous peut avoir sa préférence. Jusqu'à ce jour, elle ne m'a témoigné qu'une innocente affection, comme à toi-même. Voici donc ce que je propose. Écrivons à Valeria. Demandons-lui sa main. Entre toi et moi, qu'elle se déclare. En outre, convenons de ceci. Notre amitié, jamais en rien, ne devra souffrir de ce choix. Que celui qui aura été conduit s'incline de bonne grâce devant le verdict et ne cache point de rancune au fond de son cœur.
1: Merci, Fabius, pour ta simplicité. Tu es bon. Avec toi, tout est clair. J'accepte ta proposition. Tu es meilleur que moi. Vois-tu, si je perds, je ne pourrai supporter que Valeria appartienne à un autre, fût-il mon ami le plus cher. Aussi m'en irai-je très loin, jusqu'à ce que soient effacés les derniers vestiges de ma passion.
0: Messieurs, pourquoi le sort ne te favoriserait-il pas?

0: Dès lors, chère Valéria, si vous songez au mariage, nous vous prierons instamment de bien vouloir désigner d'entre vos fervents serviteurs celui auquel vous daigneriez accorder votre main.
1: Que pensez-vous de ce billet, ma fille?
0: J'étais loin de songer à vous quitter pour un mari. Ne suis-je pas encore bien jeune?
1: À votre âge, on peut envisager de s'établir. Quant aux visites assidues de ces deux jeunes gens, elles finiraient par ternir votre réputation si elles devaient se renouveler, se prolonger exagérément.
0: Ma mère, je vous obéirai. Auquel de mes deux prétendants dois-je accorder la préférence?
1: Valéria, vous seule pouvez répondre à cette question.
0: Mais vous-même, ma mère, lequel, secrètement, préférez-vous?
1: Les deux sont charmants et tous deux dignes d'être épousés par vous. Peut-être pourriez-vous vous demander s'il vous plairait davantage être la femme d'un peintre ou la femme d'un musicien.
0: De la musique ou de la peinture? J'aime passionnément faire de la musique avec Musius. C'est un grand artiste, je crois. Pourtant...
1: Je vois que votre choix est fait. Au reste, je l'approuve. Fabius est si gai, si plaisant, si droit... Si parfaitement courtois également.

0: S'il vous plaît, Valérie, peux-tu cesser de jouer un moment?
1: Je voudrais que tu viennes me redonner la pose pour les mains.
2: Comme ceci?
1: Oui. L'index gauche un peu plus détaché du pouce. Voilà. C'est très bien. Ne bouge plus.
2: Tu sais que Saint-Cécile jouait de l'orgue et non du luth? Ah, historiquement, Maître Fabius, votre tableau ne sera pas très exact.
1: Sainte-Cécile avait-elle et ton visage et tes mains? Peu m'importe. Telle je te vois, telle je la peins.
2: Tu m'avais déjà fait la même réponse voilà 4 ans, alors que tu peignais la Vierge Marie.
1: C'est que toutes deux doivent se ressembler.
2: Et me ressembler? Ah. Voilà, monsieur mon mari, un hasard dont je suis très flattée et dont je vous suis infiniment reconnaissante.
1: Cesse de me moquer. Simplement, j'imagine que Marie et Cécile avaient ces manières d'innocence et de bonheur que je lis sur tes traits. C'est là ce que je veux dire.
2: Innocence, je ne sais. Bonheur, je le crois.
1: Es-tu vraiment heureuse?
2: Oui, Fabius.
1: Tu hésites?
2: Je pensais à ma mère, au chagrin que sa mort m'a causé.
1: Tu sais combien je l'aimais, moi aussi. Mais tel est l'ordre des choses.
2: Mais cet ordre-là ne me console point.
1: Valéria, comment veux-tu que je peigne? Tes mains.
2: Pardonne-moi. Sais-tu qu'il me convient mieux de poser pour Sainte-Cécile que pour la Vierge Marie?
1: Et pourquoi? Parce que Cécile, comme toi, était musicienne?
2: Oh non, Fabius. Parce que Cécile, comme moi, n'avait pas d'enfant.
1: Valéria, tu m'avais pourtant promis. Nous n'avons pas encore d'enfants, nous en aurons un et plusieurs.
2: Mais voilà 4 ans déjà que nous sommes mariés.
1: 4 ans? N'avons-nous pas toute la vie devant nous?
2: Certes, mais...
1: Notre existence ensemble, l'un auprès de l'autre, ne te convient-elle pas?
2: Oh, si. Et chaque jour, je remercie le ciel de nous avoir réunis et d'éclairer d'une lumière toujours neuve chaque instant de notre existence.
1: Comme je t'aime, Valéria.
2: Et moi, comme je t'aime.
3: Signor.
1: Et qui a-t-il, Antonio? J'avais recommandé qu'on ne me dérange à point.
3: C'est que quelqu'un demande à vous voir, signor.
1: Qu'il revienne, tu vois bien que je travaille.
3: C'est là ce que j'ai répondu, mais cet homme a insisté. Il dit qu'il est de passage. Il dit qu'il est connu de vous, signor.
1: Quel est son nom?
3: Lucius, signor.
1: Lucius?
4: Mes amis, ma première visite est pour vous.
1: Est-ce vraiment toi, Lucius? Vraiment? Voilà 4 ans que tu es parti et depuis 4 ans tu nous as laissés sans la moindre nouvelle.
4: Ignorais-tu les raisons de mon brusque départ, Fabius? Ou les aurais-tu oubliées? Mais laissons cela. Je suis de retour. Valéria, vous avez encore embelli. Heureux, Fabius.
1: Oui, heureux, Fabius.
2: Et où logez-vous dans Ferrare, Lucius? N'aviez-vous pas vendu votre maison?
4: Ma foi, nulle part, je vous l'ai dit, à peine arrivé à Ferrare, j'ai couru jusqu'ici, jusque chez vous.
1: Notre demeure est à toi. Fais-nous l'honneur d'y séjourner.
4: J'accepte cette hospitalité de grand cœur si ma présence ne doit pas troubler votre intimité.
1: Tu vas t'installer dans le pavillon au fond du parc. Ainsi seras-tu libre d'aller et venir à ta guise, tout en restant auprès de nous.
4: Merci, mes amis. Je vais dire à mon serviteur de transporter mon bagage. Je ne vous cacherai pas que les dernières étapes de ce voyage m'ont fatigué. C'est volontiers que je prendrai quelques heures de repos.
2: Nous vous retrouverons sur la terrasse, pour le dîner.
4: Quel bonheur de vous revoir, tous deux, dans Ferrare. Pour gage de ma joie et de mon amitié, permets-moi, cher Fabius, de passer moi-même au cou de Valéria ce collier de diamants que j'ai rapporté de Perse. Un cadeau reçu là-bas en remerciement d'un service considérable et secret que j'ai pu rendre par bonheur.
1: Quelle splendeur!
4: Ce n'est qu'un tribut modeste à la beauté de Valéria, à la beauté de mon hôtesse.
2: Que ces pierres sont tièdes et pesantes. Elles semblent se coller à ma peau. Quelle étrange sensation!
1: Ce collier paraît avoir été fait pour toi, Valéria.
2: Oui,
4: Mais en vérité, il est fait pour Valéria.

0: Quelle étonnante fascination exerces-tu sur ces serpents?
1: Cessez ce jeu, Mucius, je vous en supplie. Faites disparaître ces bêtes affreuses. J'ai peur.
0: Ne craignez rien, Valeria. Ces serpents sont sous le charme de la mélodie, voyez. Qu'elles se taisent un instant et ils se lavent paisiblement dans leur corbeille, voyez. Cependant, puisqu'ils vous effraient, il suffit, Karim, emporte les corbeilles. Mais voulez-vous qu'auparavant mon domestique vous montre quelques tours de magie?
1: Non, s'il vous plaît, Mucius. Je n'aime que très peu cette magie, ces étrangetés. Je vous en prie.
2: Ton domestique est-il vraiment muet?
0: Muet, oui. Mais non sourd. Karim a payé sa science au prix de sa voix. Les brahmanes qui l'ont instruit l'ont privé de l'usage de la parole en lui coupant la langue. Ainsi, ne peut-il trahir leur secret.
1: Quelle abomination! Vous me glacez les sangs, Mucius. J'ai froid.
0: Une goutte de ce vin de Kiraz vous réchauffera. Tout à la fois doux et épicé. Ton verre, Fabius. Le vôtre, Valérien.
1: Que dites-vous, Mucius?
0: J'appelle sur vous la bénédiction du ciel. C'est une coutume orientale.
1: Comme ce vin est fort. Délicieusement fort.
2: Je n'ai jamais vu breuvage de cette couleur. Il est vert et doré. Et jamais je n'ai rien senti de pareil. Ni goûté une telle liqueur si douce, si suave, si corsée en même temps.
1: Depuis tant d'années que vous parcourez des déserts, traversez des forêts, escaladez des montagnes, visitez des villes inconnues, avez-vous abandonné la musique, Mucius?
0: Au contraire. En 5 ans, ou presque, j'ai beaucoup entendu, beaucoup écouté, et beaucoup noté. Peut-être même pourrez-vous trouver que j'ai fait quelques progrès. Karim, donne-moi mon saranger. Merci.
2: On dirait un violon.
0: Oui, une manière de violon. Mais il a 3 cordes au lieu de 4. Et la sonorité est différente, exceptionnelle. Je pourrais dire en quelque sorte inouïe.

0: Que nous as-tu joué là, monsieur?
1: Cette mélodie, je l'ai entendue un soir, à Ceylan. La légende veut, là-bas, que ce soit le chant de l'amour heureux et triomphant. Eh bien, Valéria, trouvez-vous que j'ai perdu la main?
0: J'aimerais entendre cet air une fois encore.
2: Non! Non, Fabius!
1: Valéria a raison, je ne pourrais jouer de nouveau cette mélodie. On ne peut la jouer deux fois de suite. Un autre soir.

0: Je me sens tout étourdie. Je crois que ce vin de Kiraz me montait à la tête. Pour Dieu que j'ai chaud. Que je suis fatiguée. Veux-tu m'aider à dégrimper ce collier, Fabius? Comme il est lourd.
1: Quelle merveille! Je n'ai jamais vu pierre aussi grosse et aussi dure. Et d'une telle pureté. Il doit valoir une fortune.
0: Peut-être n'aurions-nous pas dû l'accepter.
1: Je ne l'ai accepté que parce que Mucius est notre ami.
0: Ne trouves-tu pas qu'il a changé?
1: Il a voyagé. Il n'est plus l'adolescent que tu as connu, que nous avons connu.
0: Je parlais de son caractère. Mucius paraît encore plus sombre que jadis. Tout ce qu'il dit, tout ce qu'il fait, est si mystérieux. Ses tours de magie, ce domestique muet qui fait danser des serpents. Le plaisir de s'étendre. Je crois que je ne tarderai guère à m'endormir.
1: Tout cela te paraît étrange parce qu'ici, en Italie, tu n'as jamais rien vu de pareil. En Inde, Monsieur dit que c'est un spectacle quotidien.
0: Oui. Fabius, Monsieur me fait peur. Un peu peur.
1: Il t'a toujours fait peur. 100 fois, tu me l'as dit.
0: Oui. Je n'aime pas cette façon qu'il a de me fixer. Il me regarde avec insistance. Et ses yeux me brûlent.
1: Quelle imagination. Je connais Mucius depuis longtemps. Il est étrange. Il l'a toujours été, mais son cœur est bon. Allons, Valéria. Il faut dormir.

0: Valéria. Valéria, réveille-toi. Réveille-toi.
1: C'est toi. C'est bien toi, Fabius. Quel songe affreux, oh Fabius.
2: Calme-toi. Parle-moi.
1: Non.
2: Calme-toi, Valérie. Il faut te rendormir. Parce que plus tard, tu te réveilleras, tu auras tout oublié.
1: Non, non, il faut que je me lève. Je dois me lever pour la première messe. Je dois communier, je dois me confesser. 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

0: In nomine Patris et Filii et Spiritus Sancti. Amen. La fille, je vous écoute.
1: Mon père, je m'accuse parce que j'ai péché. J'ai failli à mon devoir d'épouse. Un homme qui n'est pas mon mari occupe mon esprit. Je lui ai accordé des pensées impures. Ou bien malgré moi, pendant mon sommeil. Toutefois, ce songe coupable me tourmente. Mon père, aidez-moi.
0: Continuez, ma fille.
1: Cette nuit même, j'ai rêvé que je me trouvais dans une pièce immense, où jamais auparavant je n'avais pénétré.